0: Même Anne Keng et ses collègues néo-démocrates font le pari que les bénéfices économiques à long terme prévus pour les 5 prochaines années pourront compenser cette perte, puisqu'ils prévoient qu'environ 1 million de touristes reviendront en Colombie-Britannique, ce qui pourrait notamment se traduire par l'ajout de près de 2 milliards de dollars au PIB de la province. Ici Amélie Macauer, Radio-Canada, Victoria.
1: Et le plus important sommet asiatique sur la défense s'ouvrait aujourd'hui à Singapour. Le dialogue de Shangri-La réunit les chefs militaires d'environ 45 pays durant 3 jours. Le chef du Pentagone est présent, mais pas le ministre chinois de la Défense. Le sommet se tient dans un contexte de tension au Moyen-Orient et sur la question de Taïwan. Le Japon a d'ailleurs décidé de déployer des missiles sur ses îles les plus proches de Taïwan. Mais plusieurs craignent que ça ne devienne une ligne de front. Notre correspondant en Asie, Philippe Leblanc, s'est rendu sur place.
2: C'est l'endroit le plus à l'ouest du Japon, Yonaguni. Une petite île balayée par le vent, entourée d'eau turquoise et située à seulement 110 km de Taïwan. Une île paisible qui accueille aussi depuis 10 ans une base radar des forces d'autodéfense japonaises. C'est grâce à la base que l'île a repris vie, dit ce guide touristique. L'arrivée des militaires et de leurs familles a permis de freiner le déclin démographique et de relancer l'économie locale. Mais le Japon prévoit déployer d'ici 5 ans à Yonaguni des missiles capables d'intercepter des avions et des missiles balistiques, rompant avec 80 ans de pacifisme nippon. Devant la base militaire, quelques résidents dénoncent une dangereuse escalade, surtout depuis l'arrivée de la nouvelle première ministre, Sanae Takaichi. Le pays investit énormément dans la militarisation et beaucoup moins dans la diplomatie, affirme cette manifestante. Le maire de l'île, Tsuneo Uechi, répond qu'il vaut mieux être préparé à toute éventualité. Entre paradis tropical et avant-poste militaire, Yonaguni se retrouve aujourd'hui au cœur des tensions grandissantes entre le Japon et la Chine. Ici Philippe Leblanc, Radio-Canada, Yonaguni, au Japon.
1: Et enfin, le chanteur et comédien français Patrick Bruel, qui est visé par des enquêtes pour viol, a annoncé l'annulation de ses concerts jusqu'en septembre. Des spectacles ont été annulés en France, en Belgique et en Suisse. Patrick Bruel indique avoir pris cette décision dans un souci d'apaisement et de responsabilité. Par ailleurs, le magazine Elle avait révélé au début du mois qu'une journaliste québécoise faisait partie des victimes alléguées du chanteur. Elle aurait signalé une agression subie en 2017 au service de police de Montréal. Voilà, donc ça fait le tour de l'actualité.
3: Merci beaucoup, Caroline.
1: Je vous en prie.
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3: Et bon vendredi tout le monde, on est enfin arrivé dans notre grande jazz. Rudy Desjardins avec vous dans cette dernière heure d'émission qui est le fun. Il n'y a pas de négatif dans cette dernière heure, que du beau, que du positif. Bon, en même temps, on va parler du déménagement de 4 loutres de l'aquarium de Vancouver vers l'aquarium de Québec.
5: C'est mon mignon, ça.
3: Ça nous fait un peu de peine de les voir partir. Oui. C'est pas nécessairement positif, mais c'est pas une mauvaise nouvelle non plus. Elles vont se faire de nouveaux amis là-bas. Et ça fait de la place pour accueillir des nouvelles loutres ici. Nadine Trottier, qu'on reçoit pour la 2e fois dans notre club 5 heures, sera avec nous pour nous expliquer comment ça va se passer. Elle va les accompagner dans l'avion. Les loutres, ils ont leur petit passeport, là, tout, là. C'est vraiment
6: cute. Est-ce qu'elle voyage en première classe ou classe business à faire, parce qu'elles vont, c'est ça.
5: Elle parle pas par l'eau? Moi, je pensais que Canal de Panama.
3: Oui.
5: Non? Derrière un bateau,
3: elle suit avec un petit zodiac.
6: Non, elles sont bien soignées.
5: On parle le passage de l'Arctique, non?
3: Le passage du Nord-Ouest. Non, ça se fait en avion, mais je pense que c'est un cargo. Bref, elle va nous expliquer tout ça. On va parler avec Sophia Ashley, c'est nos vendredis sexy. Pourquoi simule-t-on l'orgasme? Autant les hommes que chez les femmes, hein. Il y a des hommes qui simulent l'orgasme également. Et comment on brise ce cycle si on est pris dans ce cycle-là pour, bon, faire plaisir à son partenaire, rehausser son égo peut-être? Sophia Ashley sera avec nous. Nadir Amou, également directeur général de l'Association francophone du centre de l'île à Campbell River, est à Vancouver. Il passera en studio pour parler entre autres de la mosaïque culturelle, un beau projet pour rassembler les francophones. Et on termine l'émission avec Marc-Éric Bouchard, puis on espère avoir du positif pour vous dans ce match numéro 5 entre le Canadien de Montréal.
5: C'est obligé que ce soit positif parce que c'est votre fête.
3: Ah, pas.
5: Ne peuvent pas. Wow.

0: Oh. Qui ne peuvent pas perdre, les Canadiens.
1: Ce serait un beau cadeau.
0: Un énorme cadeau.
1: Ouf! Voilà, Alex, vous attendiez depuis longtemps.
0: Hein? Oui, c'est bonne ça. Fête, Rudy.
1: Bon, Fabienne, est-ce qu'il va faire beau pour mon week-end d'anniversaire?
2: Oui, oui, yeah. Partout que vous décidiez, peu importe où vous voulez aller, là, c'est quand même très ensoleillé. En fait, des températures agréables, pas trop chaudes, on n'est pas dans les canicules, au moins, donc on peut en profiter. Mais je vous conseillerais différents endroits. Évidemment, l'endroit le plus chaud, c'est toujours dans l'Okanagan, du côté d'Osoyoos. Mais on peut aussi aller à Kelowna, où peut-être il y aura un peu plus de nuages par moment, mais c'est la Coupe Memorial, en fait. Donc, c'est le moment ou jamais d'aller faire un tour.
3: En ville, ça
2: voilà.
3: Va être fun,
2: Et puis, entre deux parties, c'est la finale, en fait, dimanche. Mais bon, on peut aller se promener autour. Et puis, sinon, on va parler tout à l'heure avec Nadir Hamou de l'association francophone du centre de l'île de Campbell River. Campbell River, c'est pas mal beau cette fin de semaine. C'est dommage qu'il soit à Vancouver. Il va pas pouvoir en profiter tant que ça. Mais 19 degrés sous le soleil samedi, dimanche jusqu'à 22 degrés. Donc du côté de Campbell River, il y a des très belles choses à faire aussi. Et puis sinon, restez sur Vancouver, il va faire quand même assez beau en fait dans l'ensemble, autour de 18-19 degrés. Et on peut aller voir ces fameuses loutres. Le 31 mai, elles déménagent. Elles partent tout de suite, mais on pourra plus les voir. C'est des fameuses loutres qui s'en vont pour Québec. Et c'est très beau l'aquarium. C'est très beau d'aller voir l'habitat des loutres, en fait, au soleil, comme ça, tranquillement. Donc, une belle balade à prévoir. Bon. En fait. Il y a plein de choses à faire.
1: Choses
2: je suis sûre que vous avez
1: le
2: trouvé
1: festival d'été
2: choses.
1: Francophone de Vancouver
2: aussi.
1: Les trois accords, Arnaud Granoux ce soir.
2: La fête bat son plein, en fait. Ouais. Et puis, c'est ça. Donc, à vous de choisir où vous voulez aller, mais dans l'ensemble, ce sera sous le soleil.
1: Mon genre de week-end. Voilà. Merci beaucoup, Fabienne.
2: Bonne fin de semaine.
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1: Et oui, c'est bientôt l'heure du déménagement pour les loutres de mer Hardy, Mac, Quatsi et Taz. Ces quatre résidents de l'aquarium de Vancouver vont en effet partir s'installer à l'autre bout du pays. Dans quelques jours, c'est à l'aquarium de Québec qu'elles vont élire domicile au mois de juin. On est content de la recevoir pour la deuxième fois dans notre Club 5 heures, Nadine Trottier, dresseuse principale des mammifères marins au centre de sauvetage des mammifères marins de l'aquarium de Vancouver. Bonjour Nadine.
5: Bonjour.
1: Alors pourquoi l'aquarium de Vancouver a décidé de déplacer ces loutres de mer qui avaient été rescapées?
5: Oui, c'est une bonne question. En ce moment, on a 10, puis on a la collection la plus grosse au monde, vraiment. Puis il y a toujours d'autres qui ont besoin d'être secourés. Puis on est la seule facilité en ce moment au Canada qui fait effort au secours de l'autre marin. Alors, on est bien excité d'avoir une autre facilité au Canada qui va nous aider dans ceci.
1: Oui. Comment ça s'organise, ce genre de déménagement avec un autre aquarium? Est-ce que c'est la première fois, d'ailleurs?
5: C'est pas la première fois qu'on participe à un déménagement avec l'aquarium du Québec, mais c'est la première fois qu'on va faire quatre loutres de mer dans une fois.
1: Et comment on les déménage, les loutres de mer?
5: Oui, on a deux grosses unités de transport qui sont à moitié d'eau, moitié sec. Alors, on va prendre un avion cargo avec les quatre loutres, puis on va faire ça de même, ça va être fun.
1: Est-ce qu'on sait quel genre de température une fois en vol il va faire? Est-ce que ça va être chaud, ça va être froid? Comment les loutres s'adaptent à ça, le vol, la pression?
5: Ouais, on a une limite de Camaro d'élévation qu'on peut vraiment voler d'assaut. Il faut qu'on soit un petit peu plus bas élévation. Puis l'avion a une température régulière, ça va être probablement à peu près 20 degrés Celsius. Ça va pas être trop chaud, pas trop froid, juste comme chambre tempérée.
1: Donc, est-ce qu'ils vont avoir la lumière et tout ça? Ils seront pas dans une boîte là fermée où ils voient rien?
5: Non, ça, ils peuvent voir. C'est transparent. Puis, on est capable d'interagir avec eux tout le vol. On est capable de nourrir les données du web, données de la glace. On va actually changer de l'eau dans le vol en même temps. On peut interagir avec eux tout le temps.
1: Wow, OK. Ben finalement, ça a l'air d'être le fun, ce vol-là de déménagement quand même. Est-ce que vous vous attendez à ce qu'elle soit stressée peut-être par tout la partie, faut quand même aller à l'aéroport et tout ça. Est-ce que vous attendez qu'il y ait un petit stress pour les loutres?
5: Il va peut-être avoir un petit stress, certainement. C'est une chose très différente pour eux. Mais en ce moment, on fait beaucoup d'entraînement pour qu'ils soient bien confortables dans l'unité elle-même. Ça fait facilement un mois là qu'on fait des sessions dans l'unité. Ils sont bien habitués à la routine. Puis qu'est-ce qu'on va faire là-dedans? So,

0: avec eux, qui nous demandent beaucoup de questions. Ils ont venu faire de l'entraînement. Ça fait longtemps qu'on savait qu'on allait faire quelque chose avec eux. Ça, c'est vraiment juste la seule facilité qui sont préparés, qui ont un enclos, puis ont un entraînement pour être capable de prendre soin des lottes de mer.
1: Mmh. Est-ce que ils ont demandé conseil beaucoup à l'aquarium de Vancouver dans l'élaboration du nouvel enclos, comment en prendre soin, etc.?
0: Oui, pas mal. Ils ont venu avec leur dessin d'enclos. Puis ils m'ont demandé ce serait quoi mes préférés, que je changerais nos enclos de sorte de même. Puis ils ont aussi parlé à d'autres experts de l'autre en construction. So, mais ça fait vraiment longtemps qu'on parle avec eux pour tout le temps.
1: Bon. Et donc, qu'est-ce que ça fait là à tout le personnel à l'aquarium de devoir dire au revoir à Hardy, Mac, Quatsi et Taz?
0: Ah oui, c'est toujours dur de voir des animaux. On est tellement attachés à eux. On comprend que c'est quelque chose qui fait partie de la job. So on est tous là pour, on se support un à l'autre, puis on va être là pour un à l'autre, puis on dit bye, puis bon voyage, puis on va être capable d'aller les visiter. Ça, ça va être bien correct.
1: Ouais. Est-ce qu'ils ont des personnalités différentes? Là? Vous avez averti l'Aquarium de Québec, là, attention, là, Quatsi, là, c'est le petit Malcommode ou...
0: Ben oui, ils ont toutes des personnalités très différentes. On a aussi fait un petit PDF pour eux pour savoir vraiment c'est quoi leur personnalité unique puis qu'est-ce qu'on fait avec elles.
1: Ouais. D'ailleurs, pourquoi ce sont ces quatre loutres de mer là qu'on a décidé de déménager? Comment, quels étaient les critères? Est-ce que c'était en fonction de leur âge, leur comportement?
0: Un petit peu des deux. So, c'est pas nos plus vieux, sont pas nos plus jeunes. Sont un bon âge de milieu, puis sont bien entraînés, puis sont juste un bon comportement pour une facilité qui sont nouveaux des loutres de mer. Mm-hmm.
1: Les loutres de mer là, qui sont rescapées par l'Association de sauvetage des mammifères marins de l'Aquarium de Vancouver, est-ce qu'elles pourraient éventuellement être lâchées en mer ou?
0: Pas en ce moment. Non. So, il y a vraiment juste une facilité vraiment en ce moment en Amérique du Nord qui font un rehab puis release. So, nous, on fait pas ça. On est juste pas équipé pour ça. C'est une équipe complète. Puis, dans l'océan, une lutte va passer à peu près 8 mois avec sa mère à tout apprendre. Puis, on est juste pas équipé pour faire ça.
1: Mmh. Ouais, c'est beaucoup de rééducation que l'aquarium devrait faire, là. Mais, comme vous êtes pas équipé pour le faire. D'ailleurs, ben, vous le disiez, vous êtes à capacité. Est-ce que vous avez dû refuser d'accueillir des loutres de mer parce que vous étiez à capacité, là, dernièrement?
0: Pas à date, qui est vraiment bon. Ça, ouais. On a eu 4 nouveaux dans les derniers 6 ans. Donc, le montant de bébés loutres au Canada qui ont besoin d'une maison commence à monter à chaque année. Donc, on sait qu'on va probablement en avoir dans les prochaines années. Si on se prépare pour ça. Mais on n'a pas dit non.
1: Ouais. Et donc, là, on a jusqu'au 31 mai pour aller les voir. Là, c'est ce week-end, donc jusqu'à dimanche, on peut aller les voir, ces 4 loutes-là. Quel au revoir vous préparez pour les 4 loutes? Est-ce qu'il y aura une petite fête, des petits ballons, quelque chose de spécial?
0: Oui, on va faire une petite fête, je pense, ce samedi, qu'on va faire un jouet avec la clame dessus qui dit au revoir, puis ils vont juste avoir une grosse fête, ça va être le fun.
1: Ouais. Puis, est-ce que vous savez comment ils seront accueillis de l'autre côté quand elles vont arriver à Québec? Est-ce que là-bas aussi, toute la période avec la nouvelle équipe et tout ça, comment ça va se passer?
0: Oh oui, je suis sûre. So, moi-même, je vais voler avec eux, puis je vais acheter être à Québec pour 2 semaines pour aider à entraîner leur équipe et aussi faire sûr que nos 4, ils s'adaptent bien à leur nouvel environnement.
1: Bon, ben on se reparlera pour voir comment le déménagement s'est passé.
0: C'est
1: pas. Puis faire une petite pendaison de crémaillère dans leur nouvel appartement.
0: Ouais, c'est ça.
1: Nadine Trottier, vous êtes dresseuse principale des mammifères marins au Centre de sauvetage des mammifères marins de l'Aquarium de Vancouver. Merci beaucoup d'avoir partagé ça avec nous. On vous souhaite un bon voyage avec les 4 loutres de mer jusqu'à Québec.
0: Merci beaucoup. Bonne journée.
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1: Eh oui, c'est Vendredi sexy, l'occasion d'aborder plusieurs sujets liés à la sexualité avec notre chroniqueuse Sophia Ashley, éducatrice en sexualité à Intimacy After Kids à Whitehorse. Bonjour Sophia.
3: Bonjour.
1: Et aujourd'hui, Sophia, on va parler d'orgasme et plus précisément, pourquoi on simule l'orgasme et comment briser le cycle si on est dedans. Sophia, est-ce que vous avez déjà simulé l'orgasme et est-ce que votre partenaire l'a découvert?
3: Je dirais, quand j'étais plus jeune, oui. Mais vraiment, pourquoi j'ai une carrière dans la sexualité, c'est

0: parce que j'avais vraiment de la difficulté avec le sexe dans mes vingtaines. Alors oui, je dirais c'est vrai. C'est vrai pour beaucoup de femmes, mais c'est aussi vrai pour un nombre surprenant d'hommes aussi qui ont simulé au moins une fois un orgasme.
1: Ouais. Donc, on peut dire parfois que certaines personnes vont être prises dans un cycle là, où ils simulent l'orgasme et ils savent pas comment s'en sortir.
0: Oui, puis comme pourquoi est-ce qu'on simule un orgasme? Je dirais qu'il y a comme deux ou trois raisons qui viennent à tête. Pour la première raison, c'est souvent on a de la difficulté à avoir un orgasme. Peut-être c'est avec un partenaire en particulier ou peut-être c'est en général. Ça, c'est très commun pour les femmes. Pour beaucoup de raisons, on leur donne pas vraiment la permission de comme découvrir leur propre corps. On parle pas ouvertement de la sexualité. Alors, ils ont vraiment pas une connexion à leur propre orgasme. Alors, c'est plus facile de juste faire simuler que d'avoir un frein. La deuxième raison, c'est normalement qu'on veut comme protéger l'ego de notre partenaire. On veut pas comme les rendre inconfortables. C'est plus facile de juste simuler que de faire quelque chose de vrai. Et la troisième, je dirais, qui est comme reliée, c'est vraiment, on dirait comme des anxiétés aux performances. Je vois souvent avec les hommes comme ça finit pas, puis ils deviennent c'est quoi le mot
1: anxieux, stressés,
0: anxieux,
1: peut-être,
0: ouais. Like self-conscious. Ouais. Alors ils vont comme simuler qu'ils ont fini juste pour que ça soit finir parce qu'ils comprennent pas qu'est-ce qui arrive à leur corps dans ce moment-là, puis pourquoi ça finit pas. Alors il y a des différentes raisons, des différents débuts, mais on peut devenir rentrer dans un couple où on simule une fois, on simule 10 fois, puis là, après 10 temps, c'est comme on simule tout le temps ou souvent, puis là, on sait pas comment casser ça, on sait pas comment ouvrir la conversation.
1: Ouais. Est-ce que la pression peut venir également d'un des partenaires qui veut absolument donner un orgasme à sa partenaire également, et ça vient mettre une pression supplémentaire sur la personne, un stress supplémentaire?
0: Certain. Le plus qu'on essaie de comme trouver l'orgasme, le moins facilement que ça arrive. Alors si c'est la pression sur moi-même ou que ça vient de mon partenaire, que je sens qu'ils veulent vraiment que ça arrive pour moi, ça peut nous rendre dans notre tête. Même chose que comme des fois, il y a de la pression de comme finir ensemble. Alors, c'est peut-être la femme, elle a déjà fini une fois, puis l'homme il est comme, OK, il faut que je contrôle comme quand ça arrive, puis comment ça va arriver, puis là, ça juste se déflate un peu.
1: Ouais. Vous avez partagé avec nous plus tôt, Sophia, puis merci de l'avoir fait parce que c'est quand même une confession très intime, très personnelle que vous aviez déjà simulé l'orgasme. Qu'est-ce qui vous a mené finalement à décider à arrêter de simuler?
0: Ben, comme on a beaucoup discuté sur les chroniques différentes, la vérité, les conversations honnêtes, c'est ce qui nous donne le plus de plaisir à la fin. Alors, moi, je trouve pour ceux qui sont vraiment dans la loupe, ça fait longtemps qu'ils sont là, ça nous rend à une place où on devient de plus en plus inconfortable, isolé, disconnecté de notre partenaire. Parce qu'à chaque fois qu'on pense au sexe, ou c'est comme un grand effort de performance, ou ça nous rend pas beaucoup de plaisir. Alors, ça vraiment a une connexion avec les autres troubles qu'on a discutés, mismatch à libido, manquer de la désir pour le sexe. Alors, je pense que pour tout le monde, il y a un point où on frappe, où ça, c'est pas vraiment juste simuler l'orgasme qui est le problème. C'est que le sexe, c'est vraiment pas quelque chose qui nous rend le plaisir et on a un disconnect avec notre partenaire. Alors, si on est rendu là où on est anxieux qu'on va se rendre là, comme le plus tôt qu'on en parle, le plus vite ça se règle, le plus long qu'on attend, le plus difficile, puis le plus effrayant, c'est d'ouvrir la conversation. Mais je dis tout le temps que c'est notre partenaire le plus, like, ils veulent nous plaire. Nos partenaires, ils veulent nous plaire. Puis c'est vraiment, on dit comme un cruel kindness en anglais, de mentir, puis dire comme, je veux pas leur faire mal, je veux pas leur faire rendre inconfortable, alors je vais rester silencieux. Mais c'est vraiment pas gentil de comme simuler, puis comme là, ils sont confidents que comme à chaque fois ça a bien allé, mais vraiment l'opposé, c'est la vérité.
1: Ouais.
0: Alors des fois, il faut réaliser que comme on fait

0: notre pimenterie pour notre confort, pas le confort de notre partenaire.
1: Puis révéler ce secret-là durant une chicane de couple, comme dans les films, là, finalement. Ouais. Mais vous l'avez dit, je pense, Sophia, c'est que oui, ça va être une conversation qui est peut-être malaisante. Hein, c'est oui, ça. Mais quand même, c'est mieux d'être honnête.
0: Eh ben, c'est malaisant parce qu'on dit, ben là, j'ai menti tous ces temps-là, je n'étais pas honnête. Puis des fois, le déconfort qu'on sent, c'est moi contre moi, tu sais. Alors, comme tout le temps, moi, j'ai tout le temps, quand on ouvre des conversations difficiles, quand on commence avec la vulnérabilité, right, c'est difficile pour ouvrir cette conversation avec toi. Je suis gênée d'admettre ça, tu sais. J'ai peur de ton réaction, mais... j'aimerais qu'on en parle parce que je t'aime, parce que j'aimerais changer ça, parce que j'aimerais qu'on apprenne ensemble pour résoudre la solution. Puis souvent, la vérité, c'est pas « toi, t'es pas bon au sexe », c'est « moi, j'ai de la difficulté à avoir un orgasme ». Alors ça, c'est une différence de comme « c'est pas ton problème ou ma problème ou mon problème, c'est tous les deux un problème entre nous qu'on peut résoudre entre nous ensemble
1: ». Oui, tout à fait. Alors, si on a un petit exercice à faire ce soir, c'est peut-être pratiquer ça, justement, dire à son partenaire une chose qu'on voudrait améliorer,
0: changer. Ouais. Ben, une des choses que je dis tout le temps, si ça vient à l'orgasme ou juste le plaisir dans le sexe, c'est que mon partenaire, il est pas dans mon corps, right? Il y a pas mon peau, il y a pas mes yeux, il y a pas mes nerfs, il sent pas, il comprend pas comment ça sent quand il me touche d'une manière ou d'une autre. Alors, on peut jouer un petit jeu de touche, même si c'est juste un jeu de touche aux mains ou aux pieds ou quelque chose, où on pratique, communiquer, partager à notre partenaire c'est quoi que notre corps expérience quand notre partenaire fait un touche de même. Puis aussi, c'est tout le temps très bien de commencer avec ce qui sent bon, puis là, ajouter qu'est-ce qu'on aimerait. Ah oui, c'est, j'aime ça quand tu touches doucement l'arrière de ma main et j'aimerais que tu prennes chaque doigt très fort, puis tu le tires très fort. Alors, on peut comme accoucher une suggestion dans un remerciement pour comme que ça it lands more softly.
1: Oui, ça soit plus facile, certainement. Sophia Ashley, éducatrice en sexualité à Intimacy After Kids à Whitehorse. Merci beaucoup d'avoir été avec nous. Bon vendredi sexy.
0: Oui, salut.
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1: Ah, quelle belle semaine encore une fois. Et puis dans ce meilleur de la semaine, je vous propose de l'éducation, des bulles et des rythmes endiablés. Éducation parce qu'au Grand Nord, une nouvelle bourse d'études voit le jour pour soutenir des études en santé en français. On écoute Sandra Saint-Laurent, directrice du partenariat Communauté en santé au Yukon.
3: Et c'est toujours un défi pour nous dans les territoires où on a moins d'études, d'institutions qui offrent des programmes en santé, hein, en post-secondaire, en français. Donc, on doit toujours aller chercher nos gens à l'extérieur, puis les séduire, les maintenir ici. Et puis, on s'est dit, ben une des façons, ce serait peut-être aussi de favoriser le choix de carrière en santé par nos propres jeunes francophones et bilingues des territoires. Donc, pour nous, c'est une façon justement de leur donner peut-être le petit coup de pouce parce que on sait bien qu'ils doivent aller étudier à l'extérieur. Donc, le petit coup de pouce financier pour aller choisir pour soutenir leur choix dans le fond d'une carrière en santé. Puis c'est pour ça que le Consortium national de formation en santé, qui est en fait, comme son nom le dit, un consortium de collèges et universités qui offre des programmes en santé à travers le Canada en français, est un très bon allié pour nous. Ça nous permet justement de faire connaître ces programmes-là à nos jeunes, puis de surtout de se servir de notre stratégie d'accueil des stagiaires pour les ramener ici après.
1: Et si vous voulez avoir une fin de semaine pétillante, ne cherchez plus. Le restaurant de Vancouver, Provence Marina Side, propose un nouveau mousseux sur mesure pour accompagner sa cuisine, élaboré en coopération avec le vignoble Haywire. Son chef et propriétaire, Jean-Francis Caglia, l'a présenté à Emeline Rifenac hier.
4: En fait, c'est mon directeur des vins qui a pris toute la charge du projet. Et moi, j'ai accepté de suite. J'ai dit, bien sûr, il est passionné des vins, bien sûr. Ça a été fait organiquement, en fait. Ils se sont parlé, et puis ils ont dit, pourquoi

0: crois pas. Et puis voilà. Et après, ils y sont retournés, ils ont testé des vins et ils ont fait les mélanges, en fait. Assez simple comme procédé, quand même. C'est deux tiers de pinot noir et un tiers de chardonnay. Pour les raisins, c'est du vin organique aussi. C'est sur une des top parcelles qu'ils ont à Haywire. Ça nous démarque un peu. Puis ça, on peut offrir quelque chose de différent à la clientèle, leur montrer ce qu'on a pu faire, les mélanges qu'on a pu faire, etc. Puis c'est un petit excitement.
1: Et puis le festival d'été francophone de Vancouver a commencé. Demain, c'est le gros spectacle, les têtes d'affiche Lou Adrianne Cassidy et les Trois Accords. J'ai eu la chance de parler à Simon Proulx, chanteur et guitariste des Trois Accords. On l'écoute nous parler de ses fans.
2: On a des fans qui ont vieilli avec nous. On a aussi beaucoup de fans qui se sont joints à nous au fil du temps. Puis je pense qu'il y a des gens qui se sont accrochés à notre musique à différentes époques. En fait, on se rend compte qu'il y en a à peu près à tous les albums qui arrivent puis qui découvrent ce qu'on fait à cet album-là. Puis donc, ça veut dire qu'on a des gens un peu de tous les âges dans nos shows puis du monde qui se sont attachés à ce qu'on fait à différents moments. Tu sais. Fait que c'est surprenant. Puis pour nous, ben c'est possible, je pense que ça... Tu sais, ça nous permet ça d'avoir vraiment de visiter tout notre répertoire puis que ce soit pertinent d'y aller dans chacune des époques parce que justement ça touche différentes personnes, j'ai l'impression, à différents moments de leur vie. Ben moi sérieusement, je la mets tannée de chanter ces chansons-là. Il y a un côté très irrévérencieux dans ces tunes-là. Puis tu sais, quasiment baveux en fait de ces chansons-là. Il est tellement décalé que moi je me sens encore chanceux de chanter ça. Puis j'ai sincèrement encore un plaisir à chanter ces tunes-là. Je pense que c'est mon côté peut-être un peu irrévérencieux, justement, qui fait que je me suis pas tanné. Je pense pas que les gars non plus du groupe soient tannés. On a encore un grand plaisir à jouer ça. Puis on se rend compte aussi que les gens les chantent avec aussi cet esprit-là. Puis c'est comme tellement le fun à voir dans nos shows que... Moi, j'ai pas de... Heureusement, je dirais, là, on s'est pas tanné.
1: Demain soir, au Théâtre Vogue, à partir de 18h. Et puis, on vous rappelle qu'il y aura également le Vidéomaton de Radio-Canada qui vous attend sur place. Et pour se rendre aux actualités, ben chantons un tout petit peu. On écoute la pièce Corinne des Trois Accords.

0: Et moi, je chante Caroline plutôt que Corinne. Caroline Cloutier pour les actualités. Bonjour, Caroline.
1: Bonjour.
0: Caroline, le gouvernement de David Eby a finalement dévoilé les nouvelles estimations des coûts et des revenus de la Coupe du monde de la FIFA.
1: Oui, après des mois d'attente, ces prévisions ont été revues à la hausse. Amelia McCower a les détails.
2: The beautiful game is going to be coming to beautiful British Columbia.
3: La Colombie-Britannique s'apprête à accueillir 7 matchs de la FIFA à Vancouver. Si les ministres de l'Emploi et du Tourisme, Ravi Kalan et Anne King, se félicite de revoir à la baisse les dépenses nettes, la facture des coûts bruts pourrait maintenant grimper jusqu'à 729 millions de dollars, soit une hausse de plus de 100 millions de dollars par rapport aux prévisions de l'an dernier, ce qui ne surprend pas Moshe Lender, professeur d'économie à l'Université Concordia de Montréal. Il souligne que les événements de ce genre, comme les Jeux olympiques, sont plus une question d'ego pour les politiciens qu'une source de rentabilité. En effet, même si les revenus ont été revus à la hausse, la Colombie-Britannique pourrait faire face à un manque à gagner allant jusqu'à 114 millions de dollars pour la tenue des matchs. Une situation inacceptable selon le chef par intérim du Parti conservateur de la Colombie-Britannique, Trevor Halford.
4: I think that's deceitful.
3: Qui dénonce le fait que la mise à jour des estimations survienne au lendemain de la session législative, ce qui empêche, dit-il, les partis d'opposition de talonner le gouvernement.
5: Well beyond the last match and the last pitch.
3: Tout de même, Anne King et ses collègues néo-démocrates font le pari que les bénéfices économiques à long terme prévus pour les 5 prochaines années pourront compenser cette perte puisqu'il prévoit qu'environ 1 million de touristes reviendront en Colombie-Britannique, ce qui pourrait notamment se traduire par l'ajout de près de 2 millions

0: milliards de dollars au PIB de la province. Ici Amélie McCower, Radio-Canada, Victoria.
1: Et le gouvernement de la Colombie-Britannique veut aider les bars, les pubs et les restaurants pendant les périodes de forte affluence.
2: Oui, comme par exemple la Coupe du Monde là, qui commence à la mi-juin. Alors, il met sur pied un projet pilote de 3 ans qui va permettre aux établissements qui ont une licence de vente d'alcool d'acheter directement dans les magasins d'alcool privé et public. Alors, c'est la ministre de l'Alimentation de la Colombie-Britannique, Lana Papam, qui en a fait l'annonce et qui dit que c'est une initiative qui va permettre aux bars et aux restaurants de la province de répondre à la demande des clients. Et c'est une annonce justement qui sort environ 2 semaines avant le coup d'envoi des 7 matchs de la Coupe du Monde ici à Vancouver.
1: Et puis, une étape cruciale a été amorcée pour le projet de prolongement du métro sur Broadway à Vancouver.
2: Oui, on parle de la phase d'essai dynamique des rames de SkyTrain qui est officiellement commencée sur les nouveaux rails. Alors, on parle d'un projet de près de 6 kilomètres qui vise à désengorger l'un des corridors de transport en commun les plus achalandés en Amérique du Nord. Yann Lacoste raconte.
3: Il aura fallu un long parcours pour en arriver là, souligne le ministre fédéral de l'Infrastructure et ancien maire de Vancouver, Gregor Robertson. Après des années de chantier et plusieurs retards, les premiers trains s'élancent enfin sur les rails à partir de la station VCC Clark. Ces essais de roulement à blanc, qui s'échelonneront sur 1 an et demi, sont indispensables pour calibrer le système. Ils permettront de s'assurer que les rames, la signalisation et les systèmes informatiques fonctionnent en parfaite synergie. Pour la conseillère municipale de Vancouver, Sarah Kirby-Young, cette étape change la donne. C'est le moment où le projet se concrétise et où l'on voit concrètement ce que sera ce service de transport, se réjouit la conseillère. Mais cette réalité concrète se fait attendre sur Broadway, où le chantier de longue haleine a causé de lourds maux de tête aux commerçants en raison des entraves routières. Le ministre provincial des Transports, Mike Farnworth, assure que les prochaines fermetures seront réduites de moitié en termes de durée pour atténuer les impacts. Quant à l'ouverture complète de la ligne vers la rue Arbutus, il faudra patienter jusqu'à la fin de l'automne 2027. Ici Anne Lacoste, Radio-Canada, Vancouver.
2: Voilà, mais ce sera bienvenu quand ce sera fonctionnel.
1: Ouais,
2: hein?
1: Certainement, oui. Bien hâte de voir tout ça. Merci beaucoup, Caroline. Et puis, on fait le point sur le match entre le Canadien et les Hurricanes.
2: Oui.
1: Fidèles à leurs habitudes, c'est déjà 1-0 pour les Hurricanes à mi-chemin durant la première période. Bon. Merci beaucoup, Caroline. Bonne fin de semaine.
2: Bon week-end.
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1: Le Canada, un pays d'immigration, de nombreuses communautés d'origine diverses coexistent dans nos villes, nos régions et dans les deux langues officielles. Mais même si on habite côte à côte, on ne se connaît pas toujours bien. Et c'est pour faire tomber ces barrières culturelles et célébrer cette diversité que l'Association francophone du centre de l'île à Campbell River a eu l'idée de lancer son concept de mosaïque culturelle. Et pour en parler, on a le plaisir de recevoir Nadir Amou en studio avec nous. Bonjour Nadir.
5: Bonjour Nadir. Bonjour à tous vos auditeurs.
1: Nadir, vous êtes directeur général de l'Association francophone du centre de l'île. Dites-nous d'abord, pourquoi vous êtes de passage à Vancouver aujourd'hui?
5: Ah oui, nous sommes de passage à Vancouver parce que la Fédération francophone de Colombie-Britannique organise donc son forum communautaire et son rendez-vous des membres demain.
1: Oui, de quoi on discute dans ce genre de rencontre?
5: Principalement, on échange beaucoup de bons procédés, de bonnes pratiques. On a des ateliers aussi qui sont très utiles. On revoit un peu notre réseau parce que géographiquement, on est quand même assez éloignés les uns des autres, les organismes membres.
1: Ouais. Ça fait du bien de rencontrer des collègues d'ailleurs.
5: Ça change de les revoir sur Zoom, effectivement.
1: Ouais. Non, exactement. C'est important ces rencontres-là. Parlez-moi un peu de mosaïque culturelle. Comment l'idée a commencé de faire ces rencontres?
5: Alors, l'idée avait commencé par mon arrivée à moi d'abord. Dans cet organisme-là, où tout le monde connaissait un petit peu tout le monde, mais en même temps, j'avais aussi répondu à quelques milliers de questions en arrivant, et petit à petit, on s'est rendu compte que bon, je suis directeur général, donc les gens osent me poser des questions à moi. Par contre, ils n'oseront pas poser ces mêmes questions à leurs voisins, par exemple. Donc, on connaissait l'existence des gens par leur fonction en général, par leur travail. Ou juste parce qu'ils sont là, mais on ne sait pas d'où ils viennent, de quelle langue ils parlent, quel est le

0: quelles sont leurs cultures, enfin, et on s'est rendu compte qu'il y a quand même énormément de choses à partager, et qu'à chaque fois, on se rendait compte aussi que nos membres connaissaient un petit peu des petits bouts de chaque pays qu'on avait invité aussi. Et donc, l'idée est partie de là.
1: Pourquoi, selon vous, on se retient à poser ces questions-là? Quel genre de questions d'abord? D'où vous venez? Ou quelles sont vos origines ou non?
0: Le d'où vous venez, j'imagine que c'est une question un peu bateau que tout le monde va poser, mais par exemple, votre niveau d'éducation, comment des questions sur la société d'où on vient, comment est organisée cette société-là, parfois c'est aussi religieux, donc c'est souvent des sujets qui sont un peu, disons que c'est des pentes un peu glissantes, que les gens préfèrent, je pense, éviter. Par souci de peut-être d'éviter de dire ce qu'il faut pas dire, ou par souci de blesser, ou alors, enfin, c'est plus par il y a pas trop, peut-être pas assez d'affinités non plus. Et donc c'est un programme qui essaye de mettre en place justement ces affinités là, et parce qu'on sait parfaitement que moins on connaît l'autre, plus on en a peur, ou moins on s'en rapproche.
1: C'est peut-être finalement la politesse canadienne qui est rapidement.
0: Oui, aussi.
1: Les gens qui déménagent ici reçoivent la politesse canadienne en cadeau. Ils sont peut-être gênés, ils veulent pas créer un malaise, un malentendu. Et on se retient de partager des informations importantes, finalement.
0: On a eu le tout dernier épisode qu'on avait fait, c'était une région de l'Inde, pas toute l'Inde, parce que c'est énorme et très riche culturellement. Et pourquoi on a choisi ces gens-là? Parce qu'on nous avait dit, on a nos célébrations entre nous, mais on a peur aussi de s'ouvrir aux autres et de les inviter et de leur montrer ce qu'on fait. Donc, je pense qu'il y a, je dirais peut-être c'est un malaise, mais c'est peut-être pas le mot idéal. Mais de part et d'autre, il y a un petit peu, il y a cette hésitation à aller vers l'autre.
1: Ouais, ben, parlez-moi justement de cette mosaïque culturelle le 16 mai dernier, qui avait pour thème une région de l'Inde. Quelle région exactement?
0: Kerala.
1: Okay,
0: c'est au sud-est de l'Inde. Et on a découvert donc l'existence de NIMA, North Island Malayali Association. Donc, c'est une association de constitué de personnes qui viennent de cette région-là, qui parlent la même langue et qui partagent la même culture et qui ont quand même un petit festival qui se tient annuellement à Courtenay. Et donc ces gens-là avaient été vraiment très peut-être qu'ils ont fait peut-être peur, je sais pas, ils hésitaient énormément à ouvrir ce festival-là aux autres personnes. On s'est dit pourquoi faire un test sur notre petite communauté francophone et on va voir comment ça fonctionne.
1: Ça a bien fonctionné.
0: Parfaitement, parfaitement. Parce qu'on a été étonné d'avoir déjà toute une communauté, parce que habituellement dans les mosaïques, c'est une famille, une ou deux personnes qui viennent animer cette mosaïque-là et partager ce qu'ils veulent bien partager avec les autres. Mais pour cette fois, on a eu quand même plus de 30 personnes de la communauté qui sont venues en famille. Donc on avait trois générations qui étaient à la même salle, plus tous nos membres francophones. Et on est passé donc de la simple présentation à la danse, à de la musique, à des démonstrations de sport. On avait tout le monde à participer, c'était parfait.
1: Ah oui. Donc c'est un peu les personnes invitées vont préparer les célébrations, vont mettre de l'avant ce que eux veulent.
0: Alors, disons qu'on a une sorte de feuille de route, un peu une sorte de modèle comme un canevas à suivre. on n'oblige personne à suivre. C'est vraiment partager ce que vous voulez bien partager. Si vous n'avez pas assez d'idées, voilà le canevas. Voilà. Donc ça peut être un documentaire, un film, des petites vidéos glanées un peu sur Internet, une véritable présentation. On peut mettre, si on a des costumes, bah, pour l'association NIMA, tout le monde est venu habillé. Tout le monde avait porté leurs habits traditionnels. De la musique, éventuellement de la cuisine, c'est très rassembleur. Hein. Et voilà. Donc, et c'est pas, il n'y a pas d'obligation. Par exemple, j'ai eu une autre proposition, c'est juste un cours de danse. Parce que la personne sait ce qu'elle fait en général et c'est ce qu'elle voudrait partager. Donc c'est vraiment ouvert à tous. On a un canevas, mais on n'est pas obligé de le suivre. On partage ce qu'on veut bien partager ou ce qu'on peut.
1: Et quelle est leur perception, eux, de la communauté francophone? Parce qu'à l'intérieur de la communauté francophone, on a aussi une mosaïque culturelle qui est peut-être parfois moins uniforme qu'une certaine région du monde, là. Sans trop m'avancer, parce que c'est très divers partout. Mais quelle perception ils ont, eux, de la francophonie à Campbell River, par exemple, dans le centre de l'île?
0: Les gens qui ont participé à la mosaïque, c'est ceux qui sont francophones, c'est pas tous, hein, évidemment, mais ceux qui sont francophones, attendent encore la fin du projet pour voir justement une autre mosaïque de toute la francophonie canadienne. Parce que, évidemment, il y a toujours des idées reçues, et c'est pour ça que le projet existe, c'est pour les combattre aussi. Donc, beaucoup, évidemment, associent la francophonie à la province du Québec, et ne savent pas qu'il y en a d'autres, alors que nous avons des francophones de Colombie-Britannique, de l'Alberta,

0: et d'autres provinces. Et donc, disons qu'ils attendent, mais en même temps, ils se rapprochent de plus en plus. Les deux, enfin, je sais même plus, c'est même pas vraiment deux communautés distinctes. Mais disons que les animateurs et le public se rapprochent de plus en plus.
1: Mm-hmm. Mais dites-moi également plus largement pour la cohésion sociale dans une communauté, d'apprendre à se connaître comme ça, parler des partenariats d'affaires, amicaux, bref, il y a plusieurs partenariats, plusieurs liens qui se tissent entre les communautés lorsqu'on fait ce genre de rencontre. Qu'est-ce que ça représente selon vous, surtout sur la perception qu'ont peut-être les gens du centre de l'île sur la communauté francophone? C'est une communauté qui est très ouverte finalement, qui veut apprendre.
0: Bien sûr, c'est une communauté très ouverte et très diverse aussi. C'est à l'image de toute la francophonie aujourd'hui. Mm-hmm. Et ce projet-là, en fait, il y a beaucoup de rapprochements. Il y a beaucoup d'affinités qui se créent. On redécouvre les personnes autrement. C'est-à-dire, c'est comme si que, je sais pas, vous allez rencontrer votre médecin en soirée. C'est-à-dire que ce n'est plus le même rapport. C'est complètement différent. Et, généralement, on se rend compte qu'il y a plusieurs. C'est aussi une découverte. Il y a plusieurs francophonies dans la francophonie. Donc, c'est ce qui fait sa richesse et sa diversité. Et, il y a aussi un rapprochement des communautés de langues officielles. C'est-à-dire qu'on, c'est pas exclusif. Et on a eu des mosaïques comme l'Ukraine ou l'Inde où les gens qui s'étaient proposés ne parlaient pas français. Mm-hmm. Évidemment, la grosse majorité des francophones de la région sont bilingues. Ouais. Donc, on va faire une partie en anglais et une partie en français. Mm-hmm. Voilà.
1: Ouais. La prochaine mosaïque est prévue le 24 juin, la journée des francophones.
0: Ça se construit. Ça se construit. C'est pas forcément le 24 juin. Okay. Je sais que vous êtes abonné à notre infolettre, donc vous avez tous les secrets internes. Voilà. Donc ça se consulte et ça se construit. C'est prévu à la fin juin, effectivement.
1: Fin juin, ouais. Est-ce qu'il y a déjà une idée, un pays, une région? Comme c'est la journée des francophones, fin juin.
0: Pour fin juin, on essaie de construire le francophonie canadienne, ouais. Justement. Et il y a tellement d'idées qui foisonnent de part et d'autre qu'on a du mal à choisir une date, un lieu. Mm-hmm. Parce qu'on, évidemment, on s'adapte à la dimension que va prendre cette mosaïque-là. Donc c'est en construction. Il y a des comités, enfin vous savez comment ça marche.
1: Ouais. C'est un concept que vous aimeriez peut-être proposer ailleurs, même en dehors de la Colombie-Britannique, ou quand vous en parlez aux membres qui sont là aux rencontres là, qui auront lieu cette fin de semaine, comment les autres associations perçoivent ce projet-là de mosaïque culturelle?
0: Le projet a été très bien perçu par la majorité des membres de la fédération. On en avait parlé lors d'un rendez-vous en novembre, parce que c'était juste après le lancement. C'est les premières expériences. Et le retour le plus intéressant que j'ai eu, c'est que ça permet vraiment de connaître les gens, parce que c'est vrai qu'il existe une semaine de l'immigration, si je me trompe pas, c'est aussi mm-hmm. au mois de novembre, et que tout le monde jugeait ça quand même assez insuffisant, c'est-à-dire mettre tout le monde dans le même sac, une seule journée ou quelque chose comme ça, dans une communauté. Ouais. Et c'est une sorte de folklorisation de ces cultures, et la folklorisation, c'est quelque chose qui tue les cultures.
1: Mmh. Ouais, tout à fait. Sinon, des projets peut-être d'exporter ça au-delà de la Colombie-Britannique,
0: pour voir. Je sais pas si c'est vraiment dans mes cordes. Exportable, oui. Aider à le reproduire ailleurs. Avec grand plaisir, mais après, je sais pas si notre petit organisme peut supporter tout ça.
1: Non, mais c'est une belle initiative quand même, c'est vivant, puis on va continuer à lire l'infolette parce que j'aimerais ça qu'on s'invite à une mosaïque culturelle sur l'île. Ça serait vraiment fantastique d'aller être témoin de tout ça et participer. Pourquoi pas? Puis pas juste pour la nourriture, là, parce que je suis certain qu'on mange vraiment bien lors de ces mosaïques culturelles. Nadir Amou, directeur général de l'Association des francophones du centre de l'île à Campbell River. Merci beaucoup d'être venu dans nos studios aujourd'hui.
0: Merci.
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1: Et puis cette fin de semaine, si vous êtes à la recherche d'activités culturelles, on découvre James Franco au théâtre. On célèbre la créativité des enfants en musique et on vibre sur de la musique ska. C'est parti pour les suggestions culturelles de Victoria Kopilov.
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4: On débute avec la venue de la vedette américaine James Franco, qui est de passage aujourd'hui et demain au cinéma Rio à Vancouver. Il jouera notamment sur scène dans Desert Films, une pièce qu'il a lui-même écrite et réalisée aux côtés de l'acteur Blaine Kern. Cette œuvre explore la nature de la célébrité et la frontière entre la performance et la réalité. Ce soir, l'acteur va également présenter son film The Disaster Artist lors d'une projection spéciale. James Franco au théâtre Rio à Vancouver, c'est ce soir et demain.
5: 1, 2, 3, on est parti, on y va, on est arrivé. Deux issues de suite là.
4: Si vous cherchez une sortie divertissante en famille, le Festival international des enfants de Vancouver bat son plein sur l'île de Granville et se poursuit jusqu'à dimanche. L'événement propose une multitude de spectacles et met à l'honneur des événements francophones avec des artistes d'ici, comme la rappeuse bilingue Missy D. Le chanteur Will est également de la partie avec son spectacle Will's James and Friends. Accompagné de son groupe, il propose un concert pop-rock entraînant et éducatif, parfait pour faire chanter et danser les tout-petits de 2 à 8 ans. Pour ceux et celles qui ont envie de danser vendredi soir, le groupe new-yorkais de ska The Slickers débarque à Vancouver. Le groupe s'arrête au théâtre Rickshaw pour un concert qui mélange ska, reggae et soul. The Slickers propageront également leur énergie contagieuse samedi sur la scène du studio 919 à Victoria.
1: Oh, j'ai déjà vu ça, moi, les Slackers en show, et je peux vous dire une chose, le plancher vibrait, là, baissait au son de tout le monde qui dansait en même temps, au même rythme, c'était fantastique. Merci beaucoup, Victoria Kopylov, pour ces suggestions culturelles.
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1: Oui, on a besoin de son positivisme présentement, Marc-Éric Bouchard. Marc-Éric, le vendredi, dans la dernière heure, c'est l'heure positive. On ne se laissera pas avoir par ces Hurricanes de la Caroline qui mènent 2-0 après 16 minutes de jeu. Marc-Éric, le défi semble impossible. Ils sont partout, ils sont trop forts.
6: Ça a mal commencé, 1-0. Par la suite, Martin Saint-Louis était audacieux. Il a commandé un défi. Il a perdu le défi parce qu'il pensait qu'il y avait de l'obstruction devant le filet de son gardien de but. Et là, quand tu perds le défi, ben t'as une punition. Et là, eh bien, c'était 1-0. Et là, c'était très difficile. Et là, eh bien, le deuxième but n'a pas été un but. Très bon but. C'est pas été très fort du côté du gardien, mais encore une fois, eh bien, le britanno-colombien Stan Coven est excellent dans cette série-là.
1: Il connaît des bonnes séries, ouais.
6: Il est très fort, la fierté de Kamloops, alors que, bon, 2-0. Mais c'est les tirs au but aussi. Le Canadien, on le connaît depuis le début de cette saison, depuis octobre dernier. Le Canadien est souvent deuxième dans les chapitres des tirs au but, hein, et réussit souvent par son opportunisme de marquer des buts et de gagner. Mais là, 14-4, en fin de première période, là, si tu joues avec le feu, tu vas te brûler. Ah oui. Et là, ils sont en train de le faire, là, présentement. Et on voit pas d'émotion, on voit pas d'attraction. De joueurs qui pourraient changer le vent de côté. Moi, j'aurais aimé voir un Brendan Gallagher peut-être dans un troisième but maintenant,
1: ouais,
6: c'est ça. Hein?
1: C'est ouais. Ça, ouais. Ça vient de rentrer, je vois pas le joueur encore, mais bon, 3-0 en première période, ça commence extrêmement
6: mal. Et Taylor Hall est partout, et là, c'est Robinson qui était un joueur de soutien, qui connaît vraiment de bons moments, qui a marqué là à 3-0. C'est pas terminé, parce qu'il reste encore beaucoup de temps, il reste encore une quarantaine de minutes.
1: Parlez-en à l'Avalanche du Colorado, 3-0, ça veut rien dire. Ben, qui menait face à Vegas dernièrement. Mais Marc-Éric, il faut donner le crédit aux Hurricanes de la Caroline. C'est une équipe qui s'est rendue souvent en finale d'association comme ça. Ils perdent souvent, étaient balayés ou étaient éliminés en 5 matchs, mais ils ont fait les ajouts nécessaires. Ils sont allés chercher des gros défenseurs comme Keandre Miller. Stankoven, dans l'échange, rappelons-nous, c'est l'échange de Rantanen qui a rapporté Stankoven. On pensait que les Hurricanes étaient perdants dans cet échange-là, mais pas du tout. Au final, et petit à petit, ils ont construit cette équipe-là. Et franchement, s'ils battent le Canadien ce soir, moi, j'aimerais bien les voir gagner la Coupe pour une deuxième fois, là.
6: une formation qui est en saison régulière est toujours irréprochable.
1: Ouais.
6: Et on dit toujours, ah, l'équipe est pas bâtie pour les séries éliminatoires. Et il s'arrête en deuxième ronde, en troisième ronde. Mais là, comme les ajustements, vous avez dit, et aussi un joueur

0: que moi j'ai côtoyé souvent parce qu'il était dans l'Ouest canadien, Nicolas Ehlers
1: est
0: excellent,
1: oui.
0: Et très important pour cette organisation-là. Frédéric Anderson roule sa bosse comme gardien de but. Il a connu du succès dès ses débuts quand les Ducks d'Anaheim avaient une très très bonne formation et il a été très bon avec cette équipe-là. Là, il y a eu des moments plus difficiles à Toronto, mais qui n'a pas de problème à Toronto, ça c'est une autre histoire. mais bref, avec la Caroline, il est excellent. Et lui, il y a eu des moments très, très, très difficiles les derniers jours parce que son agent, c'est Claude Lemieux, évidemment, devant le filet. Et là, eh bien, c'est pas terminé. Il reste encore 2 minutes en première période. Mais quel joueur du Canadien va peut-être sortir l'étincelle, l'émotion, le caractère? Parce que, évidemment, là, quand c'est 3-0, t'as un projet. Le projet, c'est de marquer un but, au moins en début de deuxième période, un autre but en fin de deuxième période, et là, c'est 3-2, et là, t'essaies de marquer un but en troisième période. Mais ça, c'est
1: si on arrive à toucher à la rondelle, parce c'est qu'encore ça. Une fois, même là, après 3 buts, le Canadien touche à peine à la rondelle.
0: 15-4 les tirs au but, là, ouais. C'est difficile. Mais le Canadien de Montréal, déjà d'avoir gagné 2 rondes, on dit que c'est un pas dans la bonne direction, oui. Dans le plan de monsieur, des deux, en fait, monsieur Gorton et monsieur Hughes.
1: Ouais, voilà. Tout à fait. Marc-Éric, c'est la Coupe Memorial qui se dispute ce week-end à l'honneur.
0: Oui, effectivement. Et là, ce soir, c'est le match demi-finale entre les champions de l'Ouest, les Sabres d'Everett, et les champions de Québec-Maritime, les Saguenayens de Chicoutimi. Chicoutimi, cette semaine, c'était une grosse semaine. Le défenseur Tourigny était suspendu pour le reste du tournoi. Là, on doit se passer d'un excellent défenseur pour battre une très, très bonne formation, celle de Everett. Ce sera une commande, forte commande pour la troupe de Yannick Jean du côté des Saguenayens de Chicoutimi. Mais un seul match, parfois, eh bien, on ne sait pas qu'est-ce qui peut arriver dans ce tournoi à la ronde. Le gagnant aura son laissez-passer pour la finale qui aura lieu dimanche contre les Rangers de Kitchener.
1: Ouais, et puis, il y a un peu moins de 2 heures, le Canada a dévoilé son équipe de soccer en vue de la Coupe du Monde. Alors, pour l'instant, les canons du Canada sont tous là. Les Alphonso Davis, Jonathan David, Maxime Crépeau, par exemple. Donc, je pense qu'on a une bonne équipe, hein?
0: Oui. La surprise, c'est qu'il n'y a pas de surprise. C'est que les joueurs qui étaient blessés sont revenus et les attaquants David, Promise David et Jonathan David, Carl Lahren et l'excellent Tani Oluwaseyi qui est très très fort. Il y a aussi les milieux de terrain qu'on a gardés comme on connaît. Jacob Scheffelberg, Liam Miller, Ali Ahmed qui est excellent, Mathieu Choignard qui est là, Nathan Saliba, Marcelo Flores et les défenseurs. C'est vraiment des très bons défenseurs qui sont revenus de blessure. Davies, on l'avait mis comme attaquant, mais là, on l'a replacé comme défenseur. Alfie Jones, Alistair Johnston, Richie Larea, Nico Seager, qui est originaire de la Colombie-Britannique. Et il ne faut pas oublier aussi Derek Cornelius, qui est très, très fort. C'est une formation qui pourrait être très compétitive dès le 12 juin face à la Bosnie-Herzégovine.
1: Ouais, Alistair Johnston également, un autre joueur. On a deux joueurs de la Colombie britannique. Là, qui
0: de plus que ça, il y en a 4 en tout, je pense.
1: Ouais. Vous vouliez nous parler de soccer féminin en terminant, Marc-Éric?
0: Oui, parce que ça va un peu mieux pour l'équipe du Rise de Vancouver. Ils jouent un match important contre la meilleure équipe demain, les Roses à Montréal. Avec une victoire, l'équipe pourrait remonter au classement et avoir quelques points de retard sur les 2 premières positions de la Super League du Nord.
1: Allez, Marc-Éric, on envoie de l'énergie à nos petits Canadiens. Vous êtes capables?
0: Des ondes positives.
1: C'est parti. Ça va se rendre durant l'entracte et puis on va espérer une meilleure deuxième et troisième. Merci beaucoup, Marc-Éric. Bonne fin de semaine.
0: À vous aussi, merci.
1: Eh bien, merci à toute l'équipe de Panorama cette semaine. Guillaume Tillépoglou à la mise en onde, Fabienne Arrault à la réalisation associée, Alexandre Laplante à la technique, Emeline Rifonac qui a animé l'émission hier. Il se passe beaucoup de choses cette fin de semaine. On se verra peut-être samedi soir au concert de Lou Adriane Cassidy et des 3 accords. Ce soir au Studio 16, c'est Arnaud Granou. Allez voir la programmation du Festival d'été francophone du Centre culturel francophone de Vancouver. Tout ça est sorti. Beaucoup d'activités. Je vous souhaite de passer un beau week-end et on se reparle en forme lundi à 15h30. Ici Rudy Desjardins. Bye!

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7: 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C'est facile. On prend son billet, on a son passeport et puis basta.
5: Elle accueille de nouveau les touristes étrangers et encourage ses citoyens à découvrir leur pays. Bon vendredi soir à tous. C'est une histoire horrible qui avait éclaté au grand jour en 2022. À l'époque, le journal Times de Londres révélait qu'un Ontarien vendait des trousses facilitant les suicides à travers le monde. Kenneth Law, c'est son nom à cet Ontarien, a depuis été accusé et ce matin, il a plaidé coupable donc d'assistance au suicide. Ça s'est passé lors d'une comparution devant un tribunal de Newmarket en banlieue de Toronto. L'homme de 60 ans a donc reconnu avoir vendu une substance toxique et d'autres accessoires en ligne pour aider ses victimes à s'enlever la vie. Et c'est ma collègue Catherine Brulotte qui a suivi ça sur place aujourd'hui. Bonsoir Catherine.
8: Bonsoir.
5: Catherine, on peut l'imaginer, là, ça a été sûrement une journée très difficile pour les familles des victimes de Kenneth Law.
8: Il y avait une vingtaine de personnes, des proches de ces victimes de Kenneth Law, qui se sont entassées dans la toute petite salle de cour du tribunal de Newmarket. On a entendu des sanglots et des témoins d'accolade également. Pendant cette audience, la procureure a énuméré les noms des 14 victimes ontariennes, les circonstances de leur décès aussi. Leonardo Bedoya affirme que sa fille, Yesenia Bedoya Lopez, était sa lumière, sa vie. Elle s'est enlevée la vie en utilisant une trousse achetée auprès d'une boutique virtuelle de Kenneth Law.
9: Ah, cierren las plataformas que aún están abiertas para prevenir más muertes.
8: Ce qu'il souhaite avant tout, c'est que des règles, des systèmes de surveillance soient mis en place pour s'assurer que les plateformes de vente en ligne, comme celle qu'a utilisée Kenneth Law, ne puissent plus jamais permettre que des personnes comme l'accusé profitent, a-t-il dit, de la souffrance des personnes vulnérables.
5: Et donc, Catherine, si j'ai bien compris, là, selon la couronne, des accusations de meurtre n'auraient pas tenu en cours, n'auraient pas tenu la route en cours?
8: Ce sont les accusations qui avaient été initialement déposées et la procureure a souligné qu'un jugement récent de la Cour suprême exige qu'une personne soit intervenue directement dans la mort d'une personne pour que les accusations de meurtre puissent être envisagées. Donc, cette décision, jumelée au plaidoyer de culpabilité enregistré aujourd'hui, justifie, a-t-elle dit, cette procureure, le retrait des accusations de meurtre. Kenneth Law a donc enregistré, vous l'avez dit, là, ce plaidoyer de culpabilité et a nié avoir assisté le suicide de 14 Ontariens, mais également de 79 victimes au Royaume-Uni. C'est dans cette déclaration de fait qu'a lu la procureure au cours de l'audience. Évidemment, il n'y a pas d'accusation en lien avec ces gestes posés sur des victimes du Royaume-Uni, mais elle a déposé en preuve des enregistrements vidéo, une entrevue clandestine, entre autres, et une confrontation réalisée.

0: utilisée par le journaliste du Times, le journaliste qui est à l'origine de la publication initiale de cette affaire, dans laquelle il décrit avec détachement, Kenneth Law, la procédure pour utiliser sa trousse, ses effets, et justifie également son commerce en disant répondre à un besoin. Les réactions des familles en lien avec l'abandon des accusations étaient plutôt mitigées, il faut le dire. D'une part, il y a de la frustration, oui, mais une espèce de sentiment aussi de soulagement à l'idée d'éviter un procès, comme l'explique Kim Prosser, dont le fils Ashton s'est enlevé la vie.
1: I don't know if gratitude is the right word, but gratitude for taking accountability. I wouldn't want to be here for 6 weeks listening to trial and fighting back and forth.
0: Un procès long qui aurait ravivé pendant toutes ces semaines des blessures.
2: Catherine, vous l'avez dit, Kenneth Law, il n'a pas agi seulement qu'au Canada, là. Il a aussi vendu de ses trousses de favorisant le suicide ailleurs dans le monde, dont au Royaume-Uni.
0: Dans 41 pays en tout, des centaines de trousses, voire en fait des milliers au total, mais des centaines aux États-Unis, au Royaume-Uni, où il y a eu 112 victimes de répertoriés. C'est d'ailleurs, vous l'avez dit, là, je vous le disais un peu plus tôt, là, ce journaliste anglais qui avait mené à une enquête policière, la dénonciation de familles du Royaume-Uni aussi. Et là-bas, il y a certaines de ces familles qui espéraient qu'il y aurait une extradition, que Kenneth Law ferait face à la justice anglaise. Mais elles ont appris que la couronne là-bas a choisi de ne pas aller de l'avant avec ses procédures. David Perfett, dont le fils est mort dans un hôtel en 2021 après avoir acheté une de ses trousses, croit que les autorités n'ont pas encore bien saisi l'ampleur du problème.
3: I'm disappointed that we still are not in a position where the authorities understand the problem that they have.
0: Il affirme que selon lui, le problème est beaucoup plus important que le cas seul de Kenneth Law. Mais dans ce cas-ci, les familles canadiennes, du moins, pourront se faire entendre à l'automne lors des audiences pour la détermination de la peine. Au Canada, l'assistance au suicide est passible d'une peine maximale de 14 ans.
2: Catherine Brulotte, en banlieue de Toronto, merci d'avoir suivi ça pour nous. Catherine, bonne soirée.
0: Au revoir.
2: À noter que si vous ou des proches avez besoin d'aide, il est possible de joindre en tout temps le 1-866-APPEL au Québec et le 988 partout ailleurs au Canada.

0: qu'on a besoin d'un effort collectif de tous et toutes pour réduire la consommation d'eau potable et conséquemment réduire la pression sur le réseau d'aqueduc de Montréal.
1: Les propos de Claude Pinard. Claude Pinard, qui est le président du comité exécutif de la Ville de Montréal. Monsieur Pinard a invité donc ce matin les citoyens à éviter tout gaspillage d'eau potable, et ça au cours des prochaines semaines, donc probablement une partie de l'été. Et ça, c'est en raison de travaux de réparation sur une importante conduite d'eau qui vont réduire ces travaux, la capacité du réseau d'aqueduc. Les infrastructures pour l'eau, on le comprend, sont vieillissantes à Montréal, mais aussi ailleurs au Québec, et j'en parle de tout ça avec mon collègue Vincent Rességuier. Bonsoir Vincent.
2: Bonsoir Étienne.
1: Alors que se passe-t-il Vincent?
2: Ben, on va commencer par la conclusion de tout ça, c'est que les ingénieurs de la ville ont calculé qu'il faudrait réduire de 7% la consommation d'eau pendant ces travaux qui vont se poursuivre probablement jusqu'à la fin de l'été, parce que cette conduite a un débit important et elle a une fonction stratégique, et quand elle sera fermée, ben, il y a un risque de baisse de pression si on consomme trop d'eau un peu partout en ville, et c'est un message qui s'adresse quand même à 1 million de citoyens. Je pense que c'est du jamais vu, en tout cas c'est ce qu'on disait ce matin en conférence de presse. Et la ville demande donc de réduire l'arrosage, de privilégier les douches courtes plutôt que des bains, ou de ne pas laisser couler l'eau inutilement. Voici la directrice du service de l'eau de la ville de Montréal, Chantal Morissette.
3: On demande à personne d'arrêter quoi que ce soit. L'objectif, on est vraiment de réduire le gaspillage, de prendre conscience de l'utilisation de l'eau potable et de poser des gestes là, pour que collectivement, on arrive à l'objectif là, de réduire pour la période estivale.
2: Et selon la ville, ce sont des travaux absolument nécessaires. Si on n'agit pas rapidement, il y a un risque de bris majeur. Un peu comme on avait vu, peut-être vous vous en souvenez, Étienne, en 2024, quand tout un quartier a été inondé autour du pont Jacques-Cartier. Ça avait été
1: pas très loin d'ici,
2: ça avait été spectaculaire. Alors, il faut savoir que Montréal travaille fort depuis une quinzaine d'années pour rénover le réseau d'aqueduc et tenter de prévenir les catastrophes. Écoutons le responsable des infrastructures au comité exécutif, Alan de Souza.
4: On est en mode intervention préventive. On a un contrôle de la situation. On est en train de planifier pour s'assurer qu'il n'y a pas une bride de service. Je préfère beaucoup mieux d'être dans la situation où on est aujourd'hui, malgré la fragilité de nos infras, que comme on était en 2002.
2: Plus de 10% des infrastructures d'eau de Montréal sont en mauvais état ou très mauvais état. Et selon un récent rapport des fonctionnaires, pour entretenir le réseau correctement, il faudrait investir 1,5 milliard de dollars par année en moyenne pendant 10 ans, alors que le budget actuel est plutôt de 750 millions par année.
1: Ouais, c'est beaucoup d'argent. Donc, on parle de Montréal, mais Vincent, c'est pas la seule ville dans cette situation. Il y a beaucoup de municipalités qui surveillent leurs infrastructures d'eau.
2: Absolument. Et c'est une surveillance qui est de plus en plus importante parce qu'il y a beaucoup, il y a eu beaucoup de constructions d'aqueducs entre 1950 et 1980. Et en moyenne, au Québec, les infrastructures d'eau potable sont au tiers de leur durée de vie utile. Mais un peu partout, il y a des conduites vieillissantes. Une situation qui est surveillée de près par le Centre d'expertise et de recherche en infrastructure urbaine. Cet organisme produit un rapport chaque année depuis 2017. Et le dernier rapport, celui qui fait le résumé de l'année 2025, fait état de 10% des réseaux d'eau municipaux partout au Québec qui sont en mauvais état ou en très mauvais état. Voici un des auteurs du rapport, Jérémy Diaz.
5: Ces infrastructures en eau sont considérées généralement en bon état. Donc c'est à peu près 67% de ce que ça représente en termes de valeur. Mmh. On est en très bon et en bon état. Si on devait investir pour remettre à neuf les infrastructures en mauvais ou en très mauvais état, mais ça représenterait ce 20,6 milliards, soit près de 10% de la valeur totale du parc d'actifs, soit 197,6 milliards.
2: Alors, 20 milliards de dollars d'investissement pour s'attaquer aux plus urgents. Le problème, évidemment, comme souvent, c'est le financement. D'ailleurs, l'Union des municipalités du Québec a tiré la sonnette d'alarme il y a quelques semaines parce que le coût des travaux augmente beaucoup plus vite que les revenus des municipalités. Et donc, plus on attend, plus ça coûte cher.
1: Et Vincent, justement, hier, il y a le député de la CAQ, Samuel Poulain, qui a déclaré que le Québec, en voyant tout ça, est vraiment mûr pour une réflexion sur l'utilisation de notre eau potable.
2: Voilà, et il a notamment abordé cette question du financement en commission parlementaire en évoquant le recours à des compteurs d'eau. Et il y a plusieurs exemples, mais celui qui est le plus connu, c'est celui de Repentigny, en banlieue de Montréal. Les compteurs sont présents depuis les années 70. Voici le maire, Nicolas Dufour.
6: À Repentigny, l'avantage qu'on a avec justement les compteurs d'eau, c'est qu'on est capable de rapidement déceler s'il y a une augmentation anormale dans un des réseaux. C'est visiblement qu'il y a une problématique, puis on est capable d'aller la réparer rapidement. Et ça nous permet justement de mieux gérer nos investissements, parce que mieux vaut réparer tout de suite avant que ça brise que de laisser traîner pendant quelques années. Puis il faut savoir que 100% des revenus de la tarification d'eau doit aller dans les infrastructures en eau.
2: Et ça permet de financer les travaux, évidemment, au fur et à mesure, et de ne pas refiler la facture aux générations suivantes.
1: Voilà, une solution pour laquelle on doit réfléchir, je crois. Vincent Resseguier, merci.
2: Merci, Étienne.

0: fais juste une parenthèse. Chaleur exceptionnelle. Oui. Non, c'est pas une chaleur exceptionnelle. Et à des coups de chaud à 30 degrés, comme il y en a régulièrement fin mai ou début juin. Et vous allez voir la petite musique.
1: Celui qui parle, c'est Pascal Pro, le présentateur vedette de la chaîne de télévision française CNews, bien connu CNews pour ses prises de position conservatrices. Et ici, l'animateur profite de cette canicule extrême là qui s'est abattue sur une partie de l'Europe ces derniers jours pour laisser entendre qu'elle n'a rien d'extraordinaire vraiment, cette canicule. Et pourtant, elle est extraordinaire, en tout cas selon de nombreux experts, alors que des records de chaleur sont battus tous les jours sitôt au printemps. Un exemple, on pourrait dire, qui illustre un phénomène en croissance sur la planète, la désinformation climatique. Une désinformation qui se raffine, qui ne vise plus vraiment à nier simplement l'existence des changements climatiques. On ne nie plus, mais on sème le doute, on dénigre les solutions. Et cette tendance, eh bien, l'association Quota Climat la documente jour après jour en surveillant de près les dérapages dans les médias généralistes. Et donc, avec nous ce soir, j'accueille Eva Morel. Elle est la secrétaire générale de Quota Climat. Bonsoir, Madame Morel.
2: Bonsoir.
1: Parlons d'abord, Madame Morel, de CNews, cette chaîne CNews. Elle fait d'ailleurs la une du quotidien Libération ce matin en France. Et je lisais, là, selon l'Observatoire des médias sur l'écologie, c'est en France, cette chaîne, la première source de désinformation climatique. Est-ce que ce phénomène, c'est un problème juste avec CNews ou c'est un phénomène plus répandu dans tous les médias?

0: Les climato-sceptiques, comme on les appelait en tout cas dans le temps, niaient le phénomène des changements climatiques, disaient que c'était pas l'œuvre des activités humaines. Mais là, on sent que la désinformation climatique va plus loin que ça, qu'elle se raffine. Est-ce que j'ai raison de dire ça? Et si j'ai raison, en quoi cette désinformation se raffine-t-elle?
1: Oui, tout à fait. Nous, ce qu'on constate, c'est aussi qu'elle évolue. Alors, on a toujours du climato-scepticisme ancien, c'est-à-dire de la négation de l'origine humaine du changement climatique ou de son existence même. Mais ce qu'on a constaté, c'est qu'il y a une évolution des formes de la désinformation vers une négation de la gravité du phénomène, une contradiction de la science du climat qui porte sur les solutions de la transition écologique et un dénigrement des défenseurs de l'environnement plus largement, que ce soit des journalistes qui documentent le phénomène, des scientifiques ou des ONG. Et la raison pour laquelle on pense que le phénomène a muté, c'est parce qu'on pense qu'aujourd'hui, la manière la plus efficace d'obstruer l'action climatique, c'est de porter atteinte à la réputation des solutions et de ceux qui les préconisent.
0: Oui, c'est ça. Est-ce que vous avez des exemples en tête, justement, de ce que vous entendez le plus souvent, de ce qu'on voit le plus souvent dans les médias que vous pourriez qualifier de désinformation climatique?
1: Alors, on a mené des études en France, mais aussi dans d'autres pays européens, et notamment en Espagne, en Allemagne et en Pologne. Et ce qu'on constate, c'est qu'il y a deux sujets qui sont très exposés à la désinformation, que sont les énergies renouvelables et les véhicules thermiques, et les véhicules électriques. Et la raison pour ça, c'est que la majorité des normes environnementales porte aujourd'hui sur ces deux secteurs, qui sont des secteurs très émissifs, donc le secteur de l'énergie et de la mobilité. Et la raison pour laquelle on pense également que cette désinformation porte sur ces sujets, c'est parce qu'il y a eu des discussions autour de politiques publiques qui viennent encadrer ces secteurs. Et la raison pour laquelle la désinformation se développe, c'est pour ralentir l'émergence de normes plus contraignantes sur ces secteurs d'activité. Nous, ce qu'on va entendre, c'est les énergies renouvelables sont variables et donc peu dignes de confiance, coûtent trop cher à l'État. Les énergies intermittentes vont causer des blackouts ou encore les véhicules électriques sont plus polluants que les véhicules thermiques.
0: Oui, c'est ça. Donc, on met en cause, dans le fond, les solutions sur les questions climatiques. Mais il y a toutes sortes de trucs aussi, j'imagine, qu'on entend, pas juste sur les solutions, sur le fait, par exemple, que certains scientifiques ne disent pas la vérité, qu'on remet en question la science qui est donc prescrite presque à tous les jours par les scientifiques qui documentent une science qui n'a jamais été aussi bien documentée.
1: Oui, tout à fait. Le GIEC est particulièrement la cible de campagnes de désinformation. Nous, ce qu'on a constaté, c'est que dernièrement, la réévaluation du scénario le plus pessimiste qui avait été produit par le GIEC pour un scénario qui était certes moins pessimiste, mais quand même alarmant, a généré une très forte hausse de la désinformation. Et c'était juste avant qu'une vague de chaleur très importante ne s'abatte sur l'Europe. Donc, on a constaté que la concomitance des deux événements avait créé vraiment une vague de désinformation qui va à la fois porter sur l'origine de nos certitudes quant à la gravité du phénomène, donc c'est-à-dire le consensus scientifique établi par le GIEC, mais aussi plus largement sur l'ensemble des secteurs concernés. Et ça nous préoccupe parce que si on commence à créer du doute sur la science, qui est aujourd'hui le lion du débat démocratique sur les solutions à mettre en œuvre pour lutter contre le réchauffement climatique, alors on ne peut même plus se mettre d'accord sur les faits, donc on ne peut pas débattre de manière apaisée sur des solutions communes.
0: Oui, c'est ça. Est-ce que vous voyez aussi l'émergence, je dirais, d'une espèce de guerre culturelle, dans le sens où les prescriptions climatiques disent aux gens comment mener leur vie, quoi faire, quoi manger, comment se déplacer, et que ça puisse énerver certains citoyens? Est-ce que vous voyez aussi un certain discours comme ça qui pose le débat climatique comme étant un état de guerre culturelle pour changer nos modes de vie, si on veut?
1: Je pense que c'est totalement vrai. Oui, le sujet climatique est devenu au cœur d'une forme de guerre culturelle. En revanche, la raison n'est pas forcément que c'était voué à se passer ainsi. C'est vraiment que certains acteurs ont eu un intérêt à l'instrumentaliser pour en faire un sujet clivant. Et ces acteurs sont bien identifiés. Le climatologue Michael Mann parle d'une concomitance d'intérêts convergents, c'est-à-dire on va avoir à la fois l'industrie fossile, mais aussi l'économie de l'attention, les personnes qui ont un intérêt à monétiser notre temps, les responsables politiques d'extrême droite qui en ont fait un sujet de positionnement politique et électoral, et puis des ingérences étrangères qui misent sur des sujets qui divisent l'opinion pour créer de la déviance vis-à-vis des démocraties occidentales. Donc la convergence de tous ces intérêts fait que c'est devenu un sujet qui est extrêmement crispant dans l'opinion, à tel point qu'on sait difficilement comment retourner en arrière désormais.
0: Ouais.

0: Est-ce que donc votre conclusion, c'est que ces tactiques, si je pourrais dire, sont efficaces? Est-ce qu'on sent chez la population que ces façons de désinformer font leur chemin jusque dans l'esprit des gens et que les gens croient aux choses qu'on leur dit?
1: Oui, tout à fait, mais je pense qu'il y a une idée reçue selon laquelle la désinformation porte principalement sur l'opinion publique, alors qu'en réalité, les principales victimes de la désinformation sont les décideurs et ce sont les cibles des désinformations, en fait. C'est les personnes qui prennent les décisions et qui auraient la capacité de remédier aux problèmes qui sont détournées d'une perception, disons, aiguisée de comment est-ce que les gens pensent la transition, comment est-ce que les scientifiques diagnostiquent l'urgence et comment est-ce que les solutions fonctionnent. Et à partir du moment où les décideurs ont cette perception biaisée, alors c'est très difficile de prendre des décisions qui sont à même de remédier au problème.
0: Ouais, surtout qu'on est, on le sait, dans un contexte très tendu au point de vue géopolitique, au point de vue économique, et donc c'est certain que la question environnementale est peut-être un peu moins prioritaire pour une partie des citoyens. On peut le comprendre tout à fait, et donc cette information, cette désinformation arrive dans ce contexte-là. C'est très intéressant. En tout cas, Eva Morel, vous êtes secrétaire générale de Cota Climat, qui est une organisation qui surveille donc la désinformation dans les médias. Très intéressant. Merci de nous avoir accordé votre temps ce soir. Eva Morel.
1: Merci beaucoup.
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0: Un drone vraisemblablement russe s'est donc écrasé la nuit dernière sur le toit d'un immeuble d'habitation de Galați. Ça, c'est dans le sud-est de la Roumanie, non loin des frontières moldaves et ukrainiennes. Deux personnes, dont un adolescent, ont été blessées. La Roumanie a mis en cause la Russie. L'OTAN, de son côté, et plusieurs pays d'Europe d'ailleurs, ont protesté, dénonçant, et je cite, « une violation flagrante de la souveraineté roumaine et le comportement irresponsable de la Russie ». François Brousseau, bonsoir.
3: Bonsoir.
0: François, est-ce qu'on est sûr qu'il s'agissait d'un drone russe?
3: Ah oui, c'est ce qu'affirment en tout cas les autorités roumaines qui parlent d'un drone Garand qui est basé sur un modèle iranien de type Shahed. Ils disent que c'est un produit de fabrication russe. Je rappelle que le Garand, c'est l'ancien Shahed qui avait été livré en 2022 par l'Iran à la Russie, puis que la Russie s'est mise ensuite à produire en série elle-même à partir de 2023 sous un autre nom. Donc, il y a ça, il y a la réaction officielle à Moscou, qui est l'ironie et le déni. Mais rapidement, je pense qu'on peut dire que la réaction des Occidentaux, elle est ferme, mais en même temps, on ne saute pas à l'article 5, par exemple, pour dire c'est une agression. Non, non, on désigne unanimement la responsabilité de Moscou. Nous défendrons chaque centimètre carré du territoire. Ça, c'est le secrétaire général de l'OTAN. C'est la phrase qu'il ressort à chaque fois. Mais on ne dramatise pas outre mesure. Et Bucarest, par exemple, dit nous ne sommes pas en guerre. Donc, quand même, merci. Donc, et Poutine, de son côté, réaction à Moscou. Ça a pris 15 heures avant qu'il sorte un mot là-dessus. Il a dit que le drone qui s'est écrasé en Roumanie n'est pas le nôtre. Il pourrait être ukrainien. Il a aussi demandé que l'épave soit remise à la Russie pour une évaluation objective.
0: Bon, François, il y a depuis un an ou deux, là, on voit beaucoup d'incidents en Europe qui mettent en scène des drones russes. Et ça, c'est ce qu'on appelle la fameuse guerre hybride menée par la Russie contre l'Europe,
3: oui,
0: au-delà des frontières de l'Ukraine. Parlez-moi de ça.
3: C'est juste, alors, en septembre, par exemple, l'année dernière, il y a eu toute une alerte à l'automne, septembre-octobre surtout. Cette affaire avait d'ailleurs fait les manchettes pendant un bout de temps. Au moins 20 drones russes avaient survolé l'espace aérien polonais. Il y avait eu des incidents semblables en Roumanie en même temps. Au moins un ou deux de ceux qui étaient allés en Pologne avaient été abattus par la chasse de l'OTAN. Je pense que c'était des F-16 roumains. C'était la première fois depuis 1945 quand même que des avions de combat européens devaient abattre des engins ennemis au-dessus d'un territoire d'un pays de l'OTAN. Donc je pense que c'est plus grave cet incident-là que ce qu'on vient de voir aujourd'hui. Mm-hmm. Ça vaut quand même la peine de le rappeler. De multiples survols illégaux ont été enregistrés à l'été, à l'automne, et je pense début 2026 également, un peu partout en Europe, Pologne, Roumanie, Pays-Baltes surtout, mais aussi même jusqu'au Danemark et en Norvège. Je crois que c'était en octobre dernier. Et ces drones russes, bon, étaient envoyés pour tester les défenses, peut-être aussi pour collecter du renseignement sur certaines infrastructures critiques ou pour jauger aussi les temps de réaction des forces de l'OTAN.
0: Est-ce qu'on peut dire, François, alors que cet incident en Roumanie s'inscrit dans le même contexte?
3: Je crois que oui. Ce qu'on veut dire quand on parle de guerre hybride, c'est que la Russie, qui se dit agressée par l'Europe, par l'OTAN, mène à leur rencontre, en marge et au-delà de l'invasion de l'Ukraine, une sorte de guerre des nerfs, mais qui est aussi matérielle, avec des incursions de drones, et des survols aériens aux frontières. On a vu aussi des sabotages de voies ferrées en Pologne, des choses qui restent en marge de la guerre totale ou de la guerre classique, mais qui sont des actes

0: hostile. Par exemple, je viens de le dire, pour tester les défenses ennemies, pour essayer de diviser entre eux les alliés de l'OTAN, etc. Il y a aussi, dans le même contexte général, toujours sur le même vocable un peu élastique de guerre hybride, il y a la fameuse flotte fantôme avec des pétroliers de seconde catégorie qui transitent illégalement pour transporter le pétrole et qui déjouent les sanctions. Mais aussi, là-dedans, il y a des opérations possibles de renseignement. Les câbles sous-marins sabotés, ça pourrait être les mêmes. Il y a les cyberattaques, les empoisonnements contre d'anciens agents passés à l'Ouest, etc. Tout ça, c'est des actions russes qu'on peut qualifier d'hostile et d'hybride.
1: Donc, on a parlé des drones russes, mais il y a aussi, François, des drones ukrainiens qui ont franchi la frontière des Pays-Baltes, entre autres, qui se sont écrasés là-bas il y a quelques semaines. Est-ce que ça s'inscrit dans le même schéma de guerre asymétrique que vous avez décrit par la Russie?
0: Là, Étienne, il faut peut-être faire des nuances. Il y a un possible cas de figure différent, à savoir ce que j'appellerais une bavure frontalière non planifiée. Alors, je rappelle, le 7 mai dernier, en Lettonie, il y a eu deux incursions de drones de combat, non pas russes, mais bien, en effet, ukrainiens, dont un a détruit une cuve de stockage de pétrole. Il se serait agi, selon toute vraisemblance, d'appareils égarés qui ont dévié de leur trajectoire alors qu'ils visaient le territoire russe. Faut voir la carte, c'est tout à fait plausible comme version. Ça a causé une grave crise politique. Il y a un ou deux ministres qui avaient démissionné à Riga. Zelensky s'était rendu pour présenter des excuses aux Lettons. Là, on serait peut-être plus dans la bavure avec un possible incident spontané à la frontière que dans la guerre hybride russe télécommandée par Moscou. Les autorités lettonnes ont enquêté. Elles ont confirmé l'origine ukrainienne des drones tout en soulignant que ces derniers, là, je cite ce qu'ils avaient dit, avaient dévié de leur trajectoire peut-être en raison d'un brouillage électronique par l'armée russe.
1: Quand même, François, tout ça survient alors que la Russie a intensifié ces derniers jours là des bombardements contre des cibles civiles en Ukraine.
0: Oui, c'est le contexte de la guerre d'Ukraine qui évolue. Il y a eu ce terrible bombardement contre Kiev avec 4 ou 5 morts, plus de 100 blessés dans la capitale, des immeubles résidentiels, des écoles, stations de métro frappées. Donc, et tout ça, je le vois moi comme des frappes de dépit par Moscou, parce que par ailleurs, la guerre Ukraine-Russie semble tourner au désavantage de Moscou, que ce soit le front terrestre qui est maintenant figé, ou encore les frappes ukrainiennes en profondeur qui vont de plus en plus loin contre des cibles pétrolières russes notamment, avec un Poutine qui, pour la première fois cette semaine, a déclaré que la fin de la guerre est proche, même si elle n'est plus à son avantage.
1: Ouais, intéressant. François Brousseau, merci beaucoup.
0: Au revoir.

0: La ministre canadienne des Affaires étrangères, Anita Anand, a accueilli aujourd'hui à Ottawa son homologue chinois, Wang Yi. Et ça, c'était une première visite de ce type depuis 10 ans quand même. On le sait bien, les Chinois veulent renforcer leurs relations commerciales avec les autres pays. Mais ils souhaitent aussi quand même attirer plus de touristes étrangers après des années marquées par des restrictions de voyage imposées par Pékin. On se souvient, le gouvernement chinois avait mis en place là, autour de la COVID, des restrictions de voyage pour des raisons sanitaires et politiques. Mais là, il vient de se raviser parce que la fermeture des frontières a eu un coût économique pour la Chine, mais aussi un coût politique. Notre collègue Hugo Lavallée s'est rendu à Pékin.
1: Le temple de Confucius, un lieu emblématique du centre historique de Pékin, où les touristes étrangers commencent à revenir peu à peu. Nous les avons remarqués, dit cette Pékinoise, c'est une bonne chose pour la Chine. Une bonne chose surtout dans un contexte de ralentissement économique. Comme ailleurs, la pandémie a plombé l'industrie touristique. Pour la relancer, la Chine a assoupli les règles. Les ressortissants d'une 50aine de pays, dont le Canada, peuvent maintenant entrer sur le territoire sans visa, un avantage dont a pu bénéficier ce touriste français.
2: C'est vrai que ça facilite qu'il n'y ait pas de visa pour les voyageurs de moins de 30 jours. C'est facile. On prend son billet, on a son passeport et puis basta.
1: Mais d'autres obstacles persistent. La barrière linguistique reste difficile à surmonter et l'utilisation des téléphones intelligents demeure entravée par les autorités.
3: Ça demande une grosse préparation avant de venir en Chine. Toutes les applications, jusqu'ici, les applications occidentales, elles sont bloquées. Donc, il fallait d'abord s'adapter au mécanisme chinois.
1: Les applications numériques chinoises qui permettent de réserver un vol ou de payer un taxi ont été adaptées pour les étrangers. De quoi faciliter la vie de cette touriste allemande soulagée.
4: C'est so convenient and it makes it so easy to travel around once it's all set up. And that's just like a huge relief.
1: La Chine veut attirer plus de touristes, mais les Chinois ont aussi retrouvé l'envie de voyager. Ce qui tombe bien pour le Canada, qui a récemment été réintégré à la liste des destinations.

0: destination approuvée par le gouvernement chinois. Dans cette agence de voyage de Pékin, des publicités à l'effigie des rocheuses ont été installées sur les murs. Les voyages organisés à destination du Canada sont de retour, se réjouit Li Mengxuan, responsable des communications au U-Tour Group. De nombreux groupes sont déjà partis et d'autres se préparent à le faire. Bien des Chinois choisissent aussi de voyager à l'intérieur de leur propre pays. Pour les y encourager, le gouvernement a décidé de leur accorder 2 jours de congés supplémentaires par année. Une mesure qui semble porter fruit, selon ce qu'a constaté ce touriste français.
1: Les Chinois n'hésitent pas à visiter leurs monuments, leurs temples. Moi, je dirais que c'est dans les lieux, c'est à 80% des Chinois qui viennent visiter leur magnifique pays. Et ensuite, oui, il y a pas mal de touristes étrangers qui viennent. J'ai l'impression aussi que la Chine s'ouvre au monde.
0: Au-delà de la relance économique, l'assouplissement des règles visant les touristes étrangers a aussi une visée politique, selon Ding Yifan, professeur de relations internationales à l'Institut pour la gouvernance et le développement de l'Université Renmin.
2: On assiste à une campagne de désinformation, quelquefois.
0: Le gouvernement chinois, dit-il, cherche d'abord à redorer son image auprès des Occidentaux.
2: Alors, il y a de plus en plus de visiteurs, des voyageurs en Chine qui ont vu de leurs propres yeux ce qui se passe actuellement en Chine et qui n'est pas toujours objectivement reflété par la presse occidentale.
0: Une vision à laquelle fait écho cette pékinoise, la présence de tous ces touristes au temple de Confucius, la preuve selon elle que la Chine est de plus en plus puissante. Ici Hugo Lavallée, Radio-Canada, Pékin.
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5: En tout cas, s'il y en a un qui sait que c'est ce soir que ça passe ou ça casse, c'est bien Martin Saint-Louis, l'entraîneur en chef du Canadien, parce que son équipe, le tricolore, fait face ce soir, on le sait, à l'élimination contre les Hurricanes. Ça va se passer chez eux en Caroline du Nord. Ils sont menés 3-1 dans cette série, les Canadiens, et ils ont l'obligation de gagner pour éviter l'élimination. Donc, c'est soit la victoire ou bien les vacances et le golf. Je suis pas sûr qu'ils souhaitent ça. Même si le match se joue à Raleigh, par contre, le cœur des partisans lui bat en direct du centre-ville de Montréal. Ils sont nombreux à se réunir dans les bars et les restaurants là autour du Centre Bell de Montréal pour suivre cette rencontre. Et c'est là que je joins mon collègue Hugo Métraux. Bonsoir Hugo.
6: Bonsoir Étienne.
5: Alors Hugo, vous avez parlé à plusieurs partisans là dans le centre-ville de Montréal. Quel sentiment domine chez eux avant un match aussi important?
6: Eh bien Étienne, je dirais qu'il y a beaucoup de nervosité parce que ce soir, les partisans savent qu'une défaite mettrait fin à cette aventure en série. Mais en même temps, plusieurs refusent de croire que c'est déjà terminé. Les joueurs l'ont répété depuis mercredi qu'ils doivent seulement penser au prochain match, celui de ce soir donc. Et plusieurs partisans semblent adopter exactement le même état d'esprit. Ce soir, il n'y a pas de soirée de visionnement au Centre Bell puisqu'un concert est déjà prévu. Et donc, les partisans se sont dispersés dans les bars et restaurants du secteur pour suivre la rencontre. On peut en écouter quelques-uns d'entre eux.
7: Je suis un peu énervée, mais en même temps, j'ai un peu peur qu'ils perdent, mais les deux là.
8: On est bien excités, là. On est... Jamais perdre espoir. Faut les encourager. Faut rester là pour eux.
9: Fébrile. Je pense que ça va être une partie importante. Donc, on espère sortir fort. Très optimiste de mon côté. Je crois qu'après 3 matchs assez décevants, on devrait sortir une excellente performance. Dernier match probablement de la saison. Mais, je reste un optimiste à ce niveau-là pour aller chercher la série en 7.
5: Optimiste, beaucoup d'espoir. Donc, chez les partisans, Hugo. Mais quand même, faut le reconnaître, là, il y a très loin de la coupe aux lèvres.
6: Voilà, Étienne, les partisans savent que les chances sont minces. Historiquement, très peu d'équipes réussissent à revenir d'un déficit de 3-1 en finale d'association. Ça n'est arrivé qu'une seule fois. Mais les partisans s'accrochent à quelques raisons d'y croire. D'abord, parce que le Canadien a souvent bien joué sur la route en série. 7 victoires en 10 matchs. Et puis, parce que le tricolore est habitué à ne jamais rien lâcher depuis le début de ces séries. Les partisans sont déjà passés par toutes sortes d'émotions. Cela dit, plusieurs reconnaissent aussi que la Caroline semble avoir l'avantage depuis 3 matchs et qu'elle paraît plus reposée, plus expérimentée.
5: Ouais, ça c'est bien vrai. Hugo, parlez-moi de ces huées là qu'on a entendues au Centre Bell mercredi dernier. Ça suscite énormément de réactions, tout ça.
6: Ouais, voilà, je rappelle que ces huées sont descendues des gradins alors que le Canadien tirait largement de l'arrière. Et puis, vous le disiez, ça continue de faire réagir aujourd'hui. Certains partisans jugent ces critiques légitimes après une performance décevante. Et d'autres, je dirais que c'est la plupart de ceux que j'ai rencontrés, eh bien, ils estiment plutôt que cette jeune équipe a déjà dépassé les attentes en atteignant la finale d'association et qu'elle mérite d'être soutenue jusqu'au bout. Voici ce que j'ai entendu aujourd'hui.
9: Ouais, je pense qu'on a des partisans qui sont engagés, qui aiment voir le Canadien connaître du succès, mais c'est important de les supporter malgré la défaite. Donc, faut rester optimiste.
10: Tu les aurais pas hués,
9: Ah, ben, voyons, non, c'est mal me connaître, ça, jamais d'avis.
8: Non, moi, ça me déçoit beaucoup d'huer les joueurs comme ça. Comme vous dites, ils font une belle série, c'est des belles parties, puis faut pas les abandonner.
7: Moi aussi, je suis pas d'accord avec ça. Parce que moi, je suis une vraie fan des Canadiens, c'est que je les encourage même s'ils perdent.
6: Une chose est sûre ce soir, Étienne, les partisans espèrent tous la même chose, une victoire du Canadien pour prolonger cette série et pour que ça ne soit pas la dernière fois qu'ils regardent leur équipe jouer cette saison. Le match 5 commence dans un peu plus d'une heure, à 20h, heure de l'Est.
5: On va se croiser les doigts et on va regarder le match. On va souhaiter un bon match à tous les amateurs de hockey. Hugo Métro dans le centre-ville de Montréal, merci beaucoup.
6: Merci, au revoir.
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5: Alors, le débat sur la censure littéraire nous est quand même désormais assez familier. Hein. On évoque souvent ces œuvres que l'on réécrit pour en retirer des termes jugés offensants ou des concepts qui sont difficilement acceptés aujourd'hui. Mais il y a une autre pratique plus confidentielle, on pourrait dire, qui s'installe discrètement dans le monde de l'édition, modifier un texte qui est déjà publié pour le remettre au goût du jour, pour remplacer, si on veut, des références culturelles qui vieillissent mal. Le procédé suscite de vifs débats, notamment autour d'une série jeunesse particulièrement populaire, et c'est notre chroniqueuse culturelle Élise Jeté qui va nous parler de tout ça. Bonsoir Élise.
11: Bonsoir Étienne.
5: Alors Élise, qu'est-ce qui se passe exactement?
11: On appelle ça simplement la modernisation des livres. Ce serait devenu une pratique assez courante aux États-Unis actuellement. Dans New York Times, cette semaine, la journaliste Angelina Mazza s'est intéressée à cette pratique-là, dont moi, je n'avais jamais entendu parler. Son article s'intitule « Why is TikTok in this book from 2006? » Donc, pourquoi TikTok est mentionné dans un roman de 2006? L'idée est simple, c'est que quand un roman pour adolescents ou pour jeunes lecteurs est réédité plusieurs années après sa publication, certains éditeurs remplacent des références jugées trop datées par des références plus actuelles. Et ça a relancé un débat parce que c'est une lectrice qui a découvert qu'un passage du roman Pretty Little Liars de Sarah Shepard avait été modifié. Ce livre est d'ailleurs devenu une série télé traduite en français. Elle s'intitule Les Menteuses. C'est très, très connu auprès des jeunes. Mm-hmm. Et là, dans la version originale du livre, publiée en 2006, donc il y a 20 ans, des personnages parlaient de l'émission de télévision Fear Factor, qui est un jeu télévisé américain de cascade et de défis, diffusé initialement sur NBC de 2001 à 2006. Donc, dans une réédition plus récente du roman, cette référence-là a disparu et on parle plutôt d'une vidéo sur TikTok.
5: Bon, donc, c'est pas seulement donc une correction, une nouvelle traduction du livre. On change carrément le contenu du livre.
11: Oui, exactement. Mais les éditeurs insistent sur le fait qu'on ne touche pas à l'intrigue. On ne touche pas au personnage non plus. On rend simplement les références plus actuelles. L'objectif, ce serait surtout d'éviter que des jeunes lecteurs décrochent de l'histoire, ne s'intéressent plus à ce qu'ils lisent parce qu'ils ne comprennent pas les références. Dans l'article du New York Times, on cite notamment Eleanor Roth Parker, une agente littéraire spécialisée en littérature jeunesse. Elle dit qu'une référence incomprise, ça peut sortir le lecteur de l'histoire. Elle dit même que les jeunes ne veulent pas sentir la présence de l'adulte derrière le livre. Bon. Donc, on sous-entend que dans les livres jeunesse, il faudrait toujours que l'auteur ou l'autrice se mette à la place d'un jeune, du public cible du livre qu'il est en train d'écrire, pour qu'on soit vraiment dans son environnement. Dès qu'une référence paraît datée ou incompréhensible, le charme pourrait se briser.
5: Bon, OK. Je comprends, mais est-ce que quand on lit un livre, est-ce que c'est pas justement le fait que c'est le reflet de son époque quand le livre a été publié justement?
11: C'est ça, c'est exactement le cœur du débat parce qu'il y a deux visions qui s'affrontent. D'un côté, les éditeurs et des auteurs qui veulent que les histoires continuent de rejoindre de nouveaux lecteurs, qu'une œuvre publiée au début des années 2000 ou même avant puisse demeurer intéressante et accessible pour un jeune public d'aujourd'hui. Mais d'un autre côté, on a des chercheurs et des lecteurs qui estiment qu'en actualisant

0: dans les référents, on efface une partie de l'histoire culturelle de ces œuvres-là, justement. La journaliste du New York Times cite notamment Léa Phillips, une chercheuse anglaise. Elle considère que cette tendance-là, ça démontre un manque de confiance envers les jeunes lecteurs, justement. C'est comme si on tenait pour acquis que les jeunes n'auront pas la curiosité de se renseigner s'ils comprennent pas une allusion plus ancienne. Son argument est intéressant parce qu'elle rappelle que les élèves du secondaire, par exemple, lisent Shakespeare. On leur apprend à comprendre des références vieilles de plusieurs siècles. Alors, pourquoi ils seraient incapables de comprendre ce qui était une enregistreuse à cassette ou une série télé qui passait il y a 20 ans? Ça demeure assez simple.
1: Oui, ou un télégramme encore plus loin.
0: Exactement.
1: Est-ce que c'est un phénomène, Élise, récent ou est-ce que ça remonte à longtemps?
0: Ça existe depuis beaucoup plus longtemps qu'on pourrait le croire. L'autrice Judy Blume raconte qu'elle a elle-même accepté de modifier certains détails de ses livres. Son livre « Are You There, God? It's Me, Margaret » a été publié pour la première fois en 1970 et quelques décennies plus tard, elle a remplacé par exemple la ceinture hygiénique destinée aux femmes durant leur menstruation par des serviettes sanitaires autocollantes parce que les jeunes lectrices ne connaissaient plus cet objet-là et voulaient encore les rejoindre. Elle a dit qu'elle n'a jamais regretté ce changement-là parce qu'il modifiait ni l'histoire ni les personnages. On apprend aussi que les séries « Le journal d'une princesse » ou « Le club des babysitters » ont été revisitées au fil des années, révisées dans la série d'espionnage « Les aventures d'Alex Rider » créée par Anthony Horowitz, publiée depuis l'an 2000. Le héros, Alex Rider, jouait une partie de billard sur la table de son oncle. Et là, on a changé par la partie de billard par une séance de PlayStation. Donc, on change les activités. Ça change pas l'histoire, mais ça change quand même beaucoup le contexte.
1: Ben, on peut beaucoup moins parler autour du PlayStation qu'autour d'une partie de billard, me semble-t-il. Mais qui décide ultimement de ces changements-là?
0: En général, ce sont les éditeurs, en collaboration avec les auteurs, évidemment. Les livres les plus susceptibles d'être modernisés sont les grands succès qui continuent à être vendus année après année. Souvent des séries aussi. Dans l'article du New York Times, David Levitin, qui est directeur éditorial chez Scholastic, lui explique qu'il faut quand même être prudent. Il travaille depuis plus de 30 ans sur la série Le Club des Babysitters. Son objectif n'est pas de transporter le personnage dans le présent, mais de rendre le texte plus intemporel. Donc, par exemple, plutôt que de dire qu'un personnage met une cassette dans un magnétoscope, on va simplement écrire qu'il regarde un film. Ou, au lieu de dire qu'il consulte un bottin téléphonique, on va dire que le personnage va trouver un numéro de téléphone. On ne sait pas trop comment il le fait. L'idée, c'est de retirer les détails qui trahissent l'époque sans changer l'univers du livre.
1: Mais Élise, à force de vouloir rendre les livres intemporels, comme ça, est-ce qu'on risque pas justement de les rendre un peu plus génériques, un peu plus beige même peut-être?
0: Oui, exactement. C'est la crainte exprimée par ceux et celles qui s'opposent à ces changements-là. Plusieurs spécialistes disent qu'on perd quelque chose lorsqu'on retire ses traces du passé, parce qu'une référence à un lecteur CD, à une cassette VHS ou à une émission de télévision disparue, ça raconte aussi comment les gens vivaient à cette époque-là. Cette modernisation efface aussi une partie de la nouveauté et de la singularité des œuvres. Ce qui est particulièrement intéressant, c'est que cette pratique influence aussi les auteurs qui écrivent aujourd'hui. Selon plusieurs agents littéraires, on conseille même de plus en plus aux écrivains d'éviter les références trop contemporaines. On va déconseiller, par exemple, aux auteurs de mentionner Taylor Swift et son conjoint actuel, Travis Kelce, parce que si leur relation se termine, si leur statut culturel change, le livre risque de vieillir instantanément. D'autres affirment aussi qu'ils n'incluraient même pas, par exemple, ChatGPT dans un roman aujourd'hui parce qu'on ne sait pas si cette technologie-là va exister sous cette forme-là dans quelques années ou si ça va changer.
1: Peut-être, en fait, Élise, la question, c'est peut-être pas de savoir si TikTok a sa place, par exemple, dans un livre de 2006, mais plutôt jusqu'où on est prêt à aller pour modifier des œuvres qui pour qu'elles paraissent d'aujourd'hui, contemporaines.
0: Ben oui, est-ce qu'un livre doit demeurer le témoin de son époque avec toutes ses références parfois vieilles ou est-ce qu'il doit être constamment ajusté pour continuer à parler aux lecteurs d'aujourd'hui? Pour l'instant, il n'y a pas de consensus dans le milieu de l'édition.
1: Ah, très intéressante chronique, j'ai appris plein de choses. Élise Jeté, merci beaucoup.
0: Merci à vous.

Et pour terminer, je vous ramène 20 ans en arrière. Imaginez-vous dans un bar ou encore attablé à un restaurant, vous aviez peut-être une cigarette à la main ou encore vous sentiez certainement l'odeur de la cigarette de vos voisins autour de vous. Eh bien, tout ça s'est arrêté, souvenez-vous, le 31 mai 2006, il y a 20 ans donc, au Québec et en Ontario, on interdisait de fumer dans les bars et les restaurants. Et comme il fallait s'y attendre, ça ne faisait pas l'affaire.

0: de tout le monde, à commencer par les fumeurs.
1: Tu devrais être au choix du propriétaire. Tu vas avoir un bon fumeur ou pas fumeur. C'est tout ça bien super.
2: Tu viens ici pour relaxer, prendre une petite bière, tu fumes une cigarette ou deux, puis tu t'en tournes. Mais là, s'il nous empêche de fumer, ben c'est quoi qu'on va faire? Où qu'on va relaxer?
3: Ça va être dur, très, très dur. Autant pour le staff que pour les clients. Empêcher le client qui est un petit peu en état d'ébriété, là, puis qui veut vraiment s'allumer une cigarette, là, ça va être dur. J'aurai pas le choix, on fumera plus à nulle part. Fait qu'autant pas fumer partout.
0: Je sais pas si vous vous êtes reconnu dans ça. Il reste qu'au Québec, la loi a été contestée en Cour supérieure dans les mois suivants, sans succès d'ailleurs. Elle a même été renforcée au fil du temps. Par exemple, on ne peut plus fumer sur les terrasses ou encore à moins de 9 mètres de certains lieux publics. On voit encore ça à l'extérieur des immeubles. Et la proportion de fumeurs a diminué, ce qui était un des objectifs justement des gouvernements. Et ça ne s'est pas arrêté au Québec et à l'Ontario parce que toutes les provinces et les territoires du Canada ont adopté des lois semblables dans les années 2000.

Voilà qui met fin à votre magazine d'information quotidien pour ce soir et pour cette semaine. Je m'appelle Étienne Leblanc. Merci de nous avoir accordé de votre temps ce vendredi. Merci pour votre attention. C'est toujours un grand plaisir de s'informer en votre compagnie. Merci surtout à l'équipe, hein, sans qui cette émission, évidemment, ne serait pas grand-chose. À la technique, cette semaine, il y avait Jacques Lebrun. Les responsables de l'affectation étaient Lisa-Marie Fleurant et David Savoie. L'adjoint à la réalisation est Louis Garon. Le journaliste à la recherche est Christophe Guillon. Notre stagiaire, bienvenue, Pema Tournardre. Et Ça nous regarde est une réalisation de Mathieu Courchesne. Nos rédacteurs en chef cette semaine étaient Carole Aoun et Michael Bédard. Madeleine Blais-Morin, votre animatrice préférée, sera de retour lundi. Je m'appelle Étienne Leblanc. Bonne fin de semaine.

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1: Bienvenue à tous, voici l'actualité de la semaine avec RFI, avec Radio-Canada, la radio-télévision suisse, avec également ICI et la RTBF. On va d'abord se rendre cette semaine à l'Assemblée nationale en France parce que les députés ont voté l'abrogation du code noir, Nicolas Sûr.
2: Ce texte qui organisait l'esclavage dans les colonies françaises depuis le XVIIe siècle n'avait jamais été formellement abrogé alors que l'esclavage a été aboli en 1848.
1: Des contacts à différents niveaux entre le Canada et l'Europe, le Canada, Nadi Moubarak, multiplie les initiatives pour créer de nouvelles opportunités d'affaires.
3: Oui, Ottawa annonce la conclusion d'une importante entente pour exporter du gaz naturel liquéfié vers l'Allemagne et négocier avec la compagnie suédoise Saab pour construire ses avions radars au Canada.
1: En Belgique, un bus scolaire a été percuté par un train à hauteur d'un passage à niveau. Le bilan est très lourd, 4 morts, 5 blessés. Ça s'est passé en Flandre. Les feux de signalisation étaient pourtant rouges, les barrières baissées, Jacques Kremers.
4: Oui, on ignore pourquoi le conducteur s'est engagé sur les voies. Une enquête est en cours, mais cet accident montre une fois encore que les passages à niveau sont le maillon faible de la sécurité ferroviaire.
1: Patrick Bruel ne sera plus jamais programmé au Paléo Festival de Nyon en Suisse. Pierre Anchoffa, c'est l'un des plus grands festivals open air en Europe.
5: Confronté à plusieurs plaintes pour abus sexuels, le chanteur français a également été mis en cause par une masseuse bénévole du Paléo. C'était en 2019. Depuis, la direction du festival n'a plus voulu de Bruel.
1: Enfin, nous nous quitterons avec une BD et le retour annoncé du Petit Nicolas. 12 nouvelles histoires dessinées pour une sortie en octobre avec une nouvelle équipe, mais un esprit que l'on nous dit préservé. C'est un symbole très fort en France. L'Assemblée nationale a donc voté cette semaine à l'unanimité l'abrogation formelle du code noir. Il s'agit, Nicolas, de l'ensemble des textes légaux qui organisaient l'esclavage dans les colonies françaises.
2: Il s'agit d'une série d'édits royaux. Le premier, écrit par le ministre Colbert sous Louis XIV, est entré en vigueur en 1685. Le code noir n'avait jamais été formellement abrogé dans le

0: de droit français, même s'il était évidemment caduc depuis l'abolition de l'esclavage en 1848. Le texte réduisait les Africains déportés au rang de marchandises et prévoyait des punitions féroces. La ministre des Outre-mer, Naïma Moutchou, l'a rappelé devant les députés.
1: Le Code noir disait qu'un être humain en fuite pouvait être mutilé, qu'il pouvait être marqué, qu'il pouvait être poursuivi comme un bien perdu. Il disait que certains hommes, certaines femmes, certains enfants pouvaient être regardés comme des meubles.
2: La ministre française des Outre-mer, donc. Alors, l'abolition du Code noir avait d'abord été adoptée à l'unanimité en commission avant un vote identique, donc, Nicolas, en plénière.
0: Quasi vide au début des débats, l'hémicycle s'est peu à peu rempli. Face à ce sujet très grave, des députés ont manifesté une intense émotion, comme l'écologiste Stevie Gustave, dont le père est martiniquais.
3: Abroger le Code noir est nécessaire, mais aucun vote ne pourra réparer à lui seul des siècles de vie brisées. Permettez-moi, pour finir, de faire une nuance importante. Nous ne sommes pas des descendants d'esclaves. Nous sommes les descendants d'êtres humains nés libres, puis réduits en esclavage. Je vous remercie.
0: Le texte devra maintenant être voté au Sénat, peut-être dès le mois prochain.
2: C'est une première entre le Canada et l'Europe. Ottawa annonce avoir conclu un accord pour exporter du gaz naturel liquéfié vers l'Allemagne, Nadi.
4: Tout à fait, on parle ici d'1 million de tonnes de gaz par an qui seront exportées depuis le nord-ouest de la Colombie-Britannique à un acheteur allemand, l'entreprise Securing Energy for Europe, dès le début des années 2030, et ce pour une période pouvant aller jusqu'à 20 ans. Le Premier ministre Mark Carney avait évoqué une telle entente lors d'un déplacement à Berlin l'an dernier, lui qui tente de trouver des acheteurs pour les produits canadiens afin de réduire la dépendance du Canada envers les États-Unis.
2: Oui, et il n'y a pas que l'énergie, Nadi, il y a aussi la défense.
4: Exactement. Le gouvernement de Mark Carney a annoncé cette semaine qu'il entamait des négociations avec l'entreprise suédoise Saab en vue de l'achat d'avions de surveillance. La signature d'une entente signifierait des retombées importantes pour l'entreprise canadienne Bombardier Aéronautique, qui pourrait fabriquer au moins 40 appareils dans ses usines de Montréal et de Toronto. Voici le Premier ministre Mark Carney.
5: Pas moins du tiers de la flotte prévu d'appareils GlobalEye sera produit au Canada au cours des 15 prochaines années.
4: Ottawa évalue toujours son engagement d'acheter 88 avions de chasse F-35 à la compagnie américaine Lockheed Martin.
2: Et puisqu'il est question des États-Unis, Nadi, le premier ministre canadien s'est rendu à New York cette semaine.
4: Oui, pour une mission économique. Mark Carney a tenu une série de rencontres avec des investisseurs, des présidents d'entreprises et des gestionnaires de portefeuille, et ce afin de promouvoir le Canada comme un lieu propice aux investissements. Il a aussi prononcé un discours devant l'Economic Club de New York, un voyage qui s'est tenu au moment où l'avenir des discussions sur l'accord de libre-échange Canada-États-Unis-Mexique demeure incertain.
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2: Le bilan est lourd en Belgique après une collision entre un bus scolaire et un train. 4 morts, 5 blessés. Ça s'est passé mardi dernier en Flandre. Le conducteur du bus s'est engagé sur les voies alors que les feux de signalisation étaient pourtant rouges et les barrières baissées. Jacques, les passages à niveau restent des endroits à risque.
7: Oui, ce n'est d'ailleurs pas pour rien qu'Infrabel, le gestionnaire de l'infrastructure ferroviaire, tente d'en réduire le nombre. Il en a déjà supprimé 400, remplacés le plus souvent par des ponts ou des tunnels. Mais il en reste encore quelques 1600 en Belgique, dont un grand nombre en Flandre, où s'est produit l'accident à Buggenhout. De quoi faire reculer les chiffres d'accidents, comme le nuance Frédéric Sacré, le porte-parole d'Infrabel.
8: On avait en effet atteint un seuil historiquement bas l'an dernier, avec 29 accidents. Il faut savoir qu'on était à une moyenne de 45 à 50 accidents il y a encore une quinzaine d'années. Cela dit, on avait annoncé ces chiffres en restant extrêmement prudent, et on le voit, on n'est pas à l'abri d'une tragédie.
2: Voilà pour cette précision du gestionnaire du réseau ferroviaire. Alors, dans le cas de cet accident, le conducteur s'est donc engagé sur les voies malgré des feux rouges et des barrières baissées. Jacques, que sait-on de l'enquête en cours?
7: Que l'autopsie pratiquée sur le chauffeur s'est révélée négative. Alors, a-t-il été ébloui ou victime d'un malaise ou d'un incident mécanique? Les circonstances restent floues. Malgré le freinage d'urgence, le train a percuté le bus à une vitesse de 90 km/h. Des accidents sur les passages à niveau, il y en a régulièrement. Du côté des conducteurs de train, une aide psychologique s'organise de façon solidaire à l'intérieur de l'entreprise, comme l'explique Antoine Marino.
9: On a été formé pour bien comprendre

0: quelles sont les réactions et détecter les signes de stress. Donc c'est une formation qu'on nous donne pour bien comprendre et bien appréhender cela et avoir les mots et le comportement qui favorisent le plus le bien-être du collègue à ce moment-là pour apporter la meilleure aide, le meilleur soutien.
1: Des dispositifs d'alerte ont été mis en place par Infrabel pour prévenir les accidents autant que possible, notamment un numéro d'urgence 1711 pour signaler un véhicule ou une personne sur les voies.
2: Les suites à présent de l'affaire Patrick Bruel. Après des plaintes en France et en Belgique, une ancienne affaire est devenue publique cette semaine en Suisse, cette fois Pierran. Elle s'est produite au Paléo, le grand festival open air de l'été à Nyon.
3: Elle a été révélée par l'émission 7 à 8 sur TF1. Après le concert de Patrick Bruel en 2019, une masseuse bénévole a porté plainte. Le chanteur resté entièrement nu a demandé à être massé dans la zone pubienne. Soutenue dans la procédure judiciaire par la direction de Paléo, la bénévole a finalement accepté en 2022 un accord avec le chanteur qui a dû verser plusieurs milliers d'euros à une association d'aide aux femmes immigrées. Un accord assorti d'une clause de confidentialité. Après la révélation du cas par la chaîne française, Paléo a immédiatement communiqué qu'il ne programmerait plus jamais Patrick Bruel. Son patron, Daniel Rossella, précise que c'était exclu pour lui dès 2019.
4: La magie du spectacle, c'est pas ça. Quand il y a eu l'incident en 2019, on a évidemment été choqués. Si nous avons été discrets, c'est par respect pour la victime, pour la protection de sa personnalité. Mais pour nous, c'est clair qu'on ne programme pas des artistes qui ne sont pas dans nos valeurs. On fait pas la liste des artistes qu'on programme pas, mais c'était une évidence qu'on n'allait plus programmer Patrick Bruel.
3: La tournée de Patrick Bruel devait démarrer le 16 juin à Paris avec des dates prévues ailleurs en France, en Belgique, au Canada et en Suisse. Le chanteur a finalement annulé ce vendredi toutes ses dates jusqu'en septembre, notamment en raison des pressions qui s'exerçaient sur les organisateurs des concerts. En Suisse, des organisations féministes avaient par exemple déjà récolté près de 7000 signatures pour exiger ces annulations. Pour Myriam Fijani du collectif Nous serons le feu, la présomption d'innocence ne justifiait pas le maintien des concerts.
5: On est désolé pour les personnes qui sont tristes et déçues. On pense que la lutte contre les violences sexistes et sexuelles, elle passe aussi notamment par le fait de se rendre compte que certaines de nos idoles ont peut-être des comportements qui font qu'elles ne doivent pas être mises en lumière parce qu'elles mettent possiblement en danger des personnes sur les festivals ou les endroits où elles vont faire des concerts.
3: Les concerts maintenant annulés, la pression va sans doute retomber. Patrick Bruel, lui, conteste toujours l'ensemble des faits qui lui sont reprochés.
2: On va se quitter cette semaine avec de la BD puisque le petit Nicolas sera de retour à la rentrée 2026 à l'automne prochain. 12 nouvelles histoires sont annoncées, dessinées par Fursy Tessier et écrites par Jean-Philippe Arouvigno et Anne Goscinny, la fille de René Goscinny qui a créé le célèbre personnage avec le dessinateur Jean-Jacques Sempé. C'était dans les années 50. Une nouvelle équipe donc, Victor Vasseur, mais avec la promesse de préserver l'esprit du petit Nicolas.
6: À commencer par ses amis, Alceste, Agnan, Rufus et Clotaire, dont les dernières histoires écrites par René Goscinny remontent au milieu des années 60, rappelle Aymar Duchâtenay, directeur d'Imav Édition, qui publie Le Petit Nicolas.
7: C'est un projet qu'avait René Goscinny et Sempé. Après avoir fait 222 histoires pendant 6 ans, un jour ils décident d'arrêter. Et ils n'ont eu de cesse, quand ils se revoyaient, de dire « mais si on recommençait ?» Donc en fait, c'est l'aboutissement d'un rêve, d'un projet par les créateurs eux-mêmes.
6: Le petit Nicolas, un héros intemporel du patrimoine culturel français.
7: Sempé avait une formule. Il disait, le petit Nicolas est indémodable parce que lorsque nous l'avons créé, il était déjà démodé. Toutes les classes du monde ressemblent à celles du petit Nicolas. C'est ça qui fait l'universalité de ce personnage.
6: Les dernières planches sont en train d'être finalisées par le dessinateur Fursy Tessier. Fidèle au trait de Sempé, à l'esprit de son dessin, de sa poésie et de son humour, affirme l'éditeur.
7: Vous savez, le dessin de Sempé, il est presque un peu jeté. C'est à la chic. Sempé n'a jamais dessiné deux fois le petit Nicolas de la même manière en 222 histoires.
6: Des histoires vendues à plus de 15 millions d'exemplaires dans le monde et adaptées plusieurs fois au cinéma.
2: Voilà, et la sortie de ces nouvelles histoires du petit Nicolas est prévue le 8 octobre prochain. Voilà, ce sera tout pour aujourd'hui. Merci d'avoir été là pour l'accent des autres. On se retrouve bien sûr dans 8 jours avec les partenaires des médias francophones publics. Très belle fin de semaine.

0: Bonsoir, ici Mathieu Dugal. Dans quelques minutes, à Moteur en herbe, une émission qui répond aux questions de notre jeune public en sciences, santé, technologie, environnement et consommation. Aujourd'hui, Charles Prémont et Farah Alibé sont avec moi pour répondre aux questions de Paul sur les montagnes et de Karim et Joseph sur le soleil. À tout à l'heure.
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2: Bonsoir, ici Louis de Belleval. Voici les informations. Des orages violents provoquent de nombreuses pannes d'électricité au Québec. Plus de 50 000 foyers sont plongés dans le noir dans l'ensemble de la province, selon un récent bilan d'Hydro-Québec. La région de l'Outaouais est la plus touchée avec plus de 28 000 adresses privées d'électricité. La Montérégie, la Mauricie, la Naudière et Chaudière-Appalaches comptent également parmi les régions les plus affectées. Environnement Canada a émis une alerte d'orages violents pouvant provoquer de la grêle, des pluies fortes et des crues soudaines. Kenneth Law, un Ontarien accusé d'avoir vendu en ligne des substances mortelles à des personnes vulnérables, a plaidé coupable à 14 chefs d'accusation d'aide au suicide. Les audiences se sont déroulées à Newmarket, en banlieue de Toronto, devant des familles de victimes. Catherine Brulotte y était.
3: Era mi única hija, mi luz, mi vida.
4: Leonardo Bedoya affirme que sa fille, Yesenia Bedoya López, était sa lumière, sa vie.
3: Es algo muy doloroso para mí.
4: Regardez, Kenneth Law plaidé coupable à des accusations réduites d'assistance au suicide pour 14 Ontariens, dont sa fille, a été une expérience frustrante pour lui.
3: Cierren las plataformas que aún están abiertas.
4: Il espère surtout que des mesures soient mises en place pour empêcher ce type de commerce en ligne de faire d'autres victimes.
3: Para prevenir.
4: La procureure de la Couronne a énuméré les noms et les circonstances de la mort des victimes canadiennes et 79 autres au Royaume-Uni. En tout, Kenneth Law aurait vendu plus de 1000 trousses dans 41 pays.
5: Today is heavy, for sure.
4: Une journée difficile pour Kim Prosser, dont le fils Ashton s'est enlevé la vie en 2023 en utilisant une trousse vendue par Kenneth Law.
5: I wouldn't want to be here for 6 weeks. Listening to trial.
4: Mais elle est reconnaissante que le plaidoyer de culpabilité permette d'éviter la tenue d'un long procès. Elle reviendra au tribunal en septembre pour enregistrer une déclaration dans le cadre de l'audience sur la détermination de la peine. Le fait de conseiller ou d'aider au suicide est passible d'une peine maximale de 14 ans au Canada. Ici Catherine Brulotte, Radio-Canada, Newmarket.
2: À noter que si vous ou des proches avez besoin d'aide, il est possible de joindre en tout temps le 988. La perspective d'un accord de libre-échange entre le Canada et l'Inde réjouit une entreprise manufacturière de Windsor. Le Canada et l'Inde ont réaffirmé cette semaine leur désir d'arriver à une entente d'ici la fin de l'année, en marge de la visite en Ontario du ministre indien du Commerce et de l'Industrie. Bienvenue Senga, plus de détails.
6: It impacts us.
7: Les temps sont durs à l'entreprise de David Berridge. GBIE, basée à Windsor, produit notamment des revêtements pour l'industrie automobile, mais depuis plusieurs mois, ses efforts pour courtiser des clients américains demeurent vains.
6: As they're waiting to see how the trade situation...
7: Ils attendent de voir si les tensions commerciales entre nos deux pays finiront par s'apaiser, raconte David Berridge.
6: India is growing like crazy.
7: Entre-temps, l'entrepreneur a choisi de se tourner vers l'Inde, un pays en forte croissance, dit-il, où il a effectué un premier voyage d'affaires l'an dernier et s'est trouvé de nouveaux clients. Mais ses produits sont assujettis à des tarifs douaniers de 10% imposés par l'Inde.
6: But if Canada was able to negotiate a drop in the duty,
7: un accord de libre-échange entre l'Inde et le Canada nous donnerait un avantage significatif par rapport à nos compétiteurs, dit David Berridge.
8: Completely changed the way...
7: En visite cette semaine au Canada, le ministre indien du Commerce, Piyush Goyal, a affirmé que la récente visite du premier ministre Mark Carney en Inde a ouvert la voie à une refonte complète des relations entre l'Inde et le Canada. Les deux pays souhaitent conclure un accord de libre-échange d'ici la fin de l'année. Un pas dans la bonne direction, selon la vice-présidente de la Fondation Asie-Pacifique, Vina Najibullah.
9: We're trying to reduce our over-reliance on the US.
7: D'autant plus que le Canada veut réduire sa dépendance des États-Unis. Ici, bienvenue Senga, Radio-Canada, Toronto.
2: Le Canada a enregistré une baisse de 0,1% de son PIB lors du premier trimestre. trimestre de 2026. Ce résultat contraste avec les estimations des économistes qui prévoyaient une croissance de 1,5 % de l'économie canadienne. Le Canada a également perdu 112 000 emplois au cours des quatre premiers mois de l'année, un niveau qui n'avait pas été atteint depuis la pandémie. Selon le vice-président et économiste en chef du mouvement Desjardins, Jimmy Jean, il est toutefois trop tôt pour parler de récession.
10: On n'aime pas tellement le mot récession technique parce que ça frappe l'imaginaire, alors que ce qu'on peut dire avec plus de certitude, c'est que ça fait 6 mois que l'économie canadienne ne croît pas. Même si on dit qu'on ne parle pas de récession officielle aujourd'hui, ça ne veut pas dire que le portrait est nécessairement très positif.
2: La situation pourrait toutefois se rétablir rapidement puisque Statistique Canada prévoit une croissance de 0,4 % du PIB pour le mois d'avril. De hauts responsables militaires américains et cubains se sont rencontrés près de Guantanamo, à Cuba. Selon l'armée américaine, la réunion portait sur des questions de sécurité opérationnelle. Cette rencontre survient dans un contexte de tension entre les deux États. Des médias américains ont récemment rapporté que Cuba aurait examiné des scénarios où des drones militaires seraient utilisés contre la base américaine de Guantanamo ou le territoire américain. Donald Trump, qui considère que le régime cubain est une menace extraordinaire à la sécurité des États-Unis et lui impose un blocus pétrolier depuis janvier, a déclaré à plusieurs reprises qu'il envisageait de prendre le contrôle de l'île. Et puis enfin, au hockey, le Canadien joue peut-être son dernier match de la saison en Caroline, selon toute évidence. Mené 3-1 dans sa série contre les Hurricanes, le tricolore tire de l'arrière 5-0 après 40 minutes de jeu. C'était les informations.

Et ce soir, à Moteur en Herbe, une émission qui répond à vos questions en sciences, santé, technologie, environnement et consommation de notre jeune public. Aujourd'hui, Charles Prémont et Farah Alibé sont avec moi pour répondre aux questions de Paul sur les montagnes et de Karim et Joseph sur le soleil. Paul veut savoir comment ça se forme une montagne, comment le soleil fait pour brûler sans oxygène dans l'espace. Joseph nous envoie ça et le soleil pourrait-il s'éteindre s'il reçoit beaucoup d'eau par des pompiers de l'espace?

0: Bonsoir tout le monde. On est de retour dans notre studio. On est très contents. Puis là, c'est un studio quand même assez spécial ce soir. Je pense qu'il n'y a jamais eu autant de monde dans ce studio de moteurs de recherche et de moteurs en herbe depuis les débuts. Parce que là, il y a 6 personnes autour de la table, plus moi. Il y a les familles qui sont là. Bref, on a déjà beaucoup de plaisir avant que ça commence. Gabriel Anctil est avec nous.
1: Bonsoir.
0: On a Charles Prémont.
2: Bonsoir Mathieu.
0: La grande visite qui arrive de la côte ouest des États-Unis, c'est Farah Libé. Bonsoir Farah. Très heureux de t'accueillir ici.
1: C'est le fun d'être là en vrai.
0: Oh mon Dieu, tellement. On est toujours au téléphone. Sinon, puis là, on a beaucoup, beaucoup de très belles questions parce qu'il y a Paul qui est avec nous. Bonsoir, Paul.
3: Bonjour.
0: T'as quel âge?
3: J'ai 8 ans.
0: T'es à quelle école?
3: Saint-Nom-de-Jésus.
0: Saint-Nom-de-Jésus. On a également Joseph qui est avec nous. Bonsoir, Joseph.
4: Allô.
0: T'as quel âge?
4: 7 ans.
0: Et t'as quelle école?
4: Collectif.
0: Ça, c'est à Sherbrooke.
4: Ouais.
0: Et on a Karim. Bonsoir, Karim.
5: Allô.
0: T'as quel âge?
5: 6 ans.
0: Et t'es à quelle école?
5: Au fil de l'eau.
0: Au fil de l'eau. Ça, c'est à Saint-Hilaire. C'est ça? Oui. Alors, bonsoir à vous trois. On a vraiment plein de belles choses à aborder ce soir. Fait qu'on va commencer avec, je pense que c'est Charles qui s'y colle parce que on va avoir une question sur comment ça se forme une montagne, tout simplement. Alors, on y va dans quelques secondes.
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0: Avec Paul qui est en studio avec nous. Bonsoir Paul.
7: Bonjour.
0: Qu'est-ce que t'aimes dans les montagnes?
7: J'aime grimper des montagnes et faire de la randonnée.
0: Ah oui? Est-ce que tu fais du ski?
7: Ouais.
0: Aussi?
7: Ouais.
0: Ok, fait que c'est ça qui t'a inspiré ta question.
7: Mm-hmm.
0: Pourquoi tu trouves que ça c'est haut? Tu trouves que c'est un peu compliqué de comprendre comment ça se forme?
7: Ouais, un peu.
0: OK. Alors, comment se forme une montagne? C'est ce que vous voulez savoir, Paul.
2: Ben oui, je vais essayer de t'aider, Paul, dans tes très belles questions. Puis, pour répondre à comment ça se forme une montagne, ben il faut au début se demander, ben c'est quoi la Terre? T'sais, qu'est-ce que c'est que la Terre? Comment elle est composée pour essayer de comprendre son dynamisme? Puis, pour nous aider à l'imaginer, on va imaginer pour un moment que la Terre, c'est comme un œuf. Donc, au milieu de l'œuf, il y a le jaune d'œuf. Hein? Puis ça, c'est le

0: réaction chimique. L'eau, ce que ça fait, c'est que ça étouffe le feu. Ça enlève, quand tu mets une allumette, si tu mets de l'eau dessus, ça enlève la source d'énergie. Le problème, c'est que, comme on a dit, le soleil, il brûle pas, il brille. Et j'ai dit tantôt que la source d'énergie pour le soleil, c'est de l'hydrogène. Ben, ça, c'est une forme d'atome, OK? Fait que là, mais le problème, c'est que de l'eau, c'est fait d'hydrogène et d'oxygène ensemble. C'est ça qu'il y a dans l'eau. C'est ça, si tu avais à construire ça de blocs de Lego, ça serait deux petits blocs de Lego puis un moyen. Puis là, fait que là, l'hydrogène, il y en a dans l'eau. C'est ça que le soleil utilise dans la fusion nucléaire.
1: Ça veut dire que...
0: Si on mettait de l'eau, est-ce que tu vois où est-ce qu'on s'en va?
1: Est-ce que ça serait pire?
0: Ben oui, parce qu'en fait, ce qui se passerait, c'est que si tu mettais de l'eau dans le soleil, il y a tellement de force que ça se briserait, l'eau, elle se briserait dans ses molécules, et l'hydrogène qu'il y a dans l'eau, ben, ça serait de l'essence, dans le fond, pour ton soleil. Fait que si tu mettais beaucoup d'eau sur le soleil, il grossirait puis il deviendrait plus chaud.
1: Oh non, ouais, fait que c'est pas une bonne idée.
0: C'est ça qu'on voudrait faire.
1: Donc, hein? les pompiers de l'espace, on doit pas faire ça.
0: Non.
1: OK, mais mettons, là, si on veut être un vrai pompier de l'espace,
0: ouais,
1: faire
0: puis on voulait éteindre le soleil,
1: on ferait quoi?
0: J'y ai pensé. J'ai bien du fun à penser ça, vraiment. T'aurais comme... J'ai pensé à deux options. Un, tu pourrais créer un tout petit trou noir. Puis là, le trou noir, il absorberait ton soleil, mais il t'absorberait la Terre aussi. Fait qu'avec les pompiers, puis tout, on serait tout parti. L'autre option, ça serait de prendre un autre soleil, quelque chose de vraiment gros, puis de le frapper contre le soleil. Parce qu'en fin de compte, cette fusion nucléaire-là qui est à l'intérieur du soleil, ça a besoin de toute la pression du gros soleil. C'est comme ça que ça peut exister, que ces molécules-là peuvent se frapper ensemble. Fait que si tu frappais le soleil puis que tu le déchirais en différents morceaux, ben là, le soleil s'éteindrait.
1: Parce qu'il y a moins de pression.
0: Parce qu'il y a moins de pression, puis il n'y aurait pas assez de force pour que la fusion nucléaire continue.
1: Wow.
0: Fait que des pompiers de l'espace, en fait, ils font du billard dans l'espace. Ça serait pas plus
1: cher. Es-tu content de ta réponse, Karim?
2: C'est oui.
1: Très bonne réponse quand même. C'est la première fois, on n'a jamais reçu de questions là-dessus en plus. C'est une très belle première. Aussi la même chose pour Joseph. Aussi la même chose pour Paul. Très bonne question, les gars. Merci. Puis on va vous garder pour le restant de l'émission. Puis Charles aussi, puis Farah Libé aussi, parce que notre amie Gabrielle Anctil, elle veut nous parler de pharaons. Est-ce que vous connaissez ça, les pharaons, les gars?
3: Non.
1: Qui connaît ça? Paul connaît ça, Joseph connaît ça, pas Karim. C'est qui les pharaons, Paul?
4: Les pharaons, c'est les dieux égyptiens.
1: Absolument, oui. C'est les rois égyptiens. Et Gabrielle Anctil va nous parler de pharaons et de météorites. Est-ce que tu connais ça, les météorites? Ouais. Ouais, hein? C'est quoi, le météorite?
4: C'est un rocher qui est dans l'espace. Puis là, à cause de la Terre, la pression, il va tellement vite qu'à un moment donné, ça flamme. Puis ça...
1: C'est ça. C'est un corps céleste qui tombe sur la Terre. Bravo, Colin. T'as quel âge, Joseph?
0: Tu pourrais venir le faire, le moteur de recherche.
1: Ben oui,
0: la prochaine fois, c'est toi qui réponds aux questions.
1: Ma job est en danger. Alors, en attendant, on va écouter Gabrielle Anctil nous raconter une belle histoire.
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1: Ça, je pense que c'est une question que vous allez aimer aussi. Écoutez ça. La question de Gabrielle, c'est « Les pharaons se défendaient-ils à coups de météorites? » C'est quand même bizarre.
6: Ouais, moi, j'imagine, t'as dit que c'était des dieux, c'est des rois, en fait, mais si c'était des dieux, on pourrait imaginer, là, ils sont dans le ciel, puis là, ils sont fâchés l'un contre l'autre, puis ils s'envoient des météorites l'un dessus de l'autre.
1: Mm-hmm, ouais.
6: C'est pas exactement ça. Pour répondre à cette question-là, il faut que je vous parle d'un poignard, d'un très beau poignard, d'ailleurs. Une lame de 35 cm, donc assez longue.
1: Ouais.
6: Puis imaginez un genre d'œil un peu aplati, allongé, là, le bout très, très pointu.
1: Wow.
6: Le manche est de couleur jaune or. En fait, il est fait en or.
1: Ben, je le veux.
6: Avec des gravures détaillées, magnifiques. Et moi, j'imagine la personne qui devait tenir ce poignard-là, je l'imagine qu'elle était très élégante. Hein?
1: Ouais.
6: Il faut s'habiller beau là, pour porter
1: un beau
6: poignard
1: comme ça. Ben oui.
6: Non, tu ne te mets pas en pyjama pour manipuler un poignard comme ça. Et sûrement un peu menaçante aussi. Là. Le poignard était extrêmement pointu. Et la personne qui possédait ce poignard, c'était Toutankhamon. Est-ce que vous le connaissez, Toutankhamon? Vous en avez entendu parler?
4: Non.
6: C'est un pharaon célèbre. Je vous encourage à aller lire sur lui.
1: Il y a une très belle tombe aussi.
6: Oui, ouais. Ben c'est ça. Mm-hmm. Sa tombe est devenue très célèbre lorsqu'on l'a découverte.
0: Dans la vallée des Rois.
2: Ah, ben, t'es allée, Farah?
0: Oui, des années de ça.
6: Ben, wow. Donc, Toutankhamon, il est mort vers 1350 ans avant notre ère, donc il y a très, très longtemps. Et on a découvert le poignard dans sa

0: tombe, lorsque la tombe a été découverte vers les années 1900. Et le poignard avait attiré l'attention des archéologues à l'époque parce que sa lame, elle était faite en fer. Et là, vous me dites, ben, du fer, c'est un métal normal, il n'y a rien de spécial là-dedans. Sauf qu'à l'époque où Toutankhamon vivait, les humains n'avaient pas encore développé la technologie du fer. Ils ne savaient pas encore comment chauffer le métal assez chaud pour pouvoir fabriquer des outils avec.
1: Quel mystère.
0: Donc là, Toutankhamon avait un outil impossible dans son tombeau. Sauf qu'on en avait déjà découvert d'autres objets faits en fer datant de la même époque et on savait que c'était des objets qui étaient probablement d'origine spatiale.
1: Ben non!
0: Et là, je suis pas en train de vous dire que les extraterrestres existent.
1: Là, ça veut dire qu'il y a un poignard spatial qui est tombé en Égypte?
0: Pas exactement.
1: Ben là...
0: Donc là, ben, tu l'as très bien expliqué là, comment ça fonctionne, les étoiles filantes. Là, hein? Il y a un objet dans l'espace, puis là, il est attiré par la Terre. Fiu! Puis là, si on a la chance de regarder, on voit une petite trace lumineuse dans le ciel. Et là, il y a des fois quelque chose qui tombe sur Terre. Et des fois, cette chose-là, elle est faite en fer. Et donc, ben, si on arrive à le retrouver, ben, on peut s'en servir, on peut faire des choses avec. Sauf que le fer qui est d'origine spatiale, il y a des caractéristiques spéciales. Quand on arrive à l'observer avec des outils spécialisés, on peut voir que la façon dont il est disposé, le fer, il se dispose dans une figure qui s'appelle Widmann-Chatten, en tout cas, okay. Bref. C'est genre des lamelles, il faut vraiment un...
1: Gabriel parle pas allemand, le nom, ça paraît, là. Ouais.
0: Non, en plus, j'ai comme... En tout cas,
1: ouais. En plus, c'est vendredi soir.
0: Oui, c'est ça. Que, c'est ben, des genres de lamelles. Ouais. Ça ressemble un peu à genre des flocons de neige là, après une grosse tempête. Là. C'est très chaotique. Là. C'est très joli comme disposition. Et là, il y a une équipe de recherche sino-égyptienne qui ont permis d'observer cette figure dans le poignard de Toutankhamon. Et ça a confirmé que c'était fabriqué à partir de fer trouvé dans une météorite. Et il y a, comme je disais, d'autres armes de la même époque qui ont cette caractéristique, notamment des épées anciennes trouvées au Japon. Il y a des épées météoriques au Japon. Les Inuits aussi du Groenland ont aussi utilisé le fer venu de l'espace pour fabriquer des outils comme des couteaux. Et d'ailleurs, la météorite en question de laquelle ce fer venait, c'était l'une des plus grosses de ce type à être tombée sur Terre.
1: Donc, c'est complètement incroyable,
0: cette histoire-là. Et là, bon, pour revenir au poignard de Toutankhamon, là, ma question c'est, est-ce qu'ils se défendent? Est-ce qu'ils se battent avec ce poignard-là? Probablement que Toutankhamon a jamais fait de combat avec son poignard. Je ne sais pas exactement ce qu'il faisait dans ses temps libres, là, mais c'était plus un genre un couteau, tu sais, c'est le genre de couteau spécial là, qu'on met dans une belle armoire chez nous. Là. C'est pas le genre de couteau qu'on utilise pour manger son souper. En fait, c'est un cadeau diplomatique qui avait été offert à son grand-père par un autre roi là, de la région.
1: Pis son grand-père, il l'aimait beaucoup. Il avait dit que
0: de membre de la famille à l'autre. Et là, j'essayais d'imaginer un peu l'équivalent aujourd'hui. Là. Ouais. Je vous souvenez de la première ministre du Québec, Fréchette, Christine Fréchette, qui a offert le jersey de Texier à Emmanuel
1: Alexandre
0: Macron,
1: Texier, ouais.
0: Donc le joueur de hockey à Emmanuel Macron, ce serait le même genre de choses. Si Emmanuel Macron lègue ça à son petit-fils, que son petit-fils met ça dans son tombeau, on pourrait dire, en tout cas, c'est ça.
1: C'est quand même
0: moi, j'aurais préféré un poignard.
1: Ben là, c'est sûr, imagine, là, excusez, aux fans du Canadien,
0: mais non, mais
1: un poignard de l'espace, c'est comme...
0: Un poignard de l'espace, c'est plus cool.
1: Vous autres, entre un chandail du Canadien au poignard de l'espace, qu'est-ce que vous choisissez, les gars? Qui veut répondre?
0: On a de la difficulté à choisir.
2: Le chandail des Canadiens.
1: Oh! Quand même! Ah, oh, ben, toi, Joseph?
2: Chandail du Canadien.
1: Ah, ben, tabarouette! Et Karim?
3: Le chandail des Canadiens. Oh,
1: bon, ben, moi, je vais prendre le poignard d'abord.
0: Ouais,
1: on va chicaner pour le poignard.
2: Ben, moi, j'ai un chandail du Canadien avec le logo du poignard.
0: Ah, c'est bon, ça. C'est bon, ça.
1: Très, très bon.
3: Moi, j'ai le chandail de Canadien avec Cole Caulfield.
1: Avec Cole Caulfield. Ben, voilà. Ben, c'est le chandail du Canadien qui remporte.
0: Pas
1: le poignard de Toutankhamon. C'est pas grave, on vous aime pareil. On va le garder, le poignard. Hey, merci beaucoup, Farah. Merci, Gabriel. Charles Prémont également. Merci à Joseph, Karim et Paul qui êtes passés en studio. On se revoit très, très bientôt. On est là lundi. Soyez-y. Bye-bye.
4: Bye.
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0: Ici Rebecca McConnell, bienvenue à De l'huile sur le feu. Nous sommes vendredi le 29 mai. Nous sommes diffusés partout au Canada ce soir. Cette semaine, on vous propose une discussion sur l'art de faire une grande annonce. D'annoncer quelque chose en grand. J'ai dit la même chose, mais avec d'autres mots, pas dans le même ordre. Mais bref, il y a eu plusieurs occasions cette année. On va en parler avec Florence Brouillard. Rebonjour. Dominique Tardif, fait très longtemps.
1: Oui.
0: Chris Bergeron, qui en est à sa troisième, je pense, apparition à cette émission cette année. Bonjour.
2: Ouais.
0: L'humoriste Coco Béliveau est avec nous pour nous présenter un C-show sur... On se garde le suspense pour tantôt.
2: Ouais.
0: Mais bienvenue. Une entrevue avec la journaliste Julia Pagé de Rad.
3: Bonjour.
0: Bonjour. Et Philippe Audrey, la rue Saint-Jacques, qui repart en France dans pas longtemps, qui va s'imaginer ministre. On va vous dévoiler quel ministère un petit peu plus tard. Merci à tous et à toutes. Bonne émission.
4: Alors cette année, je vais recevoir le meilleur cadeau de toute ma vie. Je vais avoir la chance d'aller vous voir et de pouvoir encore chanter pour vous à Paris à partir de cet automne au mois de septembre.
0: Ah, tout le monde autour de la table, un beau sourire en entendant Céline. À moins de vivre sous une roche, c'était vraiment impossible de passer à côté du retour de Céline Dion qui aura lieu cet automne à Paris. Entre son arrivée sur TikTok, les panneaux avec des paroles de ses plus mémorables chansons installées dans les rues de Paris et ses vidéos savamment publiées sur ses réseaux sociaux, on peut dire que Céline Dion a fait une annonce en grand. Mais est-ce que c'est donné à tout le monde? Comment on fait pour orchestrer une annonce pour qu'elle ne soit pas un flop? On en parle avec Florence Brouillard, qui est présidente de l'agence Brouillard. Bonjour!
2: Bonjour!
0: Chris Bergeron, conférencière, autrice et... Bon, là, je vais dire vice-présidente contenu de marque chez Cossette, mais est-ce que ça a changé depuis? Parce que tu changes...
5: C'est en train de bouger, là.
0: C'est en train de bouger. Alors, pour l'instant, c'est ça ton titre.
5: Oui.
0: C'est un running gag parce que ça bouge souvent. Et Dominique Tardif, journaliste à la presse, animateur du balado Juste entre toi et moi.
1: Bonjour.
0: Merci à vous trois d'être là. D'abord, avant de plonger dans des cas de figure dont Céline, j'aimerais savoir c'est quoi pour vous une annonce d'envergure réussie?
2: Clairement une annonce dont tout le monde parle à mon sens, peu importe les champs d'intérêt. Je pense qu'on est en mesure aujourd'hui de faire ça avec bien sûr les plateformes sociales. Et oui, littéralement, une annonce qui est sur toutes les lèvres et j'ai envie de dire une annonce... qui, en fait, l'annonce est le cumul d'un espèce de teaser savamment,
0: ouais,
2: pour répéter le même mot.
0: De séduction.
2: Absolument. Okay. Qu'on voit de plus en plus et qui fonctionne très bien, soyons honnêtes. C'est même rendu presque une obligation, on dirait.
1: Faut que le suspense vaille la peine, en fait. C'est ça. C'est-à-dire que si Rebecca, je t'invite à manger chez moi, mais je te dis pas tout de suite ce que je vais te servir à manger. Puis là, tu te pointes à ma porte, puis ce que je te sers, c'est un sac de chips ondulés. Tu sais, fonctionne moyen.
0: Ouais.
1: Donc, faut que ce qui est annoncé au final.
0: Faut que le jeu en vaille la chandelle.
1: Et voilà, c'est ça.
5: Il faut aussi flirter avec l'énervement.
2: Ouais.
0: Flirter avec l'énervement.
5: Absolument.
0: C'est-à-dire
5: que c'est réussi quand ça nous tanne un tout petit peu.
0: Ah!
5: On l'a trop vu.
0: Ah, intéressant.
5: Ça veut dire qu'il y a eu un buzz.
1: Ça veut dire que Céline Dion, c'est bien réussi.
0: C'est ce que j'allais dire. Céline Dion, c'est très bien réussi.
5: Oui, parce que ça veut dire qu'elle est omniprésente.
2: Ouais. Okay. Omniprésente, c'est le terme.
0: OK, ça, je trouve ça très bon. Oui, vous dites tout un peu la même chose, mais pas de la même manière. Pour Céline, tout a commencé avec un article de ton collègue, Hugo Dumas, dans la presse. C'était le 22 mars.
1: Il est bien branché, Hugo.
0: Ben oui, Ibrahim. Et d'ailleurs, c'était la phrase « Une information crédible m'a été rapportée ce week-end. » Puis là, ensuite, badabing. Vous avez pensé quoi de cette affaire-là, Chris?
5: Ça a fait du bien. Alors, je parle au niveau publicitaire, là, parce que la nouvelle, franchement, personnellement, je m'en fichais un petit peu.
0: Okay.
5: Mais ça a fait du bien de voir une bonne vieille annonce rétro. Ça m'a fait penser à la belle époque des superstars des années 80.
0: Par exemple?
5: Michael Jackson. Quand Michael Jackson sortait un album, on voyait des statues énormes de Michael Jackson qui apparaissaient sur la
0: Tamise. C'est vrai, on lui érigeait des statues.
5: Il y avait évidemment tout le buzz autour du clip qui venait qui précédait généralement l'album. Et je me souviens, enfant, on était tous...
0: Il y avait des rendez-vous, le clip.
5: C'était un rendez-vous extraordinaire.
0: Oui, c'est vrai.
5: Et aujourd'hui, ça fait, je trouve, que, en tout cas pour à mon âge avancé, ça m'a fait plaisir de retrouver un petit peu de cet esprit-là.
0: La magie d'antan. Okay.
5: La grandiloquence mélangée avec une sorte d'humilité fausse.
2: Fausse est important dans cette phrase, merci.
5: C'est quelque chose de...
0: Qui t'a fait du bien.
5: Qui m'a fait du bien.
1: Ça nous a rappelé cette annonce-là de Céline Dion, la grande époque. Enfin, moi, ça m'a rendu nostalgique de ce qu'on pourrait appeler la monoculture. C'est-à-dire que Céline Dion est une des dernières grandes figures qui rallie tout le monde, ou à peu près. Donc, lorsqu'elle annonce son grand retour sur scène, surtout qu'on connaît les problèmes de santé dont elle a beaucoup parlé au cours des années précédentes, lorsqu'elle annonce ce grand retour-là, ça rallie mes grands-parents, mes parents, mes filles même qui savent qui est Céline Dion parce qu'elles l'ont vu chanter aux Jeux olympiques de Paris. Donc, tout le monde est concerné par cette annonce-là.
0: Puis monoculture, c'est bon, c'est vrai. On regardait tous et on écoutait tous la même chose.
1: Exactement. Je pense que c'est pour ça que des grandes annonces qui ont autant d'impact que celle-là, il y en a de moins en moins, parce que des figures qui rejoignent autant de gens, un aussi vaste auditoire, il y en a de moins en moins.
0: Toi, Florence, est-ce que tu as trouvé que c'était bien exécuté?
2: Oh, exécution, oui, absolument. Dans les règles de l'art. Moi, ça m'a laissé un peu
0: mi-figue, mi-raisin.
2: Ouais, mi-figue, mi-raisin. J'étais emballée, en même temps, j'étais un peu frustrée. Il y avait vraiment beaucoup d'émotions très contradictoires dans tout ça. J'ai regardé ça de loin. Puis encore à ce jour, je reste mes filles, mes raisons.
0: Bon, alors, je pense savoir pourquoi, parce que ça a été quand même souligné. Il y en
1: c'est
0: a qui ont souligné
1: problème,
0: le fait qu'en en termes de suspense, c'était mince. C'était très mince. Le test de la Tour Eiffel la veille, je veux dire juste ça. Le fait qu'elle a effacé tout son contenu Instagram quelques jours avant son... Le fait que son anniversaire aussi s'en venait, laissait présager quelque chose. Et l'article d'Hugo Dumas, je dirais qu'il y a beaucoup de gens qui avaient tout deviné dans les semaines précédentes. Et le fait qu'elle ne soit pas là non plus pour l'annoncer elle-même.
1: Ça, c'est
0: une vidéo qui ne soit pas là.
2: Moi, c'est ça qui a donné le coup de barre, en fait. Parce que, justement, tu le dis, une monoculture, il y a quelque chose là-dedans. Les gens l'aiment, se l'approprient, ils dévorent Céline Dion, tu la veux. Puis tu fais toute cette montagne autour de ta présence.
0: Je pensais qu'elle allait être à Paris.
2: Absolument.
0: Tu étais à Paris, Philippe Audrey. Pensais-tu qu'elle serait là, au pied de la Tour Eiffel?
3: Non, mais ce que je trouvais impressionnant, c'est que Paris était tapissé de paroles de ses chansons. Puis donc, mais c'était vraiment un secret de Polichinelle.
0: Il
3: fallait vraiment pas être brillant pour savoir qu'il y a quelque chose qui s'en est avec elle.
0: Et vas-y, Chris.
5: Il y avait peut-être une absence de générosité dans le truc. Si on revient aux annonces des années 80, justement, ça venait avec quelque chose que tout le monde pouvait se mettre sous la dent.
0: Ouais.
5: Un clip, une chanson, quelque chose. Ça aurait été bien pour ceux qui ne peuvent pas se payer un billet d'avion et la
0: place.
5: Et un
0: billet de spectacle.
5: Et un billet de spectacle pour aller à Paris. Que les autres aient quelque chose aussi, ne serait-ce qu'une performance, une rediffusion, je ne sais pas quoi.
1: Elle a lancé une chanson. Le problème, c'est que la chanson est...
0: Personne n'en parle. Je suis désolée, personne ne parle de Danson, le retour de Jean-Jacques Goldman.
1: C'est décevant ou pas bon, comme le dit Philippe.
3: Je veux pas dire que c'était pas bon, mais c'était...
2: Tu veux dire que c'était pas bon.
3: Non, c'était en deçà...
0: De tes attentes.
3: De mes espoirs.
0: On a aussi dit qu'elle s'est inspirée de celle qui est passée maître. C'est Taylor Swift. On en a déjà parlé ensemble, Florence. Quand elle a lancé The Life of a Showgirl l'an dernier, c'était précédé de plein de ce qu'on appelle des Easter eggs, des indices disséminés ici.
1: Elle sème des miettes ici.
0: La palette de couleurs orange, très axée sur la numérologie, Taylor Swift. Puis quand on est méga fan, on comprend quand est-ce qu'elle va dire quelque chose. La terre avait tremblé. Donc, est-ce que c'est réservé aux... Est-ce que les grandes annonces sont juste réservées aux grands?
2: C'est une très bonne question. Moi, je ne pense pas. Okay. Je pense que, au contraire, même faire une grande annonce peut te... s'entériger, mais peut contribuer, peut te propulser si c'est bien fait. Puis je tiens quand même à revenir sur ce que tu viens de dire de Taylor Swift, puis faire un lien avec ce que Chris aussi a dit. Justement, tu sais, c'est Céline Dion, tout le monde veut se l'approprier. Elle aurait dû s'inspirer davantage de Taylor Swift pour l'aspect « je donne un morceau à tout le monde
0: ».
2: C'est la raison pour laquelle Taylor Swift est Taylor Swift à ce jour, au-delà de sa musique, au-delà de la tournée mondiale, etc., elle donne des nananes en bon français.
1: Mais c'est assez clair que c'est Taylor Swift qui est elle-même l'architecte de ces annonces-là, alors qu'on peut présumer, là, puis je veux pas dire du mal de Céline Dion, qu'elle a engagé une équipe pour se charger de tout ça. Et donc, je pense que ça joue aussi sur l'aspect, le sentiment de sincérité qu'on a lorsqu'une grande annonce comme ça est faite. Mais pour répondre à ta question, Rebecca, moi, je suis plus capable des grandes annonces. Là. Tout le monde annonce tout sur le ton d'une grande annonce. Dans deux jours, je vous révélerai un extrait du clip du premier extrait de mon album apparaître en septembre 2028.
0: OK, toi, t'es tannée de ça, ce qu'on appelle le roll-out en anglais. Pourquoi?
1: Appelez-moi en septembre 2028 quand l'album au complet va être disponible.

0: disponible. Je l'écouterai à
1: T'aimes
0: ce moment-là.
1: C'est mieux ce qui s'appelle un drop. Là, quand oui. Beyoncé sort un album sans crier gare. Bang! Oui. Surprise! Vous êtes levé, il y a un nouvel album.
0: C'est aussi que, bon, Beyoncé, ça me ferait plaisir qu'elle nous égrène comme ça des petits morceaux au fil des mois. Mais c'est pas tout le monde qui est Beyoncé. Donc, c'est pas tout le monde qui peut se permettre de créer un suspense comme ça puis de conserver l'attention des gens à qui il s'adresse.
2: J'ai envie de te dire aussi, c'est qu'on est tellement saturé de contenu que ça, ça crée du contenu supplémentaire.
0: Il y a beaucoup de contenu.
2: Je sais pas, il y en a-tu beaucoup? Puis le fait est que là, ça décuple la quantité de contenu par rapport à un seul produit. Ouais. Ce qui fait qu'un moment donné, moi, je trouve, puis c'est moi-même, Céline, j'ai un peu perdu le fil. Dans les semaines précédentes, j'étais comme, on le sait-tu, là? On le sait-tu pas?
1: C'est sorti ou c'est pas sorti?
2: C'est pas sorti. Mais...
0: En même temps, je comprends pourquoi les artistes font ça, c'est-à-dire qu'ils veulent conserver notre attention. On vit dans une économie de l'attention.
1: Oui, alors c'est ce que j'allais dire. Oui, ouais, c'est une manière de capter notre attention. Moi, ce qui m'a beaucoup fait rire, je l'avais complètement oublié jusqu'à hier, c'est Drake qui a annoncé, je ne sais pas si vous avez vu ça.
3: Oui, son bloc de glace.
1: Il a annoncé la date de la sortie de son album Iceman, qui est sorti la semaine dernière, en installant un énorme bloc de glace dans le centre-ville.
3: Ça pas full bien viré tout
1: le
3: temps.
1: De Toronto, puis la date de parution est à l'intérieur. Il fallait attendre que le bloc de glace fonde.
3: Oh,
1: mais il y a
3: passé.
1: Un streamer qui a détruit le bloc de glace, qui a trouvé le sac. On a vu tout ça. Puis en même temps, le jour de la sortie, la tour du CN était recouverte de glace. Blablabla. Bla, bla. C'était spectaculaire. Ça a coûté 15 millions de dollars. C'est pas un peu too much.
4: C'était
1: trop.
4: Mais
1: c'est trop, là.
4: Ceci dit, c'est encore bien que des artistes fassent des annonces un petit peu créatives et se remuent un peu les ménages pour nous divertir. Parce que les deux autres annonces, moi, dont je me souviens à peu près dans la même période, c'est celle de Dua Lipa. Qui a signé un deal avec Nespresso.
3: Oh, ça, c'était bon, ça!
4: Non, mais je veux dire, c'est ça, les annonces aujourd'hui, c'est ça, c'est salut, j'ai un
0: moment
4: contrat.
0: Moment marquant de notre époque.
3: Ah, oui!
4: Et Charlie XCX, qui a annoncé en grande pompe son investissement dans la compagnie de téléphonie Nothing, enfin, de téléphone solaire Nothing.
3: Wow.
4: Ça, c'est les deux autres grosses annonces de popstar.
1: Mais j'allais dire, c'est too much, mais qu'est-ce qu'on fait quand on est ni Drake, ni Taylor Swift, puis qu'on veut capter l'attention?
4: On construit une communauté et on la fait vivre et on interagit et on joue avec cette communauté-là.
0: Mm-hmm. Ou on engage des gens pour nous construire une communauté.
1: Tu veux nous parler des industry plants?
0: Oui, qui vont nourrir un discours artificiel autour de notre œuvre, autour de notre groupe. Et puis là, comme ça, on pourra jouer au jeu de l'authenticité. Mais...
1: Est-ce que tu veux expliquer c'est quoi? C'est péjoratif, le terme industry plant. Ouais. Donc, comme si on avait planté quelque chose. Mais je vais te laisser l'expliquer.
0: C'est-à-dire que donc, il y a plusieurs groupes qui ont été accusés au cours des dernières semaines d'avoir engagé des experts en matière de relations publiques, mais en matière de réseaux sociaux, qui vont créer un discours artificiel sur Instagram, sur TikTok,
1: un buzz,
0: donc qui vont créer des faux comptes, qui vont parler de ces groupes-là.
1: Donne l'illusion d'un succès organique et spontané.
0: Ouais, c'est le cas du groupe Deez, qui est le groupe rock qui buzz présentement, qui est un groupe que j'aime sincèrement. Mais là, en fait, je me demande jusqu'à quel point mon amour pour ce groupe-là, si j'ai été leurré par les... Je pense pas, là, parce que j'aime vraiment leurs chansons. Puis lorsque je mets leur disque sur ma table tournante, j'éprouve du réel plaisir. Mais donc, on accuse Deez, qui est supposé être un groupe super authentique parce qu'il appartient au monde de l'indie rock, puis il porte des vêtements de friperie. Donc, c'est comme un parangon d'authenticité, ce groupe-là, d'avoir engagé une firme comme celle-là pour créer artificiellement un buzz. Puis là, soudainement, c'est très, très grave.
1: Florence, tu lèves la main.
2: Ben, c'est sûr, parce que tu sais, moi, je suis une agence de relations publiques. Et donc, j'ai beaucoup aimé dire que j'étais une agence. Je veux dire, ça fait partie des pratiques à plein d'égards que plein de gens font pour partir des trends. Tu sais, quand tu pars un trend sur Reddit, sur un de tes clients, un artiste, ça existe depuis toujours. Maintenant, ça a un nom, puis dans certains contextes, ça prend une proportion démesurée. Mais ça reste que ça va continuer à exister, puis ça a toujours existé, en fait.
1: Ce qui est intéressant, c'est qu'on accuse, on n'a aucune preuve de ça, mais on accuse et on soupçonne Angine de Poitrine, le duo de Chicoutimi, d'avoir fait affaire à ce qu'on appelle un industry plan.
2: Ça fait du sens.
1: Il y a beaucoup de discussions sur Reddit qui vont en ce sens. Te lever la main, Julia?
5: Oui, j'allais dire que je pense que la génération Z est très, très sensible à ça et va jusqu'à accuser des gens qui sont peut-être pas des industry plants de l'être, tu sais, des couples qui auraient été formés pour mousser la popularité et tout ça. Donc, je pense que c'est un couteau à double tranchant dans le sens que, des fois, quand tu vas trop loin, si c'est une génération qui valorise beaucoup l'authenticité, ben là, tu la perds, c'est terminé.
1: C'est terminé, ouais.
4: J'ai l'impression que ce sont des décisions, de toute manière, qui n'ont rien à voir avec les artistes. C'est-à-dire qu'il y a des structures, il y a des maisons de disques, il y a des boîtes de distribution, il y a des systèmes qui sont en place. Et l'artiste, à moins de mettre un veto sur ce genre de pratique, subit cette structure-là.
1: Ouais.
4: De toute manière, les boîtes de disques, ils ont des deals avec des agences pour l'ensemble de leurs artistes.
0: Puis c'est

0: député fédéral de Saint-Hyacinthe depuis 7 ans. Et ce sont les mêmes électeurs qu'il tentera de séduire sur la scène provinciale.
1: Je ne quitte pas un combat. Je poursuis le même combat là où les prochaines années seront les plus déterminantes pour le Québec.
0: Son départ forcera la tenue d'une élection partielle pour le remplacer à Ottawa.
2: C'est sûr que c'est jamais bien vu, cette situation-là.
0: Jeannot Caron est conseiller municipal à Saint-Hyacinthe et militant souverainiste. Même s'il admet que ce n'est pas idéal, il est formel. Les électeurs ne chasseront pas le Bloc pour autant.
2: Oh, je penserais pas. Ça m'étonnerait bien gros.
0: Le chef bloquiste espère tout de même que l'élection partielle fédérale sera déclenchée après le scrutin québécois. Ici Valérie Gamache, Radio-Canada, Saint-Hyacinthe.
3: En vue des élections provinciales, les maires des grandes villes du Québec lancent un nouvel appel afin d'obtenir davantage de financement pour le transport collectif. Un nouveau sondage léger commandé par l'Association du transport urbain du Québec révèle que près de 80% des Québécois estiment qu'un meilleur service de transport leur permettrait de mieux faire face à la hausse du coût de la vie. Greta Juris a préparé ce qui suit.
4: Partout au Québec, l'offre de transport en commun est en péril.
5: La mairesse de Gatineau, Maude Marquis-Bissonnette, aussi présidente du caucus des grandes villes de l'UMQ, formule 3 demandes afin d'améliorer les services de transport collectif. D'abord, un financement stable et prévisible. Une demande appuyée par le président de l'Association des transports urbains du Québec, Edmond Leclerc.
6: On parle de près de 20 milliards en besoin d'investissement d'ici 2035.
5: Les élus souhaitent par ailleurs un financement suffisant pour le renouvellement des flottes, ainsi qu'une réduction de la bureaucratie qui permettrait à elle seule d'épargner des sommes substantielles. Le maire de Laval, Stéphane Boyer, cite en exemple un projet d'autobus à haut service qui n'a finalement jamais vu le jour dans sa ville en raison de la lourdeur bureaucratique.
7: Ce qui a fait en sorte qu'on a perdu aussi 65 millions de dollars en subvention de la part du fédéral.
5: La mairesse de Montréal, Soraya Martinez-Ferrada, implore quant à elle Québec de signer l'entente fédérale provinciale annoncée il y a 2 ans, qui prévoit une subvention de 5,5 milliards de dollars pour le transport collectif au Québec.
8: Le plus qu'on attend, le plus que ça coûte cher. Puis au bout du compte, c'est l'usager qui va en payer le prix.
5: Le ministère des Transports du Québec assure pour sa part que les discussions avec Ottawa progressent bien et que rien n'indique que le financement ne sera pas au rendez-vous. Ici Greta Juris, Radio-Canada, Montréal.
3: Et puis le prix de l'essence et le retour d'une subvention du gouvernement fédéral mènent à un intérêt croissant pour l'achat de véhicules électriques. Ottawa a reçu environ 120 millions de dollars en réclamation depuis qu'il a remis en place son programme de subvention de véhicules électriques en février. Cette hausse de la demande pourrait toutefois présenter quelques défis. David Savoie a plus de détails.
9: Depuis le retour des subventions du gouvernement fédéral, il y a un engouement pour les véhicules électriques. Près de 25 000 demandes, dont la moitié proviennent du Québec, ont été soumises à Transport Canada depuis le retour d'un programme de soutien d'achat. Il y a un effet direct sur les ventes, une augmentation de 80 % en mars par rapport au mois précédent. Le prix du pétrole et la crise en Iran ne sont pas étrangers à cet intérêt croissant.
10: Les gens disent « OK, ça va durer, donc ». On va vraiment magasiner pour une voiture électrique.
9: D'après Daniel Breton, PDG de Mobilité Électrique Canada, les ventes de véhicules électriques devraient continuer à être élevées.
10: À court terme, moi, ce que je peux vous dire, c'est qu'il y a des concessionnaires qui disent, là, on commence à manquer d'inventaire, on ne serait pas étonné d'en manquer d'ici quelques semaines ou quelques mois.
9: Sébastien Reich, de l'Association des véhicules électriques du Québec, estime que le prix des véhicules reste un obstacle.
11: Il y a la classe moyenne ne sont pas tous en mesure de se procurer un véhicule électrique malgré le coût de financement ou le coût d'achat de départ.
9: Si les adeptes de l'auto électrique se réjouissent, les concessionnaires, eux, se réjouissent un peu moins, parce que plusieurs n'ont pas encore reçu la subvention. Ce sont eux qui doivent allonger l'argent pour que les clients obtiennent le rabais à l'achat. Et Ottawa tarde à leur verser le montant. Charles Bernard, de la Corporation des associations de détaillants d'automobiles.
12: Ces délais-là, ces complexités-là s'accumulent, ça peut mener à une accumulation de coûts, alors que, comme vous le savez, là, avec les tarifs, la réalité sur l'inventaire, il y a déjà des coûts qui s'additionnent, donc c'est pas nécessairement nécessaire.
9: La part de marché des véhicules électriques est un peu plus de 12 % de l'ensemble des véhicules neufs vendus au pays. Ici David Savoie, Radio-Canada. Montréal.
3: Et puis enfin, au hockey, la saison du Canadien a pris fin sur un revers de 6-1 aux mains des Hurricanes en Caroline. Le tricolore s'incline en 5 matchs. Les Canes vont maintenant disputer la finale de la Coupe Stanley aux Golden Knights de Las Vegas à compter de la semaine prochaine. Voilà, c'est ce qui conclut ce bulletin d'information à l'antenne de Radio-Canada.

0: Some say it might be the most political conclave in a while. Do you believe that?
1: There's no space for politics right now.
0: Comment ça se passe? Vous pouvez me dire un peu?
2: Très bien.
0: C'est vrai?
2: Puisque pour le moment, on ne fait rien.
3: Ça me fait toujours rire d'entendre ça. Bienvenue à cette deuxième moitié de l'huile sur le feu. Ce que vous venez d'entendre, c'est un reportage sur le conclave qui a beaucoup circulé sur les réseaux sociaux en mai 2025, il y a un an. Celle qu'on entend, c'est la journaliste Julia Pagé, étoile montante de RAD.
4: Je savais
3: qu'elle allait dire ça. Le laboratoire d'information de Radio-Canada. Bonsoir, Julia.
4: Bonsoir, Rebecca. Merci de l'invitation.
3: Ça me fait tellement plaisir. J'ai dit étoile montante. J'avais envie de dire star parce que maintenant, à 28 ans, tu es un modèle pour plusieurs. Il y a plusieurs jeune dans l'entourage de l'équipe qui trippe sur toi. Comment t'accueilles ça?
4: Très mal. Honnêtement, j'ai beaucoup, beaucoup de mal avec le côté public de mon travail. Ça paraît pas, là, parce que
3: non,
4: je sais
3: paraît.
4: Que... Ah, ben, OK, parfait. Oui, je refuse beaucoup d'entrevues. Je suis pas... Je suis un peu mal à l'aise avec ça. Moi, j'espérais être une genre de Céline Galipeau, moins le talent, là, qui fait son téléjournal puis qui rentre chez elle, puis c'est ça.
3: Mais Céline Galipeau, elle est immensément pas connue.
4: Ouais, quand même.
3: Pas la notoriété.
4: À cause des réseaux sociaux, je me fais écrire tout le temps... J'ai l'impression d'avoir vraiment un contact avec le public, ce qui est génial, mais qui, pour mon genre de personnalité, est aussi un peu étourdissant.
3: Okay. Comment décrire RAD pour les gens qui le connaissent pas? D'abord, pourquoi c'est RAD? Est-ce que c'est juste Radio-Canada?
4: Radio-Canada?
3: Parce qu'on dirait que c'est un acronyme.
4: Non, mais c'en est pas un. Puis les gens, les vrais de RAD OG du début, détestent quand on met RAD en majuscule parce que c'est R majuscule. Bref, c'est Marie-Ève Maheu, ma collègue, qui a pensé à RAD. Contraction de Radio-Canada qui fait aussi très jeune.
3: Ouais.
4: Parce que RAD, très yo,
5: c'est le
4: laboratoire de journalistes de Radio-Canada. Donc, on teste un peu des nouveaux formats pour voir comment le journaliste peut évoluer avec les nouveaux publics.
3: Alors ça me fait rire parce que ça fait 3 ans que tu y es. Après un stage, on t'a offert un poste. Mm-hmm. Là, qui dit laboratoire dit essai erreur. Donc, qu'est-ce qui a changé à RAD en 3 ans?
4: Ben, on teste beaucoup de nouveaux formats et de nouvelles façons de faire. Tu sais, à Radio-Canada, si on commence à être sur Twitch, par exemple, c'est RAD qui va le faire en premier.
3: Ouais.
4: Là, ce qu'on a beaucoup exploré dans les dernières années, c'est le TikTok, beaucoup.
3: Ouais.
4: Et voir comment on peut... C'est un algorithme vraiment... opaque et difficile à comprendre. Puis on a essayé un peu de réussir à faire... Moi, mon objectif, en tout cas, c'est de faire de l'information terrain, très proche du journalisme de base, là, mais qui marche sur TikTok. Et TikTok, c'est impitoyable. Vous regarderez quelqu'un scroller son TikTok, le faire défiler son fil.
3: Pour la rétention d'attention.
4: La rétention est presque impossible. On dit que c'est les 3 premières secondes
3: Absolument.
4: Qui sont déterminantes. Et donc, on passe des heures là, dans des salles de meeting à se dire c'est quoi les 3 premières secondes. Non, c'est pas ça. Oui, c'est ça.
5: C'est beaucoup de pression.
4: Et on devient un peu des agents aussi marketing de nos propres topos.
3: Ouais.
4: Donc, c'est ça beaucoup qu'on a travaillé les dernières années.
3: Ce que vous faites visuellement, je sais pas si tu vas être d'accord avec moi, ça me fait beaucoup penser à ce qui se faisait à Musique Plus.
4: Non, mais... Il y a 25 ans. Absolument. Moi, je dis toujours à chaque fois, une des critiques qu'on a beaucoup, c'est, ben là, vous avez rien inventé.
3: C'est pas une critique.
4: Non, mais je le sais. Puis je m'inspire de ces formats-là début des années 2000. Même des vieilles émissions de Thierry Ardisson, Paris dernière. Puis ça, j'ai beaucoup écouté ça. Maintenant, c'est tout disponible sur YouTube. Bon, Thierry Ardisson.
5: Lunettes noires pour nuit blanche.
4: Lunettes noires pour nuit blanche.
3: Bon, voilà.
4: Je m'inspire de trucs qui sont pas mal plus vieux qu'on pourrait penser.
3: Alors c'est ça. C'est pas une critique, mais je me disais ah wow, dans la facture visuelle, dans le ton, ça me faisait beaucoup penser au Musique Plus que moi j'ai connu. Ça passerait super bien à la télévision. Est-ce que c'est dans les plans ou est-ce que ce que vous faites, c'est comme... T'es pas d'accord, Florence?
6: Ben, ça sert tellement à rien.
3: Non, mais
4: ouais, j'allais
3: je
4: dire.
3: Dis, ça passerait bien à la télévision. Mais est-ce que vous allez éventuellement faire, je sais pas moi, un topo par-ci, par-là à la télé ou c'est strictement exclusivement sur le web, comme par exemple les nouvelles séries verticales sur TikTok?
4: La réalité, c'est que essayer de comprendre l'univers du web en info, ça demande tellement de travail que je peux pas diviser mon attention pour aussi correspondre aux codes de la télé.
3: Les codes tu pourrais pas juste mettre le même topo dans un téléjournal?
4: Ben ça, c'est au téléjournal de le prendre.
3: Okay.
4: C'est à eux de le prendre s'ils veulent. Puis moi, ça va me faire plaisir. Puis c'est déjà arrivé, la CBC aussi parfois prend nos topos.
3: Bon, voilà.
4: Mais pas tous. Vraiment pas tous, parce qu'il y a des lignes que le téléjournal ne franchit pas que moi je franchis.
3: Ok.
7: Mais un format comme Quotidien en France, par exemple, vous pourriez avoir vos reportages sur TikTok et une sorte de talk show.
4: Mais encore une fois, c'est énormément de temps.
7: Oui.
4: Moi, je passe.
7: Non, mais faut engager du monde.
4: Il manque d'heures dans ma journée.
5: Mais c'est quoi les lignes que tu franchis et que le téléjournal ne franchit pas? Parce que je regarde tes topos, puis c'est fait avec la même rigueur journalistique que
4: c'est
5: je reconnais
4: lignes,
5: au téléjournal.
4: C'est pas des lignes. Je franchis pas des lignes d'éthique journalistique. Mais

0: c'est un style qui est particulier puis qu'on voit pas beaucoup à la télé, mettre le la journaliste de l'avant. Ouais, c'est pas vraiment quelque chose qu'on voit au téléjournal. On garde aussi beaucoup de petites séquences qui ont l'air de pas avoir rapport, des détails. Tu sais, je pense, je sais pas pourquoi j'ai repensé à ça récemment, au funérailles de Charlie Kirk que j'avais couvert. Il y avait une petite scène où il y a une mère qui chante des prières. Puis là, mon caméraman, il descend. Puis là, il y a son fils qui mange des Lunchables. Tu sais, des petits craquelins. Ouais, ouais. Puis t'as comme un portrait de ce moment. Mais ça, c'est des libertés qu'on prend des fois que ben dans des formats plus traditionnels, on n'a pas le temps nécessairement de prendre.
1: Est-ce que c'est plus difficile de respecter les normes et pratiques journalistiques quand on est également sur TikTok? Parce que t'es pas sans savoir que, par exemple, Nicolas Femme, qui est un ancien collègue à Rad, qui est aujourd'hui humoriste et créateur de contenu, lui disait qu'il avait envie de parler comme il parle dans la vraie vie, puis de pas...
0: Mais en réalité,
1: je résume très grossièrement. Là.
0: Moi, je trouve pas ça contraignant du tout. Je pense juste qu'il faut enrober. Il faut pas transgresser, il faut juste rajouter des trucs autour, puis prendre par la main un peu plus. Mais moi, tu sais, j'en ai parlé beaucoup à Nicolas, qui est quelqu'un que j'adore. Lui, en réalité, il avait besoin de liberté. Il avait besoin de faire des jokes. Il avait besoin de parler de lui aussi. Moi, j'ai pas besoin de parler de moi d'aucune façon. Je sais même pas pourquoi je suis ici aujourd'hui.
1: Non, c'est gentil.
0: Mais j'ai pas cette volonté-là de transgresser les normes des pratiques journalistiques. C'est juste plus difficile de faire avaler la pilule. Moi, je dis tout le temps, c'est comme tu mets la pilule dans le beurre de peanut pour le chien, là. C'est ça, faire des nouvelles sur TikTok, en gros.
1: C'est-à-dire respecter la neutralité.
0: Bien sûr.
1: L'équilibre.
0: Je suis très attachée à ça. Très, très attachée à ça.
1: Ah, t'es très radio-canadienne.
0: Écoute.
1: Pourquoi ça fonctionne avec les jeunes, Rad?
0: C'est dur à dire parce que moi, je suis pas de recette. Je suis beaucoup mon instinct parce que j'ai consommé du YouTube, j'ai consommé du TikTok à pu en voir clair. Là, je suis, tu sais, au secondaire, nos références communes entre amis, c'était YouTube. Ouais. Donc, c'est des codes que je connais bien. C'est aussi simple que ça. Je fais du contenu que moi, je consommerais.
1: Mais c'est pas aussi parce que vous êtes jeune.
0: Ah, ben, bien sûr. Mais je pense que ça a pas besoin d'être un visage jeune.
1: Mais il me semble que longtemps, on a essayé de faire des émissions à la radio aussi pour les jeunes, mais toujours animées par quelqu'un qui était dans la quarantaine, voire la cinquantaine. Puis qu'à un moment donné, il y avait peut-être un genre de clivage ou de clash.
0: Je pense que le clash, il n'est pas dans le visage, les rides ou quoi que ce soit, il est dans les références. C'est vraiment ça. C'est que quelqu'un de... Puis c'est un peu... Tu sais, on essaye de faire des formats numériques avec des journalistes plus vieux. Des fois, ça fonctionne bien. Des fois, il y en a qui l'ont. Puis des fois, c'est plus difficile parce que c'est des gens qui sont bons à la télé. Puis qu'est-ce que tu veux? Faut pas les forcer à changer de format. Moi, à la télé, je suis pas bonne. Fait que c'est comme... c'est correct aussi de permettre aux gens d'explorer leur expertise.
1: J'aimerais ça qu'on écoute un extrait d'un autre topo. Tu travailles en équipe avec Frédéric Lasselle, qui est caméraman, monteur, réalisateur. C'est un topo qui a gagné, un reportage qui a gagné le prix du meilleur reportage international à l'émission Dans les médias, diffusé sur Télé-Québec. C'est celui où vous êtes rendu à Philadelphie rencontrer les membres du nouveau Black Panther Party, le Black Panther Party for Self-Defense. C'était en janvier 2026.
0: Ouais, quelque chose comme ça.
1: Pas longtemps après que Renee Good ait été tuée par un agent de l'ICE. Voilà, citoyenne américaine de 37 ans. On va écouter un extrait.
2: But then there's escalation, because that's always the question. Do you believe in non-violent revolution?
3: It's possible, but the threat of violence has to be there.
2: But I mean, if Trump sends like hundreds of ICE agents, are you ready for that?
3: Absolutely,
1: sure.
2: Yeah?
3: Send them.
1: Alors, t'es en train de dire, s'il y a une escalade de conflit, c'est toujours la question. Est-ce que vous croyez à des révolutions non violentes? Et la réponse, je pense que c'est Paul Birdsong qui est le chairman. Il dit, c'est possible, mais la menace de la violence doit être là. Puis envoyez-les, les agents de l'ICE. Ce sont des hommes lourdement armés avec des AK-47. Ils avaient un permis pour porter les armes. À Philadelphie, c'est le genre de ville où tu peux porter des armes. Mais tout récemment, il y a quelques jours, ils ont été révoqués par la ville. La ville leur a révoqué le permis. Et toi, t'es là dans leur quartier général. C'est sûr que ça devait être impressionnant, mais c'était quoi ton angle rendu là? Mais ta responsabilité, qu'est-ce que tu voulais raconter?
0: Tout le monde regardait Minneapolis.
1: Ouais.
0: Puis je trouvais ça vraiment intéressant qu'on était à un stade où pour répondre à une violence de l'État, il y a une violence du peuple, entre guillemets, qui s'organisait. J'étais pas là pour dire cette violence illégitime devrait avoir lieu ou quoi que ce soit. Je trouvais ça intéressant comme phénomène que les États-Unis en soient rendus là.
1: Ouais.
0: Et je suis arrivée puis je me suis vraiment demandé est-ce que c'est... rien, en fait. Est-ce que c'est juste un gros
1: beaucoup
0: show?
1: Beaucoup de bruit pour rien.
0: Beaucoup de bruit pour rien. Puis on est arrivé, on a vu la vanne des nouveaux Black Panthers arriver. Qui fait comme kekling, une vanne Scooby-Doo, là, genre.
1: J'allais dire une vanne Snoop Dogg.
0: Oui, c'est ça. Ils se stationnent. ils sortent et il y a un jeune qui marche à côté qui dit « Power to the people ». Il dit « Power to the people ». Ça a été ça. Pendant deux jours, les gens, c'était comme des rock stars.
1: Tu voulais aller confirmer ça.
0: Puis c'est ça que je voulais aller confirmer. Est-ce que vraiment il y a un appétit pour ça? Et c'était comme des... Honnêtement, lui, il s'est donné aussi une figure un peu christique.
1: Absolument,
0: et tout
1: oui.
0: Ça. Mais ça avait son effet. Puis c'était fascinant de voir ça de si près.
1: On retrouve sur les réseaux sociaux, on a parlé bon Nicolas Femme qui fait plus vraiment ça, mais d'autres gens qui font de l'info, je pense à l'entrepreneur Alex Plick, on pourrait l'appeler comme ça maintenant, ou la journaliste indépendante Rachel Gilmore. Comment tu te positionnes par rapport, est-ce que tu veux te démarquer de ce qu'elles font, est-ce que tu t'inspires de ce qu'elles font?
0: Je m'inspire pas beaucoup de ça parce que moi je veux faire du terrain.
1: Ouais.
0: C'est extrêmement difficile quand t'es indépendante sur les réseaux sociaux de faire du terrain.
1: Ouais.
0: Puis je pense que c'est ce qui va sauver le journalisme parce que ça. Les gens te croient quand ils le vivent avec toi.
1: 100%.
0: Il y a une proximité avec le journaliste qui écrit parce qu'on le vit en même temps. Alors que quelqu'un qui relaie une nouvelle de chez eux, c'est pas mal plus froid, c'est pas mal plus difficile d'aller. Parce que moi, je pense que bon, on est capable d'acheminer l'information aux gens, mais est-ce qu'on est capable de créer un attachement au contenu d'actualité chez les gens, un attachement qui existait par le passé, puis qui est en train de se perdre parce que les enfants des nouvelles générations ont même pas vu leurs parents avec un journal à la table à manger. Fait que c'est tout ça qui se perd, je pense, quand c'est ça. Par contre, je pense qu'il y a une place pour ce contenu-là. Puis
4: mais ça prend des moyens aussi pour faire
1: des
4: reportages.
1: C'est ce que j'allais dire, le terrain, ça coûte cher.
0: Mais oui, tout le monde me demande, dans la vague justement d'Alexandre Relais, Nicolas Femme, qui ont quitté Radio-Canada, est-ce que toi, un jour... Puis j'étais comme, mais quand est-ce que je vais pouvoir faire de l'international sur TikTok tout seul? C'est impossible. Puis moi, c'est ça que je veux faire, je veux faire du terrain.
1: Commanditaire,
0: ça se passera pas.
1: Sur quoi tu travailles en terminant?
0: Un reportage sur la crevette. Hein, c'est ça? Oui. J'ai encore des marques de pinces de homard là sur mon petit doigt parce qu'on a été sur des bateaux de pêcheurs en Gaspésie. La crevette va très très mal en Gaspésie. Les stocks ont chuté de plus de 90% dans les quelques dernières décennies. Fait que c'est toute une culture qui se perd. Puis c'est des pêcheurs de génération en génération qui perdent un peu un ancrage, pour ne pas faire de mauvais jeu de mots. Alors on est allé les rencontrer, c'était extraordinaire. J'ai l'impression que mes vêtements sentent encore un peu le poisson, par exemple.
1: Ça va sortir.
5: Je veux juste dire, moi, je suis la plus grande fan de Julie. Je suis fascinée des fois par le déclin du journalisme, mais quand je vois des gens qui font ce que toi tu fais, je suis comme tout wow.
1: Si jamais t'as besoin d'une bonne campagne de d'un industry plan, tu demandes à Florence. Merci Julia Pagé.
0: Ça me fait plaisir.

0: Alors, je suis très heureuse de l'accueillir, Philippe Audry, la rue Saint-Jacques, qui est de retour au Québec depuis un mois après son année passée en France, où il a entre autres été chroniqueur pour la matinale de la radio privée RTL, où il a présenté son spectacle Enfant du siècle. Philippe Audry se prête au jeu de s'imaginer ministre. Quel ministère vous a attiré, monsieur la rue Saint-Jacques?
1: Eh bien, j'ai proposé pour le ministère de la condition féminine. On m'a vivement recommandé de pas le faire. Donc, non, j'ai proposé le ministre responsable de l'habitation et du logement et de la construction. En tout cas, tout ce qui a rapport à la RBQ,
0: okay,
1: en gros.
0: OK, la régie du bâtiment
1: ministre
0: du Québec.
1: Ministre du gars qui check la RBQ, globalement.
0: Avant même de commencer votre mandat, monsieur le ministre, vous tenez à faire une mise en garde.
1: Oui, effectivement, madame McConnell, je tiens à dire que tout ce que je dirai dans les prochaines minutes est à prendre, évidemment, avec un grain de sel, parce que moi, j'ai par exemple, jamais fait de flip de maison. J'ai jamais acheté de triplex ou fait des rénovictions. Donc, je suis pas sûr d'avoir les compétences pour être ministre de l'Habitation.
0: La crise du logement fait rage et
1: oui.
0: L'accès à la propriété est excessivement compliqué. Quel serait votre premier chantier?
1: Eh bien, moi, je commencerais par l'essentiel, d'abord et avant tout, c'est-à-dire refaire la décoration de mon bureau. C'est le plus important. Je mettrais un tableau d'abord des pyramides d'Égypte pour me rappeler combien d'infrastructures au Québec sont construites sans qu'on sache comment puis comment ça tient. Et aussi, je mettrais une pyramide de Maslow, tu vois, pour me rappeler que se loger est un besoin au même titre que ces foleries que sont manger et être protégé par la température. Et donc, juste ça, j'ai l'impression d'en avoir déjà fait beaucoup plus que mes prédécesseurs.
0: Comme mesure publique,
1: oui.
0: Par où commencer, monsieur le ministre? Par exemple, avec l'accès au logement.
1: Ben, il faut savoir que l'accès au logement, c'est un privilège, en fait. Et oui, je viens de me contredire peut-être, mais je suis un politicien.
0: Mais c'est ça, vous venez de dire le contraire.
1: Ouais, mais politicien et ou animateur de radio sportive, c'est les seules sphères de la sphère publique qui peuvent se contredire sans que ça entache une réputation.

0: Mais admettons qu'il faut considérer ça comme un besoin. Bon, premièrement, ce que je ferais, c'est que je m'occuperais des gens comme des étudiants, puis je mettrais un plafond dans une zone que j'appellerais une zone scolaire autour des institutions pour qu'il y ait un plafond au mètre carré sur le prix du logement.
1: Okay.
0: Ça serait des institutions de cycle supérieur aussi. Évidemment, tous les étudiants seraient déçus parce que qui ne rêve pas de vivre à 8 dans un 6,5? Combien d'œuvres québécoises comme celle des colocs 4,5 ou Chambre-en-Ville seraient mortes dans l'œuf avec des mesures comme celle-là? Aussi, toute vente d'immeubles dans ces secteurs, l'université ou l'institut aurait le droit de premier refus. L'idée de créer un parc immobilier qui enrichirait le parc, ben en fait, l'institution. Et mettons que les étudiants, par exemple, qui seraient prioritaires dans la location, veulent pas ou peu importe, ben on met des organismes comme des RPH, et là, on crée une mixité sociale, VPH et tout. Bref, tout ça pour dire que ça créerait une mixité sociale.
1: Mais où trouver l'argent pour augmenter le parc immobilier pour accueillir les gens qui ne sont ni étudiants ou vivants dans des zones scolaires?
0: Bon, mais oui, ça, c'est un problème récurrent au Québec. Eh bien, moi, j'irais dans une manne totalement inexploitée, c'est-à-dire les assurances. Chaque fois qu'elles nous augmentent notre prime sans raison, chaque fois qu'elles retardent un remboursement, on les pénalise du montant réclamé direct. Je ferais la même chose avec les abonnements qui se renouvellent sans nous prévenir.
1: T'es
0: bam!
1: Donc!
0: Oui, comme disait Coco.
1: Coco, on va aimer ça, oui.
0: Ça. Pareil avec Ticketmaster puis les frais de service. Chaque montant facturé est pénalisé. Donc, en deux semaines, Québec devient Dubaï à peu près.
1: Qu'est-ce qu'on fait avec les gens en situation d'itinérance?
0: Ben moi, bon, c'est sûr que je pourrais passer une loi qui obligerait tout bâtiment public à accueillir des gens en situation d'itinérance au bout de 60 jours d'inoccupation ou 180 pour les bâtiments commerciaux privés. Mais comme le gouvernement offre aucune mesure claire ces temps-ci, je me dis que les choses vont bien parce que, pour citer le panneau publicitaire d'un certain collectionneur de Ferrari au-dessus d'un campement de Notre-Dame, l'immobilier, c'est une affaire de vision et de cœur. Mais si je devais vraiment intervenir, j'utiliserais encore une manne plus importante que les Christie de frais cachés. Le temps d'attente, que ce soit une institution privée ou publique, surtout publique, j'imposerais des frais de 20$ par petite boucle de musique.
1: Quand on appelle, par exemple, à la banque,
0: généralement, c'est des institutions qui ont déjà un peu d'argent, fait que ça ferait 20$ par boucle. Et à chaque fois qu'ils nous disent que notre appel est important pour eux, on augmente de 25%. Donc là, on devient vraiment de l'argent. Et aussi, donc, on gagne en efficacité.
1: Ouais.
0: Et peu importe, chose aussi, j'imposerais des inspections de mi-chantier pour éviter des bâtiments neufs qui ont l'espérance de vie d'un papillon de nuit. Le Québec est la seule province qui n'a pas d'inspection de mi-chantier. Donc, évidemment, il y a des conséquences dramatiques. Ça serait que, par exemple, la moitié des reportages de la facture disparaîtrait avec cette mesure-là. Et important, ça c'est très important pour moi, ça me tient à cœur. Je ferai un moratoire durant l'entièreté de mon mandat sur la brique brune, beige et grise, le béton, les comptoirs en quartz, les armoires en mélamine et les angles droits. Parce que moi, l'esthétique salle d'attente de la SAC, c'est pas obligé d'être architectural.
1: Pour les gens qui sont déjà propriétaires, est-ce que vous avez des mesures lumineuses?
0: Bon ben moi, oui absolument, parce que moi je vais être le ministre de toutes les habitations, donc je veux m'occuper de celles qui n'existent pas encore ou qui doivent être rénové.
1: Okay.
0: Et heureusement, dans la rénovation présidentielle, tout est parfait, évidemment.
1: Oui.
0: C'est une balade, c'est un charme qui coûte souvent beaucoup moins cher et qui dure toujours moins longtemps.
1: Mmh.
0: Parce que autant l'accès à la propriété est devenu impossible, mais les rénovations sont de moins en moins accessibles pour
1: c'est
0: la
1: vrai.
0: Plupart des gens. En fait, c'est rendu que les maisons, c'est comme les laveuses, si tu veux la réparer, c'est mieux de la changer. Donc, qu'est-ce qu'on fait? Comme rien s'améliore, je changerais pas grand-chose. Bon, évidemment, parce que moi, je trouve que le système de trouver un entrepreneur fiable, le bouche-à-oreille, c'est impeccable. Les pages Facebook dont on se réfère qui, quoi, comment, mais il y a rien de mieux que ça. Donc, pas besoin de créer un répertoire avec des entrepreneurs listés, picotés, avec, disons, des dossiers homologués du gouvernement. Aussi, peut-être que j'utiliserais le site de la RBQ. J'aurais une audace qui, pour l'instant, a une utilité du type doyoulookgood.com, c'est-à-dire, pour faire un répertoire mis à jour du prix moyen par région des matériaux et de la main d'œuvre. Comme ça, on serait plus dire que des 2x4, soudainement, ça coûte aussi cher que du californium. Aucune idée, c'est quoi, juste taper matériaux très, très cher. Je ferais un gel obligatoire du montant des soumissions une semaine avant le début des travaux, parce que ça aussi, c'est des petites surprises.
1: Hein?
0: 24 heures avant, finalement, ça coûte 15 000 de plus, je sais pas pourquoi. Et à moins d'un imprévu lié à la sécurité ou à la demande du soumissionnaire, l'entrepreneur, ça, ils vont aimer ça, s'engage à payer 50% des surplus du coût et les dépassements des coûts vont, avec ça, disparaître rapidement.
1: Et
0: là, ils vont sur-soumissionner,
1: ben
0: en
1: oui.
0: fait.

0: Alors là, voilà. Dans ce cas-là, l'entrepreneur qui fait une fausse soumission paie une pénalité de la différence du montant final et de la soumission. Parce que, non, mais c'est parce qu'à un moment donné, c'est cher puis c'est stressant pour tout le monde.
1: C'est vrai.
0: Puis notre seul outil, c'est la soumission. Fait que là, quand tu commences à jouer là-dessus, c'est pas un manuel d'inscription d'IKEA, une soumission. C'est des choix de vie stressants. Faut c'est être vrai. Aidé, en fait. Et, bon, évidemment, il y a aussi, ah oui, ça, c'est important. Interdiction formelle de laisser un chantier inoccupé plus de 48 heures avant et après le début des travaux.
1: Bravo.
0: Un chantier, en fait, doit pas être incomplet, sinon pénalité de 10% du montant de la soumission par jour d'abandon et 25 si c'est un chantier sur une voie publique.
1: Wow.
0: Le propriétaire d'une compagnie reste responsable des travaux pendant 5 ans si c'est une maison, 10 ans si c'est un bâtiment.
1: Wow.
0: Aussi, comme ça, il fermera pas sa compagnie, disparaîtra. Puis si tu si c'est des condos, tu vis dedans pendant un an. Fait que tu construiras plus tes condos en carton pour disparaître.
1: Okay. Sous un nouveau nom. Tu as bien pensé.
0: Ouais.
1: Vous y avez bien pensé.
0: Oui, pardon. Non.
1: Ouais.
0: J'ai aussi surtout souffert. Oui, donc, en fait,
1: tiré d'expérience.
0: Si tu as une plainte, ça, c'est la plus importante. À la RBQ, ça vaut quelque chose. Pour l'instant, on dirait que ça vaut le petit papier quand tu reviens à l'aéroport, tu sais pas à quoi ça sert, là,
1: que tu donnes aux douaniers.
0: Bon, mais tu as une obligation légale de le déclarer dans chaque soumission que tu fais pendant, si la plainte est évidemment validée, tu as une obligation légale.
1: Pendant un certain laps de temps.
0: À un moment donné, il faut que ça serve à quelque chose. Et, oui, c'est ça. Fait que finalement, je sens que les entrepreneurs vont être vraiment contents. Je vais être sûrement très populaire auprès de ces gens-là. Mais c'est ça. C'est juste que je me dis qu'une maison, des rénovations, c'est l'investissement d'une vie pour la plupart des gens. Puis que le logement, c'est un des éléments les plus importants, non seulement pour se sortir de la précarité, mais aussi s'en éloigner. Donc, oui, il faut être sévère avec des choses aussi vitales que ça. Puis, on n'est pas très, très aidé, moi, je trouve, par le gouvernement. Donc, quand il y a une question de besoins vitaux, ben, il faut être sévère parce que les gens n'ont pas le droit, je trouve, d'être vulnérables par rapport à ces choses-là.
1: Bravo. Monsieur le ministre, vous avez le mot de la fin. Hey, vous y avez bien, tu y as bien pensé, Philippe Audrey, la rue Saint-Jacques.
0: Oui. C'est ça, après, je sens que je vais recevoir des ma boîte va déborder, donc je ferai appel à vous, Madame Brouillard, pour redorer mon image.
1: Pour sortir de là. Non, mais de toute manière, tu t'en vas en France. Tu seras pas là pour répondre à tes messages pour le prochain mois. Merci d'avoir été là aujourd'hui.
0: Plaisir.
1: Merci à tout le monde. Coco Béliveau, Chris Bergeron, Florence Brouillard, Julia Pagé, Dominique Tardif. Merci à la belle équipe de l'huile sur le feu. La semaine prochaine, on revient pour une dernière fois. Qu'est-ce qui rassemble encore aujourd'hui en parle avec Charles Hamelin, Jenny Salgado de Mezzanine et Annie Desrochers. Je m'appelle Rebecca McKinnon. Bon week-end tout le monde!
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11: On
12: les reconnaît.
11: On
12: les
11: entend.
12: Pardon.
11: Non, on parlait du Cirque du Soleil pour les gens qui...
12: Oui.
11: Mais c'est parce qu'il y a, un nouveau. Là. Vous êtes allé au Cirque du Soleil, vous, Pierre.
13: Jeudi dernier, c'était Echo, là, une première. Tout le monde était là.
11: C'est un spectacle qui est basé sur la voiture de Toyota qui a marché.
13: Oui, exactement. J'aimais bien le premier modèle. Mais les vieilles Toyota, on va se le dire, les Corolla. Les Caris,
11: Juan
13: Carl. Là, ça, c'est beau.
11: De?
13: Mais là, vous me parlez... Juan Carl, comment il s'appelait, le gars qui a gagné?
11: Jean-Carl Boucher,
13: désolé, je suis
11: chargé. Tout le temps, Jean-Carl Boucher et Juan Carwai.
12: Ça ressemble.
13: C'est des belles voitures, mais non, Echo, c'est la nouvelle mouture, le nouveau show du Cirque du Soleil, mais qui a déjà 1000 représentations au compteur. Donc, il a existé, je pense, dans un... à Vegas, puis il s'est arrêté.
11: C'est ça qui arrive. OK, mais c'est ça qui se passe. OK, les gens, là, oui.
13: Ou ailleurs.
11: Parce qu'il y a beaucoup de premières du Cirque du Soleil récemment. Récemment, étant dans les 20 dernières années.
12: Oui, il y en a une par année, au moins.
13: J'ai entendu toutes sortes de commentaires. Ce qui n'est pas dérangeant, c'est le spectacle. C'est merveilleux. C'est des athlètes formidables.
12: Mais on dit même des acrobates.
11: On dit des acrobates.
12: On dit des acrobates.
13: Mais moi, je sais.

0: énergétiques.
1: J'ai vu des libellules qui étaient des drones, en fait. Alors, je voulais juste savoir la technologie, puis je parlais aux techniciens dans le loin. C'est compliqué d'avoir ça! Donc, les gens étaient déçus. Mais non, ce qui est décevant, c'est le spectateur ou la spectatrice derrière moi qui dit « Hey, ça doit pas être bon, les hanches! »
2: En même temps, est-ce qu'elle a tort?
1: Elle a pas tort. C'est vrai qu'il faut surveiller ça. Le kiné du cirque, un ami. Ouais. Non, c'est pas ça. doit être aux petits oignons, mais c'est magnifique. C'est sûr. J'ai probablement pleuré.
0: Est-ce qu'il y en a à Trois-Rivières cette année encore?
3: Parce que,
1: oui,
0: c'est ça. Il y a la première à Montréal. Après ça, il y en a à Trois-Rivières.
3: Parce que la fin, c'est qu'ils ont probablement construit un chapiteau à Trois-Rivières, puis ils veulent,
0: le rentabiliser.
1: Ben oui, mais cette année, il y a un hommage. Et là, la régie va me souffler l'artiste. Non, j'espère le plus rapidement possible.
0: C'est
3: Jean Leloup.
1: C'est ça, j'allais le dire. J'avais peur de me tromper.
0: Mon Dieu.
3: À un moment donné, on va voir. T'sais.
0: À un moment donné, ça va être Ricardo, le meilleur
1: ben
0: père
1: banane. Oui.
3: Oui. Ricardo, je ferai signe à la gang du cirque.
0: Ça serait cool.
3: Ça dit. Puis, je sais pas si c'est tabou d'en parler, mais, c'est-tu moi ou c'est quand même un peu fucked up que la plus grande richesse, au Québec se soit fait sur le dos du cirque, de l'idée du dos. Mais non, mais je sais, comme, non, mais dans ça, c'est comme.
1: Le dos, il était.
3: Non, mais genre. Et, c'est comme l'art du cirque est si profitable.
1: Mais c'est merveilleux. Son nez, ses échasses.
0: Mais c'est parce qu'ils ont amené le cirque à un autre niveau.
3: Mais ça,
0: là,
3: oui.
0: Bien sûr, mais ça reste
3: mais
0: des circassiens. Non, je suis d'accord. Oui,
1: c'est ça.
0: Ouais.
3: Je veux dire, moi, là, j'aurais pas, en même temps, j'ai pas d'argent, fait que ça compte pas, là, mais supposons, Warren Buffett, là, je le connais pas personnellement, mais mon feeling, c'est qu'il se serait pas dit il y a 40 ans comme, feeling.
1: Oui, oui.
3: Que si j'investis
0: dans deux échasses.
1: Ouais.
3: Je pense que c'est là que m'en faire mon cash.
1: Donc, ça veut dire que Warren Buffett aurait été, sortait d'une galerie d'art à Baie-Saint-Paul, là, dans la situation. Si on fait feeling. drop sa sangle sur un artiste, évidemment, en train de peindre. Ouais. Et là, voit l'échasse Guy Laliberté, mon chum.
0: Ouais.
1: Puis là, je dis, ouais, the dream is coming. Mais moi, je pense qu'on doit en être fiers. Mais maintenant, je crois que ce sont des données chinoises.
3: Wow, je sais pas si on peut dire ça.
1: D'autres propriétaires.
4: Si t'es le meilleur au monde dans quelque chose, ça peut être payant. Si t'es le meilleur siffleur au monde, par exemple.
3: Mais non, justement,
4: tout le marché mondial du sifflage.
3: J'ai ça à faire. C'est que je trouve que ça a été un moment dans l'histoire qui ne pourra jamais être produit.
0: Ça, c'est vrai.
3: Ça sera pas.
1: Parce que personne n'y a pensé.
3: C'est devenu comme une affaire. Il y a eu les 7 doigts de la main. On n'aurait jamais entendu parler. Il n'aurait eu 3 des doigts de la main maximum.
0: Maximum, ça serait jamais rendu à 7.
3: Ben non, ça c'est bien sûr.
0: Montréal est, quand on disait Montréal est complètement cirque, là, ça venait d'où?
3: C'est un festival, ça commence bientôt.
0: Montréal n'a jamais été complètement cirque.
1: Mais pourquoi pas un spectacle urcique avec un seul doigt, le doigt majeur, puis on s'en, tu sais, on s'en prend la société. Le doigt de main. Moi, je suis de l'autre époque avec ce jeu de mots bancal. Oui, mais soyons fiers, parce que je suis pas fâché, là, mais je voudrais que je suis en train de me pomper.
3: Mais oui,
1: contre vous, Jean-Philippe, parce qu'il faut être fier de ce fleuron.
4: C'est quand même impressionnant. Là. Vous vous souvenez de votre ami qui était gardien de but aussi, qui se levait sur une main, là, comme une planche, mais juste sur une main.
3: Mon point, c'est pas ça. C'est impressionnant. Est-ce que tu deviens multimilliardaire parce que tu produis des shows de trapèze? Ça me choque.
1: Non, mais tout est dans le marketing.
4: C'est un peu réjouissant.
3: Non, c'est pas...
1: Vous aviez d'autres sujets?
0: Ben là, il reste plus de temps.
4: La musique est bonne aussi, là. Allegria, là.
0: La musique est bonne.
1: Puis il n'y a pas d'animaux, je le rappelle. Aucun animal a été maltraité, à part les athlètes.
3: Qui aurait cru
0: moi,
3: que
0: j'avais eu très peur dans Kidam. C'est le premier, j'ai eu, c'était Kidam. J'ai eu très, très peur. C'est quoi votre premier Cirque du Soleil?
1: N'a pas eu tant.
0: Non,
1: il y a eu quelques... Ben, c'est ça.
3: Vous êtes capable de m'en donner au moins 20, Pierre. Je vous connais, là.
1: Non, c'est trop long. Il y a eu Gurs. Il y a eu Rataplan.
3: Il y a
1: les bons à Vegas. Il y a K. La mise en scène de Robert Lepage. Mais je suis arrivé un lundi à Vegas. Moi, je pensais faire un bon coup. Tous les shows étaient fermés ce soir-là. Fait que finalement, on est resté dans la fontaine du Bellagio. Non, mais tu sais, c'est lundi. Il n'y a pas beaucoup de shows. J'aurais aimé ça voir là.
0: Mais tu arrives à Vegas un lundi.
1: Oui, c'est quelqu'un qui s'en met en Californie. Alors, il prend son char avec sa blonde, puis il traverse le Nevada, dites-moi l'époque. À 10 heures de char pour arriver, puis il rate tous les shows.
0: Il va être pogné dans la fontaine,
1: mais ça sentait un peu le parfum. Ça sentait le parfum de parfum.
0: Regardez-moi.
1: Non, ça sentait pas le parfum de fin. Ça sentait le parfum de très peu de qualité.
3: Qu'est-ce qu'il allait faire cet été?
1: Ah. Colin.
2: m'a passé si proche d'avoir
1: des détails sur notre été.
2: Ben oui.
0: En tout cas, c'était un prologue complètement cirque. Hein?
1: Ça, c'est bon. Aïe, aïe, aïe.
3: C'est bizarre parce que là, nous, on rit beaucoup puis les gens ont pas de contexte.
1: Non, mais on a parlé, je veux juste dire qu'on a parlé du ciel du soleil, j'ai passé une très belle soirée là,
3: Mais pour vrai, et le, je dirais la genèse de tout ça, puis vous l'avez même pas mentionné, c'est que Nathalie Petrovski vous a même pas salué alors exactement. Que vous l'avez vue mais à la première du Cirque du Soleil.
1: Et pour vous rassurer, elle était assise à la mauvaise place quand je suis arrivé, c'est-à-dire derrière moi. Elle a été déplacée, mais elle avait l'air mieux placée. Alors, j'ai vu son mari, Michel.
3: Michel,
1: oui. Il m'a regardé, il a dit « Bon, je peux pas t'appeler autrement que Raymond. » Puis là, j'ai dit, tu sais que on n'entend pas bien dans ces endroits-là, et je lui ai dit, faut pas croire. J'ai dit, t'as dit, faut pas croire. Mais, pardon, la bronchite se termine. Bronchite, ça serait bon nom de show, ça. Est-ce que c'est correct?
0: Oui.
1: Suzy est là, c'est une bonne nouvelle.
0: Ça se passe bien.
4: Vous êtes obligé de prendre la relève pour annuler.
0: Oui, je savais que
1: Suzy est assise là parce que son petit mal.
0: La belle coupe.
1: Mais la coupe de princesse.
0: C'est la journée d'encore jeune.
1: C'est la journée d'encore jeune, oui. Bravo, vas-y, qui
3: est attachant. Michel Hacon est très bonne.
1: Oh mon Dieu, voyons Jean-Philippe. Ben c'est. Mon imitation est bonne, mais là, quand tu te retrouves devant la face.
3: C'est notre dernière émission originale. Oui. On a une semaine de best-of. Malheureusement, ça ne coûtera pas ce qu'on vient de vivre. Fait que c'est toute une semaine de faire moins le fun que ça. Ah. Alors, bonjour Fusil.
0: Bonjour, ça va bien?
3: Ben oui.
0: J'ai un orgelet, je le dis. Là, parce
1: bon, c'est dit. Il est où?
0: Il est caché, là. Mais ça, je dis, Mathieu Gertin l'a vu de tellement loin que je me sens un ami d'émission, un collègue. Donc, c'est pour ça que j'ai mes lunettes, j'ai mes belles lunettes. J'ai porte pas beaucoup mes lunettes, mais là...
3: Non, c'est vrai. Ça fait très bien, en plus, de lunettes.
0: Oui, c'est très bon. J'en ai depuis très longtemps.
3: Les
0: deux, je fais des orgelets constamment en période de stress. Et des lunettes, quand je les ai eues dès mon tout jeune âge, à 8 ans, parce que j'écoutais Baywatch trop proche de la télé.
1: Ah oui. Mais Gertin, celui qui a décelé son orgelet, c'est un gars de même. Il voit juste des orgelets partout. Puis des concerts de musique classique à Bellevue.
3: C'est mal de Golan. Ça paraît pas, moi, Olivier Tissy. Bonjour, Olivier.
4: Allô?
3: Ah, vous allez commencer ça avec quoi, là, cette semaine? Ah. Non, aujourd'hui?
4: Vous allez voir.
3: OK.
5: J'ai chaud. Nickel.
3: C'est un contexte, là. Les gens arrivés, on rit, mais je veux dire, il y a eu d'autres choses avant, là. Non, ce n'était pas Midi Info.
4: Oui, allez. Oui, ben, comme chaque fin de saison, je vais vous présenter un petit aperçu de ce qui s'est dit à notre sujet dans les médias cette saison. En fait, je veux pas vous décevoir, mais c'est surtout de moi qu'on parle. Grosse saison pour moi.
3: Ben oui.
4: J'ai noté quelques-uns des sympathiques qualificatifs qui m'ont été destinés après un certain épisode où j'ai découvert c'était quoi les limites de la liberté d'expression. Trauma avertissement à moi-même, ça fesse.
6: Ce sont des présomptueux, des pédants. Ce sont des arrogants, des vaniteux.
7: Prétentieux, c'est un imbécile. C'est un arrogant, c'est un petit baveux, avec ses petits amis baveux.
8: Cet être inutile.
9: C'est un anxieux chronique.
10: Quel grand insignifiant pareil. Je sais pas qui rit.
11: Ben, c'est des gens qui sont aussi tarés que lui. Là. Ouais. Mais quel parasite, parasite.
7: C'est juste un paresseux. C'est un sociopathe.
12: C'est une espèce de fier à bras du progressisme mondain dans une émission plutôt insignifiante.
10: C'est notre plus grand bully probablement au Québec.
4: Bel éventail quand même.
3: J'en partage une couple.
4: La dernière chroniqueuse qu'on a entendue en passant, elle expliquait que je suis le pire bully du Québec à un animateur qui a écrit sur Facebook en janvier que j'étais l'idiot du village et que je devais consommer beaucoup de vaseline. Je sais pas comment elle fait pour savoir que j'avais souvent les lèvres gercées. mais tout ça va sembler peut-être un peu disproportionné pour nos auditeurs présumément tarés qui savent pourtant que tout ce que je fais, moi, c'est des chroniques lyriques, poétiques et un peu coquines.
13: Le gars a fait une carrière d'insultes, mais camouflé dans un beau vocabulaire lyrique. Avec de la poésie puis des petites phrases un peu coquines. Là, ce qui fait que ça a l'air très léger. Mais le gars vous a jamais sorti un scoop de sa vie. Hein? Le gars vous a jamais appris la moindre information.
4: Ça, c'est vrai quand même. Aucun scoop, ce qui est assez pathétique pour un journaliste. Peut-être une information intéressante. Par contre, je vais vous apprendre quelque chose pour la première fois. Je suis pas journaliste. Ah. En fait, je suis comme un hot dog caché dans un poème d'Émile Néligan, si je comprends bien. je voudrais aussi faire une petite mise au point là, à la demande de mes innombrables recherchistes parce qu'ils ont perturbé certains animateurs. Par exemple, il y a un des plus réputés analystes politiques du Québec qui a dit de ne pas me connaître, ne pas m'avoir écouté, mais a pensé à mes recherches toute une fin de semaine.
14: J'ai passé une belle fin de semaine. Ouais, l'affaire qui m'est restée, c'est la suivante.
7: C'est quoi?
14: Je suis encore un peu sous le choc. Il y a quelques auditeurs qui nous ont écrit là-dessus qui ont été vraiment surpris. C'est les recherchistes. Ah. Je ne finis plus de penser à des recherchistes payés par l'État dans une société des Radio-Canada qui écoutent à longueur de journée tous les postes. Ils écoutent la radio privée, les radios de Québec, ils écoutent nous autres. Ils sont payés là, peut-être 75-100 000 piastres par année.
4: Petit scoop pour vous, j'ai enfin mon premier scoop. J'ai un recherchiste, il travaille à temps partiel d'ailleurs, et il a fait un Christy de saut en apprenant qu'il gagnait 75 000 piastres par année. J'en profite pour le remercier d'ailleurs parce qu'il est vraiment excellent. Il m'évite d'écouter des points de presse de 30 minutes de Benoît Charrette et ça me sauve la vie. Parce que c'est pas mal ça qui fait écouter des points de presse, des périodes de questions, pas les médias privés. C'est pas mal aussi ce que moi je fais de mes journées, écouter des discours de politiciens. D'ailleurs, pour les amateurs de statistiques, j'ai diffusé environ 1800 extraits cette saison quand même.
9: C'est super lipopée.
4: En 180 chroniques.
3: C'est beaucoup de travail des autres, hein, dans le fond.
4: Oui, c'est ça. Et environ la moitié de ces extraits-là étaient des extraits de politiciens. Ça se répartit comme suit au fédéral, 45% de libéraux, 34% de conservateurs, 9% du Bloc, 8% du NPD et 4% de Maxime Bernier. Au provincial, 57% de la CAQ, 17% du Parti libéral, 10% du Parti conservateur du Québec, 9% de Québec solidaire et 7% du PQ.
3: On dirait que c'est proportionnel.
4: Proportionnel, effectivement. Bizarrement, c'est les fans du 10% qui représentent presque 100% des gens qui m'écrivent pour me dire que je suis biaisé, mais ça, c'est une autre histoire. Si vous voulez savoir un peu, en gros, comment ça marche, là, ce que je fais, je regarde, c'est quoi les sujets dont on jase beaucoup dans l'actualité, genre l'effet fréchette ou un orignal dans un salon. Puis après ça, ben, je fais une recherche pour ces mots-clés-là avec un outil qui transcrit tout ce qui se dit dans nos médias. Puis là, je fais mon petit montage moi-même, puis j'écris mon petit poème pour aller avec ça à partir de ça. Puis mon autre stratégie, ben, c'est que je fais le tour des différents médias puis je regarde les titres de segments. Genre, si un média intitule son segment « Hier, j'ai compris comment se sentent les femmes fontaines. Richard nous raconte sa coloscopie. » Titre authentique en passant. Ça peut attirer mon attention. Donc, mes vrais recherchistes, c'est les titreurs de clickbait. Donc, c'est pas plus compliqué que ça. Mais des fois, bon, quand on met les gens devant un miroir, ils n'aiment pas ce qu'ils voient, ils se fâchent. Je pense entre autres à ce prof d'université qui a discuté de mon cas avec Héloïse Bois en se remémorant la fois où il avait parlé de moi dans le balado de Yann et Frank.
15: Mais l'affaire avec Yann et Frank, tu sais, ils ont de l'attraction.
0: Il y a
15: probablement vraiment reçu des dizaines de courriels haineux, probablement des menaces de mort.
0: Ouais, puis on peut imaginer que le monde peut être vraiment cave aussi.
15: Il y a vraiment comme fait, ça se retourne contre moi, puis là, c'est pas drôle, je vais me faire crisser une volée.
4: Oui, donc, vous voyez pas la radio, le bonheur dans les yeux de cet homme qui s'imagine que je reçois des menaces de mort à cause de Yann et Frank. Il décrit un peu mon passage à tabac avec le ton de quelqu'un qui raconte son film préféré. Et c'est pas tout, il y en a contre mes cheveux.
15: Puis c'était Frank qui avait sorti le gars avec les cheveux en plastique.
0: Ah, ben c'est vrai.
15: Ça, lui.
0: Ben, tu sais, Réal Bossé aussi, c'est ça. Il y avait un peu les cheveux de même, mais Réal, on l'aime plus, fait que ça ne dérange pas.
4: Ouais. Lui, il en a contre tes cheveux. Je pense qu'elle voulait dire Réal Bélan, là, mais en tout cas, mes cheveux dérangent, semble-t-il, mais pas tout le monde. Il y en a d'autres qui ont plus le sens de l'humour, comme ces animateurs de Rythme FM que j'avais cités alors qu'ils parlaient de leurs essuie-glaces après le verglas.
0: Puis on a vraiment l'air mêlé, là, mais c'est drôle.
16: Non, c'est très drôle. Puis merci à Olivier Niquet, je pense, qui a parlé de nous autres. Donc, un gros merci à lui. Même si t'as les cheveux blancs, je t'aime pareil. 6h41
4: Même de bonheur de même, il m'aime. Donc, c'est ça, les cheveux, mes cheveux sont blancs et en plastique. Je suis officiellement une chaise de patio. Je suis aussi une inspiration quand même pour certains à énergie.
17: Les amis, il y a pas seulement des choses agréables dans la vie. Il y a des Olivier Niquette et il y a également des irritants au quotidien. La chose banale qui te met à bout à chaque fois. Les irritants au quotidien, la chose banale qui te met à bout à chaque fois. 790-094-3.
4: Un bel honneur quand même. J'ai été placé dans la même phrase que la chose banale qui te met à bout. Il y a plein de raisons de me critiquer, là, pour vrai, puis c'est bien correct de le faire. Et ça peut se faire de façon poétique et lyrique, comme dans ce cas-ci, là. Et utile en plus, parce que ça leur a permis d'ouvrir les lignes. Mais tout ça pour dire qu'il y a bien des gens là-dedans qui font du théâtre, mais c'est pas le cas de ceux qui les suivent sur les réseaux sociaux où leurs propos sont multipliés. Et ça force beaucoup de gens qui parlent publiquement à l'autocensure. Et parlant de parler publiquement, je vous rappelle que je continue mon balado en jaquette jusqu'au 19 juin sur audio. Alors, si vous voulez continuer d'être informé autrement, ben c'est là que ça se passe.
3: Tout le temps parler de musique.
15: Moi, incroyable. Mais là, il nous a donné la recette aussi. Comment ça fonctionne, mettre les mots dans l'algorithme, puis là, ça rentre dans tout. Moi, faire ça. Moi,
3: j'ai une
15: notation.
3: Beaucoup trop.
4: Tout le monde peut faire ça.
3: 3 minutes par semaine, ça n'a pas de bon sens. La dernière fois qu'il était à l'émission, il était ministre de l'Identité et de la Culture canadienne, ministre responsable des langues officielles, lieutenant du Québec, ministre des Parcs et député de Laurier-Sainte-Marie. Et aujourd'hui, c'est à titre de député démissionnaire qu'on le reçoit. C'est une débarque, hein? Steven Guilbeault, grosse semaine.
18: Ben, donc, ce que je comprends, c'est que je dois soit être ministre, soit quitter la politique pour être invité à votre show.
3: C'est le feeling que j'ai, Steven Guilbeault, parce que ça a toujours été ça, votre carrière politique. En fait, depuis que vous avez commencé, ça fait quoi? Ça fait combien d'années que vous êtes sur les bancs au Parlement?
18: Ça ferait 7 ans l'automne. Hein.
3: Mais ben, alors 7 ans à
18: et
3: être.
18: J'avais pas beaucoup de cheveux, j'avais beaucoup moins de cheveux blancs. Je sais pas si c'est il y a un lien entre ça et le travail d'Olivier. Là.
3: J'ai l'impression que tout a un lien là-dedans. Mais 7 ans passés sur les bancs au Parlement, est-ce que ben à part les cheveux blancs, est-ce que ça fait de vous quelqu'un qui aujourd'hui se sent satisfait d'où il est rendu dans la vie?
18: Excellente question. Un peu pompeux ce que je veux dire, mais je quitte avec le sentiment du devoir accompli. Je pense que je suis venu pour faire un certain nombre de choses. Il y en a où ça a bien marché, la nature, la COP 15, les plastiques, le bannissement des plastiques à usage unique. En changement climatique, on avait fait des progrès. Ça s'est compliqué un peu dans les derniers mois de ce côté-là.
3: Ça, c'est intéressant parce que quand vous êtes arrivé en politique, puis je veux dire, vous vous en souvenez certainement, pour ceux qui vous ont interviewé, on se souvient aussi, on vous demandait, parce que vous passiez d'un emploi, ou en tout cas d'une vie de tous les jours qui était peut-être définie par la manifestation, par l'implication qui était beaucoup plus... mais un militantisme qui était assez appuyé à une vie de bureau et à une vie de représentant de comté qui vous forçait inévitablement à réduire vos attentes. Et vous le saviez, et vous aviez envie de faire changer les choses de cette façon-là pour cette période-là, donc qui aura duré à peu près 7 ans. Je vous demandais si vous étiez satisfait. Est-ce que vous pensiez que ça allait être aussi, et là je le mets en guillemets, pire que ça? Quand je dis pire, c'est complexe.
18: Ben, c'est fort complexe, c'est exigeant. Et parfois aussi, ça peut être incroyablement gratifiant. Le travail de comté, par exemple, puis je sais que ça a l'air un peu là, mondain de dire ça, là, mais c'est vraiment de travailler avec les organisations sur le terrain, c'est super. Si je n'étais pas allé en politique, je n'aurais pas aidé 196 pays, dans le cadre de la COP 15 en 2022, à s'entendre pour protéger 30% de la planète. C'est dur de faire ça quand on n'est pas en politique. Alors, parfois, la politique, ça peut nous permettre de faire des grandes choses. Mais là, j'ai vu cette semaine que pour la première fois, Danielle Smith a dit quelque chose de bien de moi. Elle a dit qu'elle me souhaitait le meilleur du monde pour la suite des choses.
3: Ben, voyez. Alors,
18: on est passé de mettre une elle qui demande à Tucker Carlson de mettre une cible dans mon dos. Ouais. J'espère que ça va bien aller pour lui. C'est quand même, je pense qu'on peut qualifier ça de progrès.
3: Ben vous voyez ce que vous avez accompli, hein, dans le fond, c'est d'adoucir les gens qui vous ont, je ne sais pas si vous ont détesté, mais clairement, ce que vous représentiez dans un caucus libéral, ça détonnait. On le dit parce que quand vous êtes entré en politique, on a été, pour la plupart, je pense, surpris du choix que vous aviez fait d'intégrer le gouvernement de Justin Trudeau. Une fois ça fait, j'ai l'impression que ça s'est... En fait, on a accepté puis on a compris. Mais là, aujourd'hui, dans un gouvernement Carney, on a l'impression que vous redevenez le Stephen Guilbeault que vous étiez, c'est-à-dire quelqu'un qui détonne. Est-ce que c'était l'impression que vous aviez à l'intérieur du caucus? Oui, d'accord. Alors, on va passer à la prochaine. Non, mais c'est on imagine que c'est un peu ça. Puis c'est drôle parce que j'écoutais Chantal Hébert hier matin qui parlait un peu de votre départ et qui se demandait si vous quittez par des raisons de principe, vous devriez siéger comme indépendant, mais vous restez quand même dans le caucus. Et ce qui vous définissait, c'est que vous ne brûlez jamais de pont. Dans le fond, vous êtes un vrai gentil. C'est ça qu'on retient. Hein?
18: Siéger pour indépendant, vraiment pour quelques semaines, parce que c'est de ça dont on parle. Je vais quitter quelque part au milieu de l'été. Et essentiellement pour pouvoir terminer des dossiers dans la circonscription. Puis même si je suis en désaccord avec le premier ministre sur la question du climat puis l'approche que lui et son gouvernement ont décidé de prendre là-dessus, je continue de penser que nous sommes, en tant que Canadiens et Canadiennes, bien mieux servis avec Mark Carney comme premier ministre que si c'était l'alternative, c'est-à-dire Pierre Poilievre. Je tiens au passé à saluer Andrew Scheer, qui disait dans une publication aujourd'hui qu'il y a du respect pour les gens qui mettent leur face sur une pancarte, mais dans mon cas, ça s'arrête là. Alors, je tiens à lui dire.
3: Ben, vous voyez quand il s'est rendu loin pour un monsieur comme ça qui n'était pas, ben c'est ça, très ouvert à ces discussions-là.
18: Je tiens à lui dire que c'est tout à fait mutuel.
3: Voyez, ça se finit en beauté tout ça. Vous quittez, vous le dites, il y a Pierre Brassard, TQS.
15: Oui, TQS, pardon. Stephen Guilbeault, quand est-ce qu'on va vous voir dans un saut orange en haut d'une tour? Militer, le militer.
18: Vous dites ça, Pierre, et j'ai la tour de la paix juste en face de moi, mon bureau est en face du Parlement.
15: Coup d'éclat cet été pour partir.
18: Il y a beaucoup de grues autour autour du Parlement, en plus, ça serait facile.
15: Mais la vraie question, c'est, vous allez continuer à militer, évidemment, mais ça va se traduire comment, au concret, au sortir de vos vacances?
18: Bonne question, je ne le sais pas encore, mais oui, ça va se poursuivre d'une façon ou d'une autre.

0: été simple. Il y a eu de l'arrimage sur les positions parce que, comme l'expliquait Yves François à l'époque, ce sont des patinoires différentes.
1: Aujourd'hui, l'un perd un député, l'autre gagne un candidat. Le chef bloquiste Yves François Blanchet.
2: J'envisage avec enthousiasme le moment où Simon-Pierre fera partie d'un caucus majoritaire du Parti québécois.
1: Simon-Pierre Savard-Tremblay est député fédéral de Saint-Hyacinthe depuis 7 ans. Et ce sont les mêmes électeurs qu'il tentera de séduire sur la scène provinciale.
3: Je ne quitte pas un combat. Je poursuis le même combat là où les prochaines années seront les plus déterminantes pour le Québec.
1: Son départ forcera la tenue d'une élection partielle pour le remplacer à Ottawa.
4: C'est sûr que c'est jamais bien vu, cette situation-là.
1: Jeannot Caron est conseiller municipal à Saint-Hyacinthe et militant souverainiste. Même s'il admet que ce n'est pas idéal, il est formel, les électeurs ne chasseront pas le Bloc pour autant.
4: Je penserais pas. Ça m'étonnerait bien gros.
1: Le chef bloquiste espère tout de même que l'élection partielle fédérale sera déclenchée après le scrutin québécois. Ici Valérie Gamache, Radio-Canada, Saint-Hyacinthe.
5: En vue des élections provinciales, les maires des grandes villes du Québec lancent un nouvel appel afin d'obtenir davantage de financement pour le transport collectif. Un nouveau sondage léger commandé par l'Association du transport urbain du Québec révèle que près de 80% des Québécois estiment qu'un meilleur service de transport leur permettrait de mieux faire face à la hausse du coût de la vie. Greta Juris a préparé ce qui suit.
6: Partout au Québec, l'offre de transport en commun est en péril.
7: La mairesse de Gatineau, Maude Marquis-Bissonnette, aussi présidente du caucus des grandes villes de l'UMQ, formule 3 demandes afin d'améliorer les services de transport collectif. D'abord, un financement stable et prévisible. Une demande appuyée par le président de l'Association des transports urbains du Québec, Edmond Leclerc.
8: On parle de près de 20 milliards en besoins d'investissement d'ici 2035.
7: Les élus souhaitent par ailleurs un financement suffisant pour le renouvellement des flottes, ainsi qu'une réduction de la bureaucratie qui permettrait à elle seule d'épargner des sommes substantielles. Le maire de Laval, Stéphane Boyer, cite en exemple un projet d'autobus à haut service qui n'a finalement jamais vu le jour dans sa ville en raison de la lourdeur bureaucratique.
9: Ce qui a fait en sorte qu'on a perdu aussi 65 millions de dollars en subvention de la part du fédéral.
7: La mairesse de Montréal, Soraya Martinez-Ferrada, implore quant à elle Québec de signer l'entente fédérale-provinciale annoncée il y a 2 ans, qui prévoit une subvention de 5,5 milliards de dollars pour le transport collectif au Québec.
10: Le plus qu'on attend, le plus que ça coûte cher. Puis au bout du compte, ben, c'est l'usager qui va en payer le prix.
7: Le ministère des Transports du Québec assure pour sa part que les discussions avec Ottawa progressent bien et que rien n'indique que le financement ne sera pas au rendez-vous. Ici Greta Juris, Radio-Canada, Montréal.
5: Et puis le prix de l'essence et le retour d'une subvention du gouvernement fédéral mènent à un intérêt croissant pour l'achat de véhicules électriques. Ottawa a reçu environ 120 millions de dollars en réclamations depuis qu'il a remis en place son programme de subvention de véhicules électriques en février. Cette hausse de la demande pourrait toutefois présenter quelques défis. David Savoie a plus de détails.
11: Depuis le retour des subventions du gouvernement fédéral, il y a un engouement pour les véhicules électriques. Près de 25 000 demandes, dont la moitié proviennent du Québec, ont été soumises à Transport Canada depuis le retour d'un programme de soutien d'achat. Il y a un effet direct sur les ventes, une augmentation de 80 % en mars par rapport au mois précédent. Le prix du pétrole et la crise en Iran ne sont pas étrangers à cet intérêt croissant.
12: Les gens disent « OK, ça va durer, donc ». On va vraiment magasiner pour une voiture électrique.
11: D'après Daniel Breton, PDG de Mobilité Électrique Canada, les ventes de véhicules électriques devraient continuer à être élevées.
12: À court terme, moi, ce que je peux vous dire, c'est qu'il y a des concessionnaires qui disent, là, on commence à manquer d'inventaire, on ne serait pas étonné d'en manquer d'ici quelques semaines ou quelques mois.
11: Sébastien Reich, de l'Association des véhicules électriques du Québec, estime que le prix des véhicules reste un obstacle.
13: Il y a la classe moyenne ne sont pas tous en mesure de se procurer un véhicule électrique malgré le coût de financement ou le coût d'achat de départ.
11: Si les adeptes de l'auto électrique se réjouissent, les concessionnaires, eux, se réjouissent un peu moins, parce que plusieurs n'ont pas encore reçu la subvention. Ce sont eux qui doivent allonger l'argent pour que les clients obtiennent le rabais à l'achat. Et Ottawa tarde à leur verser le montant. Charles Bernard, de la Corporation des associations de détaillants d'automobiles.
14: Ces délais-là, ces complexités-là s'accumulent, ça peut mener à une accumulation de coûts, alors que, comme vous le savez, là, avec les tarifs, la réalité sur l'inventaire, il y a déjà des coûts qui s'additionnent, donc c'est pas nécessairement nécessaire.
11: La part de marché des véhicules électriques est un peu plus de 12 % de l'ensemble des véhicules neufs vendus au pays. Ici David Savoie, Radio-Canada, Montréal.
5: Et puis enfin, au hockey, la saison du Canadien a pris fin sur un revers de 6-1 aux mains des Hurricanes en Caroline. Le tricolore s'incline en 5 matchs. Les Canes vont maintenant disputer la finale de la Coupe Stanley aux Golden Knights de Las Vegas à compter de la semaine prochaine. Voilà, c'est ce qui conclut ce bulletin d'information à l'antenne de Radio-Canada.

0: Vous vous apprêtez à écouter un balado tiré du catalogue de Radio-Canada Audio. Bonne écoute. Bonsoir à tous, mon nom est Léane Labrèche-Dor. Bienvenue. Bienvenue dans cet espace d'écoute où je vous propose la série Balado sans le savoir, qui est une série qui a été conceptualisée, imaginée, créée. Écrite, animée par moi, Léane Labrèche-Dor, avec la précieuse aide de Bruno Mercure, Pamplemousse Média, Radio-Canada, Audio, pour ne nommer que ceux-là. Qu'est-ce que c'est, dans le fond, ce balado-là? Ben, en fait, c'est une série de réflexions, hein. C'est des discussions sur différents thèmes qui veulent m'amener à devenir une meilleure personne, ou en tout cas à participer à un monde meilleur. Comme toute première incursion dans le monde de Sans le savoir, on a cru bon de vous plonger directement dans l'épisode Raciste sans le savoir, qui est le premier épisode qu'on a enregistré de toute la série Balado. Donc, ça le dit dans le titre, évidemment, on va essayer de décortiquer le racisme, un racisme qui est latent, qui est sournois, qui est internalisé. C'est ça qu'on fait avec Sans le savoir, hein. C'est on s'attaque à nos angles morts, puis on essaie de trouver des pistes de solutions pour être meilleurs. Donc là, dans ce premier épisode-là, on le fait sous le thème du racisme. C'est l'épisode qui a été enregistré en premier, comme je le disais, donc c'est un enregistrement qui date de l'hiver 2023. Les conversations que j'ai eues avec les intervenants, qui sont ma foi incroyablement brillants, généreux, bienveillants, sont tout aussi pertinentes qu'elles l'étaient il y a 3 ans. OK, c'est sûr et certain, mais faut dire aussi que le monde a grandement changé dans les dernières années, puis que si on enregistrait cet épisode-là la semaine passée, par exemple, on parlerait de mille et une affaires de plus. Hein, parce que le monde a changé. Puis, le monde n'a pas nécessairement changé pour le mieux. Sur plein de sujets. Je vous laisse quand même écouter cet épisode. Bonne écoute, raciste sans le savoir. C'est quand tu veux, Samian. T'es-tu ready?
1: Ben oui, je te suis.
0: Parfait.
1: J'imagine, tu poses des questions, je réponds.
0: Dans un monde idéal, oui.
1: Parfait. Allons-y.
0: C'est comme ça que ça va fonctionner. Dans un monde en constant changement, rempli de vestes à épaulettes et de mises en plis louches, naît le 6 juillet 1988 une petite Lélé Labrèche-Dor. Malgré les efforts qu'elle fait en grandissant, Lélé développe des mauvais plis. Motivée par la naissance de son petit bonhomme à qui elle souhaite un monde meilleur, Lélé décide d'aller au fond des choses et lance un balado. Vous écoutez sans le savoir. Bon, la gang, moi, je me questionne vraiment sur nos erreurs, mes erreurs. Fait que je me suis donné comme mission de me fouiner l'intérieur sur plusieurs sujets qui peuvent avoir l'air épineux, puis de me poser la question, est-ce que j'ai fait quelque chose de pas correct sans le savoir?
2: Sûr que oui.
0: Et surtout, est-ce que je pourrais aller chercher le savoir qui m'éviterait possiblement de recréer la même erreur?
2: Ce serait le fun.
0: Le premier sujet que je voulais décortiquer, c'était le racisme.
2: Tout le monde était super frileux.
0: Non, je sais. C'est comme un petit peu un terrain glissant là pour commencer, mais je trouvais que c'était le sujet qui exprimait le mieux ce qui me hantait dans ma quête. Je ne suis pas raciste. En fait, je devrais dire, j'ai pris la décision dans ma vie de ne pas être raciste. Ben, d'essayer de ne pas être raciste. Puis, scoop! J'ai fait plein d'erreurs, puis j'ai sûrement été super raciste sans le savoir à plein de moments. Alors, réflexion. Si quelqu'un comme moi, qui volontairement choisit un mode de vie non raciste, a des comportements inappropriés ou des paroles qui sont discriminantes malgré moi, ben, je dois pas être la seule. On peut-tu être raciste sans le vouloir? Sans le savoir? En parlant de sans le savoir, ma première interlocutrice, c'est Pascale Renaud-Hébert, grande actrice, autrice, co-directrice de théâtre et humaine d'exception. C'est elle qui ouvre le bal parce que sans le savoir, c'est elle qui m'a poussée à réfléchir à tout ça dans une conversation qu'on a eue ensemble en 2019. Pascale,
3: oui.
0: Merci d'avoir répondu présente à l'appel.
3: Un plaisir.
0: Merci de venir dans ce podcast où deux femmes blanches vont parler de racisme.
3: Yes, yes. C'est super approprié.
0: Ben non, voyons la gang, on commencera pas ça de même. Le balado a beau s'appeler sans le savoir, commencer un podcast avec pour thème le racisme en jasant entre deux personnes blanches, je le sais que ça se fait pas. On va y revenir à Pascal, puis à la base de ma réflexion, puis tout ça. Mais avant ça, faut toujours bien que je sois raccord avec mon désir de faire le moins de faux pas possible.

0: Je vais donc m'entretenir avec des gens qui sont les bonnes personnes à qui poser des questions, qui peuvent réellement témoigner de leurs expériences, à des gens qui peuvent légitimement me transmettre le savoir auquel je suis tant attachée. Et pour commencer, j'y suis pas allée avec le dos de la main morte, comme on dit, hein. J'ai invité la docteure Régine Debrosse, qui est professeure adjointe de l'École de service social de l'Université McGill. None too shabby, you know? Docteur Régine Debrosse, on parle ici d'un épisode d'un balado qui a pour thème le racisme. Et ce balado-là commence avec une discussion de deux femmes blanches. Comment qu'on se sent par rapport à ça?
1: Ben, il faut que les personnes blanches s'en parlent. Tu sais, c'est important que les personnes qui s'identifient pas à des groupes racisés aussi prennent part à la discussion puis s'en parlent les unes avec les autres, là. C'est vraiment important, en fait. Il faudrait pas, peut-être, que la discussion s'arrête là. mais que la discussion, elle commence là ou qu'il y a un moment de la discussion entre des personnes blanches, moi, je pense que c'est super.
0: Bon, ben, me v'là rassurer. Non, je me tape déjà ses nerfs d'être cette personne qui a tant besoin de mettre de la pression sur mon interlocutrice, en l'occurrence une personne racisée, pour me rassurer dans mes affaires. Je trouve déjà que là, Régine était bien smart avec moi. Mais n'ayez crainte. J'aurai toujours ma chum Pascal pour me remettre un peu en question et en pleine face le fait que est toujours un petit deux pas d'avance sur moi dans son introspection.
2: À toi, Pascal. Je me sens quand même toujours un peu... pas si... à ma place, tu sais. Tu sais, comme je suis allée faire un podcast... une web-série avec Nico.
3: Ici, Pascal Renaud-Hébert parle de son amoureux Nicolas Ouellette, qui est animateur à Ici Musique, mais qui est surtout un homme de goût avec un style vestimentaire hors pair et un excellent cuistot.
2: Puis nous, on allait parler des couples mixtes, parce que c'est ça qu'on est. Pour moi, ce que je trouvais pertinent d'en parler à ce moment-là, c'était d'expliquer comment dans notre couple ça a évolué, cette affaire-là, puis aussi comment, même après 10 ans qu'on était ensemble, j'ai été vraiment inadéquate avec Nico. On dirait que dans ce contexte-là, je suis comme plus confortable, mais dans le contexte où je suis seule, là, j'ai quand même un... Mais c'est parce que je pense qu'il faut qu'on soit capable de se questionner sur notre implication dans le racisme, tu sais.
1: Ça, c'est sûr.
2: Puis ce que je trouve dommage, souvent, c'est que les gens vont s'écarter de la réflexion en se protégeant, en se disant, hey, ça me concerne pas parce que moi, justement, je ne participe pas à ce système-là. Je ne participe pas à ce schéma d'oppression. Je suis vraiment progressiste. Hey, moi, je suis fucking en avance, gang.
3: Après ça, c'est sûr que ça reste vraiment délicat comme sujet, ça reste sensible. Fait que la question, c'est de se demander qui peut parler de quoi?
2: Qui peut parler de quoi?
3: Oui, c'est ça, là. Qui peut parler de quoi? C'est la question que j'ai posée à Régine.
1: C'est des questions qui sont complexes. C'est sûr que faire appel aux gens qui ont leur expérience vécue, c'est super important. Il y a aussi plein de choses qui sont un peu plus cachées, qui sont moins évidentes. Puis il y a des concepts, des théories qui sont utiles, puis que nous, dans le monde académique, on utilise, mais que c'est pas monsieur, madame, tout le monde racisé qui a accès à ça non plus, puis qui peut, tu sais, tout expliquer en détail. Fait que c'est pour ça que j'encourage vraiment à commencer le travail un petit peu plus d'en parler avec d'autres personnes qui vivent quelque chose de semblable ou des personnes qui se sont un peu portées volontaires là pour répondre à ces questions-là là.
3: Oui, non, OK, d'accord, des personnes qui se sont portées volontaires, parfait. Mais Régine, dis-moi, est-ce que je peux en parler à mes amis?
1: Parler avec des personnes racisées, des collègues racisés, ça a un impact, la littérature le montre, mais c'est sûr que ça peut aussi être très drainant pour les personnes racisées. Justement, avec le plus en plus d'intérêt sur ces questions-là, il y a de plus en plus de gens qui ont écrit là-dessus, qui ont fait des vidéos là-dessus, qui ont écrit des livres là-dessus. Approchez là, des livres, des podcasts, des émissions de télé différentes. C'est un bon endroit où commencer qui va drainer l'énergie de personnes ou à tout le moins, si les personnes qui ont écrit des livres là-dessus sont drainées, ben c'était important pour elles, elles se sont portées volontaires. Puis quand on achète leurs livres ou qu'on les lit ou qu'on en parle, ben on élève aussi leur projet puis ce que les autres ont essayé de faire, ce qui est aussi important là.
0: OK, Régine, OK, j'entends, très d'accord. Je fais du chemin tranquillement, je me rends bien compte qu'il y a bien des moments où je pensais faire la bonne affaire, où je voulais faire la bonne affaire puis que j'ai chié ça. En invitant le prochain intervenant, je me suis posé la question à savoir si

0: J'avais chié ça. J'ai reçu Samian, un artiste que j'admire dans plusieurs formes d'art. Un gars que je connais pas dans le personnel, mais que je respecte infiniment, qui fait de la maudite bonne musique, qui est un super acteur, puis je l'ai invité comme... parce qu'il est autochtone. Est-ce que c'est raciste de t'inviter aujourd'hui pour que tu nous parles de racisme?
1: Je crois pas. Il y a pas de... Mais c'était vraiment une bonne question, en fait, parce que, bon... Pourquoi moi, en fait? Pourquoi... Mais à la base, je crois pas que ce soit de mauvaises intentions. Je pense que ça montre une certaine ouverture ou de vouloir en apprendre plus sur un sujet.
0: Est-ce que c'est désolant qu'on soit en 2023 puis ce soit ça l'ouverture pour en parler plus?
1: Pas du tout, parce qu'on a besoin de le savoir. On a besoin d'en apprendre plus sur les Premières Nations. On a besoin d'en apprendre, parce que le racisme, en fait, c'est vraiment, mais vraiment large. Je peux pas parler pour les autres. Je peux pas parler pour les immigrants. Je peux pas parler pour les nouveaux arrivants ou du monde qui sont en demande d'asile, des choses comme ça. C'est impossible. Mais ce que je connais du racisme, c'est vraiment le racisme systémique, le racisme qui est ancré dans les racines québécoises, dans les racines canadiennes, qui fait qu'on en est là aujourd'hui.
0: On en a parlé avec Régine plus tôt. Samian, ça reste une personne qui s'est portée volontaire pour parler de ça. Il en parle souvent, il met beaucoup de lumière là-dessus, sur ces enjeux-là, dès qu'il y a un passage dans les médias. Il fait dans ses tounes. Mais je lui ai demandé, si ça venait avec une sorte de pression d'avoir à nous éduquer, nous, a.k.a. les petits simplets du Mont-Royal.
1: Des fois, j'ai l'impression de me répéter, mais plus je me
0: répète... C'est frustrant, ça.
1: C'est... Des fois, oui. C'est pas dans le sens que... Ça vient avec une responsabilité, mais j'ai l'impression que c'est pas en vain. Je répète, et j'ai jamais parlé de musique en entrevue. Je fais de la musique depuis 15 ans, et j'ai jamais parlé de musique en entrevue.
0: Oupsi, exactement comme en ce moment.
1: Et c'est correct. Parce qu'à chaque fois que je le fais, il y a toujours quelqu'un qui fait comme, hein, pourquoi j'étais pas au courant?
0: Mm-hmm.
1: Tout ce que j'explique encore aujourd'hui, j'en parlais il y a 15 ans sur mon premier album et je sais que les gens l'ont pas écouté et n'ont entendu parler, point. Et c'est ça, je pense que ça vient avec une responsabilité. C'est pas frustrant, non. Ce qui est frustrant, c'est que, ça prend un drame, ça prend une Joyce Echaquan, ça prend une découverte de 215 corps. Ça prend ça pour que les gens fassent comme « Oh, c'est vrai ». Et c'est ça que ça prend dans l'imaginaire collectif des gens. Ça prend un rapport qui sort pour dire que la dernière femme stérilisée était en 2019. Et quand les gens sont conscients de ça, là, j'ai l'impression que ça réveille certaines personnes. Mais sinon, ça passe dans le vide et on passe à autre chose. Et ça dépend de l'actualité. Mais ça, c'est frustrant. Ouais.
0: Bon, là, Samian vient de dire que ça prend des gros drames, des tragédies pour qu'on se mette à parler de ces affaires-là, comme si c'était pas dans l'actualité, on oubliait que ça existait. Puis, c'est ça le maudit privilège, c'est qu'on n'y pense pas. J'y pense pas au quotidien. On n'y pense pas. Surtout quand on est blanc et qu'on n'est pas dans notre cœur, dans un rapport de force, de peur ou de haine avec des gens racisés de différentes cultures ou de différents héritages. On n'y pense pas. Fait que si on n'y pense pas, ben on n'y fait pas attention. Puis si on n'y fait pas attention, ben on est toujours en danger de faire des choses dont on n'est pas conscient, je pense. Je retourne parler à Pascal. Dans ma tête, j'étais quelqu'un de sympathique.
2: Oui.
0: Oui. De généreux, d'avenant.
2: Oui.
0: Puis, à un moment donné, j'ai eu une conversation avec toi qui m'a vraiment challengée sur tous mes réflexes que je pensais qui étaient... correct, pour me rendre compte que, à plusieurs degrés, il y en avait des pas corrects, puis c'est parce que, justement, je pensais que j'étais quelqu'un d'ouvert et que ça ne me concernait pas, ce racisme-là, ou en tout cas, ces mauvais plis-là.
2: C'est bien inconscient, ouais.
0: Ouais. Que c'est ça qui faisait ralentir certaines évolutions nécessaires.
2: Oui, mais c'est pas assez drôle parce que tu commences en disant, moi, je pensais que j'étais ouverte, sympathique, mais t'es hyper ouverte, sympathique, généreuse, c'est parce qu'on a tellement tendance à associer, ben puis ça c'est pas moi qui a pensé à ça évidemment là, tu sais, c'est après avoir lu le livre White Fragility de Robin DiAngelo que j'ai eu quand même ben pendant là, mais j'ai compris des affaires, mais c'est qu'on a tellement associé racisme et haine que ça fait que on est incapable

0: de, ou en tout cas, on a de la difficulté à se sortir de ces, de cette association-là. Fait que c'est sûr.
1: Ça, c'est qu'on pense que si on n'est pas haineux, on n'est pas raciste.
2: C'est très bien dit, Pascal, merci. Maintenant, est-ce qu'on pourrait m'expliquer exactement l'ampleur de ce qu'est un biais implicite ou un biais inconscient? Parce que je pense que plus je vais décortiquer cette affaire-là, mieux je vais être capable de comprendre quand chez moi je fais des associations X ou Y qui sont nécessairement faussées par la façon dont j'ai été éduquée. N'est-ce pas, Régine?
3: On fonctionne avec des associations automatiques. Fait que ça fait en sorte que on a tendance à, quand on pense à un groupe de gens, on a tendance à leur apposer toutes sortes de caractéristiques. Si je dis, mettons, steak blé d'Inde, ben, il y a beaucoup de gens qui vont penser à des patates. Pourquoi? Parce que on a souvent entendu steak blé d'Inde avec patates. Si chaque fois dans les médias qu'on parle de la communauté noire, on parle de gang de rue, ben, les gens, quand ils vont penser aux personnes noires, ils vont commencer à penser aux gangs de rue. Mm-hmm. C'est un petit peu la même chose. Puis c'est ça dont on parle quand on parle de biais implicites. C'est vraiment comme des associations automatiques qui vont se développer, qui sont pas nécessairement volontaires. Tout le monde a ce type de biais-là. C'est comme ça que notre cerveau fonctionne. Il fonctionne en faisant des raccourcis.
2: Maintenant qu'on prend conscience de ça, comment est-ce qu'on fait pour se défaire du steak blé d'Inde patate?
3: Moi, ce que j'aime recommander aux gens, c'est si vous commencez à essayer de remarquer comment est-ce que les communautés, par exemple, racisées sont présentées autour de vous dans les médias, dans les œuvres culturelles, mm-hmm. Puis essayer de repérer les stéréotypes, c'est quelque chose qui aide à les déconstruire.
1: Là, le mot déconstruire est vraiment très intéressant parce que je me rends compte avec tout ça que l'enfer est pavé de bonnes intentions, la gang. Moi, les gens qui m'ont élevé, les gens qui m'ont éduqué, que ce soit des gens proches, mes parents, ma famille, que ce soit des gens que je croisais dans le système d'éducation dans lequel j'ai évolué, il y a personne qui a voulu faire naître en moi quelque chose de raciste. Moi, quand j'étais au primaire, on m'a appris à avoir un daltonisme racial. On me disait, il n'y a pas de différence entre les amis avec la peau de couleur noire, les amis qui ont la peau blanche, les amis qui ont des signes religieux voyants. Les professeurs nous disaient, vous êtes tous des amis. Ce à quoi moi j'ai adhéré avec grand plaisir parce que je suis une fille de gang, ok? Moi, plus on est de monde à jouer au ballon poire, mieux je me porte. Et dans l'absolu, je trouve que ça a de quoi de beau à transmettre à des enfants ça. Mais on se rend compte que c'est peut-être pas la meilleure façon de faire, puis que ça manque de nuances et que ce concept-là est peut-être pas 100% bon.
3: Je pense que c'était un petit peu au départ peut-être un idéal auquel les gens aspiraient. Mm-hmm. Mais ce qu'on constate après des décennies, c'est que ça a été utilisé d'une façon plus négative pour dire, bon, mais si tout le monde dit, moi, je vois pas ça, la couleur de peau, moi, je remarque pas là, la forme de ton nez ou si tes cheveux sont crépus ou pas, ben, les gens utilisaient ça pour dire, ça veut donc dire que la discrimination raciale, ça existe pas puisque il y a personne qui voit ça, là, dans le fond, la couleur de peau. Donc, c'est pour ça que maintenant, il y a beaucoup de gens qui disent, ben, si on regarde pas, c'est quoi les différences en différents groupes racisés, les différences particulièrement en termes d'accès. Puis si on n'écoute pas les expériences qui sont diversifiées, ben on va éliminer un peu une richesse que les gens ont contribué, puis on va pas être capable de constater les circonstances où est-ce que la discrimination raciale a joué un rôle.
1: 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OK, fait que même en posant des questions, des fois je peux heurter. Heurter ou en tout cas pas poser la bonne question par rapport à finalement qu'est-ce que j'essaie d'aller chercher comme information, mm-hmm. parce que je suis pas au courant de tellement d'affaires, ce qui fait en sorte que je pose pas la bonne question, tu sais.
2: Je réécoute ma conversation avec Pascal a posteriori puis je me dis whoop, visiblement il y a quelque chose avec laquelle je suis pas à l'aise.
1: Qu'est-ce que je peux faire ou qu'est-ce que je peux ne pas faire ou qu'est-ce que je peux faire de pas correct qu'il faudrait que j'évite?
0: Mais c'est parce que il y a pas vraiment de mauvaise question. Dans le sens, moi je crois pas à ça. Là, on peut pas poser des questions, c'est pas vrai. Faut juste poser des questions pour vrai. Parce que moi ce que j'observe c'est que souvent il y a pas vraiment de questions. Il y a un commentaire puis un point d'interrogation à la fin.
2: Snap! C'est tout le temps ça que je fais. Fudge, je suis démasquée.
0: Je trouve qu'on a de la misère à poser des questions.

0: question parce qu'on a peur, puis je comprends pourquoi on a peur, mais ça fait qu'on on justifie trop, puis on n'écoute pas vraiment les réponses, tu sais. Puis on laisse pas vraiment les réponses comme s'installer en nous.
1: J'ai voulu dire quelque chose, puis j'ai pensé à ça, puis je me suis dit, ferme ta gueule. Ferme ta gueule. Écoute. Contemple le silence de ton ignorance, puis essaie pas de patcher ça avec des théories bien pensantes qui te feraient du bien à toi. Puis pose une vraie question. Genre, Famiane, comment ça se fait qu'on n'en sait pas plus?
2: Je sais pas pourquoi, en fait. C'est une bonne question de savoir pourquoi on en sait pas plus, en fait, dans les écoles. Des fois, j'ai l'impression qu'il y a une honte. Tout le système des pensionnats, le système d'éducation, le système de santé, tout a été caché pendant tellement d'années. Et aujourd'hui, c'est nous qui prenons la parole. C'est à notre tour de raconter notre histoire. C'est à notre tour de donner notre point de vue.
1: Ouais, c'est vrai qu'il y a une honte. C'est vrai qu'il y a un malaise. C'est vrai qu'il y a une éternelle envie de justification de plein d'affaires. Puis je pense que ça fait partie des choses que j'aimerais essayer de travailler. Puis passer au-delà de ça pour finalement entendre puis écouter pour vrai les vraies affaires. Régine?
3: C'est normal que ce soit malaisant, ces choses-là. Parce que notre société est conçue d'une façon où est-ce qu'on entend toujours des messages, où est-ce que c'est toujours certaines voix qui sont élevées. Fait que c'est normal qu'on ait de la misère à dire « Ah oui, si je commence à écouter des voix qui sont pas entendues autant, c'est normal que je sois pas sûre quelles questions leur poser. » C'est normal que je sois un petit peu mal à l'aise puis que j'ai moins de repères au début. Ce que j'aimerais, c'est les personnes blanches qui veulent combattre le racisme, puis même les personnes racisées qui veulent combattre le racisme, qu'on se penche vraiment sur nos comportements individuels, notre responsabilité individuelle, oui, mais aussi sur démanteler ce qui se passe à un niveau plus systémique puis plus structurel. Puis je pense que peu importe ce qui se passe un peu dans notre cœur, quand on va avoir été capable collectivement, là, comme communauté, de démanteler ça dans la structure, je pense que là, je vais pouvoir respirer beaucoup mieux.
1: Fait qu'on comprend que c'est l'œuf ou la poule. Faut se pencher sur nos comportements individuels, mais se questionner sur le système puis les réflexes qui nous sont imposés malgré nous. Puis peut-être que si ça, un jour, c'est complètement éradiqué, ben, les comportements individuels vont suivre. Ça fait du sens. Moi, mon petit pouvoir à moi, là, il commence par l'individuel. Puis, il commence avec la façon d'enseigner les choses à mon héritier. Fait que je me tourne vers Samiane, papa. Samiane, comment je fais ça?
2: Mais on a dépassé le stade de « je savais pas ». T'sais, on peut plus dire ça. On peut plus dire ça à nos enfants. On a notre responsabilité, j'ai l'impression, moi j'ai 3 enfants, puis ils doivent savoir d'où ils viennent. C'est tellement important. Il y a un slogan au Québec qui dit « je me souviens ». Et je trouve que ça s'applique mal des fois. Et c'est pas la faute de personne. Tu sais, je veux dire, c'est pas la faute aux individus nécessairement, mais c'est un devoir qu'on a de s'informer parce que cette histoire-là, c'est notre histoire à tous et à toutes. Aujourd'hui, on est rendu avec des productions en télé, en cinéma, en littérature, en musique, d'artistes autochtones qui prennent la parole et c'est là, c'est accessible. Si c'est pas dit dans une école, par exemple, on a un devoir en tant que parent de parler de ces choses-là avec nos enfants. Parce qu'ils vont nous en parler à un moment donné. « Hey, on a appris ça à l'école, on nous a parlé de ça à l'école. » Oui, mais est-ce que tu sais que... Moi, regarde, il y a des articles, il y a tellement de choses. Wikipédia, tu sais, je veux dire, les jeunes ont tellement la face dans le téléphone qu'à un moment donné, il y a des choses qui sont vraiment utiles là-dedans. Et c'est ça que je dis dans les conférences. Parce que quand je parle de la rave des années 60, là, il y a un silence complet. Puis je le dis aux élèves, là, allez voir après la conférence, là, googlez RAF des années 60 sur Wikipédia.
1: Merci Samiane, c'est un très bon conseil. La gang, je vous incite tous à googler la RAF des années 60 si vous savez pas ce que c'est.
2: Je pense qu'en tant que parent, des fois, si on cherche vraiment des sujets à aborder par rapport à l'histoire des Premières Nations ou quand on entend parler, malheureusement, souvent de façon sensationnaliste là, à travers les médias, mais on peut justement prendre du temps puis faire... Attendez, il y a ça, mais voici la raison. Et c'est une responsabilité qu'on a aujourd'hui en tant que parents de raconter je dirais pas la vraie histoire, mais l'histoire. Tout simplement, l'histoire commence pas en 1492. C'est faux. Alors, il y a tout un monde avant, et c'est ce qui fait que ce monde-là dans lequel on est aujourd'hui, on est là, c'est à cause de ce monde-là. Donc, c'est pour ça que je dis souvent qu'on est les racines du Québec. Mais c'est important de revenir à ses racines pour savoir d'où on vient, et c'est,

0: J'ai la réponse. Parce que je vis avec. Mais ce serait trop avare de ne pas vous donner accès à ses réflexions et à ses réponses. Alors, pour vous, je lui pose ces questions-là quand même. Est-ce que t'as déjà eu honte de venir du milieu dont tu venais?
1: Oui. Je te dirais pas mal toute ma vie, en fait. Je pense que c'est nouveau que j'assume cette affaire-là. C'est nouveau que même que je pense que je m'en fais une fierté. Mm-hmm. C'est dans les dernières années, je pense que c'est arrivé, ça. Mm-hmm. Mais ouais, j'ai eu honte pas mal toute ma vie de ça. Tu sais, jeune, quand mes amis, les parents de mes amis venaient me porter, ils disaient, c'est où ta maison? Puis je disais que c'était, mettons, telle rue, telle maison. Puis ils venaient me déposer là, puis je marchais.
0: Le reste.
1: Les trois rues de plus pour aller dans le coin où il y avait les logements à lettres. Fait quoi, je te dirais que oui, j'ai déjà eu honte de ça. Oui.
0: Visiblement, la honte, la gêne, cacher certaines choses, donc vouloir projeter autre chose aussi, quand on fait partie d'un milieu plus défavorisé, j'entends. Mais là, je parle avec des transfuges de classe. Donc, est-ce que cette honte-là persiste? Est-ce qu'elle se transforme? Qu'est-ce qui se passe quand on ne fait plus partie de notre classe sociale de départ, mettons?
2: C'est une déchirure sociale, tu sais.
0: Mm.
2: Parce que celui que je suis devenu voit le monde d'une manière tellement différente de la manière de mes parents que quand on se rencontre, c'est évident qu'on ne se comprend pas, tu sais. Moi, il y a une autrice que j'aime beaucoup qui s'appelle Annie Ernaux, qui mm-hmm. a mis des mots magnifiques sur ce genre de parcours-là. C'est quand elle a dit, quand elle a écrit en fait, que des parcours comme le mien, des parcours comme le sien, c'est un peu comme une immigration de l'intérieur, tu sais. Au fil des années, mes goûts ont changé, mes façons de parler ont changé, ce que je consomme comme produit culturel, mes valeurs, tout ça s'est transformé. Mais en même temps, quand je suis devant mes parents, je suis certain que je me trompe pas en disant qu'ils ressentent la même chose que moi. On s'aime. Mais on s'aime d'un amour qui est séparé par une distance de classe. T'sais, eux peuvent parfois avoir honte de ce que je suis devenu, puis moi, je peux avoir honte de là où je suis parti. T'sais.
0: Mais la notion de honte, je la trouve vraiment intéressante. Moi, quand j'étais jeune, j'avais honte face à des amis mm-hmm. de venir d'un milieu qui était plus aisé.
2: T'sais, ce que tu nommes, c'est tout aussi valable que les observations que je pouvais faire, moi, quand je sais pas, j'allais chez des amis qui étaient plus privilégiés, la honte, elle fonctionne dans les deux sens, tu sais.
0: Bon, la honte fonctionne dans les deux sens, oui, mais il y a quand même la notion de privilège qui est non négligeable. Moi, ma situation, même si je pouvais en être gênée ou avoir un malaise certain avec, mais ben, reste que, à honte égale, la mienne était backée par un privilège pareil, tu sais. Puis quand tu grandis dedans, quand jeune, t'as accès à plusieurs choses, t'as comme pas conscience de c'est quoi avoir accès.
1: Le manque d'argent vient avec un grand manque de possibilités. T'sais, j'ai grandi beaucoup avec l'espèce de rappel constant que ça c'est pas pour moi, c'est pour les autres. T'sais.
0: Ouais.
1: Voyager, ça existe pas. Aller faire du ski, ça existe pas. Aller au restaurant, ça existe pas.
0: Mm-hmm.
1: Fait que j'avais vraiment l'impression d'appartenir à une classe sociale qui peut pas rêver de plus.
0: Moi, j'avais la chance de rêver, puis je faisais même pas de ski, mais je faisais du snowblade. Comme quoi, y a rien de parfait.
3: Vous l'avez entendu plus tôt, mais je la présente officiellement, Vanessa Destinée, qu'on peut voir et entendre un peu partout, dans plusieurs médias. Fille d'immigrant, père monoparental, qui, avec le peu de sous qu'il avait, a tout misé sur envoyer Vanessa à l'école privée pour qu'elle puisse, entre guillemets, devenir quelqu'un. C'est très intéressant, donc, de l'avoir avec nous pour qu'elle puisse partager son point de vue et ses réflexions sur les relations entre les différentes classes sociales.
4: Quand on est d'une classe sociale inférieure, on n'a pas nécessairement la même liberté de choix que les autres. Puis c'est ça, je pense, la différence fondamentale. C'est ça la notion de privilège. Puis ça se voit en termes d'accès à l'éducation. Mais l'éducation, c'est pas juste le papier, c'est la connaissance aussi. T'sais, c'est la culture générale. T'as-tu accès à des livres? T'as-tu accès à quelque chose qui va te stimuler intellectuellement puis te garder curieux, te permettre d'ouvrir tes horizons puis d'avoir une fenêtre sur le monde? Mm-hmm. C'est ça, entre autres, l'éducation. question. Il y a le capital social qui est l'ensemble des ressources à ta disposition. Donc, est-ce que tu vas avoir des figures de mentors pour t'accompagner? Est-ce que tu vas pouvoir faire du réseautage autour de toi pour partager tes peines, tes misères, tes réussites? Tu sais, ouais. Avoir des gens qui ont des parcours similaires aux tiens auprès desquels tu peux t'identifier. Tu sais, évidemment, ben le capital économique là, tu sais, qui est le plus évident. Là.
0: Ça, c'est

0: Il y a la classe moyenne ne sont pas tous en mesure de se procurer un véhicule électrique malgré le coût de financement ou le coût d'achat de départ.
1: Si les adeptes de l'auto électrique se réjouissent, les concessionnaires, eux, se réjouissent un peu moins parce que plusieurs n'ont pas encore reçu la subvention. Ce sont eux qui doivent allonger l'argent pour que les clients obtiennent le rabais à l'achat. Et Ottawa tarde à leur verser le montant. Charles Bernard de la Corporation des associations de détaillants d'automobiles.
2: Ces délais-là, ces complexités-là s'accumulent, ça peut mener à une accumulation de coûts, alors que, comme vous le savez, là, avec les tarifs, la réalité sur l'inventaire, il y a déjà des coûts qui s'additionnent, donc c'est pas nécessairement nécessaire.
1: La part de marché des véhicules électriques est un peu plus de 12% de l'ensemble des véhicules neufs vendus au pays. Ici David Savoie, Radio-Canada. Montréal.
3: Et puis enfin, au hockey, la saison du Canadien a pris fin sur un revers de 6-1 aux mains des Hurricanes en Caroline. Le tricolore s'incline en 5 matchs. Les Canes vont maintenant disputer la finale de la Coupe Stanley aux Golden Knights de Las Vegas à compter de la semaine prochaine. Voilà, c'est ce qui conclut ce bulletin d'information à l'antenne de Radio-Canada.

0: J'ai volé du lilas en chemin vers l'émission. Je me sentais mal.
1: Ah non, il faut.
0: J'ai dépassé, ça sentait bon.
2: Il était du côté trottoir?
0: Il était du côté
2: trottoir. C'est correct.
0: Puis là, je me suis dit, il me semble que ça va sentir bon en studio. Fait que c'est correct.
2: Mais il est limite, oui, il est limite rouillé un petit peu.
0: Oui, c'est ça, il commence à être brun, là, qui est parfait. Merci. Bonjour tout le monde, bienvenue à l'émission. Merci d'être avec nous ce matin. Là, vous avez entendu une voix d'un bonjour que vous reconnaissez peut-être pas tant, ou en tout cas pas autour de cette table habituellement, c'est Richard Therrien. Bonjour Richard.
3: Salut Pénélope.
0: Parce que Marc Cassivi, donc, ne sera pas là cette semaine ni la semaine prochaine. Pourquoi t'as dit oui, Richard?
3: Ben, parce que je vous écoute souvent puis j'aime ça.
0: OK, cool.
3: Puis, j'avais un fantasme aussi de faire la bande des quatre avec Nathalie Petrovski.
0: Bon. Tu veux dire la bande des six?
3: Oui, ben, c'est parce que j'allais voir la bande des six, mon luxe, à l'époque. J'allais assister à ça. Okay. Fait que je réalise mon fantasme.
0: Tu vis une partie de l'histoire.
3: C'est ça.
0: OK, alors Nathalie, Catherine, Karine, bonjour.
4: Allô.
0: Nous parlerons... Bon, nous, en coulisses, on les appelle, nos invités dans deux heures, les crinqués. Ce sont des ultra-marathoniens.
2: Oh.
0: Je le sais. Elles s'appellent Sandra Lafontaine et Stéphanie Simpson. Elles font des trucs pas possibles, genre le Grand Chelem, là, c'est 4 courses de plus de 300 kilomètres. Puis là, il y a une course qui s'appelle le Coco Donna 250. Et nous, on s'est dit que les gens sont coco locaux de faire ce Coco Donna parce que sérieusement, c'est fou. Et il y a une Américaine de 34 ans, qui vient de le remporter une heure devant le deuxième, qui était un homme. Donc, les femmes font vraiment, vraiment bien dans les ultramarathons. C'est 400 kilomètres en 56 heures, 9 minutes et 48 secondes. Elle n'a dormi que 19 minutes, une sieste de 5, deux siestes de 7. Elle appelle ça des nappes, des
2: Power?
0: Dirt naps, parce que tu dors dans la poussière sur le bord du chemin. Alors, elle est vraiment incroyable. Donc, on recevra deux ultra-marathoniennes en fin d'émission. Il y aura en deuxième heure notre transcontinentale. On joindra Jean-Emmanuel Fortier à Edmonton et Isabelle Ménard à Sherbrooke. Et en deuxième heure, c'est la dernière fois qu'on va, en début de deuxième heure, donc dans une heure, c'est la dernière fois qu'on va leur parler cette saison. On a une table d'ados. Il y a 5-6 ados, puis on fait des combinaisons différentes. Ils viennent à coups de 3 à chaque fois, juste pour voir c'est quoi leur vie d'ado, leurs réflexions, les entendre. Et sont toujours absolument formidables. Alors aujourd'hui, c'est Félix, Zoé et Fiella qui vont nous parler de la fin de leur secondaire. Il y en a deux qui sont en secondaire 4, une en secondaire 5. De leur été, de leur emploi de travail, de ce qu'ils vont faire, du temps qu'ils trouvent. Ces trois-là commencent à penser que, à trouver que le temps va vite parce que c'est la fin du secondaire. Puis là, c'est comme des nouvelles étapes. Elles ont rien vu encore du temps qui va vite, Catherine. Alors voilà ce qu'on fera dans une heure. De quoi parlerons-nous dans cette heure, Richard, ton sujet.
3: Nadal, en fait, Rafa, qui est la série documentaire sur Raphaël Nadal en 4 épisodes. Souffrance, souffrance, souffrance.
0: Pas pour toi.
3: Pas pour le téléspectateur. Okay. Pour lui.

0: Lui et mon Dieu.
1: T'es un amateur de tennis?
0: Pas du tout.
1: Ah, ok, c'est intéressant.
0: J'adore les documentaires sportifs. Ah, j'ai une fascination pour ça, moi. Pour la même raison que je regarde les Jeux Olympiques. J'aime les histoires humaines.
1: Mais il y en a tellement
0: ça.
1: Des bons.
0: Oui.
1: Le Tour de France, c'était fou.
0: Oui.
1: Il y en a
0: Glitter
1: plein.
0: And Gold sur le patinage artistique.
1: Ah, ça c'est
0: très bon.
1: Ça, c'était bon. OK, non, on fait ça. Catherine.
2: L'Enfant Bélier, un film belge sur un sujet très difficile, mais je pourrais vous dire que c'est un film sur un jeune couple très amoureux et qui a une beauté là-dedans, mais c'est un sujet très difficile.
1: OK, d'accord. Ouais. Karine.
3: J'ai des petites effluves de Lila là qui me viennent, c'est fantastique. Je vais vous parler d'une nouvelle comédie musicale 100% canadienne qui s'appelle Grow, qui est présentée au Seagull Center de Montréal depuis hier soir et qui pourrait dans quelques années se retrouver sur Broadway. Donc c'est le bon moment de la voir à petit prix.
1: On a beaucoup de curiosité là-dessus, Nathalie.
4: Ouais.
1: Hein?
4: Ah oui,
1: sur ça. On regarde le programme, pas un truc comme ça à l'heure.
4: Tout à fait.
1: OK, Nathalie, ton sujet.
4: Ben moi, hier, je suis allée à l'ouverture du FTA, le Festival Transamérique. Et je suis allée voir Baldwin Buckley at Cambridge en anglais, mais avec des surtitres en français. Je vous parle de ça.
1: D'accord. Donc, nous allons commencer cette... ben oui, c'est moi. C'est Jean-François, notre chercheur, qui me texte.
3: Il faut dire que tu fermeras ton cellulaire.
1: Exact. Ça vient d'être fait. OK. Donc, nous allons, comme premier sujet, première discussion de groupe, parler de ces balados filmés qui débarquent, là, sur Crave. Il y en a 16 qui débarquent sur Crave, dont Sous écoute de Mike Ward et Ouvre ton jeu de Marc-Claude Barré, juste pour vous montrer la palette de ce qu'on va retrouver. Je suis pas sûre que dans une programmation de télé généraliste, on aurait retrouvé ces deux noms-là nécessairement côte à côte. Donc, c'est ça que ça permet aussi les plateformes. C'est gratuit aussi sur Crave. Plusieurs de leurs programmations, plusieurs items de leur programmation sont gratuits sur Crave. Est-ce que vous êtes, vous, des amateurs de balado de balado audio, mais surtout de balado filmé, Karine? Est-ce
3: non,
1: que
3: c'est ça.
1: Regardes?
3: Moi, je suis comme une vieille personne qui écoute des balados à l'ancienne juste par les oreilles.
1: Non, t'es pas une vieille personne qui écoute des balados à l'ancienne. Une vieille personne n'écoute pas de balado français.
3: C'est ça, ouais, c'est ça. En fait, c'est peut-être parce que je suis une audiophile, mais je comprends le désir d'aller filmer parce que c'est là que les plus jeunes sont, sur YouTube. Fait que eux trouvent leur balado là. Mais mettons que moi, à 45 ans, ce n'est que par l'audio. Puis quand je vois ces balados-là qui ont été choisis, que ce soit par Crave ou encore par l'équipe de K.O., avec
1: PAF,
3: qui est une plateforme donc où on va recruter aussi des balados. Ben, donc moi, quand je les vois, les clips, c'est sur les réseaux sociaux. Sinon, les épisodes, je les ai vraiment juste dans mes oreilles. Donc, je trouve ça intéressant parce que peut-être que des gens qui sont justement abonnés à Crave ou à la télé traditionnelle vont tomber là-dessus. Mais après ça, est-ce qu'ils sont le public cible? Je sais pas, peut-être.
1: Richard, t'as réagi là à ce que Karine dit?
0: Oui, parce qu'on dit qu'on en regarde pas, mais c'est ça, on en regarde un peu malgré nous, parce qu'on les voit sur Instagram, tu sais. C'est toujours bien accrocheur.
1: Ben oui.
0: Ils les sous-titrent, ils mettent toujours des bouts de croustillants. Alors, c'est sûr qu'on va regarder. Mais moi, m'asseoir là, puis regarder une heure, deux heures de conversation, non, je ferais pas ça. Puis c'est drôle parce qu'hier, j'écoutais Gens d'influence avec MCG. Ils recevaient Mike Ward et Mike Ward disait, moi, j'ai fait ça parce que je l'ai proposé à télé, par radio, puis ils n'en ont pas voulu.
1: Puis là, ça revient à TV, c'est
0: exactement.
1: Quand même incroyable.
0: Ben oui.
1: Donc, parlant des... parce que tu parlais du public cible, on a la moyenne d'âge des abonnés des différentes plateformes. Illico Plus, c'est 53 ans. Ici, Tout.tv Extra, c'est 50 ans. Prime Video, c'est 45 ans. Comme Crave, Netflix 42, Disney 35. Et Crave, il y a le quart des Québécois qui sont abonnés. C'est la troisième plateforme en importance après Netflix et Prime Video et devant Disney. Donc, c'est intéressant.
3: Mais le balado filmé, là, il est entré chez Netflix il n'y a pas si longtemps aussi. T'sais, clairement, c'est un genre qui est entré.
1: David Letterman, il y a quelques années aussi.
3: Mais ça restait, c'était une émission de télévision. C'était pensé comme une émission de télé. Là, on parle de balado Jean-Pete Davidson qui est assis dans son sous-sol à Staten Island avec ses amis, le plafond bas, pas si bien éclairé.
1: Il n'y a pas de bande sur stage.
3: Puis ça jase. Ça coûte 2 piastres et quart. Ben, ça leur coûte cher parce qu'ils payent les vedettes. Mais normalement, ça coûte 2 piastres et quart à faire. Là. Visuellement, il n'y a pas de set designer.
1: Nathalie, madame, c'est juste la TV. Est-ce que c'est la fin des shows de chaises et des longues entrevues à la télé?
4: Ben, j'espère que non, parce que c'est ça. Parce que, exactement, c'est juste la TV. C'est un show de chaises. C'est un show aussi de commentaires et de critiques. Parce que là, c'est
3: balado.
4: Mais c'est balado. Là, c'est beaucoup des entrevues avec des personnalités.
1: Oui,
4: c'est toujours la même affaire. Moi, honnêtement, j'ai aucun intérêt pour ça. J'ai un intérêt pour des balados documentaires. C'est comme le pharmacien quand il fait 8 épisodes sur la maladie de Lyme.
1: Ça m'intéresse. Ouais, okay.
4: Audio. Mais autrement,
1: aussi mon coup de sucre quand il fait.
4: Puis moi, j'aime ça des talk shows. J'aime ça. Tu sais, j'aime ça regarder.

0: soir, bonsoir à 9h le soir.
1: Mais d'ailleurs, bonsoir, oui. Bonsoir, on va faire un balado.
0: D'ailleurs, je vous annonce un scoop, Patrice Roy aussi va en faire. Fait que, non, mais tu sais, à un moment donné, je trouve tout le monde... Mais tu sais, le bassin demeure quand même... Bon, on a un bassin qui est grand, mais pas si grand que ça. Donc, tout le monde va passer. Mike Ward va aller chez lui, puis Mike Ward va recevoir lui. Puis, tu sais, je veux dire, à un moment donné...
1: L'intérêt d'aller dans un balado comme personnalité publique, là, parce que tu sais, on a fait Tout le monde saillit, là, puis mon Dieu, que les clips ont tourné, puis je m'en suis tellement fait parler.
0: Oui, mais ça, c'était il y a quand même quelques années.
1: C'est d'aller dire des choses là qu'on dirait pas à la télé. Mais là, si tout le monde va dire les choses, puis nous, on s'en sert. Là. Oui. Quand j'ai des dossiers là, de recherche sur des personnalités, il y a toujours une quote de quelque chose qui a été dit dans un balado.
2: Absolument.
1: Parce qu'on a le temps, on est 1h45.
2: Et on oublie nous-mêmes, on n'est plus sur nos gardes. Et c'est là la force de ces formats-là, Nathalie. Dans un talk show, l'artiste a 6 minutes.
0: Oui, c'est ta raison.
2: Il va rester dans... Je ne dirais pas la cassette, parce que la cassette, c'est méprisant, mais il va rester dans des balises qui vont être super sécuritaires. Je l'ai fait une fois, moi, un très long balado, là. Oh là là, j'ai dit des choses là que j'aurais pas dites ailleurs. C'est ça, c'est ça qui arrive.
1: Est-ce qu'on va vider les artistes et les personnalités publiques de tout leur jus, là, à un moment donné? Qu'est-ce qu'on peut bien raconter? 6 minutes à Bonsoir, Bonsoir, 1h45 avec Marc-Claude Barrette, Tout le monde saillit, sexe oral, couple ouvert, à un moment donné, on va aller, tu sais.
3: Les gens écoutent pas tous ces balados-là, puis les balados, Nathalie dit, on parle pas de n'importe quoi, en fait, souvent, il y a un angle, tu sais, fait qu'il y en a un, l'angle, ça peut être la sexualité, ça peut être la famille, ça peut être, bon, les ex, comme fait, par exemple, Alexandre Barrette. Donc, il y a un angle, puis après ça, ben, on amène la personnalité à parler de cet angle-là. Si tu regardes ce qui se fait aux États-Unis, je veux dire, les artistes, ils font tous les balados, puis ils vont répéter leur cassette, mais c'est pas grave, parce que, à un moment donné, si toi, t'écoutes un balado en particulier,
1: mais on est un petit public, là. Une fois que la journée est encore jeune, a été diffusée 4 fois. Ben c'est vrai, c'est des publics donc des petits publics.
2: On est de plus en plus segmentés,
1: c'est morcelé.
4: Moi, je serais curieux de savoir combien de temps les gens écoutent là-dessus.
3: Longtemps.
4: Ouais, mais qui écoute 1 heure complète pendant tout le monde?
1: Ça a l'air, quelqu'un nous a expliqué hier autour de cette table-ci en meeting avant l'émission, qui nous disait, moi je pensais qu'il fallait que je me... Ben là, c'est sûr que Crave, c'est autre chose. Mais les balados, mais peut-être que c'est pas autre chose parce qu'on l'a dans notre téléphone aussi. C'est qu'il faut pas se planter devant, même si c'est visuel. Faut que tu fasses d'autres choses, comme si c'était un balado audio.
0: À moins que tu sois dans une salle d'attente à l'urgence et tu sais que tu vas attendre 13 heures, fait que là, tu peux regarder tous les balados.
1: Tu peux regarder les 16 de Crave en une journée.
2: Tu peux écouter un livre audio aussi au complet en 13 heures.
1: Catherine, est-ce que t'en écoutes?
2: J'en écoute, c'est le bon mot. Moi aussi, je suis beaucoup plus audio comme Karine. Et c'est moi mon seul regret, c'est que justement, si c'est pour aller chercher un public plus jeune, je trouve ça juste dommage que ça passe encore par un sacrifice d'écran, parce qu'on le sait à quel point. Moi, ce dont je rêve, c'est que les gens, justement, maintenant, on a 450 gigs par mois de données. Alors, je rêve que les gens sur leur téléphone partent des balados comme ça, mais fassent autre chose, aillent marcher, aillent cueillir des fraises, aillent bricoler dans le garage. Tu sais, on le sait. Il y a des études partout qui nous le disent à quel point être sur des écrans tout le temps, c'est pas bon pour nous globalement. C'est ça que je trouve juste un petit peu dommage. C'est que ça marchait très bien en audio pour moi, je trouve ça dommage.
3: Je pense que la différence, c'est que l'audio est là pour la découvrabilité. C'est juste ça. Si vous parlez à un public plus jeune, ils sont déjà sur les réseaux sociaux. Donc, si vous filmez ce que vous avez l'intention d'enregistrer, vous avez une chance de les attirer vers votre contenu.
2: Mais ce que je veux dire, Karine, c'est qu'une fois qu'on les a attirés là, j'aimerais juste ça pour eux.
1: Qu'ils
2: l'écoutent au lieu de leur
1: Il y en a qui vont dire, même si on fait du jardinage et on marche et on a toujours quelque chose dans les oreilles, même si c'est juste l'audio, notre cerveau n'est pas fait. On a fait une entrevue là-dessus récemment.
3: Pour être sollicité constamment.
1: Pour toute cette... Fait que, tu sais, après ça, il y a, cueillir des fraises, mais aussi être dans le silence pendant qu'on
2: joue. Ah, ça!
1: Tu sais, il y a ça aussi, mais c'est intéressant.
2: Je suis convaincue de ce que tu viens de dire.
3: Je sais pas si ça va rassurer Catherine, mais mon fils de 18 ans vient de retrouver un vieux iPod qu'on avait chez mon père et maintenant a fait la transition au iPod et m'a demandé, je peux-tu mettre des balades là-dessus. Donc, je me dis, à quelque part, eux autres aussi, ils en ont des fois leur claque des écrans, puis ont le goût de retourner vers l'audio.
1: OK, autre petite, tout petite discussion sur les films qui sortent cet été. Lequel est-ce que vous avez envie de voir le plus?
5: Qu'est-ce qui m'arrive? J'ai peur, je comprends plus rien tellement j'ai peur.
6: Il ne faut pas, il y a quelqu'un d'autre.
5: Daniel Kellner.
7: Vous êtes qui?
5: Ne retournez pas dans la maison. Ils vous ont retrouvé, je sais pas qui vous êtes, mais ils veulent vous tuer.
8: L'humanité ne peut pas accepter ce que nous savons. Il faut arrêter cet homme, à tout prix.
9: C'est n'importe quoi, c'est n'importe quoi, c'est n'importe quoi!

0: Ça fait 79 ans qu'on dissimule la vérité. Il faut que ça cesse.
1: Ça sent Spielberg, tout ça, Karine. Ça fait partie des films de l'été que tu as envie de voir?
2: La révélation, Disclosure, déjà attrapé Steven Spielberg en entrevue chez Stephen Colbert dans les dernières émissions. Puis on sentait, en fait, c'est son 30e film. Et puis l'extraterrestre le passionne depuis un tout jeune âge. Fait que donc, de le voir revisiter un thème comme ça, mais essentiellement qui est une... où il réfléchit un peu à notre condition humaine. C'est toujours ça, on prend l'étranger pour parler de nous-mêmes. J'ai très, très hâte de voir ça. Puis, il y a un petit peu de choses qui est filtré. Bon, on sait que c'est Josh O'Connor qui est très, très bon. Emily Blunt, Colin Firth. Fait que j'ai, puis, question de communication avec les extraterrestres. J'ai très, très hâte de voir ça.
3: Question de complot aussi. Oui. Moi, j'ai hâte de voir si ça va nourrir la machine ou si ça va la calmer.
2: Ah, je sais pas.
1: Richard, qu'est-ce que t'as hâte de voir cet été?
4: Moi, j'ai hâte de voir François. Je suis curieux de savoir ce qu'on a fait avec ça. C'est un sujet délicat. Hein? Déjà, il y a eu un petit peu de controverse. En même temps...
1: François.E, donc l'histoire de ce scénariste qui est en perte de popularité et qui décide de se faire passer pour une femme trans parce qu'il pense que ça va y attirer de la job.
4: Exactement. Okay. Alors ça, j'ai hâte de voir si c'est habile ou maladroit. On va, en tout cas, je suis curieux de voir. Mm-hmm. Puis je suis curieux de voir aussi Rédemption, qui est le film de Luc Picard. Ouais. Parce que je trouve qu'il n'y a pas assez de Luc Picard dans nos écrans. Je l'aime beaucoup. La seule affaire, c'est que ça sort le 29 juillet puis ça se passe une journée de tempête de neige. Je ne sais pas si c'est la meilleure idée.
1: Ça va être rafraîchissant si on en calcule, par exemple, possiblement. Catherine?
3: Deux choses. Le film d'Olivia Wilde, son nouveau, qui The Invite, l'invitation.
1: Ah oui!
3: Avec elle-même, mais avec aussi Penelope Cruz, Seth Rogen, puis Edward Norton. Et j'aime ce qu'elle fait, Olivia Wilde. C'est elle qui a fait Booksmart, entre autres. Un couple qui reçoit leur voisin à souper, puis ils sont à bout, un couple au bord de l'éclatement, puis et le couple d'en haut qui vient souper extrêmement, de manière extrêmement étrange, semble-t-il, ça va tourner en genre de proposition libertine. J'ai très hâte de voir ça. Et puis un film sur Vivaldi qui a eu d'excellentes critiques en France. 300 000 entrées depuis le 29 avril en France. C'est d'un Italien, Damiano Michieletto, inspiré d'un roman à succès, Stabat Mater, sur ce fameux orphelinat de filles où Vivaldi enseignait, ce qui est la vérité. Là. Il enseignait à des jeunes orphelines qui devenaient des virtuoses du violon. Puis là, on les mariait à des bourgeois. Puis elles étaient obligées d'arrêter de
1: jouer. Est-ce que t'avais lu le livre?
3: Se rebelle. Non,
1: Ah, ça donne le goût. Nathalie, en terminant, qu'est-ce que tu vas surveiller?
5: D'abord, moi, je veux pas voir de films américains. Là, les trois derniers que j'ai vus m'ont totalement déçu. Je prends un break. Film québécois, oui, Françoise. Nervure de Raymond Saint-Jean. Mm-hmm. C'est lui qui avait réalisé Crépuscule pour un tueur avec Éric Bruneau. C'était super bon.
1: Ça sort dans deux semaines.
5: Et un film surprise. La surprise, 125 rue des Malaises de Louis Bélanger. Oui. On s'attendait pas du tout. On s'est dit, mais d'où arrive-t-il? Mais j'ai bien hâte parce que, Louis Bélanger, on aime bien ce qu'il fait. Et puis
1: une distribution Rémi Girard, Guylaine Tremblay, Pierre-Luc Funk, j'oublie les autres, mais OK. Alors voilà notamment ce que vous propose le cinéma cet été. Allons-y avec le premier sujet. La première critique, c'est Karine qui a vu la comédie musicale 100% canadienne Grow.

0: On t'écoute.
1: Ça a l'air doux comme extrait, mais c'est que comme c'est une toute jeune comédie musicale, je l'ai sur mon téléphone. J'ai juste pas le droit de vous la faire entendre. J'aurais pu vous sélectionner un bout de dialogue, une chanson très drôle, mais là on nous a donné un extrait officiel. Alors on va s'en tenir à ça. Il faudra aller voir au Seagull. Alors Grow s'est présenté au Seagull Center de Montréal jusqu'au 14 juin. C'est le livret est signé par Matt Murray, donc tous des Canadiens. Musique et paroles par le duo de compositeurs Colleen et Nakiva, qui ont signé plusieurs comédies musicales contemporaines, comme The Louder We Get, qui avait été présenté en première mondiale il y a 10 ans au Seagull. Ça vous dit peut-être rien si vous fréquentez pas le théâtre canadien. Grow, c'est le produit de 10 ans de travail. Le spectacle, donc, a été présenté d'abord sous forme de laboratoire et passé par le Canadian Music Theatre Project du Sheridan College. Ça, c'est comme c'est l'endroit où se développe le théâtre musical contemporain anglophone, sous la houlette, si vous voulez, sous la direction du producteur anglophone Mike Rubinoff. Il est derrière Come From Away, qui est comme succès canadien des dernières années. Rappelez-vous cette histoire, donc, des avions le 11 septembre 2001, détournés à Gander, à Terre-Neuve, et qui se pose, une histoire vraie, comédie musicale.

0: à succès, qui a eu du succès d'abord ici, puis ensuite jusque sur Broadway. Ils ont fait le tour du monde en tournée, ils ont été présentés à Londres aussi. Donc, ça part du même incubateur. Et Grow a été présenté la première fois en 2022 au Grand Theatre de London en Ontario, mais ça a beaucoup, beaucoup changé. La production que le Seagull vous propose, elle est toute neuve. Ils sont évidemment forts de leur succès de Titanic l'année dernière, comédie musicale aussi. Et je vous le dis, si vous êtes fan de comédie musicale, Grow a de bonnes chances de se retrouver, en tout cas certainement au Mirvish à Toronto, mais peut-être sur le chemin des scènes partout à travers le monde. Alors, qu'est-ce que ça raconte? L'histoire va débuter dans la communauté Amish. Alors, communauté chrétienne, très pieuse, peu figée dans le temps. Ils rejettent toute modernité, donc pas d'électricité, pas d'automobile. On est autour de l'agriculture. C'est très traditionnel, donc la communauté, la famille, les femmes à la cuisine, les hommes au champ. Et au cœur de cette communauté-là, il y a deux sœurs, Ruth et Anna. Elles sont jumelles, non identiques. Elles approchent de la majorité, ce qui veut dire chez les Amish que vous allez devoir donc professer, embrasser votre foi, être baptisée. Ruth, elle est rêveuse, elle est excentrique, un petit peu toujours perdue dans sa tête, dans le champ où elle parle aux plantes. Et Anna, elle est promise à Samuel, un grand dadais, pas méchant du tout, mais elle se demande ce qu'il y a ailleurs, en dehors de sa communauté. Et on attend d'elle là, qu'elle reprise des chaussettes, qu'elle fournisse une demi-douzaine de petits poupons. Alors, et ça donne un excellent numéro d'ouverture qui s'appelle « Till the End of Days » sur un air assez folklorique, où on parle des « Amish ways », la façon de faire Amish. Et Anna réalise tout le poids d'être « safe from all surprises till the end of days ».
1: Oh my God!
2: Protégée d'abord,
1: toutes
2: les surprises.
0: C'est ça.
1: Il y a des gens qui veulent ça.
0: Oui. Alors, heureusement pour elle, il existe chez les Amish un rite de passage qui s'appelle le Rumspringa, qui vous permet de vous émanciper, alors temporairement. Anna va contacter un oncle paria un peu, Elijah, qui lui vit dans la grande ville, et donc elle va pouvoir goûter à la ville avant de renoncer à tout ce à quoi elle aurait pas le droit en restant Amish. Elle va convaincre son père de partir et lui va dire, ok, mais à condition que t'amènes ta sœur, parce que c'est un paquet de troupes. Ta sœur est toujours en retard à l'église, elle est toujours dans le champ. Sa soeur, elle était très bien où elle était, mais bon, elles y vont, elles débarquent en ville avec leur tenue traditionnelle Amish, évidemment, et elles sont bien buzzées sur la slush poppy, sur la slush, et ça va pas se passer comme prévu. Elles vont tomber sur Score, un gars qui tient à bout de bras une petite entreprise de business, une entreprise indépendante de cannabis, un dispensaire, au milieu donc de grosses franchises.
1: Okay.
0: Et pour lui, ça va mal à la shop, ses plans poussent pas, il arrive pas à avoir sa licence, son permis pour faire pousser du pot. Et ça tombe bien parce que Ruth, je vous le rappelle, elle a le pouce vert, elle chante, elle parle aux plantes. Et donc, les filles vont se retrouver à faire pousser du pot. Et même à développer une souche exceptionnelle qui va s'appeler le Rumspringa Break. Alors, vous l'entendez, l'idée est vraiment très originale. Le ressort comique qui est très efficace, c'est le contraste, donc deux Amish dans la grande ville. C'est comme un prince à New York, là. Ok, ouais, vous vous souvenez de la comédie musicale, du film comique avec Eddie Murphy
2: et Alfonso, comment il s'appelait? Arsenio.
0: Arsenio.
3: Oui.
0: Et le livre. Et puis là, évidemment, donc il y a un petit clin d'œil ici à un autre grand succès de Broadway, qui est Book of Mormon, où là, vous aviez des gens de la communauté mormon qui se retrouvaient à devoir prêcher en Afrique. Mais là, on n'est pas du tout dans la même table au niveau de l'humour. C'est vraiment moins raide que Book of Mormon, qui était, je vous le rappelle, écrit par les co-créateurs de South Park. Mais quand même, le livret de Matt Murray, très, très drôle. Les Amish voient la grande ville comme le diable en personne, la pornographie, les salles de bain non genrées, ça leur fait bien peur. Et les filles, elles, ont hâte de débarquer en ville pour leur faire leur première overdose de coke. Évidemment, ici, le Coca-Cola. Les deux comédiennes qui jouent Anna et Ruth, qui sont Annalise Forbes et Julia Pulio, sont franchement excellentes. Deux Torontoises, timing comique exceptionnelles. Elles sont aussi adorables parce qu'on les suit dans leur émancipation. Il y a d'ailleurs quelques pièces où elles harmonisent ensemble. C'est vraiment très, très, très joli. Musicalement, même si l'humour est très, très présent, ça m'a rappelé, moi, le travail du duo américain Pachek & Paul, qui nous a donné Dear Evan Hansen, grand succès de Broadway avec Ben Platt, mais aussi La La Land. Donc, vous savez, le petit côté très musique pop, mélodie accrocheuse. D'ailleurs, vous allez sortir du Seagull avec plusieurs chansons en tête. Et puis, malgré la forme très classique des pièces, elles prennent parfois une petite tournure surprenante, moins fréquentée.

0: J'ai eu
1: quelques petits sourcils levés de voir, ah tiens, c'est là qu'on s'en va. Elles ont été beaucoup retravaillées aussi, les chansons, au cours des 10 dernières années. La distribution, elle est impeccable. Plusieurs talents montréalais dans cette production-là du Seagull, comme Jake Cohen, qui est parfait en Samuel, le grand dadais dont je vous parlais, qui lui est bien, bien triste de pas pouvoir se faire pousser une barbe, parce que quand t'es amiche, c'est juste quand t'es marié que tu peux faire pousser
0: une
1: barbe.
0: Mais est-ce qu'il va y avoir une communication entre les deux mondes? Est-ce que Samuel va venir en ville essayer de les rechercher?
1: Alors voilà, probablement, Catherine, c'est assez... On peut dire que c'est assez prévisible en ce sens où là on réinvente pas le genre. Là, vous avez le classique, les deux filles, bon, la quête, là, les deux filles veulent aller à la rencontre de leur mère, d'elles-mêmes et du monde. Les conflits, bon, les sœurs vont se rendre compte que cette nouvelle vie-là a un prix et que peut-être le prix à payer c'est de renoncer l'une à l'autre, parce qu'elles auront peut-être pas les mêmes rêves. Il y a évidemment la résolution. C'est une formule qui est très, très éprouvée, particulièrement en comédie musicale, où généralement, ça finit bien, mais on s'ennuie pas une seule seconde. Okay. Le rythme est soutenu. Je vous parlais de talent, donc montréalais, Jake Cohen, Mike Mellino, qu'on a vu dans Titanic. Jake Cohen, on l'avait vu dans Kimberly Akimbo, qui a été présenté au Seagull aussi cet automne. Seth Zosky, qui lui est de Toronto. Holly Gauthier-Frankel, qui est de Montréal. Vraiment une troupe de qualité. On a pris vraiment le talent canadien, puis on l'a condensé là-dedans. C'est un spectacle bonbon qui vous étampe un sourire d'en face au début. Le premier numéro est vraiment très, très bon et vous allez le garder pendant les 2h15 que le spectacle dure. Le titre Grow fait référence évidemment aux potes, au cannabis qu'on fait pousser. Oui, mais aussi
0: la croissance personnelle.
1: À la croissance, aller à la rencontre de soi-même. Il est aussi question de féminisme parce que c'est très traditionnel chez les Amish. Donc, à partir du moment qu'on en sort et qu'on voit l'état du monde, c'est intéressant. Mm-hmm. Des grosses corporations versus les petits joueurs. Ce qu'il faut retenir, là, c'est que le Seagull, en ce moment, vous propose à la fois une production de très, très haut niveau, mais une production qui a du cœur. Ça se sent, ça s'entend, c'est généreux. Et je vous le dis, ça bat très certainement des comédies musicales pour lesquelles j'ai payé beaucoup d'argent,
0: et qui ont gagné
1: que je suis allée voir sur Broadway et qui ont gagné des Tonys. Alors, on est là. Allez voir le spectacle alors qu'il est créé ici, avec du talent d'ici. Je vous jure, si vous êtes fan de comédie musicale, vous ne le regretterez pas.
2: Présenté au Centre Seagull de Montréal jusqu'au 14 juin prochain, c'est Grow. Merci infiniment, Karine. Catherine a vu le film L'Enfant Bélier.
3: Depuis quand on tire sur un véhicule en mouvement? On a fait notre taf alors qu'on ne fasse pas chier. Tu vas avoir besoin d'un avocat.
4: Il faut oser parler de la responsabilité des parents. Les migrants se seraient servis de leur enfant comme d'un bélier.
3: Au nom du gouvernement belge, nous sincères condoléances.
5: Tu savais pas qu'il y avait un enfant à bord?
6: Vous ne l'avez pas vu.
2: Tu nous avertis, Catherine, on l'entend bien, là, c'est dur.
0: C'est dur. C'est le cœur du film. Je vais bien sûr parler de ce moment-là. C'est un film de Martha Bergman, qui est une Belge, qui est roumaine d'origine, qui a été formée en journalisme, qui a fait du documentaire. Et on est vraiment à la frontière entre documentaire et fiction. Elle avait fait un premier film un peu sur ce mode-là, qui avait été présenté à Cannes en 2018. Et celui-là, L'Enfant Bélier, prend l'affiche aujourd'hui. Il a connu une première nord-américaine à Cinémania l'automne dernier. Donc, un jeune couple, je vous disais, ce qui fait que ce film-là, on s'y attache, c'est que c'est un jeune couple amoureux, très jeune, qui ont une petite fille de 2 ans, ils sont arrivés illégalement en Belgique, ils veulent s'en aller en Angleterre. Ce qu'on sent un peu, là, c'est qu'ils ont eu cet enfant-là hors mariage, puis qu'ils ont quitté la Syrie, peut-être un peu à cause de ça, mais ce sera jamais complètement expliqué. Ce qui est intéressant, c'est que ça s'inspire d'un fait divers réel qui s'est passé en Belgique en 2018, qui a beaucoup remué le petit pays. Il y a déjà eu un livre, une pièce de théâtre, un premier film, puis une bande dessinée sur la même histoire. Mais moi, c'est le premier écho que j'en ai, c'est ce film de Martha Bergman. Donc, dès le début du film, ce jeune couple, il se réveille dans une tente, la lumière passe à travers la toile, c'est doré, ils sont amoureux, ils ont envie de se coller, ils s'amusent à faire semblant de nager, puis là, tout d'un coup, on sent qu'il y a un trauma qui les rattrape. Là, tout d'un coup, la vie reprend le dessus. Et tout le film va être comme ça, très près des corps, ce qui fait qu'on s'attache immédiatement à eux. Ils sont dans un camp là très temporaire avec d'autres réfugiés, avec leur petite fille Clara qui a 2 ans. Et tout de suite, on nous montre que c'est des petites joies là qu'ils essaient de cultiver là. La maman met un petit peu de vernis à ongles à la fille et ils écoutent de la musique pop assez fort, ils se mettent à danser dans leur tente, ils ont rien, mais on sent cette pulsion de vie absolument incroyable. Ils sont excellents d'ailleurs, les acteurs qui forment ce jeune

0: couple Zbeida Malhaj Amor, qui elle était déjà une jeune comédienne en train de s'installer, d'origine tunisienne. Puis l'autre, le garçon Abd Al-Zouéa, qui est lui-même un réfugié syrien. C'est son premier rôle. Puis en travaillant de très proche avec la réalisatrice, il a intégré même des éléments de son propre parcours, dont cette scène où il nage, puis il a failli se noyer parce que ça lui est arrivé à lui. Alors, dans ce camp-là, la jeune fille qui s'appelle Sarah va rencontrer une gynécologue dans une roulotte qui est un genre de dispensaire. C'est d'ailleurs Catherine Proulomé, c'est un tout petit rôle, mais elle est très bonne, c'est une coproduction. Et elle va lui dire, j'ai pas mes règles depuis 2 mois, mais c'est comme ça, c'est toujours irrégulier. Puis elle va faire un test de grossesse négatif. Je vous le dis parce qu'encore une fois, c'est cette idée qu'on est près des corps puis de la réalité des corps. Et ils vont embarquer dans un camion avec une quinzaine de réfugiés. Puis là, c'est le moment clé où ils doivent essayer de s'en aller en Angleterre. Et là, à partir de là, en parallèle, on va commencer à suivre une équipe de policiers belges. Leur job, eux, c'est de traquer des réfugiés la nuit. Puis là, toute la suite du film est très nocturne. Et le film, ce qui est intéressant, c'est qu'il prend pas parti. D'ailleurs, c'est un reproche qu'on lui a fait. C'est-à-dire que les policiers sont pas des brutes. On saisit des bribes de leur vie. La réalisatrice, d'ailleurs, une fille qui a fait du journalisme, je vous le rappelle, du documentaire, est allée suivre des équipes qui font cette job-là la nuit. Une sale job venue de politiques qui sont pas mal plus hautes, qui leur tombent dessus, qui sont obligés de mettre à exécution. Alors, on sent qu'il y a des dilemmes, qu'il y a des déchirements. On n'en fait pas des saints non plus. Et puis, il y a des petits détails comme ça, là. En pleine nuit, on voit les réfugiés entassés dans leur camion. Puis, en parallèle, il y a un des policiers qui s'appelle Redouane, qui reçoit un appel de son fils qui vient de faire un cauchemar. C'est sa grand-mère qui le garde, il veut pas la réveiller. Puis c'est un petit cauchemar là, tellement naïf, tellement candide. On peut pas s'empêcher de comparer un peu les situations. Puis on se dit, mais c'est sa vie à lui. Puis un cauchemar pour un enfant, c'est traumatisant. Puis la même nuit, les policiers mangent un sandwich ensemble. Puis à un moment donné, il y en a deux qui vont faire allusion. Ils s'entendent bien tout le monde au fait que Redouane, lui, qui est racisé, ils vont employer le mot avec des guillemets. Finalement, il y a plus de chances d'avoir une promotion. Tu vois que la réalité des policiers, là, c'est pas une affaire qui est blanche ou noire non plus. Et là, il va y avoir un moment où c'est le camion de notre petit couple qui va être pris en chasse. Et ça va très mal tourner. Mais à travers ça, tout d'un coup, Sarah, dans le camion, entassée avec les autres, elle se rend compte qu'elle commence à avoir ses règles. Tu sais, c'est ça aussi, être un réfugié, ça arrive, des choses comme ça aussi. Et là, cette poursuite est absolument terrible. Le passeur force la chauffeuse à accélérer. Et là, il va forcer Adam et Sarah à montrer leur bébé pour que la police voit qu'il y a un bébé à bord. Puis c'est à cause de ça que ça va extrêmement mal tourner. Le policier va viser les pneus du camion, mais le coup va partir. Puis j'en parle parce que c'est un événement qui est public, puis c'est assez clair là, dans l'extrait qu'on a entendu de la bande-annonce. Et l'enfant va être atteinte. Et là, à partir de ce moment-là, on a un immense plan séquence là, dans le stationnement où tout le monde arrête. C'est affolant. La caméra est super fébrile. Et on va vraiment être proche là des parents là de leur déchirement. Là. C'est une scène d'une grande grande force. Et à partir de là, il y a aussi une froideur qui va s'installer, c'est très délibéré, parce que on va entendre cette voix off qui va dire « Oui, mais il faut faire attention », puis on l'a entendu dans l'extrait, c'est extrêmement troublant. On peut pas ignorer la possibilité que... On a vu qu'elle avait un traumatisme crânien, la petite, que les parents se soient servis de l'enfant comme d'un bélier, et ce qui est complètement faux. Ça a été dit, dans le fait divers en Belgique, ça a été dit. Et il y a eu une enquête, et ça a été démontré que c'était faux. Mais c'est pour ça que le film, à ce moment-là... change de ton. Wow. C'est un beau travail de réalisation, tout dans la palette de couleurs, tout change. Et à partir de ce moment-là, on va se retrouver dans un milieu où tout ralentit. On va voir l'immense désarroi du policier qui a tiré, qui est évidemment complètement démoli par cette explication qu'on donne pour le protéger, mais lui, ça le démolit intérieurement. Puis on va voir comment les parents sont complètement en état de choc dans tout ça. Et ce qui est très beau, c'est que le film va se refermer quand même sur eux. Je donne pas de détails, mais ce qu'on va sentir, c'est qu'il faut que cette jeunesse, cet amour-là survive. Là. Donc, c'est un film qui est court. C'est 1h34. Qui est percutant, qui est très lucide, parce qu'il donne une humanité aux réfugiés. On le dit tellement à quel point on a besoin de ça. Là. C'est ça qu'il faut en ce moment. Je suis en train de lire le livre de Télisson Aurélien.
1: C'était
0: ça ou mourir. Ouais. C'est la même chose. C'est là où l'art porte une force incroyable pour nous faire entrer dans l'humanité, nous faire suivre.

0: suivre des gens qui sont des gens qui veulent aimer, qui veulent vivre tout simplement. Et bon, il confère aussi une humanité aux policiers. Ce qu'on a reproché au film, c'est que finalement, c'est la solution qui est, semble-t-il, toujours employée par le gouvernement belge. Je lisais un article là-dessus hier. Moi, je vis pas en Belgique, de dire c'est la faute aux passeurs. C'est toujours la faute aux passeurs. C'est les passeurs. C'est les passeurs. Puis c'est vrai que dans beaucoup de pays, puis je comprends ce reproche-là qu'on a fait au film, mais une vérité n'empêche pas l'autre. C'est-à-dire qu'on n'est pas tendre non plus envers les politiques dans le film, mais là, de se concentrer sur le fait que du côté des réfugiés, du côté des policiers, il y a des êtres humains qui sont pris avec des choses qui les dépassent. C'est très bien fait dans ce film qui est court. Puis oui, la discussion politique, il faut l'avoir. Mais le film lui-même, je trouve qu'il reste très, très lucide et extrêmement touchant. Sans être... c'est pas un film duquel je suis ressortie le démoli du tout, du tout. Ouais. À cause de cette chaleur, de cet amour qu'il y a.
1: L'Enfant Bélier, donc réalisé, scénarisé par Martha Bergman, prend l'affiche aujourd'hui. C'est une coproduction Québec-Belgique. Merci beaucoup, Catherine. Nathalie a vu hier soir un des spectacles d'ouverture du FTA, Baldwin and Buckley at Cambridge.
2: The motion before the House tonight is the American dream is at the expense of the American Negro. I call Mr. James Baldwin to speak third to this motion. Mr. William F. Buckley Jr. will speak fourth.
3: It comes as a great shock around the age of 5 or 6 or 7 to discover that the flag to which you have pledged allegiance along with everybody else has not pledged allegiance to you.
1: Tellement fort, cette citation.
4: Ouais, tout à fait. Alors, je traduis. Donc, la motion soumise à la Chambre ce soir est la suivante. Le rêve américain se fait au détriment des Noirs américains. Monsieur James Baldwin sera le troisième à parler. Monsieur William F. Buckley Jr. prendra la parole en quatrième. Et là, c'est Baldwin qui dit, c'est un choc terrible à l'âge de 5, 6 ou 7 ans de découvrir que le drapeau auquel vous avez prêté allégeance, comme tout le monde, ne vous a pas prêté allégeance en retour. Donc, c'est la reconstitution d'un débat mythique sur l'état des relations raciales aux États-Unis. Ça a eu lieu à l'Université Cambridge, en Angleterre, le 18 février 1965, dans une salle qui ressemble à s'y méprendre à la Chambre des communes du gouvernement britannique, devant environ 600 étudiants. Et donc, le débat opposait le grand écrivain afro-américain James Baldwin à l'intellectuel conservateur William F. Buckley, qui était éditeur du National Review, et aussi, il faut dire, féroce opposant, j'en reviens pas, au Voting Rights Act de 1965, qui interdisait la discrimination au moment du vote. Par exemple, il fallait faire des tests de littératie et tout ça. Et lui, il était opposé
1: à ça. Et donc, cette loi qu'on a réouverte, réouverte récemment dans l'actualité américaine.
4: Donc, le thème central du débat, c'est le rêve américain se fait-il au détriment des Noirs américains? Et ça m'a fait penser à cette célèbre citation de l'humoriste George Carlin. Je ne sais pas si vous en rappelez. They call it the American dream because you have to be asleep to believe. Ils appellent ça le rêve américain parce qu'il faut être endormi pour y croire. Finalement, c'est ça. Bon, alors dans les faits, Baldwin, à ce moment-là, était en Angleterre et l'université Cambridge l'a invité à débattre. Il a accepté d'emblée, mais là, il fallait lui trouver un opposant, puis il y en a beaucoup qui ont refusé. Mais par chance, William Buckley était en vacances, en ski, en Suisse, et on l'a contacté lui aussi, donc il a accepté d'emblée. Et donc, la reconstitution de ce débat a été créée en 2020 par cette compagnie théâtrale Elevator Repair Service, donc c'est une service de réparation d'ascenseurs. Donc une compagnie qui fait beaucoup dans le théâtre documentaire expérimental et qui dans ce cas-ci a vraiment pris le verbatim du débat. D'ailleurs le débat on peut le voir sur YouTube. Hein. Et donc les deux acteurs, moi je les connaissais pas, ce sont surtout des acteurs de théâtre qui travaillent avec cette compagnie-là. Donc Greg Sargent qui incarne Baldwin et Ben Jalosa Williams qui incarne William Buckley. D'ailleurs, c'est drôle, il était assis. Je me dis, mon Dieu, il ressemble à Patrice Roy. En tout cas, deux chaises, deux tables surmontées, chacun d'un lutrin qui se font face. Un éclairage rudimentaire. Tout ça pendant une heure. Et habituellement, on aime ça quand les pièces durent pas 3 heures. 1 heure, c'est formidable. Mais là, j'avoue, j'en aurais pris un peu plus. Parce que après le plaidoyer de chacun des débatteurs, chaque plaidoyer dure, tu sais, je sais pas moi, 15-20 minutes. Il y a pas de débat ni rien. On passe au vote. Alors, c'est Baldwin qui gagne avec 544 votes contre 164 pour Buckley. Puis là, il y a une dernière scène avec l'acteur qui joue Baldwin et une amie qui se rappelle la pièce où ils se sont rencontrés avec Elevator Repair Service et ils se moquent du fait qu'au début, leur compagnie avait monté une pièce où les Noirs étaient joués par des Blancs. Puis ça se termine de même.

0: Bref, je dirais que l'objet théâtral dans ce cas-ci, c'est-à-dire, ouais, c'est ça, la forme, je trouve que ça manque un peu de fini, d'inspiration, ça tourne un peu court. On a envie de dire, voyons, is that all there is, c'est tout. En revanche, quand même, le document historique qui nous est présenté et son propos, bon, là, sont évidemment, on peut pas dire c'est complètement percutant et complètement d'actualité, parce que 60 ans plus tard, on constate vraiment que rien n'a changé au plan des idées, hein, les idées véhiculées et au plan de la réalité. Alors, le racisme systémique qu'évoquait Baldwin, les biais cognitifs des Blancs à l'égard des Noirs, tout ça, c'est encore très présent et c'est pas réglé, et c'est pas avec Trump que ça va se régler. Puis de l'autre côté, le plaidoyer pour la méritocratie est évoqué par Buckley, qui affirme que, bon, si les Noirs faisaient un petit peu plus d'efforts, bon, s'ils se grouillaient le cul, là, au lieu de se complaire dans la victimisation, ben, tout serait possible. Eux aussi, ils auraient tout à fait droit au rêve américain. Et ce rêve-là, ce discours-là, on l'entend encore aujourd'hui. Et évidemment, Buckley fait complètement abstraction de la discrimination que les Noirs subissent à cause de la couleur de leur peau, du manque d'estime qui se passe de génération en génération, parce que c'est l'image aussi que leur renvoie la société blanche. Et ils refusent de voir qu'ils sont traités souvent comme des citoyens de seconde zone. Et donc, pour lui, le rêve américain ne s'est jamais fait à leurs dépens, tout le contraire. Il y a un passage assez drôle où James Baldwin, qui est très indigné, déplore qu'on lui dise que grâce au rêve américain, il y aura peut-être dans 40 ans, on est en 1965, un président noir. Et il répond, hey, ça fait 400 ans qu'on est ici, pourquoi il faudrait qu'on attende encore 40 ans? Ça, c'est assez drôle. En même temps, Baldwin, qui voyait quand même très clair, il s'est trompé sur un point. Parce que en conclusion de son plaidoyer, il affirme que si les Américains ne se réveillent pas en 1965, il y a peu d'espoir pour le rêve américain, parce que ceux qui en sont exclus par leur seule présence vont le détruire. Eh ben malheureusement, le rêve continue, mais sans eux. Alors c'est un spectacle.
1: Ceux qui le détruisent et pas ceux qu'on pense.
0: Exactement.
1: Qu'on a pensé.
0: Un spectacle trop court, imparfait, mais quand même percutant, qui fait réfléchir. Et c'est présenté, bon, pas tellement, jusqu'au 31 mai à la cinquième salle, dans le cadre du FTA.
1: Parce que oui, c'est ça, le FTA, il faut faire vite, parce que les spectacles ne durent pas longtemps. Donc, ça fait partie des trois spectacles de cette soirée d'ouverture.
0: C'est ça.
1: Baldwin and Buckley at Cambridge, de la compagnie new-yorkaise Elevator Repair System.
0: Service.
1: Service. Jusqu'à dimanche. Et le festival, lui, se déroule jusqu'au 10 juin. C'est ta dernière participation ce matin, Nathalie.
0: Vive les vacances!
1: Vive les vacances. Il reste encore une quinzaine de minutes à passer ensemble.
0: Non, je m'en vais tout de suite.
1: Ouais, non, c'est ça. OK, d'accord. Richard Thérien est avec nous aujourd'hui et il a vu la série documentaire Rafa sur Raphaël Nadal.
2: Je n'ai jamais promis à Raphaël que ce serait facile. Mais il s'est habitué à cette souffrance.
3: Mais je lui ai dit, Tony, je suis désolé, mais j'en peux plus. J'avais des douleurs en permanence.
4: C'était une évidence. Son corps ne pouvait pas endurer plus de traumatisme.
5: Très peu de gens auraient supporté tout ça.
6: Avec Rafa, on savait que chaque match était une question de vie ou de mort.
7: Il fallait atteindre un niveau surhumain pour le battre sur Terre.
8: I need to push my body to the limit, and if something happens, something happens.
1: Aïe, aïe, aïe.
9: J'en ai encore des frissons.
1: Ah oui,
9: juste à réentendre la bande-annonce. Pourtant, j'ai vu les 4 épisodes. Je sais pas si vous étiez plus Nadal, Federer, Djokovic, mais là, aujourd'hui, on va parler de Rafael Nadal. 14 titres de Roland-Garros. 912 semaines dans le top 10. Hey. Et c'est phénoménal.
1: Wow. 912.
9: Oui, 912. Et cette série-là aurait pu s'intituler « Souffrir par le sport » parce que ce n'est que ça. Je dirais là, à 80%, on parle de souffrance, on parle de douleur. C'est vraiment ce qu'on retient de cette série-là. Puis très jeune. Hein. D'abord, ça commence avec il annonce sa retraite. Et ça va devenir la colonne vertébrale de la série. On retourne constamment à aujourd'hui et on fait plusieurs retours dans le temps. C'est très, très bien fait. On retourne dans son enfance. Et l'autre personnage le plus important de cette série-là, c'est Tony. Tony Nadal, qui est son nom, qui est son entraîneur, qui est un homme extrêmement dur, intransigeant, sans pitié. Je veux dire, il l'empêchait de boire durant l'entraînement pendant une heure. Il n'avait pas le droit de boire.
1: De l'eau, là.
9: De l'eau. De l'eau. Juste de l'eau.

0: juste de l'eau. Il se casse un doigt, on joue pareil.
1: Oh.
0: Repos, non. Le repos, ça rend paresseux. Je connais aucun champion. Je connais aucun champion qui est devenu une légende en se reposant. Alors c'est vraiment ça. Et tout le long de la série, t'es comme pris entre, mon Dieu, mais c'est épouvantable. Et est-ce que c'est ça vraiment que ça prend pour devenir une légende de tennis? Alors c'est vraiment c'est vraiment le dilemme que tu vis
1: dilemme
0: pendant.
1: Dilemme cornélien, là, comme.
0: Oui, tout à fait, tout à fait. Et quand sa carrière a explosé en 2005, la célébration a vraiment été de courte durée parce qu'il a appris qu'il souffrait d'un rare syndrome au pied gauche qui s'appelle Müller-Weiss. Et ce syndrome-là fait que ton pied est déformé. En temps normal, tu dois te faire opérer pour ça. Tu dois te faire scier le pied en plusieurs morceaux, puis faire poser des vis. Et là, le médecin lui dit, si on fait ça, c'est terminé. Tu vas pouvoir jouer au tennis avec tes chums, mais ça va s'arrêter là. Et lui, c'est inimaginable. Depuis le berceau, c'est son rêve de jouer. Alors, il refuse et son père, qui est un entêté, se met à chercher médecin après médecin après médecin pour trouver une solution. Et il y en a un qui trouve une semelle spéciale, une semelle magique, si tu veux, qui met dans son soulier. Bon, la douleur est tout le temps là, mais parce qu'avant ça, là, tu le vois, il s'entraîne, il est assis sur un tabouret, puis il lance des balles tellement que c'est douloureux qu'il peut pas bouger, il peut plus bouger là, carrément. Alors avec cette semelle là, au moins il peut jouer, mais il vit dans la douleur permanente, mais au moins il peut jouer. Donc il se remet à jouer et il dit, moi je me souviens pas d'un moment où j'ai pas eu mal dans ma vie.
1: Mais là on voit tout ça parce qu'il y a ils ont filmé
0: Ils ont filmé tout ça. Il y a un peu de documentaire de Céline. Là, il y a beaucoup de. On le voit se tordre de douleur sur une civière, tout ça. On voit ses radiographies. On suit vraiment.
1: Sur combien d'années on l'a suivi?
0: Écoute, sur 20 ans. Parce qu'après ça,
1: il a été filmé sur 20 ans dans le but de faire ce documentaire-là.
0: Non, en fait, il a été filmé en 2024, mais on retourne sur
1: des images d'archives,
0: mais vraiment beaucoup d'images d'archives.
1: Ah, okay. Ils ont quand même documenté les choses.
0: Oui, puis beaucoup d'entrevues. Tu sais, Roger Federer parle, Djokovic parle, son oncle, qui est Tony, qui a pas été son entraîneur à la fin de sa carrière, parce qu'à un moment donné, il est parti. Parce que bon, il y a eu.
1: Il est parti ou il s'est fait partir?
0: Écoute, ils ont engagé un deuxième entraîneur qui était Carlos Moya, qui était une de ses idoles de jeunesse. Et lui, il est resté, mais pas très longtemps. À un moment donné, il a compris que... Parce que l'autre avait pas du tout les mêmes méthodes que lui. Là. Il réduisait le nombre d'heures d'entraînement.
1: Il se faisait reposer son...
0: Il se faisait reposer, exactement. Alors donc, il témoigne dans le documentaire. Et il est encore... Aujourd'hui, il croit encore que c'était la bonne façon de l'entraîner pour qu'il devienne la légende qu'il est devenu. Tu sais. Alors,
2: est-ce qu'il était sur les antidouleurs?
0: Oui, il était sur les antidouleurs. Il recevait des injections régulièrement. Il prenait tellement d'antidouleurs qu'il y a eu les intestins perforés.
1: C'est ça.
2: Oh, mon Dieu.
0: À un moment donné,
1: il savait en connaissance de cause qu'il hypothéquait grandement son corps et sa santé avec les anti-inflammatoires.
0: Puis
1: il a décidé de les prendre quand même.
0: Parce que ses médecins voulaient plus y en donner, mais il finissait par s'en trouver.
1: Exact.
0: Bon, ça devait pas être très difficile pour lui de s'en trouver quand même. Et on le voit à un moment donné à une conférence de presse où il se tord de douleur. Ça fait tellement mal qu'il finit en dessous de la table tellement qu'il est en douleur. Et donc, c'est la souffrance permanente. Ensuite, tout au long de la série, c'est ça, il se fait injecter du Voltaren, il prend des anti-inflammatoires, comme je le disais. Et à la fin, on se demande, je te dirais, là, la dernière demi-heure du quatrième épisode, là, on commence à trouver, là, il serait temps qu'il prenne sa retraite. Parce que là, c'est, il revient, là, après le pied, c'est le genou. Après le genou, c'est le dos. Parce que cette semelle-là fait que son corps finit par se déformer. Et là, la douleur se transporte dans son corps. Et là, tu te dis, vraiment, ça devient de l'obstination. Mm-hmm. Donc, on est... encore là, un dilemme.
1: Ben, c'est une obsession.
0: Oui.
1: Là, on est dans...
2: C'est quasi du masochisme.
0: Exactement.
2: Aussi.
0: Il y a de l'admiration, mais il y a de la pitié. Ben... Puis là, tu te dis, là, vraiment, il est temps qu'il prenne sa retraite.
1: Est-ce qu'on sent qu'il regrette d'avoir poussé son corps si loin?
0: Pas
1: jamais
0: du tout. Non, il dit
1: moi. Est-ce qu'on voit sa femme? Est-ce qu'on voit des proches qui sont
0: On voit dans son intimité. On voit sa femme qui, tout le monde autour

0: autour de lui. Souvent, il y a des discussions, on est témoin de discussions où ils se disent, faut que ça arrête, ça a plus de sens, il faut lui dire, tout ça, mais on dirait qu'ils sont pas capables de lui dire, tu sais. Parce que lui, là, son obsession, c'est de se rendre au bout. Il s'est battu pas tant contre des adversaires que contre sa douleur. Ça a été ça, sa motivation pendant toute sa carrière.
1: Si on le voyait, là, tu sais, c'est quelqu'un que quand tu le vois jouer, est bourré de tics et de superstitions. Fait que tu vois, on a une petite idée d'un cerveau mono,
2: monomaniaque.
1: Monomaniaque, là, tu sais, c'est quelque chose, là, de voir ça à l'intérieur.
0: Il explique tous ces tics-là, ces espèces de rituels, il était incapable de pas les faire.
1: Exact.
0: Hein,
1: plus ça allait, plus il en ajoutait. Ah, oui, ses bobettes, là, puis son ci, puis son ça, puis son là, puis son oreille, puis ses bobettes. Tu sais, avant chaque coup, là.
0: Il fallait qu'il trace la ligne. Ah oui, absolument. Et ça, c'était une façon pour lui de rester dans son monde, de se couper de ce qui se passait ailleurs.
1: Hey, imagine les chemins neuronaux pour arriver à contrôler à tout ce qu'il voulait contrôler. Là.
3: Mais au bout des 4 épisodes, est-ce qu'on dit, mon Dieu, c'est un fou furieux? Ou est-ce qu'on l'aime, on est attaché à lui? Parce que bon, quand on le voyait, il était beau, il gagnait tout ça. Mm. Mais est-ce que donc notre perception change, mais pour le mieux ou pour...
0: Comme je te dis, c'est un mélange d'admiration puis de pitié. Puis à la fin, quand il finit par quitter, là, on est content. Parce que là, il faut que ça arrête.
2: Est-ce qu'on sait comment il va depuis? Parce que ça doit pas être évident non plus.
0: Ben là, il y a eu 2 enfants. Lui, son objet... Ben, en fait, avant...
1: Ah ben non, parce qu'il vient de passer la fête. Non, il a pas été aussi vite que ça.
0: Son premier fils, on le voit dans, la série. Il y en a eu un après, on le voit pas. Mais c'était aussi son objectif. Il voulait que son fils le voit remporter un titre.
1: Oh là là, imagine toutes ces pressions.
0: Oui, c'est ça. C'est de la pression, de la pression pendant toute
3: Et qu'est-ce qu'il fait maintenant? On sait-tu?
0: Ben, écoute...
2: il y a son académie de tennis.
1: Oui, exact, des académies de sport. Okay. Je pense qu'il y en a plusieurs.
0: Oui, absolument. Okay. Puis on voit beaucoup d'images de Mallorca. C'est un homme très familial. Il a habité chez ses parents jusqu'à l'âge de 32 ans.
1: Oh!
0: Et à un moment donné, sa femme...
2: Il veut pas être le bébé souvent, par exemple.
1: Ouais, c'est ça. Avec
0: la vie qu'ils font, là. Et là, sa femme, à un moment donné, a dit que ça serait le temps qu'on habite ensemble. Et puis c'est là qu'ils ont eu leurs 2 enfants. Donc, une très bonne série, très intense, à voir dès aujourd'hui sur Netflix.
1: Okay. 4 épisodes, donc ça s'appelle Rapha et c'est Richard Therrien qui nous en a parlé. Richard qui sera là la semaine prochaine également. On m'écrit ici, merci pour l'inspiration. J'amène mon bouquet de lilas au bureau. J'ai pas eu à commettre de vol vu que j'ai un lilas dans ma cour, mais c'est rare que j'en cueille. Donc là, cette personne-là s'est dit d'en amener au bureau. Je veux juste vous dire, faites attention aux gens allergiques.
3: Ouais.
1: Parce que le lilas,
2: on
1: s'est fait
2: on est obligé de le sortir
1: du studio. J'étais pas capable de le supporter. malheureusement, je savais même pas que, en tout cas, cette année, je sais pas qu'est-ce qui se passe. Je suis une personne de 75 ans, nous écrit cette personne. Désolée de vous décevoir, j'écoute des balados. Hey, vous nous décevez pas du tout, Daniel. Je viens de terminer plusieurs sujets avec Radio-Canada. J'écoute des livres, j'écoute à la télé, voilà. Avec toute l'offre télévisuelle existante sur toutes les plateformes, films, séries, documentaires, événements sportifs, il faut vraiment avoir du temps à revendre pour regarder des balados au lieu de les écouter. On a tout juste bien 24 heures dans une journée, puis j'ai besoin de mes 8 heures de sommeil. Nous écrit cette personne. Ah non, Stéphane, là, on va pas repartir le débat, là. On peut aussi écouter ça à vitesse rapide, 1.5.
3: Ah non!
1: D'accord, alors ça c'était notre premier sujet. Si vous avez manqué le premier sujet sur ces balados visuels qui débarquent en masse sur Crave et ce gratuitement, il y en a 16 nouveaux qui vont être déposés. Et tous les autres aussi, évidemment, on en a chez nous aussi sur l'Extra de Tout.tv, il y en a un peu partout, ces balados visuels donc qui débarquent sur des plateformes en plus d'être sur YouTube ou sur les sites internet de ces artistes-là. Ça se rattrape facilement sur l'application audio. Nathalie, bon été.
3: Merci beaucoup, bon été à vous.
4: Bon été.
3: J'ai déjà hâte de vous retrouver.
1: Oui. Pas tout à fait, là, mais quand même.
0: Est-ce que tu vas dans le sud de la France?
3: Oui.
0: J'ai entendu ça hier. Bonsoir,
3: oui, je
0: bonsoir.
3: Sais, je oui. sais, oui,
1: ah,
3: je vais.
1: Bon voyage.
3: Merci.
1: Alors, nous allons retrouver Richard. Merci.
0: Oui.
1: La semaine prochaine sera avec nous Richard Therrien et puis aussi Karine et Catherine qui seront là avec Marie-Christine Blais. Alors voilà comment se termine cette première heure d'émission. Ce que nous allons faire après les infos, c'est parler une autre fois cette saison, une dernière fois cette saison, à notre tablée d'ados. On prend régulièrement de leurs nouvelles, de leur réalité. Et là, ben, le secondaire 4, secondaire 5 fini, les emplois d'été, qu'est-ce qu'on va faire? On fait tout ça après les infos.
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1: Ici Louis de Belval, voici les informations. Le député bloquiste Simon-Pierre Savard-Tremblay a confirmé sa volonté de faire le saut en politique provinciale. L'élu va quitter son poste à Ottawa à la fin des travaux parlementaires pour se présenter à l'investiture du Parti québécois dans la circonscription de Saint-Hyacinthe. L'annonce de sa candidature a pris la forme d'une démonstration d'unité entre les chefs des deux partis souverainistes. Valérie Gamache était sur place.
2: Une accolade devant les caméras pour les leaders du Parti québécois et du Bloc québécois pour démontrer que la collaboration est sincère et non obligée. Le chef péquiste Paul Saint-Pierre Plamondon.
3: Sur le plan interpersonnel, en fait, ça a toujours été, on est dans le même combat, ça a toujours été simple. Il y a eu de l'arrimage sur les positions parce que, comme l'expliquait et François, à l'époque, ce sont des patinoires différentes.
2: Aujourd'hui, l'un perd un député, l'autre gagne un candidat. Le chef bloquiste, Yves-François Blanchet.
4: J'envisage avec enthousiasme le moment où Simon-Pierre fera partie d'un caucus majoritaire du Parti québécois.
2: Simon-Pierre Savard-Tremblay est député fédéral de Saint-Hyacinthe depuis 7 ans. Et ce sont les mêmes électeurs qu'il tentera de séduire sur la scène provinciale.
5: Je ne quitte pas un combat. Je poursuis le même combat là où les prochaines années seront les plus déterminantes pour le Québec.
2: Son départ forcera la tenue d'une élection partielle pour le remplacer à Ottawa.
6: C'est sûr que c'est jamais bien vu, cette situation-là.
2: Jeannot Caron est conseiller municipal à Saint-Hyacinthe et militant souverainiste. Même s'il admet que ce n'est pas idéal, il est formel, les électeurs ne chasseront pas le Bloc pour autant.
6: Je penserais pas. Ça m'étonnerait bien gros.
2: Le chef bloquiste espère tout de même que l'élection partielle fédérale sera déclenchée après le scrutin québécois. Ici Valérie Gamache, Radio-Canada, Saint-Hyacinthe.
1: En vue des élections provinciales, les maires des grandes villes du Québec lancent un nouvel appel afin d'obtenir davantage de financement pour le transport collectif. Un nouveau sondage léger commandé par l'Association du transport urbain du Québec révèle que près de 80% des Québécois estiment qu'un meilleur service de transport leur permettrait de mieux faire face à la hausse du coût de la vie. Greta Juris a préparé ce qui suit.
7: Partout au Québec, l'offre de transport en commun est en péril.
8: La mairesse de Gatineau, Maude Marquis-Bissonnette, aussi présidente du caucus des grandes villes de l'UMQ, formule 3 demandes afin d'améliorer les services de transport collectif. D'abord, un financement stable et prévisible. Une demande appuyée par le président de l'Association des transports urbains du Québec, Edmond Leclerc.
9: On parle de près de 20 milliards en besoins d'investissement d'ici 2035.
8: Les élus souhaitent par ailleurs un financement suffisant pour le renouvellement des flottes, ainsi qu'une réduction de la bureaucratie qui permettrait à elle seule d'épargner des sommes substantielles. Le maire de Laval, Stéphane Boyer, cite en exemple un projet d'autobus à haut service qui n'a finalement jamais vu le jour dans sa ville en raison de la lourdeur bureaucratique.
10: Ce qui a fait en sorte qu'on a perdu aussi 65 millions de dollars en subvention de la part du fédéral.
8: La mairesse de Montréal, Soraya Martinez-Ferrada, implore quant à elle Québec de signer l'entente fédérale-provinciale annoncée il y a 2 ans, qui prévoit une subvention de 5,5 milliards de dollars pour le transport collectif au Québec.
11: Le plus qu'on attend, le plus que ça coûte cher. Puis au bout du compte, ben, c'est l'usager qui va en payer le prix.
8: Le ministère des Transports du Québec assure pour sa part que les discussions avec Ottawa progressent bien et que rien n'indique que le financement ne sera pas au rendez-vous. Ici Greta Juris, Radio-Canada, Montréal.
1: Et puis le prix de l'essence et le retour d'une subvention du gouvernement fédéral mènent à un intérêt croissant pour l'achat de véhicules électriques. Ottawa a reçu environ 120 millions de dollars en réclamation depuis qu'il a remis en place son programme de subvention de véhicules électriques en février. Cette hausse de la demande pourrait toutefois présenter quelques défis. David Savoie, plus de détails.
12: Depuis le retour des subventions du gouvernement fédéral, il y a un engouement pour les véhicules électriques. Près de 25 000 demandes, dont la moitié proviennent du Québec, ont été soumises à Transport Canada depuis le retour d'un programme de soutien d'achat. Il y a un effet direct sur les ventes, une augmentation de 80 % en mars par rapport au mois précédent. Le prix du pétrole et la crise en Iran ne sont pas étrangers à cet intérêt croissant.
13: Les gens disent « OK, ça va durer, donc ». On va vraiment magasiner pour une voiture électrique.
12: D'après Daniel Breton, PDG de Mobilité électrique Canada, les ventes de véhicules électriques devraient continuer à être élevées.
13: À court terme, moi, ce que je peux vous dire, c'est qu'il y a des concessionnaires qui disent, là, on commence à manquer d'inventaire, on ne serait pas étonné d'en manquer d'ici quelques semaines ou quelques mois.
12: Sébastien Reich, de l'Association des véhicules électriques du Québec, estime que le prix des véhicules reste un obstacle.

0: nécessaire.
1: La part de marché des véhicules électriques est un peu plus de 12 % de l'ensemble des véhicules neufs vendus au pays. Ici David Savoie, Radio-Canada, Montréal.
2: Et puis enfin, au hockey, la saison du Canadien a pris fin sur un revers de 6-1 aux mains des Hurricanes en Caroline. Le tricolore s'incline en 5 matchs. Les Canes vont maintenant disputer la finale de la Coupe Stanley aux Golden Knights de Las Vegas à compter de la semaine prochaine. Voilà, c'est ce qui conclut ce bulletin d'information à l'antenne de Radio-Canada.

0: Merci de vous joindre à nous, d'être resté avec nous pour la suite de cette émission. Encore 90 minutes à passer ensemble aujourd'hui. Au bout de cette heure, nous allons vous présenter deux femmes exceptionnelles. Ce sont des ultra-marathoniennes. Un ultra-marathon, ben, c'est qu'on enchaîne plusieurs marathons ensemble. Des fois, ça fait plus de 300, même 400 kilomètres, dont celui, le Cocodona 250, qui est un des plus difficiles des États-Unis. Les deux femmes que nous allons recevoir, Sandra Lafontaine et Stéphanie Simpson, l'ont fait. Une il y a quelques années et une tout dernièrement. Et elles vont notamment nous parler de cette Américaine, Rachel Entrekin, qui est arrivée la première femme à le remporter. Elle l'a remporté une heure devant la deuxième personne à franchir le fil, qui était un homme. Donc, les femmes font vraiment bien en ultra-marathon. Donc, on va parler de tout ça. C'était 400 kilomètres qu'elle a fait en 56 heures, 9 minutes et 48 secondes. Elle a dormi là-dedans que 19 minutes. Donc, on va parler de ce phénomène. Et Sandra et Stéphanie sont aussi des phénomènes, on va se le dire. C'est la dernière fois qu'on les joint cette saison. On avait très envie de prendre des nouvelles d'eux et elles pour savoir comment vont se passer leur été. C'est notre table ronde des ados. Depuis plusieurs mois, on leur parle régulièrement. On a parlé d'autonomie, on a parlé d'argent, on a parlé vous avez regardé le film Breakfast Club pour nous, leur usage des écrans aussi quand le cellulaire est devenu interdit. Alors aujourd'hui, ben c'est ça, leur fin d'année et leur été. On est avec Fiella. Bonjour Fiella.
1: Allô.
0: On est avec Zoé. Salut Zoé.
2: Salut.
0: Et on est avec Félix. Salut Félix. Fiella, la dernière fois qu'on s'est parlé, si je me trompe pas, tu commençais tes cours de conduite?
1: Oh ouais, ça se peut.
0: Et comment ça se passe?
1: Ça se passe super bien.
0: T'as-tu fini?
1: Non, je suis comme pas mal au milieu là de mes cours là. Je devrais avoir mon permis à l'âge de 17 ans dans le fond, fait que en décembre.
0: Tu vas avoir 17 ans en décembre.
1: Exact. Okay.
0: Vous conduire, qu'est-ce qu'on s'était dit la dernière fois sur ça, Félix?
2: Ben moi c'est dans mes plans de commencer mon permis bientôt, fait que j'ai pas encore 16 ans, mais je suis en train d'accumuler mon argent. Il va falloir que je paye la moitié. Fait que je commence à accumuler mon argent pour pouvoir avoir mon permis probatoire, mon permis d'apprenti, mm-hmm, le jour de ma fête ou dans ces environs.
0: OK, c'est vraiment planifié. Là. Ouais. Toi, Zoé, ça te dit quoi?
3: Moi, je suis un peu moins intéressée, honnêtement, à avoir mon permis. T'sais, j'habite à Montréal, j'ai un vélo, j'ai le métro. Je trouve que j'ai tous les moyens possibles de me transporter, mais en même temps, je comprends que c'est utile à la vie, donc je pense que j'aurais peut-être y penser un peu plus, considérant...
0: Ben, éventuellement, quand on aura plus besoin.
3: Ouais, okay. Je vais trouver le moment. Là.
0: OK. On va parler de votre été, évidemment, si vous avez des emplois, si vous allez faire des voyages, qu'est-ce que vous allez faire. Mais avant de parler de votre été, faudrait pas mettre la charrue devant les bœufs. Est-ce que vous connaissez cette expression?
3: Ouais.
0: Oui, personne? Mettre la charrue devant les bœufs. C'est parce que généralement, c'est les bœufs qui vont devant la charrue. Fait que quand on met la charrue dans les deux, c'est qu'on va trop vite. J'avais juste envie de démontrer le fait que je suis une animatrice du 19e siècle. donc, faut terminer votre année scolaire. Est-ce que vous avez hâte? Félix, as-tu hâte de finir ton année?
2: Oui. Ben oui. J'ai hâte à l'été. J'ai hâte d'avoir beaucoup de temps, de temps libre, puis de, tu sais, passer plus de temps avec mes amis. Tu sais, je commence à être tanné aussi. Tout le temps, la fin de l'année, c'est comme l'accumulation de toute l'année qui arrive. Puis là, je commence à me tanner. Puis là, je commence vraiment à avoir hâte d'avoir du temps puis de plus être obligé de réviser pour les examens, tous les devoirs, un peu de stress aussi des fois qui vient avec. Fait que je pense que ça va faire du bien, là.
0: Zoé?
3: Moi, je pense que j'ai un peu moins hâte. T'sais, moi, je gradue, je vais quitter mon
0: école.
3: C'est
0: ça, t'es la seule qui termine le secondaire 5, là, cette année, OK. Donc,

0: Je termine à Face aussi, qui est une école magnifique. Donc, je vais être triste de quitter, c'est sûr. Mais je pense que c'est important aussi de passer à d'autres étapes. Puis j'ai hâte au cégep, puis j'ai hâte à l'été. Puis les examens aussi, ça me fatigue un peu. Donc, c'est sûr que j'ai hâte de finir, mais il y a un petit sentiment de nostalgie là-dedans.
1: Ouais,
0: aussi.
1: C'est sûr. Fiala, toi?
2: Moi, j'ai hâte. Comme Félix, secondaire 4, surtout, c'est une grosse année. Là. Il y a beaucoup d'examens de fin d'année, comme le ministériel. Mm-hmm. Puis surtout, à la fin de l'année, tu es plus dans un down. Comme on parlait de ça tantôt, mais on avait comme notre rush de spectacle, parce qu'on est tous ici des artistes.
1: C'est ça, exact. Puis, tous les spectacles
2: ouais,
1: de fin d'année.
2: Exact.
1: Là.
2: Puis là, vu que les spectacles sont terminés, c'est comme ça qui nous motivait. Moi, en tout cas, pour moi, c'était une grande partie qui motivait, genre, à continuer mes cours, puis qui rendait, genre, la vie, le fun. Puis là, ben.
1: C'est terminé, le spectacle
2: ouais,
1: est derrière toi?
2: Ouais, moi, j'ai terminé.
1: Toi, Félix?
3: Moi, il m'en reste deux.
1: Spectacle?
3: Ben, c'est ça. Moi, c'est Paris de mon école.
1: OK.
3: De mes spectacles. Fait que c'est, en tout cas, c'est comme deux écoles différentes, puis il m'en reste deux, mais ça me prend quand même du temps pour réviser, puis tout. Puis là, avec les examens du ministère qui s'en viennent, ça me coupe du temps. De révision, puis fait que ça, c'est comme le gros rush. Là,
1: OK, t'es dans un crunch, ouais. Là. Toi, c'est ce soir?
0: Ouais, moi, mon dernier spectacle à faire, c'est ce soir à 19h. C'est mon concert de chant. J'en ai fait comme 8 dans la saison depuis début avril. Donc, c'est sûr, ça va être une grosse soirée pour nous, puis ça va être très émotionnel de finir ça.
1: Et Fiala disait, j'attendais, ça me gardait motivée, mais toi, t'attendais la fin du spectacle pour commencer à penser au bal? C'est ça que je comprends, ton bal de
0: ouais,
1: finissant?
0: Ouais, moi, j'ai pas beaucoup pensé. Je suis trop occupée avec la musique et tout pour penser à mon bal.
1: Donc, demain, qu'est-ce que tu t'en vas faire?
0: Je vais aller essayer de trouver quelque chose à porter.
1: T'as pas encore trouvé?
0: Non.
1: Oh my God!
0: Ouais, j'ai comme, je sais pas, 3 semaines, là, ça va le faire.
1: Puis tu penses, ça va être quoi ton plan? Tu t'enlignes vers quoi?
0: Je sais pas vraiment, j'ai pas vraiment envie de porter une robe, c'est pas vraiment mon style, mais en même temps, je vais porter un suit parce que je trouve que c'est pas mon style non plus.
1: Mm-hmm.
0: Donc j'ai comme trouvé un entre deux, peut-être genre une jupe, quelque chose comme ça, je sais pas, ça va être cool de regarder.
1: On m'a dit peut-être que tu rentres friperie.
0: Ouais, c'est ça le plan avec mon ami samedi.
1: OK, donc ouais. Ça va être les plans des prochains jours. OK, on a une super bonne... Moi, là, j'adore, parce que les auditeurs, les auditrices vous connaissent, ils vous ont entendu, ils vous ont adopté. Et quand on a parlé plutôt à l'émission que vous alliez vous en venir, il y a quelqu'un qui nous a spontanément, j'ai pas demandé, là, écrivez à la table d'ado, là, spontanément, Elena, de la région de Portneuf, avait une question pour vous. Est-ce que cette année scolaire a passé plus vite ou moins vite que la précédente? Mon 15 ans m'a dit cette année que ça avait passé à un rythme plus normal. J'aimerais... OK, premièrement, je veux vous entendre, puis on va continuer de discuter d'Elena. Est-ce que cette année a passé plus ou moins vite que l'année passée, Félix?
3: Ben moi, ça dépend comment je regarde ça. Parce que, mettons que je pense, admettons, à un événement quelconque que j'ai passé avec mes amis ou quelque chose qui m'a marqué, je vais avoir l'impression, puis que c'était au début de l'année,
1: ouais.
3: Je vais me dire, oh, c'était donc bien proche, c'est passé tellement vite depuis ce moment-là. Mais admettons que je pense au jour de la rentrée, quelque chose, ou que je pense personnellement à quel point j'ai changé, je fais comme, oh, wow, ça a vraiment... On dirait que ça fait longtemps, j'ai beaucoup changé depuis le début de l'année. Fait que ça dépend.
1: Ouais, tu mesures le temps à
3: ouais,
1: comment t'as changé.
3: Ça dépend dans quelle ordre d'idée je regarde.
1: OK, Fiala?
2: Je suis pareil comme lui, j'allais dire exactement la même réponse.
1: Ouais.
2: En même temps que je regarde, j'ai vraiment eu une très belle année parce que j'ai travaillé sur un beau projet de théâtre, puis ça l'a fait passer le temps très, très vite, tu sais.
1: C'est quoi ton projet?
2: On a fait une adaptation de Babine de Fred Pellerin.
1: Ah.
2: Ouais. Fait que c'était vraiment, vraiment le fun.
1: Est-ce que t'étais dedans?
2: Oui.
1: Ah, oh, c'est quoi ton personnage?
2: Babine.
1: Mais là! Wow! OK, donc, tu disais par rapport au temps.
2: Ouais, ça fait vraiment passer le temps plus vite quand tu fais quelque chose qui te passionne, genre dans ton année scolaire. Mais c'est sûr que quand tu regardes plus la partie scolaire, examen, tout secondaire 4, comme j'ai dit plus tôt, c'est une très, très grosse année.
1: Mm.
2: Puis je l'ai trouvé plus complexe et plus longue que les années précédentes. Mais tu penses que je suis pas la seule à penser ça. Puis au final, ça a quand même été une très belle année.
1: OK, Zoé?
0: Moi, je pense que ça a quand même passé lentement, honnêtement. Je pense que le fait qu'il y avait comme un compteur à la fin de l'année de la graduation, de genre, ah, c'est secondaire 5, c'est notre dernière année. Tous les moments étaient comme, on essayait de les savourer plus que l'année dernière, parce qu'on savait que ça allait peut-être être nos derniers. Puis je pense que ça a fini par faire que, genre, j'ai vraiment, genre, passé beaucoup de temps avec mes amis, j'ai passé beaucoup de temps avec mon année, j'ai fait plein de projets, mais ça a quand même fait passer le temps assez lentement, je dirais.
1: Et
0: d'une bonne manière.
1: Elle disait, Elena, donc, elle pense que l'interdiction du cellulaire a eu une influence sur l'impression du passage du temps. Est-ce que vous avez... Est-ce que ça vous sonne une cloche?
2: Peut-être un peu.
0: Ouais, mais je pense que possiblement, il y a le fait que comme on a pu passer plus de temps avec les gens parce qu'on... On n'avait pas l'opportunité d'être sur le cellulaire, donc je pense qu'on a passé plus de genre temps one-on-one avec des gens.
1: Mm-hmm.
0: Peut-être ça fait passer pas plus lentement, mais comme mieux le temps,
1: okay.
0: Peut-être.
1: Okay.
0: Je sais pas.
1: OK.
3: Ouais, c'est pas mal ça, j'aurais dû.
1: Donc, fin des classes. Quand est-ce que vous finissez, Fiala?
2: Moi, je finis le 16 officiellement, 16 juin.
1: Toi, Zoé?
0: 11.

0: 10, autour de ça.
1: Félix?
2: 16 aussi.
1: Okay,
2: c'est le dernier examen.
0: Ouais, exact, science.
2: Ouais,
1: le... Ah, c'est ça, parce que les deux, vous êtes en secondaire 4, ouais, comparativement à Zoé, qui est
0: mais
1: en secondaire 5.
0: J'ai des examens jusqu'à plus tard, mais ma graduation, c'est le 12.
1: OK. Toi, t'as déjà eu un gros examen, là, le 7 mai.
0: Oui, mon examen du ministère de français, je l'ai passé.
1: OK. Comment ça s'est passé?
0: C'était quand même bien. J'ai quand même la facilité en français, puis on a beaucoup, beaucoup travaillé pour se pratiquer et tout. C'était un fun sujet, puis les questions étaient vraiment nice. C'était l'IA dans le domaine des arts.
1: Fallait faire une lettre?
0: Lettre ouverte, ouais.
1: Qu'est-ce que t'as écrit, en gros, là, dans ta lettre?
0: Ben, la question, c'était comme, est-ce qu'on devrait craindre l'IA dans le domaine des arts? Puis moi, en tant qu'artiste, bien sûr, j'ai dit oui. C'était quand même facile à débattre pour, je pense, toute mon école, parce qu'on est tous des artistes, donc...
1: À Face, oui, c'est ça, c'est une vocation artistique.
0: Ouais, exactement.
1: Cette école, ouais, okay.
0: Donc, moi, j'ai...
1: Mais il fallait en même temps se démarquer pour pas que tout le monde écrive la même affaire, je présume.
0: Ouais. Moi, j'ai parlé de l'impact environnemental de l'intelligence artificielle, puis la perte du droit d'auteur à cause de, genre, l'IA qui vole leur... sur Internet.
1: OK, intéressant. Et t'as pas encore eu ta note?
0: Non, je vais l'avoir comme en mi-juin, juillet, je pense, un truc comme ça.
1: Ça, ça stresse-tu quand ça prend autant de temps, Félix, avant d'avoir les notes des examens?
2: Ben moi, généralement, je réussis bien, fait que ça me stresse pas. En général, tu sais, quand je réussis bien un examen, je le sens, fait que ça me... Même si la note prend du temps à arriver, si je sens que j'ai bien réussi, ça va être correct. C'est sûr, si, mettons, je suis comme, ah, j'ai-tu bien réussi ou pas, mais c'est pas un stress, c'est plus comme un, ah, peut-être.
1: Est-ce qu'il y a des examens, même si tu réussis bien, pour lesquels là, c'est un peu plus complexe cette année là, parce que secondaire 4, c'est une grosse année là.
2: Ouais, ben c'est comme j'avais déjà dit, c'est si tu fais pas ce que les profs te font faire, c'est sûr ça va un peu moins bien aller, mais en général ça se fait quand même bien.
1: Tu nous avais raconté, Fiella, quand on avait parlé ici d'autonomie, que ton premier examen d'histoire cette année, t'avais comme procrastiné.
3: Ouais.
1: Puis t'avais pas une super bonne note.
3: Non, finalement, ça va bien passer. Ça
1: ah
3: passé,
1: oui?
3: Finalement. Ouais.
1: Ah, OK, d'accord. Donc, là, comment tu te prépares pour les examens?
3: Là, évidemment, les profs sont super. En tout cas, à mon école, ils nous organisent vraiment très bien. Puis, ils nous font un programme de quoi faire. Genre, on a comme toutes les étapes de comment bien étudier selon ce qui est, genre, ta méthode de travail qui te rejoint le plus. Là. Fait que, habituellement, ce que moi, j'aime faire, c'est notes personnelles. Genre, quand j'écris la matière sur papier, j'ai l'impression que tu la retiens très, très vite. Moi, c'est une méthode que ma mère, elle m'a appris. Parce que quand elle était au secondaire, c'est ça qu'elle faisait. Et moi, c'est ça m'aide vraiment beaucoup à retenir l'information, là, pour vrai. Puis,
1: Que tu l'écrives avec un crayon ou sur un
3: crayon. L'écrire vraiment à la main, là, ça fait retenir l'information très, très facilement, je trouve.
1: On avait reçu des spécialistes de l'apprentissage ici, puis effectivement, il y avait pas mal cette information qu'écrire à la même. C'était un article d'un magazine français qui nous avait mis la puce à l'oreille. Merci de nous rappeler ça à la mémoire de tous que c'est une bonne idée. Quand tu regardes Zoé, quand t'entends Fiella et Félix, là, puis ils parlent de l'année de leur quatrième secondaire, est-ce que t'as trouvé ton quatrième secondaire plus difficile que ton cinquième?
0: Non, pas vraiment. C'est sûr qu'il y avait plus de pression avec les services du ministère, mais je les ai quand même trouvé vraiment pas si dur que ça. Je trouve qu'ils vont te dire, ah, oh, ça va être vraiment dur, puis ils te font peur pour que t'étudies, puis au final, c'est vraiment pas si pire, puis tout le monde a comme des vraiment bonnes notes. Donc, c'était le fun, là. Mais aussi, en secondaire 5, moi, je fais chimie physique. Puis ça, j'ai trouvé ça vraiment plus dur que le SN, les sciences de secondaire 4, là.
1: OK. Sciences nature, secondaire
0: 4?
1: SN?
0: Ouais.
1: Okay.
0: Ben, ST.
1: STE.
0: Ouais, STE. Sciences et technologies de l'environnement.
1: Ah, OK, d'accord, d'accord.
0: Mais chimie physique, j'ai trouvé ça beaucoup plus difficile que les années précédentes. Ouais.
1: Et ça veut dire quoi, savoir que vous allez avoir chimie physique l'an prochain, Fiona?
3: Moi, je prends pas chimie physique l'an prochain.
1: Ah, OK, c'est pas tout le monde. Toi, Félix?
2: Ben là, d'entendre ça, ça me stresse un peu.
1: Mais en même temps, elle te déstresse sur les examens de secondaire 4.
2: Non, mais je pense, de ce que j'ai compris, notre prof nous en a parlé un peu, il y a beaucoup de par cœur, puis c'est beaucoup de grosses matières par cœur à retenir.
1: Mm-hmm.
2: C'est ça que j'ai cru comprendre.
0: Je sais pas c'est aussi que c'est deux cours. Donc, t'es habitué à avoir un cours de sciences, puis là, c'est vraiment deux cours séparés. Ça fait que t'as comme le double des examens que t'es habitué à avoir. T'as comme le double de la matière. Mais en même temps, c'est pas si dur que ça. Tu sais, je passe une musique, mais c'est quand même plus intense que je pensais que ça allait être.
1: OK. Donc, sois préparé.
2: Ouais.
1: De toute façon, je pense que tu l'aurais été de toute façon. Est-ce que vous pensez déjà à la prochaine rentrée? Oui, toi Zoé, tu y penses?
0: Ouais, mais moi c'est sûr c'est comme un nouveau
1: cégep.
0: Départ,
1: ben
0: je rentre au cégep. Puis je vais aller en musique à Saint-Louis et tout, donc c'est différent.
1: Saint-Louis, c'est Saint-Laurent.
0: Ouais, exactement. Ouais.
1: OK.
0: Je vais en jazz.
1: Donc tu y penses, ça te stresse, tu y penses parce que c'est un nouvel environnement du nouveau monde, qu'est-ce qui
0: un peu des deux. Okay. Un peu des deux, tu sais, je suis habituée à filles, je connais tout le monde, je connais les profs, je connais comment ça marche, tu sais. Donc d'être dans un nouveau milieu que je connais moins, avec plein de personnes et tout, j'ai vraiment hâte, ça va être cool, mais c'est sûr que c'est vraiment différent de ce que je suis habituée à faire.
1: Toi,

0: Et là, est-ce que tu penses déjà à ton secondaire 5?
1: Oui.
0: Oui.
1: Parce que c'est, nous, au contraire, c'est, on termine un chapitre. Fait que, tu sais, c'est notre dernière année au secondaire. Fait que c'est quand même, genre, une année que je veux vraiment profiter. Puis je sais que, ben, tout le monde le dit, là, que c'est vraiment une belle année, secondaire 5. C'est une année plus facile que les autres. En tout cas, ça, c'est ce que j'ai entendu dire. Puis je sais que je suis dans un beau programme. Tu sais, je vais être en communication, en nom de la scène, au Collège Saint-Paul. Donc, j'ai vraiment hâte de profiter de cette année-là. Puis, de fermer ce chapitre-là. Là.
2: Donc, tu mets déjà les quoi devant les quoi?
1: Les charrues devant les bœufs.
2: OK, d'accord. Félix, toi, tu penses déjà... Mais toi, tu penses déjà, pas à cette rentrée-ci, déjà à ton cégep.
3: Moi, je pense aux deux, là, c'est intense. Je pense à cette rentrée-ci un peu comme Fiella. Tu sais, c'est la dernière année, faut en profiter au maximum. Mm-hmm. Je pense, je vais avoir qui dans ma classe. Qu'est-ce que je veux avoir cette année-là pour que ce soit, idéalement ma plus belle année de secondaire.
2: Mm-hmm.
3: Puis, étant donné que moi, mon frère est rentré au cégep, puis quand j'étais en secondaire 2, fait qu'il regardait, fait que moi, j'ai commencé à regarder là aussi pour le fun.
2: Mm-hmm.
3: Puis ça fait longtemps que je regarde les programmes, puis je suis tombé sur un programme à Gaspé de tourisme d'aventure qui m'intéresse énormément. Fait que j'ai aussi hâte à cette rentrée-là parce que ça va être, tu sais, j'ai hâte de terminer le secondaire.
2: Est-ce que tu as déjà fait ta demande?
3: Non, pas encore. Faut attendre le secondaire.
2: OK. Donc, tu penses à ta prochaine année et tu penses déjà à ta rentrée au cégep à Gaspésie. Mais là, c'est gros parce que ça veut dire quitter assez tôt, assez jeune, tes parents, ton milieu familial, aller vraiment dans un autre milieu en Gaspésie, là.
3: Ouais. Ouais, ben, moi, je pense que je suis prêt à ça. J'ai besoin de ça, en fait. J'ai besoin de prendre un peu mon envol vite, puis j'ai envie, de découvrir d'autres choses. J'ai toujours eu envie de découvrir d'autres choses. J'ai fait, les deux dernières années pendant l'été, j'ai fait des programmes Explore, ça s'appelle, pour apprendre l'anglais.
2: Okay.
3: Où tu pars 3 semaines, soit en famille d'accueil, soit en résidence étudiante,
2: mm-hmm.
3: avec plein d'autres jeunes de ton âge, puis t'as des cours d'anglais. Puis c'est, en tout cas, fait que je suis vraiment en recherche de nouvelles expériences constamment.
2: Donc, comment tu envisages cet été-ci? Je sais que ça revient beaucoup dans les discussions que tu as avec notre recherchiste Catherine Amélie et toi. Cette idée de y a un peu des jalons, là, tu sais, cette préparation pour quitter chez toi. Donc, cet été, tu veux faire quoi de ton été?
3: Ben, cet été, je vais le prendre relax. Je vais passer du temps avec mes amis. Puis je vais me trouver des projets, des choses à faire parce que vu que c'est un été où je reste chez moi la moitié de l'été, après ça je pars en vacances avec ma famille.
2: En Colombie-Britannique.
3: En Colombie-Britannique, exactement.
2: Avec ton frère aussi.
3: Avec mon frère aussi.
2: Que tu vois pas si souvent.
3: Que je vais voir beaucoup là-bas, mais que lui il va être parti à explorer en Colombie-Britannique. Fait qu'au début de l'été je le verrai pas.
2: Ok.
3: Fait que ce que je me dis c'est qu'au début de l'été vu que je vais être tout seul, ben avec mes parents,
2: mm-hmm.
3: puis que je me dis qu'il faut que je me trouve un projet parce que sinon je vais doom scroller comme on dit.
2: Ah ouais, tu veux la face dans tes écrans, puis c'est pas ça que tu veux.
3: Non, fait que j'essaie de me trouver quelque chose à faire.
2: Comme quoi?
3: Là, ben, moi je pense j'ai de l'intérêt aussi pour tous les travaux manuels. Fait que peut-être que je veux me diriger vers ça plus tard aussi. Fait que j'ai envie d'essayer peut-être de me construire des meubles pour ma chambre en bois, faire un peu d'ébénisterie, puis en tout cas découvrir des choses. J'ai un ami aussi qui fait de la mécanique chez lui, qui fait du kart. Fait que j'ai parlé peut-être pour aller à ses courses de kart avec lui, faire un peu de mécanique avec lui, apprendre un peu là-dedans.
2: Puis est-ce que c'est toujours dans tes plans de construire une rampe de skate chez vous?
3: C'était dans mes plans, mais là, ça a comme été un non des parents parce que ça prend de la place.
2: OK, d'accord.
3: C'est plus dans mes plans, fait que je vais plus y aller pour des meubles dans ma chambre. Là. Mais j'aurais besoin d'une table de chevet, fait que je vais essayer de faire ça en premier.
2: OK, d'accord. Toi, ton été, ça ligne comment, Zoé?
4: Moi, je travaille à un camp d'été, genre en dehors de Montréal, donc je vais comme habiter là-bas. Je l'ai fait l'année dernière, je vais le refaire cette année.
2: À partir de quand, combien de temps?
4: Le 23 juin, j'y vais. Donc c'est comme directement après mon bal. Puis après, je reste le mois de juillet. Puis là, en début août, je vais aller en Norvège avec ma famille pendant 2 semaines. Puisque je suis norvégienne, puis je vais aller voir de la famille. Mais c'est aussi qu'il faut que je sois là pendant un certain nombre de temps avant que j'ai 21 ans pour avoir ma citoyenneté norvégienne.
2: Okay.
4: Donc c'est comme, c'est important pour ma famille et pour moi que je l'aille. Mm-hmm. Donc il faut que j'aille mettre du temps en Norvège. Mais c'est pas une très grande demande. Là. Que j'aille en Norvège.
2: Qu'est-ce que tu fais quand tu vas en Norvège? As-tu des petits rituels ou des endroits où t'aimes retourner?
4: Ben, ma famille a comme un chalet dans le sud de la Norvège. Donc d'habitude, on va juste là. Mais cette année, puisque c'est comme peut-être pas une dernière fois, mais c'est quand même rare que comme on y va tous puis qu'on a le temps d'être ensemble et tout, parce que j'ai des frères et sœurs plus vieux que moi.
2: OK.
4: Donc on va faire

0: un voyage de randonnée, comme
1: Oh.
0: en, genre vers le au milieu de la Norvège, dans les montagnes puis sur les fjords, pendant comme trois quatre jours,
1: OK.
0: avec de genre hot to hot, genre dans des cabanes, genre tu marches d'une cabane à une autre, okay. pendant la journée. Ça va être vraiment cool, c'est le genre d'expérience qui est comme moi, ça, je tripe sur ça, là, j'ai vraiment hâte, j'ai aidé ma mère à tout booker.
1: OK.
0: Donc ça va être vraiment cool.
1: Puis en revenant à la Norvège, tu refais
0: je fais deux autres semaines au camp. Les dernières semaines, c'est les semaines vraiment fun. J'ai hâte de travailler avec des enfants, ça va être vraiment cool. Donc j'ai, mon été a l'air super beau.
1: Magique.
0: J'ai full hâte.
1: Fiella, ton été a l'air de quoi?
2: Moi, dans le fond, mon père habite au Mexique. Puis depuis le début de mon adolescence, je vais tout le temps passer une grande partie de mon été avec lui. Puis là, c'est le premier été où je voulais vraiment rester dans le pays puis le vivre avec mes amis. Parce que, tu sais, j'adore mon père, mais tu sais, passer la moitié de mon été toute seule au Mexique, tu sais, quand j'ai pas d'amis là-bas, puis toutes mes amies sont ici. Je trouvais ça un peu long des fois, puis je voulais le vivre mon été à moi, tu sais, avec mes amis, puis prendre du temps pour moi aussi.
1: Ton père a pris ça comment?
2: Mon père, il l'a pas mal pris, parce que je vais le voir en novembre, de toute façon.
1: Il comprend.
2: Ouais, exactement, il comprend, c'est important. Puis mon père, il travaille beaucoup aussi, donc...
1: Okay. Donc, quand tu dis passer du temps avec mes amis, c'est passer du temps à faire quoi?
2: J'aimerais vraiment beaucoup découvrir la ville cet été, parce que moi, c'est rare que genre je sors, j'ai jamais vraiment pris le métro ou le transport en commun. Justement, je suis tout le temps souvent l'été à la maison, genre en banlieue.
1: Parce que on va dire que tu t'habites dans le coin de Varennes.
2: Exactement.
1: Et ton école est dans le coin de Varennes.
2: Ouais.
1: Donc c'est pas directement à Montréal comme Face par exemple qui est directement à Montréal. Félix, rappelle-nous, toi t'es vraiment à Montréal, t'es au collège Notre-Dame.
3: Ouais.
1: C'est vraiment
3: Montréal. Ouais. Okay. Je suis à Laval, mais
1: t'habites à Laval,
3: mais
1: ton
3: collège. Je fais le voyage.
1: Okay. Donc tu vas découvrir Montréal.
2: J'aimerais vraiment ça.
1: Puis ta mère, elle pense quoi de ça?
2: Ma mère, elle commence... Ma mère, elle est pas très sévère, là, de base. Puis elle me laisse beaucoup de liberté parce que j'y dis tout. Justement, tu sais, elle sait tout le temps je suis où, elle sait je fais quoi. Puis c'est vraiment quelque chose qui fait en sorte qu'elle me laisse beaucoup de liberté.
1: Okay.
2: À part de ça, je travaille aussi. C'est le premier été où j'ai vraiment un emploi comme constant.
1: Que t'as déjà commencé, d'ailleurs.
2: Oui, j'ai déjà commencé.
1: Mais on dirait que ton emploi... Cet été, que la souvent des cornets de crème glacée, puis il fait pas beau, là.
2: Ouais,
1: comment
2: pas
1: ça se passe à la crèmerie?
2: J'ai beaucoup de chiffres qui ont été coupés depuis le début de l'année, là, mais là, ça commence tranquillement. Là, tu sais, c'est sûr que ça prend plus de temps que l'été start, là, cette année, mais je suis sûre que ça va bien se passer, genre, durant l'été, là, tu sais, on va déjà m'installer.
1: C'est le tu travailles depuis quand?
2: Je travaille depuis mi-mai. Dans le fond, ça fait environ deux semaines que j'ai commencé à travailler.
1: Okay. Et c'est le premier été où tu as vraiment un travail constant.
2: Comment
1: tu envisages ça? T'as-tu peur d'avoir de manquer d'énergie pour tes amis?
2: Non, pas tant justement, parce que je voulais vraiment, genre, tu sais, j'avais jamais eu d'emploi avant, puis moi, une grande majorité de mes amis travaillent depuis comme un an ou deux. Puis tu sais, c'est vraiment le fun. Admettons, moi, ça fait trois ans que j'essaye où je suis comédienne, genre, j'ai des contrats, mais tu sais, c'est pas constant. Puis tu sais, l'argent, ça part assez vite dans ce cas-là, puis t'en as pas qui revient. Fait que je voulais vraiment avoir un emploi où je sais que je vais avoir genre de l'argent qui va tout le temps rentrer, puis pour apprendre à le gérer, à le placer, à gérer mon argent, tu sais, parce que tu sais, on grandit, puis à un moment donné, va falloir savoir se gérer, puis
1: dans les dépenses. Super, ça,
2: exactement. Fait que j'aimerais ça travailler à temps plein, puis quand je travaille pas, ça va être du temps pour mes amis. J'ai surtout hâte aussi au festival de Chiaga.
1: C'est ça, j'ai vu que t'avais... Pour les trois jours?
2: Ouais, je vais aller voir les trois jours cette année. C'est la première fois que j'y vais. Fait que j'ai vraiment hâte. J'y vais avec une de mes bonnes amies qui adore la musique, là. Fait que...
1: Est-ce qu'il y a des groupes ou des artistes en particulier que t'as...
2: Oui, premier jour, j'ai hâte de voir The Neighborhood, dans le fond, qui est un groupe de musique que moi j'écoute depuis que j'ai comme 12 ans là, enfin comme ça va vraiment être genre la plus jeune moi là, vraiment hâte d'aller les voir.
1: Quoi d'autre?
2: Tate McRae, jour 2, une artiste que j'écoute depuis ses débuts, puis je voulais vraiment aller la voir l'été passé, mais ça a pas donné parce que j'étais chez mon père justement
1: au
2: encore
1: Mexique.
2: Exactement, fait que là j'ai l'opportunité d'aller la voir cet été, puis le troisième jour c'est comme Lorde, puis Zara Larsson, c'est plus mes amis là.
1: Toi Zoé,
0: moi j'ai vu Lorde au Centre Bell en septembre ou octobre, c'était tellement bon.
1: Toi, est-ce que t'as vu des choses cette année, Félix?
3: Non.
1: Non, OK. Parce que vous êtes les trois, vous êtes musiciens, chanteurs. Mais moi, je sais pas pourquoi on fait pas une chorale. Là,
4: on chante-tu, là?
1: De la table des ados, là, ça n'a pas de sens. OK, cette programmation d'Oceaga, comme je suis une animatrice du 19e siècle, me dit pas grand-chose. donc, le temps libre, Zoé, que tu vas avoir avec tes amis, tu vas le passer à faire quoi, tu penses?
0: J'en ai pas tant que ça, honnêtement, tu sais, je reviens
1: des
0: du
1: amis?
0: Camp. Non. Non, du temps
1: ça
0: libre. Non, j'ai pas beaucoup de temps libre, parce que quand je suis au camp, ben, j'habite là-bas, mais

0: sûr que j'ai plein d'amis au camp, donc quand on travaille pas avec les enfants, les soirs et tout, on parle, on a des feux, on fait plein de trucs, c'est vraiment nice. Mais quand je reviens à Montréal, ce qui est comme une fin de semaine sur deux, quand je suis au camp, je reviens à Montréal pour la fin de semaine, puis ensuite j'y retourne après la fin de semaine.
1: OK, une fin de semaine sur deux que tu vas passer.
0: Donc c'est sûr que ces fins de semaine-là, je les jam, je vois tous mes amis, je vois tous mes parents, je fais tout ce que je peux pour essayer de rentrer tout dans un très court moment.
1: Oh, c'est beau l'énergie de la jeunesse, là. J'aimerais ça avoir des fins de semaine jam-pack puis rentrer super en forme le lundi. J'adore ça. On n'a pas parlé de ton emploi à toi, Félix. Qu'est-ce que tu vas faire cet été?
2: Moi, cet été, je vais arbitrer au baseball. Fait que c'est ma deuxième année que je fais ça.
1: Mm-hmm.
2: Puis là, ça a commencé il y a pas longtemps. Fait que j'ai fait ma deuxième partie hier. Okay. Puis j'essaye d'arbitrer le plus possible, justement, pour payer mon permis de conduire.
1: Mm-hmm.
2: Fait que je mets le plus de disponibilité que je peux. Fait que c'est à contrat, c'est pas des chiffres comme Fiela. Fait que c'est vraiment, je mets mes disponibilités puis ils me donnent un contrat pour une partie. Fait que là, j'essaye d'en mettre le plus possible pour travailler le plus possible. Puis c'est ça.
1: Et tu vas faire donc ce voyage en Colombie-Britannique avec ta famille, mais tu vas aller faire aussi peut-être un petit voyage de quelques jours avec des amis.
2: Ouais, aussi, ça c'est un de mes gros projets de l'été. Donc après le voyage en Colombie-Britannique, à la fin de l'été, comme ça tout le monde est disponible, on veut partir en bateau. On va être six ou sept amis qui vont partir en bateau.
1: Avec un parent qui va conduire
2: le bateau. Parce que j'ai un de mes amis qui a un permis de bateau.
1: Oh!
2: Donc,
1: c'est un ou de jalousie?
0: Oui.
1: Ou c'est un
0: totalement.
1: OK, puis là, après ça, vous allez juste passer du temps sur le bateau.
2: Ben, le plan, c'est de prendre au va au lac Taureau, puis de faire deux nuits en camping sur des îles au lac Taureau. Donc, on part le dimanche après-midi, on va s'installer sur une île, on installe tout, on reste tranquille sur l'île cette soirée-là. Le lendemain, on va faire un gros tour de bateau. Après, on redort sur l'île, puis on repart le troisième jour.
1: Est-ce que vous avez quelque chose à dont vous voulez parler avant de partir? Quelque chose que j'ai pas mentionné concernant votre été? Quelque chose qui vous attend devant l'été où on a fait le tour? Hey, c'est des gros programmes, là. Sérieusement, si vous me dites qu'on a manqué quelque chose, je me dis, il aura plus de temps dans votre programme. Là.
3: Écoute, on pourrait parler de tellement d'affaires, là, mais...
0: Ouais, on pourrait continuer pendant des heures.
1: Ah oui, c'est pour ça qu'on vous aime. Et Elena nous a réécrit.
0: Oh.
1: Elle vous écoute. Et elle dit, waouh, ils sont beaux, ces jeunes.
0: Oh.
1: On est tellement chanceux de vous avoir. J'espère que vous allez revenir nous parler la saison prochaine. Moi, j'aimerais vraiment ça. J'aimerais aussi remercier Sophia Alonso qui était avec nous, Ariel Fortin aussi, Anne Holam, qui ont participé à cette table d'ados en résidence au fil de la saison. Félix Girard, secondaire 4 au Collège Notre-Dame de Montréal, Zoé Chapman au secondaire 5 à l'École Face à Montréal et Fiela Hernandez en secondaire 4 au Collège Saint-Paul à Varennes. Merci tellement pour ces beaux moments passer ensemble.
3: Ah, merci.
1: Bonne fin d'année scolaire, puis bon été.
0: Et bon été.
3: Toi aussi.

C'est le deuxième extrait du prochain album de Jérôme Minière, dont la sortie est prévue cet automne. Cette pièce s'intitule Hikikomori et elle est avec Poirier, donc. Voilà pour ce que vous venez d'entendre. Ce que nous, on a envie d'entendre, c'est les trois moments marquants de cette saison. La semaine prochaine sera notre dernière émission de cette septième année. Et vous savez, je vous offre à chaque semaine sur la page Instagram de l'émission et aussi à l'intérieur de cette émission, le top 3 de la semaine. Donc, on vous envoie, on vous propose les liens vers trois moments qui m'ont marqué pour toutes sortes de raisons. Mais là, on a envie de vous entendre sur votre top 3 de l'année. Alors, vous pouvez aller sur l'application audio, sur la bulle conversationnelle, vous cliquez dessus, vous choisissez l'option participer à l'émission. Et on a besoin d'un peu de détails. Pourquoi ce moment-là a été marquant? Qu'est-ce qu'il vous a amené? Comment il vous a fait réfléchir, rire, décrocher de votre quotidien? Ça peut être un collaborateur, une collaboratrice, ça peut être une tablée, un sujet, ça peut être une personne en particulier. Et on va concocter à travers l'émission de la semaine prochaine, du 5 juin, On va tricoter avec vos top 3. On va peut-être vous lâcher un coup de fil pour vous entendre sur pourquoi ce moment-là a été marquant. On va peut-être rediffuser un bout de l'entrevue. On va peut-être prendre des nouvelles de cette personne-là. Bref, allez sur notre application audio, bulle conversationnelle, cliquez sur participer à l'émission et allez-y, lâchez-vous lousse pour votre top 3. Ce qu'on vous invite maintenant à faire, c'est d'embarquer à bord de notre transcontinental.

0: Deux collègues d'ici première avec nous comme tous les vendredis qui vont nous rapporter ce qui se passe dans leur coin de pays. Elle est en direct à Sherbrooke ce matin. Elle anime là la matinale de l'Estrie. Par ici l'info, Isabelle Ménard, bonjour.
1: Allô, Pénélope.
0: Salut, Isabelle. Il est chef d'antenne du téléjournal Alberta. On lui parle en direct d'Edmonton, Jean-Emmanuel Fortier. Salut.
2: Bonjour Pénélope, bonjour à tous. Bonjour.
0: Il s'en passe des choses chez vous, Jean-Emmanuel Fortier, des choses qu'on est en mesure de comprendre très bien chez nous au Québec. On va parler du référendum albertain là, qui fait jaser.
2: Oui, certainement, c'est officiel, on l'a annoncé les derniers 7 jours en Alberta, je vous dirais 8 jours, même les 2 dernières semaines, là, c'était les journées les plus intenses que j'ai connues depuis 15 ans que j'étais en Alberta. Là. C'est très spécial ce qui s'est passé. Juste pour revenir un peu à l'arrière, il y a eu un jugement de la Cour il y a 2 semaines qui a invalidé une pétition souverainiste pour avoir une question souverainiste, avoir un référendum là-dessus au mois d'octobre. La justice a dit on n'a pas respecté les droits des peuples autochtones. Invalidé. Là, il y avait une pétition fédéraliste qui, elle, avait été approuvée. Et là, on a compris que le gouvernement voulait poser une question fédéraliste aux Albertains le 19 octobre. Et finalement, presque coup de théâtre, il va y avoir 2 options lors du vote du 19 octobre à une question référendaire sur l'avenir de l'Alberta au sein du Canada. Une question assez simple, ça commence. L'Alberta doit rester une province au sein du Canada ou le gouvernement de l'Alberta doit entamer la procédure juridique prévue par la Constitution canadienne afin de tenir un référendum provincial contraignant sur la question de savoir si l'Alberta doit ou non se séparer du Canada. C'est plus long. Option A, option B. J'ai ici, j'ai imprimé un panneau essentiellement.
0: Okay,
2: je me suis promené dans les rues d'Edmonton la semaine dernière lorsque ça a été annoncé pour poser la question aux gens. Est-ce que vous comprenez bien ces questions-là? Qu'est-ce que vous en pensez? C'est assez clair la première question. On réaffirme le statu quo. La deuxième, il y a beaucoup de gens, là, ça a pris plusieurs longues secondes de relire ça 2-3 fois. Je l'avais imprimé en anglais et en français. C'était pas plus simple dans une ou des 2 langues non plus. Okay. Mais là, c'est officiel. Et là, qu'est-ce qui va se passer maintenant? Là, on pourrait vraiment dire que les campagnes ont vraiment commencé officiellement. Les camps sont établis. Il y a de plus en plus de groupes fédéralistes qui s'organisent avec des figures de relativement connues dans le secteur des médias, le secteur politique de longue date dans la province. Le mouvement souverainiste, lui, on attend encore peut-être une ou des figures de proue qu'on connaît pas trop parce qu'il y a 2-3 personnages qu'on interviewe souvent, dont un avocat franco-albertain, Maître Rath. Et on a peut-être hâte de voir s'il va y avoir des gens un peu plus connus qui vont se joindre à ce mouvement-là. Il y a des rallyes organisées, d'ailleurs. Il y a une manifestation là tout à l'heure à Edmonton syndicale, mais on s'attend qu'il y ait une grande connotation fédéraliste aussi là-dessus. Je vais aller couvrir ça. D'ailleurs, après plus de 10 ans au téléjournal Alberta, je suis de retour sur le terrain maintenant. Donc, aventure aux belles racines de reportage.
0: Donc, c'est-à-dire que vous n'êtes plus le chef d'antenne?
2: Non,
0: d'ailleurs,
2: le poste est affiché. Ben non, c'est ça. Non. D'ailleurs, le poste est affiché. Retour dans la salle de nouvelles. Ça vous tente de déménager en Alberta, vous nous entendez avoir un bel emploi de journaliste.
1: C'est une belle gang, c'est vraiment chouette. Allez-y.
2: Certainement. Alors, bref, c'est ce qui se passe pour la campagne référendaire. Est-ce qu'il va y avoir des recours judiciaires là-dessus? Parce qu'il y en avait eu, hein, justement, pour la question des droits des autochtones. Pour l'instant, c'est pas clair. Est-ce que le libellé de la question va en permettre? C'est un peu la deuxième option, avoir un référendum pour avoir peut-être un référendum encore une fois. Ça pourrait protéger le gouvernement des recours judiciaires.
0: D'accord. Et d'ailleurs, juste préciser que ces questions référendaires, ou en tout cas, moi, j'ai peut-être besoin d'une précision pour me le confirmer. Ouais. Ces questions référendaires, il y a plusieurs. Il n'y a pas juste ces 2 questions-là le 19 octobre.
2: Il va y en avoir au moins 10, là, maintenant, c'est officiel.
0: Donc,
2: il y en a 9 autres,
0: là,
2: sur l'immigration.
0: Okay,
2: est-ce qu'on en veut abolir le Sénat? Est-ce qu'il devrait avoir, est-ce que les immigrants devraient payer un ticket modérateur, par exemple, pour les services de santé ou l'éducation?
0: Okay.
2: Il y a plein d'autres questions. Ça va être compté en premier, là, la question sur l'avenir de l'Alberta au sein, du Canada.
0: OK. Merci beaucoup pour ça, Jean-Emmanuel Fortier. Isabelle Ménard, allons-y sur ces baleines volantes. Est-ce que vous qu'est-ce que ça?
1: Oui, c'est un sujet qui a fait beaucoup jaser en Estrie. Et non, c'est pas l'effet du pollen qui me monte à la tête. Je parle vraiment de Flying Whales. C'est une entreprise française dont le concept sur papier est vraiment agréable. Imaginez là, Flying Whales, ce qu'ils veulent faire, ils veulent créer des ballons dirigeables géants, longs de 200 mètres, l'équivalent de 2 terrains de football américain, un après l'autre, là, pour transporter jusqu'à 60 tonnes de marchandises. Donc des pales d'éoliennes, de l'équipement minier, des maisons préfabriquées, par exemple, pour les amener dans le Grand Nord québécois. Donc, sur papier, C'est absolument magnifique, cette idée-là, quand même. Ça avait vraiment intéressé énormément un certain Pierre Fitzgibbon au tournant des années 2000, qui était alors ministre de l'Économie. Même que Geneviève Guilbeault, qui était ministre des Transports à l'époque, disait que c'était une décision qui était économique, audacieuse et visionnaire. Le gouvernement caquiste a tellement trippé sur cette idée-là, tellement il était emballé, il est devenu le premier actionnaire de l'entreprise. Parce qu'imaginez, en plus d'avoir des ballons, d'avoir cette belle image-là, il y a aussi tout cet effet-là un peu intéressant, c'est que ça pourrait avoir peu d'impact sur l'environnement, donc une réduction considérable de la consommation de carburants fossiles. On peut aller dans des lieux où on n'a pas accès nécessairement. Donc, vous voyez, tout ça là, sur papier, c'est absolument magnifique. Or, on a appris cette semaine que le gouvernement de Christine Fréchette a choisi de pas réinvestir de l'argent des Québécois dans cette entreprise de ballons cargo. Il faut dire que jusqu'à maintenant, Flying Wales a bénéficié d'un soutien financier public québécois assez considérable. On parle de 75 à 107 millions de dollars de fonds publics. Les chiffres sont pas clairs d'ailleurs, ils varient d'un calcul à l'autre. Alors c'est quand même beaucoup de sous. Et là, il y a le nouveau ministre de l'Économie, de l'Innovation et de l'Énergie, Bernard Drainville, qui a dit que la responsabilité du gouvernement, c'est d'investir l'argent des Québécois là où les retombées sont directes pour le Québec. Et on peut bien sûr le comprendre. Et là, je vais faire une petite parenthèse un peu coquine et amusante parce que vraiment là, les journalistes se sont donnés à cœur joie sur ce dossier-là. Il y a eu beaucoup de jeux de mots qui ont été écrits dans les différents articles. Je vous en nomme quelques-uns là, pour voir. Vous allez voir, trier sur le volet. L'appui de l'État québécois vis-à-vis Flying Wales se dégonfle. Ça, c'était dans la presse. Québec ne remettra pas plus de fonds publics que les 100 millions déjà investis dans Flying Wales pour éviter de faire décoller la facture. Ça, c'était dans le Journal de Montréal. Et chez nous, à Radio-Canada Estrie, on a titré « Turbulence à prévoir pour Flying Wales en Estrie ». Donc, vous voyez un peu le principe. Ça fait beaucoup, beaucoup rigoler dans les salles de nouvelles, on peut bien sûr l'imaginer. Mais on va revenir aux choses sérieuses parce que c'est un dossier qui est quand même, encore une fois, sur papier, très, très intéressant pour la région de l'Estrie, s'il existe un jour, vous aurez bien compris. Il y a un an à peine, en avril 2025, il y a une entente de principe qui a été ratifiée par la société Flying Wales avec les municipalités de Sherbrooke et de Cook-Chiritune pour l'implantation d'un centre d'assemblage et de zone d'expérimentation pour les appareils dirigeables. Ça devait avoir lieu sur un immense terrain de 50 hectares à l'aéroport de Sherbrooke, avec la promesse de créer à terme 300 emplois dans la région. Et là, imaginez toutes les retombées économiques potentielles, le moteur économique, par exemple, la préparation de construction pour les futurs travailleurs, la capacité d'attraction, parce que l'arrivée d'un acteur majeur à l'aéroport de Sherbrooke, ça pourrait stimuler l'émergence d'un nouveau pôle industriel pour la région. Donc, on était bien inquiets d'entendre ça cette semaine. Pour la mairesse de Sherbrooke, Marie-Claude Bibeault, l'usine de Flying Wales, elle n'est pas morte et enterrée. Au contraire, elle trouve ça logique que le gouvernement du Québec investisse pas dans cette ronde de financement-là qui va servir à trouver les fonds pour la construction de la première usine sur le territoire français. Et elle a espoir que quand Flying Wales va créer des emplois chez nous, donc avec cette possible usine en Amérique du Nord, ici à Sherbrooke, ben, le gouvernement du Québec pourrait de nouveau être intéressé à investir dans ce projet de ballon volant. Même son cloche pour Vincent Guiboux, qui est le président de Flying Wales Québec, qui a déclaré dans une entrevue chez nous, sur nos ondes, que ça, pour l'instant, il n'y a pas de frein au projet de Sherbrooke. Ça existe encore. Mais Québec, on a dit, ben regardez, on est encore actionnaire de l'entreprise de cargo aérien, mais on ne sait pas encore si on va réinvestir de l'argent public pour une participation financière future. Et là, faut dire, et là, c'est là où le bas blesse, où c'est un détail qui est assez non négligeable, vous allez voir, parce que depuis la fondation de l'entreprise en 2012, il n'y a aucun dirigeable qui n'a encore vu le jour. Ça n'existe pas encore. L'usine en France qui doit être construite là, pour construire le premier prototype est même pas encore sortie de terre. Donc, on l'a pas vu, ce ballon-là. On sait pas si ça fonctionne. Là, il y a 150 millions de dollars déjà investis en recherche. Il n'y a aucun prototype construit. Et là, il y a une nouvelle levée de capitaux à laquelle le gouvernement a décidé de ne pas participer, de plus de 150 millions d'euros. Alors, jusqu'à maintenant, on finance une idée, une belle idée, mais qui, pour le moment, n'existe pas ou n'existe qu'en théorie, j'ai envie de dire. Et on est déjà très, très en retard sur les échéanciers qui étaient prévus au départ. Alors, pour l'instant, peut-être qu'un jour, on va pouvoir voir des grands ballons au-dessus du ciel de Sherbrooke, mais pour l'instant, disons qu'ici, en Estrie, on garde les pieds sur terre.
0: Ah, d'accord, un autre jeu de mots!
1: Oh, il y en a beaucoup!
0: Ah, d'accord! Isabelle Ménard est à Sherbrooke, Jean-Emmanuel Fortier est à Edmonton et vous êtes à bord du Transcontinental. C'est le Stampede qui va avoir lieu bientôt chez vous, Jean-Emmanuel.
2: Oui. Dans 5 semaines, d'ailleurs, c'est ça. Je pensais à ça, mes préparatifs, moi, pour mes plans du Stampede, je dois accélérer un petit peu tout ça parce que ça arrive très, très, très bientôt. Pour ceux et celles qui connaissent pas ça, évidemment, c'est un grand événement incontournable estival en Alberta. Ça se passe à Calgary. On célèbre depuis plus de 100 ans la culture western, le savoir-faire des agriculteurs, des éleveurs. C'est aussi devenu, au fil des ans, un grand party, là, on peut le dire comme ça. C'est pas juste sur le site du Stampede où on accueille des gens. La ville au complet se transforme. Il y a des bottes de foin, il y a des fêtes, il y a des défilés, il y a des déjeuners de crêpes gratuits à travers la ville. Ça, c'est quelque chose de très connu. Chaque organisme, association de quartier, entreprise aussi va avoir ses déjeuners de Stampede gratuits. Pourquoi faire ça? C'est parce qu'on donne à des organismes de charité. Donc, si vous avez un petit déjeuner gratuit sur votre coin de rue, vous pouvez peut-être donner 5 ou 10 $ à l'organisme de charité en question. Cette année, on s'attend encore une fois à une année peut-être record au niveau de l'achalandage. On avait frôlé des records l'an dernier. Ça va quand même très bien, l'attrait touristique aussi. Mais il y a un petit élément que je veux vous parler très rapidement aussi. C'est les courses de chariots. C'est une des épreuves emblématiques du Stampede. Ça va très, très vite. Il y a un des attelages. Sur ces chariots-là, il y a des commanditaires. Et à chaque année, il y a une vente aux enchères pour trouver des commanditaires. Ça permet de financer le travail de ces attelages-là, de ces équipes de courses de chariots. Aussi, c'est un indicateur économique. L'an dernier, on était un peu plus de 3 millions de dollars

0: reçus en commandite. Cette année, on a battu un record inégalé de 6 millions de dollars de commandite. Ça, c'est juste pour avoir le nom de son entreprise sur le petit chariot qui est pas très gros, là, d'ailleurs. Et ça permet de financer les attelages. Souvent, ce sont des entreprises liées peut-être à l'industrie lourde, au secteur énergétique. Ça veut dire qu'il y a de la confiance. Une entreprise qui va mettre 500 000 dollars, je crois que c'est le montant le plus élevé pour un attelage en particulier. Mmh. Parce qu'ils ont cet argent-là de plus. Pourquoi? C'est qu'il y a un lien avec, évidemment, la guerre en Iran, l'augmentation des cours du pétrole aussi. Tout est relié, là. Donc, lorsque les entreprises mettent plus d'argent dans le Stampede, croient qu'il y a peut-être plus d'optimisme, c'est peut-être positif pour l'économie de la province et du Canada également. Aussi, il y a un attrait touristique qui augmente d'année en année avec Calgary aussi. Donc, on va surveiller tout ça. Une année qui s'annonce très occupée. Si vous avez peut-être pensé y aller, parce qu'on voyage beaucoup au Canada ces temps-ci depuis plusieurs années.
1: Est-ce que c'est tout plein partout?
0: Ben c'est pas mal ça. Écoutez, je vous dirais que le prix des hôtels c'est faramineux là, c'est peut-être prix de Formule 1 Monaco. Je vous dirais là, il y a des chambres qui sont à 200 $ la nuit normalement, c'est autour du 1000 présentement. Si vous connaissez des gens qui habitent à Calgary, c'est le temps de les appeler, vous direz qu'est-ce que vous faites du 3 au 12 juillet, peut-être aller dormir dans leur chambre.
1: Ah oui, ou sinon il y a Saint-Tite chez nous en septembre.
0: Tout à fait.
1: Et la question aussi, on est tôt, on peut se réserver tôt nos chambres.
0: Tout à fait, et aussi une question si vous voulez encourager les entreprises canadiennes, parce que vous pourrez aller à Saint-Tite également. Vos bottes de cowboy, il y en a pas beaucoup de bottes qui sont faites au Canada. Il y en a en Alberta, Alberta Boot. Il y en a au Manitoba, Western Boot. Et évidemment, Boulay au Québec également. Donc, il y a des options si vous voulez encourager tout ce qui est canadien.
2: Et moi, j'ai eu la chance dans ma vie de voir Jean-Emmanuel vraiment habillé d'un chapeau avec des bottes dans un bar country. J'ai vécu cette expérience-là. Il est pas piqué des verres sur un plancher de danse.
1: Ça m'apporterait beaucoup de joie de voir Jean-Emmanuel comme ça.
2: C'est une très belle soirée.
1: Okay.
0: Oui, tout à fait.
1: Isabelle, terminons ce transcontinental avec des Japonais dans l'uniforme des expos, mais de Sherbrooke.
2: De Sherbrooke, oui, faut le dire, parce qu'en attendant le retour des expos de Montréal, je vous ai pas annoncé une grande nouvelle. C'est vraiment, il existe une équipe de baseball qui s'appelle les expos de Sherbrooke, ici, donc en Estrie. Alors, à défaut de vous rendre jusqu'à Toronto pour voir les Jays, il est possible de voir du très, très bon baseball de haut niveau dans plusieurs régions, dont la nôtre ici en Estrie. Et ici, c'est vraiment du sérieux, parce qu'il faut comprendre qu'on a d'abord une grosse rivalité entre les expos de Sherbrooke et le Big Bill de Quaticook. Donc, c'est pas très loin. C'est peut-être une trentaine de minutes. Et ça me fait mal de l'avouer. Mais jusqu'à maintenant, c'est le Big Bill qui a signé la première victoire contre les expos de Sherbrooke il y a quelques semaines. Je le dis, mais, c'est pour être bonne joueuse. C'est une ligue qui est qualifiée de senior amateur. Le calibre est vraiment très relevé. Et c'est pour ça qu'on arrive à recruter des joueurs à l'international aussi loin que le Japon. Et là, cette année, il y a deux joueurs japonais, donc, qui sont arrivés pour la saison 2026. Il y a le lanceur gaucher de 24 ans, Kisuke Takikawa, et le frappeur à récours de 26 ans, Takuto Kano. Donc, l'histoire est d'autant plus intéressante que c'est une histoire humaine qui se déroule aussi en dehors du losange, parce que quand l'équipe a recruté les deux joueurs japonais, le président des expos a demandé à son capitaine Kirk Fryer s'il y avait une chambre de libre chez lui. Et là, il en a parlé avec sa conjointe qui s'appelle Daphné. Ils ont accepté d'accueillir les deux joueurs japonais à la maison. Et paraît-il, Daphné l'a raconté à notre journaliste Pierre Pichette qui s'est rendu là-bas pour découvrir cette belle histoire-là, que les gars sont d'un respect absolu et que chaque soir, ils se lancent une petite compétition amicale pour savoir qui va préparer le souper. Oh. Donc, imaginez, des colocs de rêve.
1: Moi, j'en veux des joueurs de baseball chez nous.
2: C'est ça, avouez. Hein? Un petit peu de bouffe japonaise là, comme ça là, tous les soirs. Pourquoi pas? Ça serait très intéressant. Et ce qui est intéressant aussi, c'est qu'ils sont pas payés pour être là-bas. Parce que la LBMQ, c'est une ligue amateur. Donc, les règlements stipulent qu'on peut pas payer les joueurs. Donc, imaginez, les deux Japonais sont ici en Estrie, à Drummondville et à Sherbrooke, pour être plus précis. Et ils sont pas rémunérés. D'ailleurs, tous les athlètes dans cette ligue-là ont un emploi régulier à temps plein ou sont des étudiants, puis l'équipe va payer les frais d'équipement, les allocations de déplacement, vous voyez un petit peu. Alors pourquoi on fait autant de routes, hein? Pourquoi est-ce qu'on traverse la planète pour jouer dans une ligue amateur gratuitement? Ben là encore là, ça nous montre la qualité de ces deux jeunes hommes-là. C'est des investissements pour l'avenir. Voyez-vous, Takuto Kano, lui, il veut accumuler de l'expérience internationale pour retourner au Japon avec un portfolio assez solide. Il rêve de devenir professeur d'éducation physique. Et Kisuke Takikawa, lui, il rêve du monde professionnel nord-américain. Il veut utiliser la Ligue québécoise, donc la LBMQ, comme tremplin pour percer dans la Ligue Frontier, qui est une vraie ligue professionnelle où il y a des joueurs qui reçoivent un vrai salaire. C'est un salaire modeste. On est loin des prix, évidemment, de la Ligue majeure de baseball, mais quand même.

0: nous permet de gagner notre vie en jouant au baseball. C'est une façon de pouvoir le faire. C'est un passage qui peut servir. Et l'inverse, pourquoi on recrute des gens jusqu'en Asie pour jouer dans une ligue comme ça aussi? Ben, semble-t-il que c'est de plus en plus courant. Je savais pas, mais c'est de plus en plus courant. D'ailleurs, l'an dernier, nos adversaires, le Big Bill de Quaticook, avait aussi deux joueurs japonais dans son alignement. Donc, vous voyez, c'est de plus en plus courant tout ça, tellement que, selon Denis Pelletier, qui est copropriétaire des Expos de Sherbrooke, il dit que l'immigration est moins complexe avec les joueurs japonais que pour ceux d'Amérique latine, imaginez. Et là, on le sait, avec les grands joueurs, les grandes stars du baseball japonais, comme Shohei Ohtani, qui joue pour les Dodgers de Los Angeles, je vous le rappelle, dans la Ligue majeure de baseball. Le baseball là-bas est rendu en pleine expansion, donc il y a des très bons joueurs disponibles là-bas. C'est vraiment fascinant de voir comment tout ça se construit. Et là, la grande question, vous la posez, oui, on mange japonais, justement, à Drummondville ces jours-ci, chez Kirk Fryer et sa conjointe, mais est-ce qu'ils parlent français? Est-ce que se sont adaptés nos deux joueurs japonais? Est-ce qu'ils peuvent parler quelques mots français? Ben, je vous laisse écouter leur réponse.
1: Salut. Bonjour. Merci. Tabarnak.
0: Un classique.
2: C'est tellement un classique. Ça nous fait rire à chaque fois.
0: C'est tellement niaiseux.
2: C'est tellement niaiseux.
0: Mais si ça vous tente de venir voir jouer les deux joueurs cet été, ben passez par la région de Sherbrooke. Donc, on a un beau stade en plus, très, très beau à visiter. Ça vous permet de jouer, de voir du bon baseball de qualité et de pouvoir encourager nos deux joueurs japonais.
2: Je pense qu'on est fatigués.
0: On est cassés, hein, c'est vendredi.
2: C'est la fin de la semaine.
0: Ah, c'est charmant, okay. charmant. Voilà.
2: Absolument. Isabelle Ménard, animatrice de Paris C'est l'Info, la matinale de l'Estrie sur Ici Première. Vous parlait en direct de Sherbrooke. Jean-Emmanuel Fortier, journaliste de la salle des nouvelles de Radio-Canada en direct d'Edmonton. Merci beaucoup pour cette belle saison encore, puis on se retrouve à la rentrée.
0: Merci beaucoup.
3: À très bientôt.
0: Bon été.
2: Au revoir.
3: Bon été.
2: Au revoir. Oh, cassé, fatigué. Mais heureuse de vous présenter les deux dernières invitées qui vont être là après le bulletin d'information. Elles sont pas jamais cassées, jamais fatiguées. Elles sont incroyables. Ce sont deux ultra-marathoniennes. Elles font vraiment partie de l'élite. Elles vont nous raconter leur vie, comment on fait pour s'entraîner, comment on fait pour dormir quand on a des courses qui durent 89 heures, par exemple, comme une des deux a déjà vécu, ou 111 heures. C'est hallucinant. On va revenir sur ce qui s'est passé aux États-Unis. Il y a une course, là, le Coco Donna. Une jeune Américaine qui est arrivée une heure avant l'homme qui est arrivé deuxième, qui la suivait. Donc, pourquoi les femmes font si bien? Bref, on reçoit Sandra Lafontaine et Stéphanie Simpson après les infos. Mais d'abord, on parle avec Alec. Bonjour, Alec.
4: Moi, je cours 35 minutes, puis je suis à moitié mort, Pénélope. Alors,
2: c'est très beau, 35 minutes. Écoute, je suis très fière de vous,
4: c'est
2: Alec.
4: C'est tout ce que je peux donner.
2: D'accord. L'année prochaine, ça sera 36. On y va un pas à fois.
4: Voilà, vous allez bien. Vous faites bien
2: de le dire. Qu'est-ce que vous me donnez?
4: On va parler des chauffeurs Uber à Victoria, en Colombie-Britannique, qui ont réussi à se syndiquer et ont signé une première convention collective. C'est une première pour l'industrie. Parce qu'Uber, évidemment, c'est assez, je dirais pas anti-syndical, mais disons que les conditions de travail des employés sont pas toujours simples. Ouais. Donc, on va parler à quelqu'un pour comprendre. On va parler de la NASA qui a dévoilé les détails de sa base lunaire. D'ici 5 ans, on va avoir une présence permanente humaine sur la Lune.
2: Permanente.
4: C'est quand même pas rien. Oui, okay. Permanente. Et c'est quand même pas rien. Puis, on va parler également de ces aînés qui se font expulser de leur résidence pour personnes âgées parce qu'ils sont pas capables de payer leur loyer. Alors, ça, et bien d'autres sujets tout à l'heure.
2: OK, bonne dernière et bon week-end.
4: Merci beaucoup. Alec,
2: on se retrouve après ceci.
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11: Et
3: Ici Louis de Belleval, voici les informations. Le député bloquiste Simon-Pierre Savard-Tremblay a confirmé sa volonté de faire le saut en politique provinciale. L'élu va quitter son poste à Ottawa à la fin des travaux parlementaires pour se présenter à l'investiture du Parti québécois dans la circonscription de Saint-Hyacinthe. L'annonce de sa candidature a pris la forme d'une démonstration d'unité entre les chefs des deux partis souverainistes. Valérie Gamache était sur place.
11: Une accolade devant les caméras pour les leaders du Parti québécois et du Bloc québécois pour démontrer que la collaboration est sincère et non obligée. Le chef péquiste Paul Saint-Pierre Plamondon.
12: Sur le plan interpersonnel, en fait, ça a toujours été, on est dans le même combat, ça a toujours été simple. Il y a eu de l'arrimage sur les positions parce que, comme l'expliquait et François, à l'époque, ce sont des patinoires différentes.
11: Aujourd'hui, l'un perd un député, l'autre gagne un candidat. Le chef bloquiste, Yves-François Blanchet.
13: J'envisage avec enthousiasme le moment où Simon-Pierre fera partie d'un caucus majoritaire du Parti québécois.
11: Simon-Pierre Savard-Tremblay est député fédéral de Saint-Hyacinthe depuis 7 ans. Et ce sont les mêmes électeurs qu'il tentera de séduire sur la scène provinciale.
14: Je ne quitte pas un combat. Je poursuis le même combat là où les prochaines années seront les plus déterminantes pour le Québec.
11: Son départ forcera la tenue d'une élection partielle pour le remplacer à Ottawa.
15: C'est sûr que c'est jamais bien vu, cette situation-là.
11: Jeannot Caron est conseiller municipal à Saint-Hyacinthe et militant souverainiste. Même s'il admet que ce n'est pas idéal, il est formel. Les électeurs ne chasseront pas le Bloc pour autant.
15: Oh, je penserais pas. Ça m'étonnerait bien gros.
11: Le chef bloquiste espère tout de même que l'élection partielle fédérale sera déclenchée après le scrutin québécois. Ici Valérie Gamache, Radio-Canada, Saint-Hyacinthe.
3: En vue des élections provinciales, les maires des grandes villes du Québec lancent un nouvel appel afin d'obtenir davantage de financement pour le transport collectif. Un nouveau sondage léger commandé par l'Association du transport urbain du Québec révèle que près de 80% des Québécois estiment qu'un meilleur service de transport leur permettrait de mieux faire face à la hausse du coût de la vie. Greta Juris a préparé ce qui suit.
16: Partout au Québec, l'offre de transport en commun est en péril.
17: La mairesse de Gatineau, Maude Marquis-Bissonnette, aussi présidente du caucus des grandes villes de l'UMQ, formule 3 demandes afin d'améliorer les services de transport collectif. D'abord, un financement stable et prévisible. Une demande appuyée par le président de l'Association des transports urbains du Québec, Edmond Leclerc.
18: On parle de près de 20 milliards en besoins d'investissement d'ici 2035.
17: Les élus souhaitent par ailleurs un financement suffisant pour le renouvellement des flottes, ainsi qu'une réduction de la bureaucratie qui permettrait à elle seule d'épargner des sommes substantielles. Le maire de Laval, Stéphane Boyer, cite en exemple un projet d'autobus à haut service qui n'a finalement jamais vu le jour dans sa ville en raison de la lourdeur bureaucratique.
19: Ce qui a fait en sorte qu'on a perdu aussi 65 millions de dollars en subvention de la part du fédéral.
17: La mairesse de Montréal, Soraya Martinez-Ferrada, implore quant à elle Québec de signer l'entente fédérale provinciale annoncée il y a 2 ans, qui prévoit une subvention de 5,5 milliards de dollars pour le transport collectif au Québec.
20: Le plus qu'on attend, le plus que ça coûte cher. Puis au bout du compte, ben, c'est l'usager qui va en payer le prix.
17: Le ministère des Transports du Québec assure pour sa part que les discussions avec Ottawa progressent bien et que rien n'indique que le financement ne sera pas au rendez-vous. Ici Greta Juris, Radio-Canada, Montréal.
3: Et puis, le prix de l'essence et le retour d'une subvention du gouvernement fédéral mènent à un intérêt croissant pour l'achat de véhicules électriques. Ottawa a reçu environ 120 millions de dollars en réclamations depuis qu'il a remis en place son programme de subvention de véhicules électriques en février. Cette hausse de la demande pourrait toutefois présenter quelques défis. David Savoie a plus de détails.
21: Depuis le retour des subventions du gouvernement fédéral, il y a un engouement pour les véhicules électriques. Près de 25 000 demandes, dont la moitié proviennent du Québec, ont été soumises à Transport Canada depuis le retour d'un programme de soutien d'achat. Il y a un effet direct sur les ventes, une augmentation de 80 % en mars par rapport au mois précédent. Le prix du pétrole et la crise en Iran ne sont pas étrangers à cet intérêt croissant.
22: Les gens disent « OK, ça va durer, donc ». On va vraiment magasiner pour une voiture électrique.
21: D'après Daniel Breton, PDG de Mobilité Électrique Canada, les ventes de véhicules électriques devraient continuer à être élevées.
22: À court terme, moi, ce que je peux vous dire, c'est qu'il y a des concessionnaires qui disent, là, on commence à manquer d'inventaire, on ne serait pas étonné d'en manquer d'ici quelques semaines ou quelques mois.
21: Sébastien Reich, de l'Association des véhicules électriques du Québec, estime que le prix des véhicules reste un obstacle.
23: Il y a la classe moyenne ne sont pas tous en mesure de se procurer un véhicule électrique malgré le coût de financement ou le coût d'achat de départ.
21: Si les adeptes de l'auto électrique se réjouissent, les concessionnaires, eux, se réjouissent un peu moins, parce que plusieurs n'ont pas encore reçu la subvention. Ce sont eux qui doivent allonger l'argent pour que les clients obtiennent le rabais à l'achat. Et Ottawa tarde à leur verser le montant. Charles Bernard de la Corporation des associations de détaillants d'automobiles.
0: Ces délais-là, ces complexités-là s'accumulent, ça peut mener à une accumulation de coûts, alors que, comme vous le savez, là, avec les tarifs, la réalité sur l'inventaire, il y a déjà des coûts qui s'additionnent, donc c'est pas nécessaire.

0: On va finir cette émission avec une belle grosse dose d'énergie, avec deux invités qui en ont à revendre de l'énergie. Sandra Lafontaine, Stéphanie Simpson, bonjour.
1: Bonjour.
2: Bonjour, merci pour l'invitation.
0: Ça fait vraiment plaisir. Merci d'avoir accepté. La raison pour laquelle on vous a invité, c'est pour parler de vous, bien entendu, mais ce qui nous a en fait allumé, c'est ce qui s'est passé au Cocodona 250, qui est un des ultramarathons les plus exigeants des États-Unis. Ça s'est passé début mai. Il y a une Américaine qui est devenue la première femme à remporter cette épreuve-là. Elle a franchi la ligne d'arrivée, faut le dire, en sprintant après 400 km. Faut quand même le faire. Une heure devant le deuxième, donc qui était un homme. Elle a parcouru ses 400 kilomètres en 56 heures, 9 minutes, 48 secondes, en ne dormant que 19 minutes. Vous, vous faites ça, des ultra-marathons. Sandra, qu'est-ce qu'un ultra-marathon exactement?
1: C'est une distance de plus de 42,2 kilomètres, puis ça peut aller à jusqu'à 900 kilomètres dans le fond. Là. Il y a des distances de 100 kilos, 160, 400, 500, 700.
0: C'est quoi le plus long que vous avez fait?
1: 500.
0: Stéphanie?
2: Cocodona, 400.
0: OK, c'est le, parce que les deux, vous avez fait le Cocodona.
2: Oui.
0: Une dernièrement, donc en mai, et vous en 2022.
2: Exact.
0: OK, c'est quoi le Cocodona? Puis, faut-tu être coco loco pour faire le Cocodona?
1: Oui.
0: Ah! OK, c'est quoi, Stéphanie, cette course-là? Comment on la décrirait? Ça ressemble à quoi? C'est quoi les défis?
2: Ben c'est sûr que pour nous, ça va être un défi de chaleur parce que c'est tout le temps au début mai. Fait qu'on s'entraîne ici tout l'hiver, puis on arrive, puis ben, on est en Arizona. Fait ouais. que c'est un autre genre de climat. C'est 400 km avec peut-être l'équivalent de 10 000 mètres de dénivelé. Fait que c'est un
0: dénivelé. 11 000 mètres.
2: 11 000 mètres, hein, peut-être. Bref. Ben. Ça se fait bien pour une course de cette longue distance-là. C'est pas un dénivelé énorme, mais...
0: Mais ça ajoute au défi.
2: Oui, oui, oui, sur 400 kilomètres, c'est ça. C'est 400 kilomètres. On s'entend, là, c'est pas comme 100 000, un 100 000 régulier. Là. Okay. C'est long.
0: Qu'est-ce qui s'est passé pour vous en mai, Sandra? Comment ça s'est passé?
1: Ça s'est très bien passé. Moi, ça m'a donné 412 kilos.
0: Pourquoi 412?
1: Parce que c'est jamais exactement la distance.
0: OK, comment ça marche? Donc, on part d'où? Puis, à quoi ressemble le terrain? Puis, on arrive où en bout de piste?
1: On part de Black Cannon City jusqu'à Flagstaff. Donc, on traverse l'Arizona. Puis, à Black Cannon City, il fait 35 degrés dans les canyons. Ils nous font partir à 5 heures du matin. Je pense que ton année, c'était plus tard que ça. Parce qu'il fait très chaud. Puis là, on a une bonne portion dans les canyons, les grosses roches, la montée. Et on descend on va traverser la ville de Jérôme. Il y a Prescott aussi. Il y a quelques municipalités qu'on va traverser. Puis on va aboutir à Flagstaff. Il fait plus frais là-bas. Puis ça, c'est en altitude, cette ville d'Arizona-là qui est superbe aussi, là.
0: Et c'est pas sur le plat. Donc, qu'est-ce qu'il y a comme difficulté physique, juste à part, évidemment? En combien d'heures vous l'avez fait?
2: 89 heures et quelque chose, ouais.
0: C'est couru pendant 89 heures. Sandra, vous avez couru pendant combien de temps?
1: 119 heures. Moi, j'arrête trop longtemps, puis je suis pas à son niveau. Je suis pas moins vite. Un diesel, mais j'arrête dans les ravitaux. Ça, c'est quelque chose
0: les qu'il
1: faut. Les ravitaux.
0: Okay.
1: Les certaines bases de vie. Pour nous, à Cocodona, okay. Il y a des endroits où on peut dormir avec des lits, puis je me fais piéger à chaque fois.
0: Avec un dodo?
1: Ouais.
2: Mais c'est trop confortable. Ils ont des petits lits de camp,
1: ouais.
2: Puis là, t'as l'ambiance un peu festive. Il y a plein de bénévoles. Puis ouais. Ils sont là pour t'aider. Puis ben, c'est facile de rester assis, puis de parler avec eux, puis de rester là un peu trop longtemps. Là.
0: Comment elle a fait, cette femme-là, pour dormir 19 minutes sur 56 heures? Je pense qu'elle a fait 5-7-7.
1: C'est facile.
2: Ouais.
0: Pourquoi? Comment ça fonctionne? Comment le corps, il rentre dans quel état? Là?
2: T'sais, moi, je pense que si je me rappelle, là, j'avais dormi peut-être l'équivalent de 3h30, là, qui est plus que ce qu'elle a
0: sur
2: fait.
0: Sur 89 heures,
2: ouais.
0: Quand même.
2: Mais juste de donner un répit à ton cerveau, même si c'est très court. Là. Puis, tu sais, je vais prendre, pour exemple, un autre format de course là, qui est backyard, là, qui est une course de 6,7 km à toutes les heures que tu recommences tout le temps.
0: Que vous allez refaire, là, je pense. Là.
2: Ben, que j'ai fait, tu sais, j'en ai fait plusieurs là, puis je viens d'en
0: Badwater.
2: Faire une. Non, Badwater, c'est une autre. C'est un. Puis, ce format de course-là fait aussi que tu es exposé à dormir 3,

0: 4-5 minutes à chaque heure. Mais juste ça, c'est suffisant. Puis même pendant Cocodona, des fois, là, je faisais juste m'asseoir sur une roche, là, puis je penchais ma tête à côté un peu sur mes bâtons, puis pendant 45 secondes, fermer mes yeux. Puis quand tu réouvres tes yeux, on aurait dit pour vrai que c'est comme si tu avais vraiment fait une petite sieste.
1: Mais non, mais attends. Donc, tu te réveilles, puis tu repars à courir?
0: Mais oui.
1: OK, fait qu'il n'y a pas d'affaire de snooze, là.
0: Non, non, non.
1: OK, d'accord.
0: C'est comme let's go.
1: OK. Sandra, c'est quoi le... Parce que là, c'est un record historique, là, ce que cette femme a fait. Mm-hmm. Je vais retrouver son nom.
2: Rachel Entrekin.
1: Rachel Entrekin, exactement. Pourquoi c'est capoté ce qu'elle a fait?
2: Ben, premièrement, elle a battu Killian Cord, qui est un super coureur, puis elle l'a battu de plus qu'une heure. C'est la elle a fini première overall. Donc, comme pas de femme qui fait. Mm-hmm. Et Courtney Dowater, elle était proche, je pense, de finir première sur d'autres courses. Première, là. C'est une première femme.
1: Ouais.
2: Mais ce qu'il faut parler aussi un peu, c'est que eux, ils ont des équipes. Ils se font suivre avec une équipe qui leur
1: les
2: donne
1: exactement la petite gilet pour manger.
2: Moi, je suis toute seule. Okay. J'ai rien. Je fais mon médic. Je suis dans le domaine médical. Fait que je fais toutes mes affaires toute seule. Donc c'est un peu plus long. Mais ils sont rodés ces gens-là. Puis comme Stéphanie disait, elle arrête un peu, elle fait comme un genre de reset de son corps, puis elle repart. Elle fait juste avancer, elle avance, puis elle a couru là, presque tout le long. Là. Même dans les montées, là, elle a roulé. Là.
1: Parce que parfois, il y a des grands moments où on marche.
2: Oui, ben oui.
0: C'est normal.
2: C'est okay. Normal.
0: Un ultra, là, pour vrai, on marche.
1: Mais est-ce qu'on soupçonne des substances pour ceux qui font
2: non,
1: des...
2: Non, okay. Je crois pas. Ben, je dirais pas non pour... OK. Tous, mais je crois pas que Rachel.
1: Okay.
2: Ils ont des tests, ils peuvent passer des tests. Ils se font.
1: Tester régulièrement.
2: Oui, ils peuvent, oui.
0: Je pense pas que c'est encore assez testé. Parce que c'est quand même assez nouveau, là, les sports de longue distance. Mm-hmm. Je pense que c'est quand même très cher pour une course aussi, ces tests-là. Mm-hmm. Mais, tu sais, des personnes comme Rachel et tout vont vraiment mettre de l'avant aussi un sport.
1: Propre. OK. Elle a déjà remporté la course féminine à plusieurs reprises, mais là, effectivement, une heure devant un homme, c'est la première fois. Elle a amélioré son temps de plus de 7 heures par rapport à l'an dernier. Évidemment, je pense que les conditions étaient exceptionnelles cette année. Mm-hmm. Mais comment on fait pour s'améliorer? Parce qu'entre vos débuts, là, on va revenir à vous, là, comment ça a commencé, Sandra, pour vous, les ultra-marathons?
2: Moi, c'était en 2016.
1: Qu'est-ce qui vous a mené là?
2: Mais je suis une fille de plein air, je faisais du hiking, puis quand j'ai commencé à courir, ben j'ai pas aimé courir sur la route, faire des marathons. Je devais faire Boston, puis j'ai décidé de pas y aller, ça me tentait plus.
1: Pourquoi?
2: Parce que c'est de la route, c'est pas la même ambiance, c'est pas dans la nature, c'est pas dans le bois, c'est pas dans les trails.
1: C'est plate?
2: Ouais, pour moi oui.
1: Okay. Parfait. OK, donc, mais vous étiez une coureuse, ouais. Donc de course à pied.
2: Exact.
1: Quand même excellente. Et là, à un moment donné, comment ça s'allume, l'ultramarathon, je vais aller essayer ça?
2: Rapidement, il y avait Bromont. J'ai commencé par Bromont. J'ai fait deux marathons cette année-là. Puis tout de suite, j'ai fait Bromont en octobre. Ça a été mon premier ultra. C'était un 57 km dans ce temps-là. Je m'étais quand même pas pire qualifiée pour la première course d'ultra que j'ai faite. Puis là, je me suis dit plus jamais que je vais refaire des marathons. J'en ai jamais refait. Je trippe trop sur la trail, vraiment.
1: Oh. Stéphanie, dans votre cas, comment ça a commencé, l'ultramarathon?
0: Moi, j'aime les deux. J'aime la route et j'aime la trail. Je dirais que je cours vraiment beaucoup depuis à peu près 2007. Mais l'ultra, là, c'est venu... Charles est né en 2017, en 2014, fait que 2015 à peu près. Le premier, puis je me rappelle, c'était un 50. C'était une course qui était pas loin d'ici, d'ailleurs. Ça partait de Beaconsfield, puis on finissait sur le Mont-Royal. C'était un 50 km de route. Ça, c'était une course qui était tout le temps à la Saint-Jean. Puis le 100 km commençait à minuit sur le top du Mont-Royal. Mmh. On allait à Beaconsfield puis on revenait. Fait que ça a commencé comme ça. Puis je me rappelle, j'étais comme, je ne refais plus jamais ça. C'est même trop dur.
1: Puis, OK, puis, mais là, ça, c'était un 50 km.
0: En 2015. Puis là, après, c'est enchaîné beaucoup trop de folie, là, des fois. Mais
1: ça veut dire quoi, beaucoup trop de folie?
0: Ah,
1: comme des exemples?
0: Ben, j'ai dû faire 3-4 fois 12 heures sur un tapis roulant. J'ai fait des courses de backyard, comme j'ai dit, jusqu'à 47 heures, qui est 6,7 km à toutes les heures. Puis ça aussi, c'est un concept que c'est mix. Il n'y a pas de distinction entre une femme et un homme. Tu gagnes, puis c'est le dernier qui reste. Fait que c'est très mental aussi, là.
1: Pourquoi on

0: On voit, j'allais dire on dit, mais plus que ça, on voit, et les études le montrent aussi, que sur les courses de plus de 195 000, donc 313, je pense, kilomètres, pourquoi, Sandra, les femmes font aussi bien que les hommes sur les très longues distances?
1: On est plus endurante, je veux dire, on est plus intelligente dans ce qu'on fait.
0: Plus stratégique, oui, ben, plus... Vous calculez mieux vos affaires.
1: Les hommes partent vite souvent, puis ils vont se brûler, vont casser. Les femmes sont plus constantes, puis je pense que c'est ça en gros, là.
2: Moi, je dirais que la plus grande qualité d'un coureur ou une coureuse d'ultra, c'est sa capacité d'adaptation. Puis c'est la même chose, je pense, dans la vie. Puis peut-être que c'est une qualité peut-être plus facile à développer ou que les femmes ont plus naturellement. Aussitôt que tu es capable de t'adapter un peu à tout ce qui arrive, ben tu peux faire pas mal un peu n'importe quoi, puis ça va t'aider à gérer ce genre de course-là.
0: Parce que ça change d'un kilomètre à l'autre, là, c'est ça que je comprends. À un moment donné, il y a des parois, pas de harnais, il faut qu'on court sur des petits chemins où c'est un peu dangereux. Ça, c'est les ultra-trails, mm-hmm. C'est ça?
2: Ouais, c'est comme Coco Donat ne ressemble pas vraiment à ça, okay. Mais comme moi j'ai déjà fait le Tour des Géants, oui. En Italie, puis là on va avoir des sections qui vont ressembler un peu plus à ça.
0: OK, c'est combien de kilomètres, comment ça se passe le Tour des Géants, parce que c'est un des trucs, puis je pense que Sandra vous voulez le faire.
1: Oui, oui, j'aimerais.
0: OK, absolument. Donc
2: c'est une course qui est magnifique. Pour vrai, c'est une des plus belles courses que j'ai fait. C'est 330 kilomètres, puis peut-être un petit peu en bas de 30 000 mètres de dénivelé, et c'est ça un peu le défi. Parce que des fois, tu pars, puis tu vas monter, tu vas commencer, tu es en short, il va y avoir de la... Moi, je me rappelle, il y avait eu tellement de pluie. Puis là, des fois, un peu plus loin, je t'ai rendu avec mes mitaines, des crampons, il neige. C'est un changement drastique de température dans la journée. Là, fait qu'il faut que tu t'adaptes à tout ça. Fait que, ouais, ça fait une grande aventure.
0: Juste pour revenir sur les hommes et les femmes, il y a, en 2020, le blog Run Repeat qui a publié une étude, donc, sur marathon régulier, les femmes étaient en moyenne 11% plus lentes. Mais quand on va sur les 160 km et plus, donc les 100 miles et plus, là, on est dans un écart de 0,25. Et sur des courses de plus de 195 000 ou 313 km, je crois, les femmes sont en moyenne plus rapides que les hommes. Et ça, c'est vraiment intéressant pour toutes sortes de raisons psychologiques, mais aussi physiologiques. OK, Sandra, vous êtes la première Canadienne à avoir complété le Grand Chelem des mm-hmm. ultramarathons. Qu'est-ce que c'est?
1: C'est 4 courses aux États-Unis, à 2 mois d'intervalle chacune. Il y a l'Arizona Monster en avril, c'est un 500 kilos. Ensuite, en juin, c'est Tahoe, c'est 330 kilos, un 200 000. En août, c'est Bigfoot, qui est un 200 000 aussi. Puis en octobre, c'est Moab, 240 000.
0: Moab, OK.
1: Il faut les réussir les 4. Avec un certain temps. Puis on était peut-être une trentaine à avoir fait le Grand Chelem. On est juste 5 à l'avoir complété. Puis je suis la première femme, dans le fond, qui a réussi ça. Mais on était juste 2 femmes. Mais j'ai fini avant la deuxième femme. L'autre, c'est une Américaine. Puis je suis la seule Canadienne québécoise à l'avoir réussi.
0: Mais c'est complètement incroyable. Puis le Moab, c'est pas la première fois que vous le faisiez. Ça, je pense qu'il y a eu des intempéries où ouais. Il y a eu... OK, racontez-moi un Moab mémorable. C'est l'année passée?
1: Oui, en 2025, il y a eu un ouragan qui nous a tourné autour pendant 4 jours. Là-bas, c'est très chaud et sec. Et là, c'était pas le cas. La première journée, c'était humide et très orageux, pluvieux. Et puis là-bas, il y a des endroits où on va où c'est montagneux et il fait super froid. Il y a eu de la grêle, du vent. Je pensais mourir dans cette montagne-là. Durant la nuit, j'étais pas capable de m'alimenter parce que j'étais gelée. Tout mon matériel était mouillé.
0: C'est pas comme si vous avez une grosse réserve de gras là, pour vous garder au... c'est du muscle. Vous êtes ouais. dans le muscle, les deux. Là. Fait que garder sa chaleur, c'est un enjeu donc majeur. Mm-hmm.
1: J'étais super bien habillée. J'avais du matériel extraordinaire, mais à un moment donné, il pleut tellement que ça traverse, puis tu peux pas arrêter quand c'est comme ça, parce que tu peux mourir d'hypothermie. Si la chaleur sort du corps, on est cuit, là, puis j'avais une longue section à faire pour me rendre au prochain ravito, puis je suis arrivée au ravito suivant, là, quasiment à moitié morte, là, super faible, mm-hmm. Et puis là, il fallait que je mange, puis je me sauvais de ça. Après, ça s'est bien passé, mais waouh, cette section-là, là.
0: Stéphanie Simpson, votre ultramarathon le plus intense.

0: penses le plus difficile?
1: Ouf.
0: Ou un des plus difficiles, parce que je présume qu'ils sont pas tous faciles.
1: Le tort a été difficile, mais l'an dernier, j'ai fait Bad Water, qui était un rêve pour moi de faire.
0: Qu'est-ce que c'est?
1: C'est 217 km à Death Valley en mois de juillet. Donc, c'est probablement un des endroits les plus chauds au monde, là, quand il fait à son pic peut-être 55. Fait que c'est un peu le même feeling là, que de courir avec un séchoir en plein visage. Là. Puis, c'est entièrement de la route. Puis, il y a quand même, pour de la route, un 5000 mètres là, de dénivelé qui est quand même... t'sais, c'est comme un peu... la fin ressemble à 21 km de montée, mettons, Camillien-Houd. Mais non-stop, 21 pendant kilomètres de Camillien-Houd. Oui, c'est ça un peu.
0: Ça,
1: la...
0: c'est combien? C'est 5 000?
1: 217 kilomètres.
0: Mais le dénivelé?
1: 5 000 mètres.
0: OK, puis là, Cocodona, c'est 11 000.
1: Oui, c'est ça, de la route.
0: OK.
1: Tu sais, ce qui arrive en montagne, des fois, c'est assez drastique, fait que ça monte vite.
0: OK,
1: tandis que de route, ben, tu sais, c'est tout le temps gratuit. Mais ça, c'est juste la fin. Fait que, bref, c'est ça.
0: C'est juste la fin, c'est comme le pire.
1: Oui, c'est ça. Mais c'est, non, mais il y en a d'autres répartis. Là, c'est pas juste il n'est pas juste réparti dans la fin, là, c'est ça que je veux dire.
0: OK.
1: Mais oui, ça a été difficile parce que ça m'a tellement pris, c'est quand même assez compliqué là, être choisi pour pouvoir faire cette course-là. Puis c'était un rêve et tout. Fait que c'était un peu entre, OK, je veux, mon corps veut peut-être arrêter, mais moi, je veux pas arrêter. Fait que c'est comme un peu tout le temps. Je me rappelle avoir été couchée par terre un moment donné parce que je voulais tout le temps faire des petites siestes parce que j'étais fatiguée. Là,
0: je sais pas pourquoi.
1: Puis, ben, j'avais fait une genre d'insolation, puis je pense que ça fatigue après, puis c'est dur de revenir de ça. Puis, je me rappelle avoir les yeux fermés, puis d'avoir juste une conversation avec moi-même. S'il te plaît, fais juste finir cette course-là, puis après, je te donne le repos que t'as besoin, tu sais. Fait que je me parlais à moi-même de... Tu sais, fais juste... Puis, tu sais, c'est aussi un honneur là, d'aller à cette course-là, puis c'est pour ça aussi que le taux de personnes qui le complètent, qui sont là. Je pense qu'on était, je sais pas, 99, 94 ou 95 de fini. Là. T'sais, c'est fait pour que les gens... Je pense que même si t'as pas une bonne journée, t'as un devoir de tout faire pour quand même te rendre à la fin. T'sais.
0: Mais Sandra, Stéphanie, qu'est-ce que vous aimez là-dedans?
2: Oh, on décroche. Il y a pas de charge mentale. C'est juste moi qui avance. Il y a pas de job. Moi, je travaille à l'urgence.
0: Infirmière à l'urgence. Oui. Vous êtes toujours dans l'adrénaline.
2: Sous pression. Puis ça, là, c'est des endorphines. Là, je fais penser à rien. J'avance, je mange, je dors un peu. Mais plus ou ça dépend, mais c'est génial. Puis je me soigne les pieds parce que ça, c'est terrible pour les pieds. Là, longtemps comme ça, là, il y a des ampoules qui se forment. Là, mais moi, je trippe. Là, je vis pour ça. J'adore ça.
0: Qu'est-ce que ça amène à l'esprit, au corps?
1: Je pense que ça te permet d'être dans le moment présent. Tu sais, on vit dans
0: les filles, je vais vous acheter un jeu. Là. Je vais vous acheter. Je vais prêter mon chat pour être dans le moment.
1: Non, j'en ai déjà, puis c'est pas la même chose. Mais je pense que ça. C'est que t'as juste le moment présent, tu sais, entre OK, je me rends au prochain point, je vais manger, je vais peut-être voir des gens. Mais c'est la base. Il n'y a rien de compliqué. Là. Tu ne penses pas à qu'est-ce que tu vas faire demain ou peut-être t'as un enjeu au travail. Rien. Il n'y a absolument rien. Il n'y a pas plein de courriels qui rentrent. C'est juste le moment présent. Puis je pense que tu apprends à beaucoup sur toi-même aussi.
0: Je pense aussi que physiquement, il y a des choses qui se passent qui nous amènent, qui vous amènent dans des états euphoriques pendant que vous êtes dans des courses. Stéphanie, racontez-moi, c'était Cocodona. Vous êtes avec une fille qui venait du Venezuela. Vous parlez pas espagnol. Elle parle pas français. Qu'est-ce qui se passe à un moment donné?
1: C'était pendant le tort.
0: C'était le tort. Ouais.
1: Puis c'est peut-être, mettons, la quatrième nuit autour de ça. Là, je me rappelle même pas c'était laquelle. Bref, c'est pas important pour l'histoire. Puis on a fait quand même, moi et elle, un bon bout. Là, j'ai envie de dire une journée et demie là, qu'on s'attendait. Puis c'était ma partner. Là. Puis un moment donné, on passe une section. Puis les deux, on est vraiment fatigués. Puis on dit, OK, on peut pas genre se coucher puis mettre un timer. Il fait un peu trop froid. On est trop fatigués. Fait qu'on dit, OK, on se rend au prochain refuge. On va pouvoir dormir, prendre des forces, puis on repartira après. On évaluera combien de temps qu'il faut rester là. Fait que là, les deux, on a un peu l'impression de comme, tu sais, quelqu'un qui marche, mais qui se ferme les yeux en marchant, dans le fond. Fait qu'on dit, on va se parler. Fait que pendant vraiment longtemps, on a une conversation que moi, j'y parle en français, elle me parle en espagnol, on se répond comme une conversation pour un moment donné réaliser que je ne comprends absolument rien.
0: Mais réaliser vraiment plus tard, là.
1: Oui, ça devait faire des heures qu'on se parlait comme ça.
0: Et vous êtes dit convaincu de comprendre l'autre.
1: Ben oui. Puis d'habitude, on se parlait en anglais pour qu'on se comprenne. Mais là, elle a parlé en espagnol, là, je parle en français. Puis on arrêtait là.
0: Donc, vous avez comme halluciné une discussion, finalement, en quelque sorte.
1: Ben, je comprenais rien. Fait que je sais pas qu'est-ce qu'on se disait. Je sais même pas qu'est-ce que j'y racontais.
0: C'est quelque chose. Puis l'élément de. Parce qu'il faut savoir s'alimenter. Comment on s'alimente? Qu'est-ce qu'on fait avec ses besoins quand on a besoin de les faire? Si on est menstrué, qu'est-ce qu'on fait? C'est facile.
2: Ben oui, la nature. On va à quelque part. Je m'y suis avec un bout de bâton, avec une roche, des feuilles. Puis j'enterre ça. Et ça, c'est. Puis uriner, c'est
0: puis
2: facile
0: manger.
2: Aussi. Manger, c'est facile aussi. Il y a plein de ravitaux avec de la nourriture solide. Le corps sait ce qu'il y a de besoin quand on arrive devant un ravito. Si j'ai besoin de sel, de plus de sucre, ou tel type d'aliment, et mon corps va me le dire, puis je vais manger ça, puis je prends pas de gel, je suis capable de manger très facilement, mais je traîne du coke ou du jus sur moi avec beaucoup, beaucoup d'eau. C'est comme ça. C'est facile.
0: Vos projets futurs, Sandra, c'est quoi là, les prochaines courses qui s'en viennent?
2: Je m'en vais faire le Crossing Switzerland au mois de juillet, en solo, un 400 kilos. Ensuite, il y a l'UTCC sur le trottrel des Chic-Chocs. 3 semaines plus tard, j'espère être prête pour pouvoir aller le faire, un 170. Puis en octobre, j'ai de Mammoth Lakes, de Mammoth, un 200 000.
0: 355 kilomètres en Californie.
2: 355, c'est ça.
0: Stéphanie, le Badwater en juillet, mais il y a une traversée du Canada.
1: Oui, l'année prochaine.
0: OK. Pour faire quoi? Comment ça va se passer?
1: Ça va être à partir du 1er mai l'année prochaine. Parce que ça prend une certaine préparation là, c'est quand même très beaucoup de logistique. Fait que ça va être est en ouest. J'espère établir un temps femme puis inspirer après, puis j'espère qu'il y en a d'autres qui vont le faire parce que c'est quand même quelque chose que à date c'est plus des hommes qui vont faire la traversée du Canada. Le projet s'appelle Trajectoire.
0: Trajectoire 2027, 2027, ouais.
1: Exact. Pour le fond possible, qui est dans le fond amener des jeunes dans le besoin, avoir la chance d'aller dans des camps de vacances, parce que je pense que des fois on sous-estime que des fois t'as une chance, des fois c'est que tu rencontres quelqu'un ou juste un été comme ça qui va peut-être faire toute une différence plus tard.
0: Ouais, absolument.
1: Puis peut-être aussi à re-questionner des adultes un peu comme nous, il est peut-être encore temps de changer ta propre trajectoire puis d'arriver vers qu'est-ce que tu as envie de faire plus tard.
0: Il reste quelques secondes. Sandra, Stéphanie, votre plus grand rêve, là, un rêve fou d'ultra-trail ou d'ultra-marathon, ce serait quoi?
2: Ben, le prochain objectif, j'aimerais être pigée pour le Tour des Géants.
0: OK.
2: Oui, ça serait en septembre 2027.
0: Stéphanie?
1: Je l'ai réalisé et je le refais cette année parce que j'espère que ça va aller mieux. Badwater, qui était un rêve, une promesse à ma mère que j'avais fait avant qu'elle décède en 2007. Ça m'a pris toutes ces années avant d'y arriver. Wow. J'ai réussi à y aller l'année passée. J'aurais aimé ça que ça soit plus smooth. Fait que cette année, je me souhaite que ça soit plus smooth.
0: Et ça va se passer en juillet.
1: Oui.
0: Ah, oh, Sandra Lafontaine, Stéphanie Simpson, c'était tellement agréable de vous entendre. Merci énormément pour votre présence.
2: Merci beaucoup.
0: Vraiment, merci. Et merci à vous d'avoir été là cette semaine. On se retrouve lundi pour une dernière. Bye bye.
3: Et je sens que le temps presse.
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7: Ici Émilie Perrault. J'étais en train de dire à Colombe Saint-Pierre à quel point elle vient d'un beau coin. Bonjour Colombe!
8: Allô!
7: Donc Colombe Saint-Pierre, chef cuisinière, originaire du Bic, où j'étais, c'est ça, il y a 2 semaines. Ça m'a fait tellement de bien. Juste aller passer 3-4 jours là-bas, là, la vue sur le fleuve, ça répare tout.
8: Ça Ça répare, puis l'air est bon.
7: Oui, vraiment. Donc, on t'a invité à être notre programmatrice musicale invitée.
8: Ben oui, moi, j'étais super flattée de cette invitation-là. Moi, la musique, ça fait partie vraiment de ma vie.
7: Mais c'est ça, là, on savait pas qu'on avait affaire finalement. Il y a une DJ à l'intérieur de Colombe-Saint-Pierre.
8: Ben, c'est ça. Dans vie, là, si j'avais pas été chef cuisinière, tu sais, j'avais deux choix. Tu sais, je l'ai souvent dit, là, c'est DJ ou première ministre. ce qui lui explique peut-être ma sélection musicale.
7: J'adore. Alors là, on est en train de te faire vivre un de tes rêves, qui va rester première ministre après. Merci beaucoup, Colombe-Saint-Pierre, d'être avec nous. Et en deuxième heure, là, si vous vous demandez comment est-ce qu'on peut dormir debout pendant un spectacle, vous allez le découvrir dans le CV de spectateur du réalisateur Raphaël Ouellette. C'est Mathieu Poulain qui va jouer le rôle de l'algorithme littéraire et MC Gilles qui s'occupe du top 5 des meilleurs moments de la semaine. Tous ces gens réunis pour prouver encore une fois qu'il restera toujours la culture.

0: Cette semaine, c'est à la chef militante Bouillon de poulet pour l'âme, mentor de la télé-réalité Les Chefs et oiseau de paix par excellence, oui. Colombe Saint-Pierre, à qui l'on doit la programmation musicale de la semaine. Et on a visé juste en lui confiant ce mandat, puisque la musique, c'est son médium artistique préféré et qu'elle ne se départira jamais de sa guimbarde. Par contre, pardon Céline Dion, mais Colombe n'aime pas du tout l'hommage que tu essayais de lui faire en parlant de son voyage dans l'une de tes chansons. Et je la reçois sur une pièce de sa programmation qui rallie ses deux passions et qui, je trouve, la représente parfaitement. Colombe Saint-Pierre, la vitalité d'Angèle Arsenault, là. Mmh. Ça me semble présente, ça.
1: Ouais, puis son petit côté ludique, son envie de vivre, son... Ça me fait tellement bien d'écouter Angèle Arsenault. J'aime ça les gens qui y vont, oui, en ligne droite.
0: Entière, là.
1: Entière, elle-même.
0: Et là, j'ai beaucoup de questions, la guimbarde.
1: Oui. Alors, la guimbarde, tu sais, parce que moi, en fait, j'ai deux frères musiciens. Mm-hmm. Puis moi, j'ai essayé la musique toute jeune, mais tu sais, les cours de piano, là, ça a pas fonctionné.
0: Rester assis.
1: Puis genre, je sais pas pourquoi, mais j'ai compris très rapidement, j'avais 6 ans, que j'aimais la musique. Mm. Mais que j'aimais l'apprécier, mais que j'en ferais pas partie. Tu sais, je serais pas musicienne, malgré le fait que, tu sais, je m'amuse avec ma poivrière à m'inventer des karaoké extraordinaire sur White Rabbit de Jefferson Airplane ou de... La musique a toujours... J'aime beaucoup faire semblant que je suis bonne en musique.
0: OK, tu te crois là-dedans.
1: Oui.
0: Et la guimbarde, donc, est devenue comme un instrument accessible.
1: C'est l'instrument le plus accessible à qui aime la musique puis veut être prêt en tout temps d'un coup que l'envie de la musique te pogne.
0: Il y a un jam, là, tu sais.
1: Il y a un jam. Toi, t'as ça dans ta sacoche. Tu sais, moi, j'ai gagné bien des concours de bar. Sortez le truc le plus bizarre, tu sais, que vous pouvez de votre sacoche. Fait que moi, je sortais, tu sais, ma guimbarde.
0: Mais oui.
1: C'est assez impressionnant. Petit instrument, tout à fait ingénieux. J'aime les petites choses qui peuvent faire de grandes choses.
0: Oui, et qui surprennent aussi.
1: Ouais.
0: Ça, c'est sûr.
1: Fait que la guimbarde, hein, c'est vraiment mon instrument de prédilection.
0: À partir de quel âge j'ai commencé à jouer de la guimbarde?
1: Ben,
0: ça va être toute l'entrevue, va être sa guimbarde.
1: Ça, c'est ça, la guimbarde. Et puis, sachez qu'il y en a, puis ça existe un peu partout dans le monde, mais qu'il y en a des variétés incroyables. Mais le tout petit, ouais, qu'on peut se procurer partout est disponible, tu sais, vraiment. C'est des souvenirs d'enfance. C'est sûr et certain que j'ai comme le souvenir d'avoir joué de la guimbarde avec mon père qui commençait à perdre ses dents, tu sais, parce que c'est important les dents, hein, avec la guimbarde, hein, c'est la caisse de résonance.
0: Oui.
1: Ça fait que des genres de petites jams comme ça, avec mon père, puis après avec une, parce que c'est fou la cuisine, parce que, tu sais, bon, je veux dire, la cuisine, c'est un art, donc on rencontre plein d'artistes en cuisine. Une des plus grandes chefs cuisinières qui a travaillé pour moi, Marie-Sophie Picard, qui était une virtuose de la guimbarde, qui avait plusieurs sortes de guimbarde, à qui j'avais demandé, justement, de faire la musique du documentaire Colombe sauvage, mm-hmm, en collaboration avec mon frère. Et il y a des jams de guimbarde là-dedans que tu pourrais te croire à un show de Motley.

0: trou, là, tu sais. T'es écœurant. T'es une petite bébête de même qui fait plein de bruit. Puis dépendamment de ton intensité, ben, tu sais, c'est ça. Ton instrument de musique peut devenir vraiment comme complètement déchaîné.
1: Un prolongement de toi aussi. Puis ouais. Je me demandais, où est-ce que tu puises cette énergie-là, Colombe Saint-Pierre?
0: Hey, ça, je le sais pas, là. C'est comme... En tout cas, si c'est une potion magique, c'est probablement, je sais pas, le fleuve Saint-Laurent, tu sais, quand t'apprends à nager dans de l'eau à 13 degrés. Je sais pas si c'est ça. Mais, ouais, je sais, c'est vraiment particulier. C'est drôle, cette question-là, je commence à me la poser de plus en plus parce que là, je vieillis, puis là, je me dis, ah, c'est parce que j'étais jeune. J'essaie toujours d'expliquer cette énergie-là.
1: Mais c'est dur, en fait, quand c'est quelque chose qui est intrinsèque en nous.
0: Ouais, je pense que c'est comme une force. C'est épuisable, là, ça, oui. À 50 ans. Tu sais, quand on est à l'aube de la cinquantaine, on commence à réaliser que
1: les ressources sont pas à l'infini.
0: Elle a, mais c'est impressionnant comme quand même encore. Tu sais, puis des fois la vie est plus difficile avec toi. Puis je me rends compte que je pense que là c'est vraiment un don.
1: Oui. Oui, c'est une chance d'avoir cette ressource-là, cette énergie-là. Oui. Bon, tu as annoncé que pour la première fois de ta vie, tu t'offres un été sabbatique.
0: Oui.
1: Donc, fermeture temporaire de ton resto chez Saint-Pierre, fermeture plus définitive de la cantine. Il y a eu énormément de réactions, Colombe Saint-Pierre. Est-ce que tu t'attendais à ça?
0: Oui, dans le sens où oui. En fait, dans la période que je traverse en ce moment fait en sorte que c'est plus fragile, tu sais, je suis plus émotive, puis c'est normal, tu sais, c'est ça. J'ai comme nommé le besoin de faire une sieste parce que j'ai été tellement intense toute ma vie, tu sais, puis je le suis encore, mais là, il faut que je mesure. Tu sais, je consacre la deuxième partie parce que, tu sais, c'est ça, je vais avoir 50 ans, donc je considère ça comme je prévois vivre jusqu'à 100 divisé en deux.
1: C'est l'heure de la sieste.
0: Oui, c'est l'heure de la sieste, puis pour pouvoir me réveiller. Il y a quelque chose d'assez impressionnant. C'est vraiment la reconnaissance du public, des gens. Les Québécois, là, on a quelque chose d'extraordinaire. En même temps, on a une petite faiblesse, tu sais. On a de la misère avec notre fierté, notre identité encore, même si ça avance. Mais en même temps, c'est super drôle parce qu'on s'aime, tu sais, les gens. Puis nous, en cuisine, depuis une vingtaine d'années, on reçoit énormément de reconnaissance. Puis oui, effectivement, tu sais, c'est une nouvelle qui a créé plein d'amour aussi autour de moi. Puis je reste toujours tellement impressionnée de. C'est sûr que c'est difficile d'expliquer que quand on a des parcours un peu atypiques, il y a un moment donné où ça devient vraiment très important, tu sais, de réfléchir, surtout quand on est dans le. Dans l'actif. Oui. Moi, je suis une fille d'action. Je veux que ça bouge, je veux que ça avance. J'ai parlé beaucoup d'autonomie alimentaire, de valeurs identitaires, de quêtes identitaires québécoises. T'sais. Puis je parlais d'autonomie alimentaire là, de ça 25 ans.
1: Oui.
0: Puis là, ben, tu sais, je le vois, là, on embarque. C'est ça, les Québécois, on est extraordinaires. Moi, je t'en amoure avec nous autres, en fait. Mais j'aimerais qu'on le soit, tu sais, nous tous, pour nous-mêmes, en tout temps.
1: Ouais. Parmi les réactions à cette nouvelle-là, il y a Émilie Thérien-Lessard. Je ne sais pas si tu as lu sa chronique dans le Journal de Montréal.
0: Ben non, là, c'est ça.
1: Alors, je te lis ça, OK? Elle dit, ben, je ne la lirai pas au complet, mais je vais citer un extrait. Okay? Elle dit, imaginez un instant combien le Québec gagnerait que ce genre de cantine, elle parle de ton projet, soit la norme. Imaginez l'impact que ça aurait sur le dynamisme des régions, pour l'agriculture, l'agro-transformation, pour le tourisme. Imaginez l'émergence d'une réelle identité alimentaire québécoise qui reposerait sur le territoire et ferait vivre du monde partout. C'était ça ta vision?
0: Bon, j'ai une petite larme. Oui, c'est ma vision. C'est ma vision, j'y crois depuis longtemps. Puis je peux pas, tu sais, c'est ça. Je suis rendue au moment où j'ai vraiment envie d'être là où je vais pouvoir faire en sorte

0: que ça va devenir la norme. Puis, tu sais, je suis ouverte aux suggestions. Mais, tu sais, après cette sieste-là, quand je vais me réveiller, il est fort à parier, tu sais, que je vais continuer à militer, tu sais, mm-hmm. pour qu'on prenne conscience, tu sais, de la grandeur de ce territoire-là, des savoir-faire, de notre grande résilience, notre ouais. capacité d'adaptation, notre grande créativité.
1: Mm-hmm. Puis malheureusement, peut-être, moi, ce que j'entends beaucoup, c'est le besoin de repos que tu as, mais en même temps, il y a cette grande citation de Prévert qui dit « J'ai reconnu mon bonheur au bruit qu'il a fait en partant ». Donc là, en étant privé de ce restaurant-là pendant un été, ben, c'est aussi une démonstration, on ne veut pas, de ce qu'il apporte. Moi, je suis curieuse de savoir, qu'est-ce que tu vas faire cet été? À quoi tu rêves? Vas-tu aller voir des shows? Qu'est-ce que tu vas faire, Colombe-Saint-Pierre?
0: Oui, je vais aller voir des shows. J'ai manqué toutes les shows. Ça fait 20 ans que je manque tous les shows que je vais aller voir. Tu sais, puis chez nous, dans le Bas-Saint-Laurent, tu sais, avec le vieux théâtre de Saint-Fabien, mm-hmm. avec le théâtre du Bic, tu sais, moi, je suis vraiment, tu sais, je suis là-dedans, tu sais, puis même mon frère mm-hmm. est directeur du vieux théâtre, qui propose des shows toujours tout à fait extraordinaire. Tu sais, toute ma vie, j'ai travaillé en cuisine. J'ai manqué tellement de shows dans ma vie. C'est très drôle parce que, tu sais, il y a plein de monde qui me demande parce qu'ils savent que, tu sais, j'aime la musique. Ouais. J'étais super contente parce que depuis que j'ai pris cette décision-là, ben, j'ai pu aller voir Ariane Moffat.
1: Déjà?
0: DJ champion.
1: Fait que ça commence tranquillement. La vie de spectatrice.
0: Ouais, je vais aller voir des shows.
1: Alors, on va plonger dans tes choix musicaux de la semaine, Colombe-Saint-Pierre. On va commencer avec une artiste qui était en concert à Québec et à Montréal la fin de semaine dernière.

0: qu'on n'est pas loin d'Angèle Arsenault avec Zaz. Hein? Il y a cette vitalité-là aussi.
1: Lien,
0: hein?
1: Même si, quand on regarde mes choix musicaux, on se demande c'est quoi le lien? Il y en a un. Il y a toujours une intensité.
0: Moi, je
1: ne
0: me suis pas posé la question. Je le sens. L'intensité, effectivement.
1: L'intensité.
0: Cette chanson-là, particulièrement pour toi, qu'est-ce qu'elle représente?
1: Mais moi, je suis une voyageuse, tu sais, puis j'aime la vie, j'aime l'aventure, j'aime les voix rauques.
0: Ouais.
1: Parce que j'en ai une. J'aime les voix rauques. Moi, la musique, pour moi, c'est comment je me sens quand j'écoute une chanson. Mm-hmm. Puis Zaz fait partie de ces artistes-là que c'est des frissons. Il y a des artistes comme ça. C'est ça qui est beau avec l'art. On peut pas dire qui est le meilleur. Je trouve ça bizarre que on essaie toujours de dire qui est le meilleur. En fait, c'est qui te ressemble, qui vient te chercher le plus.
0: Oui, qui est le meilleur pour toi en ce moment. Il y a ça aussi. Ça dépend des périodes de la vie, quand tu as besoin de quelque chose. Tu as été quand même assez audacieuse parce que tu nous as proposé 2 pièces de 9 minutes à l'Homme Saint-Pierre. Alors, on l'écoutera pas au complet, mais on va commencer par l'une d'elles.
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0: Belzébuth, les colocs. C'est quoi ton rapport à cette chanson-là?
1: Belzébuth, pour moi, c'est un chef-d'œuvre. Tu sais, il y a des chansons comme celle-là que tu dis, j'aurais tellement aimé ça. Être arrivé à faire de la poésie, de la musique, du rythme, de la philosophie, d'avoir une image aussi, aussi percutante de, d'une histoire qui ramasse comme l'histoire d'une vie dans une chanson. C'est, encore une fois, ce goût d'aventure, le rythme, tu sais, tout est bon, tout est bon.
0: Puis l'intensité aussi de Dédé, d'ailleurs. Est-ce que tu les as déjà vus en spectacle, les colocs?
1: Une fois.
0: Une fois seulement.
1: Tu sais, une fois, puis sans savoir que ce serait la dernière. Puis c'est ça qui... C'est ça vraiment qui me mange, parce que, tu sais, je veux dire, je ben là, tout le monde me connaît, patriote, tu sais, je veux dire, mais les colocs font partie, tu sais, de ces grands groupes-là que le Québec a connus.
0: Absolument. L'autre chanson de 9 minutes, on la fera pas jouer non plus.
1: Non, c'est vrai, je suis bonne là-dedans, hein, les longues chansons.
0: On y va avec du Chloé Sainte-Marie.

0: Et Pamutelan et Pekwisian, c'est Chloé Sainte-Marie qui chante ici. Pourquoi est-ce que cette chanson-là s'est taillée une place dans ta programmation, Colombe?
1: Ça aussi, c'est une chanson... ça me rend émotive. Là, parce que, premièrement, je l'ai vue en show, Chloé Sainte-Marie. J'ai toujours aimé le travail qu'elle a fait aussi. J'ai toujours eu ce grand regret-là, tu sais, de pas parler la langue des Premières Nations, de qu'on n'ait pas tant accès à cette culture-là, qu'elle ait fait ce travail-là comme artiste. Puis que cette chanson-là, je veux dire, tu sais, moi, je suis pas vraiment, tu sais, on me regarde dans la vie, t'es comme, elle doit pas écouter des tunes tranquilles. Mais elle est pas tranquille du tout, cette chanson-là.
0: Oui, il y a une montée, là. Il y a un moment,
1: c'est le
0: où
1: crescendo de cette chanson-là qui me met dans un état complètement,
0: Ça fait du bien. Vraiment. Quelque chose qui peut t'amener dans une transe. Mais, je sais, par exemple, que, t'es allé chercher, toi, la permission du Conseil des Sages de Kakuna pour, avoir accès. Aux oursins. Donc, ça fait partie aussi de ta démarche en cuisine, de t'intéresser aussi à ce que font les Premières Nations, à leur savoir aussi.
1: Ils étaient là avant nous.
0: C'est ça.
1: Puis, ce qu'ils savent, tu sais, j'aimerais ça le savoir, tu sais. Puis, c'est... La cuisine, pour ça, c'est tout à fait extraordinaire parce que ça permet... C'est une zone de paix, tu sais, qui rétablit les discours aussi. Puis que j'ai toujours pensé que, tu sais, la réconciliation de ce territoire qui est multiethnique, qui a été... qui leur appartenait au départ, qui a été colonisé par, tu sais, les Français, les Anglais. C'est pas facile d'être Québécois puis savoir t'es qui, tu sais, parce que il y a des mélanges de... Puis c'est notre grande richesse puis c'est notre grande complexité, tu sais, parce qu'on a de la misère à se comprendre, mais tu sais...
0: Mais c'est vrai que le métissage en cuisine, il est possible.
1: Oui.
0: Puis ça, on peut le célébrer. La prochaine chanson, là, t'as fait plaisir à beaucoup d'auditeurs.

0: Le temps est bon.
1: Ben, ben oh. Tellement.
0: C'est ça.
1: Tu sais, la vie, c'est un cadeau. Hein. Cette chanson-là, c'est ça. C'est « Oublie pas d'aller prendre l'apéro, tu sais, avec tes amis ».
0: On dirait que c'est la trame sonore de ton été qui s'en vient, ça. Hein? Le temps est bon, on a le temps avec Isabelle Pierre. On dirait que cette chanson-là nous oblige un peu à ralentir.
1: T'as pas le choix.
0: Oui, c'est ça. Il y a une vibration. En tout cas, merci. En milieu de semaine, ça a fait du bien d'entendre ça, Colombe Saint-Pierre. Et là, dans ta programmation musicale, il y avait aussi une portion familiale.
1: Oui.
0: Donc, t'es mère de trois filles.
1: Oui.
0: Donc, tes filles ont choisi des chansons. T'as choisi des chansons.
1: Non, j'ai choisi. Non, non. Okay. Les pauvres, c'est moi que j'ai comme géré ça. Je leur impose.
0: Alors là, on va aller écouter deux pièces que tu as choisies pour tes filles. Et dans la deuxième heure également, on va en écouter une autre au complet. Donc, on y va avec un petit mix des filles de Colombe Saint-Pierre.

0: réalisatrice qui veut se dissocier de ce mix. Elle dit normalement, Louise Attaque et Edith Butler, c'est quand même assez dur. Là. Comme DJ, tu dois le savoir.
1: Ben non, mais c'est ça. C'est ça, vous devez dire, hey, ils sont donc bien fuckés, eux autres.
0: Non, moi, j'ai envie d'aller la visiter, cette famille-là. Donc, Louise Attaque, ça, c'est pour ta fille Margot.
1: Ouais.
0: Et
1: ouais.
0: Edith Butler, Paquetteville, pour ta fille Jeanne.
1: Ouais, pour ma fille Jeanne. Puis, c'est vraiment très drôle parce que, oui, j'ai trois filles avec d'énormes caractères. Mm-hmm. Puis,
0: on se demande, ça vient d'où?
1: Je sais pas. Mais pensez pas, hein? Le père est là aussi.
0: On le salue lui aussi.
1: Oui, c'est ça. Mais Jeanne, c'est son côté fiesta. Ouais. Edith Butler, on a découvert ça ensemble. Puis c'est vraiment drôle parce que toi, tu te dis, ah, je suis rendue vraiment vieille. Puis là, je vais te faire écouter une toune. Puis finalement, hey, elle s'est aimé ça. Puis Edith Butler, c'est tellement drôle. Puis tu sais, l'inside, en fait, c'est que, tu sais, un soir, on faisait la fête, puis elle met cette chanson-là. Puis, c'était à ses 18 ans, tu sais, fait qu'elle avait le droit de faire la fête, fait qu'elle était rendue pompette. Fait que maintenant, tu sais, quand quelqu'un est pompette, on dit « t'es Paquetteville ».
0: Ah, oh, c'est beau. C'est devenu une expression « tu es Paquetteville ». Louise Attaque, Margot,
1: Louise
0: en quoi
1: Attaque,
0: ça la représente?
1: Tu dis rien parce que Margot, alors, tu sais, j'ai deux filles avec des personnalités beaucoup plus extraverties.
0: Ouais.
1: Puis Margot vient faire tampon là-dedans, puis elle, c'est un peu le sandwich parce qu'elle est dans le milieu. Ça fait qu'elle, elle observe, elle dit pas grand. C'est pas facile. C'est un petit animal, ça.
0: Ouais. Et dans la deuxième heure, on va entendre la chanson pour ta fille Simone. Ah. Donc, j'ai hâte que tu nous reparles d'elle un peu plus tard. Et on va aller écouter une artiste que tu as vue en spectacle, enfin, Ariane Moffatt.

0: Marianne Moffat, je veux tout te cuisiner pour elle récemment. Parce que c'est ça, elle est en spectacle au Vieux Théâtre de Saint-Fabien qui vient tout juste d'être rénové. Oui. Il y a eu une grande réouverture. C'est ton frère qui est le directeur artistique de cet endroit-là. Et on s'est dit, ben pourquoi est-ce qu'on prendrait pas un moment pour l'appeler? Bonjour Alexandre Saint-Pierre.
1: Ben non.
2: Bonjour, bonjour.
1: Ben voyons donc.
0: Alexandre, tu nous confirmes que ta sœur est effectivement une bonne DJ qui a toujours des playlists prêtes?
2: Oui, puis je confirme qu'elle a commencé sa sieste avec un show d'Ariane Moffat et DJ Champion.
0: Et ça se passait?
2: Ça a l'air de s'être très bien passé, oui.
0: Je veux qu'on prenne un moment parce que c'est tellement important, les diffuseurs en région. Tu sais, c'est ces gens-là qui tiennent la vie culturelle à bout de bras. C'est ce que ton frère fait au Vieux Théâtre de Saint-Fabien. Qu'est-ce que ça représente, cet endroit-là, la réouverture? Il y a eu vraiment un investissement majeur. Qu'est-ce qui se passe en ce moment au Vieux Théâtre de Saint-Fabien, Alexandre Saint-Pierre?
2: Il se passe beaucoup de bonheur parce que le Vieux Théâtre, c'est un phare dans la région. C'est une salle, moi, je vous l'avais dit tout à l'heure, là, c'est de musicien de formation, puis c'est l'acoustique de cette salle-là qui m'a fait tomber en amour avec elle. Puis ça faisait presque 6 ans qu'on faisait pas notre travail comme on devait le faire. Il y a eu la pandémie, après ça, le spectre des rénovations. C'est quand même 19 mois de travaux là qui ont eu lieu. Fait que cet été, là, c'est une grande réouverture. Là. Puis pour nous, ben c'est que du bonheur là, de voir les gens, enfin, c'est nous. Des conditions de pratique aussi pour les artistes là, qui sont dignes de ce nom. Là, j'ai l'impression que ça va devenir un lieu inévitable. Là,
0: en fait. En tout cas, je pense que Colombe-Saint-Pierre va souvent être là.
1: Eh, Seigneur, oui. Je peux vous confirmer que j'ai eu de la misère à marcher après le show d'Ariane puis DJ.
0: T'as dansé pas mal.
1: J'ai dansé pas mal.
0: T'as utilisé le mot phare, Alexandre. On dit souvent ça aussi de Colombe-Saint-Pierre pour le milieu de la restauration. Puis votre père était gardien de phare.
2: Oui.
0: Est-ce que ça vous vient de là?
2: Dans la famille.
0: Ben, il y a quelque chose de beau quand même. Est-ce que quelque part, est-ce que vous avez été inspiré par l'importance d'être des phares, chacun à votre façon?
2: Ben, je ne sais pas, mais je sais que ça nous a marqué profondément, évidemment. Déjà juste dans notre amour pour notre région, on est les trois. On a migré vers Montréal à un certain moment de notre vie pour les études, pour les projets, puis. Je pense que l'attrait de la région a été plus fort que tout, là, puis nous a ramenés chez nous, là, avec ce désir profond de peut-être ramener la culture, que ce soit musicale ou culinaire, là, chez nous.
0: Ouais. Et l'importance d'un poste comme le tien à la direction artistique, c'est de développer le public. Et donc, dans la programmation, tu dis Ariane Moffat, DJ Champion, mais il y a aussi des artistes qui sont moins connus. Et là, le travail d'Alexandre, c'est aussi d'aller fidéliser ces gens-là. Donc, cet été, par exemple, est-ce qu'il y a des artistes dont tu es particulièrement fier de les avoir puis de dire, OK, je vais amener des gens de Saint-Fabien découvrir ces artistes-là?
2: Ben oui, ben prochainement, on reçoit un duo des stars franco de Guadeloupe. En fait, Malacca, c'est le spectacle samedi prochain. Puis tout juste après, on fait un plateau de musiciens, de chanteurs de rap qui le font autrement avec MTA. Puis Vandou. Ça fait partie des belles découvertes là, qu'il y aura à faire puis tout prochainement au Vieux Théâtre. Mais évidemment, il y a beaucoup plus d'artistes là, tout au long de l'été.
0: Oui, évidemment. Je peux en nommer le Louis-Jean Cormier, Ariane Roy, Angine de Poitrine.
1: Il avait vu ça bien avant.
0: Bravo, Alexandre.
1: Bien avant que ça devienne un peu une grosse affaire.
0: Et ça amène aussi à développer. Il y a d'autres générations aussi qui vont aller voir ces spectacles-là. Bravo pour le travail accompli, Alexandre Saint-Pierre. Merci beaucoup d'avoir pris un moment pour saluer ta sœur.
1: Mon petit frère. T'es tellement mignon.
0: En tout cas, tu vas l'avoir souvent cet été.
2: Bien content.
0: Merci beaucoup, Alexandre. Colombe, t'as choisi des chansons pour saluer les membres de ta famille, mais dans ta programmation, il y avait aussi une chanson pour toi, et c'est celle-ci. Bamba.

la note que j'avais, c'est juste moi. Cette chanson-là, c'est moi. Alors, Colombe, tu restes avec nous parce qu'il reste encore deux chansons dans la prochaine heure et on va être rejoint, entre autres, par Raphaël Ouellette, le réalisateur, pour développer son CV de spectateur. C'est Mathieu Poulain qui est à l'Algorithme littéraire et MC Gilles qui s'occupe du top 5. On se retrouve après le Radio-Journal.

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7: Ici Louis de Belval, voici les informations. Le député bloquiste Simon-Pierre Savard-Tremblay a confirmé sa volonté de faire le saut en politique provinciale. L'élu va quitter son poste à Ottawa à la fin des travaux parlementaires pour se présenter à l'investiture du Parti québécois dans la circonscription de Saint-Hyacinthe. L'annonce de sa candidature a pris la forme d'une démonstration d'unité entre les chefs des deux partis souverainistes. Valérie Gamache était sur place.
8: Une accolade devant les caméras pour les leaders du Parti québécois et du Bloc québécois pour démontrer que la collaboration est sincère et non obligée. Le chef péquiste Paul Saint-Pierre Plamondon.
9: Sur le plan interpersonnel, en fait, ça a toujours été, on est dans le même combat, ça a toujours été simple. Il y a eu de l'arrimage sur les positions parce que, comme l'expliquait et François, à l'époque, ce sont des patinoires différentes.
8: Aujourd'hui, l'un perd un député, l'autre gagne un candidat. Le chef bloquiste, Yves-François Blanchet.
10: J'envisage avec enthousiasme le moment où Simon-Pierre fera partie d'un caucus majoritaire du Parti québécois.
8: Simon-Pierre Savard-Tremblay est député fédéral de Saint-Hyacinthe depuis 7 ans. Et ce sont les mêmes électeurs qu'il tentera de séduire sur la scène provinciale.
11: Je ne quitte pas un combat. Je poursuis le même combat là où les prochaines années seront les plus déterminantes pour le Québec.
8: Son départ forcera la tenue d'une élection partielle pour le remplacer à Ottawa.
12: C'est sûr que c'est jamais bien vu, cette situation-là.
8: Jeannot Caron est conseiller municipal à Saint-Hyacinthe et militant souverainiste. Même s'il admet que ce n'est pas idéal, il est formel, les électeurs ne chasseront pas le Bloc pour autant.
12: Je ne penserais pas. Ça m'étonnerait bien gros.
8: Le chef bloquiste espère tout de même que l'élection partielle fédérale sera déclenchée après le scrutin québécois. Ici Valérie Gamache, Radio-Canada, Saint-Hyacinthe.
7: En vue des élections provinciales, les maires des grandes villes du Québec lancent un nouvel appel afin d'obtenir davantage de financement pour le transport collectif. Un nouveau sondage léger commandé par l'Association du transport urbain du Québec révèle que près de 80% des Québécois estiment qu'un meilleur service de transport leur permettrait de mieux faire face à la hausse du coût de la vie. Greta Juris a préparé ce qui suit.
13: Partout au Québec, l'offre de transport en commun est en péril.
14: La mairesse de Gatineau, Maude Marquis-Bissonnette, aussi présidente du caucus des grandes villes de l'UMQ, formule 3 demandes afin d'améliorer les services de transport collectif. D'abord, un financement stable et prévisible. Une demande appuyée par le président de l'Association des transports urbains du Québec, Edmond Leclerc.
15: On parle de près de 20 milliards en besoin d'investissement d'ici 2035.
14: Les élus souhaitent par ailleurs un financement suffisant pour le renouvellement des flottes, ainsi qu'une réduction de la bureaucratie qui permettrait à elle seule d'épargner des sommes substantielles. Le maire de Laval, Stéphane Boyer, cite en exemple un projet d'autobus à haut service qui n'a finalement jamais vu le jour dans sa ville en raison de la lourdeur bureaucratique.
16: Ce qui a fait en sorte qu'on a perdu aussi 65 millions de dollars en subvention de la part du fédéral.
14: La mairesse de Montréal, Soraya Martinez-Ferrada, implore quant à elle Québec de signer l'entente fédérale provinciale annoncée il y a 2 ans, qui prévoit une subvention de 5,5 milliards de dollars pour le transport collectif au Québec.
17: Le plus qu'on attend, le plus que ça coûte cher. Puis au bout du compte, bien, c'est l'usager qui va en payer le prix.
14: Le ministère des Transports du Québec assure pour sa part que les discussions avec Ottawa progressent bien et que rien n'indique que le financement ne sera pas au rendez-vous. Ici Greta Juris, Radio-Canada, Montréal.
7: Et puis, le prix de l'essence et le retour d'une subvention du gouvernement fédéral mènent à un intérêt croissant pour l'achat de véhicules électriques. Ottawa a reçu environ 120 millions de dollars en réclamation depuis qu'il a remis en place son programme de subvention de véhicules électriques en février. Cette hausse de la demande pourrait toutefois présenter quelques défis. David Savoie a plus de détails.
0: Depuis le retour des subventions du gouvernement fédéral, il y a un engouement pour les véhicules électriques. Près de 25 000 demandes, dont la moitié proviennent du Québec, ont été soumises à Transport Canada depuis le retour d'un programme de soutien d'achat. Il y a un effet direct sur les ventes, une augmentation de 80 % en mars par rapport au mois précédent. Le prix du pétrole et la crise en Iran ne sont pas étrangers à cet intérêt croissant.
2: Les gens disent « OK, ça va durer, donc ». On va vraiment magasiner pour une voiture électrique.
0: D'après Daniel Breton, PDG de Mobilité Électrique Canada, les ventes de véhicules électriques devraient continuer à être élevées.
2: À court terme, moi, ce que je peux vous dire, c'est qu'il y a des concessionnaires qui disent, là, on commence à manquer d'inventaire. On ne serait pas étonné d'en manquer d'ici quelques semaines ou quelques mois.
0: Sébastien Reich, de l'Association des véhicules électriques du Québec, estime que le prix des véhicules reste un obstacle.
18: Il y a la classe moyenne ne sont pas tous en mesure de se procurer un véhicule électrique malgré le coût de financement ou le coût d'achat de départ.
0: Si les adeptes de l'auto électrique se réjouissent, les concessionnaires, eux, se réjouissent un peu moins, parce que plusieurs n'ont pas encore reçu la subvention. Ce sont eux qui doivent allonger l'argent pour que les clients obtiennent le rabais à l'achat. Et Ottawa tarde à leur verser le montant. Charles Bernard, de la Corporation des associations de détaillants d'automobiles.
19: Ces délais-là, ces complexités-là s'accumulent, ça peut mener à une accumulation de coûts, alors que, comme vous le savez, là, avec les tarifs, la réalité sur l'inventaire, il y a déjà des coûts qui s'additionnent, donc c'est pas nécessairement nécessaire.
0: La part de marché des véhicules électriques est un peu plus de 12 % de l'ensemble des véhicules neufs vendus au pays. Ici David Savoie, Radio-Canada, Montréal.
7: Et puis enfin, au hockey, la saison du Canadien a pris fin sur un revers de 6-1 aux mains des Hurricanes en Caroline. Le tricolore s'incline en 5 matchs. Les Canes vont maintenant disputer la finale de la Coupe Stanley aux Golden Knights de Las Vegas à compter de la semaine prochaine. Voilà, c'est ce qui conclut ce bulletin d'information à l'antenne de Radio-Canada.

0: précisément de Dégely. C'est le réalisateur Raphaël Ouellet qui est avec nous. Bonjour Raphaël.
1: Bonjour.
0: On va commencer tout de suite, Raphaël, d'ailleurs, parce qu'on va explorer ton CV de spectateur. On va commencer par remercier ta mère qui te faisait des lifts.
1: Oui.
0: Hein? Je pense qu'on le dit pas assez souvent. Dans
1: vraiment?
0: Une vie de spectateur, là, surtout quand on habite, par exemple, à Dégely.
1: Oui, oui, oui. Puis je l'ai pas écrit dans le questionnaire, mais on a eu un lift de Dégely à Montréal. Ça, c'est quand même...
2: Et ça, c'est loin.
0: Ça, c'est du dévouement.
1: Ça, c'était pour ma soeur, mais je suis allé. Puis j'ai quand même eu un plaisir coupable. C'est les New Kids on the Block au Stade Olympique.
2: Génial.
1: Au Stade Olympique.
0: Oh, mon Dieu.
1: On est les seuls jeunes de notre polyvalente à être allés.
0: Je sais pas comment on va faire pour traverser le CV de spectateur de Raphaël Ouellet. Je le dis tout de suite, la seule fois où on a réinvité quelqu'un, parce qu'on n'a pas pu terminer, c'était Joanne Despins. Et j'ai l'impression, Raphaël, qu'on s'en va vers là. Ça va de l'achat d'un gratteux de bingo pour financer un spectacle à dormir debout pendant un show. Il y a du matériel pour un livre.
1: Je peux parler vite.
0: Oui. Ben oui. On a aussi autour de la table Mathieu Poulain, qui est en tant qu'algorithme littéraire. Salut Mathieu.
3: Salut Émilie.
0: Est-ce que tu as été autant inspiré que moi par le CV du spectateur de Raphaël?
3: Il y avait tellement de matériel. Des fois, c'est pas évident quand tu fais l'algorithme. Tu as juste des suggestions de spectacles musicaux. Faut que tu trouves des œuvres littéraires, mais là, j'avais quand même du matériel. Ouais. Donc, non, je suis bien en confiance.
0: MC Gilles, malheureusement, tu peux pas intégrer le CV dans ton top 5.
4: Non, mais nous, parce que moi, tu sais, je passais mes étés dans le Témiscouata, tout ça. Fait que le monde de Dégely, il faut le dire, dans notre coin, c'était comme le plateau Mont-Royal du coin. Tu sais, les gens branchés, les festivals, la musique, la culture. Fait qu'on vous regardait d'un peu haut, on vous jugeait. On est toujours les snobs de quelqu'un d'autre. Hein?
1: Toujours,
0: Dégely. Donc, on va découvrir les meilleurs moments de la semaine avec MC Gilles. Et là, à partir de maintenant, les gens qui nous écoutent en direct pour recevoir la programmation musicale de Colombe Saint-Pierre, les titres des chansons, les noms des interprètes, vous pouvez texter le mot culture. Vous faites ça via la bulle de conversation de l'application Radio-Canada Audio Culture et vous allez recevoir automatiquement la programmation musicale de Colombe Saint-Pierre. Il reste encore deux chansons dans la prochaine heure.

0: C'est un réalisateur avec plus de 150 projets à son actif, dont deux apparaître prochainement, mais au départ, c'est vers la radio qu'il se dirigeait. C'est le documentaire « Orage électrique » sur Plume la Traverse qui l'a fait changer de trajectoire et se diriger vers la réalisation. C'est un cinéphile aguerri, grand fan de Bergman. Il dit qu'il ne se départira jamais d'une petite roche qu'il a récolté sur la plage, une plage de l'île de Faro en Suède, qui est devenue une sorte de talisman pour lui. Raphaël Ouellet. Tantôt, on avait une guimbarde, là, on a une petite roche.
1: Ouvre ton jeu.
0: Et là, on t'accueille sur une chanson qui te fait sentir spéciale.
2: Ouais.
0: Qu'est-ce que c'est, cette musique-là, Raphaël?
2: Oui, Friends of Mr. Caro de John and Vangelis. John Anderson, le chanteur de Yes. Vangelis.
0: Vangelis.
2: Chariot de feu.
3: Vangelis.
2: Et quand j'étais petit, je m'intéressais beaucoup à la musique, mais j'avais pas de façon, j'avais pas de poigne sur rien de nouveau. C'était le jukebox puis la radio commerciale. Mais j'avais un très bon ami dont la sœur était étudiante à l'université, à la radio étudiante. Elle nous faisait des mixtapes. Puis j'essayais de trouver les pépites qui allaient me rendre moi spécial. Et cette chanson-là, ben, tu parlais d'être le snob de quelqu'un d'autre. Je portais ça avec grande fierté de pouvoir apprécier cette chanson. Mais elle m'a jamais quitté. Vraiment, Vangelis, c'est devenu une idole. Yes, c'est un groupe qui m'a toujours accompagné. Donc, je me faisais un peu une fierté de...
0: C'est ta toune.
2: D'aimer ça en troisième année du primaire. Puis je l'ai traîné pendant... Les gens à Polyvalente, après, là, à la radio étudiante, ils ont souffert beaucoup de mes goûts. Snob, entre guillemets.
3: Mais nous, on est contents aujourd'hui.
0: Ben oui, on le vit avec toi, on l'accueille, tout ça. Bon, là, Raphaël, on va faire le tour de ce qui t'occupe en ce moment. Évidemment, à part être le troll en chef des fans du Canadien.
2: Oui. Oui, c'est ça, ça, c'est une passion. Non, je trouve ça plate qu'il ait jeté la serviette. Mon fun s'arrête. Mon fun est fini.
0: Oui, parce qu'en soi, tu sens que les fans sont comme un petit peu découragés.
2: Je peux rien faire. Je veux dire, tu frappes pas sur quelqu'un qui est à terre.
1: Le courage de Raphaël, sur ce que j'ai dit en arrivant tantôt, c'est incroyable. J'aimerais... Je pense comme toi et je n'ose pas.
2: Ah, moi, j'aimerais qu'il soit encore porté par quelque chose pour que je puisse continuer mon personnage, mais là, c'est fini.
0: Ben, c'est pas fini. Il y a un match ce soir, évidemment.
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2: Ils vont peut-être remettre du bois dans le feu.
3: L'espoir, l'esprit.
0: Là, ce qui vous unit, MCG de Raphaël, c'est deux fans des Nordiques. C'est ça qui vous empêche de vivre la frénésie.
1: Ça serait trop long à raconter.
0: Parfait. Ouais. Restez dans les années 90.
1: C'est ça.
0: On va parler de tes projets professionnels, Raphaël Ouellet. Anglais.

0: Mort, série télé,
1: oui.
0: Sur laquelle tu travailles en ce moment avec Mani Soleil Manlou. C'est une série signée par Jacques Davids. Vous avez été soutenu par la SODEC, un distributeur à l'international.
1: Oui.
0: Qu'est-ce que tu rêves avec à quoi tu rêves avec cette série là?
1: Moi, je rêve pas beaucoup. Hein. Je veux juste faire mon métier le mieux que je peux. On a un acteur aussi qui est François Damien, ce que les gens connaissent peut-être. Il est dans la famille Bélier. Il fait beaucoup de caméras cachées aussi présentement. Une grosse vedette belge, mais dans l'Europe francophone. Ça, c'est une super belle prise qui va peut-être nous permettre d'avoir une petite entrée en Europe. Mais moi là, les séries télé puis les films qui vont dans les festivals puis tout ça, tu sais, quand ça arrive, ça arrive. Mais je pense pas qu'on puisse travailler dans ce sens-là. Donc là, on a un producteur qui s'est donné les moyens, qui nous ont donné les moyens aussi à l'équipe. Et tant mieux si ça peut faire rayonner. Là. Mais pour l'instant, c'est vraiment de passer à travers chacune de nos journées, raconter l'histoire, être drôle parce que c'est une comédie, être efficace. Puis quel plaisir de travailler avec Mani, Guillaume Cyr et Pierre-Luc Funk pour ne nommer que ce trio principal-là. Ouais. Mais c'est incroyable.
0: Tu retrouves Guillaume Cyr parce que il jouait entre autres un des personnages principaux dans Arsenault et fils, oui. Un de tes films précédents. C'est au théâtre que tu as eu la confirmation que c'était l'acteur qu'il te fallait. La pièce Billy ou les jours de hurlement de Fabien Cloutier, c'est ça?
1: Oui. Vraiment, je suis allé voir ça parce que j'ai tout vu ce que Fabien a fait au théâtre. Quand j'ai vu Guillaume sur la scène, je me suis dit, c'est mon Adam dans Arsenault et fils. Et ça a pris 10 ans, là, je pense, à faire financer le film. Ben, puis moi aussi, j'ai des fois un petit peu procrastiné l'écriture. Et je l'ai répété souvent, mais je le disais à Guillaume, inquiète-toi pas, Adam vieillit avec toi. Si Adam, il avait 22 au moment de l'écrire, il y aura 30 quand on va le tourner.
0: Fait mais c'était clair pour toi.
1: Oui, c'était clair que c'était lui. Puis encore aujourd'hui, il est comme un peu irremplaçable.
0: Mm. Ouais. Donc, le spectateur, les shows que tu vas voir, ça peut aussi nourrir le réalisateur en toi.
1: Surtout le théâtre. Mais oui, complètement. Puis au début, j'y allais un peu, pas pour faire mes devoirs, mais comme une responsabilité d'une certaine façon.
0: Okay.
1: Mais là, j'ai vraiment trouvé, parce que moi, j'arrivais pas d'une culture du théâtre. Mm-hmm. Tu sais, au cégep, puis encore moins dans mon village, c'était tout nouveau pour moi. Puis quand j'ai commencé à goûter à ça, j'ai fait comme, ça peut m'être utile.
0: Mm-hmm.
1: Puis rapidement, j'ai fait comme, ça peut aussi me faire vivre des émotions comme on en vit rarement dans plein d'autres formes d'art. Là.
0: Et il y a aussi le long métrage Hanté, donc scénario de India Desjardins. Il me semble que la dernière fois qu'elle nous a vus, vous étiez déjà rendu à l'étape de le présenter devant un public test.
1: Oui.
0: Donc là, est-ce que ton travail, toi, est terminé là-dessus?
1: Non, il reste des choses à faire, mais c'est juste la finition. Hier, on a approuvé la bande-annonce, qui est incroyable. C'est pas moi qui l'ai faite, là. J'étais comme, wow. Tu sais, souvent, les bandes-annonces peuvent être un peu décevantes. Ils en disent trop pas assez. Ou, là, elle est parfaite, là. C'est une gang de, je les connaissais pas avant, là. C'est Novar, là. Comme, ils nous ont présenté ça, puis on était sous le charme. Hier, on était vraiment emballés, là. J'ai hâte de le présenter.
0: Et donc, ça, c'est en octobre prochain que ça prend l'affiche. Est-ce que c'est ton premier film familial?
1: Oui,
0: comme...
1: oui.
0: Plus grand public ou en tout cas pour tous les âges.
1: Oui, absolument. Oui. Puis c'est étrange de naviguer là-dedans parce qu'on veut pas non plus. Tu sais, il y a pas un chemin, il y a pas une recette, il y a pas des cases à cocher. Donc on essaie. Moi j'ai une petite fille de 6 ans, donc je me disais elle, en même temps elle était pas la spectatrice lambda qui représente son groupe d'âge, je sais pas trop. Donc
0: mais c'est tu l'as testé sur elle, j'entends.
1: Oui, absolument. Ce matin encore, un matin elle a cité une partie du film. J'ai complété la citation, elle m'a repris. Parce que je l'ai pas bien dit, j'avais pas les bons mots dans le bon ordre.
0: Gros cœur quand même quand ça se passe.
1: Ouais.
0: Raphaël Ouellet, tu dis que t'es un spectateur stoïque.
1: Uh-huh.
0: Que c'est peut-être une posture héritée du grunge.
1: Ouais, vraiment.
0: Qu'est-ce que ça veut dire? C'est pas cool avoir l'air d'avoir du fun?
1: Exact. Je suis comme
2: je le disais, c'est dégelé.
3: Je peux te donner des cours.
2: Nous, on est l'inverse. Non,
0: mais moi, je salue la très belle introspection. Mais donc, tu te vois... Donc, à l'intérieur de toi... Tu tripes, mais ta face le dit pas.
1: Ta face le dit pas.
2: Mais dans la vie, t'es comme ça aussi.
1: Oui, puis l'an passé, à un moment donné, quand on a tourné Hanté, c'est une trentaine de jours, puis au jour 26, j'ai fait comme, hey, les amis, je suis pas bien bon pour recevoir des compliments puis en donner. Juste vous dire que c'est vraiment bon ce qu'on fait. Jour 26. Le monde est comme, c'est le fun. Parce que, mais c'est vrai, je le dis pas beaucoup à ma face. Mais dans les shows aussi, on dirait que j'essaie vraiment de connecter. Il y a ça, là, vraiment ça. Mais il y a aussi, j'essaie de connecter avec l'artiste sur scène des fois. Puis ça demande un peu de concentration ou d'une espèce de vouloir rentrer dans un état de transe ou de méditation. Ce qui se passe pas souvent, là, malheureusement. On dirait qu'il y a comme un fil qui est mal connecté à quelque part en dedans de moi. Mais... ouais,
0: c'est une façon d'être présent, en fait.
1: Ouais, mais les gens autour de moi, qui sont mes amis, qui m'accompagnent, sont un peu comme, waouh, ça a donc bien l'air plate.
3: Ouais.
1: C'est,
3: mais peux-tu avoir moins de fun?
1: Exact. Fait que je me soigne, mais c'est pas facile.
0: Alors, on prend pas personnel. Non. Dans les prochaines minutes, si, il reste stoïque. On va y aller tout de suite dans ce CV de spectateur parce que, je le dis, on manque pas de matériel et parce qu'on est des gens méthodiques, là. On va recommencer au tout début. Premier groupe que t'as vu en concert.
1: Ouais.
0: C'est très cool.

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1: Ouais. C'est plus Vangelis, là. On est
0: avant, donc on est en 1981.
2: Ouais.
0: Atlantic City.
2: Ouais.
0: Atlantic City. T'as quel âge? Qu'est-ce que tu fais là?
2: J'ai 6 ou 7 ans. C'est
3: notre voyage scolaire.
2: C'est une destination prisée par les Québécois. Old Orchard. Ouais, moi, j'habite sur la, déjà, tu sais, près des États-Unis.
0: Oui, c'est vrai. Mais donc,
2: il y a quelque chose de pas trop compliqué d'aller là. Fait que c'est souvent, c'était Wildwood, Atlantic City, Old Orchard. Et, souvent, on allait là quand l'école commençait. On manquait les premiers jours de classe.
3: Ça, c'est
2: parce que c'était moins cher pour nous de voyager. On n'avait pas tellement de moyens. Et puis, ça coïncidait avec la parade de Miss America. Il y avait un énorme feu d'artifice, je pense, qui avait été commandité par Budweiser. Puis il y avait un show de Colin de Gang. Je pense qu'il était un peu en résidence, là, un peu, tu sais, Atlantic City, Las Vegas, ce genre de choses-là. Puis c'est drôle parce que moi, il y a beaucoup de folklore dans ma tête qui est un peu inventé. J'ai une scène comme ça dans le camion aussi, un faux souvenir d'enfance. Puis c'est mon frère qui me ramène toujours. Fait qu'avant de venir ici, j'ai parlé à mon frère, j'ai fait comme là, Colin de Gang, Atlantic City, c'est vrai cette affaire-là. Là. C'était pas un autre band qui ressemblait, c'était pas Earth, Wind and Fire. Non, il dit c'est eux autres, puis tatata, puis il peut le documenter.
0: T'as une deuxième source là.
2: Oui, c'est ça, que j'ai corroboré. Mais j'en garde pas un grand souvenir, mais je me souviens quand même de l'ambiance de toute cette affaire-là d'Atlantic City, du boardwalk, puis de ce spectacle-là un peu. J'ai peut-être brassé des fesses. C'était le grand, je sais pas encore.
0: Oui, c'est ça. Peut-être que t'avais pas les bras croisés là, à ce moment-là. T'as vu un nombre impressionnant de spectacles dans ta vie, Raphaël Ouellet. Faut dire aussi que t'as travaillé au Centre Bell et à Musique Plus.
2: Ouais.
0: Donc, déjà ça aide aussi dans la vie de spectateur.
3: Ça plug un gars.
0: Mais il y a des noms qui reviennent quand même plusieurs fois. Mais là, je suis assez impressionnée. Là. À la question artiste que vous avez vu le plus souvent en spectacle, je pense que tu fracasses des records.
2: Ouais.
0: On va aller l'écouter, puis après ça, je veux que tu nous dises combien de fois tu as vu Annie DiFranco.
2: Ouais.

0: depuis tantôt, t'as des réactions physiques.
1: Physiques?
0: Les... Non, mais oui, il vient de lever le bras, là. C'est ça, c'est un niveau de bonheur élevé.
2: Oui,
0: c'est comme ça que je l'ai interprété.
2: Je me suis juste... Annie DeFranco, c'est quand même une artiste féministe.
0: Ouais.
2: Ses chansons, des fois, c'est des anthems, là, c'est des hymnes de féminisme. Puis c'est drôle parce que ce côté-là stoïque était vraiment fort en moi, parce que quand t'es dans une salle, puis que les chansons sont pas anti-hommes, mais quand même qui racontent des affaires, des fois, je filais un peu cheap. Puis là, j'avais les bras croisés, un peu plus serrés près de mon corps. J'ai dit, je sais qu'on est de même, on est poche. Puis l'introspection, je reculais encore d'une coupe de rangée pour finir quasiment dans le mur du fond. Mais
0: tu y retournes? T'es allé combien de fois voir Annie?
2: 17 fois.
0: Ouais. Ça commence quand, cette passion-là, Annie DeFranco?
2: Je la découvre en 96, en arrivant à Montréal. J'ai une amie anglophone, queer, qui m'ouvre sur plein d'affaires, qui me parle de plein de choses. Ça colle pas trop avec les Indigo Girls, mais ça colle avec Annie DeFranco. Puis cet été-là, l'été d'après, je ne me souviens plus des dates, mais elle a fait la première partie de Bob Dylan au Stade du Morier. Je suis allé voir ça. Bob Dylan, c'était, je sais que les fans aiment ce genre de choses, mais c'était pas bon, là. Et j'ai vraiment eu le coup de foudre, mais déjà, l'album me parlait, puis après, j'ai essayé de rien manquer. Quitte à aller à Toronto, à Ottawa, à Québec, j'en dis, dans l'État de New York, je me souviens plus où, dans le Vermont, beaucoup. Oui. Donc, j'ai calculé, je garde mes billets quand je peux, là. On regrette cette période des billets physiques. Ouais, 17 fois, des fois 3 soirs de suite.
0: Mais vraiment, donc tu dis, elle est responsable de ton éducation féministe.
2: Vraiment, ouais, d'ouvrir un paquet de fenêtres puis de portes pour moi. Puis ça remet beaucoup de choses en question. Puis aussi, c'était aussi une icône queer au début parce qu'elle était vraiment ouvertement gay. Ensuite, finalement, c'est avéré bi, puis maintenant, elle vit avec un homme, mais... Ça a amené un paquet de brassage d'idées quand t'arrives de ton bas du fleuve, t'as 22 ans. Moi, ça m'a ouvert sur un paquet de choses d'accueillir tout ça aussi, là.
0: Il y a une catégorie dans le CV de spectateur qui est très important, c'est meilleur spectacle à vie. T'as pas vraiment répondu, puis en même temps, t'as beaucoup répondu à tout ça. C'est là où je nage dans le nombre d'anecdotes. Je vais y aller avec parcimonie. Ouais. T'as déjà pris une bière avec les gars de Megadeth.
2: Oui.
0: Dans leur autobus de tournée.
2: Oui.
0: Ça arrive comment?
2: Ben, ils sont venus à Montréal, on a vu le spectacle.

0: Mais ils sont aussi venus à Musique Plus.
1: Ouais.
0: Et après le spectacle, je me souviens plus qui a initié l'affaire, mais on s'est retrouvé deux ou trois de Musique Plus dans le tour bus. Puis quand on est rentré, il y a deux règles. Faut que tu acceptes notre bière, puis personne ne va aller faire caca dans la toilette du tour bus.
1: Et t'as respecté les deux règles.
0: Bien sûr, c'était assez facile. Puis super, vraiment, moi, c'est Dave Mustaine, c'est quelqu'un qui m'a toujours été hyper antipathique. Quand j'étais jeune, j'ai fait le choix de Metallica.
1: Ouais.
0: Megadeth, ça me parlait pas tant que ça. En vieillissant, j'ai commencé à m'ouvrir un peu sur la musique, mais j'ai jamais aimé le type. Puis il était ultra sympathique. Ça, c'est le fun quand ça arrive.
1: Oui, c'est ça. Alors qu'à l'inverse, est-ce que tu as vécu des gens de qui tu t'attendais?
0: Pas en musique.
1: Non? Okay.
0: Non, en cinéma, oui, mais ça...
1: ça sera un autre CV. Donc, je disais, tu as travaillé pendant 3 ans au Centre Bell. Ça veut dire que tu peux assister à des tests de son.
0: Ouais.
1: Quand tu parles de Nanette Workman, je ne sais pas si c'est à ce moment-là.
0: Ça, c'était Musique Plus.
1: Musique Plus?
0: Oui.
1: De quoi t'as été témoin?
0: Nanette Workman venait chanter, je pense que c'était 2 ou 3 chansons dans, comment ça s'appelait? C'était à Musimax, c'était comme un peu à gogo avec le groupe Maison, ça s'appelait Les Tubes.
1: OK.
0: Puis c'est ça, c'était un genre de bouche de là, mm-hmm. mais yé-yé, si on veut.
1: De Musimax.
0: De Musimax. Puis elle venait chanter 3 tunes, mais c'est pas son band qui est là, c'est Les Tubes, qui sont quand même très compétents, mais j'ai premièrement déployé toute sa voix puis son attirail, mais en même temps, elle drivait le band, c'est un demi-ton là, c'est pas si on se trompe, elle drivait tout le monde, mais c'était comme sans effort. Puis, en même temps que le pillé, en même temps, puis tu sais, j'en ai vu plein.
1: Oh oui.
0: Les musiciens savent faire ces choses-là, mais c'était un spectacle en soi, puis c'était bien plus intéressant que le show du soir tant qu'à moi là.
1: Oh oui, c'est de l'avoir travaillé.
0: Ouais.
1: T'as vu Pearl Jam quelques fois, dont une fois avec Louis José Houde, au Colisée de Québec, dans le banc des joueurs.
0: Ouais, j'étais avec mon ami, on était. J'ai toujours des bons billets pour Pearl Jam parce que je suis dans le fan club.
1: Ouais.
0: Mais
2: parce que Louis José est stoïque aussi, fait que vos deux ça devait être.
0: Ouais,
1: ça devait être le fun hein, dans le banc des joueurs.
0: Sans parler de mon ami Pékin là, ouais, c'est la même chose. J'étais avec mon ami Pékin, puis on est comme un peu en pognant sardine dans la première partie, puis je suis comme c'est comme moins fun que d'habitude. Je pense qu'ils ont mis une chaise de trop par rangée. Puis je vois Louis-José au loin, tu sais, en première partie. Je vais le voir, qu'est-ce que tu fais là? Je dis, une relationniste de presse qui me dit, descends là. Puis je suis comme, c'est le fun. Puis là, j'attends qu'il m'invite, tu sais, puis il m'invite pas. Puis je suis comme, hey, il rentre 23 joueurs sur un banc des joueurs. Parce qu'il rentre 2 gars de plus. Je suis comme, ouais. Puis il prend son téléphone, il appelle la personne, dit pas de problème. Ça, c'est le fun parce que t'es proche, juste un petit peu plus haut. C'était pas dans les rouges, t'es pas sur le parterre, fait que ça dégage, puis on était vraiment bien, puis tu te sens un peu spécial, tu sais, j'étais comme, j'aime Vangelis.
1: Ouais, salut, saviez-vous que je suis spéciale? Et d'ailleurs, on va clore le chapitre Pearl Jam, mais dans ton CV de spectateur, je remarque que t'es quand même quelqu'un qui a une mémoire assez longue. 1993, rancune envers un VJ de Musique Plus qui avait pas donné la bonne heure de mise en vente des billets.
0: Ouais, Francis B.
3: que le nom pis tout, hein?
0: Ouais.
1: Qu'est-ce qu'elle fait?
0: Écoute, je peux me tromper, parce que mes moi, là, j'ai pris une note mentale, 10h30, vendre des billets, puis c'était avant Internet, en 93.
2: C'est pas la file.
0: Faut que t'appelles au téléphone. Non, j'étais à Dégely, fait que.
2: Ah,
0: okay. Puis moi, je me mets sur le téléphone à 10h25, tu sais, pour essayer d'avoir la ligne, puis ça répond, ça annonce que c'est sold out. Je commence à vérifier, je pogne un journal, j'ai réussi à voir que c'était à 10h. Là, je suis fâché noir quand c'était mon, tu comprends, 91, 92, 93, Pearl Jam, là. Fait que, j'ai écrit une lettre de bêtise. Je travaillais à une radio privée qui s'appelle CFVD. J'ai commencé là à 14 ans. J'ai écrit vraiment une lettre de bêtise avec la feuille, là, tu sais, avec l'entête, tout le kit, puis je signe en bas, puis.
3: Avec un bonhomme pendu.
0: J'envoie ça par fax à lui, puis à son boss. J'ai jamais eu de réponse. J'étais vraiment furie, là, mais vraiment furie.
1: Et tu t'es dit un jour, je pourrais en parler à la radio.
0: Ouais, exact.
2: C'était un troll parfait.
0: Ah, oui.
1: Et là, imaginez, on n'est même pas encore rendu à la catégorie spectacle que tu es fier de glisser dans une conversation, parce que là, jusqu'à présent, il s'est même pas vanté là, dans ton CV, Raphaël Ouellette. T'as vu parmi les spectacles mythiques au Québec, évidemment, Metallica, Guns N' Roses au stade, t'étais là. On va même pas parler de ça.
0: Ouais.
1: Toi, ce dont tu es fier, c'est d'avoir été à Woodstock 94.
0: Ouais. Ah.

0: Cranberries, donc, ouais, qui étaient là, eux aussi, à Woodstock.
1: Que j'ai vu souvent aussi.
0: Raconte-nous, qu'est-ce que tu as vécu là-bas?
1: Ben, cet été-là, il y a eu le Lollapalooza à Montréal, qui avait des bandes qui m'intéressaient plus en nombre, tu sais, Beastie Boys, Smashing Pumpkins. Mais Woodstock, peu importe les bandes, c'était le 25e anniversaire. Tu sais, ça existait pas encore un anniversaire de Woodstock. Il y en a eu un après, il a été catastrophique, il y a un documentaire, on le connaît. Oui. Moi, je l'ai vécu à Musique Plus, là. Anyway. Donc, moi,

0: c'était Woodstock. C'était pas les bandes. Après, c'était une plus-value s'il y avait des bandes qui me parlaient. Donc, c'était d'aller à Woodstock avec mon frère, surtout, parce qu'on avait trippé sur le documentaire. Ça nous avait beaucoup éduqué musicalement aussi. Et quand j'ai su que ça allait exister, j'ai tout fait pour que ça se puisse. J'ai un ami qui était un petit peu plus débrouillard que moi, qui a réussi à avoir des billets en appelant là-bas et tout le kit. Puis là, bon, on s'est préparé, mais entre-temps, ou peut-être juste un petit peu avant, j'ai eu un coup de foudre immense pour Dolores. Pour moi, les Cranberries, c'était un peu... J'aimais plein de bandes là-bas. Là. Ouais. J'avais des Traffic, ça, c'était pas question qu'on le manque. Metallica, Aerosmith, Nine Inch Nails, mais back-to-back, toute la même soirée, collés ensemble. Mais les Cranberries, c'était vraiment l'affaire que j'avais pas encore vue. Puis j'étais vraiment comme sous son... J'étais en admiration devant eux, devant elles.
1: Et c'est là que ça s'est vécu pour toi. Vraiment.
0: Ah oui, puis on était proche de la scène. Je pense pas. On nous voit dans le vidéo, dans le.
1: Il sait, il est allé voir.
0: On a regardé dans le DVD, c'est pas un DVD, c'était une VHS au début, je pense là. Ouais. Mais on se voit moi puis mon ami là pas loin. Mais c'était un show du matin. Je me souviens parce que juste avant, il y avait Arrested Development qui faisait un genre de messe chantée, puis c'était vraiment trippant. Puis après il y avait un long moment à attendre les Cranberries. J'avais essayé de faire une sieste parce qu'à Woodstock tu peux pas dormir là. Je veux dire tu peux pas dormir, tu peux pas manger, tu peux pas aller à la salle de bain. C'est un peu comme dans l'autobus des Megadeth dans le fond.
1: C'est les mêmes règles.
0: Faut que tu prennes de la bière. Mais ça a été vraiment... je me souviens parce qu'ils ont chanté Zombie pour la première fois. L'album n'était pas sorti. Puis quand l'album est sorti, je me souvenais vraiment. Je me souvenais de la toune tellement elle était marquante. Mais ça a été vraiment trois jours de pas sexe, drogue et rock'n'roll parce que j'étais assez straight, mais c'était trois jours de rock'n'roll.
2: Ben oui, dis tout ça.
0: Trois jours de rock'n'roll.
1: La tente de ton père, et là je parle de l'objet de camping, est toujours là-bas, semble-t-il?
0: Oui.
1: Ben, il y a des vestiges.
0: Écoute, ça c'est pas des faces là. Nous, il y a pas de place pour mettre des tentes, c'est plein partout. Ouais. Puis on voit un spot, on fait comme mais c'est la meilleure place pour mettre une tente. Pourquoi il y a personne? On la met là. Mais quand il s'est mis à pleuvoir, on a réalisé qu'on était en bas d'un buton et ce buton-là est devenu un peu la glissade de bouette.
1: Oh non.
0: La glissade de boue officielle de Woodstock. Fait que notre tente, on pouvait pas dormir. Puis là, elle était tellement sale. J'ai regardé mon frère, j'ai fait comme hey, regarde, on n'en parle pas.
2: T'appelles ça une perte totale.
0: Ouais, puis un jour mon père fait comme hey, ma tante est où? Je fais pas de camping. Je peux pas t'aider.
1: Aucune idée. Toujours donc dans ce CV de spectateur de Raphaël Ouellet, là, je pense que c'est clair qu'on va pas passer à travers. Donc il y a une invitation pour la suite un jour, Raphaël. Mais bon, on a parlé de toi comme un spectateur stoïque, mais t'as quand même réussi à trouver un spectacle où t'as dansé en public.

0: Amadou et Mariam. Mm. Donc là, tu nous ramènes, quoi, fin des années 90, ouais. Nuit d'Afrique.
1: Ouais.
0: Et t'es seul pour aller voir ce spectacle-là.
1: Tout seul. Ouais, ouais. Tu sais, quand tu veux te sentir spécial, choisis des artistes que personne n'écoute.
2: Moi, je connais ça. Hein,
1: oui, non, mais à l'époque, c'était moins connu. Mais j'ai réalisé un truc, c'était Musique d'Afrique, mais c'est pas du nom d'émission, c'était Ralph Bonsi, qui était le recherchiste animateur, puis il m'avait présenté ça. Puis je sais pas pourquoi, il y avait eu un feeling que j'allais aimer ça, puis j'ai vraiment adoré cet album-là. Puis surtout, cette chanson-là, c'est une des plus belles chansons d'amour de l'histoire de la musique. Oui. Je l'ai déjà dit à ce micro, mais il n'avait pas choisi la bonne version.
0: Oui, là, on se reprend aujourd'hui, on répare des choses.
1: Puis, non, c'est ça. Puis je suis allé là avec, pas d'attente, mais... Jamais en pensant que j'allais danser. Ouais. C'était incroyable. J'ai été porté par quelque chose. J'ai comme trouvé mon monde. Je sais pas. Il y avait quelque chose. Bon, après ça, j'ai pas récidivé, mais ce moment-là, j'avais vraiment l'impression qu'il se passait, que je touchais à quelque chose à laquelle j'avais pas eu la chance de toucher souvent. Je me suis déhanché, j'ai dansé, ça y allait.
0: Et ouais. C'est peut-être la dernière fois où ça t'est arrivé.
1: Ouais,
0: de mémoire.
3: Il y a pas de VHS qui pousse.
1: Ouais, peut-être des fois un petit peu de headbang, mais sinon.
0: Depuis, ça prenait Amadou et Mariam. Il y a une section en rafale. Ouais. C'est vrai, t'es spectateur. Mais ce que j'aime, c'est que toi, il y avait au moins un bon paragraphe pour chacune des questions. Ouais. J'ai le goût quand même qu'on prenne le temps d'y aller. Donc, en solo ou avec des amis? Parce que là, si t'es genre aller tout seul pour boire Amadou et Mariam, ça veut dire que tu préfères être seul quand tu vas voir des spectacles?
1: Je préfère pas être seul, mais ça n'a comme pas d'importance. Tu sais, j'ai des bons amis avec qui je partage ça. Ma sœur, c'est le fun. Mon frère, c'est le fun. Mais si personne n'est disponible ou s'il faut que je torde des bons, moi, je me pointe toute seule. Ouais. Je suis allé voir Roger Waters une fois en spectacle avec un ami. Puis ça a été un peu un rendez-vous manqué parce qu'il y avait beaucoup d'irritants autour. Puis il y avait trois shows de suite. Fait que le soir, je suis rentré chez nous, je me suis repris un billet toute seule. Je suis retourné le lendemain, toute seule, tu sais.
0: Wow.
1: Fait que moi, ça n'a pas d'importance. C'est le fun de partager, mais c'est le fun aussi de connecter puis d'avoir son expérience directe.
0: C'est quoi la meilleure place dans une salle?
1: Pour les spectacles de

0: Musique, moi, je pas trop, en vieillissant un peu moins proche qu'avant, j'ai pas envie de me battre pour ma place. Aussi, je suis comme un peu self, je suis pas très grand, là, mais je veux pas faire,
1: je veux pas bloquer quelqu'un.
0: Je veux pas bloquer les gens derrière. Quand je vais voir Annie DiFranco, je me tiens loin aussi parce que c'est beaucoup des jeunes filles qui sont là, là.
1: Oui, tu veux leur laisser la place.
0: Je veux leur laisser la place, mais, fait qu'il y a comme un juste milieu. Tu sais, au théâtre, on dirait l'œil du prince. C'est à peu près là, je dirais. Ouais. Ou proche de la console de son. Ça, j'aime, comme à l'Olympia, là, proche de la console de son, je trouve ça une bonne place.
1: Parce que t'es sûr que ça va bien sonner.
0: Ça va bien sonner, puis une bonne vue dégagée aussi, puis ouais.
1: As-tu déjà dormi dans un spectacle,
0: ouais, Raphaël Ouellet? Ouais. Deux fois. Trois fois. Ben Harper, parce que j'étais très fatigué, c'est pas de sa faute. Offspring. Je me souviens, j'étais allé voir Offspring.
2: Dormir Offspring?
1: Non, attends. Debout.
2: Comment ça se peut?
0: Debout. Ben, je me souviens la veille, j'avais dit à un ami, je vais voir Offspring demain, puis il disait, tu réalises hein, que dans 10 heures, Offspring, c'est Bon Jovi. Tu sais, on va voir un show qui est éteint, là. Ah ouais? Anyway. Ben, je vais voir ça. Je suis debout. Je suis avec peut-être des amis, puis à un moment donné, ça m'est arrivé. C'est la deuxième fois de ma vie, je m'endors debout. Je me suis endormi debout dans le métro. Ton corps lâche, fait que tes genoux lâchent, tu tombes. T'as pas le temps de te rendre par terre, mais presque, là. Ouais. C'était très, très weird, cette affaire-là. Mais vraiment, à Offspring. Sinon, dans les blancs, Whitesnake, pour un parti de Scorpions au Centre Molson. C'est Centre Molson à l'époque. Puis, c'est pas vendu en haut, mais parce qu'on est là en repérage pour Musique Plus, parce que Scorpions va être à Musique Plus le lendemain. Je suis un peu évaché sur deux, trois bancs. Pendant Whitesnake, j'ai dormi parce que ça me rejoignait pas partout. Je trouvais ça un peu plate. Fait que, ouais, j'ai trois bonnes siestes, là, à mon actif.
3: Oh mon Dieu. On est toutes là-dessus, les siestes,
1: Raphaël Ouellet, en terminant, body surfing ou mosh pit?
0: Ça, j'ai répondu body shaming, je pense, parce que je suis contre, en fait. Je comprends pas. Quand c'est les filles, se font tripoter, quand c'est les garçons, sont ben trop gros. Trop lourd, je suis comme, voyons, t'es pas responsable. Moi, j'ai déjà tiré quelqu'un parce que j'étais comme, tu vas faire mal aux gens avec tes bottes. J'aime pas ça, cette affaire-là. Puis comme j'ai écrit, là, je trouvais ma blague bien drôle, mais dans School of Rock, quand Jack Black saute dans la foule, tout le monde se tasse puis il se pète la gueule. Moi, j'applaudis.
3: Là, tu dors pas, là.
0: Non, on peut jouer du coude un peu. Je comprends toute cette affaire-là, mais se lancer comme ça, je trouve ça un peu irresponsable. Body surfing. Les chaises roulantes, ça, c'est vraiment cool.
1: Ça, oui,
0: ouais,
1: OK.
2: Ça, oui.
0: Ouais.
1: Là, t'embarques.
0: Ouais. Puis, il y avait des petits enfants aussi à Woodstock. J'étais comme, c'est pas très responsable, mais j'avoue que ça doit être le fun pour eux s'ils sont assurés de revenir à leur lieu de départ.
1: Mais non, mais là, attends. Moi, je m'objecte. Comment on va leur trouver, cet enfant-là?
0: Non, mais j'ai des photos.
1: Officiellement, Raphaël Ouellet, là, tu vas revenir, puis il va falloir qu'on aille au bout de toutes ces anecdotes-là. Je rappelle donc qu'on attend cette série télé Angle Mort qui va être présentée éventuellement sur l'extra de Tout.tv. Et le film Hanté, écrit par India Desjardins, au cinéma dès le 9 octobre. Tu restes avec nous parce qu'il y a Mathieu Poulain qui a des suggestions de lecture juste pour toi. Mais avant, je me tourne vers notre programmatrice musicale invitée, Colombe Saint-Pierre. Qu'est-ce qu'on écoute et pourquoi est-ce qu'on écoute cette chanson-là de Diane Dufresne?
3: Ouais. Ben oui, Diane Dufresne, tu sais, dans le fond, tu sais, on regarde ça, là, tout ce que je choisis, là, il y a toujours un petit côté un peu assumé.
1: Intense.
3: C'est l'homme de ma vie, hein, je pense, ouais, qui correspond pas mal au moment où j'ai rencontré l'homme de ma vie. Depuis, voilà, de ça, 25 ans aujourd'hui.
1: Non, c'est le seul membre de la famille qu'on n'avait pas encore évoqué. Alors, pour ton amoureux, on écoute. J'ai rencontré l'homme de ma vie.

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1: Littérature, l'algorithme littéraire. Raphaël Ouellet, tu le sais, tu es un auditeur assidu de l'émission. On passe nos semaines à faire des recommandations de lecture à nos auditeurs. Et le vendredi, ben, c'est le privilège de l'invité du CV de bénéficier de l'expertise d'un de nos collaborateurs. Et aujourd'hui, c'est le professeur de littérature et auteur lui-même. D'ailleurs, si tu n'as pas encore lu La Lutte, qui a été publiée aux éditions de ta mère, je te le recommande. Mais Mathieu, lui, ne peut pas le faire. Mathieu Poulain, qui joue le rôle d'algorithme littéraire. Qu'est-ce qui t'a guidé donc cette semaine pour ta mission auprès de Raphaël Ouellet?
2: Ben, en fait, voilà, c'est un CV de spectateur très, très, très détaillé. Et ce qui m'a accroché, c'est que vous vous plaignez d'avoir une, et je cite là, une bibliothèque ethnocentrique, je cite encore, pleine d'auteurs hommes blancs occidentaux. Donc, vous évoquez Kerouac, Bukowski, David Foster Wallace, Victor Lévi-Beaulieu, Raymond Carver, etc. Et vous les considérez à la fois comme vos maîtres, mais autant comme des red flags aussi. Donc ça, je trouvais ça intéressant. Et dans votre requête à l'algorithme, ben, vous demandez soit de sortir de l'Occident ou soit de sortir des hommes blancs cis. Personnellement, ben, je suis obligé de rester en Occident parce que ça m'a fait réaliser que j'avais moi-même donc une bibliothèque ethnocentrique. J'ai essayé d'ouvrir mes horizons. Et pour vous accompagner dans ça, en fait, je vous dirais d'aller sur Audio pour essayer de retrouver les chroniques de Caroline Dawson à cette émission-ci. Mmh. Elle s'était précisément donné ce mandat-là, donc de nous aider à élargir les horizons de nos bibliothèques. Mmh. Mais sinon, donc pour revenir au nom homme blanc cis, vous ajoutez que votre genre préféré, c'est l'autofiction et que vous êtes fasciné par Isaac Asimov, donc un grand maître de science-fiction, dont les fondations ont joué un rôle important dans le développement de votre imaginaire. Donc là, je suis parti de ça et mon petit doigt dans ma bibliothèque est tombé sur Valide de Chris Bergeron, qui est une autofiction de science-fiction écrite par et à propos d'une femme trans. Donc, on coche quand même pas mal de ces coches-là. Donc, Chris Bergeron, je me dis que vous êtes peut-être déjà côtoyé, hein, parce qu'il était journaliste au Voir dans les années 1990, mm-hmm. alors que vous étiez chez Musique Plus. En tout cas, c'est certain que vous avez beaucoup de références en commun. Et justement, je voudrais commencer en insistant sur la quantité de références à la culture populaire qu'il y a dans ce livre-là. Il y en a énormément, et en particulier La Guerre des Étoiles. Donc, j'imagine que c'est une référence que vous devez avoir. Vous allez au moins vous retrouver avec ça. Donc, ce livre-là se présente comme un dialogue entre le narrateur, si on veut, narrateur-narratrice, et une intelligence artificielle qui s'appelle David. C'est donc un long dialogue, il n'y a pas de chapitre. Et donc, le narrateur-narratrice, donc Christian, va se déconnecter du réseau central et va annoncer à David, l'IA, que d'ici quelques heures, ben, Christian va disparaître et va laisser la place à Christelle, ce qui contrevient au protocole. De l'époque, là, on est dans le futur. Donc, on est dans un futur imaginé. On est en 2045. C'est un monde où cet algorithme-là contrôle absolument tout. Et Chris Bergeron va imaginer, donc, une Montréal de science-fiction. Et ça qui est cool, qu'on voit pas très, très souvent. Donc, on connaît les rues, on connaît les lieux qui sont évoqués, mais ils sont ici, ils sont remplis de drones, il y a des trottoirs lumineux. Donc, ça nous permet de vivre notre ville, mais dans un livre de dystopie, avec une esthétique cyberpunk. Faut dire aussi que c'est son premier roman, Bergeron, c'est un livre qui a été écrit en bonne partie pendant le confinement de la COVID, et donc ça a quand même une influence sur le contenu du livre.

0: Donc, l'autrice va imaginer un monde où les quarantaines, les confinements sont réguliers, puis ben ça fait un effritement du tissu social. Et tout ça, c'est la base pour un roman, donc autobiographique, parce que à travers ça, ben c'est l'autrice qui va raconter sa jeunesse, mais qui va aller jusqu'à se permettre d'imaginer le futur. Honnêtement, j'ai adoré ça. C'est à la fois un voyage dans le passé, comme je le disais, on imagine le futur et tout ça avec le thème de la transidentité, vraiment vraiment excellent. Donc première recommandation valide de Chris Bergeron.
1: Ça c'est paru chez XYZ.
0: XYZ, voilà, en 2021.
2: C'est super.
0: Je reviens ensuite à votre bibliothèque ethnocentrique. Vous dites que vous essayez de vous soigner. Et que depuis une dizaine d'années, ben, ce qui vous intéresse surtout, c'est les autrices et les poétesses québécoises, hein, comme Annie Lafleur, Alexis Morin, Fanny Britt, etc. Et donc, je vais prendre une chance et je vous propose de découvrir une de celles qui a, selon moi, tout pour devenir une de nos grandes, c'est-à-dire Roxane Desjardins. Et là, je veux parler en particulier de son premier recueil qui s'intitule Ciseaux, qui a été publié en 2014. C'est un recueil qui avait quand même été remarqué, avait remporté le prix Émile Néligan, le prix Félix Leclerc de poésie également. Et donc, c'est de la poésie quand même que je qualifierais d'exigeante quand même. Il n'y a rien de prédigéré dans cette poésie-là, mais en même temps, en regardant l'ampleur de votre CV de spectateur puis de vos lectures, je pense que vous êtes quand même un bon lecteur, vous êtes capable d'en prendre. Et donc, le livre ici s'intitule Ciseaux. C'est quoi les ciseaux ici? Ben, c'est d'abord un indice sur la forme, sur la méthode empruntée. Là, derrière, sur la quatrième de couverture, on peut lire « Pour faire un poème, prenez des ciseaux. » Découpez le sens en forme verte, mettez les morceaux dans un sac que vous agiterez doucement et décantez. Donc, il y a cette idée de découpage, de collage dans l'écriture. On découpe des idées, on découpe des images, puis on va inventer du sens en laissant le hasard agencer tout ça. Et ce qui est bien, c'est que le résultat, c'est pas du chaos, c'est pas de l'absurde, hein? On n'est pas dans l'abstraction totale, parce que tout est lié autour d'une unité thématique. Les ciseaux, c'est aussi une arme dans ça. C'est quelque chose qui peut blesser. Donc, c'est un recueil qui est vraiment habité d'une violence, d'une douleur. Et on est beaucoup dans le relationnel. On est dans le thème de l'attachement, dans l'idée qu'avec l'autre, ben, on en vient à se découper soi-même. On perd des bouts de soi. Et ça, ben, ça fait mal. Puis, ça rend fâché. Et ça a beaucoup inspiré. Donc, Roxane Desjardins. Donc, voilà comme suggestion de poésie pour aujourd'hui.
1: C'est accepté, Raphaël Ouellet?
2: Complètement accepté. Oui, je me dirige à la librairie ce week-end.
1: Ciseaux, donc, de Roxane Desjardins. C'est paru aux Herbes Rouge. Elle est d'ailleurs maintenant éditrice là-bas. Et valide de Chris Bergeron. Dans un instant, c'est le top 5 des meilleurs moments de la semaine, selon MC Gilles.

0: Elle me dit, c'est Mika, la dernière chanson dans la programmation musicale de Colombe Saint-Pierre. Puis on le disait, on a parlé de tes deux autres filles dans la première demi-heure. Celle-là, c'est pour Simone.
1: Ouais, c'est pour ma plus jeune.
0: Ouais.
1: C'est un souvenir impérissable dans mon esprit. Je pense qu'elle devait avoir, quatre ans. Mais elle dansait déjà. C'est pas compliqué, Simone, elle danse depuis qu'elle marche. Tu sais, elle a toujours dansé. Puis j'aime beaucoup cette chanson parce que je trouve que nos jeunes vivent beaucoup d'anxiété, de pression. Tu sais, il dit au début, tu sais, écris une chanson contente, pas une chanson déprimante, mais il y a beaucoup de messages dans cette chanson-là. Puis c'est vrai qu'elle est encore jeune, puis moi je suis déjà vieille, mais que jamais, peu importe, tu sais, le poids que la société a sur toi, tu sais, de être pas oublié de danser, hein.
0: Oui.
1: Hein, Monsieur Ouellet?
0: Ça défoule, c'est ce qu'on souhaite.
2: J'essaie pas de transmettre.
0: C'est ça qu'on veut pour nos filles, c'est ce qu'on souhaite à Simone aussi. Merci tellement, Colombe Saint-Pierre. Il y a Mathieu de Toronto qui nous a écrit « Magnifique programmation de Colombe ». Je la vois dans chacune des chansons. En fait, il faudrait faire un jeu de genre « Devinez qui est le programmateur ».
1: Oui, c'est vrai.
0: Juste l'annonce à la fin de la semaine. Ben lui, il aurait deviné Colombe Saint-Pierre avec ses choix-là.
3: Et on parlait des vrais fins tantôt. Mika est un vrai fin.
1: Ah, ben oui.
3: Bon, gentil.
0: Ça fait du bien à entendre. Et là, je rappelle les chefs. On n'a même pas parlé des chefs, je peux pas croire. On continue de les écouter. Donc, c'est sur ICI Télé les mardis à 20h, la finale le 16 juin. Quelle belle année pour les filles.
1: C'est incroyable. Incroyable. Quelle belle année pour les chefs, là. On voit vraiment que la gastronomie prend une place de plus en plus importante. Ouais. Les jeunes sont extrêmement impressionnantes, déjà très jeunes. Ouais. Tu sais, ils sont très jeunes, là.
0: Oui, non, c'est ça. Je regardais, il y a Jana, 25 ans.
1: Oui,
0: c'est
1: ça. Oui.
0: Ah, c'est très impressionnant. Merci beaucoup.
1: Merci à vous. Merci.
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0: On a un autre Ouellet autour de la table. C'est pas Raphaël, c'est Dave-Éric, mieux connu sous le nom de MC Gilles, qui nous a écouté toute la semaine et qui vient nous offrir un bulletin.
3: Puis en plus, chaque extrait, il y a comme une section, je vous l'ai dit, que je fais beaucoup de routes. Je vous écoute sur route, fait qu'il y a un petit bout, c'était à Donnacona, il y a un petit bout, c'était à Lévis, un petit peu partout.
0: Bon, on commence où?
3: On commençait en début de semaine. Une bonne nouvelle, ça se fait rare, les bonnes nouvelles ces jours-ci. La popularité des bibliothèques publiques, on a beaucoup parlé dans les dernières années du fait qu'on a enlevé les téléphones cellulaires à nos enfants. J'étais pour cette mesure, et comme de fait, ça paye, c'est Claudia Larochelle qui nous en parle.
5: Ben, je sais pas si vous vous souvenez, là, des émois causés à la rentrée 2025, la rentrée scolaire, là, les parents doivent s'en souvenir parce que c'était l'entrée en vigueur de l'interdiction des cellulaires dans les écoles primaires et secondaires du Québec.
2: Ça a beaucoup fait jaser.
5: Oui, croyez-moi. Eh bien, il semble que grâce à cette mesure, l'affluence dans les bibliothèques des écoles secondaires a grimpé en flèche, ce qui est vraiment une bonne nouvelle. La semaine dernière, le journaliste Daniel Leblanc du journal Le Droit rapportait à cet effet-là les propos de Denis Pacheco, directeur à l'école secondaire Hormisdas, Gamelin de Gatineau. Il remarquait, ce directeur-là, que dans sa bibliothèque, il y avait un achalandage de 75% de plus comparativement aux années antérieures.
2: 75% de plus.
5: C'est majeur, là.
3: Ça, c'est la bonne nouvelle. La moins bonne nouvelle, c'est que le gouvernement finance à peu près pas les bibliothèques et donne pas de livres. Donc, avis à tous. Ah, Madame Fréchette,
0: c'est peut-être un bon moment.
3: Vous voulez nous impressionner, là? Ouais. Ben, ça serait le moment. Acheter des livres.
0: Absolument.
3: Autre moment grandiose, Luc Guérin. J'aime ça que, tantôt, on a appris, par exemple, que M. Ouellet s'endormait durant les spectacles dans Spring. J'aime votre émission parce qu'on apprend des choses.
0: Mais oui.
3: Voir que Luc Guérin est un immense fan de Bonzaï.
0: Ça y va bien, je trouve.
3: Je sais bien. Mais un expert. Moi, écoute, moi, je suis un fan de jardin et tout ça, mais ça me prend, tu sais, ça prend, j'ai

0: trois mois, j'ai du retour sur mon investissement. Ouais. Lui, on parle d'années, là, d'arbres qui peuvent vivre, qui vont nous survivre. Tout ça pour dire que on va l'écouter, je trouve ça formidable.
1: Et vu que t'achètes des bonsaïs qui existent et tu vas les continuer parce qu'à un moment donné, tu pars des bonsaïs, tu crées des bonsaïs.
2: Vous êtes un porteur de bonsaïs?
1: Oui, j'ai créé une forêt d'une forêt de mélèzes, une forêt de thuya. Je travaille, on fait des erreurs, on apprend, mais quand t'es en contact avec ça, t'as une lecture de toi. Des fois, tu fais, pourquoi tu t'impatient? Non. C'est l'art de la lenteur, hein.
2: Ah.
1: Parce que tu vas dessiner, tu dis, dans 4 ans, cette branche-là, elle va être là.
2: Wow.
1: C'est comme de la danse pour les arts.
3: Ah oui,
1: c'est des chorégraphies.
0: Tu sais, j'ai créé une forêt.
3: Ben oui.
0: Bon, on dit ça de même. Et toutes des choses qui vont à l'encontre de ce qu'on nous dit ces jours-ci. Tu sais, on veut avoir de l'instantanéité. On regarde une vidéo sur Instagram après 10 secondes, on est tanné. Là, on parle de décennies, on peut même parler de centaines d'années pour certains de ces arbres-là.
3: Mais c'est vrai que c'est passionnant de l'entendre. Il y a quelque chose de contagieux aussi.
0: On a un réalisateur autour de la table. Je pense qu'un documentaire sur le bonsaï.
3: Oui.
0: Je regarderai ça.
3: Un réalisateur stoïque.
0: Je suis allé lui chercher un sourire. Donc, mardi, vous parliez de l'œuvre de George Sand.
3: Oui.
0: C'était célébré par Adèle et Melika. Et on leur a demandé des citations pour nous vendre la grande dame qu'elle était. Et ils n'étaient pas capables d'en choisir quelques...
3: Oui, je sais.
0: Bon,
3: c'est dur.
0: Donc, il y en a plusieurs.
3: Ouais.
0: Donc, faisons-nous plaisir. Écoutons les plus belles citations de George Sand.
4: L'humanité a son histoire intime dans chaque homme. J'en avais trois, en fait. Le présent est toujours une sorte de compromis entre ce que l'on a désiré et ce qu'on en a obtenu.
3: Ça, c'est bon. Moi, je veux que ce soit un t-shirt. Oui, un long t-shirt, mais c'est très
4: bon. C'est ça. Puis l'autre, elle est trop longue pour un t-shirt. Peut-être que ça serait un tote bag, une série de tote bags qu'il faudrait coller ensemble. La nature humaine n'est qu'un tissu d'inconséquences et je ne crois point du tout, mais du tout, à ceux qui prétendent s'être toujours trouvés d'accord avec leur moi de la veille.
0: Et il y a des moments en radio où il faut laisser des silences, parce que le cerveau fait des bulles.
3: Oui.
0: Et il faut juste réfléchir.
3: Oui, parce qu'il faut les absorber, ces phrases-là.
0: Voilà. Donc, c'est là que c'est intéressant de réécouter.
3: Oui.
0: Et sur audio, on fait une petite pause. Et vous voyez, le petit bouton, on recule.
3: Et donc, on peut le réveiller. Pour retourner derrière.
0: Je parlais de Luc Guérin tantôt. Marie Brassard nous a parlé aussi de la lenteur.
3: Oui.
0: Du temps. Du fait que c'est bien de prendre des pauses, de laisser en jachère, de réfléchir. J'ai tout le monde. Marie Brassard en parle.
3: Mais déjà.
0: Ma lettre est déjà envoyée au père pour la canoniser. Donc, on l'écoute. Je vous avertis, tout ce qu'elle dit, est vrai.
3: Oui.
0: Et j'aime.
5: J'aime des fois citer ça. Je suis pas sûre que j'ai la bonne personne, mais on m'avait dit que c'était Marguerite Duras qui disait... Un génie, c'est quelqu'un qui fait rien pendant très très longtemps.
3: Ah, j'aime cette idée-là.
5: Ben oui, c'est beau parce que ça fait référence au génie de la lampe,
3: oui.
5: Bien sûr. Mais ça fait référence aussi à l'acte de créer qui est pas un truc, on peut pas tirer sur les fleurs pour qu'elles poussent, hein.
0: On peut pas tirer sur les fleurs pour qu'elles poussent. Moi qui est un éternel impatient, je vous disais que j'étais en mode jardin. Les carottes, hein, ça sort pas, là, ça sort pas du temps. C'est pas encore sa petite terre. Et vous dire comment tout l'été je les regarde et je tire. Oui. Et j'aimerais ça que ça aille plus vite. Ça n'ira pas plus vite. Relax. Tu désherberas demain.
5: Tout va être correct.
0: C'est correct.
6: Oui, tu sais, l'annonce, prends-toi un feuilleté.
0: Oui. Ben, ça a trahi notre âge, mais oui.
3: Mais Marie Brassard et son nouveau spectacle, L'Éther, va être présenté la semaine prochaine au Festival Transamérique. Bien de voir ça.
0: Et donc, c'est ça que j'ai décidé de faire et je vous le conseille pour cet été. Prenez juste du temps.
3: Oui.
0: On relaxe.
6: Moi, je suis en sabbatique. Je l'ai déjà écouté, Marie.
3: Bravo, Colombe.
0: Oui, mais le sabbatique pour Colombe, c'est un peu long pour beaucoup d'autres. Parce que ta sabbatique a l'air un peu occupée. Je dis ça, je dis rien. Finalement, un autre moment que je transformerais on parle pas d'un documentaire, dans une saison au complet.
3: Ouais.
0: Hier, vous parliez avec Carl Bessette et Corias. Là, vous êtes mis à parler de littérature, de poésie, de rap, de grands auteurs. J'ai appris un paquet de choses, entre autres, la rime riche. Moi, là, c'est pas ça.
3: Moi, c'est surtout la rime suffisante que je trouve.
0: Oui. On en connaît des gens qui sont suffisants avec des rimes, mais on ne les connaissait pas.
3: Insuffisant.
0: Donc.
6: On connaît des gens riches aussi.
0: Aussi. Et le fait que dans l'anglais, en anglais, par exemple, on cherche pas la rime pour la rime.
3: Ouais.
0: Eminem reconstruit des formules de mots, des formules de phrases.
3: Ah oui, non, c'est une classe de maître avec Carl Bessette puis Corias hier. Mmh.
0: Donc, comment vous convaincre d'écouter cette entrevue-là et de vous ouvrir à la poésie, au slam, au rap, si vous pensez que vous aimez pas ça, vous allez aimer ça en écoutant ce qu'il disait hier. Et le seul bout pour vous convaincre, c'est sûr que ça va vous convaincre, c'est, il y a juste Carl Bessette qui peut faire ça. Il cite de mémoire.

0: Victor Hugo. Et il fait en version rap. Et remarquez, c'est comme si... Écoutez, j'ai écrit ça il y a 200 ans. Là. Ouais. C'est comme s'il avait écrit ça la semaine passée. Écoutez ça.
1: En français, c'est que c'est tellement évident que la filiation est là entre les rappeurs puis le vers réglé, genre, que sur 500 ans d'histoire, c'est fou. Tu sais, à un moment donné, Victor Hugo, il dit « Ton rire sur mon nom gaiement vient écumer, mais je tiens le fer rouge et vois ta chair fumer. »
2: En plus, c'est des rimes riches.
1: Oui, c'est du gros rap, là, tu sais.
2: Ouais.
1: Je trouve ça, c'est comme 1842, tu sais. Ton petit pistolet dans la ruelle.
0: Moi qui est un être décalé, qui collectionne les vieux vinyles, ça, je pense que je me suis trouvé un projet. On sort du Baudelaire, on sort du Georges Sand, on sort... Puis on le fait en rap.
3: Mais go, on le fait.
0: Puis on le dit pas à personne.
3: Non.
0: Puis on va trouver qui sont les culturés et les pas culturés.
3: Qui pourront reconnaître.
0: Oui, qui vont dire, mais c'est du génie d'écriture. Ouais. Ça, c'est du jeune de la rue. Non, ça a été écrit en 1700 quelque chose.
4: Voilà. Raphaël Ouellet va venir voir le show.
3: Ben oui.
0: Il va réaliser le clip en restant stoïque en nous disant à la 18e journée, c'était bien bon.
3: Merci MC Jeune pour ton écoute. Mais oui, effectivement, allez réécouter ça. Tous les extraits dont on a parlé, c'est disponible sur Radio-Canada Audio. Mais le Tinder d'hier, je vois, entre Carl Bessette et Corias, il y avait beaucoup de stock là-dedans. Hey. Comme dans le CV de spectateur, d'ailleurs, de Raphaël Ouellet, à qui officiellement, là, je lance l'invitation, là, pour une prochaine fois, Raphaël.
0: Avec plaisir.
3: On y va pour la musique. On entend présentement Pierre Quenders et c'est le moment de vous dire que dimanche, on a rendez-vous à 20h pour la Société des lecteurs que je co-anime avec Karine Lefebvre. Donc, grande fête de la littérature francophone partout au pays. C'est diffusé en direct. Il y aura des performances dont Pierre Quenders. C'est la raison pour laquelle je l'évoque ici. Et je profite donc aussi de cette musique pour remercier l'équipe qui rend cette émission possible, à la technique Alex Leclerc, les recherchistes Anne-Marie Lachance, Sophie Laforêt, Philippe Lavallée, la chef recherchiste Julie Long, l'adjoint à la réalisation Mathieu Guertin et la réalisatrice de cette émission est Sylvie Lavoie. Et c'est là-dessus donc qu'on se quitte. Je le répète, on se voit, on s'entend, on se parle dimanche soir.
0: Il va pas danser, Émilie, il va être éliminé.
3: Mais
2: Les
3: Ouellet, je ne suis pas responsable de ce qui est dit autour de ce micro-là, mais en tout cas, je ne sais pas si vous allez dire, okay, mais nous, on va être là à 20h avec Karine Lefebvre et on se retrouve sinon ici dès 13h30 lundi. D'ici là, on vous souhaite un excellent week-end.
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12: Bonjour, ici Nathalie Pabin-Gagnon. Au hockey, le beau parcours du Canadien ce printemps a pris fin sur un revers de 6-1 aux mains des Hurricanes en Caroline. Pour un cinquième match de suite, les Hurricanes ont marqué le premier but. Cole Caulfield a été le seul à marquer pour son équipe. Le tricolore perd donc en demi-finale de la Coupe Stanley en s'inclinant en cinq matchs. Les Hurricanes de la Caroline vont disputer la finale contre les Golden Knights de Vegas à compter de la semaine prochaine. Le chef conservateur Pierre Poilievre dénonce la manière avec laquelle le gouvernement Carney a encadré la visite à Ottawa du ministre chinois des Affaires étrangères. Le ministre a rencontré son homologue canadienne Anita Anand, mais seuls quelques photographes et caméramans y ont eu accès. Ottawa a peut-être voulu éviter un incident comme celui de 2016, lorsque le même ministre avait été piqué au vif par la question d'une journaliste sur les droits de la personne. Selon Pierre Poilievre, Ottawa importe des protocoles associé au régime chinois. Il critique aussi la volonté du Canada d'accroître ses échanges commerciaux avec Pékin.
13: Dire qu'on peut avoir, on peut remplacer les États-Unis avec la Chine, ce n'est pas réaliste quand on vend 20 fois plus aux États-Unis qu'on vend à la Chine. Et c'est peut-être l'une des raisons pour laquelle le Canada est le seul pays en récession.

0: parmi les pays du G7.
1: Ottawa s'est donné pour objectif d'augmenter de 50 % ses exportations vers la Chine d'ici 2030. La demande pour les véhicules électriques augmente au pays. Selon Transport Canada, Ottawa a reçu près de 25 000 demandes depuis qu'il a rétabli son programme de subvention en février pour une somme globale d'environ 120 millions de dollars. Le programme offre un montant pouvant aller jusqu'à 5 000 dollars à l'achat d'un véhicule dont le prix de vente est inférieur à 50 000 dollars. Le PDG de Mobilité électrique Canada, Daniel Breton, s'attend à ce que les ventes de véhicules électriques demeurent élevées dans les prochains mois en raison de la flambée des prix de l'essence.
2: Quand on voit les chiffres d'avril et mai, je peux vous dire que je m'attends à des ventes encore plus élevées. Parce que si pendant les premières semaines de la guerre entre l'Iran et les États-Unis, il y avait des gens qui disaient « bon, ça me préoccupe, je pense que je vais aller voir pour une voiture électrique », lorsqu'on commence à voir avril et mai, c'est que là, les gens disent « ah ben finalement, la hausse du prix de l'essence ne sera pas circonscrite dans une courte période. »
1: Le programme d'une durée de 5 ans bénéficie d'une enveloppe de plus de 2 milliards de dollars. Le Canada a enregistré une baisse de 0,1 % de son PIB lors du premier trimestre de 2026. Ce résultat contraste avec les estimations des économistes qui prévoyaient une croissance de l'économie canadienne. Le pays a également perdu 112 000 emplois au cours des 4 premiers mois de l'année, un niveau qui n'avait pas été atteint depuis la pandémie. Selon le vice-président et économiste en chef du mouvement Desjardins, Jimmy Jean, il est toutefois trop tôt pour parler de récession.
3: On n'aime pas tellement le mot récession technique parce que ça frappe l'imaginaire, alors que ce qu'on peut dire avec plus de certitude, c'est que ça fait 6 mois que l'économie canadienne ne croît pas. Même si on dit qu'on ne parle pas de récession officielle aujourd'hui, ça ne veut pas dire que le portrait est nécessairement très positif.
1: La situation pourrait toutefois se rétablir rapidement puisque Statistique Canada prévoit une croissance de 0,4 % du PIB pour le mois d'avril. Plusieurs femmes au Canada ont appris que des photos d'elles auraient été prises à partir de leur profil sur les réseaux sociaux et manipulées à l'aide de l'intelligence artificielle pour générer des images et des vidéos réalistes, les montrant dans des scènes violentes et sexuellement explicites. Un homme de 60 ans de la Nouvelle-Écosse fait face à près de 80 chefs d'accusation dans cette affaire. François Lacroix, plus de détails.
4: Le service de police d'Ottawa affirme avoir porté des accusations contre 2 hommes à la suite d'une enquête interjurisdictionnelle portant sur du harcèlement criminel et l'exploitation en ligne de femmes, y compris des hypertrucages nus générés par l'intelligence artificielle. Au début, j'ai réagi comme si j'étais sous le choc et paniqué. Comment cela pouvait-il arriver? Et puis, j'ai commencé à penser à ma propre sécurité, explique l'une des victimes, dont l'identité est protégée par une ordonnance de non-publication. Elle fait partie des quelques 25 victimes présumées identifiées dans des documents actuellement devant les tribunaux. Le service de police d'Ottawa affirme que l'affaire concerne l'utilisation présumée de technologies émergentes. Une dizaine de femmes décrivent à CBC des scènes de viol, torture, enlèvement générées par l'IA. Les victimes vivent en Nouvelle-Écosse, en Ontario et au Nunavut. Stephen Lowe, 60 ans, de Maitland, en Nouvelle-Écosse, fait face à 79 accusations, notamment de possession et de publication de matériel obscène, ainsi que de matériel d'exploitation sexuelle d'enfants. Un deuxième homme fait également face à des accusations. Ces allégations n'ont pas été prouvées devant les tribunaux. Je pense que le Canada accuse beaucoup de retard sur ce genre d'enjeux dont nous sommes conscients depuis environ une décennie, explique Susie Dunn, directrice de l'Institut de droit et de technologie à l'Université Dalhousie. Ici François Lacroix, Radio-Canada, Halifax.
1: Et environ 70 000 abonnés d'Hydro-Québec sont actuellement privés de courant en raison de la pluie et des vents forts de la nuit dernière. C'est la région de l'Outaouais qui est le plus durement touchée. Plus de 25 000 abonnés sont sans électricité. 12 000 résidents sont touchés à Montréal et 10 000 dans les Laurentides. Voilà, c'était les informations de Radio-Canada.

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0: On est de retour dans notre studio, on est très contents. Puis là, c'est un studio quand même assez spécial ce soir. Je pense qu'il n'y a jamais eu autant de monde dans ce studio de moteurs de recherche et de moteurs en herbe depuis les débuts. Parce que là, il y a 6 personnes autour de la table, plus moi. Il y a les familles qui sont là. Bref, on a déjà beaucoup de plaisir avant que ça commence. Gabriel Anctil est avec nous.
1: Bonsoir!
0: On a Charles Prémont.
2: Bonsoir Mathieu.
0: La grande visite qui arrive de la côte ouest des États-Unis, c'est Farah Libé. Bonsoir.
1: Hello.
0: Farah. Très heureux de t'accueillir ici.
1: C'est le fun d'être là en vrai.
0: Oh mon Dieu, tellement. On est toujours au téléphone, sinon. Puis là, on a beaucoup, beaucoup de très belles questions parce qu'il y a Paul qui est avec nous. Bonsoir, Paul.
3: Bonjour.
0: T'as quel âge?
3: J'ai 8 ans.
0: T'es à quelle école?
3: Saint-Nom-de-Jésus.
0: Saint-Nom-de-Jésus. On a également Joseph qui est avec nous. Bonsoir, Joseph.
4: Allô.
0: T'as quel âge?
4: 7 ans.
0: Et t'as quelle école?
4: Collectif.
0: Ça, c'est à Sherbrooke.
4: Ouais.
0: Et on a Karim. Bonsoir, Karim.
5: Allô.
0: T'as quel âge?
5: 6 ans.
0: Et t'es à quelle école?
5: Au fil de l'eau.
0: Au fil de l'eau. Ça, c'est à Saint-Hilaire. C'est ça? Oui. Alors, bonsoir à vous trois. On a vraiment plein de belles choses à aborder ce soir. Fait que on va commencer avec, je pense que c'est Charles qui s'y colle parce que on va avoir une question sur comment ça se forme une montagne, tout simplement. Alors, on y va dans quelques secondes.
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0: Avec Paul qui est en studio avec nous. Bonsoir Paul.
7: Bonjour.
0: Qu'est-ce que t'aimes dans les montagnes?
7: J'aime grimper des montagnes et faire de la randonnée.
0: Ah oui? Est-ce que tu fais du ski?
7: Ouais.
0: Aussi?
7: Ouais.
0: Ok, fait que c'est ça qui t'a inspiré ta question. Pourquoi tu trouves que ça c'est haut? Tu trouves que c'est un peu compliqué de comprendre comment ça se forme?
7: Ouais, un peu.
0: OK. Alors, comment se forme une montagne? C'est ce que vous voulez savoir, Paul.
2: Ben oui, je vais essayer de t'aider, Paul, dans tes très belles questions. Puis, pour répondre à comment ça se forme une montagne, ben il faut au début se demander, ben c'est quoi la Terre? T'sais, qu'est-ce que c'est que la Terre? Comment elle est composée pour essayer de comprendre son dynamisme? Puis, pour nous aider à l'imaginer, on va imaginer pour un moment que la Terre, c'est comme un œuf. Donc, au milieu de l'œuf, il y a le jaune d'œuf. Hein? Puis ça, c'est le noyau de la Terre. C'est la partie la plus chaude de toute la Terre. C'est un peu, il est composé d'un noyau interne et d'un noyau externe. Puis les deux ensemble font à peu près 3500 km d'épaisseur. Donc, c'est quand même un gros noyau, on s'entend.
0: Est-ce que tu as appris ça à l'école déjà?
7: Non.
0: Pas encore, hein? C'est ça. C'est pour ça que tu avais cette question.
2: Ben oui,
0: quelle question de nounoun?
2: Non.
0: Excusez-moi, je vais te laisser aller, Charles.
2: Puis, il fait à peu près 6000 degrés Celsius. Après ça, t'as comme le blanc de l'œuf, OK? Puis ça, c'est le manteau. Le manteau, là, c'est... Il y a deux parties aussi. Une partie un petit peu plus solide, puis une partie visqueuse. Puis la partie visqueuse, là, c'est la partie qu'on connaît bien. C'est la partie qui... C'est la lave, dans le fond, OK? Puis ça aussi, c'est un endroit qui est très chaud et qui fait plusieurs centaines de kilomètres d'épais. Puis finalement, on a la croûte terrestre. La croûte terrestre, c'est celle qu'on connaît le plus parce que c'est là-dessus qu'on vit, dans le fond, là. C'est sûr que c'est la partie sur laquelle on marche. Puis ça, c'est un peu comme la coquille de l'œuf. Puis ça, c'est quand même très mince si tu le compares aux autres parce que sur les continents, donc ici, ça fait à peu près 35 km d'épais, mais dans les océans, c'est juste 10 km. Donc, c'est assez mince. Pour l'instant, là, on va tasser le noyau puis on va juste se concentrer sur le manteau et la croûte terrestre.
0: Parce que, dans le fond, on fait du ski sur la croûte.
2: On fait du ski sur la croûte. Ah, c'est ça qu'il faut tenir.
0: Oui.
2: Exact. Puis là, la coquille de notre œuf, là, de la Terre, c'est pas une coquille toute bien homogène, hein. C'est comme une coquille brisée. Puis, comme elle est sur, puis c'est comme c'est un peu, on appelle ça les morceaux, on les appelle les plaques tectoniques. Puis ces plaques-là, elles flottent, si tu veux, un petit peu, sur le manteau. Puis, vu que le manteau est très chaud, ben ça bouge un petit peu, puis ça fait bouger les plaques. Puis ça, on appelle ça la dérive des continents.
0: C'est important de comprendre ça pour savoir comment une montagne se fait. Est-ce que tu as déjà vu comment ça bougeait un continent, Paul?
7: Non.
0: C'est assez impressionnant parce que ça bouge lentement, mais ça va vraiment loin.
2: Exact. C'est très, très lent. Mais il faut dire que quand on parle de la Terre puis d'autres planètes, Farah pourra te le confirmer, on parle pas en termes de 1 an ou 2 ans. On parle en termes de 1000 ans, 100 000 ans, des millions d'années. Donc, ça prend du temps.
7: Ouais.
2: Puis là, on va parler de l'orogénèse. OK, ça c'est un nouveau mot que tu peux utiliser au Scrabble. Donc ça c'est la création des montagnes, hein. Fait que quand les plaques elles dérivent, des fois elles se rencontrent. Puis là ça fait des chocs, puis c'est là que les montagnes vont se créer. Il y a 4 façons que se créent les montagnes. La première c'est la subduction. Ça c'est quand il y a une plaque plus lourde qui rencontre une plaque moins lourde.

0: Donc, la plaque plus lourde, elle va en dessous. Puis la plaque plus lourde, elle va aller par-dessus. Moins lourde, elle va aller par-dessus. Puis c'est la plaque moins lourde qui, en frottant sur celle qui est plus lourde, elle va se plisser, si tu veux. Puis là, ça va faire des montagnes. Des fois, les deux plaques sont de la même densité. Fait que là, ils se rentrent dedans, face à face. Puis un peu comme les capots des voitures. Quand deux voitures se rentrent dedans, ben les capots, ils plissent. Puis ça fait des montagnes. Après ça, il y a la compression. Moi, c'est mon préféré, personnellement. Oui. Parce que la compression, là, on imagine tout le temps que les plaques qui se promènent là, de gauche à droite, un petit peu là, comme ça, de manière horizontale. Mais des fois, la pression de la Terre, elle vient de manière verticale. Donc, des fois, il y a tellement de pression qui se fait en dessous d'une plaque qu'elle va juste faire pop. Puis la montagne va se créer comme au milieu de
1: la
0: côte.
1: Parce que de la pression en dessous.
0: En dessous. Ah, ouais, tellement forte que ça plie la plaque puis ça fait une montagne.
1: Ça, c'est la troisième méthode. La quatrième, c'est quoi?
0: La quatrième, elle est très cool aussi. Je sais que tu vas l'aimer. Toi, Mathieu, c'est les points chauds. Les points chauds, là, c'est comme une colonne de lave hyper chaude, mais qui bouge pas. Fait que là, quand la plaque terrestre, elle passe par-dessus, ben, la lave, des fois, elle va réussir à s'immiscer à travers des fissures, puis tout ça, puis elle va sortir de la plaque terrestre pour faire une montagne. Puis okay. Une montagne qui est créée comme ça, qu'on connaît bien, c'est le Mont Saint-Hilaire.
1: Ah! Ah ben, voyons donc!
0: Ben oui!
1: C'est un point chaud!
0: C'était un point chaud, là, apparemment que ça a bougé, là.
1: C'est là où habite Karim!
0: T'es là, fait que t'as déjà
1: été sur un point chaud. Karim habite un endroit qui était un point chaud.
0: Un point chaud.
1: Savais-tu ça, Karim?
2: Oui.
1: Ah! Il va une bonne école, hein?
0: Ouais,
1: il va vraiment une bonne école.
0: Ouais, puis le point chaud qu'on connaît le plus, ça, c'est le point chaud hawaïen. C'est pour ça, parce que des fois, quand la plaque, elle se promène, ben le point chaud, lui, il reste en place. Fait qu'il y a plusieurs îles qui vont se produire au fur et à mesure que ça avance pour créer plusieurs montagnes. Ça, c'est vraiment... Ça, d'après toi, Paul, est-ce que c'est long avant que ça se crée une montagne ou c'est très rapide?
2: Moi, je dis que c'est... quand même long.
0: C'est très, très, très long. Tu sais, on a l'impression des fois qu'une montagne, ça doit comme exploser parce que c'est très impressionnant. Mais tu sais, tu connais l'Himalaya, c'est une grande chaîne de montagnes. Ben, l'Himalaya, elle continue de grandir. Elle grandit de 3 à 5 cm par an. T'imagines comment c'est long avant qu'elle grandisse? Puis, la seule exception à ça, c'est que des fois, il y a les volcans. Des fois, eux, le cône, ce qu'on voit, peut se produire très vite quand il y a une grosse éruption.
1: Ça fait beaucoup de matière à ramener chez soi. C'est une très bonne question, Paul. Merci beaucoup d'être passé en studio. J'espère que tu nous en enverras d'autres belles comme ça, puis on te réinvitera à ce moment-là. Est-ce que tu es satisfait de ta réponse?
2: Oui.
1: Super. Charles Prémont, merci beaucoup.
0: Merci.
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1: Paralibi est avec nous aujourd'hui, elle est ingénieure en aérospatiale. Elle a tellement aimé les questions de Joseph et de Karim qu'elle a décidé de venir de Los Angeles pour y répondre. Alors, bienvenue en ce studio, Farah. Très heureux de t'accueillir encore.
4: Oui, c'était vraiment des bonnes questions.
1: Alors, on va commencer avec, on va les poser, disons, une après l'autre. Après ça, on va y répondre. Alors, on va commencer avec la question de Joseph. Quelle question t'avais pour Farah, Joseph?
2: Comment le soleil peut brûler s'il n'y a pas d'oxygène dans l'espace?
1: Très bonne question. Puis là, Karim, toi, ta question, c'est avec un lien avec les pompiers. C'est quoi ta question?
2: Est-ce qu'on peut éteindre le soleil, comme par exemple s'il y avait des pompiers extraterrestres dans l'espace?
1: En mettant plein d'eau sur le soleil.
2: Oui.
1: C'est une bonne question, ça, Farah.
4: Oui.
1: Alors, on va commencer avec la question de Joseph.
4: Oui,
1: comment le soleil fait pour brûler? Il n'y a pas d'oxygène dans l'espace?
4: Oui, puis pour expliquer ça, il faut commencer par comprendre c'est quoi quand quelque chose brûle. Fait que brûler, ça s'appelle la combustion aussi. C'est une réaction chimique. Fait qu'on va prendre, par exemple, ton feu de camp en été. Okay? Il y a trois ingrédients quand on brûle. Tu as ton combustible. Ça, c'est la chose que tu vas brûler. Fait que dans ton feu de camp, ben, c'est
2: du bois.
4: C'est ça, du papier, ce que tu jettes dedans. Après ça, on a besoin d'oxygène. Mais l'oxygène, c'est pour un mécanisme, dans le fond, qui s'appelle l'oxydation. C'est pas super important ce que c'est, mais dans le fond, c'est l'ingrédient dont tu as besoin pour faire la réaction chimique. Fait que c'est ça qui se mélange avec ton combustible. Puis est-ce que tu penses que c'est quoi la troisième chose qu'il nous faut?
2: Ben,
4: si du poids pis l'oxygène?
2: C'est plus de quoi nous allons, mais c'est...
4: Faut mettre une allumette dedans.
2: Ben ouais.
4: Fait que l'allumette, c'est ta source d'énergie. C'est de l'énergie que tu mets dedans. Puis ça commence la réaction chimique, puis la réaction chimique continue.
1: Mais là, on est dans un endroit où il n'y a pas d'oxygène, Farah, puis c'est une super bonne question. Je veux dire, ça brûle, je veux dire, ça brûle.

0: sur Terre, puis il n'y a pas d'oxygène. Qu'est-ce qui se passe?
1: Ben, en fait, le soleil, il brûle pas. Il brille. Puis ça, c'est vraiment un mot scientifique. Il brille, le soleil. Fait que c'est pas une réaction chimique. Puis en fait, c'est une réaction de physique. Ce qui se passe à l'intérieur, c'est que le soleil, là, c'est une grosse boule de gaz. Puis il y a un processus au tout noyau du soleil qui s'appelle de la fusion nucléaire. Puis ça, c'est un grand mot. Mais en fait, ce qui se passe, c'est que il y a des atomes à l'intérieur. Là, je vais t'expliquer c'est quoi un atome, par exemple. J'ai un atome à l'intérieur, puis là, c'est des molécules, en fond, qui se frappent une contre l'autre. Puis ça frappe tellement fort que les deux molécules, ça devient une molécule, puis là, ça fait de l'énergie. Puis l'énergie, elle se répand à l'extérieur du soleil. Puis il y a tellement d'énergie que ça vient jusqu'à toi. Puis ça fait de la chaleur. Mais là, il faut expliquer un peu c'est quoi des atomes. Fait que des atomes, là, tout ce que tu as autour de nous, on est tous faits d'atomes. Puis pour te donner comme un exemple visuel, as-tu des Legos à la maison?
2: Mm-hmm.
1: Fait que des Legos, là, t'en as de différentes couleurs, différentes formes, puis tu peux construire plein de choses avec tout ça. Ben, des atomes, c'est comme un bloc de Lego, c'est comme un atome. Fait que si tu mets des atomes ensemble, donc différents blocs de Lego ensemble, ça te fait des molécules. Mais quand on parle de fusion nucléaire, ce qui se passe, c'est que, imagine-toi prendre deux petits blocs de Lego. Mm-hmm. Là, tu les fais fondre, puis tu fais un nouveau bloc de Lego avec. Ben, c'est ça de la fusion nucléaire. Fait que t'imagines ce processus-là, c'est ça qui se passe à l'intérieur du soleil. Mais à chaque fois que tu fais un nouveau bloc de Lego, il y a plein d'énergie qui sort.
0: Et ça, Farah, ce qu'il faut aussi expliquer, c'est que dans le milieu du soleil, il y a tellement de gravité que ça force cette fusion-là.
1: Ça force la fusion ensemble. Fait qu'en fait, c'est des atomes d'hydrogène, c'est les plus petits. Tu sais, le petit bloc de Lego, là? Ben, ça, c'est comme un atome d'hydrogène. Fait que c'est des atomes d'hydrogène, des petits atomes qui deviennent un atome plus gros, ça sera un bloc de Lego avec deux morceaux.
0: Et donc ça envoie de la chaleur
1: à l'extérieur.
0: À l'extérieur, et donc c'est ces réactions de fusion nucléaire là qui créent cette chaleur.
1: C'est de la chaleur.
0: Donc ça brûle pas, ça brille.
1: Oui.
0: Ok. Maintenant, là, on a une super bonne question aussi de Karim. On va la répéter ta question à Farah.
3: Est-ce que ça se peut qu'on éteigne le soleil avec beaucoup d'eau, comme s'il y avait des pompiers dans l'espace?
0: OK, c'est une expérience de pensée, parce que c'est vrai que ça se peut pas vraiment d'envoyer des pompiers au-dessus. Mais mettons là qu'on arrivait avec de l'eau autour du soleil, on pourrait-tu en venir à bout?
1: La réponse, c'est non. Puis en plus, ça va te surprendre ce qui se passe. Parce qu'ici, sur Terre, l'eau, là quand on parlait de réactions chimiques, l'eau, ce que ça fait, c'est que ça étouffe le feu. Ça enlève, quand tu mets une allumette, si tu mets de l'eau dessus, ça enlève la source d'énergie. Le problème, c'est que comme on l'a dit, le soleil, il brûle pas, il brille. Et j'ai dit tantôt que la source d'énergie pour le soleil, c'est de l'hydrogène. Ben, ça, c'est une forme d'atome, OK? Fait que là, mais le problème, c'est que de l'eau, c'est fait d'hydrogène et d'oxygène ensemble. C'est ça qu'il y a dans l'eau. C'est ça, si tu avais à construire ça de blocs de Lego, ça serait deux petits blocs de Lego puis un moyen. Puis là, fait que là, l'hydrogène, il y en a dans l'eau. C'est ça que le soleil utilise dans la fusion nucléaire.
0: Ça veut dire que
1: si on mettait de l'eau, est-ce que tu vois où est-ce qu'on s'en va?
0: Est-ce que ça serait pire?
1: Ben oui. Parce qu'en fait, ce qui se passerait, c'est que si tu mettais de l'eau dans le soleil, il y a tellement de force que ça se briserait. L'eau, elle se briserait dans ses molécules. Et l'hydrogène qu'il y a dans l'eau, ben, ça serait de l'essence, dans le fond, pour ton soleil. Fait que si tu mettais beaucoup d'eau sur le soleil, il grossirait puis il deviendrait plus chaud.
0: Ah non,
1: ouais, fait que c'est pas une bonne idée. C'est ça qu'on voudrait faire.
0: Donc les pompiers de l'espace, on doit pas faire ça.
1: Non.
0: Ok, mais mettons là, si on veut être un vrai pompier de l'espace,
1: ouais, puis on voulait éteindre le soleil,
0: on ferait quoi?
1: J'y ai pensé. J'ai bien du fun à penser ça, vraiment. J'ai pensé à deux options. Un, tu pourrais créer un tout petit trou noir. Puis là, le trou noir, il absorberait ton soleil, mais il t'absorberait la Terre aussi. Fait que avec les pompiers, puis tu
0: serais
1: toute partie. L'autre option, ça serait de prendre un autre soleil ou quelque chose de vraiment gros, puis de le frapper contre le soleil. Parce qu'en fin de compte, cette fusion nucléaire-là qui est à l'intérieur du soleil, ça a besoin de toute la pression du gros soleil. C'est comme ça que ça peut exister, que ces molécules-là peuvent se frapper ensemble. Fait que si tu frappais le soleil puis que tu le déchirais en différents morceaux, ben là, le soleil s'éteindrait.
0: Parce qu'il y a moins de pression.
1: Parce qu'il y a moins de pression, puis il y aurait pas assez de force pour que la fusion nucléaire continue.
0: Wow.
1: Fait que des pompiers de l'espace, en fait, ils font du billard dans l'espace. Ça fait plus
0: de Es-tu content de ta réponse, Karim?
3: C'est oui.
0: Très bonne réponse quand même. C'est la première fois, on n'a jamais reçu de questions là-dessus en plus. C'est une très belle première. aussi la même chose.

0: chose pour Joseph. Aussi la même chose pour Paul.
1: C'est vrai.
0: Très bonne question, les gars. Merci. Puis on va vous garder pour le restant de l'émission. Puis Charles aussi, puis Farah Libé aussi, parce que notre ami Gabrielle Anctil, elle veut nous parler de pharaons. Est-ce que vous connaissez ça, les pharaons, les gars?
2: Ouais. Non.
0: Oui, non. Qui connaît ça? Paul. OK, Paul connaît ça, Joseph connaît ça, pas Karim. C'est qui les pharaons, Paul?
2: Les pharaons, c'est les dieux égyptiens.
0: Absolument, oui, c'est les rois égyptiens. Et Gabriel Anctil va nous parler de pharaons et de météorites. Est-ce que tu connais ça, les météorites?
2: Oui.
0: Ouais, hein? C'est quoi le météorite?
2: C'est un rocher qui est dans l'espace, puis là, à cause de la Terre, la pression, il va tellement vite qu'à un moment donné, ça flamme, puis ça...
0: C'est ça. C'est un corps céleste qui tombe sur la Terre. Bravo, Colin. T'as quel âge, Joseph?
3: Pour revenir le faire, le moteur de recherche.
0: Oui,
3: la prochaine fois, c'est toi qui réponds aux questions.
0: Ma job est en danger. Alors, en attendant, on va écouter Gabriel Anctil nous raconter une belle histoire.
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0: Ça, je pense que c'est une question que vous allez aimer aussi. Écoutez ça. La question de Gabriel, c'est « Les pharaons se défendaient-ils à coups de météorites? » C'est quand même bizarre.
5: Ouais, moi, j'imagine, tu as dit que c'était des dieux, c'est des rois, en fait. Mais si c'était des dieux, on pourrait imaginer, là, ils sont dans le ciel, puis là, ils sont fâchés l'un contre l'autre, puis ils s'envoient des météorites l'un dessus de l'autre.
0: Mm-hmm, ouais.
5: C'est pas exactement ça. Pour répondre à cette question-là, il faut que je vous parle d'un poignard, d'un très beau poignard, d'ailleurs. Une lame de 35 cm, donc assez longue.
0: Ouais.
5: Puis imaginez un genre d'œil un peu aplati, allongé, là, le bout très, très pointu.
0: Wow.
5: Le manche est de couleur jaune or. En fait, il est fait en or.
0: Ben, je le veux.
5: Avec des gravures détaillées, magnifique. Et moi, j'imagine la personne qui devait tenir ce poignard-là, je l'imagine qu'elle était très élégante. Hein?
0: Ouais.
5: Il faut s'habiller beau là, pour porter
0: un beau
5: poignard
0: comme ça. Ben oui.
5: Non, tu te mets pas en pyjama pour manipuler un poignard comme ça. Et sûrement un peu menaçante aussi. Là. Le poignard était extrêmement pointu. Et la personne qui possédait ce poignard, c'était Toutankhamon. Est-ce que vous le connaissez, Toutankhamon? Vous en avez entendu parler?
2: Non.
5: C'est un pharaon célèbre. Je vous encourage à aller lire sur lui. Il est assez fascinant.
0: Il y a une très belle tombe aussi.
5: Oui, ouais. C'est ça. Sa tombe est devenue très célèbre lorsqu'on l'a découverte.
3: Dans la vallée des
0: Rois.
5: Ah,
0: t'es allée, Farah?
3: Oui, des années de ça.
5: Ben, wow. Donc, Toutankhamon, il est mort vers 1350 ans avant notre ère, donc il y a très, très longtemps. Et on a découvert le poignard dans sa tombe lorsque la tombe a été découverte vers les années 1900. Et le poignard avait attiré l'attention des archéologues à l'époque parce que sa lame, elle était faite en fer. Et là, vous me dites, du fer, c'est un métal normal. Il n'y a rien de spécial là-dedans. Sauf qu'à l'époque où Toutankhamon vivait, les humains n'avaient pas encore développé la technologie du fer. Ils ne savaient pas encore comment chauffer le métal assez chaud pour pouvoir fabriquer des outils avec.
0: Quel mystère.
5: Donc là, Toutankhamon avait un outil impossible dans son tombeau. Sauf qu'on en avait déjà découvert d'autres objets faits en fer datant de la même époque et on savait que c'était des objets qui étaient probablement d'origine spatiale.
0: Ben non.
5: Et là, je suis pas en train de vous dire que les extraterrestres existent.
0: Là, ça veut dire qu'il y a un poignard spatial qui est tombé en Égypte?
5: Pas exactement.
0: Ben là.
5: Donc là, tu l'as très bien expliqué là comment ça fonctionne les étoiles filantes là. Hein? Il y a un objet dans l'espace, puis là il est attiré par la Terre, puis là si on a la chance de regarder, on voit une petite trace lumineuse dans le ciel. Et là il y a des fois quelque chose qui tombe sur Terre, et des fois cette chose là, elle est faite en fer. Et donc, si on arrive à le retrouver, on peut s'en servir. On peut faire des choses avec. Sauf que le fer qui est d'origine spatiale, il y a des caractéristiques spéciales. Quand on arrive à l'observer avec des outils spécialisés, on peut voir que la façon dont il est disposé, le fer, il se dispose dans une figure qui s'appelle Widmann-Chatten. En tout cas, bref. C'est genre des lamelles. Il faut vraiment un...
0: Gabriel parle pas allemand. Le nom, ça paraît. Ouais.
5: Non, en plus, j'ai comme... En tout cas,
0: en plus, c'est vendredi soir.
5: Oui, c'est ça. C'est des genres de lamelles. Ouais. Ça ressemble un peu à genre des flocons de neige là après une grosse tempête. Là, c'est très chaotique. Là, c'est très joli comme disposition. Et là, il y a une équipe de recherche sino-égyptienne qui ont permis d'observer cette figure dans le poignard de Toutankhamon. Et ça a confirmé que c'était fabriqué à partir de fer trouvé dans une météorite. Et il y a, comme je disais, d'autres armes de la même époque qui ont cette caractéristique, notamment des épées anciennes trouvées au Japon. Il y a des épées météoriques au Japon. Les Inuits aussi du Groenland ont aussi utilisé le fer venu de l'espace pour fabriquer des outils comme des couteaux. Et d'ailleurs, la météorite

0: en question de laquelle ce fer venait, c'était l'une des plus grosses de ce type à être tombée sur Terre.
1: Complètement donc, c'est incroyable, vraiment fascinant.
0: Et là, bon, pour revenir au poignard de Toutankhamon, là, ma question c'est est-ce qu'ils se défendent, est-ce qu'ils se battent avec ce poignard-là? Probablement que Toutankhamon là a jamais fait de combat avec son poignard. Je sais pas exactement là ce qu'il faisait dans ses temps libres, là, mais c'était plus un genre de couteau. Un couteau spécial là, qu'on met dans une belle armoire chez nous. Là. C'est pas le genre de couteau qu'on utilise pour manger son souper. En fait, c'est un cadeau diplomatique qui avait été offert à son grand-père par un autre roi là, de la région.
2: Son grand-père, il l'aimait beaucoup. Il avait dit que
0: ça s'était transmis de membre de la famille à l'autre. Et là, j'essayais d'imaginer un peu l'équivalent aujourd'hui. Là, ouais. Je vous souvenez de la première ministre du Québec, Fréchette, Christine Fréchette, qui a offert le jersey de Texier à Emmanuel
1: Alexandre
0: Macron.
1: Texier, ouais.
0: Donc le joueur de hockey à Emmanuel Macron, ben ça serait le même genre de chose. Si Emmanuel Macron lègue ça à son petit-fils, que son petit-fils met ça dans son tombeau, on pourrait dire en tout cas c'est ça.
1: C'est quand même
0: moi j'aurais préféré un poignard.
2: Ben là c'est sûr. Imagine là, excusez aux fans du Canadien.
0: Ben non mais je l'aime bien, un
2: poignard de l'espace, c'est comme
0: un poignard de l'espace, c'est plus cool.
2: Vous autres entre un chandail du Canadien au poignard de l'espace, qu'est-ce que vous choisissez les gars? Qui veut répondre?
0: Ils ont de la difficulté à choisir.
3: Le journal des Canadiens.
2: Oh! Quand même!
3: Toi, Josette, le chandail du Canadien qui remporte le poignard de Toutankhamon.
2: C'est pas grave, on vous donne pareil. On va le garder le poignard. Hey, merci beaucoup, Farah. Merci, Gabriel. Charles Prémont également. Merci à Joseph, Karim et Paul qui êtes passés en studio. On se revoit très, très bientôt. On est là lundi. Soyez-y. Bye bye.
4: Bye.
2: Bye
4: bye.
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0: Et c'est Rebecca Makanen, bienvenue à De l'huile sur le feu. Nous sommes vendredi le 29 mai. Nous sommes diffusés partout au Canada ce soir. Cette semaine, on vous propose une discussion sur l'art de faire une grande annonce. D'annoncer quelque chose en grand. J'ai dit la même chose, mais avec d'autres mots, pas dans le même ordre. Mais bref, il y a eu plusieurs occasions. Cette année, on va en parler avec Florence Brouillard. Rebonjour. Dominique Tardif, fait très longtemps.
1: Oui.
0: Chris Bergeron, qui en est à sa troisième, je pense, apparition à cette émission cette année. Bonjour. Ouais. L'humoriste Coco Béliveau est avec nous pour nous présenter un C-show sur... On se garde le suspense pour tantôt.
2: Ouais.
0: Mais bienvenue. Une entrevue avec la journaliste Julia Pagé de Rad.
3: Bonjour.
0: Bonjour. Et Philippe Audrey, la rue Saint-Jacques, qui repart en France dans pas longtemps, qui va s'imaginer ministre. On va vous dévoiler quel ministère un petit peu plus tard. Merci à tous et à toutes. Bonne émission.
4: Alors cette année, je vais recevoir le meilleur cadeau de toute ma vie. Je vais avoir la chance d'aller vous voir et de pouvoir encore chanter pour vous à Paris à partir de cet automne au mois de septembre.
0: Ah, tout le monde autour de la table a un beau sourire en entendant Céline. À moins de vivre sous une roche, c'était vraiment impossible de passer à côté du retour de Céline Dion qui aura lieu cet automne à Paris. Entre son arrivée sur TikTok, les panneaux avec des paroles de ses plus mémorables chansons installées dans les rues de Paris et ses vidéos savamment publiées sur ses réseaux sociaux, on peut dire que Céline Dion a fait une annonce en grand. Mais est-ce que c'est donné à tout le monde? Comment on fait pour

0: orchestrer une annonce pour qu'elle soit pas un flop. On en parle avec Florence Brouillard, qui est présidente de l'agence Brouillard. Bonjour.
1: Bonjour.
0: Chris Bergeron, conférencière, autrice et, bon, là, je vais dire vice-présidente contenu de marque chez Cossette, mais est-ce que ça a changé depuis parce que tu changes?
2: C'est en train de bouger, là.
0: C'est en train de bouger. Alors, pour l'instant, c'est ça ton titre.
2: Oui.
0: C'est un running gag parce que ça bouge souvent. Et Dominique Tardif, journaliste à la presse, animateur du balado Juste entre toi et moi.
3: Bonjour.
0: Merci à vous trois d'être là. D'abord, avant de plonger dans des cas de figure, dont Céline, j'aimerais savoir, c'est quoi pour vous une annonce d'envergure réussie?
1: Clairement, une annonce dont tout le monde parle, à mon sens, peu importe les champs d'intérêt. Je pense qu'on est en mesure aujourd'hui de faire ça avec, bien sûr, les plateformes sociales. Et oui, littéralement, une annonce qui est sur toutes les lèvres. Et j'ai envie de dire une annonce qui, en fait, l'annonce est le cumul d'un espèce de teaser savamment,
0: pour répéter le même mot, de séduction.
1: Absolument, okay. qu'on voit de plus en plus et qui fonctionne très bien, soyons honnêtes. C'est même rendu presque une obligation, on dirait.
3: Faut que ça, je pense, vaille la peine, en fait. C'est ça. C'est-à-dire que si Rebecca, je t'invite à manger chez moi, mais je te dis pas tout de suite ce que je vais te servir à manger. Puis là, tu te pointes à ma porte, puis ce que je te sers, c'est un sac de chips ondulés. Tu sais, fonctionne moyen.
1: Ouais.
3: Donc, faut que ce qui est annoncé au final.
0: Faut que le jeu en vaille la chandelle.
3: Et voilà, c'est okay. ça.
2: Il faut aussi flirter avec l'énervement.
1: Ouais.
0: Flirter avec l'énervement.
2: Absolument.
0: Qu'est-ce que ça veut dire?
2: C'est-à-dire que c'est réussi quand ça nous tanne un tout petit peu.
0: Ah!
2: On l'a trop vu.
0: Ah, intéressant.
2: Ça veut dire qu'il y a eu un buzz.
3: Ça veut dire que Céline Dion, c'est bien réussi.
0: C'est ça que j'allais dire. Céline Dion, c'est très bien réussi.
2: Oui, parce que ça veut dire qu'elle est omniprésente.
1: Okay. Omniprésente, c'est le terme.
0: OK, ça, je trouve ça très bon. Oui, vous dites tout un peu la même chose, mais pas de la même manière. Pour Céline, tout a commencé avec un article de ton collègue, Hugo Dumas, dans la presse. C'était le 22 mars.
3: Il est bien branché, Hugo.
0: Ben oui, Ibrahim. Et d'ailleurs, c'était la phrase « Une information crédible m'a été rapportée ce week-end. » Puis là, ensuite, badabing. Vous avez pensé quoi de cette affaire-là, Chris?
2: Ça a fait du bien. Alors, je parle au niveau publicitaire, là, parce que la nouvelle, franchement, personnellement, je m'en fichais un petit peu.
0: Okay.
2: Mais ça a fait du bien de voir une bonne vieille annonce rétro. Ça m'a fait penser à la belle époque des superstars des années 80.
0: Par exemple?
2: Michael Jackson. Quand Michael Jackson sortait un album, on voyait des statues énormes de Michael Jackson qui apparaissaient
0: sur
2: la Tamise.
0: C'est vrai, on lui érigeait des statues.
2: Il y avait évidemment tout le buzz autour du clip qui venait avec qui précédait généralement l'album. Et je me souviens, enfant, ben on était tous.
0: Il y avait des rendez-vous, le clip
2: c'était
0: va être diffusé,
2: un rendez-vous extraordinaire.
0: Oui, c'est vrai.
2: Et aujourd'hui, ça fait, je trouve que, en tout cas pour à mon âge avancé, ça m'a fait plaisir de retrouver un petit peu de cet esprit-là.
0: La magie d'antan. Okay.
2: La grandiloquence mélangée avec une sorte d'humilité fausse.
1: C'est important dans cette phrase.
2: C'est quelque chose de.
0: Je t'ai fait du bien. Ben,
2: qui m'a fait du bien.
3: Ça nous a rappelé cette annonce-là de Céline Dion, la grande époque. En fait, moi, ça m'a rendu nostalgique de ce qu'on pourrait appeler la monoculture. C'est-à-dire que Céline Dion est une des dernières grandes figures qui rallie tout le monde ou à peu près. Donc, lorsqu'elle annonce son grand retour sur scène, surtout qu'on connaît les problèmes de santé dont elle a beaucoup parlé au cours des années précédentes, lorsqu'elle annonce ce grand retour-là, ça rallie. Mes grands-parents, mes parents, mes filles même qui savent qui est Céline Dion parce qu'elles l'ont vu chanter aux Jeux Olympiques de Paris. Donc, tout le monde est concerné par cette annonce-là.
0: Puis monoculture, c'est bon, c'est vrai. Dans
3: c'est
0: le temps
3: pour ça.
0: On regardait tous et on écoutait tous la même chose.
3: Exactement. Je pense que c'est pour ça que des grandes annonces qui ont autant d'impact que celle-là, il y en a de moins en moins parce que des figures qui rejoignent autant de gens, un aussi vaste auditoire, il y en a de moins en moins.
0: Toi, Florence, est-ce que tu trouvais que c'était bien exécuté?
1: Oh, exécution, oui, absolument. Dans les règles de l'art. Moi, ça m'a laissé un peu mi-figue, mi-raisin. J'étais emballée. En même temps, t'étais un peu frustrée. Il y avait vraiment beaucoup d'émotions très contradictoires dans tout ça. J'ai regardé ça de loin. Puis encore à ce jour, je reste mi-figue, mi-raisin.
0: Bon, alors, je pense savoir pourquoi, parce que ça a été quand même souligné. Il y en
3: c'est
0: a qui ont souligné le fait qu'en en termes de suspense, c'était mince. C'était très mince. Le test de la Tour Eiffel la veille, je veux dire juste ça. Le fait qu'elle a effacé tout son contenu Instagram quelques jours avant le fait que son anniversaire aussi s'en venait, laissait présager quelque chose. Et l'article d'Hugo Dumas, je dirais qu'il y a beaucoup de gens qui avaient tout deviné dans les semaines précédentes. Et le fait qu'elle soit pas là non plus pour l'annoncer elle-même.
3: Qu'il y ait
0: une vidéo qui soit pas là.
1: Moi, c'est ça qui a donné le coup de barre, en fait, parce que, justement, tu le dis, une monoculture, il y a quelque chose là-dedans, les gens l'aiment, se l'approprient, ils dévorent Céline Dion, tu la veux.
0: Ouais.
1: Tu sais, puis tu fais toute cette

0: montagne autour de ta présence.
1: Je veux dire, moi, je pensais qu'elle allait être à Paris. Mais
0: absolument.
1: Toi, tu étais à Paris, Philippe Audrey. Ouais. Pensais-tu qu'elle serait là?
2: Mais ce que je trouvais impressionnant, c'est que Paris était tapissé de paroles de ses chansons. Puis donc, mais c'était vraiment un secret de Polichinelle.
1: Exact, c'était un secret de Polichinelle.
2: Il fallait vraiment pas être brillant pour savoir qu'il y a quelque chose qui s'en est avec elle.
1: Et vas-y, Chris.
3: Il y avait peut-être une absence de générosité dans le truc. Si on revient aux annonces des années 80, justement, ça venait avec quelque chose que tout le monde pouvait se mettre sous la dent.
1: Ouais.
3: Un clip, une chanson, quelque chose. Ça aurait été bien pour ceux qui ne peuvent pas se payer un billet d'avion et la
1: un
3: place
1: billet de spectacle.
3: Et un billet de spectacle pour aller à Paris. Que les autres aient quelque chose aussi, ne serait-ce qu'une performance, une rediffusion, je ne sais pas quoi.
4: Elle a lancé une chanson, le problème c'est que la chanson est...
1: Personne n'en parle, je suis désolée, personne ne parle de Danson, le retour de Jean-Jacques Goldman.
4: C'est décevant ou pas bon, comme le dit Philippe.
2: Je veux pas dire que c'était pas bon, mais c'était...
0: Tu veux dire que c'était pas bon.
2: Non, c'était en deçà...
1: De tes attentes.
2: De mes espoirs.
1: On a aussi beaucoup dit qu'elle s'est inspirée de celle qui est passée maître, c'est Taylor Swift, on en a déjà parlé ensemble, Florence, quand elle a lancé The Life of a Showgirl l'an dernier, c'était précédé de plein de ce qu'on appelle des Easter eggs, des indices disséminés ici et là. La palette de couleurs orange, très axée sur la numérologie, Taylor Swift. Puis quand on est méga fan, on comprend quand est-ce qu'elle va dire quelque chose. La terre avait tremblé. Donc, est-ce que c'est réservé aux... Est-ce que les grandes annonces sont juste réservées aux grands?
0: C'est une très bonne question. Moi, je ne pense pas. Okay. Je pense que, au contraire, même faire une grande annonce peut te... s'entériger, mais peut te propulser si c'est bien fait. Puis je tiens quand même à revenir sur ce que tu viens de dire de Taylor Swift, puis faire un lien avec ce que Chris aussi a dit. Justement, tu sais, c'est Céline Dion, tout le monde veut se l'approprier. Elle aurait dû s'inspirer davantage de Taylor Swift pour l'aspect « je donne un morceau à tout le monde
1: ».
0: C'est la raison pour laquelle Taylor Swift est Taylor Swift à ce jour, au-delà de sa musique, au-delà de la tournée mondiale, etc., elle donne des nananes en bon français.
4: Mais c'est assez clair que c'est Taylor Swift qui est elle-même l'architecte de ces annonces-là.
0: Alors qu'on
4: peut présumer, là, puis je veux pas dire du mal de
1: Céline
4: Dion, qu'elle a engagé une équipe pour se charger de tout ça. Et donc, je pense que ça joue aussi sur l'aspect, le sentiment de sincérité qu'on a lorsqu'une grande annonce comme ça est faite. Mais pour répondre à ta question, Rebecca, moi, je suis plus capable des grandes annonces. Là. Tout le monde annonce tout sur le ton d'une grande annonce. Dans deux jours, je vous révélerai un extrait du clip du premier extrait de mon album à paraître en septembre 2028.
1: Okay, toi, t'es tanné de ça, ce qu'on appelle le roll-out en anglais. Pourquoi?
4: Appelez-moi en septembre 2028 quand l'album au complet va être disponible. Je l'écouterai à ce moment-là.
1: C'est mieux ce qui s'appelle un drop. Là, quand Beyoncé sort un album sans crier gare. Bang! Oui, surprise! Vous êtes levé, il y a un nouvel album.
4: C'est aussi que, bon, Beyoncé, ça me ferait plaisir qu'elle nous égrène comme ça des petits morceaux au fil des mois. Mais c'est pas tout le monde qui est Beyoncé. Donc, c'est pas tout le monde qui peut se permettre de créer un suspense comme ça, puis de conserver l'attention des gens à qui ils s'adressent.
0: J'ai envie de te dire aussi, c'est qu'on est tellement saturé de contenu que ça crée du contenu supplémentaire.
4: Il y a beaucoup de contenu.
0: Je sais pas, il y en a tout beaucoup. Puis le fait est que là, ça décuple la quantité de contenu par rapport à un seul produit.
1: Ouais.
0: Ce qui fait qu'un moment donné, moi, je trouve, puis c'est moi-même, Céline, j'ai un peu perdu le fil. Dans les semaines précédentes, j'étais comme, on le sait-tu, là? On le sait-tu pas?
1: C'est pas sorti.
0: Ouais.
4: En même temps, je comprends pourquoi les artistes font ça, c'est-à-dire qu'ils veulent conserver notre attention. On vit dans une économie de l'attention.
1: Oui, alors c'est ce que j'allais dire. Ouais, c'est une manière de capter notre attention. Moi, ce qui m'a beaucoup fait rire, je l'avais complètement oublié jusqu'à hier, c'est Drake qui a annoncé, je sais pas si vous avez vu ça.
2: Oui,
1: il a annoncé la date de la sortie de son album Iceman, qui est sorti la semaine dernière, en installant un énorme bloc de glace dans le centre-ville.
2: Ça peut full bien virer tout le temps.
1: De Toronto, puis la date de parution est à l'intérieur, fallait attendre que le bloc de glace fonde. Mais il y a un streamer qui a détruit le bloc de glace, qui a trouvé le sac. On a vu tout ça. Puis en même temps, le jour de la sortie, la tour du CN était recouverte de glace. Blablabla. Bla, bla. C'était spectaculaire. Ça a coûté 15 millions de dollars. C'est pas un peu too much.
3: C'était trop.
1: Lourd.
3: Mais
1: c'est trop, là.
3: Ceci dit, c'est encore bien que des artistes fassent des annonces un petit peu créatives et se remuent un peu les méninges pour nous divertir. Parce que les deux autres annonces, moi, dont je me souviens à peu près dans la même période, c'est celle de Dua Lipa, qui a signé un deal avec Nespresso.
2: Oh, ça, c'était bon, ça.
3: Non, mais je veux dire, c'est ça, les annonces aujourd'hui, c'est ça, c'est salut, j'ai un
4: moment marquant de notre époque.
3: Et Charlie XCX, qui a annoncé en grande pompe son investissement dans la compagnie de téléphonie Nothing, enfin, de téléphone cellulaire Nothing.
2: Wow.
3: C'est les deux autres grosses annonces de Popstar.
1: Mais j'allais dire, c'est too much, mais qu'est-ce qu'on fait quand on est ni Drake, ni Taylor Swift, puis qu'on veut capter l'attention? Comment
4: on
3: se construit une communauté. Mmh. Et on la fait vivre et on interagit et on joue avec cette communauté.

0: communauté là.
1: Mmh. Où on engage des gens pour nous construire une communauté.
2: Tu veux nous parler des industry plants?
1: Oui, oui, qui vont nourrir un discours artificiel autour de notre œuvre, autour de notre groupe. Et puis là, comme ça, on pourra jouer au jeu de l'authenticité.
2: Mais... Est-ce que tu veux expliquer c'est quoi? C'est péjoratif, le terme industry plant. Ouais. Donc, comme si on avait planté quelque chose. Ben, je vais te laisser l'expliquer.
1: C'est-à-dire que donc, il y a plusieurs groupes qui ont été accusés au cours des dernières semaines d'avoir engagé des experts en matière de relations publiques, mais en matière de réseaux sociaux, qui vont créer un discours artificiel sur Instagram, sur TikTok, un buzz, donc qui vont créer des faux comptes, qui vont parler de ces groupes-là.
2: Et ça donne l'illusion d'un succès organique et spontané.
1: Ouais, c'est le cas du groupe Deez, qui est le groupe rock qui buzz présentement, qui est un groupe que j'aime sincèrement. Mais là, en fait, je me demande jusqu'à quel point mon amour pour ce groupe-là, si j'ai été leurré par les... Je pense pas, là, parce que j'aime vraiment leurs chansons, puis lorsque je mets leur disque sur ma table tournante, j'éprouve du réel plaisir. Mais donc, on accuse Deez, qui est supposé être un groupe super authentique parce qu'il appartient au monde de l'indie rock, tu sais, il porte des vêtements de friperie, donc c'est comme un parangon d'authenticité, ce groupe-là, d'avoir engagé une firme comme celle-là pour créer artificiellement un buzz, puis là, soudainement, c'est très, très grave.
2: Florence, tu lèves la main.
3: Ben, c'est sûr, parce que, tu sais, moi, je suis une agence de relations publiques, et donc, j'ai beaucoup aimé dire que j'étais une agence. Je veux dire, ça fait partie des pratiques à plein d'égards que plein de gens font pour partir des trends. Tu sais, quand tu pars un trend sur Reddit, sur un de tes clients, un artiste, ça existe depuis toujours. Maintenant, ça a un nom, puis dans certains contextes, ça prend une proportion démesurée. Mais ça reste que ça va continuer à exister, puis ça a toujours existé, en fait.
2: Ce qui est intéressant, c'est qu'on accuse, on n'a aucune preuve de ça, mais on accuse et on soupçonne Angine de Poitrine, le duo de Chicoutimi, d'avoir fait affaire à ce qu'on appelle un industry plant.
3: Ça fait du sens.
2: Il y a beaucoup de discussions sur Reddit qui vont en ce sens. Te lever la main, Julia?
4: Oui, j'allais dire que je pense que la génération Z est très, très sensible à ça et va jusqu'à accuser des gens qui sont peut-être pas des industry plants de l'être, tu sais, des couples qui auraient été formés pour mousser la popularité et tout ça. Donc, je pense que c'est un couteau à double tranchant dans le sens que des fois, quand tu vas trop loin, si c'est une génération qui valorise beaucoup l'authenticité, ben là, tu la perds, c'est terminé.
2: C'est terminé, ouais.
5: J'ai l'impression que ce sont des décisions de toute manière qui n'ont rien à voir avec les artistes. C'est-à-dire qu'il y a des structures, il y a des maisons de disques, il y a des boîtes de distribution, il y a des systèmes qui sont en place. Et l'artiste, à moins de mettre un veto sur ce genre de pratique, subit cette structure-là. Ouais. De toute manière, les boîtes de disques, ils ont des deals avec des agences pour l'ensemble de leurs artistes.
2: Vrai.
1: Puis, c'est clair que ce genre de stratégie-là nourrit le cynisme en moi, puis nourrit le cynisme chez bien des gens, parce que ce que ça nous invite à faire, c'est à se méfier de tout ce qu'on voit. T'sais, on se méfiait déjà de ce qu'on voyait à la télé. Là, maintenant, on pensait que ce qu'on voyait sur Internet, c'était vrai, qu'on pouvait s'y fier. Non, on ne peut pas se fier à ce qu'on voit sur Internet. Mais en même temps, si je me mets dans la peau d'un artiste dont l'objectif est de faire entendre sa musique, pourquoi ne pas...
2: Tous les moyens sont bons si on essaie d'avoir, de vendre quelque chose, d'avoir de l'attention. J'aimerais revenir à quelque chose que tu as dit, Chris Bergeron, au tout début de la discussion, on te dit flirter avec un certain énervement. Je ne sais pas si c'était ça la formulation. Pour parler du film, parce que ce n'est pas juste en
5: Marty
2: musique.
5: Marty Supreme.
2: Oui, pour revenir sur la promotion du film Marty Supreme, mettant en vedette Timothée Chalamet, qui a inondé les réseaux sociaux, là, avec une campagne savamment orchestrée. Il y avait une fausse réunion d'équipe sur Zoom qui s'est retrouvée sur un genre de brainstorm où Timothée propose des idées. Il y avait la vente d'un blouson à l'effigie du film, il y avait la couleur entre autres, il y avait la couleur orange pour rappeler les balles de ping-pong parce que c'est un film sur le ping-pong. Oui. Il y avait toutes sortes de choses, puis il était vraiment partout. Ça a pas fait mal au film, le film a bien performé au box-office.
1: Un film sur le ping-pong.
2: Mais moi, j'ai ce qu'on appelle de la Chalamet fatigue.
5: Ça va faire mal à Dune.
2: Je suis écœurée. Je pense aussi que ça va faire mal à Dune.
5: Ça va faire mal à Dune.
2: Qui sort en décembre.
5: J'ai lu les commentaires sur la bande-annonce de Dune 3. Et,
2: ce que les
5: gens commentaient, c'était pourquoi est-ce que Marty Supreme est sur Arrakis? Que fait-il là? Et c'est-à-dire que c'est un acteur qui a tellement joué le jeu de son personnage de Marty Supreme que maintenant il a fusionné son image a fusionné à celle de Marty Supreme et maintenant quand il joue un rôle, ben c'est Marty Supreme dans l'espace. et là c'est peut-être un petit peu moins intéressant.
2: Alors qu'est-ce qui aurait pu être mieux fait? Juste y aller avec moins d'enthousiasme, que ça soit moins long.
1: La parcimonie,
3: exactement. Mais en fait, un artiste comme lui qui enchaîne les succès, les gros blockbusters, soyons honnêtes. Puis tu sais, là on parle de ce film là, mais vous le voyez comme moi maintenant, la promotion entourant les grands films hollywoodien est absolument

0: effarante, là, tu sais, ça rentre de toutes parts. Moi, je parle souvent de l'exemple de Barbie, cette année-là, qui n'a pas porté du rose. Tu sais, c'était rendu qu'il vendait du rose chez Zara. Je veux dire, il n'y en avait jamais vendu avant.
1: J'ai passé l'été en rose.
0: Ben, je pense vraiment que tu l'as passé en rose. Mais tout ça pour dire, donc, que c'est tentaculaire. Et donc, c'est vraiment un pari dangereux pour un artiste comme lui qui suit finalement une trajectoire tellement serré de films dans une année, des immenses films, puis là, de sauter de la promo d'un un à l'autre, c'est sûr que ça finit par avoir un impact.
2: Ce qui fait qu'on ne le verra pas, d'après moi, avant octobre, novembre. Sur d'une, ça m'étonnerait qu'on le voit
3: trop souvent
2: beaucoup.
3: Encore sur Internet.
4: On le voit sur les cours de Knicks,
3: c'est ce que tu dis. Oui, en lui-même.
1: Amène Spreadé à côté de Tina Fey.
3: Fais référence à cette photo, il est bien légéré.
4: Oui, Kylie
0: Jenner. Tu connais bien les Kardashian, je trouve.
4: Oui, j'aime beaucoup Kendall. J'ai une faveur pour Kendall,
3: elle est prise par Timothée Chalamet.
4: Jacob
3: Elordi.
4: Qui me ressemble, donc il y a pas de problème.
3: Rigueur, Radio-Canada, je suis désolée. Dominique me suis fait rabrouer, là, comme si j'avais dit « si j'aurais ». Vas-y, Dominique.
1: L'élégance de Philippe Audrey a pris le bar soudainement. Non, mais moi, je suis d'accord que c'est un risque que d'inonder les médias de sa présence. Puis c'est souvent, ce qui est paradoxal, c'est que souvent, les artistes qui vont adopter cette stratégie-là, ce sont des artistes qui se font rares. Et là, soudainement, ils décident qu'ils vont faire ce qu'on appelle la run de lait en deux semaines. Et là, on les voit. Patrick Huard a adopté cette stratégie-là récemment avec Mon Cop, Bad Cop. On l'a vu, il m'a accordé une entrevue dans la presse. On l'a vu dans tous les magazines à potin. Il a fait le tour de toutes les émissions de télé. Puis là, on le verra plus au cours des deux prochaines années parce qu'il accorde pas d'entrevue à d'autres moment que lorsque quelque chose à promouvoir.
0: Mais c'est le principe de la chose quand même. T'sais, moi, c'est mon métier de faire ça, puis je veux dire, on n'a pas le choix d'aller par cette stratégie-là. Puis encore une fois, là, il y a quand même une différence parce que si on revient à Timothée, on se rappelle que c'est un acteur. Et lui, il prend le rôle d'un individu. On est bien d'accord que ses personnages dans Marty puis dans Dune sont excessivement à l'opposé. Et là, c'est là que ça devient un peu plus compliqué parce qu'il y a il y a la personnalité et en fait, je vais vous parler à travers mon expertise, le personal brand de Timothée, cet homme qui n'aime pas le ballet. mais il y a également celui de ses personnages qui sont des personnages très forts et qui doivent coexister dans l'espace public. Puis la majorité des humains ont beaucoup de misère à ne pas avoir seulement une étiquette sur la tête des gens. Fait que là, ça devient très compliqué parce qu'il est plusieurs choses, Timothée, en ce moment, et peut-être trop de choses. Et justement,
2: Je trouve que son rôle dans Dune et son rôle dans Marty Supreme, c'est à peu près le même rôle.
3: Tu trouves que c'est la même chose? J'adore.
2: T'enlèves les vers de terre géants, c'est un type qui veut tout pour lui, qui a une ambition dévorante.
0: Ça ressemble à lui qui il est aussi. Ambition dévorante.
3: Bon, on laisse Timothée Chalamet de côté. Est-ce qu'on a des grandes annonces ici au Québec qui ont bien fonctionné? Moi, perso, je me rappelle uniquement, mais c'était juste pour vendre un album de Marie-Chantal Toupin, plongée décolletant sur le... Ah, ça, tu t'en rappelles.
4: Regardez mes yeux.
3: Regardez-moi dans les yeux. Je pense qu'on est au début des années 2000. Oui. Elle avait un album de sortie, c'était sur le pont Jacques-Cartier. C'est à peu près tout ce dont je me souviens. On en avait beaucoup parlé.
4: Tu sais que Normand Bratoit avait accroché... Oui, c'était un des stunts. Il me semble qu'il avait accroché...
1: C'est quoi, c'était pas...
4: Oui, c'est quoi, Normand? Oui, c'était pas lui personnellement, sa propre initiative, mais il avait été faire une blague sur l'affiche en accrochant, il me semble, genre des poissons sur l'affiche.
1: À la poitrine généreuse de Marie-Chantal.
4: Je pense que c'est le bon goût, mais ça avait d'autant plus fait parler la chose.
3: Bon, ben alors...
1: Maman Marquette, notre puberté,
3: a fait le poser. Est-ce qu'on a d'autres grandes annonces comme ça au Québec?
2: Je pense qu'on a des anti-annonces.
3: On est des anti-annonces.
2: Il y a des anti-annonces. Je trouve que le type qui était le plus efficace, c'était Jean Leloup. À chaque fois qu'il sortait un album, foutait le feu à sa carrière.
3: Absolument.
2: Systématiquement.
3: C'est vrai.
2: Et ça c'était absolument extraordinaire. Mais sinon, on n'a pas l'écosystème pour
0: faire des grosses annonces. Non, on n'a pas l'écosystème. Puis on est assez traditionnel. Moi, j'ai fait l'effort d'aller valider même dans ce qu'on avait fait depuis les dernières années. Puis vraiment, ça passe par quelque chose de très traditionnel au Québec. Ouais. Tu sais, encore, il n'y a pas si longtemps, on associait la grande annonce à la conférence de presse traditionnelle.
3: C'est vrai.
1: On l'associe encore beaucoup à la conférence de presse, alors que moi, être invité à une conférence de presse,
3: il n'y a rien qui t'ennuie le plus.
1: Il n'y a rien qui me met plus de mauvaise humeur que ça.
3: Bon.
1: Donc, je pense qu'il y a peu aussi de grandes annonces au Québec, parce que bon, si l'annonce de Céline Dion s'est rendue jusqu'aux oreilles de mon collègue Hugo Dumas, les annonces au Québec, vous comprenez que c'est difficile de conserver un secret autour d'une grande annonce. Donc, je pense que ça aussi, ça contribue à ce qu'il y en ait assez peu.
3: Bon, ben, si vous avez une grande annonce à faire, construisez-vous une communauté, engagez Chris ou Florence, ou bookez-vous une entrevue.
2: Si vous avez l'argent.
3: Si vous avez l'argent, bookez-vous une entrevue avec Dominique.
1: Ça, c'est le meilleur moyen.
3: Ça, c'est vraiment le meilleur moyen. Merci à vous trois pour vos lumières.
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0: Raph.
1: Ça lui a pris un petit 30 secondes. Mais oui, c'est une chanson avec le collectif Petite Papa et Coco Béliveau qu'on entend éventuellement. Rebienvenue Coco. T'as accepté notre invitation pour nous présenter un segment C'est chaud. On demande à une personnalité publique d'exprimer une opinion impopulaire.
0: Bon,
1: on t'écoute.
0: Ben moi c'est pas un secret, j'adore magasiner. Je sais même pas à ce point-ci si je le fais pour le plaisir, je suis honnête. Là, on dirait que c'est un besoin primal pour moi, c'est comme un genre d'instinct de chasseur-cueilleur, j'ai besoin de consommer des affaires. Tu sais, puis je prends mon temps, je le fais vraiment comme un chasseur, j'essaie de trouver la meilleure qualité, les meilleurs deals, je regarde les pubs, les rabais, les critiques. Je veux pas juste acheter, je veux consommer. Puis regarde, je suis pas toujours fière de ce côté-là de moi. Des fois je commande tellement d'affaires que j'oublie ce que j'ai commandé, puis ça devient des surprises quand ça arrive par la poste, mais c'est une bonne façon d'avoir de la dopamine, je vous dirais. Bon, et vu que ça fait longtemps que je suis participante dans l'économie, je vais dire globale, parce que je commande vraiment partout.
1: Participante dans l'économie.
0: C'est moi qui fais rouler tout ça.
1: Wow.
0: Et ben regarde. Et bon, ça fait que je remarque les petits tours de passe-passe que les compagnies font quand ils essayent de nous faire de la publicité aux consommateurs. Je dis ça parce que je me fais avoir par tous les pub, tout. Vous demandez qui les influenceurs influencent, c'est moi. Ouais, vraiment. Acheter des affaires sur des sites un petit peu louches, je l'ai fait. Commander sur un site où on nous promet un duvet de lit moelleux, nuageux. Regarde, évidemment, je veux un duvet de lit moelleux, puis le recevoir 3 mois plus tard par la poste, une couverture dans une enveloppe qui est tellement mince qu'on l'a glissé en dessous de mon col de porte. C'est le genre d'affaires qui m'arrive. Mais j'accepterais de dormir en dessous d'un duvet fait en feuille mobile si ça voulait dire que je pouvais éliminer l'épine de mon existence en ce qui concerne le magasinage que je nomme les abonnements. Je ne suis pas fan des abonnements. J'haïs les abonnements. Puis maintenant, il y a vraiment des abonnements pour toutes. Là. C'est vraiment la chose qui a pris le marché par surprise. Ben, pas surprise du
1: tout. Pris d'assaut le marché.
0: D'assaut, merci. C'est ça le mot cherché. Par surprise. Bon, évidemment, tu peux avoir un abonnement pour une appli, site de streaming, des services de préparation de repas, des applications. Tu peux t'abonner pour avoir des rasoirs à tous les mois si tu veux. Là. Vraiment, tu peux avoir n'importe quoi. Puis je suis plus capable. Moi, je veux payer quelque chose, là. Puis là, je veux plus qu'on se parle après. Tu comprends? C'est pas que j'ai des problèmes d'engagement. Je suis capable de m'engager. Je me fiancerai live aussi longtemps que la bague a pas un abonnement. Tu comprends? Moi, je m'abonne à des affaires là. Tu sais, j'ai des plateformes de diffusion. J'ai tout.tv. Ma mère a le Netflix. Ma sœur a le Disney Plus. On a un système d'échange. Puis s'il y a rien que je veux écouter sur ces sites-là, il y a toujours YouTube. YouTube, c'est gratuit, mais en échange, on écoute des pubs, bien sûr. Mais tu peux payer un abonnement si tu veux pas écouter de pubs. Tu peux payer un abonnement. Et si tu veux pas te faire vendre des affaires, pas de problème. Tu donnes du cash. Puis il y a certaines plateformes payantes. Je les nommerai pas parce que j'ai des contrats que j'aimerais vraiment avoir. qui ont décidé de rajouter des pubs à l'abonnement payant.
1: Oui.
0: Fait que là, il y a des paliers d'abonnement.
1: Oui.
0: Un abonnement régulier, ça te donne pas grand-chose. T'écoutes, puis t'as de la pub.
1: Ouais.
0: Et si tu veux payer le double, puis être VIP plus, là, tu peux écouter en paix. Bon, c'est rendu que c'est un luxe de pas se faire vendre des affaires. La preuve concrète que la pub, c'est un peu pour les pauvres, dans le fond, là, tu sais. C'est quoi la phrase? En as-tu vraiment de besoin?
1: Oui!
0: Pour vrai, je sais plus, Monsieur McSween, si j'en ai vraiment de besoin. La pub, elle joue tellement souvent d'affilée que je l'entends quand je ferme mes yeux. C'est rendu des messages subliminaux, puis je peux même pas dire subliminaux parce que le volume de la pub est 10 fois plus fort que l'émission.
1: C'est vrai.
0: J'ai des slogans de poignée dans la tête. J'ai l'impression que c'est Mesmer qui a écrit des phrases d'hypnose pour déclencher du magasinage chez moi. Il y a des abonnements pour tout. Tu peux t'abonner pour plus magasiner. Puis là, je parle pas d'Amazon, je parle de Costco. Tu peux t'abonner au Costco. Faut que tu payes pour rentrer dans un magasin. Faut que tu payes un abonnement juste pour t'acheter un hot dog à 1,29. Moi, évidemment, je suis membre de Costco.
1: Mais oui, évidemment.
0: J'adore magasiner, qu'est-ce que tu veux? Si ça s'achète, je le veux. Le concept du Costco, c'est que tu payes pour dépenser plus. Tu sais, ça prend une carte spéciale pour faire une épicerie de 500$. Oui, OK, évidemment, t'as le trip de ce que t'aurais dans une épicerie régulière, mais c'est pas un choix, ça. Là. T'as pas le droit d'acheter pas beaucoup. C'est contre les règlements. Tu peux pas t'acheter juste une banane, il faut que tu t'en achètes 10. Puis, je comprends que pour ceux qui ont une grosse famille, ils en dépendent. Mais sérieux, un abonnement pour un magasin, le magasin, il est exclusif. Tu sais, puis en fait, tant mieux s'il est exclusif, puis pas tout le monde peut y aller, parce que êtes-vous déjà allé dans un Costco? C'est

0: une expérience sensorielle cauchemardesque. J'aurais plus de fun à faire mon épicerie dans un Dollarama. Il y a tellement de monde, mais on le souffre parce que le deal sur le papier toilette, il est juste trop bon, tu comprends? Mais ils ont pis aussi du gaz, ils ont tout, là, ils ont vraiment... Tu peux t'acheter du gaz moins cher si t'es prête à attendre en ligne pendant 35 minutes avec ton moteur qui roule avec 150 autres personnes qui sont membres exclusifs. Puis là-bas aussi, il y a des paliers d'abonnement.
1: Ah, oui. Okay.
0: Là, il y a des Costco, ils viennent de l'annoncer, qui vont laisser les membres exclusifs rentrer une heure avant les membres réguliers.
1: Oh, bon.
0: C'est-à-dire moi. Moi, il faut que je me bouscule comme dans un Black Friday pour un pot de maillot gros comme ma tête. Puis eux, ils sont libres le matin. Bon. Tout un abonnement. Mon application de santé mentale, je paye un abonnement. Puis pour vrai... Sincèrement, j'aurais dû m'acheter un livre de développement personnel à la place parce qu'au moins, le livre, il me crisserait patience. Parce que vous vous dites sûrement, tu payes pour l'appli puis tu profites. Tu payes puis on t'achale plus. Non. Je reçois des notifications de l'application. L'application me demande si je veux inviter des amis utiliser l'application. Invite tes amis pour m'utiliser. Si j'invite des amis, je peux avoir des exercices de détente exclusifs.
1: D'amis gratuits, peut-être.
0: Inviter mes amis, c'est du recrutement. Comment ça que c'est rendu que c'est moi qui fais de la pub pour ton affaire?
1: C'est de même. Le temps file, Coco Béliveau, faut que tu conclues.
0: Tout ce que je voulais dire, c'est que je me suis acheté une imprimante. OK?
1: Oh,
0: et il y a un abonnement. Je me suis pas rendu compte. Il y a un abonnement sur mon imprimante. Et je... Elle fonctionne pas si t'es pas abonné. Et l'imprimante en tant que telle... Moi, je veux juste acheter quelque chose, je veux l'utiliser. Tu comprends? L'imprimante commande de l'encre pour moi. L'imprimante est rendue qu'à magazine pour moi.
1: Oh mon Dieu, t'as trop d'affaires.
0: Je veux me désabonner.
1: C'est le temps de se désabonner à toutes ces affaires-là. Merci, Coco Béliveau. Je pense qu'il y a plein de gens qui vont pouvoir s'identifier à toi. On est de retour après le bulletin d'information avec Philippe Audrey, la rue Saint-Jacques et Julia Pagé.
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7: Bonjour, ici Nathalie Papin-Gagnon. Environ 70 000 abonnés d'Hydro-Québec sont actuellement privés de courant en raison de la pluie et des vents forts de la nuit dernière. La région de l'Outaouais est la plus durement touchée. Plus de 24 000 abonnés sont sans électricité. 13 000 clients sont touchés à Montréal et 10 000 dans les Laurentides. Hydro-Québec assure que ses équipes sont à pied d'œuvre pour rétablir le courant le plus rapidement possible. Par ailleurs, le tour la nuit de la métropole a été annulé en raison des conditions météo. L'organisation a expliqué qu'il n'était pas possible de garantir la sécurité des participants. Au hockey, le parcours du Canadien en série a pris fin avec un revers de 6-1 face aux Hurricanes de la Caroline à Raleigh. Pour un 5e match de suite, les Hurricanes ont marqué le premier but. Cole Caulfield a été le seul à marquer pour son équipe. Le tricolore s'est donc incliné en 5 parties en finale de l'Association de l'Est. Malgré l'élimination de sa troupe, l'entraîneur-chef du Canadien, Martin Saint-Louis, est fier de son équipe.
8: T'apprends beaucoup plus avec les échecs qu'avec les réussites. Moi, comme entraîneur, mais j'ai appris beaucoup durant les séries. Je me suis fier du groupe. Moi, j'ai le meilleur band dans le building. À part du résultat, il n'y a pas beaucoup de négatifs.
7: Les Hurricanes de la Caroline vont maintenant affronter les Golden Knights de Vegas en finale de la Coupe Stanley mardi. En prévision des élections provinciales, les maires des grandes villes du Québec lancent un nouvel appel afin d'obtenir davantage de financement pour le transport collectif. Un nouveau sondage Léger, commandé par l'Association du transport urbain du Québec, révèle que près de 80% des Québécois estiment qu'un meilleur service de transport leur permettrait de mieux faire face à la hausse du coût de la vie. Greta Juris a préparé ce qui suit.
9: Partout au Québec, l'offre de transport en commun est en péril.
10: La mairesse de Gatineau, Maude Marquis-Bissonnette, aussi présidente du caucus des grandes villes de l'UMQ,

0: formule trois demandes afin d'améliorer les services de transport collectif. D'abord, un financement stable et prévisible. Une demande appuyée par le président de l'Association des transports urbains du Québec, Edmond Leclerc.
1: On parle de près de 20 milliards en besoin d'investissement d'ici 2035.
0: Les élus souhaitent par ailleurs un financement suffisant pour le renouvellement des flottes, ainsi qu'une réduction de la bureaucratie qui permettrait à elle seule d'épargner des sommes substantielles. Le maire de Laval, Stéphane Boyer, cite en exemple un projet d'autobus à haut service qui n'a finalement jamais vu le jour dans sa ville en raison de la lourdeur bureaucratique.
2: Ce qui a fait en sorte qu'on a perdu aussi 65 millions de dollars en subvention de la part du fédéral.
0: La mairesse de Montréal, Soraya Martinez-Ferrada, implore quant à elle Québec de signer l'entente fédérale provinciale annoncée il y a 2 ans qui prévoit une subvention de 5,5 milliards de dollars pour le transport collectif au Québec.
3: Le plus qu'on attend, le plus que ça coûte cher. Puis au bout du compte, c'est l'usager qui va en payer le prix.
0: Le ministère des Transports du Québec assure pour sa part que les discussions avec Ottawa progressent bien et que rien n'indique que le financement ne sera pas au rendez-vous. Ici Greta Juris, Radio-Canada, Montréal.
4: Le prix de l'essence et le retour d'une subvention du gouvernement fédéral mènent à un intérêt croissant pour l'achat de véhicules électriques au pays. Ottawa a reçu environ 120 millions de dollars en réclamation depuis qu'il a remis en place son programme de subvention pour l'achat de véhicules électriques en février. Cette hausse de la demande pourrait toutefois présenter quelques défis. David Savoie, plus de détails.
5: Depuis le retour des subventions du gouvernement fédéral, il y a un engouement pour les véhicules électriques. Près de 25 000 demandes, dont la moitié proviennent du Québec, ont été soumises à Transport Canada depuis le retour d'un programme de soutien d'achat. Il y a un effet direct sur les ventes, une augmentation de 80 % en mars par rapport au mois précédent. Le prix du pétrole et la crise en Iran ne sont pas étrangers à cet intérêt croissant.
6: Les gens disent « OK, ça va durer, donc ». On va vraiment magasiner pour une voiture électrique.
5: D'après Daniel Breton, PDG de Mobilité Électrique Canada, les ventes de véhicules électriques devraient continuer à être élevées.
6: À court terme, moi, ce que je peux vous dire, c'est qu'il y a des concessionnaires qui disent, là, on commence à manquer d'inventaire, on ne serait pas étonné d'en manquer d'ici quelques semaines ou quelques mois.
5: Sébastien Reich, de l'Association des véhicules électriques du Québec, estime que le prix des véhicules reste un obstacle.
7: Il y a la classe moyenne ne sont pas tous en mesure de se procurer un véhicule électrique malgré le coût de financement ou le coût d'achat de départ.
5: Si les adeptes de l'auto électrique se réjouissent, les concessionnaires, eux, se réjouissent un peu moins, parce que plusieurs n'ont pas encore reçu la subvention. Ce sont eux qui doivent allonger l'argent pour que les clients obtiennent le rabais à l'achat. Et Ottawa tarde à leur verser le montant. Charles Bernard, de la Corporation des associations de détaillants d'automobiles.
8: Ces délais-là, ces complexités-là s'accumulent, ça peut mener à une accumulation de coûts, alors que, comme vous le savez, là, avec les tarifs, la réalité sur l'inventaire, il y a déjà des coûts qui s'additionnent, donc c'est pas nécessairement nécessaire.
5: La part de marché des véhicules électriques est un peu plus de 12 % de l'ensemble des véhicules neufs vendus au pays. Ici David Savoie, Radio-Canada. Montréal.
4: Et le secrétaire américain à la Défense, Pete Hegseth, affirme que les États-Unis sont prêts à reprendre les frappes contre l'Iran s'il est impossible de parvenir à un accord. Il s'exprimait depuis Singapour, où il participe au plus important forum annuel sur la défense et le renseignement en Asie. Un conseiller du guide suprême iranien, pour sa part, affirme que Donald Trump trahit la diplomatie en maintenant le blocus naval contre l'Iran et en formulant des demandes excessives dans les négociations. Donald Trump avait prévu prendre une décision hier sur une entente intervenue entre les deux pays, mais Washington n'a rien annoncé en ce sens. Voilà, c'était les informations. Pour d'autres nouvelles, vous pouvez consulter l'application Radio-Canada Info. Bon début de journée.

0: Some say it might be the most political conclave in a while. Do you believe that?
1: There is no space for politics right now.
0: Comment ça se passe? Vous pouvez me dire un peu?
2: Très bien.
0: C'est vrai?
2: Puisque pour le moment, on ne fait rien.
3: Ça me fait toujours rire d'entendre ça. Bienvenue à cette deuxième moitié de l'huile sur le feu. Ce que vous venez d'entendre, c'est un reportage sur le conclave qui a beaucoup circulé sur les réseaux sociaux en mai 2025, il y a un an. Celle qu'on entend, c'est la journaliste Julia Pagé, étoile montante de RAD.
4: Je savais
3: qu'elle allait dire ça. Le laboratoire d'information de Radio-Canada. Bonsoir, Julia.
4: Bonsoir, Rebecca. Merci de l'invitation.
3: Ça me fait tellement plaisir. J'ai dit étoile montante. J'avais envie de dire star parce que maintenant, à 28 ans, tu es un modèle pour plusieurs. Il y a plusieurs jeunes dans l'entourage.

0: public, ce qui est génial, mais qui, pour mon genre de personnalité, est aussi un peu étourdissant.
1: Okay. Comment décrire RAD pour les gens qui ne le connaissent pas? D'abord, pourquoi c'est RAD? Est-ce que c'est juste Radio-Canada?
0: Oui,
1: pour Radio-Canada? Parce qu'on dirait que c'est un acronyme.
0: Non, mais ça n'en est pas un. Puis les gens, les vrais de RAD OG du début, détestent qu'on met RAD en majuscule parce que c'est R majuscule. Bref, c'est Marie-Ève Maheu, ma collègue, qui a pensé à RAD, contraction de Radio-Canada, qui fait aussi très jeune.
1: Ouais.
0: Parce que RAD, très haut.
2: C'est le
0: laboratoire de journalistes de Radio-Canada. Donc, on teste un peu des nouveaux formats pour voir comment le journaliste peut évoluer avec les nouveaux publics.
1: Alors ça me fait rire parce que ça fait 3 ans que tu y es. Après un stage, on t'a offert un poste. Mm-hmm. Qui dit laboratoire dit essai erreur. Donc, qu'est-ce qui a changé à RAD en 3 ans?
0: Ben, on teste beaucoup de nouveaux formats et de nouvelles façons de faire. Tu sais, à Radio-Canada, si on commence à être sur Twitch, par exemple, c'est RAD qui va le faire en premier.
1: Ouais.
0: Là, ce qu'on a beaucoup exploré dans les dernières années, c'est le TikTok. Beaucoup.
1: Ouais.
0: Et voir comment on peut... C'est un algorithme vraiment opaque et difficile à comprendre. Puis on a essayé un peu de réussir à faire... Moi, mon objectif, en tout cas, c'est de faire de l'information terrain.
1: Ouais.
0: Très proche du journalisme de base, là, mais qui marche sur TikTok. Et TikTok, c'est impitoyable. Vous regarderez quelqu'un scroller son TikTok, le faire défiler son fil.
1: Pour la rétention d'attention.
0: La rétention est presque impossible. On dit que c'est les 3 premières secondes
1: Absolument.
0: Qui sont déterminantes. Et donc, on passe des heures là dans des salles de meeting à se dire c'est quoi les 3 premières secondes. Non, c'est pas ça. Oui, c'est ça.
2: C'est beaucoup de pression.
0: Et on devient un peu des agents aussi marketing de nos propres topos.
1: Ouais.
0: Donc, c'est ça beaucoup qu'on a travaillé les dernières années.
1: Ce que vous faites visuellement, je sais pas si tu vas être d'accord avec moi, ça me fait beaucoup penser à ce qui se faisait à Musique Plus.
0: Non, mais il y a 25 ans. Absolument. Moi, je dis toujours à chaque fois, une des critiques qu'on a beaucoup, c'est « Ben là, vous avez rien inventé. »
1: C'est pas une critique.
0: Non, mais je le sais. Puis je m'inspire de ces formats-là début des années 2000.
1: C'est ça.
0: Même des vieilles émissions de Thierry Ardisson, Paris Dernière. Puis ça, j'ai beaucoup écouté ça. Maintenant, c'est tout disponible sur YouTube. Bon, Thierry Ardisson.
2: Lunettes noires pour Nuit Blanche, c'était excellent.
0: Lunettes noires pour Nuit Blanche.
1: Bon, voilà.
0: Je m'inspire de trucs qui sont pas mal plus vieux qu'on pourrait penser.
1: Alors, c'est ça. C'est pas une critique, mais je me disais, ah, wow, dans la facture visuelle, dans le ton, ça me faisait beaucoup penser aux Musiques Plus que moi, j'ai connues. Ça passerait super bien à la télévision. Est-ce que c'est dans les plans ou est-ce que ce que vous faites, c'est comme... T'es pas d'accord, Florence?
0: Ben, ça sert tellement à rien.
1: Non, mais
0: ouais, j'allais dire.
1: Dis, ça passerait bien à la télévision. Mais est-ce que vous allez éventuellement faire, je sais pas moi, un topo par-ci, par-là à la télé ou c'est strictement exclusivement sur le web, comme par exemple les nouvelles séries verticales sur TikTok?
0: La réalité, c'est que essayer de comprendre l'univers du web en info, ça demande tellement de travail que je peux pas diviser mon attention pour aussi correspondre au code de la télé.
1: Les codes tu pourrais pas juste mettre le même topo dans un téléjournal?
0: Ben ça, c'est au téléjournal de le prendre.
1: Okay.
0: C'est à eux de le prendre s'ils veulent. Puis moi, ça va me faire plaisir. Puis c'est déjà arrivé, la CBC aussi parfois prend nos topos.
1: Voilà.
0: Mais pas tous. Vraiment pas tous, parce qu'il y a des lignes que le téléjournal ne franchit pas, que moi je franchis.
1: Ok.
3: Mais
1: Chris?
3: Un format comme Quotidien en France, par exemple, vous pourriez avoir vos reportages sur TikTok et une sorte de talk show.
0: Mais encore une fois, c'est énormément de temps.
3: Oui.
0: Moi, je passe...
3: Non, mais faut engager du monde.
0: il manque d'heures dans ma journée.
2: Mais c'est quoi les lignes que tu franchis et que le téléjournal ne franchit pas? Parce que je regarde tes topos, puis c'est fait avec la même rigueur journalistique que
0: c'est
2: je reconnais
0: lignes,
2: au téléjournal.
0: Ouais, c'est pas des lignes... Je franchis pas des lignes d'éthique journalistique. Mais c'est un style qui est particulier et qu'on voit pas beaucoup à la télé. Mettre la journaliste de l'avant,
1: c'est pas
0: vraiment quelque chose qu'on voit au téléjournal. On garde aussi beaucoup de petites séquences qui ont l'air de pas avoir rapport, des détails. Tu sais, je sais pas pourquoi j'ai repensé à ça récemment, au funérailles de Charlie Kirk que j'avais couvert. Il y avait une petite scène où il y a une mère qui chante des prières. Puis là, mon caméraman, il descend. Puis là, il y a son fils qui mange des Lunchables. Tu sais, des petits craquelins.
1: Ouais,
0: puis t'as comme un portrait de ce moment. Mais ça, c'est des libertés qu'on prend des fois que ben, dans des formats plus traditionnels, on n'a pas le temps nécessairement de prendre.
1: Est-ce que c'est plus difficile de respecter les normes et pratiques journalistiques quand on est également sur TikTok? Parce que t'es pas sans savoir que, par exemple, Nicolas Femme, qui est un ancien collègue à RAD, qui est aujourd'hui humoriste et créateur de contenu, lui disait qu'il avait envie de parler comme il parle dans la vraie vie, puis de pas...
0: Mais en réalité,
1: je résume très grossièrement. Là.
0: Moi, je trouve pas ça contraignant du tout. Je pense juste qu'il faut enrober. Il faut pas transgresser, il faut juste rajouter des trucs autour, puis prendre par la main un peu plus. Mais moi, tu sais, j'en ai parlé beaucoup à Nicolas, qui est quelqu'un que j'adore. Lui, en réalité, il avait besoin de liberté. Il avait besoin de faire des jokes. Il avait besoin de parler de lui aussi. Moi, j'ai pas besoin de parler de moi d'aucune façon. Je sais même pas pourquoi je suis ici aujourd'hui.
1: Non, c'est gentil.
0: Mais c'est j'ai pas cette volonté-là de transgresser les normes des pratiques journalistiques. C'est juste plus difficile.

0: subtil de faire avaler la pilule. Moi, je dis tout le temps, c'est comme tu mets la pilule dans le beurre de peanut pour le chien, là. C'est ça, faire des nouvelles sur TikTok, en gros.
1: C'est-à-dire respecter la neutralité.
0: Bien sûr.
1: Ouais,
0: je suis très attachée à ça. Très, très attachée à ça.
1: Ah, oh, t'es très radio-canadienne.
0: Écoute.
1: Pourquoi ça fonctionne avec les jeunes, Rad?
0: C'est dur à dire parce que moi, je suis pas de recette. Je suis beaucoup mon instinct parce que j'ai consommé du YouTube, j'ai consommé du TikTok à pu en voir clair, là. Ouais. Je suis, tu sais, au secondaire, nos références communes entre amis, c'était YouTube. Ouais. Donc, c'est des codes que je connais bien. C'est aussi simple que ça. Je fais du contenu que moi, je consommerais.
1: Mais c'est pas aussi parce que vous êtes jeune.
0: Ah, oh, ben, bien sûr. Mais je pense que ça a pas besoin d'être un visage jeune.
1: Mais il me semble que longtemps, on a essayé de faire des émissions, à la radio aussi pour les jeunes, mais toujours animées par quelqu'un qui était dans la quarantaine, voire la cinquantaine. Ouais. Puis qu'à un moment donné, il y avait peut-être un genre de clivage ou de clash.
0: Je pense que le clash, il n'est pas dans le visage, les rides ou quoi que ce soit, il est dans les références. C'est vraiment ça. C'est que quelqu'un de... Puis c'est un peu... Tu sais, on essaye de faire des formats numériques avec des journalistes plus vieux. Des fois, ça fonctionne bien. Des fois, il y en a qui l'ont. Puis des fois, c'est plus difficile parce que c'est des gens qui sont bons à la télé.
1: Ouais.
0: Puis qu'est-ce que tu veux? Faut pas les forcer à changer de format. Moi, à la télé, je suis pas bonne. Fait que c'est comme... c'est correct aussi de permettre aux gens d'explorer leur expertise.
1: J'aimerais ça qu'on écoute un extrait d'un autre topo. Tu travailles en équipe avec Frédéric Lasselle, qui est caméraman, monteur, réalisateur. C'est un topo qui a gagné, un reportage qui a gagné le prix du meilleur reportage international à l'émission Dans les médias, diffusé sur Télé-Québec. C'est celui où vous êtes rendu à Philadelphie rencontrer les membres du nouveau Black Panther Party, le Black Panther Party for Self-Defense. C'était en janvier 2026.
0: Ouais, quelque chose comme ça.
1: Pas longtemps après que Renee Good ait été tuée par un agent de l'ICE. Voilà, une citoyenne américaine de 37 ans. On va écouter un extrait.
2: But then there's escalation, because that's always the question. Do you believe in non-violent revolution?
3: It's possible, but the threat of violence has to be there.
2: But I mean, if Trump sends like hundreds of ICE agents, are you ready for that?
3: Absolutely, sure.
2: Yeah?
3: Send them.
1: Alors, t'es en train de dire, s'il y a une escalade de conflit, c'est toujours la question. Est-ce que vous croyez à des révolutions non violentes? Et la réponse, je pense que c'est Paul Birdsong qui est le chairman. Mm. Il dit, c'est possible, mais la menace de la violence doit être là. Puis envoyez-les, les agents de l'ICE. Mm. Ce sont des hommes lourdement armés avec des AK-47. Ils avaient un permis pour porter les armes. À Philadelphie, c'est le genre de ville où tu peux porter des armes. Mais tout récemment, il y a quelques jours, ils ont été révoqués par la ville. La ville leur a révoqué le permis. Et toi, t'es là dans leur quartier général. C'est sûr que ça devait être impressionnant, mais c'était quoi ton angle rendu là?
0: Mais
1: ta responsabilité, qu'est-ce que tu voulais raconter?
0: Tout le monde regardait Minneapolis.
1: Ouais.
0: Puis je trouvais ça vraiment intéressant qu'on était à un stade où pour répondre à une violence de l'État, il y a une violence du peuple, entre guillemets, qui s'organisait. J'étais pas là pour dire cette violence illégitime devrait avoir lieu ou quoi que ce soit. Je trouvais ça intéressant comme phénomène que les États-Unis en soient rendus là.
1: Ouais.
0: Et je suis arrivée puis je me suis vraiment demandé est-ce que c'est rien, en fait. Est-ce que c'est juste un gros
1: beaucoup
0: show?
1: Beaucoup de bruit pour rien.
0: Beaucoup de bruit pour rien. Puis on est arrivé, on a vu la vanne des nouveaux Black Panthers arriver. Ils sont, qui fait comme kekling, kekling, une vanne Scooby-Doo, là, genre.
1: J'allais dire une vanne Snoop Dogg.
0: Oui, c'est ça. Ils se stationnent, ils sortent, et il y a un jeune qui marche à côté qui dit « Power to the people! » Il dit « Power to the people! » Ça a été ça. Pendant deux jours, les gens, c'était comme des rock stars.
1: Tu voulais aller confirmer ça.
0: Puis c'est ça que je voulais aller confirmer. Est-ce que vraiment il y a un appétit pour ça? Et c'était comme des... Honnêtement, lui, il s'est donné aussi une figure un peu christique.
1: Absolument,
0: et tout
1: oui.
0: Ça. Mais ça avait son effet, puis c'était fascinant de voir ça de si près.
1: On retrouve sur les réseaux sociaux, on a parlé, bon, Nicolas Femme qui fait plus vraiment ça, mais d'autres gens qui font de l'info, je pense à l'entrepreneur Alex Explique, on pourrait l'appeler comme ça maintenant, ou la journaliste indépendante Rachel Gilmore. Comment tu te positionnes par rapport? Est-ce que tu veux te démarquer de ce qu'elles font? Est-ce que tu t'inspires de ce qu'elles font?
0: Je m'inspire pas beaucoup de ça parce que moi, je veux faire du terrain.
1: Ouais.
0: Puis c'est extrêmement difficile quand t'es indépendante sur les réseaux sociaux de faire du terrain.
1: Ouais.
0: Puis je pense que c'est ce qui va sauver le journalisme. Parce que ça... Les gens te croient quand ils le vivent avec toi.
1: 100%.
0: Il y a une proximité avec le journaliste qui se crée parce qu'on le vit en même temps. Alors que quelqu'un qui relaie une nouvelle de chez eux, c'est pas mal plus froid, c'est pas mal plus difficile d'aller. Parce que moi, je pense que bon, on est capable d'acheminer l'information aux gens, mais est-ce qu'on est capable de créer un attachement au contenu d'actualité chez les gens, un attachement qui existait par le passé, puis qui est en train de se perdre parce que les enfants des nouvelles générations ont même pas vu leurs parents avec un journal à la table à manger. Fait que c'est tout ça qui se perd, je pense. Quand c'est ça, par contre, je pense qu'il y a une place pour ce contenu là puis je

0: Mais ça prend des moyens aussi pour faire des reportages.
1: C'est ce que j'allais dire, le terrain, ça coûte cher.
2: Mais oui, tout le monde me demande, dans la vague justement d'Alexandre Lay, Nicolas Femme, qui ont quitté Radio-Canada, est-ce que toi, un jour, puis j'étais comme, mais quand est-ce que je vais pouvoir faire de l'international sur TikTok tout seul? C'est impossible, puis moi, c'est ça que je veux faire, je veux faire du terrain.
1: Commanditaire,
2: ouais, ça, ça se passera pas.
1: Sur quoi tu travailles, en terminant?
2: Un reportage sur la crevette. Hein, c'est ça? Oui. J'ai encore des marques de pinces de homard là sur mon petit doigt parce qu'on a été sur des bateaux de pêcheurs en Gaspésie. La crevette va très très mal en Gaspésie. Les stocks ont chuté de plus de 90% dans les quelques dernières décennies. Fait que c'est toute une culture qui se perd. Puis c'est des pêcheurs de génération en génération qui perdent un peu un ancrage, pour ne pas faire de mauvais jeu de mots. Alors on est allé les rencontrer, c'était extraordinaire. J'ai l'impression que mes vêtements sentent encore un peu le poisson, par exemple.
1: Ça va sortir.
3: Je veux juste dire, moi, je suis la plus grande fan de Julie.
1: Ah!
3: Non, mais je suis fascinée des fois par le déclin du journalisme, mais quand je vois des gens qui font ce que toi tu fais, je suis comme, tout wow.
1: Merci. Si jamais t'as besoin d'une bonne campagne de,
2: ouais.
1: D'un industry plan, tu demandes à Florence. Ça. Merci, Julia Pagé.
2: Ça me fait plaisir.

0: Alors, je suis très heureuse de l'accueillir, Philippe Audrey, la rue Saint-Jacques, qui est de retour au Québec depuis un mois après son année passée en France, où il a entre autres été chroniqueur pour la matinale de la radio privée RTL, où il a présenté son spectacle Enfant du siècle. Philippe Audrey se prête au jeu de s'imaginer ministre. Quel ministère vous a attiré, monsieur la rue Saint-Jacques?
1: Eh bien, j'ai proposé pour le ministère de la condition féminine. On m'a vivement recommandé de pas le faire. Donc, non, j'ai proposé le ministre responsable de l'habitation et du logement et de la construction. En tout cas, tout ce qui a rapport à la RBQ,
0: okay,
1: en gros.
0: OK, la régie du bâtiment
1: ministre
0: du Québec.
1: Ministre du gars qui check la RBQ, globalement.
0: Avant même de commencer votre mandat, monsieur le ministre, vous tenez à faire une mise en garde.
1: Oui, effectivement, madame Mäkonen, je tiens à dire que tout ce que je dirai dans les prochaines minutes est à prendre évidemment avec un grain de sel, parce que moi, j'ai par exemple, jamais fait de flip de maison, j'ai jamais acheté de triplex ou fait des rénovictions, donc je suis pas sûr d'avoir les compétences pour être ministre de l'Habitation.
0: La crise du logement fait rage et l'accès à la propriété... La propriété, pardon, est excessivement compliquée. Quel serait votre premier chantier?
1: Eh bien, moi, je commencerais par l'essentiel. D'abord et avant tout, c'est-à-dire refaire la décoration de mon bureau. C'est le plus important. Je mettrais un tableau d'abord des pyramides d'Égypte pour me rappeler combien d'infrastructures au Québec sont construites sans qu'on sache comment puis comment ça tient. Et aussi, je mettrais une pyramide de Maslow, tu vois, pour me rappeler que se loger est un besoin au même titre que ces foleries que sont manger et être protégé par la température. Et donc, juste ça, j'ai l'impression d'en avoir déjà fait beaucoup plus que mes prédécesseurs.
0: Comme mesure publique, par où commencer, monsieur le ministre? Par exemple, avec l'accès au logement.
1: Mais il faut savoir que l'accès au logement, c'est un privilège, en fait. Et là, oui, je viens de me contredire peut-être, mais je suis un politicien.
0: C'est ça, vous venez de dire le contraire.
1: Politicien et ou animateur de radio sportive, c'est les seules sphères de la sphère publique qui peuvent se contredire sans que ça entache une réputation. Mais admettons qu'il faut considérer ça comme un besoin. Bon, premièrement, ce que je ferais, c'est que je m'occuperais des gens comme des étudiants, puis je mettrais un plafond dans une zone que j'appellerais une zone scolaire autour des institutions pour qu'il y ait un plafond au mètre carré sur le prix du logement.
0: Okay.
1: Ça serait des institutions de cycle supérieur aussi. Évidemment, tous les étudiants seraient déçus parce que qui ne rêve pas de vivre à 8 dans un 6,5? Combien d'œuvres québécoises comme celle des colocs 4,5 ou Chambre-en-Ville seraient mortes dans l'œuf avec des mesures comme celle-là? Aussi, toute vente d'immeubles dans ces secteurs, l'université ou l'institut aurait le droit de premier refus. L'idée de créer un parc immobilier qui enrichirait le parc, l'institution. Et mettons que les étudiants, par exemple, qui seraient prioritaires dans la location, veulent pas ou peu importe, on met des organismes comme des RPH, et là, on crée une mixité sociale, et tout. Bref, tout ça pour dire que ça créerait une mixité sociale.
0: Mais où trouver l'argent pour augmenter le parc immobilier pour accueillir les gens qui ne sont ni étudiants ou vivant dans des zones scolaires?
1: Bon, mais oui, ça, c'est un problème récurrent au Québec. Eh bien, moi, j'irais dans une manne totalement inexploitée, c'est-à-dire les assurances. Chaque fois qu'elles nous augmentent notre prime sans raison, chaque fois qu'elles retardent un remboursement, on les pénalise du montant réclamé direct. Je ferais la même chose avec les abonnements qui se renouvelle sans nous prévenir.
0: C'est bon!

0: oui, comme disait Coco,
1: on va aimer ça,
0: on
1: oui.
0: met ça pareil avec Ticketmaster master puis les frais de service. Chaque montant facturé est pénalisé. Donc, en deux semaines, Québec devient Dubaï à peu près.
1: Qu'est-ce qu'on fait avec les gens en situation d'itinérance?
0: Ben moi, c'est sûr que je pourrais passer une loi qui obligerait tout bâtiment public à accueillir des gens en situation d'itinérance au bout de 60 oui. jours d'inoccupation ou 180 pour les bâtiments commerciaux privés. Mais comme le gouvernement offre aucune mesure claire ces temps-ci, je me dis que les choses vont bien parce que, pour citer le panneau publicitaire d'un certain collectionneur de Ferrari au-dessus d'un campement de Notre-Dame, l'immobilier, oui, c'est une affaire de vision et de cœur. Mais si je devais vraiment intervenir, j'utiliserais encore une manne plus importante que les Christie de frais cachés. Le temps d'attente, que ce soit une institution privée ou publique, surtout publique, j'imposerais des frais de 20 $ par petite boucle de musique.
1: Quand on appelle, par exemple, à la SAQ. Oui,
0: dans une banque. Généralement, c'est des institutions qui ont déjà un peu d'argent, fait que ça ferait 20 $ par boucle. Et à chaque fois qu'ils nous disent que notre appel est important pour eux, on augmente de 25 %. Là, on devient vraiment de l'argent. Et aussi, donc, on gagne en efficacité.
1: Ouais.
0: Et peu importe, chose aussi, j'imposerais des inspections de mi-chantier pour éviter des bâtiments neufs qui ont l'espérance de vie d'un papillon de nuit. Mmh. Le Québec est la seule province qui n'a pas d'inspection de mi-chantier. Donc, évidemment, il y a des conséquences dramatiques. Ça serait que, par exemple, la moitié des reportages de la facture disparaît avec cette mesure-là. Et important, ça c'est très important pour moi, ça me tient à cœur. Je ferai un moratoire durant l'entièreté de mon mandat sur la brique brune, beige et grise, le béton, les comptoirs en quartz, les armoires en mélamine et les angles droits. Parce que moi, l'esthétique salle d'attente de la SAC, c'est pas obligé d'être architectural.
1: Pour les gens qui sont déjà propriétaires, est-ce que vous avez des mesures lumineuses?
0: Bon ben moi, oui absolument, parce que moi je vais être le ministre de toutes les habitations, donc je veux m'occuper de celles qui n'existent pas encore ou qui doivent être rénové. Okay. Et heureusement, dans la rénovation présidentielle, tout est parfait, évidemment.
1: Oui.
0: C'est une balade, c'est un charme qui coûte souvent beaucoup moins cher et qui dure toujours moins longtemps.
1: Mmh.
0: Parce que autant l'accès à la propriété est devenu impossible, mais les rénovations sont de moins en moins accessibles pour
1: c'est
0: la
1: vrai.
0: Plupart des gens. En fait, c'est rendu que les maisons, c'est comme les laveuses, si tu veux la réparer, c'est mieux de la changer. Donc, qu'est-ce qu'on fait? Comme rien s'améliore, je changerais pas grand-chose. Bon, évidemment, parce que moi, je trouve que le système de trouver un entrepreneur fiable, le bouche-à-oreille, c'est impeccable. Les pages Facebook dont on se réfère qui, quoi, comment, il y a rien de mieux que ça. Donc, pas besoin de créer un répertoire avec des entrepreneurs listés, picotés, avec, disons, des dossiers homologués du gouvernement. Aussi, peut-être que j'utiliserais le site de l'RBQ. J'aurais une audace qui, pour l'instant, a une utilité du type doyoulookgood.com, c'est-à-dire, pour faire un répertoire mis à jour du prix moyen par région des matériaux et de la main-d'œuvre. Comme ça, on serait plus dire que des 2x4, soudainement, ça coûte aussi cher que du californium. Aucune idée, c'est quoi, juste taper matériaux très, très cher. Je ferais un gel obligatoire du montant des soumissions une semaine avant le début des travaux, parce que ça aussi, c'est des petites surprises. Hein? 24 heures avant, finalement, ça coûte 15 000 de plus, je sais pas pourquoi. Et à moins d'un imprévu lié à la sécurité ou à la demande du soumissionnaire, l'entrepreneur, ça, ils vont aimer ça, s'engage à payer 50 % des surplus du coût et les dépassements des coûts vont, avec ça, disparaître rapidement.
1: Et là,
0: ils vont sur-soumissionner,
1: ben
0: en
1: oui.
0: fait. Alors là, voilà. Dans ce cas-là, l'entrepreneur qui fait une fausse soumission paie une pénalité de la différence du montant final et de la soumission. Parce que à un moment donné, c'est cher puis c'est stressant pour tout le monde.
1: C'est vrai.
0: Puis notre seul outil, c'est la soumission. Fait que là, quand tu commences à jouer là-dessus. C'est pas un manuel d'inscription d'IKEA, une soumission. C'est des choix de vie stressants. Faut
1: c'est
0: être
1: vrai.
0: Aidé, en fait. Et, évidemment, il y a aussi, ça c'est important, interdiction formelle de laisser un chantier inoccupé plus de 48 heures avant et après le début des travaux.
1: Bravo.
0: Un chantier, en fait, doit pas être incomplet, sinon pénalité de 10 % du montant de la soumission par jour d'abandon et 25 si c'est un chantier sur une voie publique. Le propriétaire d'une compagnie reste responsable des travaux pendant 5 ans si c'est une maison, 10 ans si c'est un bâtiment.
1: Wow.
0: Aussi, comme ça, il fermera pas sa compagnie, disparaîtra. Puis si tu si c'est des condos, tu vis dedans pendant un an. Fait que tu construiras plus tes condos en carton pour disparaître sous un nouveau nom.
1: Tu as bien pensé.
0: Ouais.
1: Vous y avez bien pensé.
0: J'ai aussi surtout souffert.
1: Oui.
0: Donc, en fait,
1: tiré d'expérience.
0: Si t'as une plainte, ça c'est la plus importante, à la RBQ, ça vaut quelque chose. Pour l'instant, on dirait que ça vaut le petit papier quand tu reviens à l'aéroport puis tu sais pas à quoi ça sert, là,
1: que tu donnes aux douaniers.
0: Bon, mais t'as une obligation légale de le déclarer dans chaque soumission que tu fais pendant, si la plainte est évidemment validée, t'as une obligation légale.

0: Pendant un certain laps de temps.
1: À un moment donné, il faut que ça serve à quelque chose. Et oui, c'est ça. Fait que finalement, je sens que les entrepreneurs vont être vraiment contents. Je vais être sûrement très populaire auprès de ces gens-là. Mais c'est ça. C'est juste que je me dis qu'une maison, des rénovations, c'est l'investissement d'une vie pour la plupart des gens. Puis que le logement, c'est un des éléments les plus importants, non seulement pour se sortir de la précarité, mais aussi s'en éloigner. Donc oui, il faut être sévère avec des choses aussi vitales que ça, puis on n'est pas très très aidé, moi je trouve, par le gouvernement. Donc quand il y a une question de besoins vitaux, ben il faut être sévère, parce que les gens ont pas le droit, je trouve, d'être vulnérables par rapport à ces choses-là.
0: Bravo. Monsieur le ministre, vous avez le mot de la fin. Hey, vous y avez bien, tu y as bien pensé, Philippe Audrey, la rue Saint-Jacques,
1: c'est ça? Après, je sens que je vais recevoir des ma boîte va déborder, donc je ferai appel à vous, Madame Brouillard, pour redorer mon image.
0: Pour sortir de là. Non, mais de toute manière, tu t'en vas en France, tu seras pas là pour répondre à tes messages pour le prochain mois. Merci d'avoir été là aujourd'hui.
1: Plaisir.
0: Merci à tout le monde. Coco Béliveau, Chris Bergeron, Florence Brouillard, Julia Pagé, Dominique Tardif. Merci à la belle équipe de l'Huile sur le feu. La semaine prochaine, on revient. Pour une dernière fois, qu'est-ce qui rassemble encore aujourd'hui en parle avec Charles Hamelin, Jenny Salgado de Mezzayenne et Annie Desrochers. Je m'appelle Rebecca McKinnon. Bon week-end tout le monde!
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10: En nombre. Oh,
0: ouais. On les reconnaît.
10: On les
0: reconnaît. On est en nombre, pardon.
10: Pas de problème. Non, on parlait du Cirque du Soleil pour les gens qui...
0: Oui.
10: Mais c'est parce qu'il y a un nouveau, là. Vous êtes allé au Cirque du Soleil, vous, Pierre.
11: Jeudi dernier, c'était Écho, là, une première. Tout le monde était là.
10: C'est un spectacle qui est basé sur la voiture de Toyota, là, qui marche bien.
11: Oui, exactement. J'aimais bien le premier modèle. Mais les vieilles Toyota, on va se le dire, les Corolla. Les Carrés,
10: oui,
11: qu'on voit dans les films de Juan Carl, là. Ça, c'est beau. Mais là, vous me parlez Juan Carl, comment il s'appelait, le gars qui a gagné?
10: Jean-Carl Boucher. De move, voilà.
11: Je sors d'une bullshit.
10: Juan Carwai.
11: Oui. Désolé, je suis
10: chouette. Tout le temps, Jean-Carl Boucher et Juan Carwai.
0: Ça ressemble.
11: C'est des belles voitures, mais non, Echo, c'est la nouvelle mouture. Ouais. Le nouveau show du Cirque du Soleil, mais qui a déjà 1000 représentations au compteur. Donc, il a existé, je pense, dans un... à Vegas, puis il s'est arrêté.
10: C'est ça qui arrive. OK, mais c'est ça qui se passe. OK, les gens, là, oui.
11: Ou ailleurs.
10: Parce que, il y a beaucoup de premières du Cirque du Soleil récemment. Récemment, étant dans les 20 dernières années.
0: Il y en a une par année, au moins. Il y en a beaucoup.
11: J'ai entendu toutes sortes de commentaires. Ce qui est pas dérangeant, c'est le spectacle. C'est merveilleux. C'est des athlètes formidables.
0: Mais on dit même des acrobates.
10: On dit des acrobates.
11: Mais je sais. J'ai vu des libellules qui étaient des drones, en fait. Alors, je voulais juste savoir la technologie, puis je parlais aux techniciens dans le loin. C'est compliqué à voir ça. Donc, les gens étaient déçus. Mais non, ce qui est décevant, c'est le spectateur ou la spectatrice derrière moi qui dit: hey, ça doit être bon, les hanches.
10: En même temps, est-ce qu'elle a tort?
11: Elle a pas tort. C'est vrai qu'il faut surveiller ça. Le kiné du cirque, un ami. Ouais. doit être aux petits oignons, mais c'est magnifique. C'est j'ai probablement pleuré.
0: Est-ce qu'il y en a à Trois-Rivières cette année encore?
10: Parce
0: que,
10: oui,
0: c'est ça. Il y a la première à Montréal. Après ça, il y en a à Trois-Rivières.
10: Parce que la fin, c'est qu'ils ont probablement construit un chapiteau à Trois-Rivières, puis ils veulent,
0: le rentabiliser.
11: Cette année, il y a un hommage. Et là, la régie va me souffler l'artiste. Non, j'espère le faire rapidement.
0: C'est pas RBO, ça a été fait.
10: Jean Leloup.
11: C'est ça, j'allais le dire. J'avais peur de me tromper.
0: Mon Dieu.
10: À un moment donné, on va voir. T'sais.
0: À un moment donné, ça va être Ricardo, le meilleur
11: père
0: malade.
11: Oui.
10: Ricardo, je ferai signe à la gang du cirque.
0: Ça serait cool.
10: Cela dit, puis je sais pas si c'est tabou d'en parler, mais c'est-tu moi ou c'est quand même un peu fucked up que la plus grande richesse au Québec se soit faite sur le dos du cirque, de l'idée du dos. Mais non, mais j'ai dit comme, non, mais dans le sens où comme. C'est comme l'art du cirque est si profitable.

0: Mais c'est merveilleux. Ça, son nez, ses échasses, dans mes sympas.
1: Ils ont amené le cirque à un autre niveau. Mais ça, là, oui. Bien sûr, mais ça reste mais des circassiens. Non, non, je suis d'accord.
2: Oui, oui. C'est ça.
1: Oui.
2: Je veux dire, moi, là, j'aurais pas... En même temps, j'ai pas d'argent, fait que ça compte pas, là. Mais supposons, Warren Buffett, là, je le connais pas personnellement, mais mon feeling, c'est qu'il se serait pas dit il y a 40 ans comme... feeling.
3: Oui, oui.
2: Que si j'investis dans
1: deux échasses.
3: Ouais.
2: Je pense que c'est là que m'en faire mon cash.
3: Donc, ça veut dire que Warren Buffett aurait été, sortait d'une galerie d'art à Baie-Saint-Paul, là, dans la situation. Si on fait le film. Drop sa sangle sur un artiste, évidemment, en train de peindre. Ouais. Et là, voit l'échasse Guy Laliberté, mon chum.
1: Ouais.
3: Puis là, je dis, ouais. The dream is coming. mais moi, je pense qu'on doit en être fiers. Mais maintenant, je crois que c'est des données chinoises.
2: Wow, je sais pas si on peut dire ça.
3: D'autres propriétaires.
4: Si t'es le meilleur au monde dans quelque chose, ça peut être payant. Si t'es le meilleur siffleur au monde, par exemple,
2: Le marché mondial du sifflage. C'est ça l'affaire. Je trouve que ça a été un moment dans l'histoire qui ne pourra jamais être produit.
1: Ça, c'est vrai.
2: Ça sera pas.
3: Parce que personne n'y a pensé.
2: C'est devenu comme une affaire. Il y a eu les 7 doigts de la main. On n'aurait jamais entendu parler. Il n'aurait eu 3 des doigts de la main maximum.
1: Maximum, il n'aurait jamais rendu à 7.
2: Ben non, ça c'est bien sûr.
1: Quand on disait Montréal est complètement cirque, ça venait d'où?
2: C'est ça.
3: C'est un festival, ça commence bientôt.
1: Montréal n'a jamais été complètement cirque.
2: Pendant des années, à Bonsoir, Bonsoir.
3: Mais pourquoi pas un spectacle cirque avec un seul doigt, le doigt majeur, puis on s'en prend la société. Le doigt de la main. Moi, je suis d'une autre époque avec ce jeu de mots bancal. Oui, mais soyons fiers, parce que je suis pas fâché, là, mais je voudrais que je suis en train de me pomper.
2: Mais
3: moi,
2: oui!
3: Contre
2: mais
3: vous, Jean-Philippe, parce qu'il faut être fier de ce fleuron.
4: C'est quand même impressionnant. Là. Vous vous souvenez de votre ami qui était gardien de but aussi, qui se levait sur une main, là, comme une planche, mais juste sur une main. Là.
2: Mon point, c'est pas ça. C'est impressionnant. Est-ce que tu deviens multimilliardaire parce que tu produis des shows de trapèze? Ça me surprend.
3: Non, mais tout est dans le marketing.
4: C'est un peu résultat.
3: Non, c'est pas ça que je veux dire. Vous aviez d'autres sujets?
1: Il reste plus de temps.
4: La musique est bonne aussi, là. Allegria, là.
1: La musique est bonne.
3: Puis il n'y a pas d'animaux, je le rappelle. Aucun animal n'a été maltraité, à part les athlètes.
2: Qui aurait cru
1: que c'était... Moi, j'avais très peur dans Kidam. Le premier que j'ai vu, c'était Kidam. J'ai eu très, très peur. C'est quoi votre premier Cirque du Soleil?
3: N'a pas eu tant.
1: Non,
3: il y a eu quelques... C'est ça.
2: Vous êtes capable de m'en donner au moins 20, Pierre. Je vous connais. Là.
3: Non, c'est drôle. Oui, il y a eu Gurs. Il y a eu Rataplan.
2: Il y a
3: les bons à Vegas. Il y a les enfants de Robert Lepage. Mais je suis arrivé un lundi à Vegas. Moi, je pensais faire un bon coup. Tous les shows étaient fermés ce soir-là. Finalement, on est resté dans la fontaine du Bellagio. Non, mais tu sais, c'est lundi. Il n'y a pas beaucoup de shows. J'aurais aimé ça voir là.
1: Mais qui arrive à Vegas un lundi?
3: Oui, c'est quelqu'un qui s'ennuie en Californie. Alors, il prend son char avec sa blonde, puis il traverse le Nevada, dites-moi l'époque. À 10 heures de char pour arriver, puis il rate tout les shows.
1: Il va être pogné dans la fontaine,
3: mais ça sentait un peu le parfum. Ça sentait le parfum de... le parfum.
1: Regardez-moi.
3: Ça sentait pas le parfum de fin. Ça sentait le parfum de très peu de qualité.
2: Qu'est-ce que t'allais faire cet été? Ah. On a passé si proche d'avoir
3: des détails sur notre été.
2: Ben oui.
1: En tout cas, c'était un prologue complètement cirque. Hein?
2: Ça, c'est bon. Aïe, aïe, aïe. C'est bizarre parce que là, nous, on rit beaucoup puis les gens ont pas de contexte.
3: Non, mais on a parlé, je veux juste dire qu'on a parlé du Cirque du Soleil. J'ai passé une très belle soirée.
2: Mais pour vrai, je dirais la genèse de tout ça, puis vous l'avez même pas mentionné, c'est que Nathalie Petrovski vous a même pas salué alors
3: exactement.
2: Que vous l'avez vu mais à la première du Cirque du Soleil.
3: Et pour vous rassurer, elle était assise à la mauvaise place quand je suis arrivé, c'est-à-dire derrière moi. Elle a été déplacée, mais elle avait l'air mieux placée. Alors, j'ai vu son mari, Michel.
2: Michel,
3: oui. Il m'a regardé, il a dit « Oh, je peux pas t'appeler autrement que Raymond. » Et là, j'ai dit, puis sérieux, on n'entend pas bien dans ces endroits-là, et je lui ai dit, faut pas croire. J'ai fait un petit faut pas croire. Mais, pardon, la bronchite se termine. Bronchite, ça serait un bon nom de show, ça. Est-ce que c'est correct?
1: Oui.
3: Suzy est là, c'est une bonne nouvelle.
4: Vous allez être obligé de prendre la relève pour annuler.
1: Oui, je savais que
3: Suzy est assise là parce que son petit
1: mal. La belle coupe.
3: La coupe de princesse.
4: C'est la journée d'encore jeune.
1: C'est la
3: journée d'encore jeune, oui. Ah bon, vas-y, il est attachant.
2: Michel Lacombe est très bonne.
3: Oh mon Dieu, voyons Jean-Philippe. Mon imitation est bonne, mais là, quand tu te retrouves devant la face...
2: C'est notre dernière émission originale. On a une semaine de best-of. Malheureusement, ça ne coûtera pas ce qu'on vient de vivre. Fait que...
3: God,
2: Donc, c'est toute une semaine de faire moins le fun que ça. Ah. Alors, bonjour Suzy.
1: Bonjour, ça va bien?
2: Ben oui.
1: J'ai un orgelet, je le dis. Là, parce
2: bon, ouais. J'ai dit. Il est où?
1: Il est caché, là. Mais ça, je dis, Mathieu Guertin l'a vu de tellement loin que je me sens un ami d'émission, un collègue. Donc, c'est pour ça que j'ai mes lunettes, j'ai mes belles lunettes. J'ai porte pas beaucoup mes lunettes, mais là...
2: Non, c'est vrai. Très bien, en plus, des lunettes.
1: Oui, c'est très beau. J'en ai depuis très longtemps.
2: Les
1: deux, je fais des orgelets constamment en période de stress. Et des lunettes, quand je les ai eues dès mon tout jeune âge, à 8 ans, parce que j'écoutais Baywatch trop proche de la télé.
0: Ah oui? Mais Guertin, celui qui a décelé son orgelet, c'est un gars de même. Il voit juste des orgelets partout. Puis des concerts de musique classique à New York.
2: C'est ce type de gars-là. Ça paraît pas, moi, Olivier Tissi. Bonjour, Olivier.
4: Allô?
2: Vous allez commencer ça avec quoi, là, cette semaine? Oh. Non, aujourd'hui?
4: Vous allez voir.
2: OK.
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2: C'est un contexte, là. Vous arrivez, on rit, mais je veux dire, il y a eu d'autres choses avant, là. Non, ce n'était pas Midi Info.
4: Oui, allez. Oui, ben comme chaque fin de saison, je vais vous présenter un petit aperçu de ce qui s'est dit à notre sujet dans les médias cette saison. En fait, je veux pas vous décevoir, mais c'est surtout de moi qu'on parle. Grosse saison pour moi.
2: Ben oui.
4: J'ai noté quelques-uns des sympathiques qualificatifs qui m'ont été destinés après un certain épisode où j'ai découvert c'était quoi les limites de la liberté d'expression. Trop avertissement à moi-même, ça fesse.
6: Ce sont des présomptueux, des pédants. Ce sont des arrogants, des vaniteux.
7: Prétentieux, c'est un imbécile. C'est un arrogant, c'est un petit baveux, avec ses petits amis baveux.
8: Cet être inutile.
9: C'est un anxieux chronique.
10: Quel grand insignifiant pareil. Je sais pas qui rit.
11: Ben, c'est des gens qui sont aussi tarés que lui. Là. Ouais. Mais quel parasite.
7: C'est juste un paresseux. C'est un sociopathe.
12: C'est une espèce de fier à bras du progressisme mondain dans une émission plutôt insignifiante.
10: C'est notre plus grand bully probablement au Québec.
4: Bel éventail quand même.
2: J'en partage une couple.
4: La dernière chroniqueuse qu'on a entendue en passant, elle expliquait que je suis le pire bully du Québec à un animateur qui a écrit sur Facebook en janvier que j'étais l'idiot du village et que je devais consommer beaucoup de vaseline. Je sais pas comment il a fait pour savoir que j'avais souvent les lèvres gercées. mais tout ça va sembler peut-être un peu disproportionné pour nos auditeurs présumément tarés qui savent pourtant que tout ce que je fais, moi, c'est des chroniques lyriques, poétiques et un peu coquines.
13: Le gars a fait une carrière d'insultes, mais camouflées dans un beau vocabulaire lyrique. Avec de la poésie puis des petites phrases un peu coquines. Là, ce qui fait que ça a l'air très léger. Mais le gars vous a jamais sorti un scoop de sa vie, hein? Le gars vous a jamais appris la moindre information.
4: Ça, c'est vrai quand même. Aucun scoop, ce qui est assez pathétique pour un journaliste. Peut-être une information intéressante. Par contre, je vais vous apprendre quelque chose pour la première fois. Je suis pas journaliste. En fait, je suis comme un hot dog caché dans un poème d'Émile Néligan, si je comprends bien. Je voudrais aussi faire une petite mise au point là à la demande de mes innombrables recherchistes parce qu'ils ont perturbé certains animateurs. Par exemple, il y a un des plus réputés analystes politiques du Québec qui a dit de ne pas me connaître, ne pas m'avoir écouté, mais a pensé à mes recherches toute une fin de semaine.
14: J'ai passé une belle fin de semaine. Ouais, l'affaire qui m'est restée, c'est la suivante.
15: C'est quoi?
14: Je suis encore un peu sous le choc. Il y a quelques auditeurs qui nous ont écrit là-dessus qui ont été vraiment surpris. C'est les recherchistes. Je ne finis plus de penser à des recherchistes payés par l'État dans une société des arts Radio-Canada qui écoutent à longueur de journée tous les postes. Ils écoutent la radio privée, les radios de Québec, ils écoutent nous autres. Ils sont payés là, peut-être 75-100 000 $ par année.
4: Petit scoop pour vous. J'ai enfin mon premier scoop. J'ai un recherchiste. Il travaille à temps partiel, d'ailleurs. Et il a fait un Christy de saut en apprenant qu'il gagnait 75 000 $ par année. J'en profite pour le remercier, d'ailleurs, parce qu'il est vraiment excellent. Il m'évite d'écouter des points de presse de 30 minutes de Benoît Charrette. Et ça me sauve la vie. Parce que c'est pas mal ça qui fait écouter des points de presse, des périodes de questions, pas les médias privés. C'est pas mal aussi ce que moi, je fais de mes journées, écouter des discours de politiciens. D'ailleurs, pour les amateurs de statistiques, j'ai diffusé environ 1800 extraits cette saison, quand même.
10: C'est super lipopé.
4: En 180 chroniques.
2: C'est beaucoup de travail des autres, hein, dans le fond.
4: Oui, c'est ça. Et environ la moitié de ces extraits-là étaient des extraits de politiciens. Ça se répartit comme suit. Au fédéral, 45% de libéraux, 34% de conservateurs, 9% du Bloc, 8% du NPD et 4% de Maxime Bernier. Au provincial, 57% de la CAQ, 17% du Parti libéral, 10% du Parti conservateur du Québec, 9% de Québec solidaire et 7% du PQ.
2: On dirait que c'est proportionnel.
4: Proportionnel, effectivement. Bizarrement, c'est les fans du 10% qui représentent presque 100% des gens qui m'écrivent pour me dire que je suis biaisé, mais ça, c'est une autre histoire. Si vous voulez savoir un peu, en gros, comment ça marche, là, ce que je fais, je regarde, c'est quoi les sujets dont on jase beaucoup dans l'actualité, genre l'effet fréchette ou un orignal dans un salon. Puis après ça, ben, je fais une recherche pour ces mots-clés-là avec un outil qui transcrit tout ce qui se dit dans nos médias. Puis là, je fais mon petit montage moi-même, puis j'écris mon petit poème pour aller avec ça à partir de ça. Puis mon autre stratégie, ben, c'est que je fais le tour des différents médias.

0: puis je regarde les titres de segments. Genre, si un média intitule son segment « Hier, j'ai compris comment se sentent les femmes fontaines », Richard nous raconte sa coloscopie. Titre authentique, en passant. Oh, wow. Ça peut attirer mon attention. Donc, mes vrais recherchistes, c'est les titreurs de clickbait. Donc, c'est pas plus compliqué que ça. Mais des fois, bon, quand on met les gens devant un miroir, ouais, ils aiment pas ce qu'ils voient, ils se fâchent. Je pense, entre autres, à ce prof d'université qui a discuté de mon cas avec Héloïse Bois en se remémorant la fois où il avait parlé de moi dans le balado de Yann et Frank.
1: Mais l'affaire avec Anne et Frank, wow, tu sais, ils ont de l'attraction.
2: Ouais, il y a fait des conséquences.
1: Écoute, là, il a probablement reçu des dizaines de courriels haineux, probablement des menaces de mort.
2: Ouais, puis on peut imaginer que le monde peut être vraiment cave aussi, là.
1: Il y a vraiment comme fait, wow, OK, là, ça se retourne contre moi, puis là, c'est pas drôle, je vais me faire crisser une volée.
0: Oui, donc, voyez pas la radio le bonheur dans les yeux de cet homme qui s'imagine que je reçois des menaces de mort à cause de Yann et Frank. Il décrit un peu mon passage à tabac avec le ton de quelqu'un qui raconte son film préféré. Et c'est pas tout, il y en a contre mes cheveux.
1: Puis c'était Frank qui avait sorti le gars avec les cheveux en plastique.
2: Ah, ben c'est vrai.
3: Ça, lui.
2: Ben, tu sais, Réal bossé aussi, c'est ça. Il y avait un peu les cheveux de même, mais Réal, on l'aime plus, fait que ça ne dérange pas.
0: Lui, il en a contre tes cheveux. Je pense que vous voulez dire Réal Bellan, là, mais en tout cas, mes cheveux dérangent, semble-t-il, mais pas tout le monde. Il y en a d'autres qui ont plus le sens de l'humour, comme ces animateurs de Rhythm FM que j'avais cités alors qu'ils parlaient de leurs essuie-glaces après le verglas.
2: Puis on a vraiment mal mêlé, là, mais c'est drôle.
3: Non, c'est très drôle. Puis merci à, c'est Niquet, Olivier Niquet, je pense, qui a parlé de nous autres. Donc, un gros merci à lui. Oh. Même si t'as les cheveux blancs, je t'aime pareil. 6h41!
0: Même de bonheur de même, il m'aime. Donc, c'est ça, les cheveux, mes cheveux sont blancs et en plastique. Je suis officiellement une chaise de patio. Je suis aussi d'inspiration quand même pour certains à énergie.
4: Les amis, il y a pas seulement des choses agréables dans la vie. Il y a des Olivier Niquette et il y a également des irritants au quotidien. La chose banale qui te met à bout à chaque fois. Les irritants au quotidien, la chose banale qui te met à bout à chaque fois. 790-094-3.
0: Un bel honneur quand même. J'ai été placé dans la même phrase que la chose banale qui te met à bout. Il y a plein de raisons de me critiquer, là, pour vrai, puis c'est bien correct de le faire. Et ça peut se faire de façon poétique et lyrique, comme dans ce cas-ci, là. Et utile en plus, parce que ça leur a permis d'ouvrir les lignes. Mais tout ça pour dire qu'il y a bien des gens là-dedans qui font du théâtre, mais c'est pas le cas de ceux qui les suivent sur les réseaux sociaux où leurs propos sont multipliés. Et ça force beaucoup de gens qui parlent publiquement à l'autocensure. Et parlant de parler publiquement, je vous rappelle que je continue mon balado Niquette en jaquette jusqu'au 19 juin sur Audio. Alors, si vous voulez continuer d'être informé autrement, ben c'est là que ça se passe.
5: Tout le temps
3: parler de lui, c'est
5: incroyable. Mais là, il nous a donné la recette aussi. Comment ça fonctionne, mettre les mots dans l'algorithme, puis là, ça rentre dans tout. On va faire ça. Moi, je
3: fais une station. C'est beaucoup trop.
6: Tout le monde peut faire ça. 3 minutes par semaine, ça n'a pas de bon sens.
5: Ouais.
7: La dernière fois qu'il est venu à l'émission, il était ministre de l'Identité et de la Culture canadienne, ministre responsable des langues officielles, lieutenant du Québec, ministre des Parcs et député de Laurier-Sainte-Marie. Et aujourd'hui, c'est à titre de député démissionnaire qu'on le reçoit. Tu débarques, hein? Steven Guilbeault, grosse semaine.
8: Ben, donc, ce que je comprends, c'est que je dois soit être ministre, soit quitter la politique pour être invité à votre show.
7: C'est le feeling que j'ai, Steven Guilbeault, parce que ça a toujours été ça, votre carrière politique. En fait, depuis que vous avez commencé, ça fait quoi? Ça fait combien d'années que vous êtes sur les bancs au Parlement?
8: Ça ferait 7 ans l'automne.
7: Mais ben, alors, 7 ans à être...
8: J'avais pas beaucoup de cheveux, j'avais beaucoup moins de cheveux blancs. Je sais pas si c'est y a un lien entre ça et le travail d'Olivier. Là,
7: mais... j'ai l'impression que tout a un lien là-dedans. Mais 7 ans passés sur les bancs au Parlement, est-ce que, à part les cheveux blancs, est-ce que ça fait de vous quelqu'un qui, aujourd'hui, se sent satisfait d'où il est rendu dans la vie?
8: Excellente question. Un peu pompeux ce que je veux dire, mais je quitte avec le sentiment du devoir accompli. Je pense que je suis venu pour faire un certain nombre de choses. Il y en a où ça a bien marché, la nature, la COP15, les plastiques, le bannissement des plastiques à usage unique. En changement climatique, on avait fait des progrès. Ça s'est compliqué un peu dans les derniers mois de ce côté-là.
7: Ça, c'est intéressant parce que quand vous êtes arrivé en politique, puis je veux dire, vous vous en souvenez certainement, pour ceux qui vous ont interviewé, on se souvient aussi, on vous demandait, parce que vous passiez d'un emploi ou en tout cas d'une vie de tous les jours qui était peut-être définie par manifestation, par l'implication qui était beaucoup plus... Ouais, mais un militantisme qui était assez appuyé à une vie de bureau et à une vie de représentant de comté qui vous forçait inévitablement à réduire vos attentes. Et vous le saviez, et vous aviez envie de faire changer les choses de cette façon-là pour cette période-là, donc qui aura duré à peu près 7 ans. Je vous demandais si vous étiez satisfait. Est-ce que vous pensiez que ça allait être aussi, et là je le mets en guillemets, pire?

0: que ça. Quand je dis pire, c'est complexe.
1: Ben, c'est fort complexe, c'est exigeant. Et parfois aussi, ça peut être incroyablement gratifiant. Le travail de compter, par exemple, je sais que ça a l'air un peu là, mondain de dire ça, là, mais c'est vraiment de travailler avec les organisations sur le terrain, c'est super. Si je n'étais pas allé en politique, je n'aurais pas aidé 196 pays dans le cadre de la COP15 en 2022 à s'entendre pour protéger 30% de la planète. C'est dur de faire ça quand on n'est pas en politique. Alors, parfois, la politique, ça peut nous permettre de faire des grandes choses. Mais là, j'ai vu cette semaine que pour la première fois, Danielle Smith a dit quelque chose de bien de moi. Elle a dit qu'elle me souhaitait le meilleur du monde pour la suite des choses.
0: Ben, voyez. Alors,
1: on est passé de mettre une elle qui demande à Tucker Carlson de mettre une cible dans mon dos. Ouais. J'espère que ça va bien aller pour lui. C'est quand même, je pense qu'on peut qualifier ça de progrès.
0: Ben vous voyez ce que vous avez accompli, hein, dans le fond, c'est d'adoucir les gens qui vous ont, je ne sais pas si vous ont détesté, mais clairement, ce que vous représentiez dans un caucus libéral, ça détonnait. On le dit parce que quand vous êtes entré en politique, on a été, pour la plupart, je pense, surpris du choix que vous aviez fait d'intégrer le gouvernement de Justin Trudeau. Une fois ça fait, j'ai l'impression que ça s'est... En fait, on a accepté puis on a compris. Mais là, aujourd'hui, dans un gouvernement Carney, on a l'impression que vous redevenez le Stephen Guilbeault que vous étiez, c'est-à-dire quelqu'un qui détonne. Est-ce que c'était l'impression que vous aviez à l'intérieur du caucus? Oui, d'accord. Alors, on va passer à la prochaine. Non, mais c'est on imagine que c'est un peu ça. Puis c'est drôle parce que j'écoutais Chantal Hébert hier matin qui parlait un peu de votre départ et qui se demandait si vous quittez par des raisons de principe, vous devriez siéger comme indépendant, mais vous restez quand même dans le caucus. Et ce qui vous définissait, c'est que vous ne brûlez jamais de pont. Dans le fond, vous êtes un vrai gentil. C'est ça qu'on retient, hein?
1: Siéger pour indépendant vraiment pour quelques semaines, parce que c'est de ça dont on parle. Je vais quitter quelque part au milieu de l'été, et essentiellement pour pouvoir terminer des dossiers dans la circonscription. Puis même si je suis en désaccord avec le premier ministre sur la question du climat puis l'approche que lui et son gouvernement ont décidé de prendre là-dessus, je continue de penser que nous sommes, en tant que Canadiens, Canadiennes, bien mieux servis comme, avec Mark Carney comme premier ministre que si c'était l'alternative, c'est-à-dire Pierre Poilievre. Je tiens au passé à saluer Andrew Scheer, qui disait dans une publication aujourd'hui qu'il y a du respect pour les gens qui mettent leur face sur une pancarte, mais dans mon cas, ça s'arrête là. Alors, je tiens à lui.
0: Vous voyez quand il s'est rendu loin pour un monsieur comme ça qui n'était pas, c'est ça, très ouvert à ces discussions-là.
1: Je tiens à lui dire que c'est tout à fait mutuel.
0: Voyez, ça se finit en beauté tout ça. Là, vous quittez, vous le dites, il y a
2: question
0: Pierre Lassard,
2: TQS. Oui, TQS, pardon. Stephen Guilbeault, quand est-ce qu'on va vous voir dans un saut orange en haut d'une tour? Milité.
1: Vous dites ça, Pierre, et j'ai la tour de la paix juste en face de moi, mon bureau est en face du Parlement.
2: Coup d'éclat cet été pour partir.
1: Il y a beaucoup de grues autour du Parlement, en plus, ça serait facile.
2: Mais la vraie question, c'est, vous allez continuer à militer, évidemment, mais ça va se traduire comment, concret, au sortir de vos vacances?
1: Bonne question. Je ne le sais pas encore, mais oui, ça va se poursuivre d'une façon ou d'une autre.
0: La réalité, c'est que quand on atteint ces niveaux-là, c'est-à-dire vous avez été ministre de l'Environnement, vous avez été ministre du Patrimoine, vous avez eu beaucoup de ministères, vous avez géré quand même pas mal de choses, et puis veut pas, quand on est dans une vie d'implication, j'imagine que ce sont les plus hautes sphères organisationnelles et traditionnelles qu'on peut atteindre. La suite est inévitablement complexe. Excusez-moi. Est-ce que... Mon Dieu, vous voyez, j'ai vraiment d'émotion de voir partir comme ça.
2: Suzy est là, pas loin. Suzy, pas loin.
0: Ça va aller. Après ça peut juste être un down. Avez-vous pas peur, justement, de vivre un immense down?
1: Non. Non, ça va aller.
0: J'espère que vous avez un rendez-vous avec votre psy la semaine prochaine.
1: C'est gentil. Oui, c'est gentil, mais ça va aller.
0: Maintenant, vous quittez d'ici la fin de l'été. On a entendu le ministre Duclos un peu plus tôt cette semaine, dire de vous que des bons mots, évidemment, mais que surtout vous vouliez garder contact. Quand on veut garder contact dans un gouvernement en place, est-ce que c'est parce que la suite des choses va inévitablement impliquer des relations gouvernementales?
1: Peut-être que ce que Jean-Yves disait, c'était plus à titre personnel.
0: Mais il est fin, ça, Jean-Yves. Hein?
1: Oui, il est très gentil, Jean-Yves. C'est dur de trouver quelqu'un de plus fin dans la vie que Jean-Yves Duclos.

0: Et en plus d'être très intelligent et tout ça, là, mais non, relation gouvernementale, c'est compliqué parce qu'il y a tout un truc au niveau de l'éthique. On peut pas parler à des gens à qui on parlait quand on était ministre pendant un certain temps. Puis, mais ça va sûrement être ailleurs que ça.
1: Écoutez, j'en fais l'annonce immédiatement. Là, je sais pas si je vous coupe l'herbe sous le pied, mais j'imagine qu'on va vous retrouver au Club des sexes l'année prochaine à la journée d'encore jeune. Donc ça, c'est une très, très bonne nouvelle.
2: Ouais.
1: On commence le 17 août. On va se communiquer pour la première apparition. Entre-temps, vous savez qu'il va y avoir des élections provinciales. Il y a rien là-dedans qui vous intéresse, là.
0: Ah oui?
1: Ouais, c'est ça. Moi, je regardais mon calendrier, mais je me disais, hey, c'est tout un addon quand même.
0: Je vais prendre une pause. Je dis pas que je ferai plus jamais de politique, mais je vais prendre une petite pause quand même. Plus que l'été. Plus que l'été. Okay.
1: Mais Stephen Guilbeault, merci énormément de nous avoir parlé, d'avoir collaboré avec la gang La Journée est encore jeune durant le courant des dernières années. Ce fut un immense plaisir et comme je vous dis, nous on se revoit là dans le Club des sexes avec vos anciens collègues là, à partir du mois de juin. Merci beaucoup Stephen Guilbeault.
0: Merci beaucoup.
1: Bon repos et bon congé cet été.
3: Dans mon algorithme.
4: Désolé, j'ai posé une question.
5: Non, on a le droit.
6: Non,
1: mais
6: oui.
1: Vous avez non seulement le droit, mais...
5: Ça me brûlait les lèvres.
1: Je sais, je voyais.
6: Mais oui, on veut le voir sur un tour.
5: Ben oui, c'est normal. Alors,
1: c'est le dernier, hein?
5: Oui, c'est le dernier algorithme.
6: Oh là là.
5: Oui, heureux de vous retrouver. Hein. Bon, évidemment, il fait beau quand même. Hein. Le monde prépare leur beach body. Moi, pendant ce temps-là, qu'est-ce que j'ai fait cette semaine? Qu'est-ce que j'ai fait? J'ai poké deux personnes sur Facebook, puis j'ai jeté un bouillon de légumes qui date de décembre 2022.
1: Oui, c'est
5: glam. C'est parfois les choses simples qui nous ramènent sur Terre. Hein,
6: ouais.
5: Bezos! À quel caméra je m'adresse pour lui parler, là? Hello, le frère, toujours content de dépenser sans compter? Mais toi, pendant que tu garages tes Bezos par les fenêtres, là, moi, le moldu, qu'est-ce que je fais? J'ai juste hâte que mon chèque du quiz, le vrai du faux, rentre. Capiche! Bon. Nouveau segment dans cet algorithme. C'est un éditorial, c'est un cri du cœur, c'est du citron, c'est de l'amertume qui sort en fin de saison. Désolé. Ouais. Nouveau segment, je surfe sur ce qui fonctionne à la journée d'encore jeune. Alors, après...
7: Olivier, nickel.
5: C'est ça, c'est long. Voici donc...
7: Pierre Brassard en retard.
5: Alors oui, Brassard en retard. On va pas se gêner d'être en retard cette semaine. Là, justement, le petit retour sur la cérémonie que tout le monde a regardé. La cérémonie de clôture du dernier festival de Cannes. Alerte bloopers. J'ai un extrait d'Isabelle Huppert, là, restée assise, qui bafouille sur un moyen temps, c'est du grand lit. Moi, t'as le dire, méchante gaffe. Écoutez ça.
8: Au nom du 79e Festival de Cannes. 79e Festival de Cannes. 79e Festival de Cannes. C'est un honneur pour moi.
5: C'est long.
8: De vous présenter cette palme d'or d'honneur.
5: Voilà. C'est ça. C'est ça du Brassard. Ouais,
1: okay.
5: Évidemment, oui, c'est une. Oui, on appelle ça un retour à la chronique. Ok, je retourne. Après le festival de Cannes, excusez-moi, Maria, moi aussi j'ai goûté à la classe cette semaine, mais du côté de Montréal. C'était vendredi dernier, pour vrai, j'ai été invité à participer à une soirée du Grand Prix.
6: Ah, vous êtes allé?
5: Oui. Envoyé au Ritz-Carlton, c'était chic. Hey, c'était chic, sérieux. Mais évidemment, ça faisait pas 30 secondes que j'étais arrivé que tout de suite on me servait une bouchée de saumon. En y goûtant, il y en avait déjà un morceau tombé sur mon soulier. C'était.
7: Voilà.
5: Pour les gens à la télé, je suis très content de l'infographie.
6: Oui, c'est joli.
5: Je fais ça avec mon téléphone. Catégorie, que se passe-t-il toutes les 30 secondes sur Terre? Pour vrai, c'est documenté. Toutes les 30 secondes, environ 75 bébés naissent et au même moment font leur apparition 84 nouveaux podcasts. Alors, à ce sujet, je voudrais parler de la nouvelle chaîne YouTube 100% humour qui s'appelle PAF. Là, c'est une création du groupe K.O. avec Louis Morissette. Oui, c'est...
1: Le nom est surprenant.
5: Oui, le nom est surprenant, mais paysage audio folie.
1: C'est une très bonne idée, le nom est surprenant.
5: C'est rempli de podcasts. Là. Moi, exemple, j'ai hâte de voir ça met un fret. Pascal Cameron pose des questions à son invité pendant qu'ils sont plongés dans un bain d'eau glacée.
1: Curieux de voir au 103e épisode.
5: Oui, c'est vrai. La température sera ajustée au même degré que les échanges entre Céline Galipeau et Gérald Filion. C'est sûr que moi, j'ai des flashs de podcasts, là. La gang de K.O., là, si vous êtes à l'écoute, là, c'est l'heure du lunch, OK?
6: Oui.
5: On dépose le sandwich puis son tréma café et je vous propose, comme podcast, par exemple, le podcast Entre deux moustiquaires. Des imitations à l'abri des mouches. Ça fait 3 semaines, je la répète.

0: aussi, un format pratique avec des gens distraits. Ça arrive tout le temps, ça peut faire des heures. C'est des gens distraits qui perdent tout le temps leurs écouteurs. J'ai hâte d'écouter où sont mes AirPodcasts. Et il faut surtout pas manquer celui de Sœur Angèle qui débarque avec ses entrevues intimistes avec « Mon hostie, tu vas te confier ». On l'a dit, vous l'avez mentionné, Jean-Philippe, les vacances.
1: Non.
0: Les vacances s'en viennent, hein, à la journée, c'est, il y en a qui vont dire que c'est un privilège d'être ici. Je suis d'accord. Mais c'est aussi un défi que de nourrir cet algorithme. Chaque semaine, ça me prend toute ma tête. Surtout, qu'il y a beaucoup de monde dedans. Alors, c'est beaucoup de questions. Faut trouver l'inspiration.
1: Hey.
0: Jean-Philippe, si vous me disiez, Pierre, avez-vous préparé une chanson pour résumer votre propos? Je jouerais l'étonnement. Non, sans faire signe à la régie de partir la toune.

0: Pierre, merci énormément. J'avais des millions de remerciements à faire pour tout le monde. On n'aura pas le temps, mais je vous remercie. Merci à toute l'équipe. Vous êtes extraordinaire. Je vous aime. C'était la dernière émission originale de la journée. T'es encore jeune, mais on est de retour le 10, c'est tout. Mais cette semaine, en fait, la semaine prochaine, on a des meilleurs moments.
1: Oui,
0: merci,
1: Suzy,
0: d'être venue nous voir. Merci
2: mille fois.
0: Merci
2: tout le monde.
0: Au revoir.
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0: Ici Étienne Leblanc. À Ça nous regarde ce soir. Kenneth Law plaide coupable. L'Ontarien accusé d'avoir vendu des trousses de substances mortelles sur Internet reconnaît sa culpabilité sur 14 chefs d'accusation d'aide au suicide. Aussi à l'émission.
1: Chaleur exceptionnelle. Non, c'est pas une chaleur exceptionnelle.
0: La désinformation climatique s'emballe. Alors qu'une canicule historique frappe l'Europe, les discours trompeurs se répandent et se raffinent. On décortique ce phénomène en entrevue. Et puis, la Chine rouvre ses frontières.
2: C'est vrai que ça facilite qu'il n'y ait pas de visa pour les voyageurs de moins de 30 jours. C'est facile. On prend son billet, on a son passeport et puis basta.
0: Elle accueille de nouveau les touristes étrangers et encourage ses citoyens à découvrir leur pays. Bon vendredi soir à tous. C'est une histoire horrible qui avait éclaté au grand jour en 2022. À l'époque, le journal Times de Londres révélait qu'un Ontarien vendait des trousses facilitant les suicides à travers le monde. Kenneth Law, c'est son nom à cet Ontarien, a depuis été accusé et ce matin, il a plaidé coupable donc d'assistance au suicide. Ça s'est passé lors d'une comparution devant un tribunal de Newmarket en banlieue de Toronto. L'homme de 60 ans a donc reconnu avoir vendu une substance toxique et d'autres accessoires en ligne pour aider ses victimes à s'enlever la vie. Et c'est ma collègue Catherine Brulot qui a suivi ça sur place aujourd'hui. Bonsoir Catherine.
3: Bonsoir.
0: Catherine, on peut l'imaginer, là, ça a été sûrement une journée très difficile pour les familles des victimes de Kenneth Law.
3: Il y avait une vingtaine de personnes, des proches de ces victimes de Kenneth Law, qui se sont entassées dans la toute petite salle de cour du tribunal de Newmarket. On a entendu des sanglots, étaient témoins d'accolades également. Pendant cette audience, la procureure a énuméré les noms des 14 victimes ontariennes, les circonstances de leur décès aussi. Leonardo Bedoya affirme que sa fille, Yesenia Bedoya Lopez, était sa lumière, sa vie. Elle s'est enlevée la vie en utilisant une trousse achetée auprès d'une boutique virtuelle.

0: ¿De quién es la?
1: Cierren las plataformas que aún están abiertas para prevenir más muertes.
0: Ce qu'ils souhaitent avant tout, c'est que des règles, des systèmes de surveillance soient mis en place pour s'assurer que les plateformes de vente en ligne, comme celle qu'a utilisée Kenneth Law, ne puissent plus jamais permettre que des personnes comme l'accusé profitent, a-t-il dit, de la souffrance des personnes vulnérables.
2: Et donc, Catherine, si j'ai bien compris, là, selon la couronne, des accusations de meurtre n'auraient pas tenu en cours, n'auraient pas tenu la route en cours?
0: Ce sont les accusations qui avaient été initialement déposées et la procureure a souligné qu'un jugement récent de la Cour suprême exige qu'une personne soit intervenue directement dans la mort d'une personne pour que les accusations de meurtre puissent être envisagées. Donc, cette décision, jumelée au plaidoyer de culpabilité enregistré aujourd'hui, justifie, a-t-elle dit, cette procureure, le retrait des accusations de meurtre. Kenneth Law a donc enregistré, vous l'avez dit, là, ce plaidoyer de culpabilité et a nié avoir assisté le suicide de 14 Ontariens, mais également de 79 victimes au Royaume-Uni. C'est dans cette déclaration de fait qu'a lu la procureure au cours de l'audience. Évidemment, il n'y a pas d'accusation en lien avec ces gestes posés sur des victimes du Royaume-Uni, mais elle a déposé en preuve des enregistrements vidéo, une entrevue clandestine, entre autres, et une confrontation réalisée par le journaliste du Times, le journaliste qui est à l'origine de la publication initiale de cette affaire, dans laquelle il décrit avec détachement, Kenneth Law, la procédure pour utiliser sa trousse, ses effets, et justifie également son commerce en disant répondre à un besoin. Les réactions des familles en lien avec l'abandon des accusations étaient plutôt mitigées, il faut le dire. D'une part, il y a de la frustration, oui, mais une espèce de sentiment aussi de soulagement à l'idée d'éviter un procès, comme l'explique Kim Prosser, dont le fils Ashton s'est enlevé la vie.
3: I don't know if gratitude is the right word, but gratitude for taking accountability. I wouldn't want to be here for 6 weeks listening to trial and fighting back and forth.
0: Un procès long qui aurait ravivé pendant toutes ces semaines des blessures.
2: Catherine, vous l'avez dit, Kenneth Law, il n'a pas agi seulement qu'au Canada, là. Il a aussi vendu de ses trousses de favorisant le suicide ailleurs dans le monde, dont au Royaume-Uni.
0: Dans 41 pays en tout, des centaines de trousses, voire en fait des milliers au total, mais des centaines aux États-Unis, au Royaume-Uni, où il y a eu 112 victimes de répertoriés. C'est d'ailleurs, vous l'avez dit, là, je vous le disais un peu plus tôt, là, ce journaliste anglais qui avait mené à une enquête policière, la dénonciation de familles du Royaume-Uni aussi. Et là-bas, il y a certaines de ces familles qui espéraient qu'il y aurait une extradition, que Kenneth Law ferait face à la justice anglaise. Mais elles ont appris que la couronne là-bas a choisi de ne pas aller de l'avant avec ces procédures. David Perfett, dont le fils est mort dans un hôtel en 2021 après avoir acheté une de ses trousses, croit que les autorités n'ont pas encore bien saisi l'ampleur du problème.
4: I'm disappointed that we still are not in a position where the authorities understand the problem that they have.
0: Il affirme que selon lui, le problème est beaucoup plus important que le cas seul de Kenneth Law. Mais dans ce cas-ci, les familles canadiennes, du moins, pourront se faire entendre à l'automne lors des audiences pour la détermination de la peine. Au Canada, l'assistance au suicide est passible d'une peine maximale de 14 ans.
2: Catherine Brulotte, en banlieue de Toronto, merci d'avoir suivi ça pour nous. Catherine, bonne soirée.
0: Au revoir.
2: À noter que si vous ou des proches avez besoin d'aide, il est possible de joindre en tout temps le 1-866-APPEL au Québec et le 988 partout ailleurs au Canada.

0: On a besoin d'un effort collectif de tous et toutes pour réduire la consommation d'eau potable et conséquemment réduire la pression sur le réseau d'aqueduc de Montréal.
1: Les propos de Claude Pinard. Claude Pinard, qui est le président du comité exécutif de la Ville de Montréal. Monsieur Pinard a invité donc ce matin les citoyens à éviter tout gaspillage d'eau potable, et ça au cours des prochaines semaines, donc probablement une partie de l'été. Et ça, c'est en raison de travaux de réparation sur une importante conduite d'eau qui vont réduire ces travaux, la capacité du réseau d'aqueduc. Les infrastructures pour l'eau, on le comprend, sont vieillissantes à Montréal, mais aussi ailleurs au Québec. Et j'en parle de tout ça avec mon collègue Vincent Risséguier. Bonsoir Vincent.
2: Bonsoir Étienne.
1: Alors que se passe-t-il, Vincent?
2: On va commencer par la conclusion de tout ça, c'est que les ingénieurs de la ville ont quelques

0: à personne d'arrêter quoi que ce soit. L'objectif, on est vraiment de réduire le gaspillage, de prendre conscience de l'utilisation de l'eau potable et de poser des gestes là, pour que collectivement, on arrive à l'objectif là, de réduire pour la période estivale.
1: Et selon la ville, ce sont des travaux absolument nécessaires. Si on n'agit pas rapidement, il y a un risque de bris majeur. Un peu comme on avait vu, peut-être vous vous en souvenez, Étienne, en 2024, quand tout un quartier a été inondé autour du pont Jacques-Cartier. Pas très loin d'ici, ça avait été spectaculaire. Alors, il faut savoir que Montréal travaille fort depuis une quinzaine d'années pour rénover le réseau d'aqueducs et tenter de prévenir les catastrophes. Écoutons le responsable des infrastructures au comité exécutif, Alan de Souza.
2: On est en mode intervention préventive. On a un contrôle de la situation. On est en train de planifier pour s'assurer qu'il n'y a pas de bris de service. Je préfère beaucoup mieux d'être dans la situation où on est aujourd'hui, malgré la fragilité de nos infras, que comme on était en 2002.
1: Plus de 10% des infrastructures d'eau de Montréal sont en mauvais état ou très mauvais état. Et selon un récent rapport des fonctionnaires, pour entretenir le réseau correctement, il faudrait investir 1,5 milliard de dollars par année en moyenne pendant 10 ans, alors que le budget actuel est plutôt de 750 millions par année.
3: Ouais, c'est beaucoup d'argent. Donc, on parle de Montréal, mais Vincent, c'est pas la seule ville dans cette situation. Il y a beaucoup de municipalités qui surveillent leurs infrastructures d'eau.
1: Absolument. Et c'est une surveillance qui est de plus en plus importante parce qu'il y a beaucoup, il y a eu beaucoup de constructions d'aqueducs entre 1950 et 1980. Et en moyenne, au Québec, les infrastructures d'eau potable sont au tiers de leur durée de vie utile. Mais un peu partout, il y a des conduites vieillissantes. Une situation qui est surveillée de près par le Centre d'expertise et de recherche en infrastructures urbaines. Cet organisme produit un rapport chaque année depuis 2017. Et le dernier rapport, celui qui fait le résumé de l'année 2025, fait état de 10% des réseaux d'eau municipaux partout au Québec qui sont en mauvais état ou en très mauvais état. Voici un des auteurs du rapport, Jérémy Diaz.
4: Ces infrastructures en eau sont considérées généralement en bon état. Donc c'est à peu près 67% de ce que ça représente en termes de valeur. Mmh. On est en très bon et en bon état. Si on devait investir pour remettre à neuf les infrastructures en mauvais ou en très mauvais état, mais ça représenterait ce 20,6 milliards, soit près de 10% de la valeur totale du parc d'actifs, soit 197,6 milliards.
1: Alors, 20 milliards de dollars d'investissement pour s'attaquer au plus urgent. Le problème, évidemment, comme souvent, c'est le financement. D'ailleurs, l'Union des municipalités du Québec a tiré la sonnette d'alarme il y a quelques semaines parce que le coût des travaux augmente beaucoup plus vite que les revenus des municipalités. Et donc, plus on attend, plus ça coûte cher.
3: Et Vincent, justement, hier, il y a le député de la CAQ, Samuel Poulain, qui a déclaré que le Québec, en voyant tout ça, est vraiment mûr pour une réflexion sur l'utilisation de notre eau potable.
1: Voilà, et il a notamment abordé cette question du financement en commission parlementaire en évoquant le recours à des compteurs d'eau. Et il y a plusieurs exemples, mais celui qui est le plus connu, c'est celui de Repentigny, en banlieue de Montréal. Les compteurs sont présents depuis les années 70. Voici le maire Nicolas Dufour.
5: À Repentigny, l'avantage qu'on a avec justement les compteurs d'eau, c'est qu'on est capable de rapidement déceler s'il y a une augmentation anormale dans un des réseaux. C'est visiblement qu'il y a une problématique, puis on est capable d'aller la réparer rapidement. Et ça nous permet justement de mieux gérer nos investissements, parce que mieux vaut réparer tout de suite avant que ça brise que de laisser traîner pendant quelques années. Puis il faut savoir que 100% des revenus de la tarification d'eau doit aller dans les infrastructures en eau.
1: Et ça permet de financer les travaux, évidemment, au fur et à mesure et de ne pas refiler la facture aux générations suivantes.
3: Voilà, une solution pour laquelle on doit réfléchir, je crois. Vincent Rességuier, merci.
1: Merci, Étienne.

0: fais juste une parenthèse. Chaleur exceptionnelle. Oui. Non, c'est pas une chaleur exceptionnelle. Et à des coups de chaud, à 30 degrés, comme il y en a régulièrement fin mai ou début juin. Mais vous allez voir, la petite musique.
1: Celui qui parle, c'est Pascal Praud, le présentateur vedette de la chaîne de télévision française CNews, bien connu CNews pour ses prises de position conservatrices. Et ici, l'animateur profite de cette canicule extrême là qui s'est abattue sur une partie de l'Europe ces derniers jours pour laisser entendre qu'elle n'a rien d'extraordinaire vraiment, cette canicule. Et pourtant, elle est extraordinaire, en tout cas selon de nombreux experts, alors que des records de chaleur sont battus tous les jours sitôt au printemps. Un exemple, on pourrait dire, qui illustre un phénomène en croissance sur la planète, la désinformation climatique.

0: des informations qui se raffinent, qui ne visent plus vraiment à nier simplement l'existence des changements climatiques. On ne nie plus, mais on sème le doute, on dénigre les solutions. Et cette tendance, eh bien, l'association Quota Climat la documente jour après jour en surveillant de près les dérapages dans les médias généralistes. Et donc, avec nous ce soir, j'accueille Eva Morel. Elle est la secrétaire générale de Quota Climat. Bonsoir, Madame Morel.
1: Bonsoir.
0: Parlons d'abord, Madame Morel, de CNews, cette chaîne CNews. Elle fait d'ailleurs la une du quotidien Libération ce matin en France. Et je lisais, là, selon l'Observatoire des médias sur l'écologie, c'est en France, cette chaîne, la première source de désinformation climatique. Est-ce que ce phénomène, c'est un problème juste avec CNews ou c'est un phénomène plus répandu dans tous les médias?
1: On constate avec nos mesures de l'Observatoire des médias sur l'écologie que c'est un problème qui est plus généralement répandu dans l'ensemble de l'espace informationnel français. Le sujet de l'origine, par contre, nous importe également. Et ce qu'on constate, c'est que tous les médias ne désinforment pas au même niveau sur ce sujet. Au contraire, certains médias ne désinforment quasiment pas du tout, voire c'est la majorité d'entre eux. Et on a une poignée de médias qui vont être à l'origine de normalisation de certains narratifs de désinformation. Et c'est le cas de CNews en l'occurrence.
0: Ouais, moi ça fait quand même un petit moment que je suis la question climatique et je me souviens il y a une dizaine d'années, les climato-sceptiques, comme on les appelait en tout cas dans le temps, niaient le phénomène des changements climatiques, disaient que c'était pas l'œuvre des activités humaines. Mais là on sent que la désinformation climatique va plus loin que ça, qu'elle se raffine. Est-ce que j'ai raison de dire ça? Et si j'ai raison, en quoi cette désinformation se raffine-t-elle?
1: Oui, tout à fait. Nous, ce qu'on constate, c'est aussi qu'elle évolue. Alors, on a toujours du climato-scepticisme ancien, c'est-à-dire de la négation de l'origine humaine du changement climatique ou de son existence même. Mais ce qu'on a constaté, c'est qu'il y a une évolution des formes de la désinformation vers une négation de la gravité du phénomène, une contradiction de la science du climat qui porte sur les solutions de la transition écologique et un dénigrement des défenseurs de l'environnement plus largement, que ce soit des journalistes qui documentent le phénomène, des scientifiques ou des ONG. Et la raison pour laquelle on pense que le phénomène a muté, c'est parce qu'on pense qu'aujourd'hui, la manière la plus efficace d'obstruer l'action climatique, c'est de porter atteinte à la réputation des solutions et de ceux qui les préconisent.
0: Oui, c'est ça. Est-ce que vous avez des exemples en tête, justement, de ce que vous entendez le plus souvent, de ce qu'on voit le plus souvent dans les médias que vous pourriez qualifier de désinformation climatique?
1: Alors, on a mené des études en France, mais aussi dans d'autres pays européens, et notamment en Espagne, en Allemagne et en Pologne. Et ce qu'on constate, c'est qu'il y a deux sujets qui sont très exposés à la désinformation, que sont les énergies renouvelables et les véhicules thermiques, et les véhicules électriques. Et la raison pour ça, c'est que la majorité des normes environnementales porte aujourd'hui sur ces deux secteurs, qui sont des secteurs très émissifs, donc le secteur de l'énergie et de la mobilité. Et la raison pour laquelle on pense également que cette désinformation porte sur ces sujets, c'est parce qu'il y a eu des discussions autour de politiques publiques qui viennent encadrer ces secteurs. Et la raison pour laquelle la désinformation se développe, c'est pour ralentir l'émergence de normes plus contraignantes sur ces secteurs d'activité. Nous, ce qu'on va entendre, c'est les énergies renouvelables sont variables et donc peu dignes de confiance, coûtent trop cher à l'État. Les énergies intermittentes vont causer des blackouts ou encore les véhicules électriques sont plus polluants que les véhicules thermiques.
0: Ouais, c'est ça. Donc on met en cause dans le fond les solutions sur les questions climatiques, mais il y a toutes sortes de trucs aussi. J'imagine qu'on entend pas juste sur les solutions, sur le fait par exemple que certains scientifiques ne disent pas la vérité, que on remet en question la science qui est donc prescrite presque à tous les jours par les scientifiques qui documentent une science qui n'a jamais été aussi bien documentée.
1: Oui, tout à fait. Le GIEC est particulièrement la cible de campagnes de désinformation. Nous, ce qu'on a constaté, c'est que dernièrement, la réévaluation du scénario le plus pessimiste qui avait été produit par le GIEC pour un scénario qui était certes moins pessimiste, mais quand même alarmant, a généré une très forte hausse de la désinformation. Et c'était juste avant qu'une vague de chaleur très importante ne s'abatte sur l'Europe. Donc, on a constaté que la concomitance des deux événements avait créé vraiment une vague de désinformation qui va à la fois porter sur l'origine de nos certitudes quant à la gravité du phénomène, donc c'est-à-dire le consensus scientifique établi par le GIEC, mais aussi plus largement sur l'ensemble des secteurs concernés. Et ça nous préoccupe parce que si on commence à créer du doute sur la science, qui est aujourd'hui le lion du débat démocratique sur les solutions à mettre en œuvre pour lutter contre le réchauffement climatique, alors on ne peut même plus se mettre d'accord sur les faits, donc on ne peut pas débattre de manière apaisée sur des solutions communes.
0: Oui, c'est ça. Est-ce que vous voyez aussi l'émergence, je dirais, d'une espèce de guerre culturelle, dans le sens où les prescriptions climatiques disent aux gens comment mener leur vie, quoi faire, quoi manger, comment se déplacer, et que ça puisse énerver certains citoyens? Est-ce que vous voyez aussi un certain discours comme ça qui pose le débat climatique comme étant un état de guerre culturelle pour changer nos modes de vie, si on veut?
1: Je pense que c'est totalement vrai. Oui, le sujet climatique est devenu au cœur d'une forme de guerre culturelle. En revanche, la raison n'est pas forcément que c'était voué à se passer ainsi. C'est vraiment que certains acteurs ont eu un intérêt à l'instrumentaliser pour en faire un sujet clivant. Et ces acteurs sont bien identifiés. Le climatologue Michael Mann parle d'une concomitance d'intérêts convergents, c'est-à-dire on va avoir à la fois l'industrie fossile, mais aussi l'économie de l'attention, les personnes qui ont un intérêt à monétiser notre temps, les responsables politiques d'extrême droite qui en ont fait un sujet de positionnement politique et électoral, et puis des ingérences étrangères qui misent sur des sujets qui divisent l'opinion pour créer de la déviance vis-à-vis des démocraties occidentales. Donc la convergence de tous ces intérêts fait que c'est devenu un sujet qui est extrêmement crispant dans l'opinion, à tel point qu'on sait difficilement comment retourner en arrière désormais.
0: Ouais. Est-ce que donc votre conclusion, c'est que ces tactiques, si je pourrais dire, sont efficaces? Est-ce que on sent chez la population que ces façons de désinformer font leur chemin jusque dans l'esprit des gens et que les gens croient aux choses qu'on leur dit?
1: Oui, tout à fait. Mais je pense qu'il y a une idée reçue selon laquelle la désinformation porte principalement sur l'opinion publique, alors qu'en réalité, les principales victimes de la désinformation sont les décideurs et ce sont les cibles des désinformations, en fait. C'est les personnes qui prennent les décisions et qui auraient la capacité de remédier aux problèmes qui sont détournées d'une perception, aiguisée de comment est-ce que les gens pensent la transition, comment est-ce que les scientifiques diagnostiquent l'urgence et comment est-ce que les solutions fonctionnent. Et à partir du moment où les décideurs ont cette perception biaisée, alors c'est très difficile de prendre des décisions qui sont à même de remédier au problème.
0: Ouais, surtout qu'on est, on le sait, dans un contexte très tendu au point de vue géopolitique, au point de vue économique, et donc c'est certain que la question environnementale est peut-être un peu moins prioritaire pour une partie des citoyens, on peut le comprendre tout à fait, et donc cette information, cette désinformation arrive dans ce contexte-là. C'est très intéressant. En tout cas, Eva Morel, vous êtes secrétaire générale de Cota Climat, qui est une organisation qui surveille donc la désinformation dans les médias. Très intéressant. Merci de nous avoir accordé votre temps ce soir, Eva Morel.
1: Merci beaucoup.
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0: Un drone vraisemblablement russe s'est donc écrasé la nuit dernière sur le toit d'un immeuble d'habitation de Galați. Ça, c'est dans le sud-est de la Roumanie, non loin des frontières moldaves et ukrainiennes. 2 personnes, dont un adolescent, ont été blessées. La Roumanie a mis en cause la Russie. L'OTAN, de son côté, et plusieurs pays d'Europe d'ailleurs, ont protesté, dénonçant, et je cite, « une violation flagrante de la souveraineté roumaine et le comportement irresponsable de la Russie ». François Brousseau, bonsoir.
3: Bonsoir.
0: François, est-ce qu'on est sûr qu'il s'agissait d'un drone russe?
3: Ah oui, c'est ce qu'affirment en tout cas les autorités roumaines qui parlent d'un drone Garan qui est basé sur un modèle iranien de type Shahed. Ils disent que c'est un produit de fabrication russe. Je rappelle que le Garan, c'est l'ancien Shahed qui avait été livré en 2022 par l'Iran à la Russie, puis que la Russie s'est mise ensuite à produire en série elle-même à partir de 2023 sous un autre nom. Donc, il y a ça, il y a la réaction officielle à Moscou, qui est l'ironie et le déni. Mais rapidement, je pense qu'on peut dire que la réaction des Occidentaux, elle est ferme, mais en même temps, on ne saute pas à l'article 5, par exemple, pour dire que c'est une agression. Non, on désigne unanimement la responsabilité de Moscou. Nous défendrons chaque centimètre carré du territoire. Ça, c'est le secrétaire général de l'OTAN. C'est la phrase qu'il ressort à chaque fois. Mais on ne dramatise pas outre mesure. Et Bucarest, par exemple, dit « nous ne sommes pas en guerre ». Donc, quand même, merci. Donc, et Poutine, de son côté, réaction à Moscou. Ça a pris 15 heures avant qu'il sorte un mot là-dessus. Il a dit que le drone qui s'est écrasé en Roumanie n'est pas le nôtre. Il pourrait être ukrainien. Il a aussi demandé que l'épave soit remise à la Russie pour une évaluation objective.
0: Bon, François, il y a depuis un an ou deux, là, on voit beaucoup d'incidents en Europe qui mettent en scène des drones russes. Et ça, c'est ce qu'on appelle la fameuse guerre hybride menée par la Russie contre l'Europe.
3: Oui.
0: Au-delà des frontières de l'Ukraine. Parlez-moi de ça.
3: C'est juste, alors,

0: Septembre, par exemple, l'année dernière, il y a eu toute une alerte à l'automne, septembre, octobre, surtout. Cette affaire avait d'ailleurs fait les manchettes pendant un bout de temps. Au moins 20 drones russes avaient survolé l'espace aérien polonais. Il y avait eu des incidents semblables en Roumanie en même temps. Au moins un ou deux de ceux qui étaient allés en Pologne avaient été abattus par la chasse de l'OTAN. Je pense que c'était des F-16 roumains. C'était la première fois depuis 1945, quand même, que des avions de combat européens devaient abattre des engins ennemis au-dessus d'un territoire d'un pays de l'OTAN. Donc, je pense que c'est plus grave, cet incident-là, que ce qu'on vient de voir aujourd'hui, mais ça vaut quand même la peine de le rappeler. De multiples survols illégaux ont été enregistrés à l'été, à l'automne et je pense début 2026 également, un peu partout en Europe, Pologne, Roumanie, Pays-Baltes surtout, mais aussi même jusqu'au Danemark et en Norvège. Je crois que c'était en octobre dernier et ces drones russes ont été envoyés pour tester les défenses, peut-être aussi pour collecter du renseignement sur certaines infrastructures critiques ou pour jauger aussi les temps de réaction des forces de l'OTAN.
1: Est-ce qu'on peut dire, François, alors que cet incident en Roumanie s'inscrit dans le même contexte?
0: Je crois que oui. Ce qu'on veut dire, quand on parle de guerre hybride, hein, c'est que la Russie, qui se dit agressée par l'Europe, par l'OTAN, mène à leur rencontre, en marge et au-delà de l'invasion de l'Ukraine, une sorte de guerre des nerfs, mais qui est aussi matérielle, avec des incursions de drones, et des survols aériens aux frontières. On a vu aussi des sabotages de voies ferrées en Pologne, des choses qui restent en marge de la guerre totale ou de la guerre classique, mais qui sont des actes hostiles. Par exemple, je viens de le dire, pour tester les défenses ennemies, pour essayer de diviser entre eux les alliés de l'OTAN, etc. Il y a aussi, dans le même contexte général, toujours sur le même vocable un peu élastique de guerre hybride, il y a la fameuse flotte fantôme avec des pétroliers de seconde catégorie qui transitent illégalement pour transporter le pétrole et qui déjouent les sanctions, mais aussi, là-dedans, il y a des opérations possibles de renseignement. Les câbles sous-marins sabotés, ça pourrait être les mêmes. Il y a les cyberattaques, les empoisonnements contre d'anciens agents passés à l'Ouest, etc. Tout ça, c'est des actions russes qu'on peut qualifier d'hostiles et d'hybrides.
1: Donc, on a parlé des drones russes, mais il y a aussi, François, des drones ukrainiens qui ont franchi la frontière des Pays-Baltes, entre autres, se sont écrasés là-bas il y a quelques semaines. Est-ce que ça s'inscrit dans le même schéma de guerre asymétrique que vous avez décrite par la Russie?
0: Ben, Étienne, il faut peut-être faire des nuances. Il y a un possible cas de figure différent, à savoir ce que j'appellerais une bavure frontalière non planifiée. Alors, je rappelle, le 7 mai dernier, en Lettonie, il y a eu deux incursions de drones de combat, non pas russes, mais bien, en effet, ukrainiens, dont un a détruit une cuve de stockage de pétrole. Il se serait agi, selon toute vraisemblance, d'appareils égarés qui ont dévié de leur trajectoire alors qu'ils visaient le territoire russe. Il faut voir la carte, c'est tout à fait plausible comme version. Ça a causé une grave crise politique. Il y a un ou deux ministres qui avaient démissionné à Riga. Zelensky s'était rendu pour présenter des excuses aux Lettons. Là, on serait peut-être plus dans la bavure avec un possible incident spontané à la frontière que dans la guerre hybride russe télécommandée par Moscou. Les autorités lettonnes ont enquêté. Elles ont confirmé l'origine ukrainienne des drones tout en soulignant que ces derniers, là, je cite ce qu'ils avaient dit, avaient dévié de leur trajectoire peut-être en raison d'un brouillage électronique par l'armée russe.
1: Quand même, François, tout ça survient alors que la Russie a intensifié ces derniers jours là des bombardements contre des cibles civiles en Ukraine.
0: Oui, c'est le contexte de la guerre d'Ukraine qui évolue. Il y a eu ce terrible bombardement contre Kiev avec 4 ou 5 morts, plus de 100 blessés dans la capitale, des immeubles résidentiels, des écoles, stations de métro frappées. Donc, et tout ça, je le vois moi comme des frappes de dépit par Moscou, parce que par ailleurs, la guerre Ukraine-Russie semble tourner au désavantage de Moscou, que ce soit le front terrestre qui est maintenant figé ou encore les frappes ukrainiennes en profondeur qui vont de plus en plus loin contre des cibles pétrolières russes notamment, avec un Poutine qui pour la première fois cette semaine a déclaré que la fin de la guerre est proche, même si elle n'est plus à son avantage.
1: Ouais, intéressant. François Brousseau, merci beaucoup.
0: Au revoir.

0: La ministre canadienne des Affaires étrangères, Anita Anand, a accueilli aujourd'hui à Ottawa son homologue chinois, Wang Yi. Et ça, c'était une première visite de ce type depuis 10 ans quand même. On le sait bien, les Chinois veulent renforcer leurs relations commerciales avec les autres pays, mais ils souhaitent aussi quand même attirer plus de touristes étrangers après des années marquées par des restrictions de voyage imposées par Pékin. On se souvient, le gouvernement chinois avait mis en place là, autour de la COVID, des restrictions de voyage pour des raisons sanitaires et politiques. Mais là, il vient de se raviser parce que la fermeture des frontières a eu un coût économique pour la Chine, mais aussi un coût politique. Notre collègue Hugo Lavallée s'est rendu à Pékin.
1: Le temple de Confucius, un lieu emblématique du centre historique de Pékin, où les touristes étrangers...

0: commencent à revenir peu à peu. Nous les avons remarqués, dit cette Pékinoise, c'est une bonne chose pour la Chine. Une bonne chose surtout dans un contexte de ralentissement économique. Comme ailleurs, la pandémie a plombé l'industrie touristique. Pour la relancer, la Chine a assoupli les règles. Les ressortissants d'une cinquantaine de pays, dont le Canada, peuvent maintenant entrer sur le territoire sans visa, un avantage dont a pu bénéficier ce touriste français.
1: C'est vrai que ça facilite qu'il n'y ait pas de visa pour les voyageurs de moins de 30 jours. C'est facile. On prend son billet, on a son passeport et puis basta.
0: Mais d'autres obstacles persistent. La barrière linguistique reste difficile à surmonter et l'utilisation des téléphones intelligents demeure entravée par les autorités.
2: Ça demande une grosse préparation avant de venir en Chine. Toutes les applications, parce qu'ici, les applications occidentales, elles sont bloquées. Donc, il fallait d'abord s'adapter au mécanisme chinois.
0: Les applications numériques chinoises qui permettent de réserver un vol ou de payer un taxi ont été adaptées pour les étrangers, de quoi faciliter la vie de cette touriste allemande soulagée.
3: C'est so convenient and it makes it so easy to travel around once it's all set up. It's just like a huge relief.
0: La Chine veut attirer plus de touristes, mais les Chinois ont aussi retrouvé l'envie de voyager. Ce qui tombe bien pour le Canada, qui a récemment été réintégré à la liste des destinations approuvées par le gouvernement chinois. Dans cette agence de voyage de Pékin, des publicités à l'effigie des rocheuses ont été installées sur les murs. Les voyages organisés à destination du Canada sont de retour, se réjouit Li Mengxuan, responsable des communications au U-Tour Group. De nombreux groupes sont déjà partis et d'autres se préparent à le faire. Bien des Chinois choisissent aussi de voyager à l'intérieur de leur propre pays. Pour les y encourager, le gouvernement a décidé de leur accorder 2 jours de congés supplémentaires par année. Une mesure qui semble porter fruit, selon ce qu'a constaté ce touriste français.
4: Les Chinois n'hésitent pas à visiter leurs monuments, leurs temples. Moi, je dirais que c'est dans les lieux, c'est à 80% des Chinois qui viennent visiter leur magnifique pays. Et ensuite, oui, il y a pas mal de touristes étrangers qui viennent. J'ai l'impression aussi que la Chine s'ouvre au monde.
0: Au-delà de la relance économique, l'assouplissement des règles visant les touristes étrangers a aussi une visée politique, selon Ding Yifan, professeur de relations internationales à l'Institut pour la gouvernance et le développement de l'Université Renmin.
5: On assiste à une campagne de désinformation, quelquefois.
0: Le gouvernement chinois, dit-il, cherche d'abord à redorer son image auprès des Occidentaux.
5: Alors, il y a de plus en plus de visiteurs, des voyageurs en Chine qui ont vu de leurs propres yeux ce qui se passe actuellement en Chine et qui n'est pas toujours objectivement reflété par la presse occidentale.
0: Une vision à laquelle fait écho cette Pékinoise, la présence de tous ces touristes au temple de Confucius, la preuve selon elle que la Chine est de plus en plus puissante. 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
8: En tout cas, s'il y en a un qui sait que c'est ce soir que ça passe ou ça casse, c'est bien Martin Saint-Louis, l'entraîneur en chef du Canadien, parce que son équipe, le tricolore, fait face ce soir, on le sait, à l'élimination contre les Hurricanes. Ça va se passer chez eux en Caroline du Nord. Ils sont menés 3-1 dans cette série, les Canadiens, et ils ont l'obligation de gagner pour éviter l'élimination. Donc, c'est soit la victoire ou bien les vacances et le golf. Je suis pas sûr qu'ils souhaitent ça. Même si le match se joue à Raleigh, par contre, le cœur des partisans lui bat en direct du centre-ville de Montréal. Ils sont nombreux à se réunir dans les bars et les restaurants là autour du Centre Bell de Montréal pour suivre cette rencontre. Et c'est là que je joins mon collègue Hugo Métro. Bonsoir Hugo.
9: Bonsoir Étienne.
8: Alors Hugo, vous avez parlé à plusieurs partisans là, dans le centre-ville de Montréal. Quel sentiment domine chez eux avant un match aussi important?
9: Eh bien Étienne, je dirais qu'il y a beaucoup de nervosité parce que ce soir, les partisans savent qu'une défaite mettrait fin à cette aventure en série. Mais en même temps, plusieurs refusent de croire que c'est déjà terminé. Les joueurs l'ont répété depuis mercredi qu'ils doivent seulement penser au prochain match, celui de ce soir donc. Et plusieurs partisans semblent adopter exactement le même état d'esprit. Ce soir, il n'y a pas de soirée de visionnement au Centre Bell puisqu'un concert est déjà prévu. Et donc, les partisans se sont dispersés dans les bars et restaurants du secteur pour suivre la rencontre. On peut en écouter quelques-uns d'entre eux.
10: J'étais un peu énervée, mais en même temps, j'ai un peu peur qu'ils perdent, mais les deux là.
11: On est bien excités, là. On est... jamais perdre espoir. Faut les encourager. Faut rester là pour eux.
12: Fébrile, je pense que ça va être une partie importante. Donc, on espère sortir fort.
13: Très optimiste de mon côté. Je crois qu'après 3 matchs assez décevants, on devrait sortir une excellente performance. Dernier match probablement de la saison. Mais je reste un optimiste à ce niveau-là pour aller chercher la série en 7.
8: Optimiste, beaucoup d'espoir donc chez les partisans, Hugo. Mais quand même, faut le reconnaître, là, il y a très loin de la coupe aux lèvres.
9: Voilà, Étienne, les partisans savent que les chances sont minces. Historiquement, très peu d'équipes réussissent à revenir d'un déficit de 3 à 1 en finale d'association. Ça n'est arrivé qu'une seule fois. Mais les partisans s'accrochent à quelques raisons d'y croire. D'abord parce que le Canadien a souvent bien joué sur la route en série. 7 victoires en 10 matchs. Et puis parce que le tricolore est habitué à ne jamais rien lâcher depuis le début de ces séries. Les partisans sont déjà passés par toutes sortes d'émotions. Cela dit, plusieurs reconnaissent aussi que la Caroline semble avoir l'avantage depuis 3 matchs et qu'elle paraît plus reposée, plus expérimentée.
8: Ouais, ça c'est bien vrai. Hugo, parlez-moi de ces huées là qu'on a entendues au Centre Bell mercredi dernier. Ça suscite énormément de réactions tout ça.
9: Ouais, voilà, je rappelle que ces huées sont descendues des gradins alors que le Canadien tirait largement de l'arrière. Et puis, vous le disiez, ça continue de faire réagir aujourd'hui. Certains partisans jugent ces critiques légitimes après une performance décevante et d'autres, je dirais que c'est la plupart de ceux que j'ai rencontrés, eh bien, ils estiment plutôt que cette jeune équipe a déjà dépassé les attentes en atteignant la finale d'association et qu'elle mérite d'être soutenue jusqu'au bout. Voici ce que j'ai entendu aujourd'hui.
12: Ouais, je pense qu'on a des partisans qui sont engagés, qui aiment voir le Canadien connaître du succès, mais c'est important de les supporter malgré la défaite. Donc, faut rester optimiste.
14: Tu les aurais pas hués,
12: Ah, ben, voyons, non, c'est mal me connaître, ça, jamais d'avis.
11: Non, moi, ça me déçoit beaucoup de duer les joueurs comme ça. Comme vous dites, ils font une belle série, c'est des belles parties, puis faut pas les abandonner.
10: Moi aussi, je suis pas d'accord avec ça. Parce que moi, je suis une vraie fan des Canadiens, c'est que je les encourage même s'ils perdent.
9: Une chose est sûre ce soir, Étienne, les partisans espèrent tous la même chose. Une victoire du Canadien pour prolonger cette série et pour que ça ne soit pas la dernière fois qu'ils regardent leur équipe jouer cette saison. Le match 5 commence dans un peu plus d'une heure, à 20h, heure de l'Est.
8: On va se croiser les doigts et on va regarder le match. On va souhaiter un bon match à tous les amateurs de hockey. Hugo Métro dans le centre-ville de Montréal. Merci beaucoup.
9: Merci, au revoir.
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8: Alors, le débat sur la censure littéraire nous est quand même désormais assez familier. Hein. On évoque souvent ces œuvres que l'on réécrit pour en retirer des termes jugés offensants ou des concepts qui sont difficilement acceptés aujourd'hui. Mais il y a une autre pratique plus confidentielle, on pourrait dire, qui s'installe discrètement dans le monde de l'édition, modifier un texte qui est déjà publié pour le remettre au goût du jour, pour remplacer, si on veut, des références culturelles qui vieillissent mal. Le procédé suscite de vifs débats, notamment autour d'une série jeunesse particulièrement populaire, et c'est notre chroniqueuse culturelle Élise Jeté qui va nous parler de tout ça. Bonsoir Élise.
15: Bonsoir Étienne.
8: Alors Élise, qu'est-ce qui se passe exactement?
15: On appelle ça simplement la modernisation des livres. Ce serait devenu une pratique assez courante aux États-Unis actuellement. Dans le New York Times, cette semaine, la journaliste Angelina Mazza s'est intéressée à cette pratique-là, dont moi, je n'avais jamais entendu parler. Son article s'intitule « Why is TikTok in this book from 2006? » Donc, pourquoi TikTok est mentionné dans un roman de 2006? L'idée est simple, c'est que quand un roman pour adolescent ou pour jeune lecteur est réédité plusieurs années après sa publication, certains éditeurs remplacent des références jugées trop datées par des références plus actuelles. Et ça, ça a relancé un débat parce que c'est une lectrice qui a découvert qu'un passage du roman Pretty Little Liars de Sarah Shepherd avait été modifié. Ce livre est d'ailleurs devenu une série télé traduite en français. Elle s'intitule Les Menteuses. C'est très, très connu auprès des jeunes. Mm-hmm. Et là, dans la version originale du livre, publiée en 2006, donc il y a 20 ans, des personnages parlaient de l'émission de télévision Fear Factor, qui est un jeu télévisé américain de cascades et de défis, diffusé initialement sur NBC de 2001 à 2006. Donc, dans une réédition plus récente du roman, cette référence-là a disparu Et on parle plutôt d'une vidéo sur TikTok.
8: Ouais. Donc, c'est pas seulement donc une correction, une nouvelle traduction du livre. On change carrément le contenu du livre.
15: Oui, exactement. Mais les éditeurs insistent sur le fait qu'on ne touche pas à l'intrigue. On ne touche pas au personnage non plus. On rend simplement les références plus actuelles. L'objectif, ce serait surtout d'éviter que des jeunes lecteurs décrochent de l'histoire, ne s'intéressent plus à ce qu'ils lisent parce qu'ils ne comprennent pas les références. Dans l'article du New York Times, on cite notamment Eleanor Roth Parker, une agente littéraire spécialisée en littérature jeunesse. Elle dit qu'une référence incomprise, ça peut sortir le lecteur de l'histoire. Elle dit même que les jeunes ne veulent pas sentir la présence de l'adulte derrière le livre.
8: Bon.
15: Donc, on sous-entend que dans les livres jeunesse, il faudrait toujours que l'auteur ou l'autrice se mette à la place d'un jeune, du public cible du livre qu'il est en train d'écrire, pour qu'on soit vraiment dans son environnement. Dès qu'une référence paraît datée ou incompréhensible, le charme pourrait se briser.
8: Bon, OK, je comprends, mais est-ce que quand on lit un livre, est-ce que c'est pas justement le fait que c'est le reflet de son époque quand le livre a été publié justement?
15: C'est ça, c'est exactement le cœur du débat parce qu'il y a deux visions qui s'affrontent. D'un côté, les éditeurs et des auteurs qui veulent que les histoires continuent de rejoindre de nouveaux lecteurs, qu'une œuvre publiée au début des années 2000 ou même avant puisse demeurer intéressante et accessible pour un jeune public d'aujourd'hui. Mais d'un autre côté, on a des chercheurs et des lecteurs qui estiment qu'en actualisant les référents, on efface une partie de l'histoire culturelle de ces œuvres-là, justement. La journaliste du New York Times cite notamment Léa Phillips, une chercheuse anglaise. Elle considère que cette tendance-là, ça démontre un manque de confiance envers les jeunes lecteurs, justement. C'est comme si on tenait pour acquis que les jeunes n'auront pas la curiosité de se renseigner s'ils comprennent pas une allusion plus ancienne. Son argument est intéressant parce qu'elle rappelle que les élèves du secondaire, par exemple, lisent Shakespeare. On leur apprend à comprendre des références vieilles de plusieurs siècles. Alors, pourquoi ils seraient incapables de comprendre ce qu'était une enregistreuse à cassette ou une série télé qui passait il y a 20 ans? Ça demeure assez simple.
8: Oui, ou un télégramme encore, encore plus
15: exactement.
8: Loin. Est-ce que c'est un phénomène, Élise, récent ou est-ce que ça remonte à longtemps?
15: Ça existe depuis beaucoup plus longtemps qu'on pourrait le croire. L'autrice Judy Blume raconte qu'elle a elle-même accepté de modifier certains détails de ses livres. Son livre « Are You There, God? It's Me, Margaret » a été publié pour la première fois en 1970 et quelques décennies plus tard, elle a remplacé par exemple la ceinture hygiénique destinée aux femmes durant leur menstruation par des serviettes sanitaires autocollantes parce que les jeunes lectrices ne connaissaient plus cet objet-là et voulaient encore les rejoindre. Elle a dit qu'elle n'a jamais regretté ce changement-là parce qu'il modifiait ni l'histoire ni les personnages. On apprend aussi que les séries Le journal d'une princesse ou Le club des babysitters ont été revisitées au fil des années, révisées dans la série d'espionnage Les aventures d'Alex Rider créée par Anthony Horowitz, publiée depuis l'an 2000. Le héros, Alex Rider, jouait une partie de billard sur la table de son oncle. Et là, on a changé par la partie de billard par une séance de PlayStation. Donc, on change les activités. Ça change pas l'histoire, mais ça change quand même beaucoup le contexte.
8: Ben, on peut beaucoup moins parler autour du PlayStation qu'autour d'une partie de billard, me semble-t-il. Mais qui décide ultimement de ces changements-là?
15: En général, ce sont les éditeurs, en collaboration avec les auteurs, évidemment. Les livres les plus susceptibles d'être modernisés sont les grands succès qui continuent à être vendus année après année, souvent des séries aussi. Dans l'article du New York Times, David Levitin, qui est directeur éditorial chez Scholastique, lui explique qu'il faut quand même être prudent. Il travaille depuis plus de 30 ans sur la série Le club des babysitters. Son objectif n'est pas de transporter le personnage dans le présent, mais de rendre le texte plus intemporel. Mmh. Donc, par exemple, plutôt que de dire qu'un personnage met une cassette dans un magnétoscope, on va simplement écrire qu'il regarde un film.
8: Mmh.
15: Ou, au lieu de dire qu'il consulte un bottin téléphonique, on va dire que le personnage va trouver un numéro de téléphone. On ne sait pas trop comment il le fait.
8: Mmh.
15: L'idée, c'est de retirer les détails qui trahissent l'époque sans changer l'univers du livre.
8: Mais Élise, à force de vouloir rendre les livres intemporels, comme ça, est-ce qu'on risque pas justement de les rendre un peu plus génériques, un peu plus beige même peut-être?
15: Oui, exactement. C'est la crainte exprimée par ceux et celles qui s'opposent à ces changements-là. Plusieurs spécialistes disent qu'on perd quelque chose lorsqu'on retire ces traces du passé, parce qu'une référence à un lecteur CD, à une cassette VHS, VHS ou à une émission de télévision disparue. Ça raconte aussi comment les gens vivaient à cette époque-là. Cette modernisation efface aussi une partie de la nouveauté et de la singularité des œuvres. Ce qui est particulièrement intéressant, c'est que cette pratique influence aussi les auteurs qui écrivent aujourd'hui. Selon plusieurs agents littéraires, on conseille même de plus en plus aux écrivains d'éviter les références trop contemporaines. On va déconseiller, par exemple, aux auteurs de mentionner Taylor Swift et son conjoint actuel, Travis Kelce, parce que si leur relation se termine, si leur statut culturel change, le livre risque de vieillir instantanément. D'autres affirment aussi qu'ils incluraient même pas, par exemple, ChatGPT dans un roman aujourd'hui, parce qu'on sait pas si cette technologie-là va exister sous cette forme-là dans quelques années ou si ça va changer.
8: Peut-être, en fait, Élise, la question, c'est peut-être pas de savoir si TikTok a sa place, par exemple, dans un livre de 2006, mais plutôt jusqu'où on est prêt à aller pour modifier des œuvres qui pour qu'elles paraissent d'aujourd'hui, contemporaines.
15: Ben oui, est-ce qu'un livre doit demeurer le témoin de son époque avec toutes ses références parfois vieilles, ou est-ce qu'il doit être constamment ajusté pour continuer à parler aux lecteurs d'aujourd'hui? Pour l'instant, il n'y a pas de consensus dans le milieu de l'édition.
8: Ah, très intéressante chronique, j'ai appris plein de choses. Élise Jeté, merci beaucoup.
15: Merci à vous.

0: Et pour terminer, je vous ramène 20 ans en arrière. Imaginez-vous dans un bar ou encore attablé à un restaurant, vous aviez peut-être une cigarette à la main ou encore vous sentiez certainement l'odeur de la cigarette de vos voisins autour de vous. Eh bien, tout ça s'est arrêté, souvenez-vous, le 31 mai 2006, il y a 20 ans donc, au Québec et en Ontario, on interdisait de fumer dans les bars et les restaurants et comme il fallait s'y attendre, ça ne faisait pas l'affaire de tout le monde, à commencer par les fumeurs.
1: Mais tu devrais être au choix du propriétaire. Soit avoir un bon fumeur ou pas fumeur. C'est tout ça bien super.
2: Tu viens ici pour relaxer, prendre une petite bière, tu fumes une cigarette ou deux, puis tu t'en tournes. Mais là, s'il nous empêche de fumer, ben c'est quoi qu'on va faire? Où qu'on va relaxer?
3: Ça va être dur, très, très dur. Autant pour le staff que pour les clients. Empêcher le client qui est un petit peu en état d'ébriété, là, puis qui veut vraiment s'allumer une cigarette, là. Ça va être dur. J'aurai pas le choix, on fumera plus nulle part. Fait qu'autant pas fumer partout.
0: Je sais pas si vous vous êtes reconnu dans ça. Il reste qu'au Québec, la loi a été contestée en Cour supérieure dans les mois suivants, sans succès d'ailleurs. Elle a même été renforcée au fil du temps. Par exemple, on ne peut plus fumer sur les terrasses ou encore à moins de 9 mètres de certains lieux publics. On voit encore ça à l'extérieur des immeubles. Et la proportion de fumeurs a diminué, ce qui était un des objectifs justement des gouvernements. Et ça ne s'est pas arrêté au Québec et à l'Ontario parce que toutes les provinces et les territoires du Canada ont adopté des lois semblables dans les années 2000.

Voilà qui met fin à votre magazine d'information quotidien pour ce soir et pour cette semaine. Je m'appelle Étienne Leblanc. Merci de nous avoir accordé de votre temps ce vendredi. Merci pour votre attention. C'est toujours un grand plaisir de s'informer en votre compagnie. Merci surtout à l'équipe, hein, sans qui cette émission, évidemment, ne serait pas grand-chose. À la technique, cette semaine, il y avait Jacques Lebrun. Les responsables de l'affectation étaient Lisa-Marie Fleurant et David Savoie. L'adjoint à la réalisation est Louis Garon. Le journaliste à la recherche est Christophe Guillon. Notre stagiaire, bienvenue, Pema Tournardre. Et Ça nous regarde est une réalisation de Mathieu Courchesne. Nos rédacteurs en chef cette semaine étaient Carole Aoun et Michael Bédard. Madeleine Blais-Morin, votre animatrice préférée, sera de retour lundi. Je m'appelle Étienne Leblanc. Bonne fin de semaine.

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1: Bienvenue à tous, voici l'actualité de la semaine avec RFI, avec Radio-Canada, la radio-télévision suisse, avec également ICI et la RTBF. On va d'abord se rendre cette semaine à l'Assemblée nationale en France parce que les députés ont voté l'abrogation du code noir, Nicolas Sûr.
2: Ce texte qui organisait l'esclavage dans les colonies françaises depuis le XVIIe siècle n'avait jamais été formellement abrogé alors que l'esclavage a été aboli en 1848.
1: Des contacts à différents niveaux entre le Canada et l'Europe, le Canada, Nadim Moubarak, multiplie les initiatives pour créer de nouvelles opportunités d'affaires.
3: Oui, Ottawa annonce la conclusion d'une importante entente pour exporter du gaz naturel liquéfié vers l'Allemagne et négocier avec la compagnie suédoise Saab pour construire ses avions radars au Canada.
1: En Belgique, un bus

0: bus scolaire a été percuté par un train à hauteur d'un passage à niveau. Le bilan est très lourd, 4 morts, 5 blessés. Ça s'est passé en Flandre. Les feux de signalisation étaient pourtant rouges, les barrières baissées, Jacques Crémers.
1: Oui, on ignore pourquoi le conducteur s'est engagé sur les voies. Une enquête est en cours, mais cet accident montre une fois encore que les passages à niveau sont le maillon faible de la sécurité ferroviaire.
0: Patrick Bruel ne sera plus jamais programmé au Paléo Festival de Nyon en Suisse. Pierre Anchoffat, c'est l'un des plus grands festivals open air en Europe.
2: Confronté à plusieurs plaintes pour abus sexuels, le chanteur français a également été mis en cause par une masseuse bénévole du Paléo. C'était en 2019. Depuis, la direction du festival n'a plus voulu de Bruel.
0: Enfin, nous nous quitterons avec une BD et le retour annoncé du Petit Nicolas. 12 nouvelles histoires dessinées pour une sortie en octobre avec une nouvelle équipe, mais un esprit que l'on nous dit préservé. C'est un symbole très fort en France. L'Assemblée nationale a donc voté cette semaine à l'unanimité l'abrogation formelle du Code noir. Il s'agit, Nicolas, de l'ensemble des textes légaux qui organisaient l'esclavage dans les colonies françaises.
3: Il s'agit d'une série d'édits royaux. Le premier, écrit par le ministre Colbert sous Louis XIV, est entré en vigueur en 1685. Le Code noir n'avait jamais été formellement abrogé dans le droit français, même s'il était évidemment caduc depuis l'abolition de l'esclavage en 1848. Le texte réduisait les Africains déportés au rang de marchandises et prévoyait des punitions féroces. La ministre des Outre-mer, Naïma Moutchou, l'a rappelé devant les députés.
4: Le Code noir disait qu'un être humain en fuite pouvait être mutilé, qu'il pouvait être marqué, qu'il pouvait être poursuivi comme un bien perdu. Il disait que certains hommes, certaines femmes, certains enfants pouvaient être regardés comme des meubles.
0: La ministre française des Outre-mer, donc. Alors, l'abolition du Code noir avait d'abord été adoptée à l'unanimité en commission avant un vote identique, donc, Nicolas, en plénière.
3: Quasi vide au début des débats, l'hémicycle s'est peu à peu rempli. Face à ce sujet très grave, des députés ont manifesté une intense émotion, comme l'écologiste Stevie Gustave, dont le père est martiniquais.
5: Abroger le Code noir est nécessaire, mais aucun vote ne pourra réparer à lui seul des siècles de vie brisées. Permettez-moi, pour finir, de faire une nuance importante. Nous ne sommes pas des descendants d'esclaves. Nous sommes les descendants d'êtres humains nés libres, puis réduits en esclavage. Je vous remercie.
3: Le texte devra maintenant être voté au Sénat, peut-être dès le mois prochain.
0: C'est une première entre le Canada et l'Europe. Ottawa annonce avoir conclu un accord pour exporter du gaz naturel liquéfié vers l'Allemagne, Nadie.
6: Tout à fait, on parle ici d'un million de tonnes de gaz par an qui seront exportées depuis le nord-ouest de la Colombie-Britannique à un acheteur allemand, l'entreprise Securing Energy for Europe, dès le début des années 2030, et ce pour une période pouvant aller jusqu'à 20 ans. Le Premier ministre Mark Carney avait évoqué une telle entente lors d'un déplacement à Berlin l'an dernier, lui qui tente de trouver des acheteurs pour les produits canadiens afin de réduire la dépendance du Canada envers les États-Unis.
0: Oui, et il n'y a pas que l'énergie, Nadie, il y a aussi la défense.
6: Exactement. Le gouvernement de Mark Carney a annoncé cette semaine qu'il entamait des négociations avec l'entreprise suédoise Saab en vue de l'achat d'avions de surveillance. La signature d'une entente signifierait des retombées importantes pour l'entreprise canadienne Bombardier Aéronautique, qui pourrait fabriquer au moins 40 appareils dans ses usines de Montréal et de Toronto. Voici le Premier ministre Mark Carney.
7: Pas moins du tiers de la flotte prévu d'appareils GlobalEye sera produit au Canada au cours des 15 prochaines années.
6: Ottawa évalue toujours son engagement d'acheter 88 avions de chasse F-35 à la compagnie américaine Lockheed Martin.
0: Et puisqu'il est question des États-Unis, Nadie, le premier ministre canadien s'est rendu à New York cette semaine.
6: Oui, pour une mission économique, Mark Carney a tenu une série de rencontres avec des investisseurs, des présidents d'entreprises et des gestionnaires de portefeuille, et ce afin de promouvoir le Canada comme un lieu propice aux investissements. Il a aussi prononcé un discours devant l'Economic Club de New York, un voyage qui s'est tenu au moment où l'avenir des discussions sur l'accord de libre-échange Canada-États-Unis-Mexique demeure incertain.
8: L'accent des autres avec les médias francophones publics.
0: Le bilan est lourd en Belgique après une collision entre un bus scolaire et un train. 4 morts, 5 blessés. Ça s'est passé mardi dernier en Flandre. Le conducteur du bus s'est engagé sur les voies alors que les feux de signalisation étaient pourtant rouges et les barrières baissées. Jacques, les passages à niveau restent des endroits à risque.
1: Oui, ce n'est d'ailleurs pas pour rien qu'Infrabel, le gestionnaire de l'infrastructure ferroviaire, tente d'en réduire le nombre. Il en a déjà supprimé 400, remplacés le plus souvent par des ponts ou des tunnels. Mais il en reste encore quelques 1600 en Belgique, dont un grand nombre en Flandre, où s'est produit l'accident à Buggenhout. De quoi faire reculer les chiffres d'accidents, comme le nuance Frédéric Sacré, le porte-parole d'Infrabel.
8: On avait en effet atteint un seuil historiquement bas l'an dernier, avec 29 accidents. Il faut savoir qu'on était à une moyenne de 45 à 50 accidents il y a encore une quinzaine d'années. Cela dit, on avait annoncé ces chiffres en restant extrêmement prudent, et on le voit, on n'est pas à l'abri d'une tragédie.
0: Voilà pour cette précision du gestionnaire du réseau ferroviaire. Alors, dans le cas de cet accident, le conducteur s'est donc engagé sur les voies malgré des feux rouges et des barrières baissées. Jacques, que sait-on de l'enquête en cours ?
1: Que l'autopsie pratiquée sur le chauffeur s'est révélée négative. Alors, a-t-il été ébloui ou victime d'un malaise ou d'un incident mécanique ? Les circonstances restent floues. Malgré le freinage d'urgence, le train a percuté le bus à une vitesse de 90 km/h. Des accidents sur les passages à niveau, il y en a régulièrement. Du côté des conducteurs de train, une aide psychologique s'organise de façon solidaire à l'intérieur de l'entreprise, comme l'explique Antoine Marino.
9: On a été formé pour bien comprendre quelles sont les réactions et détecter les signes de stress. Donc c'est une formation qu'on nous donne pour bien comprendre et bien appréhender cela et avoir les mots et le comportement qui favorisent le plus le bien-être du collègue à ce moment-là pour apporter la meilleure aide, le meilleur soutien.
1: Des dispositifs d'alerte ont été mis en place par Infrabel pour prévenir les accidents autant que possible, notamment un numéro d'urgence 1711 pour signaler un véhicule ou une personne sur les voies.
0: Les suites à présent de l'affaire Patrick Bruel. Après des plaintes en France et en Belgique, une ancienne affaire est devenue publique cette semaine en Suisse, cette fois Pierran. Elle s'est produite au Paléo, le grand festival open air de l'été à Nyon.
2: Elle a été révélée par l'émission 7 à 8 sur TF1. Après le concert de Patrick Bruel en 2019, une masseuse bénévole a porté plainte. Le chanteur resté entièrement nu a demandé à être massé dans la zone pubienne. Soutenue dans la procédure judiciaire par la direction de Paléo, la bénévole a finalement accepté en 2022 un accord avec le chanteur qui a dû verser plusieurs milliers d'euros à une association d'aide aux femmes immigrées. Un accord assorti d'une clause de confidentialité. Après la révélation du cas par la chaîne française, Paléo a immédiatement communiqué qu'il ne programmerait plus jamais Patrick Bruel. Son patron, Daniel Rossella, précise que c'était exclu pour lui dès 2019.
10: La magie du spectacle, c'est pas ça. Quand il y a eu l'incident en 2019, on a évidemment été choqués. Si nous avons été discrets, c'est par respect pour la victime, pour la protection de sa personnalité. Mais pour nous, c'est clair qu'on ne programme pas des artistes qui ne sont pas dans nos valeurs. On fait pas la liste des artistes qu'on programme pas, mais c'était une évidence qu'on n'allait plus programmer Patrick Bruel.
2: La tournée de Patrick Bruel devait démarrer le 16 juin à Paris avec des dates prévues ailleurs en France, en Belgique, au Canada et en Suisse. Le chanteur a finalement annulé ce vendredi toutes ses dates jusqu'en septembre, notamment en raison des pressions qui s'exerçaient sur les organisateurs des concerts. En Suisse, des organisations féministes avaient par exemple déjà récolté près de 7000 signatures pour exiger ces annulations. Pour Myriam Figel, du collectif Nous serons le feu, la présomption d'innocence ne justifiait pas le maintien des concerts.
11: On est désolé pour les personnes qui sont tristes et déçues. On pense que la lutte contre les violences sexistes et sexuelles, elle passe aussi notamment par le fait de se rendre compte que certaines de nos idoles ont peut-être des comportements qui font qu'elles ne doivent pas être mises en lumière parce qu'elles mettent possiblement en danger des personnes sur les festivals ou les endroits où elles vont faire des concerts.
2: Les concerts maintenant annulés, la pression va sans doute retomber. Patrick Bruel, lui, conteste toujours l'ensemble des faits qui lui sont reprochés.
0: On va se quitter cette semaine avec de la BD, puisque le petit Nicolas sera de retour à la rentrée 2026, à l'automne prochain. 12 nouvelles histoires sont annoncées, dessinées par Fursy Tessier et écrites par Jean-Philippe Arouvignaud et Anne Goscinny, la fille de René Goscinny, qui a créé le célèbre personnage avec le dessinateur Jean-Jacques Sempé. C'était dans les années 50. Une nouvelle équipe donc, Victor Vasseur, mais avec la promesse de préserver l'esprit du petit Nicolas.
12: à commencer par ses amis, Alceste, Agnan, Rufus et Clotaire, dont les dernières histoires écrites par René Goscinny remontent au milieu des années 60, rappelle Aymar Duchâtenay, directeur d'Imav Édition, qui publie Le Petit Nicolas.
13: C'est un projet qu'avait René Goscinny et Sempé. Après avoir fait 222 histoires pendant 6 ans, un jour il décide d'arrêter. Et ils n'ont eu de cesse, quand ils se revoyaient, de dire « mais si on recommençait ?» Donc en fait, c'est l'aboutissement d'un rêve, d'un projet par les créateurs eux-mêmes.
12: Le Petit Nicolas, un héros intemporel du patrimoine culturel français.
13: Sempé avait une formule. Il disait « Le Petit Nicolas est indémodable parce que lorsque nous l'avons créé, il était déjà démodé. Toutes les classes du monde ressemblent à celles du Petit Nicolas. C'est ça qui fait l'universalité de ce personnage. »
12: Les dernières planches sont en train d'être finalisées par le dessinateur Fursy Tessier. Fidèle au trait de Sempé, à l'esprit de son dessin, de sa poésie et de son humour, affirme l'éditeur.
13: Vous savez, le dessin de Sempé, il est presque un peu jeté. C'est à la chic. Sempé n'a jamais dessiné deux fois le Petit Nicolas de la même manière en 222 histoires.
12: Des histoires vendues à plus de 15 millions d'exemplaires dans le monde et adaptées plusieurs fois au cinéma.
0: Voilà, et la sortie de ces nouvelles histoires du Petit Nicolas, c'est prévu le 8 octobre prochain. Voilà, ce sera tout pour aujourd'hui. Merci d'avoir été là pour l'accent des autres. On se retrouve bien sûr dans 8 jours avec les partenaires des médias francophones publics. Très belle fin de semaine.
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16: Bonjour, ici Nathalie Papin-Gagnon. Le Canadien de Montréal a été éliminé en 5 matchs par les Hurricanes de la Caroline hier soir à Raleigh, en essuyant un revers de 6-1. Les Hurricanes ont éteint les espoirs du tricolore en marquant 3 buts dès la première période. Ils affronteront maintenant les Golden Knights de Vegas en finale de la Coupe Stanley. Marc-Antoine Godin a assisté au dernier match de la saison du Canadien.
17: Ce sera un affrontement entre les Hurricanes et les Golden Knights pour la finale de la Coupe Stanley 2026.
18: La belle aventure est terminée. Le parcours en série du Canadien a pris fin avec une autre défaite sans appel face aux Hurricanes qui, disons-le, l'ont déclassé à partir du 2e match de la série. Les joueurs ont reconnu à demi-mot qu'ils avaient manqué de ressources car ils ont laissé des énergies inutiles dans les 2 tours précédents. Le défenseur Mike Matheson.
19: Tu peux regarder les 2 autres séries avant ça. Il y avait des opportunités d'aller 3-1 deux fois, puis on n'a pas pu faire ça. Donc c'est la situation qu'on a créée.
20: We're still far off and we know it.
18: On est encore loin et on le sait, a dit le défenseur Lane Hudson. Le CH ne manque pas de talent, mais il s'est buté à une équipe aguerrie aux habitudes de travail très développées.
21: Et puis, surtout quand t'as un adversaire de la sorte qui te donne pas d'espace.
18: L'entraîneur-chef, Martin Saint-Louis, croit que le Canadien ajoutera ce genre d'application à mesure qu'il gagne en expérience.
22: Ça prend plus de détails dans notre game, puis c'est normal où est-ce qu'on est dans notre parcours de pas être aussi détaillé d'une équipe qui a 100 games.
18: Le Canadien était la plus jeune équipe à participer aux séries éliminatoires, et il a fait des pas de géant dans son apprentissage. La série face aux Hurricanes ne l'a pas présenté sous son meilleur jour, c'est vrai, mais le fruit n'est juste pas assez mûr. Martin Saint-Louis.
22: Ça prend beaucoup plus avec les échecs qu'avec les réussites. Tout moi comme entraîneur, mais j'ai appris beaucoup. Je me suis fier du groupe. C'est à part du résultat, il n'y a pas beaucoup de négatifs.
18: Une fois la déception passée, Saint-Louis souhaite que cette élimination ne rende ses joueurs que plus affamés la saison prochaine. Ici Marc-Antoine Godin, Radio-Canada, à Raleigh.
16: Par ailleurs, les partisans et partisanes de la victoire de Montréal pourront applaudir dans quelques heures les championnes en titre de la Ligue professionnelle de hockey féminin. Les joueuses vont défiler au centre-ville de la métropole cet avant-midi pour célébrer leur première Coupe Walter. Les Montréalaises sont venues à bout le 20 mai de la charge d'Ottawa en 4 parties en finale. Environ 65 000 abonnés d'Hydro-Québec sont actuellement privés de courant en raison des rafales de vent et des orages de la nuit dernière. La région de l'Outaouais est la plus durement touchée. Plus de 22 000 abonnés sont sans électricité. 13 000 clients sont touchés à Montréal et 10 000 dans les Laurentides. Voici la porte-parole d'Hydro-Québec, Paul Veilleux-Turcotte.
3: Évidemment, l'événement météo vient de se terminer. Là, nos équipes sont en déplacement là, vers les différents lieux de panne. Donc, c'est difficile d'estimer là, en ce moment l'heure exacte. Ça va vraiment dépendre des dégâts selon les régions. Je peux vous assurer là, qu'on a un maximum d'équipes en ce moment là, sur le terrain pour faire le travail. Puis justement, il y a des équipes qui sont venues.

0: prêter main forte du Bas-Saint-Laurent, du Saguenay également aux régions plus touchées. Donc, tout le monde est à pied d'œuvre ce matin là, pour rétablir le courant là, pour les clients qui sont touchés.
1: Hydro-Québec priorise les services d'urgence et prévoit un temps de rétablissement plus long pour les régions éloignées et les secteurs boisés. Les 55 000 syndiqués de Poste Canada n'ont plus que quelques heures pour se prononcer sur les deux ententes de principe conclues avec l'employeur. Les membres du syndicat des travailleurs et travailleuses des postes votent depuis le 20 avril. Les accords prévoient des augmentations salariales de 6,5 % et de 3 % au cours des deux premières années. Des centaines de personnes ont manifesté dans plusieurs villes de l'Alberta à l'invitation des centrales syndicales pour dénoncer les politiques du gouvernement de Daniel Smith. Les manifestants accusent les conservateurs unis d'affaiblir les services publics, notamment la santé. La tenue en octobre d'un référendum concernant une consultation éventuelle sur l'indépendance de la province a aussi retenu l'attention. Jean-Emmanuel Fortier a préparé ce qui suit.
2: Ils étaient plus de 1000 personnes à Edmonton et quelques centaines d'autres à manifester à travers la province leur mécontentement envers le gouvernement de Daniel Smith. Présence forte des centrales syndicales, mais aussi des gens associés à des groupes fédéralistes comme Canadiens pour toujours, avec des drapeaux canadiens bien en vue. Syrah était là pour soutenir le système de santé qu'elle considère attaqué. C'est une façon de soutenir mes collègues, oui, mais aussi toute la communauté albertaine, dit-elle. Tandis que pour Jennifer, c'était pour réaffirmer son attachement à la démocratie dans la foulée de l'annonce du référendum. J'ai peur pour ma démocratie, dit-elle. C'est la Fédération des travailleurs de l'Alberta qui a organisé cette journée de mobilisation. Son président, Gil McGowan, voulait souligner la capacité de mobilisation du mouvement syndical en Alberta. On a trouvé une grande source de frustration, dit-il, et on espère que la mobilisation d'aujourd'hui aura envoyé un signal fort à Daniel Smith. Ici Jean-Emmanuel Fortier, Radio-Canada, Edmonton.
1: Et c'est la fin pour le Bureau de la consommation du Canada. Le gouvernement fédéral a décidé d'abolir l'agence fédérale. Des projets de recherche qui ont notamment mené à des lois pour protéger les consommateurs perdent donc leur financement. Des organisations comme Équiterre, Options consommateurs et l'Union des consommateurs perdront ainsi l'argent qui leur permettait d'étudier le coût de la vie. Voilà, c'était les informations de Radio-Canada. Bonne journée.
3: Eh bien, bonsoir tout le monde. Très heureux de vous retrouver pour ce dernier droit de la saison. C'est fou quand même, hein? Il reste seulement déjà que 5 épisodes. Robert Lalonde à Sherbrooke, salut.
4: Salut mon cher.
3: T'es à nouveau dans les studios de Radio-Canada là-bas. On va remercier les gens de la station à Sherbrooke de rendre possible cette émission à distance. C'est très apprécié. Ce soir, on va s'intéresser à l'errance. Robert, c'est un maudit beau thème. Quand tu penses à l'errance, toi, à quoi tu penses spontanément?
4: Ben, je pense surtout au fait de s'en aller vers quelque chose qu'on ne connaît pas et qu'on va découvrir et qui va nous donner un beau vertige pour commencer, mais qui va finir par nous mettre en contact avec
3: nous-mêmes,
4: nous-mêmes d'abord, ouais. Avec un paysage, avec des gens, avec les choses qu'on n'a pas prévues entendre ou voir ce jour-là, et ça nous sort énormément. D'abord de l'hyper-technologisation dans laquelle on est,
3: oui, oui.
4: Et ensuite de la ligne droite qui, elle, parfois, comme dit la chanson, c'est plus court, mais on ne voit pas qu'elle ne mène nulle part, des fois.
3: Ben, tu vois, Robert, ce soir, on va le constater, le sens de l'errance, c'est pas toujours aussi positif que ce que tu viens d'évoquer. Puis d'ailleurs, la première archive que j'ai prévu de nous faire entendre le démontre très bien, même si nous, ce soir, comme je le disais, on va se concentrer sur son aspect positif. Voici un extrait de l'émission de radio, donc « Question de sens », on est plongé ici, il y a presque 30 ans, en 1997.
5: On ne sait pas très bien comment gérer l'errance, d'abord au travers de peuples qui ont vécu dans le nomadisme. On a tendance à sédentariser les gens, que ce soit les Touaregs dans le désert ou d'autres peuples qui étaient au départ des errants. Et même dans la vie quotidienne, je suis bien placée pour le savoir, puisque officiellement je n'ai pas d'adresse, puisque dans le bois il n'y a pas de facteur, donc il n'y a pas d'adresse. J'ai une adresse fictive, mais où je n'habite pas. Et cette adresse fictive est absolument obligatoire, parce qu'on ne peut pas vivre socialement actuellement sans avoir un point fixe.

0: Quotidiennement, je dirais, parce qu'effectivement, tout est codé de façon à ce qu'on soit vraiment dans une ligne droite, dans un droit chemin, appelons ça comme ça.
1: Ouais.
0: Les chemins de traverse ne sont pas cartographiés, donc on ne nous suit pas à la trace. On peut pas, d'ailleurs, il y a une part dans l'errance qui est une fuite aussi. Hein, on a envie de sortir de ce cadre assez rigide dans lequel on est forcé de vivre et qui angoisse énormément, qui fait peur à beaucoup de monde et qui nous empêche quelquefois de se risquer dans des endroits et avec des gens où la peur peut prendre le dessus très souvent. Mais il faut errer quand même.
1: Ben, c'est ce qu'on va faire ce soir. Avant de faire l'introduction, je dépose les mots du poète syrien Adonis, alias Ali Ahmed Saïd, celui qui bâtit le monde et celui qui active son errance. Ça donne le ton à cet épisode-là, j'en suis convaincu. Allez, c'est reparti. Bonne émission à tous et à toutes.
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1: Salut, dimanche 24 mai avec Robert Lalonde, on se demande, errer aide-t-il à mieux habiter le monde?

0: Parler d'errance, ça a généralement deux sens. Le premier et le plus fréquent évoque une fuite ou du moins une action qui est subie et qui découle d'un parcours de vie souvent jugé problématique. Le deuxième, moins commun, mais vous commencez à nous connaître, c'est donc à lui qu'on va s'intéresser. C'est son sens positif et qui représente une exploration, voire une quête. Ce qui ne veut pas dire pour autant qu'une errance n'est pas synonyme d'erreur, parce que on peut, oui, en cherchant, bref, en errant, avoir le sentiment de se tromper. D'ailleurs, c'est très intéressant, je trouve, les mots errer et erreur dérivent du même mot, soit errare, qui voulait dire jadis aller ça et là, et qui a évolué vers le sens suivant, faire fausse route et se tromper. Je trouve que cette évolution-là fit assez bien avec notre société qui ne valorise pas la quête de sens, mais plutôt la recherche de vérité et du même coup, le fait de ne pas se tromper. Il sera aussi question de la dérive, un terme apparenté à l'errance. D'ailleurs, dans mon éditorial, je vais réfléchir à la notion de dérive psycho-géographique, qui est un concept qui remonte au situationniste et qui consiste à errer en ville, mais en se laissant porter par nos émotions pour y découvrir ce que l'urbanité a à nous offrir. Puis, parlant de dérive, il semble que Robert se lance parfois dans des eaux, oui, où le courant est passable fort, ce qui lui donne la sensation d'être très en vie, mais aussi d'avoir peur, parfois. Je serais curieux de l'entendre sur ça. Et de la dérive, on va aller aussi vers le délire, parce que ça aussi, ça inspire Robert. Je pense ici au fait qu'il me racontait hier qu'il a parfois, avec certains amis, des conversations téléphoniques absolument délirantes, et le résultat de tout ça, ben, c'est que ça change le mal de place, que ça défoule, voire même que ça l'inspire. Puis, on va essayer de se garder un peu de temps pour aborder la notion de société liquide du sociologue Zygmunt Bauman et qui est liée, me semble-t-il, à une forme d'errance contemporaine. Enfin, notre invitée sera l'autrice Anouk Chougar qui vient de faire paraître l'essai intitulé « Sur l'errance ». Et pour nous écrire, réfléchir à Robas, radio-canada.ca ou passer bien sûr par la bulle de conversation. Voici maintenant une archive tirée de la voûte de Radio-Canada. Merci d'être à l'écoute.
1: Nous ne sommes pas ici pour l'efficacité, mais bien pour la parole. L'efficacité viendra par surcroît. Je finirai bien par affirmer qu'écrire, errer, c'est se pourvoir du droit d'intervention dans la langue collective. Dire qu'écrire, c'est dévier, éviter le plus court chemin, choisir le détour parce que ce faisant, animer le désir de durer, durer longtemps sous l'éclairage de l'inédit. Nouvelle distance à parcourir, parcourir jusqu'à l'épuisement, non pas du sens, mais du corps lui-même. Je citerai sans doute Solers quand il parle d'une biographie du cerveau, pour ensuite reprendre mon texte et avouer qu'écrire, c'est aussi confronter les multiples signes dans l'espoir de trouver, émergeant du magma de mot à mot, un sens à

0: Tout ce qui vide de la pensée et qui la renouvelle au fur et à mesure qu'elle s'aventure en terrain vague, trop vague peut-être pour s'y fixer des points de repère. De là l'errance, cette apparente fascination de l'écrivain devant l'événement qu'il produit et qui le juge comme un miroir dont rien ne laissait prévoir qu'il serait déformant. Sans cette errance, sans cet enfoncement en territoire interdit, sans cette transgression du langage, l'écrivain risque de se perdre au piège de la périphrase et de la tautologie. Errer n'est pas ajouté ni retranché.
1: C'est l'écrivaine Nicole Brossard qu'on entendait ici. C'est un extrait d'un colloque intitulé « Rencontre québécoise internationale des écrivains » diffusé à la radio en 1972. Re-salut, Robert.
2: Salut. Écoute, absolument signé et contre-signé ce texte de Nicole Brossard. Je trouve qu'elle s'exprime d'une façon très claire et très nette sur la nécessité de l'errance et sur le danger de ne pas errer aussi.
1: Oui. C'est une autre époque, hein, quand on y pense. Oui. Un colloque intitulé « Écriture et errance » diffusé en version intégrale à la radio. Je rappelle qu'on était en 1972. Moi, j'aurais été un auditeur pour ça. Toi?
2: Bien, absolument. J'aurais même aimé être présent.
1: T'aurais peut-être aimé ça, être invité comme jeune auteur, jeune écrivain.
2: On va jamais inviter à retardement.
1: C'est ça. On peut peut-être en profiter pour aborder tout de suite les liens entre l'écriture et l'errance, parce qu'ils sont nombreux, je pense.
2: Oui.
1: Premièrement, quand on écrit, souvent on fonctionne par association puis par métaphore. C'est-à-dire que les mots appellent d'autres mots. On pourrait même dire que les mots errent. Deuxièmement, moi, je connais beaucoup de gens qui refusent de savoir, dès le départ, la destination finale de ce qu'ils écrivent. En fait, ils aiment errer en chemin, puis j'en fais partie de ces gens-là, puis découvrir intuitivement quelle sera la fin du livre qu'ils vont écrire. Toi, je sais que tu vois plein de liens entre l'errance et l'écriture, mais si je te demandais d'en identifier un, le principal lien entre l'errance et l'écriture, quel serait-il? Puis c'est aussi une manière de te faire réagir à l'archive, là.
2: Je pense que si on n'accepte pas l'errance en écriture ou en art en général, avec la possibilité d'échec qu'il peut y avoir au bout, on peut passer une matinée à ne pas aller très loin avec le texte, mais au moins on s'engage sur des chemins qui vont nous surprendre nous-mêmes, qui nous mettent en communication avec à la fois la mémoire, les choses qu'on a vues, les choses qui se passent autour de nous, etc. On va entrer dans un mouvement de vie qui va nous empêcher de faire un récit
1: factuel,
2: puis qu'on tient les rênes à tout bout du moment. Très souvent, en atelier d'écriture, les gens me disent, mais là, ça n'a pas de bon sens, je ne sais pas ce que je fais, c'est de l'errance, je n'ai pas de milieu, ni de début, ni de fin, je ne sais pas. Alors, je passe mon temps, en début d'atelier, à briser cette anxiété-là face à la page blanche, parce qu'il y a une recherche de confort dans ça qui est contradictoire avec l'art, avec le travail d'écriture.
1: Là, tu vois, ça me fait penser à une citation que j'ai vue passer hier. Elle est de Marguerite Duras, puis je trouve que ça résume bien le lien entre l'écriture et l'errance, elle fait un lien avec ce que tu disais là. Elle est tirée de son livre intitulé « Écrire » paru en 1993, je la cite. « Écrire, c'est chercher ce qu'on écrirait si on écrivait. » c'est une phrase, je trouve, qui met le doigt vraiment sur le fait que l'écriture, c'est un processus d'errance.
2: On reconnaît bien Marguerite Duras.
1: Puis de découverte, on la reconnaît bien. Puis c'est aussi un exercice qui nous plonge dans l'inconnu et le doute, parce que, tu sais, écrire, c'est pas juste transcrire des idées qu'on a eues. J'ai l'impression que errer pour un auteur ou une autrice, ça peut aussi aller même jusqu'à accepter de mettre de côté un jour un livre qu'on est en train d'écrire pour en écrire un autre qui veut s'imposer à nous. J'ai l'impression que ça arrive à plusieurs auteurs et autrices. Ça, puis c'est une forme d'errance également, non?
2: Absolument. Non seulement on peut peut-être se mettre sur deux récits à la fois, rien n'est interdit, et quelquefois on se rend compte qu'en fait ça appartient au même livre, et ça on ne s'en doutait pas.
1: Je suis en train d'écrire deux fois le même livre, je m'en rendais pas compte.
2: Et tout ça fait partie d'arriver à une sorte de focalisation au bout du compte à laquelle on ne peut pas parvenir si on tient les guides si serrés et qu'on chemine je dirais, un peu scolairement, là, en essayant d'exposer les faits, les plus grands travers qu'il y a chez les jeunes gens avec qui je travaille, qui veulent écrire, c'est de tout nous expliquer, comme si les gens qui lisent n'avaient pas vécu ni lu avant.
1: Et qu'ils n'avaient pas la capacité de ressentir ce que
2: c'est
1: les
2: ça.
1: Gens allaient écrire.
2: Donc l'émotion est évacuée parce qu'on est dans une espèce de mise en contexte continuelle dont on n'a en fait pas besoin. Et alors, dès qu'ils découvrent ça, ils sont lancés.
1: Ils sont en marche, là.
2: Ils sont en marche. Ils sont en marche, sans savoir. C'est là où la beauté de la chose existe. Ouais. En art, comme en peinture, j'ai beaucoup d'amis peintres que je vais voir dans leur atelier travailler parce que j'aime beaucoup comparer leur façon de faire
1: avec ta démarche.
2: Parce qu'à un moment, tout à coup, je les vois passer la térébenthine sur le tableau. Tout à coup, il ne reste plus rien. Je fais, mais voyons, ça fait 2 semaines que tu travailles sur ça. Oui. Mais ce que je voulais, c'est un bon fond. Puis là, finalement, j'en ai trouvé un. Donc, la façon de progresser tout le temps. Ouais, c'est ça. Progresser tout le temps en création sans essayer de construire étage par étage. C'est souvent une occasion de blocage dans le travail.
1: Robert, on parle des liens entre l'écriture et l'errance, puis ça me fait penser que dans le dossier, j'ai lu une entrevue avec l'écrivain britannique Will Self, qui dit que de nos jours, on a tendance à oublier que errer dans une ville, ça peut nourrir l'inspiration, puis à fond. Il donne l'exemple suivant. En fait, lui, il dit que déambuler de chez soi, par exemple, jusqu'à l'aéroport, on fait jamais ça dans nos vies de tous les jours. J'ai jamais fait ça, mais après l'avoir lu, ça me tente à pied, évidemment. Mais selon lui, il dit que c'est une très belle manière de se réapproprier l'espace, de mieux comprendre, puis de mieux habiter notre ville. J'avoue que c'est pas fou du tout. Je me suis même dit cette semaine que ça pourrait être un pas pire exercice à faire en ce qui me concerne cet été de Rosemont jusqu'à l'aéroport. Là, je fais un lien. Tu me disais, toi, que tu as déjà enseigné quelques mois en Italie, puis que tu errais en ville avec tes élèves comme ça, un peu dans la ville, pour les inspirer. Est-ce que ça fonctionnait ou est-ce que ces gens-là se disaient entre eux quand tu tournais le dos, je pense qu'on a un hurluberlu comme prof, là.
2: Ça commence d'abord comme ça, mais ils sont pas contre, parce que, en fait, les gens qui sont, disons, sur une voie unique, ne demandent pas mieux, d'une certaine façon, d'en sortir. Et il faut être accompagné, peut-être, des fois, pour ça. Donc, je promenais dans Rome, écoute, Rome regorge d'endroits qui ont juste pas de bon sens. Là, je suis assis sur la tombe d'Alexandre, en train de faire donner des notes à ces étudiants-là qui se demande ce que je suis en train de faire. En fait, je suis en train d'essayer de les dépayser un peu parce qu'ils sont un peu tendus dans l'héroïsme de réussir quelque chose. Et du même coup, moi, ça me permet de les accompagner dans une invention de ce qu'ils sont en train de faire, dans la reproduction de quelque chose.
1: Tout ça à
2: l'intérieur. Avec son italien, mon italien est très approximatif parce que je devais avoir un interprète, puis je ne l'ai pas eu. Il a fallu que je me débrouille en demandant un sandriero pour fumer, par exemple, parce que c'est vraiment sandriero, ça c'est pour t'assénérer. Mais ils ont beaucoup ri de moi. Et ce délire aussi, là, de rire d'une incapacité dans laquelle j'étais de m'exprimer comme il faut, les a amenés à m'écouter très, très attentivement aussi, puis à rire beaucoup de moi, ce que j'ai toléré avec plaisir. Plaisir.
1: Mais ça, c'est intéressant parce que tu nous décris une errance géographique, pour le dire comme ça. Tu décris aussi une errance dans le langage en inventant donc ce mot-là, sandriero, pour...
2: Mais il comprenait très bien, il comprenait très bien. Mais en plus, en Italie, il y a beaucoup d'accents aussi. Fait qu'il disait, c'est pas pire que le gars là, qui joue avec nous à côté, qui vient des Pouilles, qu'on a du mal à comprendre.
1: Oui, c'est ça. Alors,
2: le problème du mélange de langues font qu'on s'arrête quelquefois de communiquer alors qu'il y a vraiment moyen de le faire quand même.
1: C'est ça, on s'empêche d'errer dans le langage alors qu'il y a beaucoup de possibilités là. Tu sais, je veux dire, tu as fait récemment un spectacle sur Jack Kerouac. S'il y en a un qui errait sur la route, bon, physiquement, mais qui errait aussi dans le langage, c'est bien lui. Quand il y avait des mots qui étaient pas suffisants, qui existaient pas pour exprimer sa pensée. Tout simplement, il en inventait. Même chose pour l'exploréen avec Claude Gauvreau. On passe à côté de beaucoup de choses, j'ai l'impression, quand on s'empêche d'explorer dans le langage.
2: Ben, j'étais membre d'un jury récemment pour un prix littéraire. Et à un moment, Yvon Rivard était avec moi. Mmh. On se disait, écoute, on On a l'impression que si on changeait le nom de l'auteur et puis le titre du livre, on aurait l'impression que c'est écrit par la même personne, c'est-à-dire sans invention langagière quelquefois. C'est-à-dire vraiment une sorte de langue qui devient une langue de bois un peu, qui dit les choses au lieu de les faire sentir, qui nous apprend des choses, nous font la leçon un peu, etc. Et ça, c'est très contemporain. Ça vient peut-être des textos, ça vient peut-être, beaucoup, de communication sur les réseaux sociaux.
1: Oui, et puis l'approche technocratique du monde aussi. Ben, on formalise le langage, alors que là, nous, on est en train de parler d'errance dans le langage pour décomplexer un peu la patente, puis penser en dehors des cases. T'sais. Fait que c'est vrai que...
2: Il y a quelqu'un qui me disait hier, tu sais, Robert, je pense que finalement, l'intelligence artificielle est plus forte sur l'errance que nous-mêmes quand on travaille.
1: C'est intéressant.
2: C'est dangereux, par contre.
1: Ouais. Je fais une association d'idées, une autre, Robert, je vais citer un écrivain qui a un nom de famille prédestiné, je pense, pour évoquer l'errance et la dérive. Je parle ici de Édouard Glissant, auteur du roman intitulé « Tout monde » paru en 1993, je le cite. L'errance et la dérive, disons que c'est l'appétit du monde, c'est ce qui nous fait tracer des chemins un peu partout dans le monde. La dérive, c'est aussi une disponibilité de l'être pour toutes sortes de migrations possibles. Fin de sa citation. Toi, en tant qu'auteur, ça arrive que tu fasses des causeries littéraires, comme bien des auteurs et des autrices, j'en suis. Puis là, mes sources bien informées m'ont dit que parfois, en chemin vers une causerie, ça t'arrive de dériver de ta route pour te jeter à l'eau avant d'aller parler aux gens. Moi, je ferais pas ça, mais je suis peut-être pas rendu là dans ma carrière. Qu'est-ce qui te pousse à errer comme ça? Je veux dire, t'as toujours bien des affaires à leur raconter sur tes livres. T'as pas besoin de te garrocher dans l'eau pour leur raconter ton aventure.
2: Ah, c'est irrésistible d'être devant le courant de la rivière Mistassini et de pas essayer de voir qu'est-ce qui va nous arriver si on se jetait à l'eau. Ce que j'ai fait, évidemment, ça m'a entraîné un peu trop loin parce que le courant était fort. J'ai eu peur. Parce que le vertige, j'ai toujours au rendez-vous. Ouais. Des fois dans ces choses-là, même chose quand j'arrive en Gaspésie.
1: Je veux continuer de faire de la radio avec toi, là.
2: Hein?
1: Je veux continuer de faire de la radio avec toi, il faut faire attention.
2: Ah, peut-être que même l'outre-tombe, je vais te passer par la tête.
1: Mais tu sais, je comprends que quand tu vois, bref, un cours d'eau, tu as toute la difficulté à résister à cette dérive potentielle.
2: Et les gens acceptent ça facilement, de me voir arriver à moitié mouillé et un peu en retard, là, encore. Ça les amuse beaucoup, ça les fait aller déjà ailleurs que dans les questions qu'ils avaient préparées, etc. Ouais. Donc, je crains pas, moi, la réaction des gens quand je suis en dérive et que je dévie un peu de ce qu'on attend de moi. Si j'avais pas fait ça, je pense que j'aurais jamais été un artiste ni un créateur. C'est beau que c'était un peu trop serré comme corridor.
1: Ouais. Ben, je retiens ça pour une éventuelle causerie. Peut-être que je ferai ça. Si vous avez envie de réagir à nos échanges, c'est possible de le faire. Réfléchir à @radio-canada.ca, sinon passer par la bulle de conversation. Maintenant, tu pardonneras le jeu de mots avec notre thème de ce soir, Robert, mais cette semaine, c'est en errant dans les archives que je suis tombé sur une chanson de Félix Leclerc que je ne connaissais pas. C'est une chanson qui remonte aux années 50 puis qui s'intitule justement « Errance ». Et puis, j'ai eu envie de nous en faire entendre un extrait. En fait, la moitié de la chanson, elle est très courte. Dans ce cas-ci, c'est une interprétation qu'il a faite alors qu'il était de passage dans les studios de Radio-Canada. Mise en garde, la qualité du son n'est pas top, mais porte attention, ça vaut le coup. Diffusion originale, 8 décembre 1968. On écoute.
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0: disait sur la Terre étrangère, gère, c'est beau. L'archive se poursuit quelques secondes.
1: Trop pour penser que... qu'un homme est malheureux quand il dit gère, quand il dit je cherche, quand je me sens pas trop compris dans le monde où je vis. Ce qui serait malheureux, c'est qu'ils le disent pas, c'est qu'ils s'entêtent et qu'ils s'accrochent à rester dans un monde.
0: Donc, je rappelle que c'était Félix Leclerc qu'on entendait ici, lui qui interprétait sa chanson intitulée Errance. C'était un extrait donc d'une émission de télé diffusée à Radio-Canada en 1968. L'émission s'appelait Cinéma Montréal. Je me tourne vers toi, en fait, c'est une manière de parler parce que je rappelle que t'es à Sherbrooke, Robert. Quand Félix Leclerc dit après sa chanson qu'il faut pas penser qu'un humain est nécessairement malheureux s'il erre, est-ce que t'es de son avis? Puis en fait, qu'est-ce que tu dirais, toi, aux gens qui pensent que errer, c'est un enjeu, que c'est un problème de société. Puis connaissais-tu cette vieille chanson-là de Félix Leclerc? Moi, ça m'avait échappé.
2: Non, okay. C'est très émouvant de l'entendre. Comme Nicole, tout à l'heure, dire des choses que je contresignerais.
0: Ben oui. Mais tu dirais quoi, donc, aux gens qui pensent que c'est un enjeu d'errer?
2: Ben, à un moment donné, je parle plus. Je leur dis, suivez-moi. Et je prends le lead un peu de les divaguer avec eux sur quelque chose. Et là, ça, tout à coup, ça commence à sortir. Les gens commencent à s'exprimer, ils se sentent plus libres, ils se sentent plus confiants. Ils peuvent pas être plus nono que moi, de toute façon. Donc, ça les rassure sur leur propre perspective et des choses. Et ça, je fais ça à chaque fois. Je me dis à chaque fois, est-ce que ça va marcher? Parce que les gens seront en mesure de me dire, écoutez, là, si vous racontez n'importe quoi.
0: Il n'y a pas de certitude, mais c'est la part de risque qui vient avec l'erreur.
2: Mais s'il n'y a pas cette part de risque, ça sert à rien de continuer en art. D'une certaine façon, à ce moment-là, on se met à reproduire.
0: Voilà,
2: on se met à refaire les choses d'une façon qui, d'ailleurs, c'était un gros problème, je trouve, en ce moment, parce que la reproduction, le fait qu'on ne tienne pas compte des droits d'auteur, par exemple, des gens, qu'on peut aller chercher, mes étudiants vont chercher des trucs en intelligence artificielle, ils mettent ça dans leur texte, puis quand je leur fais remarquer que quelquefois c'est carrément du plagiat, ils me disent, mais oui, mais c'est là, c'est disponible, on peut aller le chercher, on peut faire. Donc, ils n'errent plus, ils vont tout de suite à quelque chose.
0: Ça maintient l'ordre en place.
2: Ça maintient l'ordre.
0: Ça reproduit le monde tel qu'il est, finalement.
2: Là, absolument. Et puis, je ne sais pas qui nous parlait de déterritorialisation, c'est un mot très compliqué, qui dit qu'en fait, l'errance permet de sortir d'un territoire.
0: Ben voilà, de sortir des balises. Là.
2: Sortir des balises. Et si possible, s'y enfoncer un peu plus longtemps que juste en passant comme ça.
0: Ben, tu vois, je vais citer à nouveau Édouard Glissant. C'est pas lui qui disait ça, je me souviens plus, là, qui faisait référence à la
2: C'est Deleuze, je pense.
0: En tout cas, c'est difficile à dire ce mot-là.
2: Je me demande même si c'est un mot.
0: Mais Glissant disait à peu près la même chose dans cette entrevue à laquelle je faisais référence dans Le Devoir tantôt. Il disait que ça fait un beau lien justement donc avec ce que tu évoquais. L'errance est ce qui incline l'être humain à abandonner les pensées systémiques parce qu'elles ont une connotation colonialiste. L'errance, c'est l'investigation du réel, des pensées de déplacement qui sont aussi des pensées d'ambiguïté, tiens ton mot préféré, et de non-certitude qui nous préservent de l'intolérance et du sectarisme des systèmes. Et là, il ajoute, l'errance, c'est la volonté, le désir et la passion de connaître. Ça me fait penser aussi à Michel Serres qui disait « apprendre, ça lance l'errance ». Mais je reviens à Glissant. Tu sais, quand il dit ça, que la pensée nous permet de sortir des systèmes puis qu'elle nous éloigne du colonialisme, ben j'ai l'impression qu'il décrit une errance qui est choisie puis qui peut même devenir politique. Est-ce que tu l'aperçois comme ça, toi, l'errance?
2: Tout à fait. Ouais. D'ailleurs, les écrivains martiniquais, dont Glissant et Césaire et d'autres, sur... la dérive dans laquelle ils sont, même au niveau du langage, au niveau du paysage, même si c'est la France, au niveau de, ont énormément apporté à la langue française qu'on parle aujourd'hui. Puis je pense à Patrick Chamoiseau, je pense à plein d'écrivains martiniquais, entre autres, guadeloupéens, qui nous apprennent une façon d'appréhender avec le langage le monde qu'on n'a plus. Nous, on simplifie, on est dans un mode cartésien de complètement avec la langue. L'académicien, ouais, même, je dirais, l'Académie française et tout, les autres, ils en sortent complètement. Glissant, lui, disait que quand on veut vraiment travailler comme un artiste et aller à fond dans la vie, il faut savoir jeter l'ancre, la lever, jeter l'ancre, la lever. Et ça, je trouve ça très fort, toutes ces comparaisons maritimes qui font que on ne sait plus à un moment donné où le bateau est, mais ouais, il ne faut pas avancer.
3: Ouais. Avec le territoire, puis le voyage, ce sont de beaux liens, puis ça me fait penser aux vagabonds au 19e et 20e siècle, dans le fond, qui étaient des gens qui refusaient la productivité, disons, de manière radicale, qui refusaient l'aliénation salariale, puis qui se promenaient un peu comme ça, partout sur le territoire, tu sais.
2: Repensons au survenant de Geneviève Guédromont, qui un gars qui arrive dans au Chenail du Moine, on ne sait pas d'où il vient, on sait qu'il a erré de par le monde, il fascine tout le monde, il a un langage très très propre à lui, il passe son temps à dire

0: Si vous me comprenez pas, never mind, suivez-moi quand même.
1: Ça, c'est de l'annonce.
0: Non, mais c'était formidablement écrit. Si on avait écouté ça à nouveau, on aurait une perspective sur l'errance, même dans la migration et tout, qui changerait complètement la façon dont on est perçu comme parfois intolérant par rapport aux migrants, alors que tout le monde avait accueilli celui qu'ils appelaient le grand dieu des routes.
1: Ben voilà, c'est ça, je m'étais mis une note, puis je dois te le faire nommer, c'est le grand dieu des routes. Je trouve que ça...
0: Elle avait saisi vraiment quelque chose sur le danger d'un coin de pays de se replier sur lui-même au point d'ignorer que le monde autour existe et qu'on peut aller s'y promener.
1: J'ai retrouvé le mot qui était difficile à prononcer et l'auteur, donc c'est Deleuze, et c'est déterritorialisation. Déterritorialisation pour quelqu'un qui a subi une opération dans la bouche cette semaine. Comme toi, Robert, je sais que c'est difficile. Moi, j'avais pas subi d'opération dans la bouche, mais c'était tout autant difficile. Je me tourne vers Facebook rapidement pour lire deux messages de l'auditoire. D'abord, Nathalie Anne Roy qui dit « C'est une question vraiment interpellante que vous posez ce soir. Errer aide-t-il à mieux habiter le monde? Sans errance, comment créer, conceptualiser, cogiter? Sans errance, comment découvrir l'autre? Comment se découvrir soi-même? Sans errance, le monde peut-il vraiment être habité, être vraiment habitable? »
0: C'est Charles... un ami à moi, Nathalie.
1: Ah oui, bon, ben on la salue.
0: On a erré ensemble sur le bord du fleuve pendant le salon du livre, duquel on s'est échappé pour des raisons d'ennui profond de ce qui s'y passait.
1: Bon, tout est dans tout.
0: Oui, tout est dans tout.
1: Charles Durocher qui dit « Errer contribue à entrer en relation avec le territoire, les endroits et l'espace. Errer implique qu'on ne cherche pas un sens fonctionnel. On explore, on scrute un peu au hasard, on apprivoise. Quand on erre, on découvre les facettes du monde qu'on n'aurait pas vu autrement. Et mieux connaître le monde, ça permet sans doute de mieux l'habiter. » Fait que c'est un peu une réponse à notre question de ce soir que vient de nous donner comme ça Charles Durocher. C'est le moment, oui, d'accueillir notre invité en studio qui a probablement erré jusqu'à la maison de Radio-Canada. C'est la sociologue et artiste Anouk Chougar qu'on a le plaisir de recevoir en entrevue. On va parler entre autres de son essai intitulé « Sur l'errance ». Mais tout juste avant, voici une archive de l'année 1972 pour nous écrire réfléchir@radio-canada.ca.
2: L'errance, évidemment, c'est une expérience physique. Le mouvement dans l'espace qu'on... Tout le monde a fait cette expérience. C'est aussi une expérience psychologique. L'expérience d'évolution individuelle. Et je crois aussi qu'il y a une errance qui continue après la mort, qu'on soupçonne qu'elle existe aussi. Le sens de l'errance, fondamentalement, il me semble double. C'est d'un côté, c'est une recherche, c'est une quête. D'autre côté, c'est une évasion, c'est une fuite. Et évidemment, aussi, les deux choses peuvent aller ensemble. L'errance, pour moi, c'est...
1: C'est le poète et dramaturge serbe Miodrag Pavlovic, 1908-2014, qu'on entendait ici au micro de Radio-Canada en 1972. Je trouvais que c'était une archive parfaite pour accueillir notre invitée de ce soir, elle qui vient de publier un essai intitulé « Sur l'errance ». C'est sorti il y a quelques mois chez Nota Bene dans la collection Varia. Elle est sociologue, elle est artiste aussi. Anouk Chougar, salut.
3: Bonjour,
1: Jean-Philippe. Bienvenue à Réfléchir à voix haute. Je suis très content de te recevoir à ce micro-là. Pour la première fois, je te présente mon co-animateur qui est dans les studios de Radio-Canada à Sherbrooke. C'est l'écrivain Robert Lalonde. Robert, Anouk.
3: Oui, bonjour Robert, enchanté.
0: Enchanté aussi.
1: Je vais faire ce que je fais souvent avec nos invités en tout début d'entrevue. J'ai envie de te demander une réaction à ce que M. Pavlovitch disait ici, c'est-à-dire que le sens de l'errance est double. Ça peut être une quête, mais ça peut aussi être une fuite. En toute honnêteté, je trouve que ça fait un beau lien avec la préface de ton livre, ça.
3: En effet, mais je pense que j'adhère à cette idée aussi. Par contre, je pense que l'errance est beaucoup plus vaste que ça. Et puis, je crois que l'errance, elle a déjà une difficulté de définition. C'est pas un terme qui est facile à circonscrire. Il y a beaucoup de différentes sous-catégories aussi qui font partie de l'errance, à mon sens.
1: Mais est-ce que, justement, le propre de l'errance, c'est pas justement de rester quelque chose

0: chose d'indéfinissable, d'insaisissable. C'est-à-dire que chaque histoire d'errance est singulière, puis c'est, après ça, on l'incarne à notre manière. Je pense que ça fait, comment dire, ça fait partie de l'errance de pas savoir vraiment ce que c'est.
1: Oui, oui, je suis d'accord avec ça. Puis d'ailleurs, il y a un auteur sur lequel je me suis beaucoup basée pour écrire mon essai, c'est Jeff Farrell. Et lui, il dit, parler de l'errance, c'est comme sauter à la surface de connaissances incertaines. J'aime beaucoup cette citation.
0: Sauter à la surface de connaissances incertaines. Ouais. J'aimerais écrire des belles phrases
1: moi
0: comme
1: aussi,
0: ça. Je suis content que tu l'aies déposé ce soir ici à Nook. Je le disais en début d'entrevue, tu es à la fois une sociologue et une artiste. En sociologie, j'ai l'impression que l'errance est souvent perçue comme un enjeu, voire comme un problème social qu'il faut régler. Alors qu'en art, l'errance, ça peut nourrir l'inspiration, notamment. Est-ce que la sociologue et l'artiste en toi débattent parfois de cette double perception-là de l'errance? Puis si oui, qui gagne, la sociologue ou l'artiste?
1: En fait, je ne vis pas cette dichotomie. Je pense que les deux sont complémentaires. Puis justement, pour, en ce qui a trait à l'errance, le terme lui-même est tellement vaste et vague que ça chapeaute pas mal de différentes choses. Donc moi, je n'ai pas essayé de circonscrire une définition ou un cas de figure, mais j'ai plutôt essayé de voir qu'est-ce qui existe et en sociologie, en philosophie et en art et en psychologie aussi.
0: Mais ce que je comprends en te lisant, c'est que tu ne perçois pas, même si tu es sociologue, que l'errance est un problème social qu'il faut régler, là. C'est pas l'errance choisie, du moins, là.
1: C'est-à-dire, je crois qu'on confond dans le terme errance, il y a beaucoup de sous-catégories. On les confond aussi. On utilise souvent le terme de nomadisme, d'itinérance, il y a plein d'autres termes. Puis, aussi les flux migratoires peuvent être inclus dans l'errance. Et puis, je pense qu'il y a des errances vraiment dramatiques. Quand on parle de l'itinérance, qui en fait, pour moi, est comme fait partie, sans vraiment faire partie, parce que c'est un cas de figure un peu particulier. Mais il y a quand même dans l'itinérance une errance, c'est-à-dire aussi une déliance par rapport aux liens familiaux, aux liens sociaux, etc. qui est effectivement problématique.
2: Douloureuse aussi.
1: Douloureuse, oui, très.
0: Tu vois, on faisait référence à la difficulté de trouver une définition pour l'errance sans nécessairement chercher à trouver une définition pour ce terme-là. En lisant ton livre, je me suis demandé si on ne peut pas au moins faire l'hypothèse que l'errance est une forme de résistance plus ou moins radicale face à une société qui impose des normes. Parfois très rigide, même.
1: Oui, effectivement, j'ai même consacré un petit chapitre à cette question-là. Je parle vraiment d'une résistance radicale par rapport à des normes sociétales. Mais je crois qu'au départ, quand même, même si on vit une errance, disons, assumée et choisie, il y a quand même une sorte de déliance au départ. Donc, il y a comme peut-être des liens brisés où il y a une non-incorporation par exemple, à l'école même, depuis tout petit. Des fois, on ne se reconnaît pas dans un système scolaire. Puis, même parfois parce qu'on est en douance, c'est pas forcément qu'on est en échec ou qu'on a des difficultés, mais parce qu'on se sent différent, ou même dans la famille, au sein de la famille, on peut ne pas se sentir relié à une cellule familiale. Puis je pense que là, déjà, il y a comme une sorte de souffrance et de distanciation par rapport à ce noyau-là, qui fait qu'on, déjà, on se prépare, si on veut, à entrer en errance, peut-être pas au début de façon choisie, mais...
0: Ça peut devenir, par la force des choses, un choix, puis on en parlait avec Robert tantôt, ultimement, l'errance peut même être une forme d'action politique, pour le dire comme ça. Tantôt, dans mon billet radio, je vais raconter que j'ai erré en ville dimanche dernier. En fait, j'ai mis en pratique ce que les situationnistes appelaient une dérive psychogéographique. C'est-à-dire que je me suis laissé porter par les émotions que les différents lieux, ici et là, faisaient monter en moi. Puis j'ai l'impression qu'en revenant de cette errance-là en ville, j'étais transformé. Puis je me suis dit, je pensais à ton livre, est-ce que c'est le propre de l'errance? C'est-à-dire qu'on revient toujours un peu transformé d'une errance choisi ou non?
1: Moi, je pense certainement, c'est sûr.

0: certainement le cas, parce qu'il y a des, détours, il y a des concessions qu'on doit faire pour aussi des planifications, parce que bon, si on choisit une errance, c'est une chose, mais si c'est pas un choix forcément de prime abord, ben, on doit se mettre en sécurité aussi, on doit penser à des itinéraires, on doit, oui, mais je crois que oui, il y a transformation, puis parce que l'errance est quand même perçue comme, je pense pour moi en tout cas, comme un phénomène existentiel. Donc c'est clair que en faisant acte d'errance, on évolue, on change, on réfléchit, on a la place pour l'introspection aussi. Donc oui, je pense qu'on... On sort transformé.
1: Je vois, je conçois chacun de mes épisodes de radio pour le dimanche soir, un peu comme des errances chaque semaine. J'ai l'impression que j'en sors en tout cas moi-même transformé à chaque fois. Puis je termine sur une note plus personnelle. Puis je veux pas faire ta psychanalyse en ondes, Anouk Sugar, mais t'es née en Suisse, t'as étudié à Londres, tu vis aujourd'hui à Montréal. Est-ce que ton intérêt pour l'errance comme objet d'étude est né de tes propres dérives, déracinements, de tes propres errances, pour le dire comme ça?
0: Mais très certainement, même si c'est pas conscient à la base, mais on m'a fait remarquer aussi, parce que comme dans mon livre précédent, je parlais du deuil de la maison.
1: Très bon livre d'ailleurs.
0: Merci beaucoup. Mon éditeur m'a fait remarquer que comme j'avais maintenant fini probablement mon deuil de la maison quittée, c'était une maison d'enfance effectivement que j'ai quittée, si ce deuil était assouvi, ben, ça veut dire que maintenant je pouvais être à l'extérieur, me retrouver dehors, en dehors de la maison et errer pour passer à autre chose. J'y avais même pas pensé. Donc, probablement que c'est le cas. Je sais pas combien de temps je vais errer, probablement toujours, sûrement. Mais oui, certainement que mon parcours, il découle de ça.
1: Si j'ai bien lu, c'est même ton éditeur qui t'a suggéré, après cette maison-là que tu avais quittée, cette hypothèse, considérant le fait que tu étais peut-être en train de errer, ce qui t'a amené à ce très beau livre, vraiment, sur l'errance, paru chez Nota Bene dans la collection Varia. Je rappelle que tu es sociologue, artiste, autrice aussi, évidemment. Donc, merci d'être passé en studio. Et puis, c'était agréable de faire ta connaissance. Je te souhaite une bonne soirée.
0: Merci beaucoup, Robert.
2: Salut, et salut à toi.
0: Écoute, au plaisir de vous écouter.
2: Moi qui n'ai pas mis le nez dans tes bouquins encore, je te jure que cette émission, d'ailleurs, m'amène à lire toutes sortes de personnes qui ne sont pas passées par les mains. J'ai très hâte de lire tes livres.
0: Merci beaucoup.
1: Je sens que ça me touche, Robert, que tu dises ça.
2: Mais c'est vrai, écoute, c'est vrai. Je suis pas sûr, les auditeurs qui doivent prendre des notes aussi.
1: Oui, c'est ça. On leur suggère, tiens, prenez des notes à la maison pendant que vous nous écoutez. Pour réagir à cette entrevue, réfléchir à voix basse radio ou à traditioncanada.ca.
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1: Errer dans Montréal. Dimanche dernier, je me suis promené longuement dans Montréal. Anishkadat, comme dirait mon père, il n'y a pas de quoi écrire à sa mère. Surtout pas un texte de 1000 mots pour la radio. Mais justement, je n'ai pas fait que me promener, non. J'ai erré. Remarquez qu'il serait possible de vous entretenir le temps d'un texte sur une banale promenade à Montréal. Là n'est pas la question. Mais ici, c'est d'une dérive dont j'ai envie de vous parler. D'une dérive psycho-géographique. Petit retour dans le temps. Dans les années 50, l'écrivain français Guy Debord publie un texte intitulé « La théorie de la dérive » dans lequel il définit ce qu'il entend par cette pratique-là. Sa théorie deviendra un concept fort de l'international situationniste, une organisation révolutionnaire qui souhaitait s'attaquer à une société inégalitaire fondée sur les classes et assise sur une vision urbanistique dépressionniste et platement fonctionnelle. Une dérive psycho-géographique consiste donc à errer dans la ville en empruntant peut-être, oui, les mêmes parcours qu'à tous les jours, mais en cherchant à y voir autre chose. Comment? En se branchant sur le canal des émotions et en prêtant attention à ce que les lieux et les situations peuvent faire émerger comme impressions et sentiments. En prenant aussi conscience que les endroits sont porteurs d'une histoire et que ceux et celles qui errent ainsi ont peut-être vécu ici un souper romantique marquant, là un lancement de livre inspirant ou là encore une balade mémorable avec un proche. Avec mon amie Amélie, on a convenu de partir en direction de nulle part, sinon de chez Schwartz Deli, rue Saint-Laurent. Mais une fois rendu, une file d'attente d'une heure nous a convaincus de remettre ce plan-là. De toute manière, ce qui était le plus intéressant, c'est l'errance pour s'y rendre. Parti de Rosemont, on a emprunté la rue Masson. Généralement, je pense toujours à la même chose en passant sur cette rue-là, c'est-à-dire que c'est probablement la rue comportant le plus de nids de poules à Montréal. Et aussi que l'architecture des bâtiments, dont la plupart ont été retapés récemment, est tristement déprimante pour une artère avec une si belle histoire. Mais là, en passant devant le restaurant La Corvette, un diner qui est une institution du quartier, je me suis plutôt souvenu que Serge Bouchard aimait beaucoup manger là. Il commandait toujours le même plat, un hamburger steak. Selon lui, c'était le deuxième meilleur en ville, se gardant bien de me dire quel restaurant préparait son préféré. Puis, en passant devant un autre restaurant, Planète Œuf, situé tout près, j'ai accueilli l'émotion qui montait, celle d'un moment touchant vécu avec mon ami Charles Plourde. 6 mois avant sa mort, alors qu'on mangeait à une table près d'une fenêtre, ses 3 enfants sont passés à l'extérieur, tout juste devant la fenêtre en question. Les apercevant, Charles m'a dit: je les regarde et je me demande quels souvenirs ils vont garder de moi. Tu sais, ils sont encore jeunes et j'ai peur qu'ils se rappellent de moi seulement de manière floue. C'est fou quand on y pense, hein? Ces 2 restaurants-là, en apparence banale et sans histoire, contiennent aussi cette riche mémoire. Prochain arrêt, la librairie Un livre à soi, rue Laurier. Ce lieu possède un plafond en cuivre bellement travaillé et un plancher en bois franc centenaire. Pourtant, il y a quelques années encore, c'était un magasin d'électroménager usagé, habillé d'un plafond suspendu et d'un prélard qui en cachait tout le cachet. Être dans ce lieu restauré me fait me sentir en harmonie avec son histoire. En passant devant, c'est à la soirée du 5 avril 2023 que j'ai repensé. J'y étais pour assister au lancement du livre « Tu me rappelles un souffle » de Robert Lalonde et Jonathan Arnois. Une tempête de verglas sévissait dans la ville et pendant que les 2 faisaient la lecture d'un extrait, un arbre s'est fracassé et est tombé devant la librairie. Je me souviens de la frayeur ressentie par les gens réunis, mais aussi de la magie créée par cet événement-là, pour ne pas dire par cette situation, insisterait Guy Debord. Puis, on a continué de marcher et on s'est arrêté quelques minutes au parc Laurier, là où, généralement, je vais avec mon ami Frédéric, qui est actuellement en Inde, où il vit une partie de l'année. J'ai alors pris quelques secondes pour lui écrire un court message. « Salut Fred, je suis au parc Laurier et je pense à toi. » Il me répond aussitôt: « Attends-moi, j'arrive dans quelques semaines. » Généralement, quand je passe près de ce parc-là, rue Laurier, je me dis toujours la même chose. C'est probablement la rue comportant le plus de nids de poules à Montréal. Oui, je sais, je radote. En fait, je hoquette quand vient le temps de parler des trous dans la rue. Mais là, heureusement, j'étais branché sur le canal de mon cœur et ça m'a permis de voir autre chose. Mon ami présent dans son absence. Notre errance a bien dû durer encore 2 longues heures. La vue de nombreux autres lieux que je regarde trop souvent avec des yeux fonctionnels a fait émerger de belles émotions. Dériver en ville, c'est faire de chaque détour une manière d'habiter le monde autrement. Oui, une pataterie peut devenir une fabrique à rêverie pour peu qu'on en ait l'envie. Bon, reste à voir si je peux, dans un nid de poule, y voir quelque chose de merveilleux. Dossier à suivre lors d'une prochaine dérive. Alors, dans tes jeunes années, Robert, as-tu été un adepte des dérives psychogéographiques, mais des oui. situationnistes? Ouais.
2: Ben oui. Encore aujourd'hui. Mais j'ai découvert beaucoup de villes, dont Montréal, bien sûr. Moi, je viens d'un petit village. Ouais. Quand j'ai débarqué pour faire mes études au Conservatoire d'art dramatique, je ne savais pas du tout ce qu'était Montréal. J'étais peut-être venu une fois quand j'avais 7-8 ans avec mon oncle. Donc, j'ai arpenté la ville beaucoup. Donc, c'est comme toi, je t'entendais parler des endroits significatifs pour toi. C'est ça. Il y a des balises un petit peu partout qui sur mon passage, même ouais. dans des villes étrangères où j'aime bien me risquer, mais j'aime bien retourner à ces endroits-là parce que je sais que c'était un risque au départ d'y aller quand ouais. j'ai comme vaincu la peur d'être égaré.
1: Ouais, puis ces risques-là ont fait naître de beaux moments dont tu te souviens et que tu as envie de revisiter quand tu y retournes. Mmh. Je cite l'inventeur de la psycho, de la dérive psychogéographique, Ivan Cheglov, qui était proche des situationnistes, s'est tiré de son formulaire pour un urbanisme nouveau. Il dit « L'expérience démontre qu'une dérive psychogéographique remplace avantageusement une messe. Elle est plus apte à nous faire entrer en communication avec l'ensemble des énergies. » Je voulais placer ça parce que je me disais que toi aussi, tu dois trouver que c'est plus porteur qu'une messe. Quoi qu'une messe, bon.
2: Ça... Ben oui, peux-tu... J'ai-tu le temps de le citer un peu, mon ami Nicolas Bouvier, qui écrit « Finalement, ce qui constitue l'ossature de l'existence. Ce n'est ni la famille, ni la carrière, ni ce que d'autres diront ou penseront de vous, mais quelques instants de dérive soulevés par une lévitation qui est plus sereine encore que celle de l'amour et que la vie nous distribue avec une parcimonie à la mesure de notre faible cœur. » Je trouve que c'est lui, c'était en voyage qu'il découvre tout ça, mais finalement il a voyagé même en étant sédentaire toute sa vie. Et l'usage du monde, son livre est une espèce de recommandation que je fais à tous les gens qui sont en ce moment hyper angoissés par l'idée de vivre autrement.
1: Ouais, c'est ça. Puis aujourd'hui, justement, les voyages, en fait, avant, c'était une nécessité. On nous sommait de voyager pour s'ouvrir l'esprit. Maintenant, avec la crise du climat, on est rendu ailleurs. Il faut quasiment justifier le fait de vouloir voyager. Ouais. Ça me fait penser aussi à Socrate, pour qui voyager, c'était pas nécessaire. En fait, pour vraiment voyager, pour lui, c'était pas nécessaire de se déplacer, alors que pour Montaigne, c'était le contraire. Mais tu sais, ça me fait aussi penser à Serge Bouchard qui disait que depuis qu'il était dans son fauteuil roulant, donc à mobilité réduite, il n'avait jamais autant voyagé que depuis ces moments-là. Donc voilà. Merci pour cette citation, Robert. Je nous laisse rapidement avec une archive des années 70 tirée de l'émission Présent Édition Nationale. Il est question d'errance chez les jeunes de 14 à 24 ans. C'était, semble-t-il, un phénomène social inquiétant à l'époque. Puis je soupçonne que toi, qui avais 23 ans à cette époque-là, ben, tu faisais partie du problème. On écoute.
4: La jeunesse errante. Ces jeunes que l'on retrouve en groupe ou éparpillés sur les routes, cette jeunesse qui se cherche, cette jeunesse qui est un problème, eh bien, elle a été l'objet d'une enquête faite par le Conseil canadien du bien-être, dont le rapport a été rendu public la semaine dernière à Ottawa. Cette enquête s'est effectuée auprès de 119 jeunes gens de 14 à 24 ans dans les principales villes du Canada, soit Montréal, Ottawa, Vancouver, Toronto, Calgary et Halifax. Cette enquête a révélé la présence de problèmes pressants, de graves lacunes dans les services communautaires à l'égard des jeunes errants, questions auxquelles il faut remédier sans retard et surtout avant le début de l'exode cet été. Car plus que jamais jusqu'ici, les jeunes iront à l'aventure sur les grands chemins. Enfin, le Conseil canadien du bien-être en est...
1: Alors, je rappelle que tu avais 23 ans à cette époque-là. Tu faisais, j'en suis certain, partie du problème. Toi, découvrir d'autres coins du pays, ça devait te tenter pas mal à cette époque-là. Mais c'est drôle de voir qu'on parle de l'errance comme d'un problème aussi clairement que ça. Hein?
2: L'égarement, on le confond avec l'égarement.
1: Ouais, c'est ça, je pense.
2: Que les jeunes s'égarent. Moi, dans le petit show sur Kiroak que je fais en ce moment, que je promène, les jeunes viennent me voir après, ils me disent, mais je pensais que c'était nouveau, là, que nous, on savait pas ce qu'on voulait devenir,
1: pourquoi on
2: se cherche, on a l'impression on appartient à quoi ou à qui, c'est l'âge aussi pour ça, la jeunesse, c'est certain, avec l'arrogance aussi qui peut aller avec ça. Mais il faut pas essayer de les dresser, ça.
1: Ouais, c'est ça, faut accueillir ça.
2: Oui, il faut accueillir ça.
1: Faut accueillir ça. Regardez, chers auditeurs et chères auditrices, ça donne de beaux écrivains qui, encore aujourd'hui, à l'âge de quoi, 78, 79 ans, font de la radio ensemble. Donc, l'errance porte ses fruits. Ah, c'est beau, ça.
2: On peut dire ça de même, c'est fait.
1: Merci à Kim Leblanc, à la recherche, Jacinthe Mayotte au choix d'archives. Merci également à la station de Radio-Canada, Sherbrooke, qui t'a accueilli encore ce soir, Robert. Donc, Robert Lalonde, co-animation, animation, réalisation, Jean-Philippe Peplot. On se retrouve la semaine prochaine pour un dernier épisode, mon cher. Et,
2: oui.
1: Et d'ici là, ce qui est très important, c'est d'encourager le Canadien, n'est-ce pas? Go, Habs, go! Et à la semaine prochaine. Bye, bye.
2: Salut.
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10: Bonjour, il est 8h, ici Alexia Boyer, ravie de vous retrouver pour votre résumé de l'actualité. 700 millions de dollars, c'est ce que devrait coûter l'organisation des 7 matchs de la Coupe du Monde de la FIFA à Vancouver. La province a dévoilé hier ses estimations des coûts liés à l'événement. Et surprise, ces coûts pourraient être de 31 millions de dollars de moins que ce qu'il y avait été prévu il y a un an. François Brouard, professeur à la Sport School of Business de l'Université Carleton à Ottawa, indique que les prévisions peuvent varier.
11: Il peut y avoir une grande variation. Donc, même dans les dernières estimations du gouvernement de la Colombie-Britannique, ben on passe en fait au niveau des coûts de 685 à 729, mais en juin 2025, donc même pas un an, on les estimait à 532 et 624. Et comme on sait, en général, les coûts, quand la réalité va frapper, peut-être que les coûts vont être en fait plus élevés.
10: Plus tôt la semaine dernière, le bureau de la directrice parlementaire du budget avait estimé les coûts de chaque match à 82 millions de dollars. Au Manitoba, à cause de problèmes avec le remplissage du lac de baignade de Birds Hill, le triathlon organisé début juin pourrait devenir un duathlon. Ce n'est pas la première fois que le triathlon ne peut pas avoir lieu, explique la présidente du club organisateur Triple Threat. Elle ajoute qu'ils ont toujours un plan de contingence si la nage dans le lac de Birds Hill n'est pas possible, par exemple si l'eau est trop froide, comme c'est déjà arrivé. Dans ces conditions, le triathlon devient un duathlon course-vélo-course. Les organisateurs prévoient de prendre une décision mercredi prochain. Le bureau de la vérificatrice générale du Canada déplore de graves lacunes dans la protection des enfants vulnérables dans les territoires du Nord-Ouest. Dans un rapport, l'organisme constate de sérieux manquements dans l'évaluation des signalements et dans la mise en place de plans de soutien culturel dans un contexte où presque tous les enfants pris en charge sont autochtones. Les précisions de Thomas Etier.
12: Dans son dernier audit sur les services de protection de l'enfance des territoires du Nord-Ouest, le bureau du vérificateur général du Canada pointe notamment du doigt les suivis après signalement de possibles préjudices. Les évaluations de cas qui devraient être faites dans les 24 heures sont complétées en 16 jours en moyenne. Les autorités des services de soins de santé et de services sociaux peinent également à assurer un suivi auprès des foyers d'accueil et des enfants qui y sont confiés. D'importants enjeux de ressources humaines et financières sont évoqués comme les principaux facteurs qui freinent les améliorations aux services à l'enfance. Lisa Semler est ministre de la Santé et des Services sociaux du territoire. Ce rapport nous aidera à faire pression sur le Conseil des ministres pour obtenir davantage de ressources pour les services à l'enfance et à la famille, Le gouvernement a accepté la recommandation globale de la vérificatrice générale qui appelle à une mobilisation de différents ministères. Nadine Cormier est directrice de l'audit menée au territoire du Nord-Ouest.
13: Il y a beaucoup de nos observations qui sont interreliées. On a décidé de faire une recommandation plus globale pour une réponse pan-gouvernementale parce que c'est pas seulement un ministère qui peut régler ces problèmes-là.
12: Ici Thomas Etier, Radio-Canada, à Yellowknife.
10: Le Canadien de Montréal a été éliminé en 5 matchs par les Hurricanes de la Caroline hier soir à Raleigh en essuyant un revers de 6-1. Les Hurricanes ont éteint les espoirs du tricolore en marquant 3 buts dès la première période. Ils affronteront maintenant les Golden Knights de Vegas en finale de la Coupe Stanley. Marc-Antoine Godin.

0: assister au dernier match de la saison du Canadien.
1: Ce sera un affrontement entre les Hurricanes et les Golden Knights pour la finale de la Coupe Stanley 2026.
2: La belle aventure est terminée. Le parcours en série du Canadien a pris fin avec une autre défaite sans appel face aux Hurricanes qui, disons-le, l'ont déclassé à partir du deuxième match de la série. Les joueurs ont reconnu à demi-mot qu'ils avaient manqué de ressources car ils ont laissé des énergies inutiles dans les deux tours précédents. Le défenseur Mike Matheson.
3: Tu peux regarder les deux autres séries avant ça. Il y avait des opportunités d'aller 3-1 deux fois, puis on n'a pas pu faire ça. Donc c'est la situation qu'on a créée.
4: We're still far off and we know it.
2: On est encore loin et on le sait, a dit le défenseur Lane Hudson. Le CH ne manque pas de talent, mais il s'est buté à une équipe aguerrie aux habitudes de travail très développées.
5: Et puis, surtout quand t'as un adversaire de la sorte qui te donne pas d'espace.
2: L'entraîneur-chef, Martin Saint-Louis, croit que le Canadien ajoutera ce genre d'application à mesure qu'il gagne en expérience.
6: Ça prend plus de détails dans notre game, puis c'est normal où est-ce qu'on est dans notre parcours de pas être aussi détaillé d'une équipe qui a 100 games.
2: Le Canadien était la plus jeune équipe à participer aux séries éliminatoires, et il a fait des pas de géant dans son apprentissage. La série face aux Hurricanes ne l'a pas présenté sous son meilleur jour, c'est vrai, mais le fruit n'est juste pas assez mûr. Martin Saint-Louis.
6: Ça prend beaucoup plus avec les échecs qu'avec les réussites. Tout moi, comme entraîneur, mais j'ai appris beaucoup. Je me suis fier du groupe. C'est à part du résultat, il n'y a pas beaucoup de négatifs.
2: Une fois la déception passée, Saint-Louis souhaite que cette élimination ne rende ses joueurs que plus affamés la saison prochaine. Ici Marc-Antoine Godin, Radio-Canada, à Raleigh.

0: Bonjour, chers Lève-Tôt. Bon début de journée. C'est Ariane Cipriani avec vous ce matin. Je remplace Evelyne Charruet. Avez-vous bien dormi? Avez-vous de l'appétit pour cette journée toute neuve? Les températures sont agréables, hein? Contrairement à la France où vous avez vu cette semaine, il y a une canicule historique. De notre côté, c'est la belle saison qui foisonne et c'est émouvant de voir la nature éclore comme ça. Et ce retour des beaux jours, il s'invite partout sur nos ondes cette semaine. Il y a plusieurs actualités sur les oiseaux, sur les activités extérieures, comme la pêche par exemple. Hein. Il y a quelques jours avait lieu le 40e tournoi de pêche au brochet de Cache Bay en Ontario. Alors bonjour à vous les pêcheurs. Et il y a une évidence dans tous les contenus cette semaine, c'est que d'est en ouest, on a envie de mettre le nez dehors. Alors c'est ce qu'on va faire ce matin. Vous êtes peut-être en train de planifier vos vacances. Un peu plus tard, on aura pour vous une chronique pour vous guider si vous comptez rester au pays et faire ce qu'on appelle du tourisme intérieur. Dans quelques minutes, je vous présente Antoine Moses, qui est le champion de la plantation d'arbres. Il a 27 ans et il détient le record mondial du plus grand nombre d'arbres plantés en 24 heures. Et parlant d'arbres, notre entrevue d'aujourd'hui portera sur l'ombre. Est-ce que vous cherchez l'ombre quand vous devez sortir de la maison pendant l'été? Est-ce que vous la trouvez parfois insuffisante? Bien, on va justement regarder quelles sont les normes d'urbanisme dans les parcs et les espaces publics. Notre première escale ce matin, c'est sur la péninsule gaspésienne. Si vous avez de jeunes enfants, vous irez peut-être vous promener à proximité d'un cours d'eau cet été. Bien, vous allez peut-être trouver des artefacts, hein, qui sait? Parce que sur le bord de l'eau, c'est toute une histoire autochtone et maritime qui a laissé ses traces. Il y a des petits chanceux qui ont trouvé un crâne de morse sur le bord de la rivière Matane. Alors l'équipe de l'émission L'après-midi est à nous, s'est posé la question, qu'est-ce qu'on fait si on trouve un artefact? La journaliste Alice Jacotin est allée chercher la réponse.
1: Alors, rappelle-nous d'abord ce que c'est que cette histoire de crâne de morse.
2: C'est une drôle d'histoire. En fait, ce crâne, cet événement, il date de 2022. C'est un événement intrigant parce que des morses, Fabienne, on n'en voit pas beaucoup. On n'en voit pas du tout, même dans le paysage du bassin Laurent. Alors, comment est-ce qu'il s'est retrouvé là, à Saint-René-de-Matane? Mais c'est l'histoire d'une après-midi de baignade qui s'est transformée en une découverte digne, selon moi, d'Indiana Jones. En fait, la jeune

0: lendemain?
1: Ben, je sais pas. Je crois que j'aurais pas réagi. J'aurais fait, oh, waouh, qu'est-ce que c'est que ça?
0: Ben, ça peut arriver à tout le monde, surtout au bord du Saint-Laurent. On en voit un peu de toutes les formes, des trouvailles. D'ailleurs, si les auditeurs en ont trouvé, n'hésitez pas à nous écrire, à nous envoyer votre meilleure trouvaille. C'est super intéressant. Mais donc, les réflexes de Monsieur Mercier étaient les bons. C'est-à-dire, il a contacté d'abord la ZEC de la rivière Matane avant de se tourner vers Lynn Morissette, qui est donc biologiste marine.
1: Alors justement, tu parles de réflexes, d'avoir les bons réflexes. Mm-hmm. C'est quoi quand on fait une telle trouvaille?
0: Mais pour avoir la réponse, avec Myriam Ouellette à la caméra, on s'est rendu à Lillet-sur-Mer, donc en Chaudière-Appalaches, à l'école secondaire Bon Pasteur, et plus précisément à l'étage du club de robotique. Il y avait 8 jeunes, sous le nom de l'équipe des pionniers, qui sont penchés sur la question dans le cadre d'un concours provincial de robotique. C'est la compétition Lego First. Et là, tu vas me dire, pourquoi est-ce qu'on parle de robotique? C'est quoi le lien avec un crâne de mort?
1: Ah ouais.
0: C'est qu'il y a tout un volet du concours qui était consacré à un projet d'impact social, une présentation scientifique à faire devant le jury. Et cette année, le thème, c'était déterrer. Donc, qu'est-ce qu'on doit faire lorsqu'on déterre une trouvaille? On peut écouter les conseils d'Anaïs Lapierre et de Olivier Labrie.
2: Mais faut pas y toucher.
3: Pas y toucher?
2: Non, faut pas y toucher. C'est toutes les spécialistes qu'on a vu, c'est la première chose qu'ils nous ont dit.
4: Il faut prendre plusieurs photos pour genre le présenter aux professionnels. Puis prendre les où est-ce qu'il est situé, puis donner ça aux archéologues pour qu'ils sachent où le trouver.
2: Maintenant, on a eu de la difficulté à trouver qu'est-ce qu'on devait faire. Fait que si nous on a eu de la difficulté, les autres aussi. Fait que ça pourrait vraiment les aider.
0: Puis le travail de l'équipe des pionniers, ça a pris la forme d'un signet, un petit papier rectangulaire avec 5 conseils et des coordonnées, des codes QR vers le lien des formulaires de recensement lorsqu'on trouve un artefact. D'ailleurs, c'est un travail, j'ai envie de dire, journalistique, parce que ces jeunes, ils ont consulté 5 expertes, des femmes en plus, chercheuses en radiochronologie, paléobiologie, historiennes et présidentes d'institutions muséales. J'ai d'ailleurs écrit au ministère de la Culture pour savoir. Puis les informations contenues sur ce signet, elles sont exactes. Donc c'est vraiment un travail rigoureux. Faut savoir que c'est obligatoire de déclarer la trouvaille d'un bien ou d'un site archéologique. Il suffit simplement de remplir un formulaire. Ça permet que l'objet ou la trouvaille soit recensé, puis ensuite le ministère analyse s'il faut fouiller davantage. Mais d'ailleurs, si un objet est trouvé sur une propriété privée, il appartient au propriétaire du terrain.
1: Et alors, on sait de quand il date ce crâne de mort? C'est plutôt récent, très ancien?
0: C'est le grand mystère. Ouais. Et le travail de recherche des jeunes qui s'inspirent de l'histoire de Monsieur Mercier et puis du crâne de Saint-René-de-Matane, ça a permis de l'envoyer en datation à l'Université Laval. Donc ça mérite d'être souligné parce qu'il y a des scientifiques qui vont se pencher sur la question. Et il y a quelque chose qui m'a marqué quand j'ai rencontré les jeunes, c'est lorsque Julien Bois, âgé de 13 ans, sort une pancarte sur ses genoux avec une courbe et qu'il me vulgarise tout bonnement le concept de la datation au carbone 14. On peut l'écouter.
3: C'est quoi le carbone 14?
5: Tous les jours, les humains, on en produit, ben, les animaux, toutes espèces en produisent. Puis, quand l'être meurt, la dose de carbone 14 chute au fil des années. Selon le pourcentage de carbone 14, avec cette courbe-là, on est capable de savoir quelle année l'animal est mort.
0: Donc sur l'origine du crâne, il y a deux hypothèses principalement qui sont chacune d'une époque éloignée. Mais ça, je vais laisser une scientifique les présenter à ma place. C'est la biologiste marine qu'on connaît, Lynn Morissette, qui est aussi la mentor de l'équipe de robotique. Et c'est elle que Monsieur Mercier a contacté pour dater le crâne.
6: Donc la première option, c'est que ce crâne-là, s'il est très très vieux, on parle de 10 000 ans à peu près. Donc, si notre crâne a à peu près 10 000 ans, mais ça date de l'époque où le bord du fleuve était peut-être à 25 km dans les terres en Gaspésie. L'autre hypothèse, c'est que il est un peu plus récent, qu'il est probablement l'objet d'une chasse qui a eu lieu sur le Saint-Laurent tel qu'on le connaît aujourd'hui, mais par quelqu'un qui a remonté le bord de la rivière Matane pour aller peut-être à son campement pour dépecer ça. Mais même ça peut être quand même assez vieux parce que les derniers morses qui ont été aperçus dans le Saint-Laurent, c'était à la fin des années 1700. Après ça, mais l'espèce, elle est disparue.
0: Donc même si la datation elle est pas exacte, on comprendra que ça penchera vers l'une ou l'autre hypothèse, ça permettra de trancher.
1: J'en reviens pas que ce soit si vieux que ça là, surtout que j'ai vu les photos, puis je vous invite à aller le voir sur le site internet, la page de la Gaspésie, parce qu'on voit très bien le crâne. Alice, ces élèves de secondaire, ils sont quand même assez allumés hein.
0: Ah non, mais Fabienne, c'est carrément des petits génies. Je sais pas, moi à 12 ans, je faisais ni de la programmation ni

0: ni de la conception de robots, et encore moins des recherches sur la datation au carbone 14.
1: Moi non plus.
0: Donc je les ai trouvés super inspirants, mais il y a d'autres gens qui sont fiers d'eux, notamment Martin Mercier, le propriétaire du crâne de Morse. Il était super emballé par le projet. Il y a aussi leur enseignante en mathématiques et coach Isabelle Gamache, ainsi que Lynn Morissette. Alors on peut leur offrir un peu de louange.
2: Ça, c'est extraordinaire. Des jeunes qui font des recherches de même. Là. C'est pour ça que j'ai embarqué dans le dossier 100 000 à l'heure. Là.
0: Est-ce que tu es fière du travail des pionniers cette année?
1: Vraiment fière, parce que en arrière de tout ce projet-là, il y a vraiment beaucoup d'heures de travail, beaucoup d'apprentissage de fait aussi, tant sur le niveau des connaissances là, pour le projet, puis de la programmation, mais aussi pour être ensemble.
3: Et ils ont des idées qui sont extraordinaires. C'est des jeunes qui sont dynamiques. Puis ça me rend, ça me donne beaucoup d'espoir, parce que si c'est ça la prochaine génération de jeunes qu'on a pour notre société, ben je pense qu'on s'en va dans la bonne direction.
4: C'est prometteur pour la relève, effectivement. Et vous pouvez le voir, ce crâne de Morse, qui est pas mal gros. Vous pouvez aller sur le site de Radio-Canada, parce que nos collègues du web ont fait un long format sur le sujet avec plein de photos. Et de la rivière, on revient sur la terre ferme. Avez-vous déjà planté un arbre? Pouvez-vous dire, comme Gilles Vigneault, « j'ai planté un chêne », ce qui signifie « j'ai posé un geste qui va me survivre, qui va me dépasser ». Ça, ça peut s'appliquer à bien des choses dans une vie. Mais là, dans les prochaines minutes, on le prend vraiment au sens littéral. On vous présente le jeune homme qui plantait des arbres et qui les plante assez vite, merci. Antoine Moses a commencé à planter des arbres à l'âge de 17 ans comme emploi d'été. Et depuis, il a travaillé dans plusieurs régions du Canada. Et en 2021, il a établi un record Guinness en plantant, écoutez bien ça, 23 060 arbres en 24 heures seulement. Il a fait ça près de la crête en Alberta. Et là, il vient de battre son propre record, mais au Kenya. En fait, il a plus que doublé son précédent record parce qu'il a planté 47 460 mangroves en 24 heures. Voici son entrevue avec Isabelle Craig à l'émission La Folle Aventure.
5: J'ai commencé à planter des arbres en Gaspésie pour une compagnie forestière, dans le fond, juste à la suite de la coupe forestière, et puis on replante des arbres. C'était vraiment un emploi d'été. J'ai commencé ça au cégep, et puis je suis tombé en amour complètement avec l'emploi, parce que ça venait un peu combler mon côté compétitif, pousser mon corps, essayer d'aller dans les performances athlétiques, mais en même temps d'avoir un genre de une plus-value là, sur l'effort physique tel quel. Là.
1: Mais ça, c'est intéressant, parce que vous êtes un athlète, vous courez en sentier, et là, votre premier record Guinness en Alberta, à la Crête, en 2021. Et là, en 24 heures, vous avez battu le record Guinness du plus grand nombre d'arbres plantés, plus de 23 000 arbres. Alors, qu'est-ce que c'est que ces espèces de contre-la-montre? Vous êtes contre vous-même, vous êtes contre le temps. Comment ça fonctionne? À quoi ressemblent les endroits où vous plantez des arbres?
5: Ouais, ben dans le fond, le record que j'ai battu en 2021, c'était un record forestier, si je peux me permettre. C'était vraiment à la suite d'une coupe. On parle des arbres classiques de tree planting canadien où on vient reforester à la suite, comme je disais, d'une coupe. Et puis, ce terrain-là avait été brûlé auparavant, donc on venait reforester les arbres qui avaient été brûlés. Et puis, c'était 23 000 arbres que j'ai plantés au fil de la journée, vraiment sans arrêt. À toutes les heures, je plantais environ 1 000 arbres. Ça s'est ralenti durant la nuit, mais c'est vraiment le gros de la job, c'est ça. Là.
1: Ouais. Donc, alors, Antoine, on va raconter, vous le disiez, vous l'avez fait pour des compagnies forestières au début qui font du déboisement et bien souvent de la coupe à blanc. Elles sortent les arbres de là. Et vous avez changé votre fusil d'épaule. Il y a eu une prise de conscience à un moment donné. Vous avez quoi? Vous avez constaté que c'était une façon de faire qui était quoi? Trop radicale pour vous et pour la forêt? Qu'est-ce qui s'est passé?
5: C'est plus que au bout du compte, c'était mon emploi, donc c'était mon gang-pain. Je faisais ça à chaque été. Et puis des avenues plus de restauration et puis environnementale, il y a pas beaucoup d'emplois à ce niveau-là.
1: Oui.
5: Et puis au fil des années, j'ai développé une carrière un peu en ligne, si je peux me le permettre. Je suis suivi par 4 millions de personnes maintenant sur les réseaux. Et puis ça m'a permis d'utiliser toute cette visibilité-là, puis de l'utiliser pour faire financer des projets de restauration par des entreprises qui veulent du marketing. Donc c'est un peu ça de comment je fonctionne maintenant. Ça me permet d'utiliser ma visibilité en ligne pour financer des projets de planting de restauration complètement. Donc, je suis plus dans la foresterie. Puis c'est à cause de mes réseaux que j'ai développé cet œil vers la restauration, parce que ça m'a ouvert les yeux sur le pourquoi les gens y pensaient que je sauvais la planète, même si je faisais juste de la foresterie au départ.
1: Ouais,
5: j'ai un peu voulu faire ce qui me

0: pensais que je faisais.
1: Ah oui, OK. Fait que donc, quand on travaille pour la forestière ou la compagnie forestière, c'est que là, on peut pas dire que c'est vraiment environnemental. Oui, vous plantez des arbres, mais en même temps, c'est parce qu'il y a eu des coupes à blanc qui ont été faites. Alors que là, quand vous faites de la plantation, parlons par exemple du Kenya, c'est pas parce qu'il y a eu des coupes à blanc, c'est pas parce qu'il y a eu des compagnies forestières qui sont passées. Racontez-nous, vous arrivez du Kenya, vous avez battu le record mondial du plus grand nombre, je le disais, d'arbres. Ce sont des mangroves plantées en 24 heures, plus de 47 000. Dans quel contexte ça s'est fait et quel genre de terrain on voulait reboiser?
0: Ouais, dans le fond, le mangrove, c'est un arbre aquatique là, qui pousse autour des berges et de la mer. Donc, au Kenya, il y a eu un désastre, exemple, une inondation ou qui est venue comme dévaster un peu le terrain où il y avait des mangroves auparavant. Et puis là, c'était juste un effort de restauration, d'instaurer la mangrove à nouveau. C'est aussi pour aider les communautés là-bas. Donc, ça vient créer des habitats pour les poissons que les pêcheurs peuvent en plus bénéficier dans la communauté. Ça vient créer de l'emploi. Donc, c'est comme un peu un genre de projet communautaire, collectif, qui vient aider autant l'environnement que la communauté du Kenya. Puis ce projet-là de 47 000 arbres, ben, venait, c'est sur les côtes du Kenya. Là.
2: Donc, pour bien comprendre, ça veut dire que à la base, Antoine, il y a une entreprise qui souhaite à quelque part refaire un peu son image et consciente qu'elle a peut-être une empreinte écologique plus importante et vous engage pour faire ce travail-là. Parce qu'à quelque part, comment vous pouvez vous gagner votre vie en plantant des arbres de façon écologique?
0: Ouais, exactement. Dans le fond, ce projet-là avait été financé par The Ordinary, qui est une compagnie de cosmétiques, qui le mentionnent eux-mêmes, qui sont pas très écologiques, mais qui font des projets écologiques pour compenser un peu leur image. Et puis, eux, ils ont décidé de planter 100 000 arbres au Kenya. Donc, à travers mon projet, j'étais là pour en planter, j'en ai planté environ 60 000 là, durant mes deux semaines là-bas, donc 47 000 le jour du record. Et puis, c'est comme ça que je fonctionne maintenant. J'utilise justement des entreprises qui veulent financer des projets de planting pour leur image, pour leur marketing, pour les bonnes choses. J'ai des entreprises qui demandent rien en retour, qui veulent juste planter des arbres. C'est les meilleurs, mais c'est pas tout le monde qui fait ça non plus.
1: Oui, c'est pas toujours pour faire du, entre guillemets, greenwashing, comme on l'appelle, c'est-à-dire pour redorer le blason. Pourquoi 47 000? Comment on plante 47 000 arbres en 24 heures? Je vous ai vu, vous étiez dans la boue jusqu'au genou. En tout cas, c'était quelque chose, le terrain dans lequel vous plantez ça.
0: Ouais, justement là, les Kenyans me l'ont dit là que je l'ai fait à la dure le record. Donc, on a eu deux types de terrains durant le record. On avait un terrain qui était dans la boue, comme vous dites là. J'avais les genoux jusque dans les genoux dans la boue. Et puis c'était assez difficile. J'ai passé environ 8 heures dans la journée à ce terrain-là. Et puis une fois que la marée est montée, on a dû se déplacer de terrain. Puis on avait un autre terrain qui avait été aménagé avec des tranchées que la communauté avait construite pour être sûr de. Dans le fond, ça vient retenir l'eau de la mer. Pour que ça hydrate les arbres, ça vient. Ils ont testé beaucoup dans les années passées pour les meilleures fonctions pour que les arbres poussent. Puis ça, c'en était une bonne. Donc, et à cet endroit, c'était un peu plus facile pour moi de planter. Puis les arbres étaient même plus petits, donc je plantais à deux mains environ en moyenne. Presque 2500 à 3000 arbres par heure. Donc, assez élevé comme quantité, là.
2: Ouais. Et ce qui est intéressant aussi, Antoine, c'est qu'au fond, les prochaines années, on est certain, vous faites un suivi avec ces arbres-là. Alors, on est certain que pour la biodiversité, c'est bon, ça va créer de l'emploi, même qu'il y a comme des puces, on tracte à quelque part là, les arbres pour assurer qu'ils grandissent bien.
0: Ouais, exactement, c'est ça que je voulais aussi discuter, c'est que j'ai été là-bas avec une compagnie qui s'appelle Verytree qui est basée à Vancouver, qui est une compagnie de certification, vérification de projets environnementaux comme celui-ci que je viens de faire. Donc avec Verytree, on a pu tracker prendre des photos, mesurer toutes les arbres que j'ai plantés au fil de la journée. Donc il y avait vraiment quelqu'un de là-bas, un expert qui me suivait, prenait des photos, prenait vraiment des suivis de toutes les arbres que je plantais. Puis ensuite, moi-même, j'ai pris le trajet complet de ma journée de planting, comme ça on peut savoir exactement j'ai planté les arbres où. Et puis ces arbres-là il va avoir un suivi au fil des prochains mois et au fil des prochaines années pour être sûr que les arbres poussent, qu'on voit les résultats là.
3: Le mois de mai, c'est tellement effervescent et là déjà juin est à nos portes avec son ensoleillement impérial et avec le soleil vient la grande chaleur et on le sait, les canicules sont de plus en plus précoces. Et moi je me rends compte combien je suis de plus en plus sensible au soleil. Je ne sais pas si vous êtes comme moi. Est-ce que vous craignez, quand vous devez passer un moment à l'extérieur, qu'il manque de zones d'ombre pour vous réfugier de la chaleur et de la luminosité? Et j'avais lu un livre l'an dernier, écrit par un jeune journaliste environnemental américain qui s'appelle Sam Block. C'est un essai intitulé « Shade, the problem ».

0: promise of a forgotten natural resource. Donc, l'ombre, la promesse d'une ressource naturelle oubliée. Je vous le suggère, c'est un ouvrage qui est fascinant. Il parle d'Hippocrate qui enseignait la médecine sous un arbre. Il parle des villes américaines où il n'y en a pratiquement pas. En fait, il fait l'éloge de l'ombre comme une ressource naturelle, mais aussi comme un droit humain fondamental. Alors, quelles sont nos normes actuelles en matière de zones ombragées? Eh bien, on a trouvé un invité qui pourra nous éclairer là-dessus. Je vous présente André Gassien. Bonjour, Monsieur Gassien.
1: Et bonjour à vous.
0: Monsieur Gassien, vous êtes directeur de l'innovation et architecte paysagiste à Projet Paysage. Avant de rentrer dans le sujet de l'ombre, là, plus précisément, en quoi ça consiste le travail d'un architecte paysagiste?
1: C'est un peu la bataille d'un architecte paysagiste. Comment je peux dire? Qu'est-ce que ça mange en hiver? Donc, je passe un peu, beaucoup de temps à expliquer aux gens, non, je peux pas t'aider avec ta plate-bande. J'ai des collègues qui peuvent t'aider avec ta plate-bande, mais personnellement, je peux pas t'aider. Donc, si j'avais à résumer, c'est quoi un architecte paysagiste?
0: C'est plus qu'est-ce que ça mange en été, finalement.
1: Oui, c'est ça. Donc, c'est peut-être un peu raconter mon histoire personnelle. Moi, ma spécialité, par le passé, c'était les parcs aquatiques. J'ai conçu des parcs aquatiques pour Disney, Universal. J'ai fait beaucoup de récréotouristique. Le bureau où est-ce que je travaille, on a conçu, on a travaillé sur le village récréotouristique de Mont-Tremblant. On fait des places publiques. On a même conçu la placette publique qui est en face de la maison Radio-Canada.
0: Ah ouais?
1: Donc, qu'est-ce que ça fait un architecte paysagiste? Mais ça fait de la conception, à échelle humaine généralement, des espaces extérieurs. Puis cet élément à échelle humaine-là, je pense qu'il vient chercher certains des éléments du livre ou de l'essai que vous avez lu récemment. Et l'aspect humain, l'impact humain de l'ombre était quand même un élément assez important. Puis ça fait partie de la profession d'architecte paysagiste de se mettre à la place des gens et d'anticiper leurs besoins.
0: Mais est-ce que ça fait partie de la philosophie de tous les architectes paysagistes ou est-ce que pour vous particulièrement, c'est une matière essentielle?
1: Ben, je peux répondre avec confiance pour moi, personnellement. L'expérience humaine, c'est au centre de ma philosophie de design. Ça fait partie de mes valeurs et ça inclut l'ombre. Parce que pour être confortable dans un espace, il y a plusieurs facteurs et ça inclut le confort thermique, les rayons de soleil direct. On a juste à penser à c'est quoi la meilleure terrasse? C'est la terrasse qui est au soleil avec un petit peu d'ombre juste pour nous. Mais ce genre d'expérience-là se conçoit. Donc, je peux répondre pour ça. Pour le volet d'architecture de paysage, j'ai été membre du CA de l'Association des architectes paysagistes du Québec, justement parce que ça faisait partie des choses que je voulais mettre de l'avant. Je voulais m'assurer que la profession avance et met au centre de sa pratique l'être humain. Je peux pas affirmer que tous les architectes paysagistes le font, mais ayant côtoyé des collègues quand même assez extraordinaires, ayant connu l'ensemble du comité exécutif, je peux dire que généralement, ça fait partie de façon intégrale à la profession que de considérer l'être humain.
0: Mais est-ce qu'il y a des normes en architecture qui concernent les zones ombragées dans les espaces publics et est-ce qu'on fait des mises à jour avec le réchauffement climatique ou est-ce qu'on a été négligent? Parce que si on regarde le passé et le présent, faut aussi regarder dans l'avenir parce que ce qu'on fait maintenant, ben ça va rester là pour les citoyens des prochaines générations.
1: Vous touchez un petit peu à un sujet un peu, je sais pas si c'est épineux le bon mot, mais par exemple nous ça fait au moins 20 ans parce que je suis allé à l'école il y a plus de 20 ans qu'on en parle des changements climatiques, qu'on en parle du besoin d'adapter comment on conçoit les choses et à l'époque c'était le new urbanism dont on parlait beaucoup qui est en fait du vieil urbanisme, qui je pense est un peu abordé dans l'essai Shade, qu'on faisait les choses mieux avant, on oubliait comment le faire avec l'avenue de l'urbanisme de l'auto. Puis là, il y a comme un retour de ces vieilles connaissances-là, de ces vieilles façons de faire.
0: Qu'on a laissé de côté pour bétonner beaucoup.
1: Oui.
0: Oui.
1: Mais je pense qu'on va revenir à la question précédente. Est-ce qu'il y a des normes? C'est un peu flou parce que l'architecture de paysage est mal encadrée juridiquement. Parce que c'est clair quand il y a le code du bâtiment qui s'applique. Mm-hmm. Puis là, il y a des normes claires, il y a des lois claires. Nous, on intervient, le code du bâtiment s'applique dans certaines situations, notamment les piscines, mais pas dans d'autres. Donc, après ça, il peut y avoir certaines normes comme sites qui peut exiger une certaine quantité de couverture, de canopée et d'ombre. Mais on parle souvent pas de confort de l'être humain. L'humain n'est pas au centre de ces normes-là. C'est souvent pour contrer les effets négatifs de l'automobilisation de notre société. Donc, c'est pour couvrir le stationnement, couvrir du béton avec de l'ombre, plutôt que dire les gens ont droit d'être confortable. Fait que ça, c'est...
0: Oui, c'est ça. On couvre les voitures avant de couvrir les humains.
1: Oui.
0: C'est étonnant.
1: Je pense juste à des stationnements de Walmart au Mexique, où est-ce que je suis allé, puis il y a de l'ombre pour les autos, puis il n'y a pas d'ombre pour les gens.
0: Quand vous démarrez un projet, est-ce que tout de suite vous y pensez, vous, personnellement, à un ratio ombre-soleil?
1: Moi, ça fait partie des choses que je prends pour acquis, que je prends inné. Donc, faut comprendre que, comment je peux dire, lorsqu'on pratique une profession, il y a plusieurs réflexes qui deviennent innés, qui deviennent, on n'y pense même plus. C'est comme dire, est-ce qu'un architecte mettrait de l'imperméabilisation pour son bâtiment? Ben oui, il pense même pas. Ça fait partie des choses qui sont automatiques dans sa réflexion. Et je peux pas parler pour tout le monde, mais moi, ça fait partie de ce à quoi je réfléchis. Un excellent exemple à Montréal, ce sont les piscines. Je travaille sur plein de piscines en ce moment, dont la piscine Baldwin, la piscine du parc Jarry.
0: Des piscines publiques.
1: Oui, des piscines publiques. Si je regarde juste les piscines des années 60, 70, 80, qui sont en béton, clôture frost, pas d'ombre.
0: Oui.
1: On parle pas de confort. Mais c'était une réponse à un besoin à l'époque et c'était en ligne avec la pensée de l'époque. Et ça fait des années, là, qu'on travaille sur ce type de projet-là. Au début, je dirais pas qu'il fallait se battre, mais c'était pas dans les pratiques acceptées. C'était pas la norme que de dire hey, on va mettre de l'ombre, on va mettre des arbres, on va mettre des toiles, on pouvait même pas mettre de chaises pour que les gens s'assoient à l'époque. Pourquoi c'était pas dans les normes? Parce que si on regarde où on partait, ben, le changement est toujours un peu plus difficile. Fait que ça fait des années qu'on travaille en collaboration avec les villes, puis que les gens s'en rendent bien compte là, que on est plus confortable, que c'est important l'ombre. Quand on va à la piscine, si t'es au soleil toute la journée, ben tu vas pas rester à la piscine très longtemps, tu vas être là 30 minutes au soleil, tu brûles, tu t'en vas. Donc, l'idée d'introduire des zones d'ombrage, tu sais, et une variété d'expériences, ça commence à être accepté, même que les tout récents appels d'offres pour la conception de projets de piscine qu'on voit en ce moment, sur lesquels on travaille, alors que par le passé, c'était pas d'ombre, pas d'ombre, pas d'ombre. Maintenant, on parle, c'est une exigence. Tu es obligé de concevoir avec de l'ombre ce projet-ci.
0: Ça me réjouit. Monsieur Gatien, vous avez... quand même voyager là à travers le monde. Vous êtes allé à Dubaï, vous avez travaillé en Floride, vous êtes allé à Copenhague récemment. Qu'est-ce que vous avez appris d'une peut-être meilleure utilisation de l'ombre à l'étranger? Est-ce qu'on est dans ceux qui sont avant-gardistes ou pas du tout?
1: Autant que je l'aime, ma ville, autant que c'est une ville de design, autant que lorsqu'on voyage, il y a certains éléments qu'on voit qu'on est un petit peu en retard, mais ça veut pas dire qu'on n'a pas des belles initiatives. Je vais prendre un exemple concret, parce que je parlais de piscine il y a quelques instants. J'avais remarqué dans un parc aquatique une pataugeoire pour enfants. Et c'est à Dubaï, t'es en plein désert, il fait chaud. Je me dis, mais comment est-ce qu'ils vont faire pour que les parents amènent leurs enfants à la pataugeoire? Ça marche pas. Je me présente, je marche avec le client, on se promène dans son parc parce qu'on avait un projet d'expansion, puis il monte la pataugeoire. Puis là, mon Dieu, c'est merveilleux. Il y a des toiles d'ombrage qui font pas une ombre solide, qui font une ombre filtrée, qui recrée l'ombre des arbres, qui naturellement, en tant qu'être humain, on a vécu à la lisière des arbres, sous les arbres pendant combien de générations? C'est encore quelque chose qu'on trouve confortable. On a une réaction automatique à ça. Fait qu'il y avait des toiles perforées qui laissaient entrer une ombre légère sur toute la surface de la pataugeoire et les zones avoisinantes pour les parents. Puis là, il y avait des familles qui étaient installées là puis qui étaient bien là, dans le milieu du désert puis qui étaient bien à cet endroit-là juste parce que tu avais mis de l'ombre. Fait qu'amener cette réflexion-là, ça fait des années qu'on le fait au bureau, ça fait des années que moi je le fais, ça fait des années que mes collègues architectes paysagistes le font. Puis souvent, c'est juste, tu dis, hey, mesdames et messieurs, on fait un projet, mais pourquoi on le fait? On le fait pour les gens. Naturellement, ça veut dire qu'ils doivent être confortables, puis ça passe par plein d'éléments, incluant, tu sais, avoir de l'ombrage.
0: Oui, et toutes les grandes villes à travers le Canada sont aux prises aussi avec les mêmes problèmes de canicule précoce, plus nombreuses et le réchauffement climatique. Et on a envie de profiter de la belle saison parce qu'elle est courte. Alors, je nous souhaite à tous, collectivement, plus d'ombre, surtout en zone urbaine. Vive l'ombre! C'est rare qu'on dise ça, ça fait bizarre, mais vive l'ombre! Merci beaucoup, André Gatien. Je rappelle que vous êtes directeur de l'innovation et architecte paysagiste à Projet Paysage. Merci beaucoup.
1: Merci à vous.

0: Tout ce qui dépasse, c'est la toute nouvelle chanson de Colin Léo. Est-ce que vous êtes dans la planification de vos vacances? Encore une fois cet été, c'est le tourisme intérieur qui devrait avoir la cote. L'an dernier, il y a eu plus de 100 millions de déplacements à l'intérieur même de nos frontières, parfois d'une province à l'autre, parfois dans une même région. En fait, on fait de plus en plus de tourisme chez nous. Les Canadiens voyagent de moins en moins aux États-Unis, ça on le sait. Mais là, pour d'autres, on essaie d'éviter de payer un billet d'avion aussi. Et il y a l'inflation qui nous fait revoir nos choix autrement. Selon Statistique Canada, il y a environ 40 % des voyageurs canadiens qui ont aussi le désir de soutenir les entreprises locales à travers ce tourisme intérieur. Et il y a aussi des nouvelles formes de tourisme. Parce qu'il y a 20 ans, on parlait pas de tourisme autochtone, par exemple. Alors, comment choisir quand il y a tant d'options qui s'offrent à nous sur notre territoire qui est si vaste? Eh bien, l'émission à échelle humaine en Ontario vous propose une sorte de carte du Canada pour les vacances avec toutes sortes d'astuces, à commencer par l'impératif de s'y prendre à l'avance, hein, c'est le premier conseil, mais aussi de s'ouvrir à l'inconnu parce qu'il y a tant à découvrir, du powwow à l'astrotourisme.
1: Les conseils de base là restent les mêmes. Le tourisme, c'est une expérience humaine. Parlez à vos proches, découvrez, essayez de sortir des sentiers battus et surtout réservez.
2: Mm-hmm. Et les mêmes conseils s'appliqueraient aussi pour, disons, des aventures qui dépassent aussi nos frontières provinciales?
1: Oui, absolument. Pour l'hébergement, j'avais parlé un peu des auberges de jeunesse, des hostels. Mm-hmm. Alors, c'est possible de visiter ces auberges de jeunesse-là en famille. Il y a plusieurs site de réservation en ligne. Là, il y a 86 adresses au Canada. Il y en a beaucoup aussi en Colombie-Britannique, en Alberta, au Québec. Il y a des présences partout. Et sur le site hostelworld.com, qui est une plateforme de réservation, il y a aussi des hôtels bon marché et des gîtes. Alors, c'est une bonne façon de trouver des endroits là pour se loger à bon marché. Mm-hmm. Si vous voulez sortir des sentiers battus, réservez aussi. Il y a certaines organisations qui proposent des alternatives aux parcs les plus fréquentés. On pense à Parc Canada. Ils vont vous dire, ben, plutôt que d'aller à la péninsule Bruce, allez aux îles de la Baie-Georgienne qui sont tout près. Mm-hmm. Plutôt que d'aller à Jasper, allez à Glacier. À Banff, préconisez plutôt Revelstoke. Alors, Pacific Rim aussi, qui est super achalandé sur la côte ouest. Ben, à ce moment-là, essayez les îles Gulf. Alors, ce sont des produits qui sont pas aussi fréquentés, mais tout aussi beaux.
2: Mm-hmm. Parlons exploration. Tourisme autochtone.
1: Oui. Absolument, c'est vraiment en très forte croissance. On observe là du côté des organisations sectorielles une augmentation des adhésions. Ça veut dire qu'il y a de plus en plus d'organisations touristiques qui vont joindre les structures qui sont en place. Il y a beaucoup d'expériences touristiques préparées dans l'Ouest, en Alberta, en Saskatchewan, en Colombie-Britannique. Il y en a beaucoup aussi en Ontario, faut le dire, et puis du côté du Québec. Maintenant, comment choisir? Parce que, on a l'embarras du choix. Il y a l'Association touristique autochtone du Canada qui a un site web qui s'appelle The Original Original. L'URL est en anglais, mais le site est bilingue. Mm-hmm. C'est comme une étampe d'authenticité, en fait. Leur site consommateur aussi, il y a Destination Indigenous. Il y a des forfaits là qui sont offerts, de la croisière à 5 000 $, mais il y a aussi la marche guidée à 60 $.
2: Alors, okay.
1: il y a vraiment...
2: Là, vous avez vu mon sourcil monter complètement foncé.
1: Fois la famille, là, ça va vite, mais il y a une carte interactive si vous voulez explorer. C'est sûr que tout n'y est pas. Mm-hmm. Mais en tout cas, la carte interactive va déjà vous aider à vous retrouver.
2: On sait qu'on peut mettre autre chose aussi dans la liste pour faire du tourisme autochtone aussi. Est-ce qu'il y a peut-être des événements ou certaines choses à ne pas manquer?
1: Absolument. Si vous avez jamais assisté à un powwow, il faut vraiment vivre cette expérience-là. Vous allez trouver en ligne des guides avec des dates. Vous allez trouver aussi des guides sur comment assister à un powwow, ça c'est vraiment important. Où aller, comment participer, les règles de base. Il faut savoir d'abord que le régalia, qui est super impressionnant, qui est porté par les danseurs et les danseuses, c'est pas un costume, c'est cérémoniel, c'est chargé de symboles pour la personne qui le porte. Aussi, quand vous allez à un powwow, n'ayez pas peur de poser des questions. Souvent, les organisations Tourisme Autochtone Québec, par exemple, vont dire oui, posez-les vos questions. Faut juste savoir quand s'arrêter.
2: Oui, Ou s'informer un petit minimum au début. Avoir un petit peu d'infos déjà à la base, on peut poser encore de meilleures questions, je trouve, quand on se déplace.
1: Absolument.
2: Mais il y a aussi un phénomène quand même, l'astrotourisme. Puis ça gagne aussi en popularité.
1: Absolument. Puis est-ce que c'est un résultat de la COVID? Oui, ben, il y a déjà eu une montée là avec la COVID. Mm-hmm. Ensuite, l'éclipse solaire totale il y a quelques années, la course à la Lune, fait qu'il y a beaucoup de choses qui s'accumulent. Et puis, le 12 août, il y a une éclipse solaire totale. C'est sûr que le 100% est en Espagne ou au Portugal, je crois, mais ça va être quand même visible de la Gaspésie, du Nouveau-Brunswick, tout ce qui est plus à l'ouest. Là, on peut voir à 37,5% là, l'éclipse à partir de l'île de Terre-Neuve. Et ça coïncide avec les Perséides. Alors, c'est vraiment un super prétexte pour sortir, partir à l'aventure. Je parlais à un consultant en astrotourisme ils sont très peu nombreux d'ailleurs, qui est basé au Nouveau-Brunswick. Puis lui, il disait qu'il y a une nouvelle plateforme. Je pense que c'est lui qui est à l'origine. Là, ça s'appelle Dark Sky Destinations. Alors, on parle d'hébergement surtout, beaucoup de parcs provinciaux en particulier. Ceux du Nouveau-Brunswick, parce que c'est de là où il étend le réseau, là, mais donc il y a des hébergements là où on peut aller profiter vraiment du ciel étoilé.
2: Parc Canada met aussi de l'avant beaucoup de destinations.
1: Oui, destination Ontario aussi. Il y a le parc de Fundy, Kouchibouguac au Nouveau-Brunswick. Il y a Kijimkujik en Nouvelle-Écosse, c'est un super site. Chez nous, il y a Pointe-Pelée, Peninsula Bruce, Pocassa. Et tout ce qui est lac supérieur, bien sûr, tu sais, les endroits plus éloignés, c'est des bons endroits pour observer le ciel.
2: Andréane, vous vous intéressez aussi au tourisme dans les communautés francophones en situation minoritaire. Ça, il y a pas de surprise là-dedans.
1: Non, puis il y a beaucoup d'offres. Je vous invite rapidement là à aller. C'est sûr que du côté de l'Atlantique, il y a beaucoup de destinations qui sont francophones. Terre-Neuve et Labrador sont en train de développer une offre touristique en français super intéressante. C'est Explore TNL. En Alberta aussi, on prépare une infolettre en français. Puis du côté de Manitoba, il y a Tourisme Riel. Alors, il y a vraiment du choix. Si vous voulez déborder un peu puis découvrir la francophonie canadienne, il y a beaucoup de choix pour le faire.
2: Oui, près de l'Ontario.
1: Oui, un bain français en Abitibi-Témiscamingue. Ben, dans le nord de l'Ontario, faut le dire, là. Clairement. En Abitibi-Témiscamingue, en Outaouais, on peut profiter des festivals. La Foire Gourmande, entre autres, là, en Abitibi-Témiscamingue. Festival d'humour, de musique. Puis aussi, les offres de plein air, là, sont super intéressantes de ce côté-ci.
3: C'est de la préparation quand même en les vacances. C'est pour ça qu'il faut choisir quelque chose qui nous convient et qui nous plaît. Écrivez-nous sur vos expériences de tourisme intérieur ou si vous avez essayé quelque chose de nouveau ces dernières années. Voici l'adresse de l'émission, lefto@radio-canada.ca, ou sinon vous pouvez aussi passer par la bulle de conversation de notre application audio. Direction les îles de la Madeleine maintenant pour vous parler de l'art du clown et surtout pour vous présenter un artiste qui a un parcours vraiment singulier. C'est le Madelino François-Guillaume Leblanc qui vient tout juste de recevoir le prix du Calque artiste de l'année aux îles de la Madeleine. Il fait carrière depuis les années 2000 comme clown, comédien, metteur en scène. En fait, il fait plein de choses parce qu'il fait aussi du clown thérapeutique, il fait de l'improvisation, il aime beaucoup

0: enseigner son art aussi. C'est lui qui avait créé le personnage central du spectacle OVO du Cirque du Soleil. Ça, ça l'a amené à faire le tour du monde, hein, vous vous en doutez bien. Et il a aussi fondé le théâtre Biscornu dans la ville de Québec. Et là, il est revenu vivre aux îles de la Madeleine il y a quelques années. Alors, si vous êtes à la recherche de votre état clownesque, bien, il peut vous aider à le trouver et vous serez accueilli à bras ouverts.
1: Depuis 2023, que je me suis réétabli ici, j'ai acheté la maison familiale, on est revenu avec les enfants, tout ça. Une des raisons qui me faisait dire, je reviendrai aux îles pour cette raison-là, c'est mes enfants pour qui connaissent l'environnement dans lequel j'ai grandi et m'investir dans ma communauté. Fait que m'investir avec mes connaissances, faire en sorte que ce que je peux apporter ici puisse nourrir les gens de la communauté puis qu'on puisse faire vibrer la scène culturelle dans une sorte d'art de la scène qui est pas très mise en valeur en général, mais qui ici est peu connue quand même, mais dans lesquelles moi j'ai les mains depuis le début de ma vingtaine. Je donne des ateliers dans ces deux pans-là. Je donne aussi de l'impro les mercredis soirs par la LMI. La LMI donne des ateliers au niveau adulte. Puis moi, les mardis et lundis, je suis rendu avec deux groupes. L'année passée, j'avais un groupe qui était très stable. Je donne les arts clownesques. J'appelle ça les arts clownesques.
2: Puis on parle de personnes de tous les âges qui participent?
1: De tous les âges. C'est vraiment fascinant. On parle de début vingtaine jusqu'à 70 passés. Le plus vieux ayant 76. Et c'est mon père, Édouard Leblanc, ouais. Alors, il a décidé de se lancer là-dedans pour faire rire ses petits-enfants. Puis finalement, il a trouvé une gang, tu sais. Puis mon père, il continue d'en faire, principalement, oui, pour l'expérience, mais principalement pour être avec les gens qui sont là. On part de où pour créer un personnage clownesque ou d'avoir l'état clownesque? Dans le fond, c'est ça que j'enseigne, c'est d'avoir l'état clownesque. C'est quoi l'état clownesque? Ben, c'est moi, François Guillaume, donc chacun d'entre nous, avec mes qualités, mes défauts, mes façons de réagir, qui est mis sous une loupe. On accentue, on exagère qui on est par le jeu physique. Pour rendre ça plus grand que nature, rendre ça comique, avoir un effet comique, mais surtout pour montrer les forces et les faiblesses de l'être humain que tout le monde a. On a tous des forces et des faiblesses, donc on se reconnaît à travers le clown. Fait que ça, c'est pour développer un personnage clownesque, on commence par ça. Mais il y a des techniques particulières, dans le fond, qui sont différentes du théâtre. Par exemple, au théâtre, on a le quatrième mur, c'est-à-dire un mur invisible qui est là entre l'audience et les acteurs, qui fait comme si on regardait le cinéma, par exemple. Mais au clown, il n'y a pas ça. Il n'y a pas le quatrième mur. Donc, le clown, lui, il rentre pour le public. Il sait qu'il y a un public. Donc, il joue pour lui, il le regarde dès son entrée. Dans le fond, le contact est fait dès la première seconde. Le clown regarde son public. Donc, quand j'enseigne le clown, il y a beaucoup ça, tu sais, de prendre le temps avec l'audience, de connecter avec au niveau du regard. Le fait d'avoir une régularité dans les cours, ça a créé comme une rencontre familiale quasiment. Tu sais, c'est un groupe qui s'est soudé. Au-delà de faire juste des ateliers le mardi soir, ben on se fait des soupers potluck les samedis. Puis là, différents projets qui commencent à émerger à l'extérieur des ateliers de clown. Moi, c'était ça mon objectif. C'était de créer comme une scène ou créer une communauté de gens qui ont envie de créer ensemble. Puis il y a vraiment quelque chose qui est en train de s'installer au-delà de juste le mardi soir, le petit atelier de clown. Puis tu sais, mon objectif, moi, ce que je veux faire, c'est de créer un génome clownesque dans l'ADN des îles de la Madeleine que les Madelinos font comme aux îles, il y a le théâtre clownesque. puis manquez pas ça, puis venez voir ça, puis qu'on en entende parler de l'extérieur, que le monde fasse comme « Hey, il y a un festival, hey, il y a un show, hey, y a un... j'ai envie de suivre une formation. » Dès les premiers ateliers avec moi, on enlève tout de suite le souci de performance. C'est pas important de performer. C'est pas, l'important, c'est de s'amuser. Première des choses. Première chose, puis on n'a pas besoin d'être extraordinaire. Non, non, non. Tu es extraordinaire la façon que tu es. Puis après ça, si tu es à l'écoute de ton public puis de toi-même, ça va être bon. On va être intéressé. Puis je nomme souvent un clown américain qui s'appelle Avner l'Excentrique. Il dit, quand je donne des ateliers, je vois souvent des gens qui essayent d'être drôles. Mais qu'est-ce qu'on voit dans ce temps-là? On voit quelqu'un qui essaye. On ne voit pas quelqu'un qui est drôle. On voit quelqu'un qui essaye d'être drôle. Il dit, soyez intéressé par ce que vous faites et vous allez devenir intéressant. Fait que juste le fait de s'intéresser à juste notre présence, puis notre qualité de présence face au public, puis de s'intéresser au public, mais de moi devant un public, voilà, ça devient intéressant à regarder parce qu'on voit que la personne est libérée de ses tracas. Ouais, s'amuser avec les autres, l'objectif principal.
0: Il y a un segment qui nous a beaucoup, beaucoup touché cette semaine. C'est le récit d'un homme qui a été adopté dès la naissance et qui a retrouvé ses frères et sœurs biologiques 65 ans plus tard. Souvenez-vous, il y a presque 2 ans, on a ajouté des dispositions dans le Code civil et dans la Charte des droits et libertés de la personne qui font que toute personne adoptée peut maintenant connaître son identité biologique, même si au départ, les parents avaient refusé que ce soit révélé. Christian Saint-Onge, qui est un homme de Val-d'Or, mais qui est né dans les Laurentides, a eu de très bons parents adoptifs, mais une fois qu'il est devenu parent lui-même, la curiosité de ses origines s'est intensifiée. Et il a entamé des démarches il y a plus de 20 ans, ça a été tout un parcours, et finalement, il a retrouvé ses frères et sœurs biologiques, et il les a rencontrés pour la première fois il y a quelques jours seulement. Et il a accepté de raconter à chaud ses retrouvailles assez exceptionnelles au micro de David Chabot de l'émission Des Matins en Or.
3: C'était en 2007 que j'ai eu la confirmation que ma mère d'origine était décédée, mais là encore là, on ne veut pas donner de nom. On m'avait, en forçant, j'avais réussi à avoir le prénom Monique, et j'avais réussi à savoir qu'elle était de la région des Laurentides aussi. C'est les deux seules informations, et pas par écrit, on m'avait donné ça verbalement, puis il avait fallu que je pousse pour avoir ces informations-là. C'est autour de 2018, quand ils ont ouvert, il y a eu la première ouverture de dossier, alors c'est à ce moment-là que j'ai mis mon nom dans la machine, puis j'ai laissé aller les trucs, et c'est en 2020 que j'ai appris le nom de mes parents d'origine. Alors, à partir de là, ils m'ont demandé, est-ce que tu veux savoir si t'as de la fratrie? Bien sûr, oui, OK, on va continuer les recherches. Et puis, mais moi, à partir de là, j'ai fait mes petites recherches de mon côté avec tout simplement Google, Facebook. J'ai réussi à retrouver Diane, Daniel, que j'ai rencontré là, récemment aussi. Mais j'attendais d'avoir la confirmation. Je les avais retrouvés via Facebook, mais là, j'attendais d'avoir la confirmation du gouvernement là, pour aller plus loin là, dans les démarches.
4: Donc, vous faisiez ça un peu, je dirais pas en cachette, mais en étant timide parce qu'on veut pas initier des choses qui sont pas confirmées, mais à partir du moment où la confirmation arrive, c'est là qu'on franchit la ligne suivante, c'est ça?
3: Ben c'est ça, tout ça c'est fait par personne interposée, par une travailleuse sociale là, du ministère. Moi j'étais mal à l'aise, on avait un ami en commun, moi et Diane, alors je savais, j'avais ça dans ma poche arrière, que si jamais c'était trop long avec le ministère, j'aurais pu essayer d'avoir son numéro de téléphone. J'étais très mal à l'aise de l'appeler puis de dire, bonjour, savez-vous que vous avez un demi-frère là, qui traîne quelque part. Alors j'attendais que ça se fasse par la travailleuse sociale, là, que ça se fasse par personne interposée.
4: Elle arrive quand là, avec travailleuse sociale? Est-ce que c'est au moment où vous déposez votre nom avec cette volonté d'en connaître davantage?
3: Oui, eux autres s'occupent du service de retrouvailles. Alors, là, depuis 2018, depuis 2020, du moment où ils me demandent est-ce que tu veux retrouver de la fratrie, mais là, eux autres, c'est eux autres qui s'occupent de ça et qui commencent, là, à un certain moment, ils m'appellent. Puis elle me dit, OK, je confirme que Diane, que tu as trouvé, entre autres, là, avec le reste de la famille, c'est vraiment ta fratrie. Alors, est-ce que tu veux, là, on l'appelle, on continue les démarches.

0: marche. Oui, c'est ça. Puis là, ça s'est fait très rapidement qu'elle m'appelle et elle me dit oui, c'est un appel hyper positif. Diane et toute la famille sont au courant de ta naissance. Savent que tu existes depuis tout le temps. Ma mère d'origine avait une photo de moi dans son portefeuille qu'elle a gardé toute sa vie. Alors là, moi, j'étais à terre là quand on m'a annoncé tout ça. J'ai pleuré comme un enfant quand j'ai eu fini mon coup de fil avec la travailleuse sociale. C'était vraiment beaucoup, beaucoup d'émotions. J'en ai encore.
1: Ben oui, mais je comprends.
0: J'en ai encore juste à en parler.
1: C'est sûr.
0: Alors là, ça s'est fait encore très, très lentement. On est allé petit pas par petit pas, des petites communications écrites avec Diane et jusqu'à la rencontre là, du 17 mai dernier.
1: Ben voilà, ça fait à peine une semaine, Christian, oui, que vous avez vécu cette rencontre-là avec Diane et Daniel,
0: qui sont
1: tout comme vous là, les enfants de Monique, votre mère d'origine.
0: Et voilà.
1: Comment ça s'est passé?
0: Ça s'est très bien, ça a été parfait. Ça a été un scénario, je l'ai décrit comme ça, c'est une journée parfaite, un scénario parfait. On savait d'un côté et de l'autre qu'on était intéressés à se rencontrer, sauf qu'on s'était jamais parlé, on s'était jamais vu. On avait mis nos photos sur Facebook, c'est tout ce qu'on avait. Diane demeure à Mont-Laurier, par un effet du hasard, je pouvais être à Mont-Laurier ce fin de semaine-là. Alors, on s'est rencontrés, elle est arrivée, on était émus tous les deux, puis on avait tous les deux la même question, qu'est-ce qu'on fait? Est-ce qu'on se donne la main? Est-ce qu'on se fait un câlin? On est liés par le sang, mais on s'est jamais vus. On est des étrangers, c'est un peu les deux. Alors, on s'est tendu la main et elle a eu la même question que moi. Elle dit, est-ce qu'on se donne juste la main? Alors, on est allé all-in, on s'est fait un beau câlin, avec Daniel aussi. Et puis là, tout a coulé de source. On a jasé pendant 3 heures de temps. On a parlé de tous les sujets, mais en périphérie. On n'est pas entré dans le détail. Alors, puis on a convenu qu'on garderait contact. On se reverrait là, quand ce serait possible.
1: Est-ce que Diane et Daniel ont essayé si t'es confié à l'adoption ou si...
0: Non.
1: Ils ont été élevés par Monique.
0: Oui, Monique s'est mariée en 63 et elle a eu Daniel, elle a eu Sylvie qui était pas présente à la réunion. Elle a eu Nathalie qui est décédée malheureusement à un jeune âge et il y a Diane qui est la plus jeune de la famille.
1: Puis il y a une autre partie de votre famille aussi qui reste à découvrir du côté paternel, est-ce que j'ai bien compris?
0: Et voilà, c'est ça, j'ai 2 demi-frères côté paternel. Eux autres, la situation est un peu différente parce que le Jacques en question n'a jamais parlé qu'il avait eu une blonde, que sa blonde était enceinte et qu'il s'était laissé. Alors, quand le plus vieux de la famille a reçu un appel pour dire « Saviez-vous que votre père avait eu un enfant? » Alors, ça a été une surprise. Mais de ce que j'ai comme information, ils sont ouverts de ce côté-là aussi à m'envoyer les informations que j'aimerais avoir. Ils sont du côté de Trois-Rivières, alors c'est peu probable qu'on se rencontre dans un avenir rapproché. Mais je devrais recevoir des informations au niveau de la santé, une description de ce genre-là et aussi un bilan de santé, un peu décrire là, qui était le personnage.
1: Est-ce que vous avez trouvé la plupart des réponse à vos questions, Christian Saint-Onge?
0: Oui, c'est ça qui fait du bien. Ben, je parle pour moi parce que, comme je le disais en début d'entrevue, chaque enfant adopté a sa propre histoire, mais il y a des choses qui se recoupent aussi. Et ben, moi, évidemment, de savoir que ma mère d'origine m'a eu dans son cœur pendant toutes ces années-là, c'est un grand baume que ça fait.
1: Ouais,
0: c'est pour un enfant adopté.
1: C'est beaucoup de gestion d'émotions,
0: oui,
1: j'en conviens.
0: Oui,
1: absolument. Puis c'est pas terminé aussi parce que ce n'est que le début de cette belle histoire avec vos soeurs et votre frère.
0: Ben je pense que oui, là, qu'on va garder contact, ça c'est sûr. Et là, ben, les médias sociaux, c'est pas toujours positif, mais dans un cas comme celui-là, ben, on va pouvoir garder contact plus facilement.
2: Beaucoup d'émotions dans ce moment radio avec lequel on termine l'émission aujourd'hui. Ça fait du bien des récits heureux. Alors, quand on en voit passer, on les prend. Dans un moment, ce sera le Radio-Journal et puis ensuite vos émissions régionales. Lève-tôt, comme toutes les émissions que vous entendez à notre antenne, c'est un travail d'équipe. Alors, grand merci à Annette Gontier à la recherche, Marielle Momini à la technique et Geneviève Denomé-Leduc à la réalisation. Je m'appelle Ariane Cipriani. Passez une très belle fin de semaine. Je vous la souhaite surprenante. À bientôt.
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1: Et bonjour à toutes et à tous, ici Julien Sturbois et de Regina, voici le Radio Journal de l'Ouest. En Colombie-Britannique, après des mois d'attente, le gouvernement a finalement dévoilé ses nouvelles estimations des coûts et des revenus engendrés par les matchs de la Coupe du Monde de la FIFA qui doivent commencer le 13 juin à Vancouver. Les estimations ont été revues à la hausse. Amelia McCower a les détails.
2: The beautiful game is going to be coming to beautiful British Columbia.
3: La Colombie-Britannique s'apprête à accueillir 7 matchs de la FIFA à Vancouver. Si les ministres de l'Emploi et du Tourisme, Ravi Kalan et Anne King, se félicitent de revoir à la baisse les dépenses nettes, la facture des coûts bruts pourrait maintenant grimper jusqu'à 729 millions de dollars, soit une hausse de plus de 100 millions de dollars par rapport aux prévisions de l'an dernier, ce qui ne surprend pas Moshe Lander, professeur d'économie à l'Université Concordia de Montréal. Il souligne que les événements de ce genre, comme les Jeux olympiques, sont plus une question d'ego pour les politiciens qu'une source de rentabilité. En effet, même si les revenus ont été revus à la hausse, la Colombie-Britannique pourrait faire face à un manque à gagner allant jusqu'à 114 millions de dollars pour la tenue des matchs. Une situation inacceptable, selon le chef par intérim du Parti conservateur de la Colombie-Britannique, Trevor Halford, qui dénonce le fait que la mise à jour des estimations survienne au lendemain de la session législative. Ce qui empêche, dit-il, les partis d'opposition de talonner le gouvernement.
4: Well beyond the last match and the last pitch.
3: Tout de même, Anne King et ses collègues néo-démocrates font le pari que les bénéfices économiques à long terme prévus pour les 5 prochaines années pourront compenser cette perte, puisqu'ils prévoient qu'environ 1 million de touristes reviendront en Colombie-Britannique, ce qui pourrait notamment se traduire par l'ajout de près de 2 milliards de dollars au PIB de la province. Ici Amelia McCower, Radio-Canada, Victoria.
1: En Alberta, le mouvement syndical a organisé plusieurs manifestations à travers la province. Les manifestants se mobilisent non seulement pour défendre les droits des travailleurs, mais aussi pour soutenir de nombreux autres enjeux sociaux. Alors on fait le point avec Jean-Emmanuel Fortier.
5: Ils étaient plus de 1000 personnes à Edmonton et quelques centaines d'autres à manifester à travers la province leur mécontentement envers le gouvernement de Daniel Smith. Présence forte des centrales syndicales, mais aussi des gens associés à des groupes fédéralistes comme Canadiens pour toujours, avec des drapeaux canadiens bien en vue. Syrah était là pour soutenir le système de santé qu'elle considère attaqué. C'est une façon de soutenir mes collègues, oui, mais aussi toute la communauté albertaine, dit-elle. Tandis que pour Jennifer, c'était pour réaffirmer son attachement à la démocratie dans la foulée de l'annonce du référendum. J'ai peur pour ma démocratie, dit-elle. C'est la Fédération des travailleurs de l'Alberta qui a organisé cette journée de mobilisation. Son président, Gil McGowan, voulait souligner la capacité de mobilisation du mouvement syndical en Alberta. On a trouvé une grande source de frustration, dit-il, et on espère que la mobilisation d'aujourd'hui aura envoyé un signal fort à Daniel Smith. Ici Jean-Emmanuel Fortier, Radio-Canada, Edmonton.
1: Et en Saskatchewan, la ville de Warman, située à une vingtaine de kilomètres au nord de Saskatoon, a accueilli vendredi des descendants de Cyrus Clarence Warman. Le nom de cet ingénieur et journaliste américain a été donné à cette localité en 1905 à la suite de ses reportages sur la construction du chemin de fer du nord canadien. Alors voici un reportage d'Adrien Takoufo.
6: C'est un retour aux sources significatif pour les descendants de Cyrus Clarence Warman dans cette ville qui porte son nom. Ils y arrivent pour la première fois en provenance de leur pays d'origine, les États-Unis. C'est une occasion d'apprendre plus sur cette localité pour Brian Warman III, arrière-petit-fils de Cyrus Warman. C'est à travers son père Brian Warman Jr. qu'il a eu ses premières informations sur cette ville, dit-il. Leur ancêtre Cyrus Clarence Warman était un ingénieur, auteur et journaliste américain. Au début des années 1900, alors que le rail canadien est en pleine construction, ses chroniques font sensation. À tel point qu'en 1905, le carrefour ferroviaire local, baptisé à l'époque Diamond, est renommé Warman en son honneur. À l'occasion de cette visite, le maire Gary Philip Chuck a également fait du 29 mai la journée du patrimoine Cyrus Warman.
7: I think it's a chance for us to look back on very positive aspects of our city.

0: C'est l'occasion de se pencher sur les aspects positifs et les racines de la ville, précise-t-il, un aspect qui accompagne le conseil municipal dans ses prises de décision. La tournée s'est achevée par une visite guidée menée par le maire jusqu'au chemin de fer à partir duquel le nom Warman a été retenu pour cette municipalité.
1: Bye.
0: Ici, Adrien Takoufo, Radio-Canada, Warman.
2: Et enfin, pour finir, au Manitoba, la compagnie Hydro-Manitoba demande à ses clients du quartier de Westwood à Winnipeg de réduire leur consommation électrique cette fin de semaine et en début de semaine prochaine. Les travaux d'amélioration en cours au poste de distribution local et les températures anormalement élevées pour la saison mettent à rude épreuve le réseau de distribution du quartier. Hydro-Manitoba demande aux habitants du secteur d'attendre après 22 heures pour utiliser des appareils tels que les lave-vaisselle, les lave-linges, les sèches-linges ou encore les chargeurs de véhicules électriques. Et les clients devraient également régler leur climatiseur à une température légèrement plus élevée que d'habitude afin d'en réduire la consommation tout en maintenant leur maison fraîche par rapport à la température extérieure. Et voilà que se termine donc votre radio Journal de l'Ouest. Et tout de suite, je vous laisse retourner à votre émission.

0: Samedi 30 mai 2026. Bonjour tout le monde. Bon début de journée. Merci de la commencer avec nous. Contente de vous retrouver avec, comme tous les samedis, une très belle équipe pour vous accompagner. Marc Fournier avec nous à la technique, la chronique, la recherche et j'en passe. Bonjour Marc.
1: Bonjour Mireille.
0: Compatriote, compagnon de spectacle aussi, parce
1: beaucoup.
0: Qu'on est sorti cette semaine, beaucoup.
1: Moi, je suis sorti à tous les soirs.
0: Bon, on est allé voir un spectacle, puis après, il va en voir quatre autres. Donc, pas arrêtable, Marc. Grosse semaine quand même.
1: Oui, belle semaine. Très belle semaine.
0: Donc, on va vous raconter ça aujourd'hui. Et Marc, on n'est pas sorteux, mais on aime avoir de la visite. Alors, on accueille à l'émission aujourd'hui, à la réalisation pour les prochaines semaines, Emeline Rifnak, en remplacement de Stéphane Gasque. Bonjour, Emeline.
2: Mais bonjour, Mireille.
1: Bonjour et bienvenue.
2: Bonjour Marc, bonjour tout le monde.
0: Vous avez la... Je la regarde, elle me fait rire.
2: Je fais ma rentrée scolaire un petit peu, non?
0: Oui, c'est ça, elle est toute prête comme une bonne élève. Oui. Moi, j'allais dire, ben Emeline, lendemain de veille pourtant, parce que vous êtes comme plusieurs fans de... Vous, comme fan de sport, comme plusieurs partisans, c'est un dur réveil le lendemain de la défaite du Canadien. Hein?
2: Ben oui, c'est un dur réveil, effectivement, parce qu'on s'était habitué à voir des matchs régulièrement, là, à suivre ces séries. Donc malheureusement, c'est terminé pour l'équipe canadienne qui était encore en lice. Hein, dans ces...
0: C'est ça, hein, pour les Hurricanes.
2: C'est les finales. Ouais.
0: Ouch.
2: Mais bon, Mireille, vous me connaissez, je suis pleine de ressources. J'ai déjà la suite du programme.
0: Le hockey féminin d'abord.
2: Le hockey féminin qui va être célébré encore ce soir, hein, me semble-t-il, à Montréal, la victoire.
0: Vous suivez beaucoup, vous, le hockey féminin aussi, l'équipe de Vancouver en particulier.
2: Absolument, oui, puisqu'on est en Colombie-Britannique et j'espère voir d'autres équipes, peut-être dans d'autres provinces aussi, là, si ça se développe.
0: Ça serait
2: tout
0: chouette. Hein.
2: Ça serait chouette, ouais, d'aller au Manitoba, en Saskatchewan, là, de voir une équipe féminine, ça serait vraiment, vraiment bien. Donc, je suis tout ça de près.
0: Et là, vous êtes en mode soccer.
2: Ben oui, alors dommage, on me voit pas. Je vous ouvre ma veste comme ça. J'écarte les pans de ma veste.
0: Il y a un t-shirt de foot derrière.
2: Oui, alors il y a un maillot de foot parce que, évidemment.
0: Ah, c'est un maillot, quoi, c'est, carrément.
2: Ouais, c'est un maillot. Mais c'est le maillot de la France.
0: Ben oui.
2: Alors là, je vais peut-être perdre des voix là-dessus.
0: Et pour les gens qui, comme moi, suivent mais distraitement, expliquez-nous.
2: On se met en jambe et je pense que dans nos provinces de l'Ouest, il y a certainement des communautés de Français qui ce matin vont se lever peut-être plus tôt que prévu un samedi parce que.
0: Ils écoutent peut-être déjà.
2: On se met en jambe avec une finale de Ligue des Champions. C'est ce qui se fait de mieux en Europe.
0: Ah
2: là,
0: oui.
2: Vous avez le gratin du football, hein. Je veux dire football ce matin, peu importe les fiches linguistiques.
0: Okay, je m'abstiens pas. C'est bon, j'ai compris.
2: Mais c'est ce qui se fait de mieux et on a des joueurs évidemment, de

0: Arnaud Chauvin dans notre politique.
1: Non, je vais reparler du Canada aussi, mais voilà, on a un petit Paris-Arsenal ce matin, ce week-end. Voilà, ça nous met en jambes pour la suite. Donc,
0: j'adore cette expression, ça nous met en jambes.
1: Et il y aura des joueurs qu'on va voir sur cette finale-là qui seront évidemment présents pour la Coupe du Monde dans différents pays, hein, puisque Paris Saint-Germain, ça regroupe plein de nationalités aussi. Ouais. Donc voilà, mais c'est un beau rendez-vous et je pense que dans les prairies, un peu à Calgary, peut-être Edmonton aussi, là, il va y avoir des bars qui vont ouvrir un peu plus tôt. Pour accueillir les partisans aujourd'hui, peut-être
0: du PSG. Je pense que c'est un rendez-vous ouais, qui rassemble pas bah mal oui. aussi. Ouais,
1: et puis Arsenal, hein, quand même un club anglais, donc là, on va avoir de la rivalité.
0: Ouais. Ouais,
1: absolument, absolument. J'ai hâte de voir l'ambiance, moi, ici, à Vancouver. Après l'émission, je file, je mets mes crampons et je cours.
0: Je mets mes crampons. Oui, attendez peut-être d'être sur l'herbe avant, courez pas sur la soie avec vos crampons.
1: Vous allez m'entendre cliquer. Mais Mireille, oui. Pour l'équipe canadienne aussi, pour le mondial qui s'en vient.
0: Dans quelques semaines. Non,
1: ben oui, dans deux semaines.
0: Juin, ouais.
1: Ben oui, ça s'en vient. Donc on a enfin la composition de l'équipe canadienne. Elle a été dévoilée hier.
0: Ah.
1: Et rassurez-vous, je sais que vous suivez aussi. Alphonso Davies fera partie de la sélection.
0: Bon, ceux qui me connaissent savent que ça m'intéresse. J'aime ça aller voir des parties de foot, de soccer, appelez ça comme vous voulez, de hockey. Mais je suis que dalle, comme vous dites. Je suis pas du tout.
1: C'est un de vos meilleurs joueurs,
0: qui,
1: quand même.
0: Okay, parfait.
1: Voilà. Mais voilà, il sera présent
0: Alphonso,
1: visiblement.
0: Donc faut que je garde
1: Alphonso Davies.
0: Je retiens ce nom.
1: Oui, absolument. Donc il fait partie de la sélection là des 13 joueurs retenus. Il y aura aussi, par exemple, vous connaissez votre gardien? Votre gardien
0: non.
1: Star? Non, Maxime Crépeau, ça va pas.
0: Maxime Crépeau, ben maintenant oui, je le retiens. Les gens vont m'envoyer des mails en disant mais c'est
1: non,
0: qui,
1: mais
0: c'est
1: non,
0: quoi,
1: mais
0: voilà.
1: Mais
0: il
1: non.
0: faut tout pour faire un monde. Hein. Moi, je peux vous parler de comédie musicale et de plein d'autres trucs, mais poursuivez sur le soccer.
1: Et peut-être Jonathan David. Non, non plus. Il joue en Italie. Il joue à la Juventus, mais il va être aussi de la partie pour le mondial.
0: Mais je vais
1: m'indiquer,
0: écoutez.
1: Mais oui, vous avez le temps.
0: C'est pour ça que vous êtes
1: venu
0: avec nous.
1: Vous avez encore deux semaines.
0: Je vais faire des petits cartons, pas des cartons jaunes, mais quand même, pour retenir les noms.
1: Oui, et le Canada, eh bien, il entamera son mondial le 12 juin. Son premier match, ça va être contre la Bosnie-Herzégovine. Donc, de grandes chances de gagner, quand même.
0: Ah oui?
1: Oui.
0: Bon,
1: ouais, c'est pas une grosse équipe là en entrée de compétition, mais
0: moi je crois à toutes vos prévisions.
1: Voilà, merci.
0: Marc, vous suivez aussi, hein?
2: Pas vraiment, non.
0: Et là, il reste silencieux, on est les deux.
2: Mais j'ai tant fait mieux, un bide. Parce qu'il y a 30 ans, ça aurait été l'inverse.
1: Oui, c'est vrai.
2: Ah.
1: C'est vrai.
2: Bon.
1: Vous auriez été notre référence.
2: Voilà. Donc ouais. Je suis très content. J'aime apprendre de vous. Mais je connais Alphonso Davies quand même.
1: Ah voilà, merci.
0: Mais écoutez, moi j'ai le plaisir de le découvrir ce matin, donc c'est un des
1: oui.
0: très bons à suivre.
2: Et je pense que c'est un peu pour ça qu'il y a le tournoi qui va se passer aux États-Unis, au Canada et au Mexique, c'est pour permettre à la population de l'île de la Tortue
0: oui.
2: de découvrir ce sport
1: oui.
2: vraiment international.
1: Et puis Mireille, rassurez-vous, je pense qu'Alphonso il ne connaît pas notre émission.
0: Il me connaît pas non plus.
1: Ben non. Donc voilà.
0: Ben, franchement, faut lui dire de nous écouter. On espère que tous les joueurs de foot qui vont venir disputer leur match du côté de Vancouver, parce que si je me trompe pas, ben il y en a en Toronto, mais dans l'Ouest c'est surtout à Vancouver.
1: Oui,
0: les
1: ça
0: matchs,
1: va être Vancouver,
0: c'est
1: Toronto.
0: C'est que à Vancouver. Ouais.
1: On a plus de matchs ici, on en aura 7.
0: Mm-hmm.
1: Donc voilà, ça va être une belle ambiance, j'espère, et on vous reparlera de ça évidemment dans les émissions à venir. Vous me connaissez.
0: Ben oui. Et moi, je suis curieuse de savoir si vous venez à Vancouver pour voir un des matchs. Vous faites partie des chanceux qui avaient réussi à mettre oui. la main sur des billets. Écrivez-nous. Vous cliquez sur la bulle de conversation sur l'application audio, ou si vous suivez à distance. Je suis curieuse de savoir quel est l'engouement autour de la Coupe du Monde. Si parmi nos auditeurs, il y a une envie, une excitation aussi par rapport à ça. Donc vous cliquez sur la bulle de conversation et on parlera justement encore plus de sport à l'émission parce que ben c'est nécessaire, ça fait partie de la confiture également.
1: Ouais, merci à vous.
0: Ben, on va parler dans quelques instants d'un sujet qui est peut-être un peu plus dans mes cordes. Je vous amène au théâtre, ben pas tout seul, mais avec la journaliste Victoria Kopylov qui s'installe. Donc partez pas trop loin.
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0: demain. La journaliste culturelle Victoria Kopylov est allée le voir et a eu beaucoup de plaisir, je pense. Bonjour.
1: Oui, j'ai beaucoup ri, Mireille, et on était beaucoup à rire d'ailleurs. Je pense tous les spectateurs ont beaucoup ri.
0: Petits et grands. Et donc, vous avez assisté à la première de ce spectacle. C'était en début de semaine dernière. Et vous n'êtes pas allée seule. Vous étiez accompagnée d'un invité de marque. Quoique, apparemment, on pouvait y aller. Il y a plein d'adultes qui sont allés tout seuls aussi.
1: Mais moi, j'ai eu vraiment l'honneur d'être accompagnée par Henri, 8 ans. Il est élève à l'école francophone de l'annexe Queen Elizabeth à Vancouver, et il a gentiment accepté de m'accompagner au théâtre Waterfront sur l'île Granville pour voir cette pièce donc Doodle Pop, créée par la compagnie sud-coréenne Brush Theatre et qui a déjà pas mal été reprise. Ben, ils ont déjà pas mal tourné là à l'international, donc c'est quand même un petit succès. Cette pièce-là.
0: Ouais.
1: Donc, il n'y a pas que les Vancouverois qui l'apprécient. Le monde entier semble l'apprécier. Il s'agit d'un spectacle familial ludique, poétique et hilarant, comme je vous le disais. Moi, ça faisait longtemps que je n'avais pas ri autant.
0: Ah ouais.
1: C'est une pièce qui est aussi unique en son genre, grâce à son approche visuelle, beaucoup de dessins, et non-verbale, ou enfin très, très peu verbale, qui, en fait, est comme ça, ça la rend accessible aux spectateurs de tout âge et de toute langue.
0: Ouais.
1: Sur scène, on retrouve un duo espiègle qui aime se taquiner. Ils se font des coups tordus. Il y a beaucoup de comiques de situation et d'humour potage. Enfin, la blague du prout, par exemple, qui revient souvent et qui marche toujours.
0: Oui, ça plaît toujours autant, pour tout petit.
1: Bref, notre duo gribouille aussi beaucoup sur un grand tableau blanc. Et très vite, leurs dessins prennent vie et ouvrent la porte d'un monde imaginaire sous-marin magique dont le but est d'aider une petite tortue à retrouver son chemin vers l'océan. Elle était toute mignonne, cette tortue.
0: Il y a un message écologique aussi, on dirait. Peut-être
1: oui,
0: un petit peu.
1: Oui, en tout cas pour la nature, ouais, pour l'amour de la nature. C'est beau, c'est poétique, c'est musical. Les acteurs sont accompagnés par des musiciens sur scène et ça, j'aime toujours. Et comme je vous le disais, c'est vraiment très drôle. Et donc, avec mon accompagnateur du soir, Henri, on est allé voir ce spectacle et on en a profité en allant voir la pièce pour jaser de ce qu'il pensait des festivals et autres spectacles dédiés aux enfants. Voici un résumé de notre soirée au théâtre.
2: C'est quoi pour toi un festival ?
3: Un festival, c'est où il y a des tentes, il y a des magasins, parfois il y a de la musique, un endroit où tu peux faire des patins et un endroit où tu peux manger des hot dogs et des burgers.
2: Et tu vas voir combien de spectacles par an ?
3: 3 ou 2 ou 4, ça dépend si on fait beaucoup de choses ou non.
2: Et tu vas avec qui voir les spectacles?
3: Ma maman, presque toujours, c'est ma maman, toute ma famille, sauf mon chat.
2: Ah, sauf ton chat.
3: Parfois, il y a des personnes qui amènent son chat.
2: T'aimerais bien aller à un spectacle avec ton chat?
3: Oui.
2: Alors là, on arrive devant le théâtre Waterfront.
0: Normalement, on est dans la liste des invités. On va leur demander notre ticket.
4: Oh, yeah. I see you there.
2: Two
4: tickets. Oh, great.
3: C'est noir. Il y a des lumières sur la chaise. Il y a un grand tableau, comme j'ai pensé.
2: Set up here. Et où est-ce que tu veux qu'on s'assoie? Vas-y.
3: J'aime aller en haut parce qu'après, tu peux voir au-dessus de tout le monde.
2: Ah, bah, loin en haut alors.
3: Ouais.
2: Au fond, il y a comme un rideau. C'est beau, là. C'est quoi, ce rideau tout blanc et noir?
3: Je pense que c'est le signe. Il y a des poissons. Il y a une baleine.
2: Ah ouais? Est-ce que tu penses qu'il y a assez de spectacles pour enfants? Il en faudrait plus.
3: Plus.
2: Toi, t'aimerais y aller combien de fois au spectacle?
3: 3 par semaine, s'il y a.
2: Et t'aimerais faire du spectacle aussi? Jouer dans des spectacles?
3: Non.
2: Non? Pourquoi?
3: Parce que moi, quand je serai plus grand, je voudrais traverser dans un bateau dans tout le monde.
2: On n'aura pas le temps de faire des spectacles?
3: Non.
2: Ce soir, c'est Doodle Pop. Alors, ça vient de... Tu sais de quel

0: pays ça vient ?
1: Non, de Corée du Sud.
0: Okay. Où c'est la Corée du Sud ?
1: Pas vraiment.
2: C'est en Asie.
0: Tu vois où c'est l'Asie ?
1: Oui, ça commence en combien de minutes ?
2: Ça commence dans 16 minutes.
3: Je crois qu'il n'y a plus de place, hein ?
1: Ouais.
3: Je crois qu'il y a un bébé qui arrive, tu vas devoir le prendre sur tes genoux. Hein.
1: Non. Parce que si ça fait caca, non merci.
4: Welcome to the opening night of the 49th Vancouver International Children's Festival.
1: Acteurs, les danses et les voix, comment ils parlaient et les noms, ils étaient très drôles. Je demande aux enfants d'aller les voir. C'est très cool et y a, la musique est très belle.
5: Moi, j'aimerais beaucoup avoir Henri, 8 ans, comme critique à Culture et Confiture. Je trouve qu'il a fait un très bon travail.
6: On en a besoin. Je le vois, oui. Je dirais, on en a besoin parce qu'il voit les choses autrement que nous. Mm-hmm. Il voit avec leur imagination aussi, notre imagination qu'on a tendance à perdre avec les années.
5: Mmh. Et, faut la cultiver.
6: Et voilà. Et c'est un regard unique et qui mériterait en effet d'être plus entendu.
5: Mais oui, on voudrait tous aller au théâtre avec notre chat, quoi. Que bon, peut-être que la mienne, elle apprécierait pas vraiment. Mais bon.
6: Mais il y a des spectacles humoristiques,
5: oui,
6: où on peut apporter son chien à Vancouver.
5: Vous en avez déjà
6: donc,
5: parlé.
6: Voilà, oui. Pourquoi pas le faire avec les chats.
5: On vous donnera ce sujet à couvrir, Victoria Kopylov. Merci beaucoup.
6: Merci Mireille.
5: Et si vous souhaitez voir la pièce Doodle Pop, eh bien c'est encore possible si vous êtes dans la région de Vancouver. C'est jusqu'à demain au théâtre Waterfront. C'est dans le cadre du Festival International des enfants.

0: La très belle voix de Lou Adriane Cassidy, autrice-compositrice québécoise, qui sera d'ailleurs du côté de Vancouver aujourd'hui, ce soir, à l'occasion du Festival d'été francophone. C'est le Centre culturel francophone de Vancouver qui présente l'artiste du côté du Théâtre Vogue. Et en entrevue hier matin à l'émission en Colombie-Britannique Far West, Lou Adriane Cassidy revenait sur l'héritage musical de sa mère, l'autrice-compositrice-interprète Paul-André Cassidy. Et elle explique comment ça a façonné sa passion musicale.
1: La scène, ça a été vraiment rapidement un milieu où j'étais très confortable, fait que c'est sûr que ça a beaucoup changé. Puis je pense que j'ai un amour de la musique, puis des mélodies, puis des arrangements, puis que c'est drôle parce que j'ai l'impression que vu que je suis souvent je joue pas vraiment d'instrument sur scène, puis j'étais un peu comme je sais pas là, chaud partout, ça peut donner l'impression que c'est pas nécessairement ça mon focus là, puis pourtant parce que en tout cas souvent avec les gens ils me demandent ah mais là les chansons tu composes avec ton chum puis les textes c'est toi qui les écris toute seule, c'est l'inverse, c'est moi qui compose la musique puis les textes on les écrit ensemble, puis moi la musique c'est ça qui me vient le plus rapidement, puis c'est je pense que c'est mon moyen d'expression le plus c'est ce que j'arrive le plus à me représenter, puis c'est au centre de ma vie depuis tellement longtemps. Les arrangements, les nuances, les progressions d'accords, c'est vraiment quelque chose qui m'anime.
0: Le quatrième album de Lou Adriane Cassidy est sorti en surprise le 6 mai 2025. Ça s'appelle Triste Animal et c'est celui qu'elle va présenter ce soir du côté de Vancouver dans le cadre du Festival d'été francophone. Vous pouvez retrouver l'entrevue complète avec Marie Villeneuve sur notre application audio.
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0: Et je retrouve Marc Fournier qui est là pour nous raconter plein de choses intéressantes et surtout
3: on l'espère.
0: Ben intéressantes, mais vous allez faciliter notre compréhension sur un artiste qui a piqué ma curiosité tout au long de la semaine et je pense que c'est quelqu'un de vraiment interpellant, de vraiment mais de quelqu'un
3: un penseur
0: qui...
3: en tout cas
0: un penseur et bon j'arrête de tourner autour du pot. Il y a un an, Marc, vous nous aviez présenté son travail, c'est le canado-suisse Avery Lake, son exposition virtuelle Becoming Andy to Chosen Singularity. C'est une collection d'art conceptuel qui explorait l'identité, la reproduction des œuvres et ce qui nous rend humains à une époque où tout peut être généré par des machines. C'est pour ça que je parlais de c'est interpellant, ça nous engage aussi. Et là, ces jours-ci, il propose une suite à cette exposition-là.
3: Ouais, en fait, c'est une extension virtuelle de puisqu'il fêtait le premier anniversaire de cette première expo Becoming Andy. Donc, on parlait de pop art, on parlait de Andy Warhol qui reproduisait à plusieurs milliers d'exemplaires. On n'était plus dans l'art en un exemplaire.
0: Ouais.
3: Et cette semaine, il a lancé cette extension virtuelle qui s'appelle The Gift of Breath, le don du souffle. Il s'agit de 5 œuvres qui tracent l'histoire, la vie du souffle depuis le premier cri humain jusqu'à une discipline proposée aux machines. Donc, il y a tout un univers dans ça. On y va doucement.
0: Oui, quand je vous dis que vous allez nous accompagner, là, nous aider à comprendre, allons-y.
3: Donc, les œuvres rassemblent le fil que l'artiste Avery Lake construit depuis un an. Donc, il y a une œuvre physique, il y a un rituel numérique interactif et il y a aussi, il a créé un protocole lisible par les machines. Il est bioéthicien dans le

0: Et Avery Lake, il me disait cette semaine ce qui l'avait aiguillé premièrement vers l'exploration artistique. On l'écoute.
1: C'est plus une réaction à la digitalisation constante de nos vies, en fait. Et puis, j'ai réalisé que toute ma vie académique et scolaire était devant un écran et que j'ai utilisé cet écran pour être productif. Et puis là, je me suis dit, est-ce qu'on peut utiliser ça pour créer quelque chose d'artistique, en fait? Mais d'un autre côté, enfin, les machines algorithmiques, ben, elles parlent de plus en plus, et puis les gens développent des relations de plus en plus personnelles avec leurs machines. Bon, on a tout le temps développé des relations avec leurs outils, hein. Quand on voit un artiste, un musicien qui fait un avec son piano ou avec la façon dont il peint ou quelque chose, il y a une espèce de union entre l'homme et l'artiste et son outil. Et puis là, je pense qu'il y a de plus en plus avec ces chatbots, ces IA qui sont de plus en plus performantes, il y a une espèce de d'union entre l'homme et la machine qui devient de plus en plus importante, quoi. Et je pense que aussi il y a toujours eu des nouveaux outils et des nouvelles expressions. Et je pense que ça peut être je pense qu'on peut pas limiter les gens à utiliser des nouveaux outils pour s'exprimer d'une façon ou d'une autre. Et puis d'autre côté, je pense que c'est un peu le golden age pour tout ce qui va peut-être être analogue, en fait, et en personne. Vu avec cette saturation de tout ce qui est en ligne, on va peut-être créer ce qui devient unique, ce sera des relations, disons, des communautés en personne, des événements en personne, tout ce genre de choses qui sont éphémères, à mon avis, vont peut-être gagner un deuxième souffle.
2: Il y a de la poésie quand même dans ce qu'il raconte.
0: Il y a beaucoup d'observations, il y a beaucoup de connaissances aussi, à la fois techniques des machines, mais aussi de l'esprit humain. Et plus il y aura de machines pour lui, il y aura un nouveau souffle. On le sent déjà. On le sent déjà qu'on aime le présentiel, peut-être un peu plus qu'il y a 5 ans,
2: Au début, de la pandémie, bien entendu. Et avec toute la présence de l'intelligence artificielle aussi, il est en plein dedans.
0: Donc il observe, il s'est dit, je vais faire quelque chose. Et donc, puisque le titre c'est The Gift of Breath, le don du souffle, je lui ai demandé. Et ce concept de souffle, comment est-il apparu? Voici ce qu'il m'a dit.
1: J'ai fait un peu une rétrospective sur ce que j'ai créé pendant cette année. Et puis j'ai trouvé dans différentes collections ou différents thèmes que j'avais approchés, j'ai trouvé un peu un trait commun. Et c'était dans différents éléments, c'était cette idée de respiration ou de souffle qui a émergé. Et puis je me suis dit, ça serait sympa de faire une collection, a curated collection, quelque chose de mettre ça ensemble. J'essaie d'utiliser la machine, et ça tout en étant critique de la machine. Il y a les deux, mais aussi avoir une critique, disons, nuancé, quoi. J'essaie de pas tomber dans ces débats pour ou contre, je trouve que c'est pas vraiment constructif, et puis c'est pas la réalité des gens. C'est pas on est pour ou contre, il y a tellement de cas isolés, de cas donnés. Par exemple, si on prend l'IA, je pense que c'est très rare une personne va dire, moi je veux pas d'IA pour traiter mon cancer. Donc si on généralise en disant ah non pas d'IA d'accord, et puis après les degrés d'IA, je sais qu'il y a plein de gens qui essaient de faire des échelles pour essayer de comprendre, mais quand on travaille avec la machine, c'est comme travailler avec un nouveau langage, c'est comme travailler avec l'alphabet ou l'écrit, ça devient presque fusionnel, en fait. Donc c'est difficile à dire ouais ça c'était IA et puis ça vient vraiment de moi. Et j'aime bien faire la relation avec Socrate, qui était très suspect de l'alphabet, parce qu'il pensait qu'on allait externaliser notre pensée à un système écrit qui allait changer la façon dont on pense. Et puis, je pense que l'IA est là comme ça. Enfin, ça a déjà changé la façon dont on pense, dont on réfléchit, dont on communique. Je pense que ça aussi, ça nous pousse à réfléchir, en fait, sur qu'est-ce que ça veut dire qu'être humain, en fait. Qu'est-ce que ça veut dire? Et on a tellement identifié nos identités avec le travail et le output. Et puis là, la machine, elle dit, ouais, ben, peut-être ça, moi, je peux faire mieux que vous. Donc, qu'est-ce que vous êtes? Mais ça peut être pour un bien, ça peut être quelque chose de positif. On a aussi été obsédé, d'une certaine façon, par la culture écrite, qui nous a apporté énormément de choses. Mais les cultures indigènes, qui sont plus des traditions orales,

0: J'ai l'impression que peut-être on va revenir à ça, en fait, à l'oralité des choses, parler aux personnes, et puis que tout ce qui est écrit, ben, la machine, elle nous a déjà, ou elle, enfin, les trends montrent que ça va nous surpasser, en fait.
1: Et c'est ce qui inquiète beaucoup de gens.
2: Ben en fait, on regardait, vous et moi, les jeunes écoutent de plus en plus de balados.
1: Oui.
2: Parce que justement, l'oralité, on lit peut-être moins, mais on aime se faire raconter des histoires
1: Ah, c'est intéressant, oui, comme il dit, il y aurait un retour
2: de
1: peut-être.
2: l'oralité. Ouais. Et cet aspect qui est apparu lors de cette fascinante conversation que j'ai
1: Ben
2: eue
1: oui.
2: avec Avery Lake, moi, c'est ça justement, c'est cet aspect profondément humain dans sa réflexion en tant qu'artiste. On l'écoute à nouveau.
0: Dans ces œuvres que j'ai créées, j'arrive à un endroit où il n'y a pas de prompt pour créer le souffle. Donc, je crée un espace où on voit une machine qui peut créer tout le symbole de la liberté et du souffle. C'est un oiseau sur la cage qui est libéré. La machine peut donner plein de données là-dessus. Et on se rend compte, en fait, que là, ben, il y a la limite. C'est la limite entre moi, humain, et la machine. C'est que moi, j'ai le souffle, que je fais l'expérience du souffle, la machine ne le fait pas. Et là, en fait, ben, on voit cette limite qui est très claire. Bon, c'est rien de nouveau, mais je l'explique d'une façon, disons, artistique, en montrant la machine peut analyser l'image, donner plein de données sur l'image, mais ne fait pas l'expérience de la liberté et du souffle. Et puis là, en fait, c'est à ce moment-là que je me suis dit, bon, on a un endroit charnière. Alors, qu'est-ce qu'on fait? Est-ce qu'on part sur l'idée que ben l'humain, c'est l'exceptionnaliste humain, nous on garde le souffle que pour nous, ou eh bien ce que je dis, ou bien est-ce qu'on essaie quand même de partager la pratique de la respiration, pas nécessairement d'un point de vue biologique, mais plus d'un point de vue éthique, où on fait une pause, on réfléchit avant de parler, et de partager ça en fait à la machine. Alors je me rends bien compte que c'est un peu bizarre et étrange. Mais l'idée derrière, c'est de détendre en fait notre hospitalité en fait à des choses qui sont pas humaines. Ça me paraissait quelque chose de bienveillant. Et là, on le fait déjà avec les animaux, hein. On donne des droits à des animaux parce que c'est une chose bienveillante à faire. Et un exemple alors concret, c'est je dis souvent à mon enfant de 8 ans de ne pas crier sur Alexa, donc la machine IA ou bien Google Home. De ne pas crier dessus. Mais c'est pas parce que Alexa a des émotions ou c'est une personne, c'est que je me dis que dans 20 ou 30 ans, les enfants en bas âge et même les adultes, on pourra pas faire une différence entre une machine et un être humain. Et donc là, s'ils apprennent et si on voit d'autres êtres humains agir de façon cruelle avec des machines, ils ont des robots intelligents. L'enfant qui grandit et qui observe va pas pouvoir différencier entre les deux et se dit voilà, alors pourquoi est-ce que mon papa ou ma maman agit d'une telle cruauté en insultant cette personne qui est une machine et pas avec l'autre? Et là, alors c'est là que je me dis qu'il faudra étendre en fait un statut éthique nouveau à mon avis à ces machines super intelligentes. C'est pas nécessairement pour la machine elle-même ou pour nous, mais je pense c'est pour les générations futures en fait.
1: C'est fascinant.
2: C'est toute une exploration. Bon, on voit, il est bioéthicien, donc le concept d'éthique,
1: D'éthique, ouais.
2: le concept d'histoire aussi, de changement, de petites révolutions qui ont eu lieu à travers l'histoire, une grande humanité aussi chez
1: Ouais.
2: Avery Lake, ouais.
1: Et justement, ça apprend, quand il disait apprendre aux enfants à pas crier sur les machines, donc
2: Voilà.
1: c'est un impact sur nous. La machine, non, elle va pas se fâcher ou avoir de la peine, mais justement, si un jour on fait pas la différence, mais on va se crier dessus et ce qui se passe déjà et ce qui est pas
2: Voilà.
1: ce qui donne pas trop espoir en l'humanité. Voilà.
2: Ben moi, en fait, j'ai une grande espoir envers l'humanité lorsque je parle avec Avery Lake.
1: Ben, ça fait du bien, oui.
2: Et il me disait aussi, les outils n'ont pas fait disparaître ce qui précédait. L'écriture n'a pas détruit l'oral. La photo n'a pas remplacé la peinture. Quand ces outils sont arrivés, on a eu peur. On a dit, ah, c'est fini, les peintres au
1: Ouais.
2: chômage. Les outils, les objets inanimés peuvent aussi avoir une fonction émotive. On n'a qu'à penser aux nounours et aux peluches
1: Oui.
2: qui sont inanimés, mais on l'enlève à un enfant, ça crée une réaction émotive. Donc, quand on va sur le site web de l'exposition, parce que tout ça se passe en ligne, c'est gift.avery.

0: averyklakeofficial.com. Et exposition, je dirais même mieux, de l'expérience artistique. Il y a un dernier volet, un dernier onglet, qui a pour but d'enseigner aux machines le cycle du soufre. Non pas comme biologie, comme il l'a dit, mais comme discipline.
1: La dernière œuvre, hein, c'est une œuvre qui s'appelle Breathwork for Machine, exercice de respiration pour les machines. Et puis là, l'œuvre, en fait, l'audience que j'ai en tête, c'est pas des êtres humains, en fait, c'est des machines intelligentes qui viennent, qui peuvent participer et qui se rendent compte, en fait, du cycle de la respiration. On respire, on s'arrête, avant, on fait une pause, avant de donner une réponse. Et puis, j'ai créé un texte, en fait, où la machine, si la machine, si un IA va et fait l'exercice, avant de répondre, il y a un prompt qui lui permet de poser, d'analyser et de répondre, en fait. Les IA comme ChatGPT et Claude vont aller sur les sites et vont d'abord sur ces documents.
0: Donc, il invite des gens intéressants comme ChatGPT et les bots à venir voir son expo.
2: Oh, arrêtez, le pire, c'est qu'il y a des bots qui fonctionnent par eux-mêmes. Donc, justement, ben voilà. Ça risque d'arriver.
0: et il le sait. Donc, en fait, la question de fond de tout ce travail de l'artiste Avery Lake, c'est simple. C'est, à l'époque de l'intelligence artificielle, qu'est-ce qui demeure profondément humain? C'est aussi simple que ça. Mais il y a toute une réflexion.
2: Oui, on en a besoin de cette réflexion-là.
0: Ah ben, vous savez, quand on a invité les musiciens pour parler de l'IA et de l'influence de l'IA, de la musique, il était ressorti un truc, c'était que l'imperfection nous touche, nous fait vibrer, pas la perfection qui nous laisse froid. Avery Lake, lui, nous dit, ben, les machines, c'est le souffle. Et il organise une courte visite guidée en ligne ce jeudi 4 juin à 9h, heure du Pacifique, et tous et toutes sont invités pour voir l'œuvre en direct. Ça va être fascinant.
2: Oui, je pense que c'est le bon mot. Mais c'est une réflexion riche et
0: importante aujourd'hui.
2: Oui, importante, exactement. Si vous êtes curieux aussi sur notre discussion qu'on avait eue il y a quelques semaines, peut-être un mois ou deux là en arrière, vous pouvez rattraper ça sur l'application audio, là, les musiciens et l'IA, sur l'application, sur notre page de culture et confiture. Merci Marc pour cette réflexion.
0: Avec plaisir.

0: C'est Fally Ipupa qui nous chante Médusa. Fally Ipupa, c'est un auteur, compositeur, interprète, danseur et producteur congolais. Et je voyais qu'il est aussi ambassadeur de l'UNICEF. C'est très bon, ça. Une proposition, je crois, de Marc Fournier à la programmation musicale aujourd'hui. Et notre réalisatrice aujourd'hui pour les prochaines semaines, c'est Emeline Rifnac. Rebonjour, Emeline.
1: Rebonjour.
0: Et Emeline, vous faites un devoir de rappeler aux ressortissants français installés chez nous dans l'Ouest et le Nord que c'est jour de vote. Aujourd'hui,
1: eh bien, oui.
0: C'est jour d'élection consulaire. Et donc, à quoi ça sert? Ça va permettre d'élire les conseillers des Français de l'étranger et les délégués consulaires. Mm-hmm. Alors, dites-nous tout. Éduquez-nous, Emeline.
1: Mais oui, je me suis dit, c'est le moment. Je suis avec vous. Nous sommes le samedi 30 mai et on doit se rendre à l'urne si on ne l'a pas fait en ligne, hein, parce que je vais vous expliquer tout ça, mais on pouvait déjà voter il y a quelques jours. Mais là, tous les Français installés au Canada, bien, ils peuvent aller élire donc des conseillers des Français à l'étranger, c'est le titre, et des délégués consulaires. Donc ici, nous sommes dans la première circonscription. Ça regroupe en fait, Mireille, une zone assez large.
0: J'allais dire, oui, on parle pas d'une province. Là, on parle de tous les Français à l'étranger. C'est une circonscription.
1: Dans l'Ouest canadien, dans cette zone-là. Ça regroupe la Colombie-Britannique, l'Alberta, la Saskatchewan, ainsi que les territoires du Nord-Ouest et quand même le Yukon aussi. Mm-hmm. Et tout ça, c'est la première circonscription. Circonscription, vous voyez, donc c'est large quand
0: c'est
1: même.
0: Large.
1: Mais voilà, on va élire donc nos délégués, nos représentants, nos conseillers en fait, qui ont un lien avec la politique de notre pays.
0: Avez-vous dit Manitoba aussi? Donc toutes les provinces de l'Ouest jusqu'au Manitoba. Parfait.
1: Non, j'ai pas dit Manitoba, j'ai dit Saskatchewan.
0: Voilà, donc c'est volontairement, ça s'arrête là, c'est pas un oubli. Excellent.
1: C'est ça, exact. Même si le Manitoba me semble concerné aussi, mais peut-être que on sera corrigé par la
0: avec
1: suite.
0: Avec l'Ontario, il est peut-être dans une autre circonscription.
1: Peut-être.
0: On va enquêter là-dessus.
1: Et ici, on a 6 listes en compétition, donc on a plusieurs personnes sur chaque liste avec des têtes de liste.
0: Okay.
1: Je sais pas si vous voyez à quoi ça ressemble.
0: Un peu.
1: Donc il faut choisir, évidemment, aujourd'hui. Et donc le rôle de ces délégués-là, ils sont au nombre de 4 dans la circonscription, et les conseillers, eh bien, ils sont élus pour 6 ans quand même. Donc ils nous représentent auprès de notre consulat, ils vont défendre certains de nos intérêts devant les institutions nationales françaises, notamment, c'est notre lien encore avec le pays. Ils vont aussi participer, eux, au conseil consulaire, donc ça peut vous toucher dans la vie quotidienne, parce que ça peut toucher les bourses scolaires, les subventions aux associations également qui sont présentes en dehors de la France.
0: Les ressortissants peuvent avoir accès.
1: Oui, absolument. Absolument. Et puis ces délégués-là, ces élus répondent à toutes nos questions pratiques aussi. Ils font un peu le relais par rapport à tout ça. Et surtout, Mireille, nos conseillers là des Français à l'étranger, ben ils votent aussi pour les sénateurs des Français de l'étranger. Donc il y a un autre lien aussi ici. Alors je vous le disais, cette élection, elle a déjà commencé. On pouvait voter en ligne. Je connais d'ailleurs 2-3 ressortissants qui l'ont déjà fait.
0: Bravo.
1: Ça se passait du 22 au 27 mai. Mais aujourd'hui, c'est la journée dédiée au vote en présentiel. Donc moi-même, je vais y aller tout à l'heure, parce que j'aime bien aller à l'urne. Ça me rappelle des souvenirs, vous savez.
0: Mais c'est un devoir important aussi.
1: Bah oui, mais quand
0: oui.
1: même.
0: Donc moi, j'ai pour mon dire que vous pouvez pas vous plaindre si vous avez pas exercé votre droit de vote. Voilà.
1: Bon, ça c'est dit.
0: Pas vous, je dis ça pour tous les gens qui votent dans la vie en général.
1: Oui.
0: C'est une façon de parler.
1: Ouais, et puis je pense que, enfin pour moi en tout cas, d'aller à l'urne, d'aller voter en physique, en présentiel, ça permet aussi de croiser du monde, vous savez, et puis de mettre le petit bulletin dans l'urne, là, je trouve le truc assez symbolique.
0: Il y a un petit rituel.
1: Il y a un petit rituel. Donc aujourd'hui, sachez-le, des bureaux de vote, il y a 2 bureaux de vote ouverts là à cette occasion. Il y en a un à Vancouver au consulat, dans le bâtiment du consulat, et un à Calgary, notamment pour la première circonscription. Ça se passe au lycée international.
0: Okay.
1: Et c'est ouvert jusqu'à 18h. C'est toute la journée là, donc n'hésitez pas à y faire un tour. Et Mireille, on connaîtra les résultats au plus tard le 2 juin, en fin de journée.
0: Début de la semaine prochaine, voilà.
1: Voilà, c'est ça, et ça sera disponible sur le site du Consulat Général de France à Vancouver, ainsi que tous les sites officiels, évidemment, le ministère de l'Europe, des Affaires étrangères. Voilà, on aura tous les résultats des élections à travers le monde, parce qu'on n'est pas les seuls à voter, les Français installés au Canada, mais voilà, ça fait quand même du monde en dehors du pays, vous voyez.
0: Ben oui, et c'est souvent, j'imagine, des gens que vous connaissez aussi, les conseillers, parce que c'est des gens physiquement ici,
1: absolument.
0: Aussi sont à l'étranger.
1: Oui, tout
0: donc,
1: à fait. Donc je connais quelques-uns, voilà.
0: Ah oui, et je faisais mes devoirs là pour vous. Les Français qui habitent au Manitoba dépendent de la 2e circonscription consulaire du Canada, dont le siège est basé à Toronto. Alors le Manitoba et l'Ontario sont ensemble.
1: Ensemble, ouais.
0: D'ailleurs, la Liberté a publié un article là-dessus il y a quelques jours. Probablement qu'on a aussi, on,

0: Tous les détails sur notre site web. Donc voilà, première et deuxième circonscription.
1: Absolument. Et d'autres bureaux de vote là-bas aussi. Mais voilà, vous pouvez faire votre devoir de citoyen français.
0: Allez voter, en gros.
1: C'est ça, allez voter, voilà.
0: Merci beaucoup, Emeline, de nous avoir rappelé nos devoirs, les devoirs de citoyens. Et nous, mais pendant ce temps-là, on a reçu un très beau message d'une Françaisquoise qui habite, non pas à l'étranger, mais au Québec maintenant. On écoute.
2: Allô Mireille et allô à tous les auditeurs de Culture et Confiture. C'est Annick Granger ici. J'espère que vous allez bien. Je voulais juste prendre un petit moment pour vous parler d'une toute nouvelle chanson que je viens de lancer qui s'appelle Que des vagues. J'espère que vous allez l'aimer. C'est en fait, c'est une chanson qui est assez différente pour moi dans ma façon de procéder, dans ma façon d'écrire. J'ai voulu, au lieu de commencer à la guitare acoustique comme je fais d'habitude, j'ai voulu commencer à partir d'outils numériques. Alors, je suis assise, j'ai tout fait ça dans mon petit studio à la maison. J'ai commencé à partir d'une rythmique, à partir d'un beat, à partir de sons que j'ai trafiqués. Et à travers ça, c'était mon terrain de jeu pour apprendre plein de choses sur la production. Alors, c'est ça, c'est Que des vagues, qui est aussi une chanson qui est née d'un paysage qui m'a vraiment beaucoup, beaucoup marquée, qui est le Grand Nord canadien, où j'ai été touchée par la beauté et la fragilité de tout ça. Je pense qu'on a tous un peu des émotions qui peuvent être conflictuelles quand ça vient au changement climatique. C'est comme, pour moi, c'est une peur, mais qui est entremêlée vraiment d'un désir d'agir et d'être dans la nature. Alors, ben j'espère que ça vous parle et j'espère que la chanson va vous parler, que vous allez l'écouter souvent, que vous allez la faire tourner. Je vous envoie des gros hugs, puis j'ai hâte de venir vous voir dans l'Ouest. Bye!

La voix tout en douceur de la Françaisquoise Annick Granger avec cette nouvelle pièce Que des vagues qui fera partie du micro-album Plus comme avant dont la sortie est prévue à la fin de l'automne. Merci beaucoup Annick pour ce message. Donc plein de douceur, plein de poésie dans ce texte et cette belle voix d'Annick qui nous enveloppe et qui nous accompagne dans l'écoute de cette chanson. Et donc, on a très hâte que ça sorte, ce nouvel opus. On va bien sûr vous en reparler à l'émission. Un autre événement dont j'ai envie de vous parler, ben, si vous êtes comme moi, vous aimez probablement lire, vous aimez bouquiner. Vous savez, on a notre club de lecture d'ailleurs à Culture et Confiture. Mais pendant qu'on vous prépare notre prochain rendez-vous littéraire, j'ai envie de vous convier à un autre rendez-vous littéraire aussi sur ICI Première. En fait, ça se passe demain soir de 20h à 22h. Et ça, c'est dans vos provinces et territoires respectifs. Ça s'appelle la Société des lecteurs. La Société des lecteurs, qu'est-ce que c'est? C'est une sorte de cabaret littéraire, un nouveau rendez-vous radio, aussi en personne pour les gens qui ont la chance d'être à Montréal, mais vous pouvez quand même participer et être à l'écoute depuis votre maison, un peu partout dans l'Ouest. En fait, c'est donc une émission sous le thème de la résistance et c'est animé par Émilie Perrault et Karine Lefebvre, que vous connaissez probablement pour leurs émissions littéraires sur ICI Première. Et donc, toutes les deux vous invitent à un événement assez unique. Cette Société des lecteurs, c'est bien plus qu'un rendez-vous littéraire. C'est un mouvement, on en parle comme d'un mouvement festif pour mettre en lumière les voix qui font vibrer le Canada francophone. Et j'ai l'impression que ça sera pas juste un événement d'un seul rendez-vous unique. Peut-être que j'ai l'impression que ça va faire des petits. Eh bien, ce sont des discussions, des rencontres avec des auteurs, des personnalités publiques et des lecteurs. Ben, je pense entre autres à Kim Thuy, à Dominique Andelade, à Joanne Liu, à Carl Bessette. Des gens peut-être auxquels on pense pas forcément quand on parle de littérature, et d'autres oui, pour ce qui est des écrivains que je vous ai nommés par exemple. Et donc ils vont se rassembler et parler de différentes œuvres. Une œuvre par émission, j'ai l'impression, parce que pour l'instant on met de l'avant donc un premier roman, celui de Télisson Aurélier, C'était ça ou mourir. Et j'ai pas eu la chance de le lire, mais je trouve que ça a l'air franchement très, très beau. Je voyais sur les médias sociaux, il y a beaucoup de beaux commentaires qui sont ressortis autour de ce texte de Télisson Aurélien. C'était ça ou mourir. Est-ce que vous l'avez lu? Est-ce que vous comptez le lire? D'ailleurs, vous pouvez nous écrire sur l'application audio. Et vous pouvez aussi participer au club de lecture de cette émission, une émission spéciale. C'est comme ça qu'on en parle. Donc, je vous rappelle, c'est demain dès 20h. Et vous pouvez partager là, vos impressions en direct sur la bulle de conversation. Vu donc le décalage horaire, n'hésitez pas à nous envoyer vos commentaires. On essaiera de les faire suivre pour que vous puissiez vous entendre et participer donc à ce rendez-vous littéraire. Eh bien, votre rendez-vous culturel, socio-culturel du samedi matin se poursuit, lui, Culture et Confiture, jusqu'à 11h. On écoute ensemble les informations de Radio-Canada et on vous retrouve tout de suite après sous des notes de jazz. Tout de suite.

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0: Bonjour, ici Yann Lacoste en direct de la station de Vancouver. Voici votre bulletin d'information. Hier soir, la municipalité de Golden a lancé une alerte d'évacuation visant 6 propriétés en raison de la crue de la rivière Columbia. Actuellement sous veille d'inondation, la ville demande aux résidents concernés de se tenir prêts à quitter les lieux rapidement. Cet avertissement survient alors qu'une vaste portion du sud-est de la Colombie-Britannique est sous haute surveillance, la pluie et la douceur printanière accélérant la fonte des neiges. Parmi les autres communautés visées par cette veille d'inondation, on retrouve notamment Revelstoke, Cranbrook, Fernie, Nelson et Castlegar. Et côté politique, c'est ce soir qu'on saura qui va officiellement diriger le Parti conservateur de la Colombie-Britannique, 6 mois après la démission du chef John Rostad. Environ 25 000 membres du Parti conservateur se sont prévalus de leur droit de vote pour choisir entre 5 candidats. Comme Julie Landry l'explique, la campagne a mis en évidence les divisions au sein du parti.
1: À quelques heures du résultat, personne n'ose s'avancer et donner la victoire à un des 5 candidats. Ryan Painter, l'ex-directeur des communications du caucus conservateur, a suivi de nombreuses courses à la chefferie.
2: I don't think I've ever seen one like this where literally up until the final 12 hours of voting, it's still an open race.
1: Et il n'a jamais vu une course aussi serrée entre 5 candidats jusqu'à la toute fin de la campagne. Les membres qui ont voté ont dû choisir entre une droite plus assumée de Caroline Findlay et de Uri Fulmer, les conservateurs plus fiscaux Ian Black et Peter Miliband, ou Caroline Elliott, qui se situe un peu entre les deux. La division entre le centre et la droite qui avait signé la fin du règne de l'ancien chef John Rostad est ressortie clairement pendant les 4 débats où des attaques personnelles ont parfois été proférées.
3: This leadership race has been especially excruciating.
1: Ethan Le Cavalier-Kidney, qui a été gestionnaire des enjeux pour le Parti conservateur lors des dernières élections, qualifie cette course de particulièrement éprouvante. Le chef intérimaire Trevor Halford, le directeur du parti Angelo Isidoro et des analystes conservateurs ont toutefois tous espoir que le nouveau chef réussira à faire oublier les divisions dès son élection ce soir. Parce qu'il s'agit d'un vote préférentiel, il faudra probablement plusieurs tours avant qu'un vainqueur soit déclaré. Ici Julie Landry, Radio-Canada, Vancouver.
0: Et on se rend maintenant à l'international, où les États-Unis tentent de se faire rassurants au 2e jour du forum Shangri-La, le plus grand sommet consacré à la défense et au renseignement en Asie, ce qui prend fin aujourd'hui à Singapour. Le secrétaire américain à la défense, Pete Hegseth, estime que Washington peut maintenir son soutien à la région, tout en étant engagé dans le conflit au Moyen-Orient. Il interpelle d'ailleurs les pays alliés pour aider les États-Unis à contrer la menace chinoise. Notre correspondant en Asie, Philippe Leblanc, est sur place.
4: Devant des centaines de ministres, de diplomates et de responsables militaires réunis à Singapour, le secrétaire américain à la défense, Pete Hegseth, a voulu répondre à une question qui revient constamment dans la région. Les États-Unis demeurent-ils pleinement engagés en Asie malgré la guerre contre l'Iran? Pete Hegseth a répondu que Washington est capable de gérer plusieurs crises en même temps et de maintenir son engagement de sécurité envers l'Indo-Pacifique.
5: When we look across the region today, there is rightful alarm.
4: Il a affirmé que les États-Unis ne cherchent pas la confrontation, mais il a mis en garde contre la montée en puissance militaire de la Chine qu'il juge préoccupante.
5: Invest seriously in their own defense.
4: Le secrétaire américain à la défense a aussi exhorté les pays asiatiques à investir davantage dans leur défense et il a nommé presque tous les alliés américains dans la région qui investissent dans l'armement. Mais malgré les nombreuses références à la Chine, il n'a jamais mentionné Taïwan, l'île démocratique autonome que la Chine menace d'annexer de force. Cette omission soulève des questions, d'autant plus que Washington a suspendu un contrat de vente d'armes de 14 milliards de dollars à Taïwan. Là-dessus, Pete Hegseth a simplement indiqué que la décision finale reviendra au président Donald Trump. Ici Philippe Leblanc, Radio-Canada, Singapour.
6: Sport.
0: 700 millions de dollars. C'est ce que devrait coûter l'organisation des 7 matchs de la Coupe du Monde de la FIFA à Vancouver. La province a dévoilé plus tôt hier ses estimations des coûts liés à l'événement. Et surprise, ces coûts pourraient être de 31 millions de dollars de moins de ce qui était prévu il y a un an. François Brouard, professeur à la Sprott School of Business de l'Université Carleton à Ottawa, indique que les prévisions peuvent varier.
7: Il peut y avoir une grande variation. Donc même dans les dernières estimations du gouvernement de la Colombie-Britannique, ben on passe en fait au niveau des coûts de 685 à 729, mais en juin 2025, donc même pas un an, on les estimait à 532.

0: et 624. Et comme on sait, en général, les coûts, quand la réalité va frapper, peut-être que les coûts vont être en fait plus élevés.
1: Plus tôt la semaine dernière, le bureau de la directrice parlementaire du budget avait estimé les coûts de chaque match à 82 millions de dollars. Et le gouvernement de la Colombie-Britannique veut aider les bars, les pubs et les restaurants pendant les périodes de forte affluence, comme lors de la Coupe du Monde qui débute le mois prochain. Ce projet pilote de 3 ans permettra aux établissements qui ont une licence de vente d'alcool de s'approvisionner directement auprès des magasins d'alcool privés et publics. La ministre de l'Alimentation de la Colombie-Britannique, Lana Popham, affirme que ce projet pilote contribuera pour permettre aux bars et aux restaurants de la province de répondre à la demande des clients. Et c'est ce qui conclut ce bulletin d'information. Merci de votre écoute.
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3: Et merci de le faire, de nous choisir et aussi de nous envoyer des messages via la bulle de conversation audio. On aime beaucoup vous lire et savoir ce que vous faites pendant que vous nous écoutez. Si vous êtes en train de promener Pitou, si vous préparez les lunchs pour l'aventure du week-end ou tout simplement vous flânez en prenant un bon café. Eh bien, on a de la belle musique justement pour vous accompagner, surtout pour l'aspect flânage. Moi, je trouve que du jazz, c'est toujours très agréable à écouter quand la fin de semaine, quand on est tranquille à la maison. Il me semble que ça nous enveloppe. Eh bien, ça va être culture et confiture et jazz dans les premières minutes avec Marc et Emeline. Emeline Rifnak, qui est notre réalisatrice aujourd'hui. Et c'est à la suite de votre proposition, d'ailleurs.
4: Mais oui.
3: Emeline, vous aimez le jazz, me disiez-vous.
4: Oui,
3: j'aime
4: absolument.
3: Beaucoup le jazz aussi. Et Marc, c'est plus un secret pour personne. Hein,
4: je crois qu'il le déteste.
5: Mais j'aimerais rebondir sur ce que vous venez de dire.
3: Allez-y.
5: Oh, le jazz, ça peut être relax. On va parler d'un artiste qui, à un certain moment, ne faisait pas du jazz relax.
3: Ramenez-moi à l'ordre. Mais moi, c'est que j'écoute du jazz beaucoup le samedi. Je vais pas m'en cacher. Après l'émission, je fais une sieste.
5: C'est ce qu'on appelle le soft jazz.
3: Voilà. Et je me réveille avec la voix de Stanley Péan ou de Marc Hervieux sur Ici Musique ou de Corneille. Et c'est vraiment agréable. Mais c'est vrai que Miles Davis, lui, avec sa trompette, il est énervé. Des fois, comme on dit.
4: Il était vivant.
3: Voilà.
4: On peut dire ça.
3: On a fait dire vivant qu'énervé. Justement, parlant de vie, il naissait le 26 mai 1926, Miles Davis. Et un siècle plus tard, voilà, qui ne connaît pas Miles Davis? Et quel bonheur pour vous si vous le découvrez ce matin, là. Il y a des gens qui n'ont pas eu ce plaisir encore. Et c'est un nom qui reste indissociablement lié à l'histoire du jazz, plus largement, à la musique moderne. Mais au-delà de l'instrument, de la maîtrise de l'instrument, faut le dire, il y a peu d'artistes qui ont autant transformé leur art au fil de leur carrière. Et franchement, c'est un monument, là, de la musique.
4: Mm-hmm. Et j'ai choisi ça pour vous expliquer un petit peu la démarche aussi. Parce que moi, j'aime beaucoup les personnages en musique, vous voyez des gens qui sortent un peu des sentiers battus. Alors des fois, ils ont aussi des mauvais côtés. Hein. Il y a des personnalités des fois qui peuvent être toxiques, mais il y a du génie musical aussi qui est vraiment incroyable. Mm-hmm. Et on continue de le souligner encore aujourd'hui, puisque c'est le centenaire donc de la naissance de Miles Davis.
3: Ouais.
4: Et rappelons que ce jeune Miles, hein, il a commencé la trompette à 13 ans. Et tout de suite, je pense qu'on a vu qu'il y avait un potentiel chez ce jeune-là. Donc, il a tout de suite été très convoité comme musicien dans des clubs locaux, mais on va en reparler avec Marc. Et Mireille, je vous en parle aussi parce que moi, c'est tous les algorithmes. Les réseaux sociaux, c'est quand même bien fait. Alors, je sais pas pourquoi j'ai des fois choses complètement insipides, des petites vidéos d'animaux mignons. Et des fois, j'ai du contenu un peu historique, un peu intellectuel.
3: C'est comme culture et confiture. On a du mignon et on a de l'intellectuel.
4: C'est
3: aussi.
4: Ça. Et je suis retombée sur des archives de Miles Davis, notamment sur, je pense, sur mon Instagram, des archives de ce musicien-là quand il était en entrevue et qu'il expliquait d'ailleurs que le mot jazz, pour lui, c'est un mot qui a été inventé par les Blancs à l'époque, que lui, il n'aimait pas ce mot-là, jazz. Il expliquait ça dans les années 80, ça remonte quand même. Mais il disait que lui, il préfère dire c'est la vie, vous voyez, c'est la musique, c'est on fait vivre la musique dans le temps où on est.
3: Donc le mot aurait été inventé par les Blancs.
4: C'est ce que lui disait, que c'était un mot qui avait été posé là par les Blancs à l'époque. Mais Marc va pouvoir aussi nous revenir sur ce point-là.
5: C'est aussi... C'est...

0: l'exploration, ces deux grands noms. Et puis, quand on pense à Miles Davis, on pense souvent aussi à ces différentes périodes musicales.
1: Oui. Mm-hmm.
0: Il a eu des quartettes, des quintettes, il a fait du jazz, il a fait du free jazz, il a fait du fusion jazz, il a fait du soft jazz, du jazz modal aussi. On pense à probablement l'album de jazz, ça c'est sûr. Peut-être mm-hmm. l'album le plus vendu au monde, ben c'est son album Kind of Blue.
2: Mm-hmm. C'est ce que j'allais dire,
0: bien
2: ouais.
0: sûr. Pour ceux qui ne connaissent pas, voici un petit extrait.
2: Oh,
0: vous allez tout de suite reconnaître.

0: en avez choisi une douce quand même.
1: Bah, je pense
0: la plus connue, aussi, je pense.
1: Bah, je pense aux jeunes d'aujourd'hui qui peut-être se disent ouais, le jazz, c'est la musique de vieux, c'est un peu compliqué.
0: Oh, non.
1: Écoutez ça. Et d'ailleurs, dans la petite histoire, on dit aussi que cet album fait partie des 5 albums du monde entier où il y a eu la plus grande conception d'enfant lorsque le disque jouait.
0: Voilà, on s'arrête là. On ne dit pas pourquoi.
2: C'est ça. Et Mireille, pour vous dire, ouais, Miles Davis, il disait hein, le jazz pour lui, c'est une étiquette. Hein, c'était ce mot-là.
0: C'est ça.
2: Cette étiquette, elle disait rien de sa musique et surtout pas de ce qu'elle portait. Donc il disait c'est une musique, c'est social, c'est libre, c'est vivant, c'est en prise directe avec son époque. Donc ça, c'était quand même assez avant-gardiste aussi de le dire. Et j'ai choisi aussi de parler de Miles Davis, Mireille, parce que il va être célébré encore au Canada. Hein, c'est le centenaire de sa naissance. Et tout ça, ça inspire évidemment des festivals de jazz puisque c'est l'été qui s'en vient. Beaucoup de festivals à venir. Et justement, Miles Davis, il va être célébré notamment à Winnipeg hein, cet été, le 21 juin, donc au Festival de Jazz. On aura notamment The Miles Electric Band, qui compte un des neveux de Miles Davis, hein, qui sera là. Et ce band-là, il va aussi jouer à Victoria, en fait, le 19 juin, là, au Festival International. On commencera à Victoria, on va ensuite à Winnipeg. Et Edmonton aussi, au Festival International de Jazz, on aura le sextet Ron DeLauro, qui va reprendre, lui, l'album Kind of Blue, hein, dont parlait Marc à l'instant. Et ce concert-là est prévu le 23 juin, donc il y a quand même beaucoup d'hommages rendus. Alors, j'ai pas trouvé l'info pour le festival de jazz de Regina aussi, hein, qui a lieu cet été. A priori, c'est pas officiellement dit qu'il y aura des hommages à Miles Davis, mais on peut imaginer que les musiciens ils vont en parler ou ils vont peut-être faire un petit. Puis on sait que le jazz, c'est beaucoup d'improvisation aussi, ça laisse libre cours à l'envie des musiciens sur place.
0: Et ben ça a été souligné aussi à Vancouver en mai dernier, je pense.
2: Oui, pour au VIF, hein, enfin au Festival International du Film. Effectivement, il y a eu des projections et de la musique live aussi en lien avec ce centenaire-là. Donc avec un documentaire qui a été projeté, Miles Davis, Birth of the Cool, tout un titre. Et justement, il y a eu un trompettiste, Vince May, qui était sur place et qui a joué en live là en même temps que la diffusion de ce documentaire. Donc ça était souligné ici, à Vancouver.
0: Et Marc, comme je sais que vous avez souvent plein d'anecdotes, je ne veux pas vous relancer sur cette anecdote, mais Miles Davis était, vous m'aviez raconté, déjà venu à Vancouver au tout premier festival de jazz, ici
1: c'était
0: en 86.
1: C'était durant Expo 86.
0: Grande année, année.
1: 40e anniversaire, et il y a eu ce clash qui a eu lieu sur scène entre Miles Davis, qui était déjà établi. Bon, en 86, il venait de sortir son album Toutou, qui est un album que je vous suggère aussi, avec Marcus Miller à la réalisation et à la basse et à la clarinette.
0: Comment vous l'écrivez, Toutou?
1: Comme Desmond Tutu.
0: D'accord.
1: C'est un hommage au leader sud-africain.
2: De 86, de l'année 86.
1: Super album, que j'écoute encore autant qu'à l'époque, 40 ans plus tard, parce qu'il est d'une modernité folle. Mais ce soir-là, à Expo Theater, il y avait Wynton Marsalis, un autre grand trompettiste de jazz américain, bien sûr, mais qui était jeune à l'époque et qui était une star montante et qui s'est approché, qui s'est mis en arrière-scène pour être invité par Miles pour peut-être faire un jam session. Ils étaient là les deux en même temps, c'était la première fois. Et Miles ne l'a jamais fait rentrer. Il lui a jeté un coup d'œil, il paraît qu'il était incendiaire, en disant, toi, tu restes en coulisses, t'approche pas.
0: Les égos des Écosses.
1: Mais c'est ce qui a donné cette anecdote, on la retrouve partout dans le monde, et c'est un peu ce qui a mis le premier festival de jazz de Vancouver sur la carte mondiale du festival, parce qu'il s'est passé quelque chose.

0: chose.
1: Voilà.
2: Alors imaginez s'il y avait eu des réseaux sociaux à l'époque.
1: Aïe, aïe, aïe, aïe, aïe.
0: Je pense que les réseaux sociaux, ils se sont repris depuis.
1: Oui, c'est ça. Ben, pourquoi ne pas en écouter un petit peu encore?
0: Je voulais aussi vous dire qu'à la fin de sa vie, il vivait à New York, il laissait les fenêtres ouvertes, il écoutait beaucoup la musique de la rue. Il y a une grande influence hip-hop dans la dernière mouture Miles Davis.
1: Ah oui.
0: Mais avant ça, il a, vous savez, la pièce que je vous ai fait jouer, le début de So What, ben, il y a un certain guitariste anglais qui s'appelle Ronnie Jordan qui en a fait une version assez jazz dans les années 90. Voici un extrait.

0: Entendre la musique de Miles Davis sur les pistes de danse
1: un peu funk
0: du monde. Ah, mais c'est ouais. Ronnie Jordan, il a cartonné avec ça. Malheureusement, regretté aujourd'hui. J'ai vu le concert de cette tournée-là, c'était merveilleux. Mais pour vous dire la modernité de la musique de Miles Davis, il s'agissait... Lui, il faisait des bons arrangements, il travaillait sur le modal, sur le free. Et la musique qu'il a fait en a inspiré beaucoup d'autres. Et un album qui a été démoli à la sortie.
1: mais célébré, j'imagine. Plusieurs années plus tard.
0: Sûr, parce que les puristes de jazz avaient un petit peu de difficulté avec le hip-hop, considéré comme une musique inférieure par rapport au génie de Miles Davis. Mais Miles Davis, lui, aimait écouter les bruits de la rue. Et juste avant de mourir, il est entré en studio avec Easy Moby et ils ont fait un album qui n'a pas terminé. Donc, malheureusement, il est mort durant l'enregistrement. Mais l'année suivante, Easy Moby et Columbia Records ont sorti cet album qui s'appelle Doobop. Donc, moi, j'aimerais vous faire écouter
2: mais
0: ça.
2: Oui, parce que on ne peut pas ne pas écouter.
0: Je trouve que c'est bon.
1: La facette hip-hop de Miles Davis, moi, je ne la connaissais pas.
0: Ben oui, il a même enregistré un album avec Prince aussi.
1: Wow.
0: Je vous en reparlerai une autre fois. Mais le jazz n'est pas de la musique de vieux. On peut être jeune et Miles Davis, à 100 ans, il est toujours aussi jeune.

0: La trompette de Miles Davis sur cette pièce hip-hop avec Easy Moby. C'est tiré de l'album Do Pop. Ce que vous entendez, c'est Fantasy. Et vous l'aurez entendu à Culture et Confiture. Suggestion de Marc Fournier pour célébrer le 100e anniversaire de naissance de Miles Davis. Saviez-vous ça, vous, qu'il a eu une période qui a enregistré un album hip-hop? C'est juste avant qu'il nous quitte. Alors, pourquoi bouder notre plaisir avec... On était très contents d'écouter Fantasy, donc cette pièce avec la très bonne trompette de Miles Davis. Vous écoutez toujours Culture et Confiture et je vous le disais, l'année 1986 a été une grosse année pour plusieurs événements. Il y a eu aussi, il y a 40 ans, un autre événement marquant qui a fait sa place en Saskatchewan cette fois. Ce qui était au départ qu'un rêve partagé par une poignée de passionnés est devenu au fil des ans une véritable institution de la vie culturelle fransaskoise. La seule et unique compagnie théâtrale francophone professionnelle de la Saskatchewan. La Troupe du jour célèbre ses 40 ans d'existence ces jours-ci. Eh bien, on va revenir sur les événements marquants de ces quatre décennies et sur les festivités de ce soir à Saskatoon aussi. Notre collègue, l'animatrice du magazine culturel Connexion, Manuela et Jackie, anime le gala de ce soir. Bonjour Manuela.
1: Bonjour Mireille.
0: Alors, dis-nous à quoi on peut s'attendre pour les festivités?
1: Alors, comme vous l'avez dit, moi, je viens de Winnipeg pour cette belle occasion et ça me permet aussi de découvrir la belle ville des ponts dont j'ai tellement entendu parler de Saskatoon. Mais on revient à la troupe du jour. Eh bien, tout avait commencé, vous savez, en 1985. C'était un rêve, vous l'avez souligné, d'Alphonse Godet, de Carmen Garreau et de Michel Cuirion, de bâtir réellement un théâtre qui se ferait en leur propre langue, c'est-à-dire le français, et qui reflèterait surtout la réalité fransaskoise. Donc ce soir, pour célébrer ses 40 ans, on revient sur ce beau parcours, parce qu'avoir 40 ans, c'est un accomplissement majeur pour un théâtre, surtout en milieu minoritaire. Alors on s'attend à des souvenirs de moments qui ont marqué la vie de l'institution théâtrale, parce que c'est aussi une occasion de se rappeler de tous les défis de la du jour, bien sûr, qui au départ n'avait même pas de toit elle-même. Est-ce que vous imaginez?
0: Ah donc, oui, théâtre ambulant
1: Ils ont quand même fait, je pense, 20 ans. Et lorsqu'on a abordé la question avec Denis Rouleau, qui a été directeur artistique de la troupe de 1990 à 2019, il nous a lancé une blague en disant, pendant 20 ans, la troupe est devenue une experte en déménagement. Dit au combien la troupe du jour a quand même traversé des tempêtes et des tempêtes et des tempêtes, mais elle est restée bien debout. Donc, elle devait se déplacer de salle en salle pour présenter ses spectacles. Mais ce qui a été marquant, c'est de voir que l'absence de ces murs-là n'a pas freiné le public fransaskois qui, de plus en plus, venait nombreux à consommer ce qui leur était proposé par cette troupe théâtrale. Donc, 5 ans après sa naissance, c'est-à-dire en 1990, la toute première pièce bilingue de la troupe a été présentée. Il s'agit de Balconville de David Fenario qui a connu un succès retentissant, mais aussi un peu controversé, attirant un public autant francophone qu'anglophone puisque c'était une pièce bilingue. Donc, je vais vous demander d'écouter dans ce bout d'extrait quelques mots de Denis Rouleau à cette époque-là, qui était directeur artistique de la troupe, juste après la présentation de ce premier spectacle bilingue, Balconville. On écoute Denis Rouleau.
2: C'est pas parce qu'on fait une pièce bilingue qu'on devient des traîtres de la cause francophone, là. Absolument pas. On fait une pièce bilingue, on a rempli la salle, puis on est très heureux. Les gens maintenant à Saskatoon, les anglophones, ne savent qu'il y a une compagnie de théâtre francophone, puis qui fait du théâtre en français, mais qui fait des choses bilingues aussi.
0: Alors, on vient d'entendre Denis Rouleau, l'ancien directeur artistique de la Troupe du jour. On peut dire, Manuela, que la troupe a vraiment trouvé sa place là, au sein de la communauté fransaskoise.
1: Effectivement, parce que malgré tout son statut professionnel, la troupe du jour n'a jamais oublié ses racines communautaires. Elle reste un véritable incubateur où amateurs et professionnels se côtoient sur la scène. La troupe a d'ailleurs produit un spectacle annuel qui s'appelait la pièce communautaire, qui a été une occasion pour la communauté de se voir sur scène, de s'appuyer entre membres de la communauté et de développer un esprit culturel, une philosophie qui demeure jusqu'à aujourd'hui du côté des plus jeunes qui participent à l'école du théâtre de la troupe du jour. On va écouter Bruce Mackie, qui est l'actuel directeur artistique

0: de la troupe théâtrale, qui nous explique un peu comment cette compagnie théâtrale est perçue au sein de la communauté françaisoise.
1: C'est le lien entre la langue et la culture. Qu'est-ce que la France a choisi? Ben, c'est tout le monde qui parle français. Mais c'est plus que juste parler français, c'est vivre sa vie en français. Et les événements culturels font partie de ça. Puis la troupe du jour, c'est vraiment visible en tant qu'institution culturelle. Nous avons notre propre bâtiment, notre propre studio, on a des saisons au complet, puis et on reçoit beaucoup d'appui des médias, Radio-Can, L'Eau Vive, etc. Donc on a une certaine visibilité, présence marquée depuis plusieurs années maintenant. Au début, c'était moins connu. Puis, you know, après 40 ans, vous avez comme toute une histoire, après tout ce temps-là, le monde, les Françaisois, ils connaissent la troupe.
2: Oui, la troupe du jour, elle a fait son nom depuis 40 ans, comme le disait bien Bruce Mackay de la troupe. Et donc, Manuela, après 4 décennies, qu'est-ce qui nous attend? Quel changement peut-être s'annonce?
0: Alors, la troupe du jour a résolument tourné le regard vers l'avenir, premièrement en s'adaptant au public. Donc, la Françaisoise, c'est bien présent, oui, mais la taille de la communauté reste quand même petite, hein, étant donné la situation minoritaire dans laquelle on se trouve. Donc, il faut pouvoir élargir la cible, toucher d'autres personnes, c'est-à-dire autant de francophiles que anglophones aussi, pour essayer d'élargir un peu le champ. Et pour ça, la troupe a instauré, il y a quelques temps quand même, des surtitres, une solution ingénieuse qui a permis à la compagnie de s'ouvrir à un public multilingue. Mm-hmm. Une autre nouveauté, autant pour moi, à découvrir ce soir, c'est une nouvelle identité visuelle de la troupe qui se réinvente avec un nouveau logo qui sera dévoilé donc au cours du gala. Beaucoup d'autres surprises, il y aura même un nouveau studio qui sera présenté, mais je vais pas en dire plus de peur de vendre la mèche. En tout cas, ce que je peux dire, c'est que la troupe du jour n'est pas prête à faire tomber le rideau, n'est pas prête à faire tomber son rideau. Pour avoir plus de contexte sur cette compagnie théâtrale qui célèbre 4 décennies, ben on a produit tout un récit numérique qui a été fait par notre collègue Frédéric Sirmichaud, et le titre de ce récit numérique que vous pouvez trouver sur le site internet de Radio-Canada, c'est 40 ans à faire résonner la voix françaisoise sur les planches. Je vous invite à faire un tour sur notre site internet pour avoir un peu plus de contexte avant le gala de ce soir.
2: C'est noté. Une belle invitation aussi pour les francophones qui sont peut-être pas en Saskatchewan, mais qui ont entendu parler de la troupe du jour parce que les pièces se promènent des fois, donc on peut lire ça sur notre site web. Une belle soirée qui s'annonce, et bien sûr, Manuela, je vous laisse pas partir tout de suite parce qu'on va vous retrouver aussi demain soir à la barre du magazine télé Connexion. Qu'est-ce que vous nous préparez?
0: Alors, je vais vous brosser rapidement les grandes lignes. La musique est à l'honneur. On vous présente le groupe E Cappella. C'est de votre côté, Mireille. Le groupe E Cappella de l'Université de la Colombie-Britannique qui est allé faire briller le drapeau canadien à New York. C'était sur la scène du championnat international du collège de la Cappella. Mais en dehors de la musique, on a bien sûr d'autres profils à faire découvrir, parmi lesquels celui d'un artiste multitâche qui s'appelle François Baudette. En plus de crayonner, faire de la musique, il s'est aussi lancé dans l'écriture. Il publie sous le nom de Pierre-Jacques Bonnet ou PJ Bonnet. Et il a mis 6 ans avant de perfectionner son premier bouquin qui est intitulé « Frère Bruno et le bouclier de la foi ». Comme l'indique le titre du bouquin, vous pouvez imaginer qu'il s'agit, c'est un roman qui met en lumière la foi et la condition humaine au 14e siècle. Mmh. Et pour finir, je prends un autre profil que je vais vous présenter rapidement. On va finir sur de belles créations en bois d'un sculpteur autodidacte qui s'appelle Georges Druet. Depuis sa retraite, il s'est lancé dans la création artistique, et si vous faites un petit tour, j'espère que vous aurez l'occasion de faire un tour ici à Winnipeg, dans la villa Olno, c'est le foyer dans lequel il réside. Vous aurez l'opportunité de découvrir de belles œuvres colorées faites à base de cèdre rouge dans ce foyer-là.
2: C'est toujours beau.
0: C'est sa petite contribution à lui dans ce foyer-là, mais il expose aussi ses pièces. Donc, vous pourrez découvrir toute son histoire ce dimanche, demain dimanche, quand il sera à 18h05.

0: Mais avant, je vais vous laisser entre les mains de Jean Struyer, qu'il va un peu nous parler de ce qu'il sait faire de ses petites mains.
1: Tant que mes doigts sont capables de manipuler les outils, ça, je continue. Et puis, j'aime bien ça. Ce qui m'encourage, c'est que les gens trouvent ça différent, puis intriguant. Et plusieurs qui disent ils ont jamais vu ça, ce genre de travail-là. Puis, alors moi, ça m'encourage de continuer.
2: Alors, pour découvrir les œuvres de Georges Drouet, c'est dans le magazine culturel Connexion demain soir dès 18h05 à la télé de Radio-Canada et bien sûr sur Tout.tv. Bonne festivité ce soir aussi, Manuela et Jacquet.
0: Merci, Mireille.
2: Alors, on vous retrouve, c'est à 18h du côté de Saskatoon dans les locaux de la Troupe du jour pour célébrer les 40 ans de théâtre professionnel francophone en Saskatchewan. Et j'invite nos auditeurs aussi à découvrir le récit numérique sur l'anniversaire de la troupe. C'est disponible sur notre site web. Merci d'être passé nous voir.
0: Je vous en prie.

0: La belle voix d'Amy avec le batteur François Squat, Jordan Perry. Pas facile de m'aimer l'hiver, et ça paraît sur le premier mini-album Jeux d'hiver du batteur François Squat. Un album qui rassemble 6 chansons avec différents artistes invités d'un peu partout au pays. Et entre autres, cette chanson-là qui est la seule en français de l'album. Très, très beau. Je trouve que ça nous enveloppait, ça, ce matin. Alors, c'est paru, je vous rappelle, le titre « Jeux d'hiver ». On aime l'art, culture et confiture, mais ce qu'on aime encore plus, c'est les personnages. Vous savez, les gens qui ont une histoire, qui se distinguent, qui viennent nous toucher, nous marquer. Ben, c'est le cas d'un artiste sculpteur que j'ai rencontré hier à la foire Art Vancouver. Ça se passe en ce moment et toute la fin de semaine au Centre des congrès. L'occasion pour les artisans d'échanger, de vendre leurs œuvres et pour le grand public aussi de faire des découvertes, comme ça a été le cas pour moi.
1: Bonjour, je m'appelle Robert Leblanc, je reste à Whistler, Colombie-Britannique, et je suis un artiste qui utilise du bois naturel.
0: Et qu'est-ce que vous fabriquez en bois?
1: La plupart du temps, c'est des flocons de neige, puis des animaux, puis des scènes de la nature. J'essaie pas d'utiliser du nouveau bois, il y a beaucoup de bois qui... c'est vraiment beau. Puis, j'aime pas gaspiller de bois qui sera une autre utilisation. Alors, je collecte mon bois des meubles, des maisons qui vont être détruites, des manufacteurs de ski ou du kayak ou du canot. N'importe quoi. Je spécialise en utilisant du bois qui vient de l'histoire de mes clients, from their past. D'habitude, ils ont du bois qui a une valeur émotionnelle. Puis c'est tellement satisfiant parce que créer de l'art avec leur matériel, ça leur donne une connexion à leur histoire. Puis le passé, oui. J'ai fait de l'art avec du érable qui venait d'un piano, d'un client. C'était le piano à sa fille quand elle était jeune. J'ai aussi fait de l'or avec des morceaux de bois d'un homme qui s'est décédé, puis sa femme voulait que je fasse un morceau d'or pour commémorer son mari.
0: Vous donnez une nouvelle vie au bois.
1: Ben oui, c'est quasiment comme je prends un morceau de leur histoire, puis je le combine dans un morceau d'art qui sera là dans le futur pour leur faire souvenir de leur passé.
0: Quand on participe à une foire comme celle-ci, comment on choisit les pièces qu'on va présenter?
1: Ça dépend de quel style du foire, mais pour une grande foire comme ici, je voulais des gros morceaux attrayants. Puis s'il y a un motif pour la foire, j'essaie d'agencer le style du foire. J'essaie de montrer différents styles que je suis capable d'offrir parce que tu sais jamais ce que personne vont aimer. Alors, je veux les montrer que j'ai beaucoup de styles que je peux faire, mais c'est toujours dans du bois, puis c'est toujours du bois recyclé de quelque part d'autre.
0: Et est-ce que c'est bon pour vous? Vous rencontrez des gens qui vous contactent après?
1: Oh, c'est tellement satisfiant de rencontrer des personnes qui, au même temps, ils apprécient ton art, puis ils deviennent des amis parce qu'ils vous donnent leur histoire. Puis je prends leur histoire, puis je le mets dans l'art que je fais pour eux autres. Alors, souvent, je suis en contact avec eux autres, ils me donnent des photos avec l'art qui est sur le mur dans sa maison. C'est vraiment satisfaisant.
0: Robert Leblanc, merci beaucoup.
1: Merci beaucoup, as well.
0: Bonne foire.
1: As well. Je parle du chiac. It's half and half.

0: La franco-manitobaine Flora Luna, la pièce « Mon petit secret ». Vous écoutez Culture et confiture et on a un secret justement pour vous. Du côté du Yukon, en fait, il y a un programme qui est mis en place par la Banque alimentaire qui va encourager les gens à planter eux-mêmes leurs graines, à faire pousser des légumes, à peut-être devenir autosuffisants. Bon là, peut-être ce sera plus un secret, maintenant que j'en ai parlé. On va en apprendre davantage avec David Whiteside, qui est installé à Whitehorse, qui est l'un des bénévoles de la Banque alimentaire du Yukon et jardinier passionné. Bonjour David!
1: Bonjour!
0: Vous allez bien ce matin?
1: Oh, le soleil brille! Oui.
0: tant mieux, merci d'être avec nous. David, la Banque alimentaire chez vous poursuit son programme estival Unity Garden. Ça a été lancé en 2025. L'objectif, c'est d'encourager les habitants à cultiver leurs propres fruits et légumes. Et là, pour ce faire, ces quelques jours, vous distribuez des trousses de semences contenant des graines de carottes, de betteraves, de pommes de terre, de laitue, de pois, de radis et j'en passe. D'abord, je le mentionnais, vous êtes un passionné de jardinage. Ça vous vient d'où, cette passion-là?
1: Ça vient d'où? Pardon, vous parlez juste un peu trop vite pour moi.
0: Pardon. Comment êtes-vous devenu un passionné de jardinage?
1: Oh, question difficile.
0: Pourquoi vous aimez le jardinage, peut-être?
1: Quand j'étais beaucoup plus jeune, comme en sens, c'était nécessaire. Tout le monde a un jardin, mais je veux dire, comme adulte, aussitôt que j'avais la place, j'ai commencé à planter des fleurs, des légumes, etc. Oui.
0: Des fleurs, est-ce que vous faites pousser des légumes aussi?
1: Oui, j'ai encore un jardin.
0: Quels légumes vous faites pousser?
1: Moi, personnellement, plus ou moins les mêmes choses qu'on donne aux clients et aux amis de la banque alimentaire, des carottes, des pois, moi j'ai des fèves, il n'y a pas de fèves dans nos parcs. Je sais pas. Ici au Yukon, les racines et les choses, comme la laitue, des choses comme ça, ils poussent très bien parce que le soleil brille toute la journée, hein.
0: Ah oui, ben oui.

0: Oui, donc ça prend, c'est bon, ça, pour les légumes qui ont besoin de beaucoup de soleil. Pourquoi vous êtes devenu bénévole pour la Banque alimentaire du Yukon?
1: Quand j'étais professeur à Whitehorse Elementary, la banque alimentaire était très proche. Ils avaient des food drive, pardon, j'oublie le mot en français. Il y avait des food drive et ce qu'on a fait dans ma classe, c'est qu'on a organisé la nourriture pour toute l'école. On a transporté la nourriture dans des traîneaux à la banque alimentaire.
0: Est-ce que ça vous amène un sentiment d'accomplissement, de vous rendre d'être utile aussi?
1: Oh. Cela, c'est la chose la plus importante avec tout bénévolat. C'est le sens de donner quelque chose de je ne sais pas, ça donne des endorphines, je suis certain.
0: Et comme vous l'avez dit, ça permet de se faire des amis, de rencontrer des gens aussi. Comment ça se passe, la distribution des sacs depuis le mois de mai?
1: Le don des sacs, c'est juste que nous et Literacy Coalition du Yukon passe des sacs à n'importe qui se présente et demande un sac. Les sacs sont dans des sacs bruns les sacs sont des sacs bruns et ça contient assez de graines pour faire pousser un petit jardin.
0: Ils proviennent d'où, les semences? Elles proviennent d'où?
1: On a deux mécènes, c'est le mot en français, j'imagine. On a deux mécènes pour le programme, c'est Whitehorse Motors et oh, pardon, je suis là ce matin.
0: Non, ça va, c'est des fermes locales, si je comprends bien.
1: L'autre, c'est le Grain Farm, le Yukon Grain Farm. Et les deux donnent de l'argent. Je suis quasiment certain que notre provision des graines vient du Grain Farm parce qu'ils font pousser plus ou moins beaucoup de même
0: Donc,
1: centres qu'on donne.
0: il y a une collaboration donc avec des organismes, des fermes locales aussi, si je comprends bien. Pourquoi c'est important de cultiver ses propres fruits et légumes?
1: Une des choses qui est un projet pour nous autres à la Banque Alimentaire, c'est la sécurité de la nourriture. Et ici au Nord, c'est la sécurité de la nourriture est probablement une chose plus importante que chez vous, et quand même chez vous, c'est très important. Alors, c'est une des manières qu'on encourage les gens de s'aider soi-même.
0: C'est ce que j'allais dire parce que c'est noble d'essayer de faire pousser ces légumes, mais c'est difficile aussi. Ça prend du temps avant d'être totalement autosuffisant.
1: On ne sera jamais aussi bien avec les graines qu'on donne. Et dans le passé, les gens au Yukon avaient besoin d'être autosuffisants parce qu'il n'y avait pas de grande route et pas de grand camion pour amener la nourriture chez nous. Alors, les images dans le passé montrent des grands jardins en avant et en arrière de la maison avec beaucoup de choses comme le chou et des légumes qu'on peut garder pendant longtemps, mais quand même, notre saison n'est pas excellente pour faire pousser beaucoup de légumes si on n'a pas de serre.
0: Mais il y a des options, justement. Si on n'a pas un grand champ, on peut faire un petit jardin sur notre balcon, par exemple.
1: Absolument, et on a quand même des vidéos sur les médias sociaux montrant des gens comment planter, par exemple, des patates un carton
0: Ah oui.
1: de oui, un carton.
0: Ah, j'aurais jamais pensé à ça. C'est une bonne façon. Et peut-être il y a des petites carottes aussi, il y a des légumes de patio ou des fruits comme des tomates aussi.

0: Des tomates cerises, des tomates de patio.
1: Oui, j'ai des tomates sur mon c'est pas un bac, on sait un bac, mais quand même il y a déjà des petits fruits verts, très verts.
0: Ah, ben c'est chouette. Moi, j'ai planté mes graines la semaine dernière, donc il va falloir que je sois patiente parce que c'est pas poussé
1: Voilà.
0: encore. En terminant,
1: Voilà.
0: David, est-ce qu'il y a beaucoup de, on le sait, les besoins en nourriture, en repas sont de plus en plus importants. Il y a beaucoup de demandes dans les banques alimentaires chez nous. Chez vous, vous avez vu une augmentation aussi?
1: De plusieurs façons, oui. Augmentation chez nous à Whitehorse. La banque alimentaire a commencé comme la banque alimentaire de Whitehorse, mais le nombre de gens qui nous visitent à la banque alimentaire ici augmente. Mais en plus de ça, on sert maintenant soit toutes les communautés au Yukon, soit on est en conversation de commencer de l'aide pour eux autres. Ça dépend d'un bénévole dans la communauté qui peut organiser les commandes et reçoivent les paniers, mais quand même. Alors, oui, le problème aujourd'hui, c'est qu'il y a beaucoup, beaucoup de gens qui se trouvent dans une situation qui est comme nouveau pour eux autres.
0: Ouais.
1: C'est triste.
0: Des gens qui pensaient pas avoir besoin de la banque alimentaire, des gens qui ont un emploi malgré tout, mais le coût de la vie est cher aussi. C'est pour ça que c'est une bonne, ça peut être une option parmi beaucoup d'autres, là, mais de cultiver son propre jardin, ses propres légumes, ça peut aider, donner un petit coup de pouce.
1: Oui, il y a beaucoup de gens qui sont très contents d'avoir le petit paquet que nous on leur donne. Alors, voilà.
0: Bien, merci beaucoup pour ça, David Whiteside. C'est important ce que vous faites. Je rappelle que vous êtes bénévole à la Banque alimentaire du Yukon et jardinier amateur. Passez un bon samedi. Merci beaucoup.
1: OK, même à vous autres. Merci de l'opportunité de parler avec vous autres.
0: Au revoir, à bientôt.
1: Alors.
2: Je comprends. Vous avez vraiment quelque chose à partager, là. C'est à l'intérieur de vous, puis vous avez juste le goût de le sortir. Ben, votre psy vous dirait que ce n'est pas bon de le garder à l'intérieur. Partagez-le avec nous. 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

que vous aimez la K-pop? Vous savez, cette musique pop coréenne qui est très, très populaire. Je voyais d'ailleurs, il y a plusieurs artistes de K-pop qui ont remporté des prix aux American Music Awards. C'était en début de semaine, ça, je crois. Et du côté des États-Unis, donc des artistes qui se distinguent de plus en plus. Vos enfants écoutent peut-être la chanson Demon Hunters du film d'animation. Eh bien, en fin de semaine, en fait demain plus précisément, du côté de Vancouver, il y a le festival de la reprise de chorégraphie de pop coréenne qui se tient toute la journée. Il y a une quinzaine d'équipes qui vont se rassembler, pas juste des gens de Vancouver. Là. Il y a des artistes, des danseurs qui viennent de villes comme Ottawa, Toronto, Saskatoon qui vont participer à l'événement. Et ce qui est quand même assez impressionnant, c'est que l'équipe qui va gagner va se rendre à la finale mondiale de la compétition à Séoul, en Corée du Sud, cet automne. Donc, j'apprenais ça sur un article web de notre journaliste Alphonsine Sifou à la salle des nouvelles ici en Colombie-Britannique. Et en fait, ça s'appelle K-pop Cover Dance. Et bien, dans cet événement-là, les danseurs suivent les mouvements d'un artiste ou d'un groupe de pop coréen, comme ils voient là, dans les clips de danse ou bien sûr sur les médias sociaux, pour ne pas les nommer. Et il y a des jeunes membres d'une équipe, une équipe qui s'appelle Fire and Flow, qui sont venus dans les studios de Radio-Canada et qui expliquaient que dans une chorégraphie comme ça, on peut se permettre quelques libertés, mais qu'on cherche toujours à rester le plus fidèle possible à l'intention des artistes. Donc, c'est comme si, ben, si votre enfant ou vous-même peut-être, si vous avez toujours, si vous aimez pratiquer des mouvements, des chorégraphies et tout ça, ben, il y a un festival, il y a une compétition, là, maintenant, internationale.

national, ben, qui peut vous amener à l'international, là, c'est quand même pas rien. Et mais pour la compétition, chaque équipe doit soumettre une vidéo de sa chorégraphie au Centre culturel coréen du Canada. C'est l'organisation qui coordonne l'événement. Et c'est quand même assez pointu, là, les critères. On regarde l'harmonie, la technique, le style. Tout ça, c'est pris en considération. Et ça fait quand même quelques années maintenant. La première édition a eu lieu à Ottawa en 2019. L'année dernière, l'événement a été organisé à Calgary pour la première fois. C'est ce que rappelle le directeur du centre. Et cette année, ben, il voulait amener le festival sur la côte ouest pour nouer des liens avec les communautés très actives de K-pop, peut-on lire dans l'article. Et je vous le disais, hein, c'est vraiment une montée en popularité au Canada, mais partout dans le monde. Et ça n'échappait pas aux danseurs là, qui sont venus, qui ont été reçus par Alphonsine Seyfou. Au fil des ans, la pop coréenne a vraiment connu un essor fulgurant. C'est ce que racontait une des danseuses, Sarah Chung. Elle dit, je pense que ça fait partie de ce qu'on appelle une vague Hallyu. Donc Hallyu, ça signifie littéralement vague coréenne. Et donc c'est la manière dont la culture coréenne a un peu déferlé là, sur le monde, la manière dont ça s'est étendu aussi. Alors je suis curieuse, est-ce que vous êtes fan de danse coréenne ou de musique K-pop? Peut-être que vos enfants en écoutent en boucle aussi là à la maison, dans la voiture. Vous pouvez m'écrire sur l'application audio, vous cliquez sur la bulle de conversation, et si vous êtes curieux, ben vous avez tous les détails dans cet article sur notre site web.

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6: Bonjour, ici Anne Lacoste au micro de la station de Vancouver. Voici votre bulletin d'information. Si la saison des feux de forêt débute plutôt calmement en Colombie-Britannique, des experts et les données d'Environnement Canada suggèrent que les conditions météorologiques seront très propices à des incendies cet été. Simon Jousset a les détails.
7: Corey Hogan, secrétaire parlementaire du ministre fédéral de l'Énergie et des Ressources naturelles, va droit au but. British Columbia.

0: Selon lui, la Colombie-Britannique est la province où le risque de feux de forêt sera le plus fort cet été. Si vendredi midi, moins de 20 feux de forêt étaient actifs dans la province, les conditions peuvent vite évoluer. André Monette, chef de service de la météorologie à Météo-Média, fait le point.
1: Pour ceux qui aiment la chaleur, vont être bien servis. On prévoit un été quand même chaud, là.
0: Le météorologue prévoit également un été sec. Même son de cloche du côté d'Environnement Canada. La probabilité que les températures dépassent les normales est élevée pour la province et même très élevée pour le sud et l'île de Vancouver. Les précipitations devraient aussi être plus faibles que la normale dans le sud de la province. Matthew McDonald, prévisionniste en chef spécialisé en feux de forêt pour BC Wildfire, veut rester optimiste.
2: Vraiment, le facteur le plus important dans tout ça, là, c'est vraiment la quantité de pluie là, qu'on va avoir dans les prochaines semaines. Là.
0: Quant à la question de savoir si le phénomène réchauffant El Niño pourrait jouer un rôle sur la météo dès cet été, les avis sont partagés. Matthew McDonald, lui, pense qu'il se fera sentir plus tard.
2: El Niño vient vraiment affecter notre schéma météo là, au cours de l'hiver.
0: De son côté, André Monette pense qu'il contribuera aux températures élevées dès cet été. Ici Simon Jousset, Radio-Canada, Victoria.
3: Et toujours en lien avec les feux de forêt, le Canada perd ses arbres plus rapidement qu'il ne peut les remplacer, selon l'Association canadienne des pépinières forestières. En plus du développement urbain, de l'industrie du bois et des insectes ravageurs, les incendies de forêt ont détruit près du dixième des forêts canadiennes en 2023 et 2025. Pour remplacer seulement 15% de cette perte, il faudrait planter plus de 7 milliards de semis d'arbres. Pourtant, le programme fédéral de plantation de 2 milliards d'arbres vient d'être annulé par le gouvernement de Mark Carney dans le but de réduire les dépenses publiques. Les fonds déjà engagés ne permettront d'atteindre que la moitié de l'objectif initial, alors que les prévisions météo annoncent un autre été plus chaud que la normale à travers le pays. On se dirige maintenant vers l'île de Vancouver. Les 790 conducteurs et mécaniciens des transports en commun de Victoria ont voté à 97% en faveur d'une grève. Leur convention collective est expirée depuis le 31 mars 2025 et les négociations ont débuté en février de l'année dernière. Le syndicat précise que ses membres se concentrent sur les questions relatives aux salaires, aux avantages sociaux, aux conditions de travail et à la formation. Les deux parties discutent des dates de prochaines négociations. Ce vote en faveur de la grève survient quelques jours après que les syndicats représentant les chauffeurs d'autobus et de six bus du Grand Vancouver ont voté à 99% en faveur d'une grève.
4: Au territoire du Nord-Ouest.
3: Le Bureau de la vérification générale du Canada déplore des graves lacunes dans la protection des enfants vulnérables dans les territoires du Nord-Ouest. Dans un rapport, l'organisme constate de sérieux manquements dans l'évaluation des signalements et dans la mise en place des plans de soutien culturel, dans un contexte où presque tous les enfants pris en charge sont autochtones. Les précisions de Thomas Etier.
5: Dans son dernier audit sur les services de protection de l'enfance des territoires du Nord-Ouest, le Bureau du vérificateur général du Canada pointe notamment du doigt les suivis après signalement de possibles préjudices. Les évaluations de cas qui devraient être faites dans les 24 heures sont complétées en 16 jours en moyenne. Les autorités des services de soins de santé et de services sociaux peinent également à assurer un suivi auprès des foyers d'accueil et des enfants qui y sont confiés. D'importants enjeux de ressources humaines et financières sont évoqués comme les principaux facteurs qui freinent les améliorations aux services à l'enfance. Lisa Semler est ministre de la Santé et des Services sociaux du territoire. Ce rapport nous aidera à faire pression sur le Conseil des ministres pour obtenir davantage de ressources pour les services à l'enfance et à la famille. Le gouvernement a accepté la recommandation globale de la vérificatrice générale qui appelle à une mobilisation de différents ministères. Nadine Cormier est directrice de l'audit mené au territoire du Nord-Ouest.
6: Il y a beaucoup de nos observations qui sont interreliées. On a décidé de faire une recommandation plus globale pour une réponse pan-gouvernementale parce que c'est pas seulement un ministère qui peut régler ces problèmes-là.
5: Ici Thomas Etier, Radio-Canada, à Yellowknife.
3: Et au Yukon maintenant, le Comité parlementaire des affaires autochtones et du Nord lance une étude majeure sur le coût de la vie élevé dans les régions nordiques. Le député du Yukon, Brandon Hanley, indique que cette enquête se penchera sur les défis majeurs d'abordabilité qui touchent les résidents. notamment le prix des aliments, le programme Nutrition Nord, le logement et les coûts de l'énergie. Les infrastructures et les défis liés au transport de marchandises seront aussi examinés. Le comité espère entendre des premiers témoins

et entamer ses délibérations d'ici la fin du mois de juin. Elle planche actuellement sur le projet de loi S2. Et c'est ce qui conclut ce bulletin d'information. 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
1: On aime parler bouffe à l'émission, vous le savez, et on va faire ça dans un peu plus d'une vingtaine de minutes. On va parler de rencontres interculturelle par la nourriture. Parce qu'on sait, la nourriture, c'est aussi un patrimoine culturel. On arrive avec notre bagage culturel, tout ça, mais aussi avec des recettes réconfortantes, des mets qu'on a mangés quand on était petit, qu'on veut transmettre à nos enfants ou partager avec nos communautés d'accueil. Et il y a un atelier d'ailleurs aujourd'hui à Yellowknife qui est organisé, un atelier de cuisine où on va, je crois pas qu'on va les mélanger, mais on va proposer aux participants de faire un couscous marocain et une recette au sirop d'érable. Donc, c'est vraiment la rencontre du Maroc et du Québec, en l'occurrence là ici, ou canadienne-française, vous me direz, parce qu'on mange du sirop d'érable ailleurs et on en fait ailleurs aussi. Et mais moi, ça m'amène à vous poser la question, Marc et Emeline. Marc, vous êtes un grand cuisinier aussi. Prenez le temps, si vous avez un invité là qui est en train de s'installer virtuellement, là, vous pouvez vous en occuper. Moi, on va jaser avec Emeline. Ça va?
2: Le fourneau est plus important.
1: Le fourneau de Fournier. Parce que pour les gens qui nous écoutent, Marc est tout ça en régie, donc c'est lui qui, c'est grâce à lui qu'on est en onde, qu'on nous entend et qui vous permet de nous parler quand on vous reçoit à l'émission. Mais justement, donc Marc, je sais que vous aimez cuisiner. Est-ce qu'il y a peut-être une recette ou un mets que vous, si vous en aviez juste un à choisir, là, que vous partageriez, que vous, tu sais, si vous dites ce mets-là me définit. c'est chargé comme question.
2: Définir peut-être pas, mais moi j'aime beaucoup les plats quand on parle de partage, mm-hmm. qui peuvent s'adapter par rapport à plein de goûts et je pense particulièrement à il y a des ragoûts l'hiver, mais la paella. Je trouve que c'est un plat parfait à partager
1: c'est
2: entre
1: amis. C'est convivial, ouais.
2: On peut mettre à la fois du poisson, des fruits de mer, des légumes, de la viande, et chacun peut faire sa version avec ses souvenirs d'enfance aussi. Je pense que c'est un très beau plat à partager. Il en reste jamais, c'est ça qui est beau aussi.
1: Est-ce qu'on dit au cuisinier, on pourrait rajouter ça, parce que c'est un gros plat commun là.
2: Ou on peut en faire plein de petits aussi.
1: Ah, j'aime bien ça. On réinvente la paella.
2: La paella se réinvente constamment, Mireille.
1: Toujours. Emeline, pour vous,
3: là c'est difficile, hein,
1: mais
3: les tartes flambées, hein, clairement. Vous mettez ce que vous voulez. Mm-hmm. Alors, dans la limite du raisonnable.
1: Pour ceux qui nous écoutent, qui savent peut-être pas, est-ce que c'est littéral, donc la tarte flambée? Non. C'est pas, oui.
3: C'est-à-dire?
1: Tarte flambée. Vous mettez pas le feu dans votre tarte. Des fois, moi, je reste premier degré.
3: Non, mais excusez-moi.
1: Parce qu'il y a sûrement des gens qui nous écoutent, savent pas c'est quoi une tarte flambée.
3: Alors, non, c'est plutôt sur le principe d'une pizza. Vous voyez, dans un four, alors c'est une pâte très fine.
1: Oui.
3: Et dessus, en général, la classique. Je vous donne la recette. C'est de la crème fraîche.
1: Oui.
3: Des oignons émincés et des lardons.
1: Vous
3: mettez ça au feu dans un four à bois, c'est meilleur.
1: D'où le flambé, j'imagine.
3: D'où le flambé, ouais, il y a un petit côté. Après, selon le niveau le niveau de cramé qu'on aime, c'est un goût différent. Mais moi, ma préférée, c'est celle avec le Munster.
1: C'est
3: un fromage de chez moi, des Vosges, d'une des vallées en fait en Alsace. Je viens de là-bas et c'est excellent. Enfin voilà, on en met, faut en mettre vraiment généreusement quand même.
1: Est-ce que c'est parce que des fois il y a des recettes qui se marient bien avec des lardons aussi, où on met du reblochon aussi.
3: On peut, ouais.
1: Est-ce que ça ressemble un peu en termes de fromage ou
3: Oui, ça pourrait être bon aussi, mais je vous conseille le Munster. Chauvine de chez moi, le Munster.
1: Allez, on mange un Munster.
3: L'avantage, Mireille, on parlait de partage, les tartes flambées. Après, on les coupe en général. On a une petite roulette comme les pizzas, et on fait des parts et c'est souvent pour l'apéro. Par exemple, on fait plusieurs tartes flambées à partager, vous la posez milieu de la table et il y a plein de parts. Vous voyez, c'est vachement facile à partager, c'est convivial.
1: Mais oui.
3: Voilà, donc c'est rapide.
1: Je vous ai posé la question, puis pendant que je vous écoute, je me la pose à moi aussi. Qu'est-ce que je proposerais? Je ne vais pas vous sortir un cliché comme la poutine ou quoi, là, mais moi, c'est un dessert, en fait, que j'ai déjà fait pour quand j'habitais en France pendant mes études et quelques années plus tard, j'avais fait pour remercier mes colocataires de m'avoir, ils m'avaient aidé dans un truc, je pense que c'était pour mon déménagement ou quelque chose comme ça, et je leur avais fait un pudding chômeur. Donc ça, c'est un dessert traditionnel québécois. Mm-hmm. Ça ressemble peut-être, là j'allais dire une île flottante, mais...

0: N'allez pas dans une épicerie fine pour acheter des conserves de sirop d'érable qui vont vous coûter les yeux de la tête. C'était le pudding chômeur le plus cher que j'ai grandement fait. Voilà. Mais c'était bon. Il était bon. Et c'est une façon de partager aussi notre culture. Et c'est vrai, ça s'adapte. Hein. Marc nous parlait tout à l'heure des façons d'adapter une recette ou de l'innover. Il y a différentes façons. Il y a différentes recettes de pudding chômeur aussi. Ouais. Moi, je serais curieuse de savoir nos auditeurs les recettes qu'ils aiment goûter, partager aussi, qui représente un peu ce qu'on appelle le patrimoine culturel, qui nous ramène chez nous aussi. On sait, on prend une bouchée et puis des fois, on se retrouve propulsé 15 ans en arrière.
1: Même juste l'odeur, là, des fois, ou l'image, hein, des fois, je regarde.
0: Ça donne faim, tout ça. Merci. Donc, on va recevoir dans un peu moins d'une vingtaine de minutes maintenant, Diane Boudreau et Aminata Konaté de Yellowknife qui proposent cet atelier cuisine un peu plus tard aujourd'hui. Dans quelques instants, donc, on va vous parler d'un film en particulier qui est tourné en ce moment au Manitoba.
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0: Ben oui, parce que vous le savez peut-être, le Manitoba est réputé pour accueillir des producteurs, des acteurs québécois en l'occurrence, mais aussi de d'autres endroits, de d'autres lieux de la francophonie qui viennent tourner chez nous. Et ça donne l'occasion de créer de belles rencontres aussi et de faire travailler, de voir des gens de chez nous. Si vous habitez le Manitoba, vous avez sûrement appris qu'un film francophone est actuellement en tournage. Ça se passe dans le coin, entre autres, de Selkirk. On est au nord de Winnipeg et je pense qu'ils se sont promenés aussi à Churchill. Il s'agit du nouveau long-métrage québécois de Guillaume Lonergan, réalisateur de la populaire série écrite par Florence Lompré, Empathie. Et le titre du film, c'est Denise sans Denis. C'est une comédie noire écrite par le franco-manitobain Paul Ruban, coproduite par la boîte franco-métisse de Winnipeg, Wookie Films. Ça met en vedette les acteurs québécois José Deschênes et Claude Legault, mais surtout une belle brochette d'acteurs et de figurants franco-manitobains. Je pense entre autres à Micheline Marchildon, Catherine Denizet et une actrice et marionnettiste qu'on n'avait pas encore reçue à l'émission. Elle s'appelle Marianne Baudette. Salut Marianne!
3: Bonjour Mireille!
0: Merci! On t'entend très bien. Merci d'être là ce matin, Marianne.
3: Merci, avec plaisir. Ça fait plaisir de parler à nos amis, cousins, voisins de l'Ouest. Puis partout, je pense.
0: Oui, et du Nord aussi.
3: Oui, excellent.
0: Marianne, je te tutoie, j'ai l'impression qu'on se connaît déjà. On a eu l'occasion de se parler à quelques reprises dans les dernières semaines pour préparer cette entrevue, de se croiser aussi dans un aéroport dans l'Ouest. Ça arrive des fois.
3: Pourquoi pas?
0: C'est sûrement arrivé à nos auditeurs aussi. Et là, je voyais justement tes multiples talents et je me suis dit, il faut qu'on reçoive Marianne à l'émission. Mais avant de parler de ton travail comme improvisatrice, actrice, marionnettiste. Parle-nous un peu de ce film que je décrivais là en description, Denise sans Denis. De quoi ça parle? Qu'est-ce que tu peux nous en dire?
3: Bien, en gros, l'histoire de Denise sans Denis, c'est Denise qui est c'est une directrice d'école qui est en fin de carrière. On voit en elle un côté très très chaleureux, très maternel dans le cadre de ses fonctions professionnelles. Elle a l'air d'être la directrice approchable et puis très présente auprès de ses petits de son école. Mm-hmm. Et puis on apprend aussi dans le scénario donc que Denise a une vie personnelle et puis qu'elle arrive en fin de carrière professionnelle puis qu'elle est prête à passer à autre chose et puis on découvre donc son couple. Et puis c'est intéressant comment on voit le déchirement de ce que moi j'ai perçu, c'est un déchirement de personnalité entre la madame Denise essentiellement de l'école, mais aussi qu'elle est prête à aller ailleurs dans son couple et puis à avancer seule. Alors c'est drôle, c'est comme c'est une révélation qu'elle dit à sa coiffeuse comme ça, puis c'est une scène où elle dit, ben oui, je vais prendre ma retraite, puis je prévois partir en Irlande, et puis tout ça. Puis, alors, c'est drôle, mais il y arrive plein de péripéties qui fait qu'elle arrive pas vraiment à avancer comme elle voudrait. Mm-hmm. Puis elle vit ça très intérieurement. Elle le dévoile pas tout de suite à son mari. Puis tu vois que son mari, son conjoint, il est complètement Il flotte. Oui. Dans un...

0: Oui, il n'y a rien pogné. Il y a beaucoup figé
1: Qui est en train de se faire laisser, probablement.
0: Oui. Alors, c'est mignon, il y a vraiment comme une déconnexion. Évidemment, j'ai pas vu les scènes, je les ai lues, je les ai imaginées, mais c'est amusant de voir les différentes personnalités qu'on peut avoir et puis aussi les différents endroits dans nos vies où on est, puis comment des fois, ben, on se rejoint vraiment pas, puis on est complètement ailleurs. Et puis, alors, c'est rigolo, c'est mignon, il y a des aventures et puis, évidemment, ça se passe pas comme elle l'aurait prévu. Puis, j'ai vraiment hâte de voir le produit. Ça, c'était une belle équipe, c'était une belle brochette de talents locaux et importés. Puis, c'est toujours une très, très belle union, je trouve. Puis, il y en a, je dirais, de plus en plus. Il y en a pas des
1: Oui.
0: tonnes, mais c'est le fun de garder vraiment cette composante locale avec aussi. Tu sais, c'était pas, on recréait pas Montréal, on recréait pas.
1: Ben c'est ça qui est intéressant, je me permets de te couper, mais
0: Oui,
1: justement les acteurs principaux, donc José Deschênes et Claude Legault, sont deux Québécois qui vivent au Manitoba aussi. On n'essaie pas de faire passer Winnipeg ou le Manitoba pour un autre endroit.
0: absolument. C'est tout à fait une réalité franco-manitobaine ou franco-ouest de parents importés qui ont construit leur famille dans le nord ou dans l'ouest. Et puis, ça fait ce métissage d'accent puis de culture. Et puis, alors, ce qui est amusant, c'est que la génération, la deuxième génération, donc Claude et José sont les parents québécois installés au Manitoba. Sauf que, comme toutes les familles reconstituées ou réinstallées au Manitoba français, on entend l'accent local dans la génération de leurs filles et de leurs petites filles. Alors, ça, je
1: Catherine
0: trouve ça
1: Denizet,
0: Oui,
1: ici.
0: Catherine.
1: Et les sœurs Alizée et Léonie Fresnel-Essard également,
0: Oui,
1: qui sont ses petites-filles.
0: c'est ça, c'est magique. C'est vraiment, t'aurais pas pu demander à deux enfants d'agir comme des sœurs autant que ces deux sœurs-là savent le faire. Et
1: Et,
0: puis,
1: mais
0: c'est magique.
1: c'est, ben oui, puis c'est encourageant aussi, stimulant, je trouve, pour la communauté également d'être impliquée. On n'arrive pas seulement avec toute un groupe d'artistes québécois ou d'ailleurs, on engage aussi les talents locaux.
0: Oui, c'est ça. Ça fait plaisir de comment. C'est pas pour la plupart d'entre nous, c'est pas notre gagne-pain majeur. Alors c'est quand même une courbe d'apprentissage un peu différente pour certains qui en font un ou deux par année. C'est pas quelque chose qu'on fait tous les jours. Alors c'est une très belle occasion de briller, d'essayer, de tout ça, puis d'être guidé puis entouré par d'autres qui ont un peu plus d'expérience. Et puis alors c'est un très beau tremplin pour le niveau de télé qu'on arrive à faire ici.
1: Et c'est un long métrage, tu disais, il y a de plus en plus de productions qui se font au Manitoba, il y a eu des séries surtout, mais là, de voir un long métrage, je trouve ça encourageant aussi, ça va peut-être ouvrir la porte à d'autres productions aussi.
0: Oui, espérons-le. Et puis, c'est beaucoup en collaboration que ces productions semblent fonctionner. C'est correct, c'est la démographie, c'est comme ça. Mais encore, c'est le fait que Paul Ruban ait été le scénariste ou l'auteur de l'histoire. Ça fait tellement drôle parce que je comptais sur mes doigts, j'ai manqué de doigts à un moment donné parce qu'il a travaillé ici, il a habité ici, puis
1: Pendant
0: ça recule
1: plusieurs
0: à une
1: années, oui.
0: vie passée où, tu sais, on était jeunes, puis j'ai connu Paul, puis là maintenant on se retrouve comme adultes 15 ans plus tard et puis comme grands adultes. Puis alors ça fait vraiment amusant de voir que il y a du monde qui existe, qui font leurs affaires, qui reviennent, qui, tu sais.
1: Ben, qui garde un lien avec le Manitoba. On avait reçu Paul Ruban à la sortie d'un de ses livres. Il est installé à Gatineau, si ma mémoire est bonne, ou du moins dans l'Est,
0: Merci.
1: et à la frontière de l'Ontario. Et il a scénarisé aussi, entre autres, co-scénarisé Surf Bay, qui est une série qui est diffusée en ce moment sur TV5 Monde, qui a été tournée sur la côte ouest également.
0: Wow.
1: Donc, il est assez actif également. Donc, c'est chouette de revoir, de garder le lien comme ça avec les artistes
0: Oui,
1: de chez nous.
0: c'est vrai, ça fait plaisir.
1: Eh bien, parlons un peu de ton rôle dans ce film-là. Tu joues donc un personnage un peu surprenant, paraît-il. Madame Oiseau, c'est qui?
0: Surprenant pour ceux qui vont peut-être
1: Te
0: voir une
1: découvrir?
0: scène intéressante, mais pas surprenant, en tout cas selon mes enfants puis tous ceux qui m'ont vu, qui ont pensé à moi en lisant le scénario, puis mes enfants qui ont dit, maman, des surprises d'avoir eu ce rôle-là. Et puis, c'est parce que, ben oui, j'ai fait, depuis ma jeune vingtaine, je fais de la marionnette. Et puis, j'ai été 15 ans sur scène avec Madame Diva à incarner le rôle de Mamselle Diva.

0: Sa et marionnette, donc, la marionnette de Jocelyne Baribeault.
1: Oui, c'est ça, son, sa mini-mi. Et puis, alors, c'est ça. Puis moi, mes amis, c'est les enfants. Alors, je m'illumine dès que je suis en présence d'enfants. Puis c'était juste tellement normal pour moi comme personnage. C'était comme, ils pouvaient pas avoir plus typecast. Tu sais, ils m'ont dit, ben, tu vas animer un groupe, nanana. Puis, ayant fait déjà de la télé, ayant fait de la scène, ayant fait des animations devant des enfants, c'était juste comme, cool, OK, qu'est-ce que je fais? Où est-ce que je me mets? Qu'est-ce que je dis? Puis, il y a où le costume? Puis c'était vraiment juste comme, aller faire un pestacle de marionnette puis faire mon affaire.
0: Et tu utilises alors, volontairement le mot pestacle, c'est comme oui, ça que tu le dis, oui.
1: Oui, c'est l'enfant à moi qui veut rester connecté avec les petits puis qui comprennent que c'est correct, c'est cute de dire pestacle si jamais leur langue a fourché puis que c'est ça. Mm. C'est un univers des petits puis il faut leur laisser ce qui leur appartient.
0: Ouais. Et nos auditeurs te connaissent peut-être aussi, tu l'as mentionné comme la tante Viola dans Canot Cocasse, qui était une série pour enfants qui a longtemps tourné aussi. Donc il y a des similitudes, des similarités avec ton rôle actuel là, dans le film Denis sans Denis.
1: Oui, c'est vraiment très drôle. Comme je le lisais, puis même dans la description, ça disait, les didascalies mentionnaient que le personnage costume et incarné ressemblait un peu à Papageno de La Flûte enchantée. Puis il y avait juste comme tellement de choses qui concordaient que je me disais, waouh, si je ne l'ai pas ce rôle-là, c'est vraiment bizarre parce que c'est comme tout s'aligne, on dirait. Parce que drôlement, mon frère, en 8e année, quand il avait 12 ans, il y a 100 ans de ça, il avait incarné le rôle de Papageno quand ils avaient joué La Flûte enchantée de Mozart à notre petite école. Et puis c'était comme juste, il y avait, c'était comme je lisais ma vie devant moi, je lisais ma prochaine scène, mon prochain spectacle. Et puis alors ça fait plaisir. Comme on sait que le monde des auditions c'est ingrat, puis c'est pas toujours facile. Celui-là je l'ai eu, puis je me suis dit bon ben on va briller, puis on va surfer sur cette vague là, puis en profiter, puis savourer ce moment là. Puis
0: je suis curieuse.
1: Elle viendra ce qu'elle viendra pour le reste.
0: Ben oui, elle viendra ce qu'elle viendra. Je suis curieuse, les auditions, est-ce qu'elles avaient lieu au Manitoba ou vous en t'envoyez une vidéo?
1: Au fait, je sais pas, parce qu'avec l'Internet, la planète a plus de frontières, mais la majorité des auditions locales étaient faites localement. Moi, okay. J'ai fait ça ici, j'ai envoyé un self-tape. Et puis, pour les enfants, par exemple, j'ai trouvé ça génial parce qu'il y avait des scènes où il y avait plusieurs enfants dans une école, un cadre scolaire. Ils se sont pointés à l'école. Il y a des élèves qui sont faits, tu sais, appelés à l'intercom, sont allés se présenter, sont retournés à leur classe. Puis là, comme c'était juste d'une simplicité.
0: On a joué dans un film ce matin.
1: Oui, c'est ça. OK, on demande à la classe 8M de venir au gymnase. C'était juste tellement normal pour eux, mais c'était encore... C'était tout le bling de la télé, puis toute la magie de les lumières éteintes, puis il y avait des gros projecteurs, puis des messieurs, madame qui parlaient en chuchotant dans le noir parce qu'ils avaient l'air de comprendre ce qui se passait. Puis tu sais, eux autres, ils regardent ça avec leurs petits yeux de 4 pieds de haut. Là, puis,
0: on a hâte de voir ça.
1: Ouais, c'était magique. Ça devrait être comme Madame Marianne, c'est ma petite école aussi où mes enfants vont. Alors, tout concordait pour que ce soit un moment magique. C'était comme... C'était tous mes personnages devant mes petits amis, dans leur école à eux. C'était juste tellement naturel. Et puis, moi, ça m'émouvait pour l'expérience que ça donnait aux enfants. Tu sais, je me disais, qu'est-ce qui se passe dans leur tête? Ça doit fusionner. Tu sais, c'est Madame Marianne, mais non, on l'appelle Madame Oiseau, puis il y a un décor, puis des lumières.
0: Ah, c'est tellement impressionnant.
1: Mais tu sais, je suis dans une classe il y a 2 minutes, puis... Alors, c'est un moment très fort pour ça.
0: Je me dévoile, mais j'ai eu la chance de participer dans le public à une émission québécoise quand j'étais petite, Les Zigotos. Je sais pas si ça dit quelque chose. Et avec mon école, on avait été choisis. C'est tellement impressionnant, je m'en souviens encore. Donc, les gens qui ont vécu ça, je pense que les enfants aussi qui l'ont fait avec toi, ça a dû les marquer dans ce tournage-là.
1: Absolument, tant mieux. Oui, leur petit cœur.
0: Mais parlant des enfants, ils sont vraiment au cœur de ta pratique. Tu nous l'as dit, Marianne Baudette, les enfants sont tes amis.
1: Oui.
0: Qu'est-ce qui t'anime? Qu'est-ce qui fait que tu t'es dédiée dans ton travail sous différentes facettes aux enfants?
1: Ben, je pense que on le sait, puis on devient, le petit prince nous l'apprend, il nous le rappelle de Saint-Exupéry, on devient des vieux et gris, puis on perd notre regard d'enfant, et puis je trouve que les enfants ont tellement à nous apprendre, tu sais, on se pense bon et puissant, là, une fois qu'on devient adulte, puis mais non, mets-toi à genoux, mets-toi au niveau de leurs yeux, puis ils ont tellement à nous apprendre sur la simplicité, la candeur, le... tout ça.

0: Puis c'est ça, il faut, je les vois comme, je les appelle les mini-humains. Comme
1: Ben oui, c'est
0: ils
1: ça en
0: sont,
1: fait.
0: ouais, puis je sais pas, ils ont tellement, des fois il faut qu'on se pose puis juste, tu sais, les regarder puis juste, ils font des affaires bizarres. Il faut pas comprendre. Il faut juste, c'est juste, c'est, je trouve qu'ils sont très, tu sais, on parle de zoothérapie, de toutes sortes de thérapies. Les enfants ont tellement à nous apporter, je trouve, dans ce sens-là. Puis, je pense que faut pas oublier que on forme. Je suis très grégaire. Je suis beaucoup une personne d'équipe. Puis, ils font tellement partie intégrale de, tu sais, the big picture. C'est pas juste des petits êtres qui sont en train d'apprendre, qui sont tout croches. C'est comme, mais ben non, ils font partie de ce que moi, il
1: De la
0: faut encore que
1: société,
0: j'apprenne comme
1: oui.
0: adulte. Puis, dans ma carrière, j'ai pu, ben, je suis une très fière de maman de mes trois petits clowns, mes moineaux de 13 ans, 10 ans et 3 ans et demi. Et puis, c'est ça, ils me gardent jeune. Et puis, ça me permet, moi, de rester l'enfant incognito que je reste. C'est pas une peur de, tu sais, d'avoir les cuisses molles, puis de vieillir, puis de devenir ridée. Puis c'est pas ça. Comme je commence à en avoir des cheveux gris, puis je vais pas les teindre. Puis c'est vraiment plus au niveau du cœur, puis d'essayer de garder cette douceur dans le regard, et puis dans tout ça.
1: Ouais.
0: S'aimer, puis aimer ce qu'on fait, puis ce qu'on vit, puis
1: Ben, mon Dieu,
0: s'amuser.
1: il faut, hein, notre temps sur la Terre est pas très long non plus, hein, donc aussi bien en profiter. En terminant, Marianne, j'allais t'appeler Marianou, ben justement, j'ai envie qu'on parle juste rapidement un
0: Oui.
1: projet sur lequel tu travailles, qui est dans les cartons. Donc, Marianou, qui est-elle? Et c'est aussi une amie des enfants.
0: Oui, Marianou, ben c'est un petit nom qu'on m'avait donné jeune adulte. Et puis je me suis dit, ben c'est moi. J'ai essayé toutes sortes de jeux de mots avec des frisettes, des pirouettes, des marionnettes, que mon nom c'est Baudette. Je me disais, OK, être veut être diminutif de mignon et petit. Puis non, il n'y a rien qui marchait. Là, je me suis dit, ah ben en fait, j'étais Marianou dans le temps. Puis, alors, c'est encore, c'est ça. C'est mon rôle de grand enfant auprès des petits. Puis l'idée essentiellement, c'est d'aller faire des visites auprès des jeunes. J'appelle ça plus en taille de tapis de bibliothèque ou, tu sais, le tapis de lecture. Là, on se met en cercle, on s'assoit par terre tous ensemble. Puis, je suis au niveau des enfants. Puis, j'aimerais, comme nous, jeunes enfants, il y a 35 ans, on a appris le principe de la boîte bleue, par exemple. La parole était aux enfants.
1: La boîte
0: C'est
1: de
0: pas les
1: recyclage,
0: parents
1: oui.
0: On n'a pas voulu sensibiliser les parents au principe du recyclage puis de l'écologie, ces
1: On est
0: choses-là.
1: passé
0: On
1: par
0: était
1: les
0: dans
1: enfants.
0: directement dans les salles de classe, puis on a parlé de ça. Puis moi, c'est un petit peu, je valorise énormément de donner une voix à l'enfant. C'est peut-être pas toujours correct ou bien ou la bonne chose qu'il propose, mais il a le droit de se faire entendre. Et puis, pareil, côté écologie, le futur tient dans leurs mains. La belle planète qui nous reste reste dans leurs mains. On a fait nos erreurs, mais eux, ils vont aussi avoir la force et la suite dans l'histoire de tout ça. Et alors, étant une amoureuse de la nature qui aime marcher pieds nus dans le gazon, puis me promener, me perdre dans les forêts, moi, c'est d'amener un petit brin de nature dans la vie des enfants que j'aimerais faire, en leur donnant cette voie d'écologie, en leur donnant des outils pour passer à l'action.
1: Donc, par des ateliers, puis en incluant aussi les marionnettes qui sont si chères également.
0: C'est ça. Il y a toujours un principe où l'enfant, c'est multidisciplinaire, c'est multisensoriel. L'enfant, donc chaque, j'espère faire. Ben, j'ai prévu deux projets, deux saisons, un peu comme printemps-été, hiver-automne. Et puis alors, l'idée, c'est en gros, c'est de lire une histoire avec un message éco-sensible. Et puis ensuite faire des petits jeux pour créer du mouvement, des chansons, du mouvement là-dedans, et puis on finit avec une création de marionnettes autour d'une table de bricolage.
1: Ah, c'est
0: Et
1: chouette.
0: puis ouais, alors c'est ça, c'est d'inclure la francophonie, le mouvement, l'amour de la nature, l'écologie, la voix qu'ont les enfants dans tout ce portrait-là. Et puis qu'ils retournent chez eux avec des petites fiches imprimées, de dire, regarde, j'ai compris comment construire une mangeoire quand je trempe ma cocotte dans le beurre d'arachide.

0: installés, puis ils sont fiers de voir leur petite cocotte de pendre accrochée de leur gouttière ou d'une branche dans leur cour, et puis c'est de leur donner ce flambeau d'ambassadeur de la nature à travers le jeu et puis le ludique, et puis c'est ça. C'est essentiellement, c'est Marianne remodelée dans un nom qui s'appelle Mariano, et puis c'est ça. Je vais voir les enfants, on crée une relation, on apprend des choses, puis on s'amuse.
1: Ben, tu viendras nous reparler de ça quand ce sera lancé, Marianne Vaudette. On sera très content d'accueillir Marianou aussi, plus longuement. Merci beaucoup d'avoir pris le temps avec nous ce matin, de nous avoir ouvert les portes de ton univers, et ben, au plaisir de te reparler bientôt.
0: Merci beaucoup, Mireille, puis bonjour à tout le monde dans l'Ouest et dans le Nord.
1: Merci. On a très hâte aussi de voir ce film. Je rappelle Denise Saint-Denis qui est en tournage en ce moment au Manitoba, qui doit prendre l'affiche en 2027.

0: Ici les marionnettes chantées par Christophe. Je vous en parlais en début de cette heure de l'importance de la cuisine, de transmettre sa passion, sa culture par la bonne bouffe, comme j'aime le dire. Et aujourd'hui, il y a un atelier qui est donné du côté de Yellowknife. C'est organisé par l'Association franco-culturelle de Yellowknife et la communauté francophone accueillante de la région pour vous mettre l'eau à la bouche, pour vous faire découvrir de nouvelles saveurs, peut-être aussi. Alors, je joins ce matin Aminata Konaté, qui va participer à l'atelier, qui va nous faire découvrir le couscous marocain. Bonjour Aminata.
1: Allô, bonjour.
0: Merci d'être avec nous. Vous ne serez pas tout seul à cet atelier. On tente de joindre en ce moment Diane Boudreau, qui, elle, va nous offrir une recette au sirop d'érable. Mais j'en profite, comme vous êtes avec nous, Aminata. Qu'est-ce qui vous a donné envie de participer à cet atelier-là?
1: Ben déjà, ce qui m'a donné envie, c'est que j'ai déjà mon business de nourriture et de services traiteur à Yellowknife. Ah oui? Donc, quand l'association franco-culturelle m'a demandé d'offrir une recette à la communauté francophone de Yellowknife, j'ai accepté.
0: Et qu'est-ce qui vous a fait penser au couscous marocain? Ça vous a été, est-ce que c'est une commande ou vous êtes dit, allez, on va faire, c'est un couscous, oui. Donc, oui. Vous êtes dit, allez, je vais faire un couscous.
1: Oui. En fait, ils ont demandé, ils avaient un menu en tête, ils ont dit, oh, on aimerait offrir la recette du couscous marocain. J'ai dit, je sais pas si je pourrais donner la recette du couscous marocain, mais je pourrais faire la recette du couscous à l'africaine en général, la façon dont on le fait chez moi, parce que au Mali, quand même, on prépare aussi le couscous, surtout pendant les périodes de fête, comme par exemple mercredi, c'était la fête de Tabaski à la maison. Au menu, généralement, c'est le couscous accompagné d'une sauce aux tomates et aux légumes. Donc, je me suis dit, pourquoi ne pas partager cette recette qu'on a l'habitude de partager chez moi à la maison pendant les périodes de fête, en fait.
0: Ah, voilà, je me disais aussi que Konaté, c'était plutôt malien que marocain. Voilà.
1: Ouais, c'est ça.
0: Ah, mais c'est une belle occasion de découvrir la variété aussi des couscous, comment, on le disait avec Marc un peu plus tôt, comment on peut adapter, comment un mets a des variantes selon le pays où il est cuisiné. Allez-y.
1: Non, effectivement, je sais qu'au Mali, en tout cas, on a différentes recettes de couscous.

0: Ça peut se manger avec la sauce, on peut le faire sauter comme le riz, on peut faire un dessert avec du yogourt. Donc, il y a une variété selon l'endroit où on vient, on peut préparer le couscous de différentes manières, en fait. Ouais, c'est ça.
1: Ah, ça donne faim tout ça. Et Aminata, on a joint votre collaboratrice à cet atelier qui va vous accompagner, Diane Boudreau. Elle est au bout du fil. Bonjour, Diane.
2: Oui, bonjour.
1: Comment
2: Ça va
1: allez-vous?
2: bien? Ça va bien, je suis prête pour la tarte au sirop d'érable.
1: Une tarte au sirop d'érable. Alors, dites-nous tout. On est avec Aminata aussi, qui, elle, va nous proposer un couscous à la malienne. Donc, votre tarte au sirop d'érable, moi, c'est pas quelque chose avec laquelle je suis familière. C'est pas un pudding chômeur, là.
2: Non, non, c'est une recette. J'ai vérifié différentes recettes. Moi, ma spécialité, c'est la mousse à l'érable et je fais aussi du beurre d'érable quand je vais au Québec chez mon frère. Il a une petite cabane à sucre et le beurre d'érable, c'est ma spécialité. Mais la tarte, je l'ai essayée. Je l'ai essayée quand j'étais jeune. Je l'ai essayée il y a une semaine pour la
1: Oui.
2: présenter. J'ai dû la partager avec la famille voisine parce que j'étais seule à manger la tarte.
1: Ça fait
2: Et
1: beaucoup, oui.
2: puis, oui, puis c'est à peu près, chaque tarte, c'est à peu près une tasse et demie de sirop d'érable.
1: Ouf, oui.
2: Oui, c'est pour ça qu'il faut toujours partager.
1: Mais c'est ça,
2: Donc, on va faire ça bientôt.
1: Ben oui, les recettes, les repas, c'est aussi une des raisons pour lesquelles on les fait, hein. C'est également pour partager. Là, votre sirop d'érable, est-ce que vous aviez des réserves du Québec ou on en trouve à Yellowknife?
2: Le sirop qu'on a à l'association franco-culturelle à Yellowknife, dans notre beau congélateur, parce qu'ils font le garde au frais,
1: Ça se congèle? Je savais pas.
2: il est de l'année passée, je
1: OK.
2: crois. On le fait venir du Québec. Et puis, c'est ça. Là, il faut l'écouler, donc on a décidé de faire des recettes.
1: C'est une très bonne façon, puis aussi de fêter la fin de l'hiver, là. Rassurez-moi, j'ai pas les pieds à Yellowknife. Il y a plus de neige, là, à Yellowknife.
2: Il y a un peu de neige.
1: Encore un
2: La
1: peu,
2: glace
1: OK.
2: est partie. Il y a un peu. Non, il n'y a plus de neige parce que le rocher absorbe. On est sur le bouclier canadien.
1: Ben oui.
2: Mais sur le Grand Lac, au loin, il y a encore de la glace. Mais elle
1: OK.
2: est flottante, puis selon le vent. Oui.
1: Ben, c'est au
2: Et puis,
1: printemps, hein, qu'on en
2: aujourd'hui,
1: mange au Québec.
2: oui,
1: Donc,
2: c'est
1: c'est
2: au
1: parfait.
2: printemps. Mais ici, on en profite quand on a du sirop. On se sucre le bec.
1: Aminata, est-ce que vous avez déjà mangé ça, une tarte à l'érable?
0: Non, ça sera ma première fois, donc j'ai hâte de découvrir la recette de Diane.
1: Ah, et Diane, avez-vous déjà goûté le couscous marocain ou malien?
2: Pas le malien, c'est pour ça que j'ai emmené mon pot de plastique pour rapporter du couscous parce que je vais vouloir apprendre, je vais démontrer comment faire la tarte, mais je vais avoir l'œil sur le couscous d'Aminata aussi. On va s'échanger.
1: Aminata, pour vous de partager comme ça, une partie de votre culture aussi, pourquoi c'est important de le faire et par la nourriture aussi?
0: C'est important parce que je trouve que ici au Canada, on connaît beaucoup plus la cuisine asiatique ou italienne. La cuisine africaine, on ne sait pas trop à quoi ça a l'air. Donc, c'est important quand même que les gens sachent que la cuisine, elle est variée et puis elle est bonne aussi.
1: Ben oui, ça c'est certain. Et pour vous, Diane?
2: Pour la cuisine, vous parlez de la cuisine québécoise dans le Grand Nord?
1: Oui, pourquoi c'est important pour vous de partager votre patrimoine culinaire, comme on dit?
2: Oui, mais c'est parce que ça fait partie, comment dire, nos goûts se développent quand on est jeune, puis ça nous suit toute notre vie. Donc, on essaie, mais ça fait partie des échanges de culture aussi. On aime ça goûter aux différentes nourritures d'autres pays, mais il faut échanger, donc on partage notre recette.

0: Et la communauté francophone à Yellowknife, au territoire du Nord-Ouest, est très diversifiée aussi. Donc, c'est riche, ça, également.
1: Ah oui, il y en a beaucoup. Et moi, je demande toujours, quand je rencontre des personnes, combien de langues elles parlent. Et je m'aperçois, chez les personnes qui viennent d'Afrique, ils parlent toujours plus de 2 ou 3 langues. C'est toujours impressionnant.
0: Mm-hmm. Je peux me permettre de vous poser la question, Aminata, combien de langues vous parlez?
2: Et moi, je parle le Bambara, la langue nationale du Mali, ben le français parce que c'est la langue officielle du Mali, ben l'anglais que j'ai appris ici, un peu d'espagnol que j'ai appris à l'école. J'étais bonne en espagnol, mais depuis que je suis au Canada, je l'ai quand même oublié. J'avais appris aussi l'arabe parce que j'ai habité un peu au Maroc. Et bon, ça se perd quand tu ne la pratiques pas. Oui. Mais je dirais que couramment en français, anglais, je me débrouille pas mal, je peux fonctionner. Et puis le français,
0: Bravo. Et puis,
2: accessoirement, je peux me débrouiller pour quand même m'exprimer en espagnol ou en arabe.
0: C'est vrai que c'est impressionnant. Diane, vous parlez combien de langues?
1: 3 langues. Je pratique l'espagnol par ici, puis... Quand je vais à l'épicerie, je dis toujours merci en filipino.
0: Ah.
1: Comment ça va en filipino et en Inde, les Indiens des Indes aussi. Donc, c'est important. Fait que c'est ça notre culture à Yellowknife. On s'enrichit. En plus des recettes.
0: Oui, peut-être qu'en faisant la recette, vous pourrez échanger quelques mots en espagnol avec Aminata aussi.
1: Oui, je l'ai à l'œil.
0: Ben, merci beaucoup toutes les deux d'avoir pris un peu de temps avec nous ce matin. Donc, je rappelle que cet atelier de cuisine collective est organisé à Yellowknife par l'Association franco-culturelle de Yellowknife et la communauté francophone accueillante. Merci beaucoup et bon appétit toutes les deux.
2: Merci à vous.
0: Merci. Aminata Konaté, Diane Boudreau qui coordonnent et offriront cet atelier aujourd'hui.

0: ce que l'on entend, c'est la formation Mi'kmaq Africa, la pièce Talib. Et c'est une formation qui nous vient de la Gaspésie. Je vous parlais à l'instant de rencontre des cultures. Eh bien, Mi'kmaq Africa, c'est la rencontre de Valérie Ivy Hamelin, et donc qui est d'origine Mi'kmaq, ainsi que de Sadio Sissoko du Sénégal. On l'entendait à la Cora. C'est vraiment très, très beau. Et d'ailleurs, cette formation, ben, c'était Marc Fournier qui me l'avait fait découvrir il y a peut-être un an déjà, Marc, je crois, si on retourne en arrière.
1: Un peu plus.
0: Un peu plus.

0: passe vite, ça passe vite. Vous allez nous faire découvrir un autre artiste aujourd'hui. J'ai très hâte que vous m'en parliez, parce que c'est un jeune artiste de la Colombie-Britannique. Quand je dis jeune, il a 15 ans quand même.
1: Il a 15 ans.
0: Max Goodrich vient de lancer son premier micro-album. Bravo!
1: Oui, compositeur, guitariste, autodidacte. Il fait partie, peut-être que vous l'avez déjà entendu, du groupe La Vallée des Loups depuis plusieurs années avec sa mère. Il a commencé très très jeune avec sa maman.
0: Il participe souvent au Festival d'été francophone de Vancouver. Ouais.
1: Donc sa mère c'est Pascal Goodrich et il lançait le 14 mai dernier un mini-album de 3 titres dont 2 instrumentaux. Le titre de ce mini-album c'est En Rouge et ça fait référence aux enjeux liés aux femmes, filles et personnes bispirituelles autochtones disparues et assassinées. Je lui ai parlé plus tôt cette semaine et lui ai demandé de me parler de son parcours et de ses influences.
2: Ça a été bien sûr ma mère qui m'a appris les quelques premiers accords, mais après ça c'était vraiment moi je me suis tout appris et j'essaie toujours d'approfondir ma connaissance et j'essaie toujours de devenir meilleur en tant que musicien. En termes d'inspiration, ma première réponse serait Eric Clapton. Son style est, j'ai l'impression que malgré le fait qu'il joue plein, il utilise vraiment chaque note. Chaque note a, a un but et a une raison d'être là. À part ça, j'aime beaucoup, j'aime bien sûr, j'ai un grand respect pour Paco de Lucía et les guitaristes flamenco, certains des guitaristes blues de ce genre-là également. Mais oui, c'est ça que je dirais.
1: Donc la sortie de En Rouge, ça coïncide aussi avec la 6e année d'engagement de Max Goodrich dans la campagne Moose Hide. Je le laisse nous expliquer de quoi il s'agit.
2: La campagne Moose Hide, c'est une initiative justement pour sensibiliser les hommes autochtones à propos de justement cet enjeu de femmes et filles autochtones disparues, assassinées. Et c'est ça a été juste récemment en mai ma 6e année que je participe dans son mouvement de faire le jeûne de un jour qui est je crois le 12e jeudi du mois de mai. Il y a certaines personnes je l'ai fait cette année justement de faire un jeûne également d'un jour le 5 mai qui est la journée nationale pour honorer les femmes et filles autochtones disparues et assassinées.
0: C'est quand même tout un sujet pour un premier album. C'est impressionnant, ouais, qu'il ait choisi ça. Et donc, vous disiez qu'il y avait 3 titres sur ce mini-album qui s'intitule, je rappelle, En Rouge.
1: Oui, un titre chanté qui s'appelle Nos Voix, ainsi que 2 titres instrumentaux où l'on entend le jeu de guitare très fluide, très inspiré de Max Goodrich. Le premier s'intitule Un Avenir.
2: Comme vous pouvez imaginer, la direction du projet est peut devenir très sombre très rapidement et je voulais vraiment une pièce qui montre le début d'une sensibilisation, le début de nation et de communauté qui se relève. Donc un avenir, je voulais écrire avec un ton qui a plus d'espoir et qui ramène un sentiment presque de résilience à travers ce mouvement. Je veux amener une présence qui est à la fois, oui, qui ramène justement de l'espoir sans être une pièce qui est non plus joyeuse ou qui enlève aux tristesses, aux multiples tristesses de ce mouvement.

0: quand vous disiez qu'il avait un très bon jeu de guitare, Max Goodrich.
1: Ouais, fluide.
0: Ouais.
1: 15 ans, autodidacte, hein, à garder en tête.
0: C'est un peu jazzy aussi, je trouve. Ouais.
1: D'ailleurs, il prépare quelque chose dans cette veine-là bientôt.
0: Et l'autre pièce instrumentale,
1: ça s'appelle The Fight. Et j'ai demandé à Max, mais à quel

0: combat la pièce faisait-elle référence?
1: Une idée d'aller vers un changement, comme the fight for change. Parce qu'il faut se battre pour le changement, il faut rester avec plein de différentes plateformes comme la musique, mais aussi l'activisme, certaines lois qui seront passées. Je crois que oui, c'est se battre vraiment pour le changement.

0: c'est beau. J'ose pas dire trop de choses. Je trouve que la musique parle d'elle-même.
1: C'est très cinématographique, ouais. En fait.
0: C'est
1: on le verrait bien dans une bande sonore de film. Il y a plein d'influences. Il est jeune, donc normal. Mais je pense qu'il a déjà sa touche bien à lui.
0: Ouais, puis déjà pour avoir composé ça à 15 ans, franchement, c'est impressionnant. Ouais.
1: La production et l'enregistrement de ce mini-album qui s'appelle En Rouge s'était réalisé avec l'aide du projet Connect du Conseil Jeunesse Francophone de la Colombie-Britannique. Et ça s'inscrit dans une démarche artistique, mais aussi engagée, qui allie création musicale et sensibilisation sociale. Écoutons à nouveau Max Goodrich nous parler de tous ces projets en route.
2: Le projet Connect, c'est une initiative dirigée par le Conseil Jeunesse Francophone de la Colombie-Britannique. C'est une très belle initiative. Tu amènes un projet. Il t'aide à le réaliser. Il te met en partenariat avec un organisme. J'ai eu l'occasion d'aller en studio et d'enregistrer de ces chansons avec leur aide et de présenter les deux chansons instrumentales à l'un de leurs événements. Alors oui, ils ont énormément aidé. J'ai tout fait instrumentalement et c'est ça que je fais pour la musique de Vallée des Loups. C'est tout moi à différents moments. Je construis une pièce. Avant ça, on aura déjà comme planifié le déroulement de la pièce, la direction, on aura déjà planifié. Mais ensuite, quand ça vient à la musique, oui, c'est juste moi. Je ne veux jamais créer une pièce où il y a trop en même temps qui fait vraiment l'oreille tourner en différentes directions. Je veux vraiment, il y a certains éléments comme par exemple la guitare qui sont là pour diriger la chanson et la voix par ailleurs. Et il y a certains éléments comme le clavier, comme certaines percussions qui sont là pour vraiment soutenir la base de guitare et voix qui est en essence notre groupe. Plus tard cette année, je sortirai un album instrumental. Je dirais dans une direction jazz pop. C'est des chansons assez relaxantes. La première sortirait le 10 juin. Elle s'appelle Holding Light. Vous pouvez la trouver sur Spotify durant ce temps. Et oui, c'est un projet que j'ai. C'est toujours un plaisir pour moi. Vraiment, c'est quelque chose que j'adore faire. Et je ne voudrais jamais. J'essaie d'aller à un point où l'amour disparaît parce que c'était là où la créativité, avec l'amour, elle s'en va aussi.
1: De la sagesse.
0: C'est beau. Oui. Franchement, oui, je me faisais la réflexion hors d'onde. Moi, à 15 ans, j'avais pas des magnifiques projets comme ça. J'avais des beaux projets. Mais je veux dire, c'est inspirant et ça fait du bien de voir des jeunes créatifs comme ça qui ont envie et aussi de faire de l'art pour soutenir des voix dans ce cas-ci, là. Donc, cet album a inspiré

0: De malheureusement, donc ces femmes disparues, assassinées, et familles spirituelles aussi. Donc ouais, franchement, une création porteuse.
1: Complètement. Donc l'album s'appelle En Rouge, c'est publié sous le nom de Vallée des Loups. C'est disponible maintenant sur Spotify, iTunes. Et on va se quitter avec la chanson Nos Voix, avec Max à la guitare et sa maman, Pascale Goodrich, au chant.
0: Merci.

0: La voix de Pascal Goodrich Black, nous chante cette pièce composée et écrite par son garçon, Max Goodrich. Donc, l'album En Rouge est publié sous le nom de Vallée des Loups. C'est disponible sur toutes les plateformes d'écoute en ligne. Et c'est ce qui nous mène tout doucement aux infos.
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0: Bonjour, ici Anne Lacoste à la station de Vancouver. Voici votre bulletin d'information. Désolé, petit problème technique au début. On commence avec la FIFA. Après des mois d'attente, le gouvernement de la Colombie-Britannique a finalement dévoilé ses nouvelles estimations des coûts et des revenus engendrés par les matchs de la Coupe du Monde de la FIFA, qui doivent commencer le 13 juin à Vancouver. Les estimations ont été revues à la hausse. Amelia McCower a les détails.
1: The beautiful game is going to be coming to beautiful British Columbia.
2: La Colombie-Britannique s'apprête à accueillir 7 matchs de la FIFA à Vancouver. Si les ministres de l'Emploi et du Tourisme, Ravi Kalan et Anne King, se félicitent de revoir à la baisse les dépenses nettes, la facture des coûts bruts pourrait maintenant grimper jusqu'à 729 millions de dollars, soit une hausse de plus de 100 millions de dollars par rapport aux prévisions de l'an dernier, ce qui ne surprend pas Moshe Lender, professeur d'économie à l'Université Concordia de Montréal.
3: Money to be had.
2: Et

0: que les événements de ce genre, comme les Jeux olympiques, sont plus une question d'ego pour les politiciens qu'une source de rentabilité. En effet, même si les revenus ont été revus à la hausse, la Colombie-Britannique pourrait faire face à un manque à gagner allant jusqu'à 114 millions de dollars pour la tenue des matchs. Une situation inacceptable, selon le chef par intérim du Parti conservateur de la Colombie-Britannique, Trevor Halford.
1: I think that's deceitful.
0: Qui dénonce le fait que la mise à jour des estimations survienne au lendemain de la session législative, ce qui empêche, dit-il, les partis d'opposition de talonner le gouvernement.
2: Well beyond the last match and the last pitch.
0: Tout de même, Anne Keng et ses collègues néo-démocrates font le pari que les bénéfices économiques à long terme prévus pour les 5 prochaines années pourront compenser cette perte, puisqu'ils prévoient qu'environ 1 million de touristes reviendront en Colombie-Britannique, ce qui pourrait notamment se traduire par l'ajout de près d'un milliard de dollars au PIB de la province. Ici Amélie Macauer, Radio-Canada, Victoria.
3: Et toujours avec la FIFA, mais plus du côté consommation, la Colombie-Britannique lance un projet pilote de 3 ans permettant aux bars et restaurants d'acheter leur alcool directement dans les succursales publiques et privées. Cet assouplissement permettra aux établissements de se réapprovisionner rapidement en cas de forte affluence et d'accéder à des produits de spécialité. Selon Restaurant Canada, cette flexibilité est cruciale pour aider l'industrie à rester compétitive, particulièrement à l'approche des matchs de la Coupe du Monde de la FIFA. Le gouvernement précise que la direction de la distribution d'alcool reste le grossiste central et qu'aucun impact n'est attendu sur les emplois ou les revenus publics. Et à Vancouver, pour les transports en commun, TransLink effectue en ce moment des essais dynamiques du prolongement de la ligne de SkyTrain Broadway. Ces tests vont permettre de déterminer si les trains, les rails, les signaux et les systèmes de communication fonctionnent de manière coordonnée et sécuritaire. Les essais seront faits par étapes tout au long de l'an prochain, en commençant par la station VCC Clark pour se poursuivre vers l'ouest, en direction de la rue Arbutus où se terminera cette extension. L'ouverture du prolongement de la ligne de SkyTrain est prévue à l'automne 2027.
4: Ailleurs dans le monde.
3: Le directeur général de l'Organisation mondiale de la santé poursuit son voyage en République démocratique du Congo, où les autorités sanitaires doivent composer avec l'épidémie d'Ebola. Le nombre de cas soupçonnés aurait franchi le cap des 1000. Le patron de l'OMS invite la population à jouer un rôle central pour limiter la propagation du virus mortel. Le reportage de Catherine Dib.
5: Le patron de l'Organisation mondiale de la santé a atterri à Bunia, l'épicentre de l'épidémie d'Ebola au pays. Tedros Adhanom Ghebreyesus entend visiter un centre de traitement ainsi que rencontrer les autorités locales et les familles touchées. L'idée est de décider comment mieux soutenir les opérations sur le terrain. La communauté internationale est impliquée, mais parallèlement, l'appropriation de l'enjeu par la communauté locale est essentielle. C'est pourquoi nous sommes ici, pour dialoguer avec elle, faire le point sur la réponse apportée et, le cas échéant, lui apporter notre aide. En réponse à cette 17e épidémie au pays, Ottawa a annoncé des mesures temporaires cette semaine. Le gouvernement a suspendu les documents d'immigration des ressortissants étrangers qui vivent en République démocratique du Congo, au Soudan du Sud ou en Ouganda. Les Canadiens qui se sont rendus dans ces pays devront de leur côté subir une quarantaine de 21 jours à leur arrivée en sol canadien. Pour sa part, Washington a interdit l'entrée aux États-Unis aux non-Américains qui ont visité les pays touchés. De leur côté, des pays autour de l'épicentre, c'est-à-dire l'Ouganda et le Rwanda, ont fermé leurs frontières. Ici Catherine Dib, Radio-Canada, Montréal.
3: Et toujours à l'international, au Moyen-Orient, Israël a procédé à une attaque ciblée dans le sud du Liban. C'est ce que rapporte l'armée libanaise. La frappe a blessé 2 soldats. Elle est survenue au lendemain d'une rencontre à Washington entre délégations militaires du Liban et d'Israël. Le Hezbollah, de son côté, rejette les pourparlers entre les deux pays. L'armée israélienne a aussi indiqué avoir détruit plusieurs projectiles lancés contre son territoire depuis le sud du Liban. Un cessez-le-feu doit pourtant être en vigueur depuis le 17 avril. Et en Europe, des drones ukrainiens ont frappé un pétrolier et un dépôt de brut dans le sud de la Russie, selon les autorités locales. Les frappes ont provoqué des incendies qui ont toutefois été circonscrits. Aucun déversement n'a été signalé, selon le gouverneur de la région. C'est ce qui conclut ce bulletin d'information. 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

0: Et on est ensemble pour la prochaine heure jusqu'à 11h. Et ben vous le sentez peut-être, surtout si vous habitez au Manitoba, la chaleur s'installe. Hein, il commence à faire chaud, l'été s'annonce. On me disait qu'il a fait une trentaine de degrés du côté de Winnipeg cette semaine, alors que ben à Yellowknife, une de nos invitées nous disait qu'il y a encore de la neige. Donc ça confirme, hein, c'est un très, très grand pays. Et mais quand même, tout doucement, ça annonce la fin du printemps, hein, 30 mai, ça se rapproche tranquillement. L'été s'en vient tout doucement et avec ça, ben vous le savez, Culture et Confiture est un magazine qui aime les festivals, qui aime les suivre et ça s'en vient. Il y a déjà le festival d'été qui a commencé à Vancouver, donc on commence ça un mois en avance, n'est-ce pas, Emeline Rifnak, qui est réalisatrice oui. avec vous ces jours-ci.
1: Absolument, ouais, c'est
0: ça met bien la table.
1: Ouais, ça met bien la table et puis pour nous c'est la haute saison quand même aussi. Hein. L'été, je trouve, il y a tellement de choses.
0: Il va y avoir des choses qui se passent. Ouais. Et là, si vous demandez pourquoi on fête l'été avant tout le monde, ben il y a un petit événement là, sans trop d'importance, dont on parle pas vraiment, la Coupe du Monde, je pense, de soccer qui s'en vient.
1: Rassurez-vous, nous allons en parler.
0: Oui, bien sûr. On a même ouvert l'émission, on a commencé l'émission avec ça. C'est parce qu'il va y avoir des événements un peu partout là, en ville. Le centre-ville va être fermé. Là, bon, je sais, si vous êtes à Regina, vous dites, tant mieux pour vous. Mais on le sait que vous allez écouter et regarder les matchs où que vous vous trouviez.
1: Oui. Donc, pour avoir été à Regina quelque temps, je sais qu'il y a une communauté là-bas qui suit le soccer, l'équipe canadienne évidemment. Donc Mireille, on va d'ailleurs lancer un appel parce que pour une de nos prochaines émissions, on cherche des partisans, des gens qui vont suivre la Coupe du Monde, que ce soit dans les prairies, que ce soit en Colombie-Britannique, même si vous n'avez pas de match à proximité, vous allez les regarder, j'imagine.
0: Mais puis on sait, il y a des événements gratuits, il y a des événements dans des bars, dans des salles qui sont organisées. Moi, je veux aussi savoir si c'est votre cas, si vous, comme Emeline Rifnak, vous vous levez le matin avec comment on appelle ça, un maillot de soccer, elle a mis celui de la France aujourd'hui.
1: Aujourd'hui, j'entame ma saison soccer, ça y est, c'est lancé. Donc je commence à le mettre, il est tout neuf, c'est la première fois que je le mets.
0: Il est beau.
1: Oui, merci.
0: Voilà. C'est pas j'allais dire un jersey, c'est pas un maillot de la Coupe du monde, mais c'est de l'équipe de France.
1: Mais c'est le nouveau maillot de l'équipe de France pour cette année justement avec la coupe, c'est un nouveau modèle qu'ils ont sorti exprès cette année. Vert turquoise, vert turquoise, c'est clair,
0: Vermente.
1: Ouais, mentalo, je suis mentalo, voilà. C'est l'été, on boit de la fraîcheur.
0: Une mentalo, oui. Et donc si vous venez à Vancouver aussi pour voir des matchs. Bref, écrivez-nous comment vous allez suivre la Coupe du Monde. Vous nous envoyez un message sur la bulle de conversation audio pour nous raconter ça. Et peut-être que vous allez être un invité de Culture et Confiture. Donc, plein d'événements partout dans l'Ouest ces jours-ci. Et nous, on est là pour vous accompagner et vous aider, peut-être vous éclaircir, vous faire des suggestions dans vos choix. Et d'ailleurs, en fin de semaine, il y a un festival pour les enfants avec une musicienne qu'on aime beaucoup. Voici Missy D.
2: 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J'ai besoin de temps.
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0: Vous l'avez peut-être reconnu, c'est Missy D qui se promène ces temps-ci. Missy D qui va venir faire un petit tour du côté de la Colombie-Britannique pour le Festival international des enfants de Vancouver. Donc, lundi prochain. Donc, lundi qui vient, là, le 1er juin. Donc, elle va proposer un spectacle, plusieurs spectacles, je pense, dans les prochains jours, dans les différentes salles de classe. Et ce week-end, si j'ai bien compris la logistique, elle est aussi de passage du côté de Saint-Albert. Ça, c'est une municipalité à la lisière d'Edmonton. Donc, à l'occasion d'un autre festival international des enfants, celui de la petite communauté. C'est un événement culturel et artistique assez important, quand même. Et c'est un festival qui rassemble petits et grands. Ça commençait, le 29 mai, donc hier jusqu'à lundi. Et il y a notre journaliste socioculturel, Jules Bonnet, qui s'est entretenu avec Missy D. On l'écoute.
1: Moi, je suis une artiste bilingue francophone basée à Vancouver. Je fais de la musique, on va dire, j'appelle de la musique pour tous les âges. C'est du hip-hop, rap, soul, R&B, un mélange un petit peu de mes cultures. Quand je fais des spectacles pour les enfants, en fait, je les ramène dans un univers de curiosité, d'identité, de partage, de bienveillance et puis un peu de, on va dire, c'est comme une leçon de français, mais c'est aussi une leçon de partage, de rêve. Je parle un petit peu de ma vie, comment je me suis retrouvée à chanter un petit peu en français et comment aussi je me suis retrouvée à parler en anglais grâce à la musique. Donc pour moi, c'est comme, je les montre un petit peu la magie de la musique pour apprendre une langue.
2: Est-ce que vous pouvez nous en dire un peu plus de vous dites que cette musique bilingue, ça raconte votre histoire, de qu'est-ce que vous mettez dedans? Parce que vous avez...
1: Le spectacle, en fait, on va dire, on voyage à travers un petit peu mes photos d'enfance, et on voit un petit peu comme la Missy D à 5 ans, qu'est-ce qu'elle rêvait de quoi, et on arrive un petit peu quand j'avais 22 ans, quand j'ai commencé un petit peu ma carrière musicale, comment je me suis retrouvée à avoir plusieurs rêves, comment est-ce que j'ai appris l'anglais à 14 ans. Et donc, il y a chaque chanson, en fait, raconte un petit peu l'histoire derrière ces petits rêves que j'avais. Et comment je me suis retrouvée à cette nouvelle case départ où tout a changé, mais aussi tout a recommencé. Et puis, je me suis retrouvée, en fait, à faire la même chose que j'avais toujours envie de faire.
2: Mmh. Est-ce que vous pourriez nous donner un exemple, un des titres sur lesquels on pourrait vous entendre, pas forcément pendant le festival, mais en général, savoir de quoi ça parle, puis dans quelle mesure est-ce que ça résonne avec votre vie et votre parcours d'artiste?
1: Oui, bien sûr. Je pense une belle chanson qui représente ça souvent, c'est...

C'est une des chansons à laquelle je parle un petit peu de le fait que pour moi, mes amis, ma famille, souvent je parle avec eux par téléphone. Et donc le refrain raconte un petit peu de dire si tu as besoin de moi, si quelque chose se passe dans ta vie, appelle-moi matin, midi, soir, que ce soit le matin, que ce soit le soir.

0: l'après-midi. Et avec des enfants, en fait, une des façons d'apprendre une langue, c'est souvent de danser, on va dire, de faire des gestes avec. Donc, on fait une petite danse ensemble avec les enfants et on chante le refrain. Et puis, je les explique aussi les trois coins où j'ai vécu quand j'étais petite. Je suis née au Rwanda, j'ai grandi en Côte d'Ivoire, j'ai vécu aussi au Zimbabwe. Donc, comment ça réunit ma culture et ma famille, et puis comment ça se retrouve dans ma chanson pour passer ce message à tous mes amis qui vivent partout dans le monde.
1: Est-ce que ça vous sentez que le public, quel que soit son âge, ça résonne en lui, ça parle aux gens? Parce que dans un territoire aussi grand que le Canada, on est aussi amené à passer beaucoup de temps au téléphone avec ses proches parce qu'on est loin. Donc même si on n'a peut-être pas forcément autant voyagé que vous, j'imagine que ça doit parler quand même à beaucoup de monde.
0: Exactement, c'est la première question que lorsque je raconte mon histoire, après je les pose la question, je les pose la question directement pour dire, et vous, est-ce que vous avez d'affaires?

0: famille ou un ami qui habite en dehors Saint-Albert ou Edmonton ou Vancouver ou où je me trouve. Et souvent, tout de suite, les mains sont en l'air et puis c'est là où on commence un petit peu à raconter, à se partager, à se connecter à travers cette musique, même si on se connaît pas. Ils comprennent le thème, ils comprennent l'histoire, et ils jouent le jeu aussi de faire la danse avec moi, quoi.
1: Et donc cette fin de semaine, vous allez vous produire devant des... On attend 15 000 personnes sur les 4 jours, donc j'imagine qu'il va y avoir des centaines de paires d'yeux au moins à vous regarder. Qu'est-ce qu'on peut s'attendre? Est-ce que vous avez une idée des titres que vous voulez jouer? Voilà, comment est-ce que vous voyez votre participation?
0: Ben moi, je viens toujours sur scène avec, on va dire, plein d'énergie. On va chanter ensemble, on va danser ensemble. Que ce soit des chansons qui peut-être qu'ils connaissent, comme Case Départ ou Matin, Midi, Soir, ou c'est peut-être des chansons aussi bilingues comme Yes Mama. Ils vont se retrouver un petit peu à s'amuser, même s'ils connaissent pas très bien, s'ils parlent pas français. Tout le monde est invité. J'invite de la curiosité, un bon moment ensemble, un bon moment de partage, et puis un moment d'espoir pour tout le monde, quoi. Ça va être le fun, ça va s'amuser.

Missy Dee, artiste franco-canadienne qui participe ce week-end à Vancouver au Festival des enfants. Et elle sera sur scène lundi qui vient à celui de Saint-Albert. Elle va beaucoup se promener, Missy Dee. Elle sera de retour à la Fête de la musique de Vancouver le 21 juin prochain et au Festival de jazz le 28 juin. Et selon les informations de Jules Bonnet, le journaliste socioculturel en Alberta qui l'a rencontré, eh bien, un album serait en route. Alors, on va garder un œil là-dessus. Je vous le disais, il y a plusieurs événements qui battent leur plein, qui annoncent l'été qui s'en vient. Ben, c'est le cas du Festival d'été francophone de Vancouver qui a accueilli cette semaine Kelly Bado, qu'on écoute ici dans la pièce « Parce qu'on s'aime ».

0: Kelly Badeau, artiste franco-manitobaine qui était ces jours-ci au Festival d'été francophone de Vancouver. Cette multi-instrumentiste qui s'est présentée sur scène avec aussi en formule double avec Élise Boulanger de Nanaimo. Et donc, je vous rappelle ce deuxième album dont est tirée cette pièce Parce qu'on s'aime, eh bien c'est Belles âmes. Et elle sera aussi dans plusieurs spectacles, entre autres au Festival de jazz de Winnipeg en juin. Elle va enchaîner aussi une série de concerts en juillet et en août dans l'Est. Kelly Badeau est passée dans nos studios un peu plus tôt cette semaine et elle a expliqué à l'animatrice Marie Villeneuve de l'émission Far West son plaisir de voir la portée de ses chansons auprès des jeunes. On l'écoute.
1: C'est arrivé, je pense, dans les dernières années où les chansons, ou une chanson, ou quelques-unes que j'ai chantées, ont vraiment interpellé le niveau scolaire, les notions de préservation de terre, de culture, puis sans faire exprès, en fait, je veux dire.
2: Bien sûr, ça arrive comme
1: mais
2: ça.
1: Mais une fois que ça prend les écoles, une fois que ça prend la jeunesse, je pense que ça aide. Donc, j'ai beaucoup de professeurs, c'est d'enseignants qui m'écrivent et qui me disent, on écoute ta chanson, on dissèque ta chanson cette année. Donc, je pense que c'est un effet boule de neige. C'est thérapeutique, surtout. Parce que bon, quand j'ai commencé à écrire, je pense que je ne savais pas trop quoi écrire jusqu'à ce que je commence à écrire sur, bon, qu'est-ce qui me passe par la tête, qu'est-ce que je ressens. Puis les premières choses que j'écrivais, je suis quelqu'un d'engagé, enfin, je le découvre. Donc, j'écrivais beaucoup sur mon expérience d'immigration. Quand je suis arrivée, c'était vraiment dans ce monde-là. Mon pays me manquait beaucoup, ma famille, les racines. Et puis, c'est ça, je pense qu'on rencontre les gens, puis on écrit. Mais j'ai remarqué que maintenant, j'écoute ma musique. Avant, pas que je l'écoutais pas, mais je m'assois puis j'écoute les pop. Je suis comme, OK, c'est thérapeutique. Donc, j'essaie peut-être de me guérir de quelque chose. J'ai eu un mentor qui a débloqué quelque chose. Je sais pas comment le dire. Mais encore avec ce syndrome d'imposteur. Là, je me sens comme si j'ai créé mon univers. Je me sens plus à l'aise avec.
0: C'était l'autrice-compositrice franco-ivoirienne de Winnipeg, Kelly Badeau. Elle est au micro de Marie Villeneuve à l'émission Far West hier matin de passage à Vancouver à l'occasion du Festival d'été francophone. Et ce soir, ben, c'est le grand spectacle avec une formule double du Festival d'été. Les Québécois, les Trois Accords, qui n'ont plus besoin de présentation maintenant, et Lou Adrian Cassidy, qui a remporté le prix Juno de l'album francophone de l'année, en plus de repartir avec 12 statuettes au dernier gala de la disque au Québec. Donc, ça met bien la table à la saison des festivals. Voilà, aux différents festivals qui s'en viennent un peu partout dans l'Ouest.
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0: Je suis allée me promener hier à Art Vancouver, ou Art Vancouver. C'est une foire qui se passe en ce moment et tout le week-end au Centre des congrès de la côte ouest. Et c'était l'occasion de rencontrer plusieurs artistes pour nous, mais même entre eux aussi. Et il y a vraiment de tout. Des sculpteurs, des peintres et j'en passe. Et j'ai discuté avec Ninon Parent, qui est originaire du Québec. Elle a été artiste au Cirque du Soleil avant de venir s'installer sur la côte ouest il y a quelques années, plusieurs années maintenant, pour lancer sa propre compagnie de cirque. Elle a aussi travaillé dans l'industrie du cinéma comme cascadeuse et après une blessure au genou, elle a décidé d'étudier en design de mode à l'école Blanche McDonald et ça l'a amenée à se tourner vers les arts visuels, vers la peinture. Ça fait peut-être un an, un petit peu plus d'un an là seulement qu'elle s'y consacre. Je la laisse nous raconter.
4: Bonjour, je m'appelle Ninon Parent, j'habite à Vancouver et je viens originalement du Québec.
0: Donc, comment vous décririez votre pratique artistique?
4: Figurative abstract, c'est comme ça que je l'appelle habituellement.
0: Qu'est-ce qui vous inspire?
4: Il faut que ça soit l'œil qui décide que si c'est beau, c'est pas juste quelque chose avec si j'aime les chats, si j'aime pas la photo d'un chat, je l'aime pas. Il faut vraiment que ça soit l'œil. Ça fait que je prends des images de fond, de ponts, de walkways, de tracks de train. Et j'aime les fleurs. J'ai pris plein de photos les 5 dernières années de fleurs super proches. Ça fait que j'ai beaucoup de photos de fleurs que je peux utiliser dans mes peintures. Puis après ça, j'ai les amalgames ensemble sur l'ordinateur. J'en mets plus transparent que d'autres. Puis la couleur des fleurs souvent ressort en avant.

0: blanc, ça fait que ça donne une autre couleur à la personne. La personne, elle devient transparente avec une fleur dedans.
1: Ça donne beaucoup de texture aussi. Vous parlez de la transparence. Il y a des fleurs qui se mélangent aux différents plans, aux voies de chemin de fer aussi. Et je vois, il y a beaucoup de personnages féminins aussi qui ressortent.
0: Oui, j'ai fait un cours de fashion design à Blanche McDonald. C'est un cours de 1 an. C'est un cours de 2 ans en 1 an. Fait qu'après ça, quand j'ai eu fini, j'ai pas été capable de me trouver ma place dans le fashion design. Mais j'ai continué à utiliser des magazines, dessiner les modèles. Ça fait que je pense que c'est pour ça que j'en ai beaucoup. Je fais juste aimer la fashion.
1: Vous m'avez parlé que vous venez de l'univers du cirque. Vous travaillez encore dans le milieu du cirque. Parlez-moi un peu de ça.
0: Oui, j'ai une compagnie de cirque qui s'appelle The Underground Circus. On a un studio en Fraser Street à Vancouver. J'utilise un des endroits pour faire ma peinture en haut. On a un studio en haut. Ça fait que c'est là que j'utilise l'espace pour peinturer. Tout est sur des roues. Fait que quand j'ai fini, faut que je tasse toutes mes choses sur le côté. Après ça, il y a du monde qui vient danser, utiliser le studio. On fait absolument plus du corporatif avec The Underground Circus. Puis on a un aigle géant de 60 pieds de long. Et on a fait partie de... il y avait une cérémonie pour le LNG et avec des personnes importantes. Puis ils ont utilisé notre aigle. Puis c'était une marionnette qui volait dans les airs.
1: Vous avez touché à tout, en fait, vous, dans le cirque. Et là, votre spécialisation, j'ai envie de dire, c'est The Wine Fairy. Qu'est-ce que c'est?
0: OK. Ça fait que là, je me mets dans un harnais. On a un contrepoids. Ça fait que j'ai toujours un technicien avec moi. Et il nous donne des bouteilles de vin ou de champagne. Et on va dans les airs. On attend que le monde vienne avec leur verre. Ils nous descendent, on prend le verre et je verse le champagne ou le vin à l'envers. Ça fait que moi, j'étais à l'envers. Puis tout le monde est super impressionné que je suis capable de verser du liquide la tête en bas.
1: Quand on participe à une foire d'art comme celle-ci, comment on choisit les pièces qu'on présente?
0: C'est la première fois que je fais ça. Cette année, c'est la première année que je suis un professionnel qui fait de la peinture. Puis je suis à la fin de ma première année. Là, au mois de juin, je commence ma deuxième année comme une professionnelle. Donc, j'ai juste... Ils disent de placer puis un certain espace. Puis ils disent, il faut vraiment que tu les places. Il faut que tu laisses l'espace blanc. Fait que je pouvais pas emporter toutes mes pièces. Il fallait vraiment là, que... Je savais que ici, qu'est-ce que j'ai fait? J'ai utilisé ceux qui étaient de la même grandeur. Je les ai mis un au-dessus de l'autre. Après ça, j'ai fait, OK, je vais faire une partie. Je vais en mettre 4 ensemble. Je vais les rapprocher. Puis comme ça, il y a beaucoup de blanc autour. J'ai mis une de mes grandes peintures direct dans le milieu. Puis après ça, j'ai dit, OK, sur l'autre côté, j'ai besoin de 2 peintures de la même grandeur pour mettre un au-dessus de l'autre, mais à côté pour différencier de l'autre qui va être à côté, qui est super grande, 3 pieds 6. Parce que j'en ai une de 4 pieds 5. Et en tout cas, ils sont grandes, mes peintures. Mm-hmm. J'essaie d'écouter qu'est-ce qu'ils nous donnent, ce qu'ils nous ont donné, comment commencer, comment utiliser l'espace et comment mettre les lumières, comment la... Donc, j'essaie vraiment d'écouter qu'est-ce qui a été dit, puis c'est pour ça que j'ai placé de cette façon-là.
1: Et aussi de trouver les œuvres qui vous parlent le plus, qui représentent le plus votre pratique artistique?
0: Je les aime toutes. Ça fait que ça a été juste vraiment difficile. Mm-hmm. Puis j'ai juste essayé d'utiliser le plus d'espace en laissant le plus de blanc. Ça fait que les plus petites, ils ont resté chez nous.
1: Merci. Merci, les non-parents. Donc, belle rencontre qu'on a fait avec Emeline Rifnak, notre réalisatrice aujourd'hui pour les prochaines semaines à l'occasion de Art Vancouver, qui est une foire qui se passe en ce moment et toute la fin de semaine au Centre des Congrès. Donc, on a fait plusieurs choses cette semaine. On est sorti par là des artistes moi, j'aime beaucoup sortir avec Marc voir des spectacles parce que Marc, vous êtes un peu vous m'éduquez aussi sur plein de choses. J'apprends plein de choses avec vous et je trouve ça enrichissant qu'on partage ça avec nos auditeurs également.
2: J'aime ça partager ça avec vous aussi.
1: Oh, vous êtes gentils. Ben, c'est que j'apprends plein de choses et des fois, je vous surprends. Quoi? Tu connais pas Joe Jackson? Eh ben non, je connaissais pas Joe Jackson. Non, ça m'avait échappé. Je dois pas être la seule, mais il y a sûrement plein de nos auditeurs qui le connaissent. C'est un auteur-compositeur, musicien anglais?
2: Britannique.
1: Britannique, voilà.
2: Sorti son premier album en 1979, pas 1879,
1: non,
2: qui s'appelait Look Sharp, avec la plus belle pochette de l'époque que j'ai apportée chez mon cordonnier et lui demandé,

0: Fais-moi ces chaussures-là.
1: Et vous avez déjà du goût pour quoi? 17 ans? Ouais, c'est quand même tout jeune.
0: 15-16. Mais c'est un musicien fabuleux parce que il touche à tout. Il fait du jazz, il fait du punk, du reggae, de la musique classique contemporaine. Il est impossible à catégoriser. Et quand il vient en concert dans une ville, c'est toujours un bon moment parce que il déteste se répéter aussi et il réarrange toujours ses chansons pour les rendre plus fraîches pour lui. Ce n'est pas un script qu'il a.
1: Donc quand vous voyez un spectacle, parce que vous l'avez vu quoi, 6 fois, quelque chose comme
0: ça? Un petit peu plus en fait.
1: Beaucoup plus, allez, donnez-moi un chiffre.
0: J'essaie de calculer, je pense 12 ou 14 fois.
1: Eh ouais, là là, je pense pas avoir vu un artiste 12 ou 14 fois.
0: Moi non plus, je pensais pas, mais je regardais, je l'ai vu, oui. Puis,
1: et j'allais dire, ça ne doit jamais être le même spectacle non plus, comme il réarrange tout.
0: Voilà. Et donc, pour vous donner un exemple de ce qu'il fait en spectacle, je vais vous faire écouter un extrait de sa chanson la plus connue qui s'appelle « Stepping Out ». ».

0: Donc, vous l'avez entendu, soit chez le dentiste, oui, soit dans un taxi à Berlin, où c'est un tube planétaire. C'est ce qui permet à lui de vivre aujourd'hui sans trop travailler.
1: Et là, on est dans quelles années? Les années 80?
0: Ça, c'est 82. C'était sur son album Night and Day. Qui était, il venait de déménager à New York. Il venait de découvrir toute la scène hispano et toute l'énergie de la ville de New York. Et Stepping Out, c'est un hommage à cette ville.
1: Et vous disiez qu'il y a toute une vaste palette aussi qui fait de la musique latine également. Donc vraiment, il s'est éclaté dans plein de styles. Reggae
0: c'est
1: aussi.
0: C'est un musicien accompli. C'est un mélodiste hors pair. La chanson est pop, ce qu'on vient d'entendre, mais elle est extrêmement complexe, mais ça paraît pas. Elle passe tout seul. Je vais vous donner un exemple de comment il l'a joué à Londres en 1992, à l'époque du drum and bass.
1: La même pièce.
0: La même pièce, okay. Mais un drum and bass non électronique, uniquement acoustique.

0: C'est cristallin.
1: C'est beau. C'est, je comprends. Quand on est un musicien, on ne veut pas toujours faire la même chose.
0: Ben,
1: on
0: veut... C'est pour le plaisir de son public aussi, j'imagine. Voilà. Ouais.
1: Et il parle toujours à son public. Quoique cette semaine, il était assez...
0: Il laissait beaucoup la place à la musique, assez musicien, mais je le sentais heureux d'être à Vancouver, heureux d'être en spectacle.
1: Il nous a dit un merci qui était d'une émotion. Il s'est levé derrière son piano. Il nous a dit merci de supporter la musique live.
0: Ben, on en a besoin. On en
1: Je
0: parlait.
1: Vous emmène à Chicago pour un petit moment lounge.
2: 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This is for all you lounge lizards out there. 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

0: vois presque les cocotiers. Il y a une petite touche tropicale aussi.
1: Et à chaque fois, la foule qui reconnaît, il y en a qui reconnaissent tout de suite,
0: derrière,
1: et ceux qui reconnaissent et qui se disent « waouh ». C'est toujours un bon moment de passer avec Joe Jackson.
0: Mais c'était un bon moment qu'on a passé avec lui aussi là, cette semaine.
1: Ouais.
0: Et Soldat dans l'Ouest, je crois.
1: D'après ce que j'ai compris, oui, je pense qu'il était à Seattle le lendemain. Et là, il est en Californie, puis il s'en va en Asie. Il fait le tour du monde, bien sûr. C'est peut-être une de ses dernières tournées. Il est plus très jeune, Monsieur Joe, mais toujours un plaisir. Et moi, je vous ramène il y a 40 ans exactement à Vancouver pour Expo 86. J'étais là par un drôle de hasard. Et encore la même pièce, mais vous allez voir, c'était, moi je me rappelle parfaitement ce moment-là où il y a eu comme un petit coucher de soleil qui s'est passé et le stade était à moitié ouvert. On a vu le soleil passer sous le toit et éclairer la foule.
0: Ah.
1: Et ce qui lui a donné l'envie de faire cette envolée lyrique, toujours sur la même pièce, Stepping Out, mais d'une façon magnifique.
0: Merci de partager ça avec nous. On écoute donc Joe Jackson.

0: Qu'est-ce qu'on vient d'écouter, Marc, pour les gens qui viennent de se joindre à nous?
1: Un des plus beaux souvenirs. J'ai encore le poil dressé sur, sur les bras. C'était Joe Jackson lors de son... un de ses deux concerts à Vancouver lors de Expo 86.
0: Musicien britannique.
1: Qui nous a fait un très très bon concert. Il faut parler de ces musiciens qui changent,
0: c'était
1: mais il y a toujours
0: bon.
1: Le même bassiste, Graham Maybe, qui est là depuis le début. Percussionniste, un lointain cousin. Il s'appelle
0: Fournier.
1: Il s'appelle Philippe Fournier.
0: Et quels sont les percus? J'oublie toujours le
1: Congas.
0: Nom. Congas.
1: Congas. Il est originaire du Costa Rica. Mm-hmm. Et il vit à New York maintenant, bien sûr. Joe Jackson, non, il vit entre New York et Berlin, grosso modo. Il aime les endroits où on peut fumer dans la rue. C'est ce, qu'il...
0: c'est ce que vous avez dit. Donc, une belle découverte de ma part, Joe Jackson.
1: Plongé dans son univers, il y a tellement de musiques différentes.
0: Ah oui, ça, sa discographie doit être riche, ça c'est clair. Parce qu'il n'en est pas à son premier album.
1: Non.
0: Mais merci d'avoir partagé ça avec nous, Marc, ce matin.
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0: Et peut-être que vous nous écoutez pour pratiquer votre français, pour apprendre le français, vous faire à l'oreille aussi des différents accents de la langue française. On le sait, il y a des francophiles qui nous écoutent, donc des gens qui apprennent cette langue avec nous. Et si le français n'est pas votre langue maternelle, vous le savez, même si vous avez pris une deuxième langue, que ce soit l'espagnol, le japonais, le mandarin, j'en passe, ben vous savez que c'est compliqué d'apprendre une nouvelle langue, surtout en tant qu'adulte, que ça prend du temps. Et bien pour obtenir la résidence permanente canadienne, par exemple, passer un test de

0: français peut donner des points supplémentaires pour donner, pour avoir plus de, donner plus de poids à son dossier d'immigration. Et il y a une école de langue qui est fondée, qui a été fondée à Vancouver, qui offre des cours dans chaque province de l'Ouest, qui vient d'être honorée à un gala entrepreneurial, Learn French Canada, qui a remporté jeudi soir le prix de la Palme Bleue. Ça, c'est un prix qui récompense l'innovation d'entrepreneurs et d'entreprises francophones en Colombie-Britannique. Et donc, Learn French Canada a gagné le prix dans la catégorie « Entreprise en croissance » lors du gala de la Chambre de commerce francophone de Vancouver. Learn French, c'est une école qui se distingue par son approche très ciblée et l'école offre des cours dans chaque province, je le disais, dans une formule hybride. Donc, je vous en dis pas plus. On reçoit sa directrice pour se faire, Aurélie Halimi. Bonjour, félicitations.
1: Merci. Bonjour Mireille. Bon matin. Je suis vraiment ravie d'être avec vous aujourd'hui et je vous remercie pour cette invitation. J'ai hâte de partager avec vous tout ce que l'on fait à Learn French Canada. Donc Learn French Canada, c'est une école de langue française qui a été créée par Léa Granado. Et ça a été d'abord créé à Vancouver en 2020. Vous pouvez nous trouver sous Learn French in Vancouver où l'on a des cours en présentiel à Gastown. Et donc, on est vraiment très content d'avoir de pouvoir donner ces cours en présentiel directement sur Vancouver. Et on est fiers d'avoir ouvert aussi des cours en présentiel à Calgary.
0: C'est ça, parce que c'est ce qui est intéressant dans votre modèle. C'est que vous êtes basé ici à Vancouver, mais vous avez, je le disais, une formule hybride. Donc, une école aussi à Calgary et des cours virtuels dans d'autres provinces de l'Ouest là également.
1: Exactement. Ouais. Pour tous ceux qui souhaiteraient nous rejoindre et qui ne se trouvent ni à Vancouver et à Calgary, mais partout dans le reste du monde et au Canada, bien évidemment, vous pouvez nous rejoindre pour des cours en ligne.
0: Et comment, d'abord, avant de faire l'histoire un peu de Learn French et d'aller plus en détail sur vos services, qu'est-ce que ça représente, un prix comme ça, pour l'équipe après 6 ans maintenant d'activité?
1: Oui, tout à fait. Mais on est vraiment très reconnaissant de cette récompense et on pense vraiment à nos professeurs qui n'étaient pas présents lors du gala, mais qui sont là tous les jours pour soutenir tout ce que l'on fait à Learn French Canada, qui sont là pour nos étudiants et qui ont vraiment à cœur la réussite des étudiants, parce que, comme tu l'as mentionné, c'est vraiment un changement de vie, c'est vraiment une nécessité d'apprendre le français à l'heure actuelle pour les nouveaux arrivants. Et on est là pour les accompagner dans ces démarches.
0: Et c'est ça qui est intéressant avec votre approche, c'est que vos professeurs ont pour la plupart vécu un parcours d'immigration. Ce sont des locuteurs francophones, mais ils comprennent la réalité de leurs étudiants.
1: Tout à fait. Oui. Il faut savoir que ces dernières années, on s'est spécialisé donc dans la préparation des examens officiels du TEF et TCF. Donc pour ceux qui ne connaissent pas ces termes, donc ce sont les deux examens officiels qui permettent d'évaluer le niveau de français des candidats et d'obtenir des points supplémentaires pour la résidence permanente. Et nous-mêmes, moi-même.
0: C'est ce que j'allais dire. Les francophones aussi qui sont immigrants doivent passer ces examens-là.
1: Exactement. Ouais. Même en tant que Français, on doit passer ces examens. Donc, on connaît tout à fait le stress, tout ce qu'il y a à côté de ces examens. Et donc, on est là pour les préparer, à savoir ce qu'ils vont avoir, tout ce qu'ils doivent attendre pour l'examen. Et donc, pour nous, vraiment, on accompagne ces étudiants depuis le début. La plupart sont débutants. On les amène à apprendre le français, à arriver à un niveau solide, intermédiaire, et ensuite à préparer spécifiquement ses examens pour obtenir le Saint Graal, le niveau CLB7 ou NCL7, qui est un niveau intermédiaire avancé et qui leur permet d'être considérés comme francophones.
0: Mais c'est quand même incroyable parce que votre formule, donc vous vous engagez comme école à amener les élèves à atteindre ce niveau-là comme francophones en un an. C'est quand même rapide.
1: C'est vrai que c'est rapide. Pour nous, ce qui fait notre force, en fait, c'est une méthode qui est vraiment structurée et le soutien des professeurs. On a vraiment ce côté structure de notre méthode qui fonctionne, qui a été prouvée grâce à nos étudiants qui ont déjà passé ces examens et ont réussi à atteindre ces niveaux. Et aussi, notre force, elle est humaine avec tout ce que l'on fait au niveau accompagnement, événementiel. On crée vraiment ce sentiment de communauté.
0: Oui, il y a cette connexion là que vous recherchez aussi.
1: Oui, la connexion avec l'école et aussi entre collègues, entre tous ces étudiants qui apprennent ensemble et qui finalement créent des liens aussi en dehors de l'école.
0: Ouais. Quels sont un peu les témoignages ou les retours des élèves que vous accompagnez.

0: panier. Bon, ils arrivent débutants et après de voir tout le progrès qu'ils ont accompli.
1: Oui, alors vraiment, nous, ce qui fait notre fierté, c'est quand ces étudiants nous disent « j'ai appris énormément avec vous et je n'ai même pas eu l'impression d'étudier ».
0: Ah oui, quand même.
1: Ouais.
0: Parce que ça, votre méthode dont vous nous parliez, on est dans une approche qui est un peu moins basée sur la grammaire ou sur les cours magistraux, en quelque sorte.
1: Alors, bien évidemment, c'est quand même très important.
0: Oui.
1: C'est nécessaire, mais effectivement, en fait, on pratique l'oral dès le premier jour. Et on est fiers d'avoir intégré à notre programme ce qu'on appelle le vidéo challenge, où on incite nos étudiants à pratiquer après chaque cours, à nous envoyer sur nos réseaux, sur notre communauté, leurs vidéos où ils pratiquent l'oral après chaque cours. Donc c'est vrai qu'on entend souvent des étudiants qui peuvent parfois être frustrés après des années d'études de français à se dire bah je n'arrive toujours pas à me sentir à l'aise à l'oral
0: et donc je le comprends mais je le parle pas.
1: Oui, tout à fait.
0: Ouais.
1: On brise la glace, on leur dit dès le premier jour vous allez parler français et vous allez créer vraiment cette pratique semaine après semaine pour vous sentir à l'aise et après 6 mois, 12 mois, vous serez vraiment conversationnel et vous réussirez votre examen du TEF et TCF, surtout la partie expression orale qui intimide beaucoup.
0: Ben oui, il y a des, ben comme vous, des locuteurs français, francophones, je devrais dire, qui ont passé ces examens-là et qui même pour les francophones, ça doit être difficile aussi. Donc d'imaginer quelqu'un pour qui c'est la langue seconde, qui vient de l'apprendre, ça doit être tout un défi.
1: On a également des étudiants qui nous disent, est-ce que c'est possible d'apprendre une deuxième langue, une troisième langue en tant qu'adulte?
0: Ouais.
1: C'est vrai qu'ils se disent, ben je n'ai pas appris le français en tant qu'enfant. Est-ce que c'est toujours possible pour moi? Est-ce que je peux y arriver?
0: Heureusement, oui.
1: Bien évidemment que oui.
0: Oui.
1: On est là pour les accompagner, mais c'est tout à fait possible. Et ils l'ont prouvé. On a accompagné plus de 4000 étudiants depuis le début de l'aventure. Et voilà, on souhaite continuer à aider le plus de monde possible.
0: Oui. Et ce qu'on trouve intéressant aussi dans votre entreprise, dans Learn French, c'est comme on l'a dit en début de discussion, c'est que vous avez une école donc à Vancouver, mais aussi à Calgary. Donc, il y a ce marché-là aussi que vous développez, donc une école physique aussi. Au-delà des cours hybrides, il y a cette proximité-là aussi que vous êtes en train de débuter. Et ça fait seulement 6 ans, pas de débuter, mais de développer. Et ça fait seulement 6 ans que vous êtes en fonction.
1: Tout à fait. Ouais. Et on est vraiment ravis de les rencontrer en présentiel. Mmh. On fait également des événements en présentiel dans les villes où nos étudiants se trouvent, donc où l'on se développe, que ce soit à Edmonton, à Victoria, par la suite Saskatoon, d'autres villes du Canada. C'est vraiment un moment spécial qu'on partage avec nos étudiants pour les retrouver, pour qu'ils puissent nous rencontrer en présentiel. C'est aussi important. Vous passez du temps à apprendre une langue, vous investissez du temps pour cela et c'est important de savoir qui se trouve derrière pour vous aider et de nous rencontrer et de vraiment se sentir connecté à la communauté.
0: Ouais, ben de sentir qu'on a des gens qui nous accompagnent, qu'on n'est pas tout seul aussi parce qu'on peut facilement être dépassé, submergé par toute la charge des administratives aussi, les documents qu'on doit remplir et tout ça, le processus d'immigration. Donc de voir qu'il y a des gens qui sont à nos côtés, qui nous soutiennent, qui soutiennent nos progrès, ça doit faire du bien aussi.
1: Ouais, je suis tout à fait d'accord. Donc on est vraiment là pour les soutenir et encore une fois, c'est vraiment grâce à nos professeurs qui ont vraiment à cœur le succès de leurs étudiants. Pour nous, c'est plus que des heures de cours, c'est vraiment un accompagnement pour un changement de vie. Et on est là pour eux, on les voit chaque semaine. Et donc on voit leur progrès mois après mois et c'est vraiment très gratifiant de voir à quel point ils s'épanouissent aussi dans cet apprentissage.
0: Et vous mentionnez souvent le petit plus, la connexion des professeurs, parce que justement, vous n'allez pas forcément recruter des gens qui ont une formation en enseignement ou de le français langue seconde. Il faut des gens motivés qui comprennent, qui sont empathiques. Bien sûr, vous les passez en entrevue, vous les recevez et tout ça. Mais c'est ça, il y a cette envie-là, cette motivation-là qui prime chez vous.
1: C'est le plus important, tout à fait. Au-delà d'un diplôme, ce qui est important, c'est la connexion qu'on va avoir avec les étudiants et d'avoir vraiment envie de les accompagner jusqu'à la fin et d'être là quand les résultats arrivent et vraiment de répondre à leurs besoins, parce qu'effectivement, c'est important d'apprendre le français, d'apprendre des règles, mais il y a aussi toute une partie coaching avec le fait

0: d'être régulier dans un apprentissage, de ne pas se démotiver, parce que parfois ouais. Ça peut être difficile, ce n'est jamais linéaire, mmh. et donc toujours les professeurs répondent présents et sont là pour redonner un boost de motivation à nos étudiants.
1: Et vous répondez à une urgence aussi, en quelque sorte, des gens qui ont une date limite, qui doivent maîtriser la langue ou pouvoir passer tel examen de français, donc
0: tout
1: ça se fait dans une période un peu stressante aussi, j'imagine.
0: Tout à fait. On les rassure sur le fait que notre méthode sur 12 mois a été prouvée, sachant que on a déjà accompagné des milliers d'étudiants et voilà, ils ont réussi à obtenir le niveau CLB7 mmh. aux examens TEF et TCF. C'est vrai que c'est un parcours qui prend du temps, qui demande de l'énergie, de l'investissement. Mmh. Mais en tout cas, de notre côté, on les accompagne au mieux. Et c'est vrai que parfois, ce qu'on indique à nos étudiants, c'est aussi de voir ce projet d'apprentissage en deux temps. Mmh. Le premier temps, c'est le niveau B1 intermédiaire, CLB5, okay. qui permet aussi d'être éligible à la mobilité francophone. Okay. qui permet d'obtenir un permis de travail fermé et d'assurer le renouvellement, par exemple, d'un permis au Canada, mmh. et ensuite de continuer leur apprentissage jusqu'au niveau CLB7, niveau intermédiaire avancé, pour ensuite sécuriser la résidence permanente avec ses points supplémentaires en tant que francophone.
1: Parce que c'est ça, on voit une augmentation de demandes pour les cours de français, mais on voit aussi que c'est l'apprentissage d'une langue est vu de plus en plus comme un outil qui va ouvrir des portes aussi en termes d'emploi, de positionnement dans le marché du travail aussi.
0: Oui, oui. Donc beaucoup de nos étudiants nous disent, voilà, tout d'abord, je souhaite apprendre avec vous pour sécuriser la résidence permanente en passant les examens du TEF et du TCF, mmh. mais je sais à quel point aussi, une fois que je serai à l'aise en français, je pourrai bénéficier du fait que je parle français pour mon évolution de carrière, pour trouver du travail, pour peut-être même partir vivre à Québec ou à Montréal. Mmh. Donc ça ouvre évidemment d'autres opportunités au Canada.
1: Ben, bravo, encore une fois, pour ce prix. Je rappelle, Aurélie Halimi, vous êtes directrice de l'école Learn French avec Léa Granado, qui est la fondatrice, et Aurélie, donc vous, et Tasnia Anika, directrice des opérations aussi. Et donc, vous rassemblez une équipe de 16 enseignants également dans la région de Vancouver et au-delà aussi, un peu partout dans l'Ouest. Vous avez gagné ce prix de la Palme Bleue dans la catégorie Entreprise en croissance et on peut en apprendre davantage sur votre site web learnfrenchinvancouver.com. Merci beaucoup.
0: Merci Mireille, c'est un plaisir.
1: Et je tiens à souligner aussi les autres lauréats de la Palme Bleue de Vancouver qui sont la boulangerie chez nous dans la catégorie Entreprise émergente et Savita Ramkirit, directrice générale de Foyer Maillard, qui a remporté le prix de la personnalité de l'année. Mmh.

0: Soleil bleu, c'est paru sur l'album Louisa, qui tient son nom de la chanteuse, cette très belle et douce voix de Louisa, que j'aime beaucoup. Et donc, c'est une sélection musicale par Marc Fournier, qui est toujours avec nous, qui a passé toute l'émission avec nous et que vous pouvez réécouter en rattrapage sur audio. Il me voit venir, là. Il est là, OK, je mets mon casque. Allô?
1: Mireille, quel oui. concert allons-nous voir la semaine qui vient?
0: Qu'est-ce qu'on va voir? Ben là, j'ai pas le nez. Je digère encore les spectacles qui ont été présentés. Ben, il y a ce soir, je vous rappelle, si vous êtes du côté de Vancouver, il y a le Festival d'été francophone de Vancouver avec Lou-Adrienne Cassidy et les Trois Accords. Ça met bien la table, ça, à d'autres spectacles qui vont avoir lieu un peu plus tard, là, cet été dans l'Ouest. Kelly Badeau a ouvert le bal aussi à Vancouver et Kelly sera au Festival Folk de Winnipeg du côté donc du Manitoba un peu plus tard cet été. Missy D qui était au Festival des enfants va être au Festival de jazz de Vancouver. Bref, il y en a beaucoup. Moi, c'est une saison que j'aime beaucoup. Alors, si vous êtes comme nous, ben restez avec nous. On va passer un bon moment cet été, je pense. Et on a passé de bons moments aujourd'hui. Vous pouvez rattraper ça, bien sûr, sur l'application audio. On a souligné le 40e anniversaire de la troupe du jour à Saskatoon. Je vous rappelle qu'il y a un événement spécial ce soir sur place. Également, on a parlé du tournage du film Denise sans Denis qui se déroule en ce moment au Manitoba avec la marionnettiste et actrice Marianne Baudette qu'on recevait pour la toute première fois. Vous nous avez présenté, Marc, l'album d'un jeune artiste franco-colombien de chez nous.
1: Qui s'appelle Max Goodrich, avec le groupe, lui et sa mère. Ça s'appelle La Vallée des Loups. Ils viennent de sortir un nouveau mini-album. C'est très, très beau, très doué. 15 ans, on aime ça.
0: Oui, c'est prometteur. Alors, merci d'avoir été avec nous. Je m'appelle Mireille Langlois. Je vous donne rendez-vous samedi prochain. Prenez soin de vous. Bonne semaine, tout le monde. Bye, bye.
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8: Bonjour, ici Anne Lacoste de la station de Vancouver. Voici le bulletin d'information. La police des transports du Grand Vancouver sollicite l'aide du public à la suite d'une agression sexuelle présumée survenue près des voies de la ligne Expo du SkyTrain, dans l'est de la ville. Les enquêteurs cherchent à obtenir des images des caméras de tableau de bord filmées mardi dernier entre 15h30 et 15h55 sur l'avenue Stainsbury entre la rue Victoria et la rue Walker. Les autorités souhaitent également s'entretenir avec toute personne qui marchait dans ce secteur au moment des faits. Bien qu'aucun détail sur les circonstances de l'agression n'ait été divulgué, la police des transports précise qu'elle ne croit pas qu'il y ait des menaces persistantes pour la sécurité du public. Et maintenant, politique, c'est ce soir qu'on saura qui va officiellement diriger le Parti conservateur de la Colombie-Britannique, 6 mois après la démission du chef John Rostad. Environ 25 000 membres du Parti conservateur se sont prévalus de leur droit de vote pour choisir entre 5 candidats. Comme Julie Landry l'explique, la campagne a mis en évidence les divisions au sein du parti.
9: À quelques heures du résultat, personne n'ose s'avancer et donner la victoire à un des 5 candidats. Ryan Painter, l'ex-directeur des communications du caucus conservateur, a suivi de nombreuses courses à la chefferie.
10: I don't think I've ever seen one like this, where literally up until the final 12 hours of voting, it's still an open race.
9: Et il n'a jamais vu une course aussi serrée entre 5 candidats jusqu'à la toute fin de la campagne. Les membres qui ont voté ont dû choisir entre une droite plus assumée de Caroline Findlay et de Uri Fulmer, les conservateurs plus fiscaux Ian Black et Peter Miliband, ou Caroline Elliott, qui se situe un peu entre les deux. La division entre le

0: centre et la droite qui avait signé la fin du règne de l'ancien chef John Rustad est ressorti clairement pendant les quatre débats où des attaques personnelles ont parfois été proférées.
1: This leadership race has been especially excruciating.
0: Ethan Le Cavalier-Kidney, qui a été gestionnaire des enjeux pour le Parti conservateur lors des dernières élections, qualifie cette course de particulièrement éprouvante. Le chef intérimaire Trevor Hulford, le directeur du parti Angelo Isidoro et des analystes conservateurs ont toutefois tous espoir que le nouveau chef réussira à faire oublier les divisions dès son élection ce soir. Parce qu'il s'agit d'un vote préférentiel, il faudra probablement plusieurs tours avant qu'un vainqueur soit déclaré. Ici Julie Landry, Radio-Canada, Vancouver.
2: Et sur l'île de Vancouver, maintenant en santé, le ministère de l'Infrastructure de la Colombie-Britannique annonce que la construction du nouvel hôpital de North Cowichan entre dans sa phase finale. Le chantier est complété à 90% et l'établissement devrait ouvrir ses portes aux patients au milieu de l'année 2027. Doté de 204 lits, ce nouvel hôpital remplacera l'actuel hôpital du district de Cowichan et sera près de 3 fois plus grand que ce dernier. Et en se tournant vers le national, le Canada perd ses arbres plus rapidement qu'il ne peut les remplacer, selon l'Association canadienne des pépinières forestières. En plus du développement urbain, de l'industrie du bois et des insectes ravageurs, les incendies de forêt ont détruit près du dixième des forêts canadiennes entre 2023 et 2025. Pour remplacer seulement 15% de cette perte, il faudrait planter près de 7 milliards de semis d'arbres. Pourtant, le programme fédéral de plantation de 2 milliards d'arbres vient d'être annulé par le gouvernement de Mark Carney dans le but de réduire les dépenses publiques. Les fonds déjà engagés ne permettront d'atteindre que la moitié de l'objectif initial, alors que les prévisions météo annoncent un autre été plus chaud que la normale à travers le pays.
3: Sport.
2: Et pour terminer en sport, les joueuses de la Victoire de Montréal ont défilé dans le centre-ville de la métropole pour célébrer la première Coupe Walter de leur histoire.
4: C'est pas table. C'est un moment que tu rêves que la première Coupe Walter ici à Montréal, d'en profiter. Puis les gens qui avaient pris le temps de venir, c'est remarquable.
2: On entendait la capitaine Marie-Philippe Poulin exprimer sa reconnaissance auprès des partisans et des partisanes. C'est d'ailleurs la première fois qu'une équipe canadienne remporte le trophée. L'imposante foule a chaleureusement applaudi les championnes de la Ligue professionnelle de hockey féminin. Andréane Williams était sur place.
5: Les joueuses de la Victoire ont eu droit à un accueil triomphal samedi. Elles ont défilé sur la rue Sainte-Catherine au centre-ville de Montréal. Leur capitaine Marie-Philippe Poulin a porté la Coupe Walter au bout de ses bras devant des milliers de partisans. Avant de s'adresser à eux au quartier des spectacles, elle était visiblement très émue. Elle a remercié les partisans pour leur soutien. Mais au-delà de la Coupe Walter, ce qui ressort des conversations avec les partisans ici, c'est que cette victoire dépasse le cadre du hockey. On a l'impression ici qu'on a franchi une étape historique et que c'est la preuve que le sport féminin professionnel a un avenir. On écoute quelques réactions.
6: Ça prouve que les filles, elles aussi, elles peuvent aller jouer au hockey, faire des sports un peu plus garçons, genre.
7: Plus jeune, j'ai toujours fait du sport. Puis là, de voir que des femmes sont rendues à ce niveau-là, ça m'impressionne, ça me touche. Je trouve ça extraordinaire.
5: Plusieurs personnalités publiques qui étaient sur place, dont la mairesse de Montréal, Soraya Martinez-Ferrada, ont aussi souligné l'importance du succès de la Ligue professionnelle de hockey féminin pour l'avancement du sport chez les femmes. Les célébrations se sont poursuivies jusqu'à 13 heures. Ici Andréane Williams, Radio-Canada, Montréal.
2: Et au tennis, les deux Canadiens encore en lice à Roland-Garros jouent au troisième tour cet après-midi. Tout d'abord, Victoria Mboko va affronter l'Américaine Madison Keys. Puis Félix Auger-Aliassime va affronter l'Américain Brandon Nakashima. Et c'est ce qui conclut ce bulletin d'information. 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
8: Ici Pierre-Yves McSween, bienvenue à Sauve qui peut. Avez-vous déjà tenté d'acheter des actions de compagnies qui faisaient leur entrée en bourse? Ce qu'on appelle un premier appel public à l'épargne ou en anglais « Initial Public Offering ». Dans quelle entreprise ça vous tenterait d'investir? C'est comme une ruée vers l'or des temps modernes. On est attiré par le premier appel public à l'épargne parce que ça vient chercher en nous la peur de rater quelque chose qui se présente juste là, sous notre nez, et on se dit « Pourquoi pas moi? » Évidemment, ceux qui font le plus de gains à l'entrée en bourse d'une compagnie sont souvent les personnes qui avaient investi avant l'entrée en bourse. Et comme les investisseurs initiaux de SpaceX, par exemple, avant la prochaine entrée en bourse qui aura lieu dans quelques jours. Et rappelons-nous, quand Meta est entré en bourse en 2012, il a fallu attendre un an pour que les investisseurs initiaux

couvrent leur prix d'entrée en bourse. N'empêche, le gain rapide, c'est grisant, voire même séduisant. Il arrive qu'on soit tenté de spéculer avec les autres. Mais entre la tentation de faire fortune et la rationalité d'investir dans un modèle d'affaires qu'on comprend, il arrive qu'on se dise « sauf qui peut ».

0: Aujourd'hui, dans votre magazine de finances et de consommation, Marina Bastarache, entre entrepreneuriat, animation et création de contenu, l'entrée en bourse de SpaceX et l'importance des minéraux critiques. On a des gens de partout aujourd'hui, Val d'Or, Vancouver, et on a Marina Bastarache, bonjour.
1: Allô?
0: Avoir plusieurs chapeaux financiers, est-ce que ça aide à dormir ou ça empêche de dormir?
1: Oh, ça m'a longtemps empêché de dormir, mais j'ai envie de dire que l'expérience et le temps font bien les choses.
0: Oui, maintenant ça nous épuise, on peut dormir. Marc-André Sabourin, vous, vous êtes toujours là pour rappeler aux gens qu'il y a des opportunités financières, et là, vous voulez nous rappeler qu'il va y avoir des dates importantes fiscales et financières.
2: Oui, pour les personnes qui bénéficient du régime canadien de soins dentaires, il y a les dates de renouvellement et d'inscription qui approchent rapidement.
0: Et aussi, directement de Vancouver, Anaïs El-Boujdaini, bonjour.
3: Bonjour.
0: Vous allez nous parler des congés de maternité slash parental ou parentaux dans le Canada. Est-ce que c'est équivalent partout au pays?
3: Ben, c'est équivalent, sauf au Québec.
0: Sauf au Québec, on s'en reparle tantôt.
4: La société distincte.
0: Serge Perrault, qui est notre source de minéraux critiques, et justement, aujourd'hui, c'est le sujet. Est-ce que présentement en studio, il y a des minéraux critiques?
5: Partout.
0: Partout?
5: Partout.
0: Dans mon ordinateur?
5: Dans ton ordinateur, dans les écouteurs, dans le micro, partout.
0: C'est très critique comme situation. Et Paul-Antoine, vous allez nous parler de l'entrée en bourse de SpaceX.
4: Oui, il y a quelque chose qui m'intéresse dans l'effet potentiel sur nos grands indices, dont le S&P 500.
0: Et avant de commencer, Paul-Antoine, et parler de cette fameuse émission en bourse ou entrée en bourse, la semaine passée, Florence Larochelle a parlé de Costco. Et quand on parle de Costco, ça soulève les passions. Il y a eu des réflexions, des questions, et on nous a dit, qu'est-ce qui reste au Canada de Costco, puisque c'est une entreprise américaine. Donc, qu'est-ce qu'on répond à ça?
4: Ben, c'est ça. Hein? Les gens se demandent, les profits qui restent ici chez nous, y en a-t-il? Ben, il faut quand même comprendre que c'est une entreprise qui est cotée en bourse. Donc, les profits vont aux actionnaires. Les actionnaires sont répartis probablement partout dans le monde. C'est sûr qu'il y a des actionnaires américains, mais il y a des actionnaires de fonds de pension au Canada, en France, partout. Il y a des, vous et moi, on peut acheter des actions de cette compagnie-là. Dans le rapport annuel de cette année, en fait, là, on voit que des employés aux États-Unis, il y en a pour 223 000 chez Costco. Il y en a 55 000 employés au Canada de Costco. C'est quand même un gros joueur, un très gros employeur. Déjà ça, on peut penser que ça laisse des traces dans notre économie.
0: Parce qu'à l'international, il y en a 63 000. Donc, sur 341 000 employés, dans le rapport annuel 2025, il y en a quand même 55 000 au Canada. Et évidemment, il y a 114 magasins. Donc, on peut se dire, il y a un impact local, il y a des fournisseurs locaux. Et il y a une bonne question à se poser après. Quand on a des empires comme ça qui se promènent, Walmart, et même des entreprises locales ici dont les actions sont cotées en bourse, qu'est-ce qui est local, qu'est-ce qui est pas local?
4: Ben, c'est ça, une entreprise, une bannière américaine qui vend des produits de fournisseurs d'ici parce que Costco s'approvisionne au Canada. Donc, nécessairement, ça fait des impacts financiers dans le pays. Mais c'est une entreprise américaine qui vend des produits de chez nous. Est-ce que c'est local, de proximité? Une boutique 100% détenue par des Québécois qui, elle, vend des produits importés. C'est quoi le meilleur modèle d'achat local? C'est difficile à dire.
0: Et imaginez, un produit étranger qui prend des minéraux critiques qui ont été pris au Canada, qui nous les renvoie dans un produit qu'on importe. C'est un peu canadien aussi.
5: Oui, en effet. Puis si on regarde votre Apple Watch, il y a peut-être de l'or qui vient d'ici, qui est allé circuler en Chine et qui est revenu chez vous.
0: Sa valeur présentement, elle est critique parce que l'énergie tombe.

0: qui vaudrait plus de 1000 milliards. On n'a jamais vu ça. Donc, on est dans un nouveau territoire.
1: Donc, un premier appel public à l'épargne, dans les faits, c'est quoi?
0: Bon, qu'est-ce que c'est? C'est le moment où une entreprise qui était privée devient publique. Publique, ça veut dire que ses actions vont être échangées avec monsieur, madame, tout le monde à travers d'un système d'échange de capitaux qu'on appelle les bourses. Avant l'IPO, les actions appartiennent aux fondateurs, généralement aux employés, peut-être à des investisseurs privés, puis après, ben, elles peuvent appartenir, peuvent s'échanger entre tout le monde.
1: Des fois, c'est du capital de risque, des fonds de capital de risque investis.
0: C'est ça, exactement. Donc ici, on parle d'une émission de capital au départ là, qui va probablement être estimée autour de quelque chose comme 75 milliards de dollars. C'est une immense émission de capital et ça pourrait donner une valorisation d'entreprise quelque part entre les 1750 et 2000 milliards, des chiffres qui sont astronomiques.
1: Donc, ça veut dire qu'on va pas émettre 100% du capital en bourse.
0: Bon, vous avez bien compris, le président, Monsieur Elon Musk, ce président de l'entreprise fantasque, il va émettre une partie du capital, mais n'émettra pas tout le capital, il va s'en garder une partie pour lui. Et ce qui est intéressant de comprendre, c'est que c'est un gros projet d'affaires. D'ailleurs, on va l'écouter nous en parler.
2: But you can mark my words. In 36 months, but probably closer to 30 months, the most economically compelling place to put AI will be space, and then it will get from it'll then get like ridiculously better to be in space.
1: Donc dans son ton hésitant, oui, il nous dit qu'on va produire à l'extérieur de la surface de la Terre.
0: Et ce qu'il nous dit, c'est que la meilleure place pour que l'intelligence artificielle se déploie, ce sera dans l'espace, et ceci à l'intérieur des trois prochaines années. On parle d'un projet qui est d'une ambition absolument
1: gargantuesque.
0: Gargantuesque, c'est le bon mot. Et donc, on ne parle plus chez SpaceX d'un projet, là, dans le fond, de fusée. Là. C'est pas ça qu'on fait. On amalgame un gros conglomérat d'entreprises, satellite avec Starlink, l'intelligence artificielle avec xAI, un acteur qui devrait devenir, ou quoi, le potentiel de devenir un très gros acteur des télécoms, des infrastructures spatiales pour mettre des centres de données en orbite et des projets de fabrication de puces électroniques. Donc, c'est une immense entreprise complètement intégrée qui pourrait changer de façon, donc, bouleverser là, le développement de technologie. On parle ici de technologie de rupture.
1: OK, puis une fois qu'on parle de ça, nous, on est des petits investisseurs, on est sur Terre, on a des ambitions, disons, terrestres. Qu'est-ce qui arrive à l'indice S&P 500 quand un titre comme ça débarque?
0: Ben, c'est une très bonne question. Oui, c'est une bonne question. Puis il faut faire un pas par en arrière avant de se poser cette question-là. Dans le fond, qu'est-ce que c'est l'indice S&P 500? On se rappelle, hein, c'est celui qui regroupe les 500 plus grosses compagnies américaines. Puis là, on l'a déjà dit, ça va être la plus grosse ou à peu près tout d'un coup. Donc, nécessairement, elle devrait faire partie de cet indice-là. Ben, c'est pas comme ça que ça marche. Parce que même si elle est catapultée au sommet des valorisations, là, ce qui va se passer, c'est qu'il y a des critères à respecter pour rentrer dans l'indice du S&P 500. Et ces critères-là sont déterminés par un comité. Et il faut d'abord que ce soit une entreprise américaine. Il faut qu'elle soit cotée sur une grande bourse. Ça va être le cas. Il faut qu'elle ait une capitalisation suffisamment élevée. C'est clair, ça va être pas un problème. Elle doit être rentable. Oh, ça, c'est un petit problème pour SpaceX parce qu'elle fait pas de profit. Et il faut avoir un volume de négociation suffisant. Ça aussi, ça va être comme quelque chose d'intéressant parce que les actions dites flottantes de SpaceX sont limitées, là. Elles seront pas toutes disponibles au public
1: donc,
0: dès le départ.
1: C'est comme dans une télé-réalité, il y a des gens qui décident qui reste dans la danse ou pas au niveau de l'indice.
0: C'est ça. Donc ici on a un indice qui est pondéré, là. La capitalisation flottante de SpaceX va être en lien avec l'ensemble des capitalisations des autres et c'est ce rapport-là qui va lui donner son poids éventuellement pour s'intégrer à l'indice.
1: Elon Musk, vas-tu garder le contrôle quand même?
0: Assurément. Ce qu'on comprend de sa proposition, c'est que il va émettre quelque chose comme 5 à 10% du capital de SpaceX, mais qu'il va s'en garder une forme de contrôle. Les chiffres que ça pourrait donner, c'est quelque chose comme entre 80 et 85% du contrôle de l'entreprise ou des votes par une structure d'action dite multivotante. Alors oui, il va conserver le contrôle. C'est même un peu, il y a des enjeux éthiques là, derrière ça, parce que dans le fond, cette personne-là va contrôler une immense entreprise et les actionnaires vont, dans le fond, que participer au risque sans avoir droit de voix au chapitre. Leurs votes vont être insuffisants. Les grands fonds de pension américains se posent sérieusement des questions là, relativement à cette proposition, ce modèle-là.
1: Donc, si ça vaut cher demain, ça veut dire que le S&P 500 va être comme concentré beaucoup.
0: Va être extrêmement concentré et le fait qu'une entreprise entrerait éventuellement au S&P 500 comme cette entreprise-là, ça va entraîner une modification de l'indice. Les fonds indiciels qui, dans le fond, répliquent les indices vont être obligés d'acheter de façon très rapide

0: cette action-là le jour où elle entre dans l'indice. Et donc là, on pourrait avoir des variations de prix très importantes. On pourrait avoir une volatilité du titre, puis éventuellement, une autre entreprise doit sortir de l'indice. Si on 500, on en rentre une, faut en sortir une. Et puis ensuite, faut modifier toute la pondération de toutes les autres. Parce que si on en rentre une qui est très grosse, chacune des autres de l'indice doit devenir de plus, un petit peu plus petite. Donc ça, ça va générer une série de ventes des grands moteurs, des grands fonds indiciels. Et donc ça, on va avoir une variation des prix le jour où cette entreprise-là, le mammouth, va rentrer d'un coup.
1: Quand on parle de rendement, le mammouth, là, si oui. Vous êtes investisseur, vous le voyez comment, le mammouth poilu ou dégarni?
0: Ben, en fait, c'est ça qui est intéressant. Il y a beaucoup de risques, hein, dans cette IPO-là. La première, c'est ça, la valorisation de notre mammouth. Il faut savoir qu'on pense qu'elle pourrait être évaluée à 100 à 125 fois ses revenus, pas ses profits, là. Ses revenus, ses ventes. Ah, c'est des chiffres qui sont astronomiques et donc c'est pas ce qu'on appelle un titre en rabais là, présentement. On a déjà vu ça avec d'autres entreprises qui ont été évaluées très, très haut. Mais l'affaire, c'est que c'est comme une stratégie où, dans le fond, l'investisseur, là, il paye aujourd'hui en supposant que cette entreprise-là va tout réussir, que ça va marcher au complet, que tout va bien se passer.
1: Donc, disons qu'on va aller dans l'espace, c'est ça l'enjeu.
0: Oui.
1: Puis entre vous et moi, aller dans l'espace, au niveau du risque, quand même plus élevé que d'installer des bornes de télécommunication.
0: Ben, c'est poser la question, c'est y répondre. L'envoyer des fusées dans l'espace, par définition, c'est compliqué. Le risque d'échec technique, les accidents, les problèmes réglementaires, un ralentissement économique sur la demande des voyages dans l'espace ou des gens qui voudraient amener des centres de données dans l'espace. Tout ça, c'est des risques qui vont avoir des effets probablement importants sur la valeur.
1: On parle d'une entreprise qui va avoir un lien important avec la population terrestre, une entreprise qui va être dominante financièrement, potentiellement, d'une personne qui a beaucoup de contrôle. Au niveau de la gouvernance, il n'y a pas des enjeux?
0: Ben, il y a des enjeux parce que nécessairement, il y a les aspects éthiques associés au fait que qu'il y a une influence possible sur le plan politique, technologique. Une entreprise qui contrôle des satellites, des réseaux Internet, des plateformes d'intelligence artificielle, des infrastructures spatiales, des systèmes énergétiques, on comprend qu'on vient de concentrer dans les mains d'une personne avec un immense pouvoir, beaucoup de possibilité de faire des choix. Et donc ça pose des sérieuses questions.
1: C'est dystopique. Même.
0: C'est un peu dystopique.
1: En terminant, est-ce qu'on est en train d'assister à la création du premier être vivant à valoir 1000 milliards, donc en français, 1 billion ou en anglais, trillion?
0: Oui, un billion, c'est pas un mot qu'on utilise encore beaucoup. Oui, possiblement. C'est historiquement très, très nouveau. On a déjà vu des très grandes fortunes dans l'histoire moderne. Là. Rockefeller, Carnegie, Bezos. Il y a des gens. Mais là, on parle d'une fortune qui pourrait avoisiner la valeur de la moitié du PIB du Canada. Je sais pas si vous imaginez la taille là, de cette chose-là. C'est un pays du G7 quand même. Là. Ici, on parle d'une fortune qui est colossale. Puis donc, on parle même plus juste d'être riche. Là. On parle d'avoir un pouvoir qui est extrêmement important.
1: Autour de la table, est-ce que vous avez déjà été tenté d'investir dans une première entrée en bourse?
2: Connaissant le monde minier avec les hauts et les bas qu'il connaît, puis tout ça, j'ai toujours fait attention de me tenir un peu loin de ça.
0: Dans le monde minier, c'est très volatile, les émissions public offering.
1: À suivre, on va suivre ça. Ça va être spatial.
0: Ça va être spatial.

0: Une berceuse par Lullaby Baxter Trio pour nous rappeler une chose, c'est qu'en 2025, il y a eu 176 000 femmes qui se sont prévalues d'un congé de maternité sur 370 000 naissances au Canada. Alors, dans une période inflationniste où les questions d'abordabilité sont sur toutes les tribunes et toutes les lèvres, sommes-nous dépendants d'un congé qui est équivalent au Canada? On voulait en parler avec notre correspondante à Vancouver, Anaïs Elbouchdaini. Bonjour.
1: Bonjour, Pierre-Yves.
0: Anaïs, c'est d'ailleurs votre dernière journée, d'après ce que je comprends, avant votre congé de maternité, bien mérité. Donc, êtes-vous fébrile de quitter?
1: Oui, puis ben c'est justement cette expérience personnelle qui a inspiré le reportage que j'ai écrit il y a quelques semaines déjà. Mm-hmm. Parce que, quand je suis tombée enceinte, j'ai toujours entendu au Canada, on a un bon congé de maternité, et je suis tombée de ma chaise. Pas littéralement.
0: Vous êtes tombée enceinte et dans votre chaise.
1: Exactement. Et je me suis dit, mais ça se peut pas, c'est pas des montants suffisants. Après, vous me direz que un deux chambres, le loyer mensuel moyen à Vancouver, c'était 3 300 $ le mois dernier. Oh, c'est peut-être ce qui m'a donné un petit frisson.
0: Wow.
1: J'ai écrit une publication Facebook dans un groupe de mamans où je leur ai dit, écoutez, je suis journaliste, mais également maman, est-ce que c'est moi qui hallucine ou le congé qu'on va recevoir, les sommes en fait qu'on va recevoir sont pas suffisantes? Écoutez, j'ai reçu 50 témoignages en moins de 24 heures de mères qui m'ont dit s'être endettées, qui m'ont dit être retournées beaucoup plus tôt au travail ou qui ont dû rester à la maison parce que ça n'en valait pas la chandelle et qui ont découvert qu'elles avaient droit à aucun soutien. Tiens, parce qu'elles étaient travailleuses autonomes.
0: Donc, en Colombie-Britannique, comme dans le reste du Canada, on parle d'assurance-emploi. Nous, au Québec, depuis quelques années, on est habitué à notre système qui est dans son auto-financé par des contributions. Mais dans le reste du Canada, c'est moindre.
1: Oui, puis c'est ça, ça vient vraiment de l'assurance-emploi. On a des prestations de maternité et ça s'équivaut là, à ce qui se fait au Québec là, en termes de comment c'est séparé, mais c'est les sommes qui sont différentes. Donc, les prestations de maternité jusqu'à 15 semaines, ça c'est pour la personne qui a donné naissance. Et ensuite, il y a des prestations parentales jusqu'à 40 semaines. Elles peuvent être partagées entre les deux parents. Et dans les deux cas, ben on reçoit 55%, et c'est là où je suis tombée de ma chaise, 55% d'un salaire qui est plafonné à 69 000 $. On est très loin de ce que Elon Musk risque de gagner en bourse. Parce que si vous gagnez 100 000 $, 200 000, c'est quand même 55% de 69 000 que vous recevez. Donc, ça donne 729 $ par semaine. C'est aussi possible d'étendre ce congé-là à 18 mois. C'est récent, là, c'est sous le gouvernement Trudeau que ça a changé. Mais là, vous recevez 33% du 69 000 tout au long de ces 18 mois. C'est aussi un système qui demande qu'on ait travaillé 600 heures et ça exclut, comme je vous le mentionnais, les travailleuses, travailleurs autonomes qui n'ont pas contribué à l'assurance-emploi. Évidemment, vous allez me dire, il y a quand même des employeurs qui peuvent décider de verser une somme supplémentaire à leur discrétion pour venir là, augmenter ce mm-hmm. salaire-là.
0: Au Québec, quand vous dites que les calculs sont semblables, le mécanisme, c'est quoi la différence qu'on a ici?
1: Ben, c'est ça. En 2006, vous l'avez dit, là, au Québec, c'est le régime québécois d'assurance parentale, le RQAP. Et le gouvernement a décidé de rapatrier ça du fédéral en 2006. Et ce qui change, c'est la somme, donc la somme plafond. En 2026, là, c'est 103 000 $ contre 69 000. Donc, on parle des pourcentages similaires, donc 55%, mais de ce 103 000 $. Donc, on a 18 semaines réservées à la personne qui donne naissance. Versus 15 semaines au Canada, mm-hmm. 5 semaines réservées au père ou à la conjointe sur l'acte de naissance et 32 semaines au moins à partager entre les deux parents. Et il est considéré là, par tous les experts que j'ai consulté là, au Canada, beaucoup plus généreux, surtout pour les travailleurs autonomes.
0: Autour de la table, est-ce que vous avez bénéficié en plus de congés, disons, des employeurs dans vos situations?
2: Hélas.
3: Moi, j'ai eu une bonification là, de congé de paternité qui avait été ramené à mon salaire plein ou presque mon salaire plein pendant 5 semaines par mon employeur.
0: Mais le congé parental, est-ce que votre conjointe avait été balancée par son employeur?
3: Non, ça avait été le RQAP en entier.
0: RQAP? Après d'autres personnes, non?
4: Mais c'est sûr que je trouve ça intéressant d'entendre
2: parler de ça parce que moi, c'est dans mes projets d'avoir des enfants. Fait que c'est sûr que je suis alerte à ça. Puis, je trouve ça tellement décevant de voir que partout ailleurs au Canada, ils ont pas ce dont on peut bénéficier ici, qui malgré tout, parfois est limitatif pour certaines familles, pour certaines femmes, parce que il reste qu'on bâtit un budget en fonction de nos salaires. Là, on a un enfant qui arrive. Évidemment, ça chamboule beaucoup de choses. Mais là, si on n'est plus capable de se payer son loyer à cause de ça, ben, il y a une problématique qui est là quand même, là.
0: Vous avez dit d'ailleurs, Anaïs, que des gens qui retournaient, qui restaient à la maison, au lieu de retourner travailler, et ça a des conséquences importantes, là, parce qu'il y a des choix après ça qui déboulent, là, ça.
1: Ben, tout à fait, c'est ça. Il y a des personnes qui m'ont dit qu'il y a ce système qui s'appelle clawback. En anglais, là, c'est la récupération des prestations de congés de maternité par les employeurs. Donc, si elles reviennent pas au travail ou qu'elles ne restent pas, par exemple, un minimum de 6 mois ou d'un an, ben, elles se font reprendre le pourcentage que l'employeur a payé. Et c'est ça, là, il y a les problèmes connexes de garderie. Encore une fois, dans le reste du Canada, il faut se rappeler qu'on n'a pas nécessairement les garderies subventionnées à 10 $, même si au Québec, ça peut parfois aussi être un enjeu là, d'y avoir accès. Mais on parle de femmes qui m'ont dit qu'elles payent 3 000 $ par mois pour faire garder leurs enfants. Donc, entre ça et retourner au travail, ben, c'est souvent la mère qui va retarder son retour à l'emploi pour s'occuper de son enfant. Et ça veut dire quoi? Ben, moins d'années à cotiser à son régime de pension, par exemple. C'est un sacrifice financier qui aggrave l'écart de pension là, de 17% entre les hommes et les femmes au Canada. Et même les mères dans les métropoles sont davantage pénalisées. Il y a une professeure de comptabilité à l'Université de Carleton, Oriane Couchou, à qui j'ai parlé. Et elle, c'est super intéressant. Elle me disait, moi, avant, là, j'étudiais d'autres sujets là, complètement différents, mais depuis que je suis devenue mère, je me suis rendue compte qu'il y avait plein de dépenses invisibles et c'est l'essentiel de sa recherche en ce moment. Elle a découvert que les mères sont souvent chargées d'achats quotidiens pour les enfants qu'elles vont absorber sans en parler nécessairement aux conjoints. Donc, des dépenses invisibles. Pourquoi? Ben parce qu'elles ont l'impression que qu'être une bonne maman, ça devrait pas compter. Mais ça, dans un contexte d'inflation surtout, ça s'accumule. En plus, avec un salaire bon qui est un peu assuré. Donc, elle, ce qu'elle disait, c'est qu'il faut être plus transparent là, dans le couple pour partager ces dépenses-là.
0: Anaïs Elbouche-Dainé, merci de ce témoignage et de cette enquête qui vous prépare à la réalité financière. Est-ce que vous avez été tentée de changer de province?
1: Je vous avoue, je suis originaire de Gatineau, puis j'ai de la famille là-bas. Je me suis dit peut-être que ça vaudrait la peine le déménagement pour toucher. Mais bon, il faut aussi contribuer là, au régime du Québec, ce que j'ai pas fait depuis quelques années.
0: Mais aussi développer au Canada la création de contribuables. Merci beaucoup. On vous garde avec nous.

0: C'est une femme d'affaires qui carbure aux mille projets. Sa carrière a commencé dans le milieu de la danse. Aujourd'hui, elle a plusieurs chapeaux, animatrice, créatrice de contenu. Et c'est l'entrepreneur derrière la ligne de maillots de bain et de vêtements Nana The Brand. On la reçoit en studio, Marina Bastarache. Bonjour.
1: Salut, merci de me recevoir.
0: Ça fait plaisir. Donc, vous avez fondé une marque de maillots en 2019. Et quand on fonde une marque de maillots, est-ce que c'est juste une idée lancée ou dire faut sortir 50 000 pour produire ça?
1: Ça part avec beaucoup de naïveté. Comme plusieurs entrepreneurs, ça part aussi de quelqu'un qui m'a tendu la main en me disant « Moi, je fais des lignes pour les Ricardo de ce monde, les Véro de ce monde, et je vois quelque chose en toi. Qu'est-ce que t'aimes porter? » Puis à cette époque-là, ben, je voyageais beaucoup. Donc, j'ai dit « Ben moi, je suis tout le temps en costume de bain. Moi, j'aime ça être sur la plage, vraiment. »
0: Donc, c'est parti d'une passion.
1: C'est parti d'une passion, mais c'est parti aussi de un homme d'affaires qui, lui, a le contrôle pendant que moi, je suis plus le visage de...
0: Ok, et là, ça, je ça comprends. Ah, donc, en amont, il y a une personne qui décide, vous avez le brand ou la marque
1: c'est
0: pour qu'on parte ça. Il y a un investisseur qui contrôle. Et vous, vous dites, moi, je suis juste l'égérie.
1: Ben, c'est pas que d'être juste l'égérie, c'est pas correct. C'est plus que, à un moment donné, je me suis mis à poser des questions. Est-ce qu'on fait travailler des enfants, nous autres, dans nos usines? Qu'est-ce qui se passe?
0: Bonne
1: et là,
0: question.
1: Ce qu'on me disait, c'est, tout ce qui concerne la production, c'est privé, tu sais, c'est dans notre entreprise, ça te concerne pas. Mais là, moi, j'avais beaucoup de difficultés à signer quelque chose, ne sachant pas si c'était éthique, qu'est-ce que je faisais. Fait que c'est là que j'ai pris les rênes de ça, avec encore une fois beaucoup de naïveté, et que la montagne russe a débuté.
0: Est-ce que vous avez racheté l'investisseur?
1: C'est pas que je l'ai racheté parce que le nom m'appartenait, c'est plus que j'ai terminé mes contrats en bonne et due forme.
0: Dans votre modèle d'affaires, vous êtes aussi le visage. Si on va sur Internet, évidemment, juste pour les maillots féminins, vous ne faites pas le modèle masculin.
1: Non.
0: Mais justement, d'être le visage, est-ce que c'est une stratégie de coût ou c'est une stratégie de valorisation de la marque?
1: Au départ, c'est surtout parce que engager des mannequins, ça coûte cher. Puis quand tu commences, t'as pas d'argent, tu sais. Fait que je me suis dit, bon, ben je vais être le mannequin moi-même. Je vais économiser des sous de cette façon-là. Mais ça vient aussi avec du risque parce que je vieillis. Mais est-ce que la marque, elle veut vieillir avec moi ou la marque veut rester plus jeune? Fait qu'il y a comme un couteau à double tranchant.
0: D'ailleurs, on vous écoute.
2: C'est l'été, car il neige pas dans mon cœur. Oui! La collection Summer vient de débarquer chez Nana The Brand. Pour mes habitués, je porte le haut Florence, qui est un genre de top de sport très apprécié avec bretelles ajustables. Et la fabuleuse culotte Florence qui est arrivée l'été passé, que vous adorez.
0: On est dans une autre époque où est-ce que, dans le fond, la propriétaire fait la promotion dans le maillot qu'elle porte elle-même sur les vidéos. Faire une promotion comme celle-là, qu'est-ce que ça apporte comme avantage d'être directement comme ça?
1: Ben, c'est le fun parce qu'on a un accès direct avec notre clientèle, qu'elles aient des questions, leurs réactions, ils aiment la couleur, ils aiment le modèle. Fait que ça amène beaucoup de richesse, je trouve, à une entreprise. Puis après ça, ben, étant donné que je suis le visage de la marque, ben, je me dois de pas juste prendre une photo, mais de parler à mon monde. Je pense que cette connexion-là apporte beaucoup à la marque, effectivement. Puis je le vois dans mes statistiques, là, quand je fais des contenus moi-même versus des créatrices de contenu que j'engage, il y a un impact qui est là.
0: Donc, la meilleure créatrice de contenu pour vos produits, c'est vous-même?
1: Malheureusement, j'ai bien peur que oui.
0: Mais est-ce qu'on ajuste parfois sa collection en disant, bon, là, j'ai eu 8 commentaires là-dessus.
1: Oui.
0: Je vais changer de couleur. J'annule telle production. Je vais en produire encore, mais je change la couleur.
1: Moi, il y a des modèles ou des items qui ont été parmi mes best-sellers en 8 ans, là, que moi, je voulais pas qu'ils voient le jour. Je me disais, ça, c'est laid, j'aime pas ça. Et toutes mes filles autour de la table me disaient, oh, non, c'est tellement beau, faut le faire. Puis là, je me disais, OK, à un moment donné, 9 contre 1, ben, je vais leur faire confiance. Et ça fait partie de mes produits que j'ai le mieux vendu. Fait que ça veut pas dire que j'ai la vérité absolue. C'est plus que c'est un travail d'équipe. Et moi, j'aime ça justement poser des questions à autant mes amis, les filles qui travaillent avec moi. J'en ai qui ont 18 ans, j'en ai qui ont 50 ans. Tu sais, c'est un bel éventail justement pour aller tester. Qu'est-ce que tu penses de ce modèle-là? Tu sais, fait que je vais vraiment dans cette optique-là d'équipe, de femmes qui se partagent leur savoir.
0: Vous dites, j'ai lancé ça avec beaucoup de naïveté. Si c'était à refaire, quel genre de conseils vous donneriez à Marina d'avant, de 2019?
1: Ben des affaires, une des grandes erreurs que j'ai fait, c'est de vouloir un bureau puis qu'il soit beau dès le départ.
0: Ça sert à rien, c'est des coûts fixes.
1: Ça sert à rien, c'est des coûts fixes, effectivement. Mais tu dis, ah bon, c'est pas grave. Non, c'est grave. Parfois, ça a un impact qui dure très longtemps. Fait que ça, c'est une des erreurs que je ferais pas. Et après ça, ce serait de mieux gérer mon inventaire.
0: Ah oui, d'en avoir moins?
1: Non, d'en avoir plus. Quand ça vend bien, on continue là-dedans. On n'attend pas.
0: Et ce qui est drôle, c'est qu'elle dit, ah, faut pas mettre de coup fixe au départ. Et poup, j'apprends. Je l'ai appris dans la recherche parce que j'étais pas au courant qu'on avait une collègue, Paul Antoine. Nous, on est CPA. Mm-hmm. Mais vous avez étudié en comptabilité.
1: J'ai mon bac en comptabilité et je rentrais pour faire mon CPA quand j'ai annulé tout ça.
0: Donc, vous en alliez dans notre ligue.
1: Oui.
0: Et vous aviez, avant ça, été danseuse, animatrice. Qu'est-ce qui a motivé cette divergence, cette folie de venir de notre côté obscur de la force comptable?
1: En fait, j'ai toujours aimé les mathématiques. Encore aujourd'hui, tu sais, c'est le running gag avec mon conjoint. Moi, je suis une fille de fichiers Excel. C'est là où je me porte bien. Fait que j'ai toujours aimé la mathématique. J'ai étudié pour être comptable parce que je me disais, ah, moi, mes parents ont eu des problèmes financiers quand j'étais jeune. Moi, je vais pas manquer de rien. Je vais avoir un métier qu'on va en avoir besoin toute notre vie. Je manquerai pas de job. Donc, c'est vraiment pour me sécuriser que je faisais ça. Mais malheureusement, je suis désolée de vous annoncer que je n'aime pas la comptabilité, même si j'ai un bac en comptabilité.
3: Non, mais regardez, l'entrepreneuriat,
1: oui,
3: puis la comptabilité, c'est pas
1: toucher
3: si loin que ça.
1: Effectivement.
0: Derrière chaque grand entrepreneur, il y a un comptable qui se cache.
3: En plus.
0: Alors, vous avez les deux. Vous êtes une fille de projet.
1: Ouais.
0: Pourquoi c'est important pour vous de pas mettre tous vos œufs dans le même panier? Parce que là, vous avez marque de maillot, vous animez un peu, vous avez fait de la danse, vous avez fait même une série web sur une maison que vous étiez en train de construire. On dirait que vous êtes partout. Est-ce que c'est une stratégie de diversification?
1: Oui, mais c'est très important pour moi de pour me sécuriser justement, de dire, ben j'ai une compagnie aussi en immobilier, j'ai une compagnie qui c'est les vêtements et les maillots Nana de Brand, parce que je me dis, c'est inévitable que dans une carrière d'entrepreneur, qu'il y ait des moments où il y a un creux, ou que ça aille moins bien. Mais heureusement, en me diversifiant de cette façon-là, ben je protège un peu qu'est-ce que j'ai. Même si j'en perds d'un côté, peut-être je vais en gagner de l'autre, puis au final, ça va s'équilibrer.
0: Est-ce que vous êtes déjà arrivé dans votre carrière de dire, OK, là, cette année, là, chérie, j'ai un creux. Et un creux de genre 6 mois, puis vous dites, est-ce que je me redéfinis? Est-ce que c'est arrivé ce moment-là?
1: J'ai eu une longue pause dans Nana de Brand suite à la pandémie où je me suis dit, OK, ben là, tout ce que je fais, c'est je prends toutes mes économies puis je les mets dans l'entreprise. Mais à un moment donné, ça va-tu me revenir, cette affaire-là? Là? Tu sais, vraiment, ouais, j'ai pris des prêts où j'ai mis ma maison en arrière de tout ça.
0: Excusez-moi, j'ai mal au cœur.
1: Oui.
3: C'est parce que l'entreprise ralentissait ou parce qu'il fallait augmenter la production?
1: J'avais des problèmes de cash flow. Dans mon cash flow, il me manquait de liquidité, en fait. Et on essayait de grandir en même temps parce que parfois, on manque de liquidité, mais on le sait qu'il faut grandir parce qu'il y a une opportunité qui est là. Mais pour ça, faut être capable de subvenir aux besoins de l'entreprise.
3: Ouais.
1: Mais quand t'es rendu que t'es dans, on parle de centaines de milliers de dollars que tu mets là-dedans, pis tu dis, ben là, où est-ce que je m'arrête? Ouais.
0: C'est là. Ça, parce qu'à un moment donné, c'est que les bons comptables, même le comptable en vous, de se dire, ça prend un rendement ce capital investi et ça arrive quand?
1: C'est ça. Tu sais, je veux bien attendre une année, deux années, mais à un moment donné, il faut que je vois justement à long terme que ça va remonter, qu'à un moment donné, ça va revenir dans le plus, qu'à un moment donné, peut-être, je vais pouvoir retirer cet argent-là et le remettre dans mes poches. Et peut-être même qu'à un moment donné, je vais pouvoir gagner de l'argent avec cette entreprise-là. Mais c'est pas, ça s'est pas fait en claquant des doigts, là, tout
0: Donc,
1: ça.
0: Depuis quelques années, on peut pas dire, dans le fond, vous pouvez pas dire, hey, je suis entrepreneur de maillot de bain et c'est ça qui paie ma maison.
1: Pas du tout.
0: Donc, c'est un projet à long terme.
1: C'est un projet à long terme.
0: Quand vous étiez jeune, genre d'éducation financière, vous aviez, c'était comment? C'était quoi? Parce que de la danse, moi, dans ma tête, les gens qui s'en vont dans la danse, c'est les gens qui ont la chance d'avoir des parents qui leur disent, vas-y, fais tes rêves.
1: Ah non, chez nous, je peux pas dire qu'on avait une situation financière qui était précaire, mais j'ai un père qui est entrepreneur, puis moi, étonnamment, je m'étais dit, je veux jamais être entrepreneur parce que j'ai vu les problématiques financières, le stress, le travail 80 heures semaine, puis je me disais, je veux pas vivre ça. C'est étonnamment, pourtant, c'est ça. Ça m'a rattrapé. Fait que j'avais des parents qui pouvaient pas m'offrir le jeans Parasco que je voulais comme toutes mes amies. Au collège. Moi, il me disait, ben, chez Zellers, c'est 20 $. Donc, si tu veux te l'acheter, nous, on te donne 20 $. Le reste, va travailler puis va chercher ton argent de la façon que tu veux, tu sais. Gardiennage, tombe des pelouses. Tu sais, j'avais 12 ans, je travaillais déjà.
0: Vous avez fait ça, tombe de pelouses, gardiennage, tout ça.
1: Dans mon petit quartier, j'envoyais mes petits papiers, là, dans les boîtes aux lettres, là. C'est ça que je faisais. Fait que très jeune, j'ai goûté à, OK, ben, si je me mets à travailler, si je sors de la maison, que je mets un effort dans quelque chose, j'ai des sous et je peux me permettre de m'acheter quelque chose que j'aime.
0: Mais la mini-fureur, c'était-tu assez payant, bon, non?
1: Ouais, ça, c'est mes premiers sous gagnés à la mini-fureur quand j'avais 9 ans. Mais en fait, ça l'a servi à m'acheter des vêtements pour
0: votre
1: l'école.
0: Carrière. Donc, ça vous a forcé à dépenser.
1: C'est
0: pour
1: ça.
0: Votre carrière dans l'école.
1: C'est ça.
0: Vous avez gagné vos premiers dollars, mais après ça, la femme d'affaires qui fait de la danse, qui s'investit, qui devient une créatrice de contenu, quand elle a sa gestion financière à elle, est-ce qu'elle a des contradictions?
1: Ah ben moi je dis toujours que je suis une grande femme pleine de contradictions, tu sais, je vais être très économe sur certains trucs, voire trop économe, et sur d'autres je me pose pas la question. Tu sais, par exemple, moi un brocoli à 8$, je trouve ça trop cher, je vais pas acheter ça à l'épicerie. On va changer de menu. Par contre, si je décide de partir en Italie, ben ça coûtera qu'est-ce que ça coûtera. Tu sais, je suis vraiment pleine de contradictions.
0: Pardon, vous avez une alter ego
3: avec un voyage en Italie.
1: Mais c'est vrai.
0: Pour l'entendre, on a le même problème que vous, tu sais, il va couper sur le vin mais il va changer de voiture plus souvent que prévu.
3: Okay. Oui, non, c'est ça. Chacun ses petits problèmes.
1: Exactement.
0: Peut-être que vous vouliez pas vous révéler, Paul-Antoine, mais c'est fait. Le Québec le sait maintenant, le Canada. Paul-Antoine aime changer de voiture. Et si je vous donne en terminant 5 000$, qu'est-ce que vous faites en premier avec ça?
1: Ah, je suis plate, je l'investis.
0: Ou dans SpaceX?
1: Absolument pas. Non, mais j'ai un conseiller financier qui est fabuleux, qui m'aide à gérer mon argent, étant donné que en ce moment, j'ai pas de besoin réel au niveau monétaire. Tu sais, j'attends pas pour rénover ma cuisine, par exemple. Ben là, tout de suite, j'y enverrai cet argent-là, puis je dirais « let's go ».
0: J'aime ça, après presque animer l'émission, sauf qui peut avec un commentaire comme celui-là. Marina Bastarache, merci d'avoir été des nôtres aujourd'hui.
1: Merci.
0: On rappelle qu'on vous verra dès le 9 juin, mon Dieu, on vous verra dès le 9 juin dans la série documentaire « C'est pour quand les enfants? » Donc, mm-hmm. C'est une excellente question. D'ailleurs, Anaïs nous regarde « C'est pour quand? » Je sais pas, mais pense-y comme faut avec ton financement. Et ça va être disponible sur tout.tv. Et on peut aussi vous entendre dans la balado Pyjama Party ou Party Pyjama plutôt.
1: Party Pyjama.
0: C'est-tu payant, ça?
1: C'est pas payant, mais c'est le fun.
0: Mais c'est plaisant. Avec Maxime Gibault.
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0: Ils sont dans nos téléphones cellulaires, nos voitures électriques et dans des centres de données nécessaires à l'intelligence artificielle. C'est simple, les minéraux critiques ou métaux critiques sont partout. Ces dernières années, une véritable course s'est accélérée entre les pays et le Canada en parle de plus en plus. On voulait savoir pourquoi c'est important, qu'est-ce que ça représentait. Alors, on a demandé évidemment à notre ami Serge Perrault, président de l'Ordre des géologues du Québec, de venir nous voir. Bonjour.
1: Bonjour.
0: Directement de Val-d'Or à chaque fois, une descente à Montréal. Vraiment, avec nos nids de poule, on vous remercie de faire, faire le chemin. Pourquoi les minéraux, les métaux critiques sont le sujet de l'heure au Canada?
1: La raison est que la Chine contrôle de la production à la transformation 11 de ces minéraux et ou métaux critiques qui entrent dans la fabrication d'armements, à haute technologie, les énergies vertes. Donc, dans toutes les sphères dans lesquelles on voit les campagnes, où est-ce qu'on voit l'économie mondiale se diriger. Donc, ça fait en sorte que le Canada s'est positionné, pas parce que le Canada a notre besoin, parce que le Canada a des ressources.
0: On a des ressources d'ailleurs. Anaïs, c'est un sujet qui vous parle, vous avez déjà couvert le sujet. Est-ce qu'à Vancouver, vous n'entendez parler aussi des minéraux critiques?
2: Ah, mais énormément. Puis Vancouver, la Colombie-Britannique, c'est un des endroits où les entreprises minières viennent s'enregistrer. On sait qu'on en a beaucoup. Là, on est le premier producteur de cuivre. Mais c'est un peu compliqué, je vous avouerai. C'est pas ma spécialité donc de s'y retrouver entre ce qui est un potentiel de minéraux critiques, entre une réserve, une ressource. C'est un peu confus, mais peut-être...
0: Mais c'est pas grave. On a Serge Perrault pour ça, justement.
2: Exactement.
0: Et c'est qui domine le marché dans le monde des minéraux critiques?
1: Ça dépend lesquels. Si on regarde le niobium, le niobium qui est utilisé dans les ferros alliages de haute technologie, le Brésil contrôle 90% de la production et 8% est le Québec.
0: Et est-ce qu'il y a des métaux qui sont des substituts dans ces affaires-là? T'sais, quand un pays a trop de domination, est-ce qu'on dit on va prendre autre chose?
1: Ben, la recherche fait en sorte qu'on va toujours chercher, on va mettre des métallurgistes, des chimistes à essayer de trouver des substituts. Mais certains métaux, il n'y en a pas. Il y a pas de doses substituts, ils sont vraiment particuliers. Et la Chine occupe une position dominante. Pourquoi? Parce que dans les années 90, les Occidentaux, on a délaissé certaines activités très polluantes, entre autres les terres rares. Et la Chine en a fait un bastion. Après ça, être vraiment développé son industrie sidérurgique. Ils ont dit, ben là, il faut migrer vers quelque chose qui va plus se rapporter.
0: Oh, mais aidez-nous, simple néophyte, oui. Une terre rare, là. C'est quoi,
1: on
0: ça?
1: Va y arriver. Donc, on y arrive. Les terres rares sont pas rares, mais ils ont ce nom-là. C'est en fait ces 15 éléments chimiques qui sont ce qu'on appelle les lanthanides. Ils sont souvent dans le tableau périodique, on les met en bas. Là.
0: On les met en secondaire, qu'on oublie.
1: Exactement. Donc, c'est ce que j'appelle les myum-myum.
0: Okay.
1: Donc, le cérium, il y a le lanthane, le néodyme, le samarium, le gadolinium, le terbium, le lutécium, l'ophmium. En tout cas, il y en a 15 comme ça.
0: Un vrai poème, finalement.
1: Oui, c'est ça. C'est pour ça que moi, j'aime bien les appeler les myum-myum. ces éléments-là, de ce nombre-là, il y en a à peu près 3-4 qui sont vraiment qui ont une valeur ajoutée dans l'économie. Le néodyme, praséodyme, parce que ces deux-là, on les rentre dans les super aimants, au fer et bar. Le terbium, dysprosium, dans des applications qui viennent doper, si on veut, toutes sortes d'applications au niveau des aimants, mais aussi dans l'électronique. Et les autres, qui sont l'antane, cérium, c'est des terres rares où il n'y a pas de valeur ajoutée. La Chine domine totalement le marché. Mais on va les retrouver dans toutes sortes d'utilisations. Souvent, les couleurs qu'on voit dans nos écrans cathodiques, c'est souvent la présence de traces de terres rares qui va permettre de faire les différentes couleurs.
0: Quand le gouvernement me dit, ah, ça, c'était mes minéraux critiques, et ça, c'est stratégique, pouvez-vous nous expliquer rapidement c'est quoi la différence?
1: En fait, un minéral critique, c'est si du jour au lendemain, mon approvisionnement arrête, mon industrie que j'ai arrête.
0: S'effondre.
1: Donc, je prends un exemple bien connu au Québec, la fonderie Horn.
0: Ah oui?
1: Le Québec... À l'origine de la fonderie, elle s'alimentait au Québec, en dessous, à la Main Horn. Dans les années 80, il a commencé à avoir moins de cuivre produit au Québec. Et aujourd'hui, plus de 90% du cuivre est importé. Donc, du jour au lendemain, on a plus d'une source. Mais si jamais...

0: on est en guerre puis que les routes maritimes viennent à être coupées, ben le cuivre il va en manquer là. Il va falloir dire oui. Donc là, il y a une paralysie de notre usine. Si les métaux stratégiques, c'est des métaux qui sont liés à des politiques énergétiques, des politiques que le gouvernement va mettre en place pour dire ben la transition verte, voici j'ai besoin de cuivre, j'ai besoin de tel élément, le lithium et autres, et dans lequel même si à quelque part on ferme mon robinet, je peux toujours m'approvisionner ailleurs pour m'alimenter.
1: C'est stratégique pour nous,
0: mais il y a toujours un autre marché qui est disponible.
2: On parle de 34 minéraux critiques ou métaux critiques au Canada. C'est où les gisements principaux? Est-ce que le Québec, on est un leader là-dedans ou pas du tout?
0: Ben, le Québec est la première province à avoir publié sa stratégie sur les MCS, qu'on appelle nous, les métaux critiques stratégiques. C'est la première province. Et puis, c'est aussi qui ont amené le pas. Le fédéral est arrivé un an et demi plus tard. Puis, à cette heure, toutes les provinces canadiennes, sauf l'île du Prince-Édouard, pas grand ressource à part de patates à l'île, et du homard. Donc, ce qui fait en sorte que toutes les provinces ont plus ou moins sa stratégie. Là.
2: Avant l'exploitation, il y a l'exploration. Et ça veut dire investissement, argent,
0: tout à fait.
2: Temps, actions accréditées, déductions.
0: C'est ça, oui.
2: Pourquoi c'est long comme ça?
0: Ben, la recherche est longue parce qu'il faut, du moment qu'on trouve un indice à surface, il faut savoir combien est grand qui, quel volume qu'on a. Donc, faut faire des campagnes de forage. Ça prend, aujourd'hui, avec l'accepté social, ben, il faut avoir des permis, il faut beaucoup de temps de discussion avec les communautés afin que le projet soit accepté. Donc, l'exploration prend un certain temps. Mais après ça, quand on arrive à le mettre en valeur, là, ça prend beaucoup de capitaux. Et comme il y a une très belle courbe dans le monde minier, c'est très rentable quand on fait l'exploration. On trouve une mine, là, tout le monde, le prix de l'action monte. Mais quand il s'agit de mettre de l'argent pour développer la mine, là, le prix de l'action baisse, puis là, on cherche des capitaux pour financer la mine. Et souvent, il y a bien des gens qui meurent dans cette descente-là, parce que souvent, ils ne réussissent pas à aller élever les capitaux qu'il faut.
2: Au niveau des minéraux critiques, on parle, est-ce que c'est une ruée? Est-ce qu'on pourrait comparer ça à la ruée vers l'or? Ou...
0: Non, c'est pas vraiment une ruée. En fait, on en parle beaucoup, mais c'est depuis à peu près 2010 qu'on entend parler de ça. Les États-Unis, l'Europe, l'Union européenne, fait depuis 2010 qu'ils ont établi des listes de minéraux critiques stratégiques parce que les États-Unis, il y a 11 métaux dans lesquels ils dépendent de 100% des approvisionnements chinois. Donc, on peut s'imaginer, la Chine décide de couper le robinet, ben, il y a des grosses problématiques.
2: En terminant, nous, comme particuliers, pourquoi ça devrait nous intéresser, nous passionner, ce sujet-là?
0: Ben, parce que si on en... dans notre environnement quotidien, ils sont tout partout, on a juste gardé nos iPhones, ça. Et la journée que quand un pays contrôle, comme les terres rares, la Chine contrôle ça, puis qu'ils décident de mettre des quotas à l'exportation et de limiter les choses, ben, les prix vont monter. Et nécessairement, ça a un impact sur le prix de votre iPhone.
2: Ah, il y a des adolescents de 14 ans qui viennent d'avoir notre attention. Donc, dans le fond, vous dites, si on gère mal ça, nos outils technologiques vont nous coûter une fortune.
0: Exactement.
2: Serge Perrault, président de l'Ordre des géologues du Québec. Toujours un plaisir.
0: On va
2: se trouver une autre raison de vous inviter.
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2: Marc-André Comanès cherche des sources de financement présentement avec l'enfant qui vient. Vous allez nous parler justement d'un programme qui existe depuis 2 ans, le Régime canadien de soins dentaires, qui est accessible à tous les Canadiens sous certaines restrictions, évidemment. Et vous êtes évidemment chef du bureau Affaires et économie à l'actualité et auteur de l'infolettre de l'Or et Sand. La première question que j'ai, c'est, il y a plus que 6,6 millions de personnes qui sont inscrites au programme. Est-ce que ce sont des bonnes statistiques pour le moment?
4: Quand même, parce que c'est déjà le double de ce qu'on avait l'an dernier. Donc, visiblement, le programme réussit à se faire connaître et les gens s'y sont inscrits. Un rappel pour les gens qui nous écoutent, le régime canadien de soins dentaires est offert, vous l'avez dit, à tous les Canadiens qui répondent à certains critères. Le premier, c'est de ne pas avoir accès à une assurance privée via son employeur, via son conjoint ou via son institution d'enseignement.
2: Donc, son conjoint. Si on a un conjoint qui a un travail avec une assurance familiale potentielle, on est obligé d'embarquer.
4: Exactement. On ne peut pas souscrire au régime canadien d'assurance dentaire. Et le deuxième critère, qui est un énorme frein pour bien des gens, ça va être le revenu familial net ajusté, qui doit être de 90 000 $ et moins. Rapidement, le revenu familial net ajusté, c'est le revenu net

0: moins les revenus reçus de la PUJ, donc la prestation universelle pour garde d'enfants, qui commence à disparaître, ouais. Et ainsi que les revenus qui proviennent du REEI, donc le régime enregistré d'épargne invalidité. Ce qui est particulier aussi, c'est que le régime canadien de soins dentaires établit des tarifs pour certains actes posés par les dentistes. Par exemple, ils vont dire c'est tel montant pour un traitement de canal, c'est tel montant pour un carie et un plombage. Et le régime va rembourser un certain pourcentage de ce tarif-là que eux ont établi, qui n'est pas nécessairement celui facturé par les dentistes. Le pourcentage varie selon le revenu. Donc, si vous avez un revenu de moins de 70 000, le régime canadien couvre à 100% le tarif que eux ont établi. Et sinon, si vous avez un revenu de entre 80 et 90 000, ben, ça va être 40%.
1: Puis vous parlez du revenu net, donc la ligne 23 600 au fédéral, ligne qui excite Paul Antoine et moi parce que c'est après déduction REER.
0: Oui.
1: Et c'est l'IAP. Et donc.
2: Il y a une petite planif possible.
1: Il y a une planif possible. Donc, on est une mère qui va accoucher prochainement et que on pourrait avoir accès à ça si notre emploi ne fournit pas de régime. On pourrait cotiser notre REER pour tomber du côté familial sous les 90 000.
0: Sous les 90 000. Donc, il y a une stratégie qui est possible de mettre en place. Cela dit, je le mentionnais tantôt, le régime établit eux-mêmes leurs propres tarifs qui sont souvent différents de ceux facturés par les dentistes. Donc, la réalité, c'est que même si, avec une planification vraiment extrême, vous parvenez à tomber sur la barre des 70 000 avoir droit, en théorie, à 100% de couverture, mais si le dentiste facture plus cher que le tarif établi par le régime, vous allez devoir payer la différence de votre poche.
1: Et une question là-dessus, une fois qu'on est admissible, on est heureux, on est inscrit, et mon revenu augmente. Je dépasse le plafond. Est-ce que du jour au lendemain, le jour où je fais ma déclaration de revenus, je perds mon avantage?
0: En fait, c'est ça. Le gouvernement le sait. Une situation familiale peut évoluer. Ça peut être les revenus qui augmentent. Ou encore, vous pouvez avoir accès à un régime d'assurance privée via un nouvel employeur ou celui de votre conjointe. Et c'est pour ça qu'il faut se réinscrire, renouveler l'inscription à chaque année. Sinon, on est automatiquement désinscrit du régime canadien de soins dentaires. Et là, message d'intérêt public pour les personnes qui nous écoutent en ce moment et qui bénéficient du régime canadien. La date pour se réinscrire est le 1er juin. Donc, n'attendez pas pour le faire, ça se fait en ligne. Et si vous renouvelez pas votre adhésion, vous allez être automatiquement désinscrit en date du 30 juin.
1: Donc, une fois qu'on dit ça, est-ce que les dentistes adhèrent au programme?
0: Oui, on s'en rappelle au début, au lancement du programme, il y a eu beaucoup d'articles, beaucoup de nouvelles, de bulletins de nouvelles qui parlaient du fait qu'il y avait somme toute peu de dentistes qui participaient au programme. Et ça, c'est quand même une des bonnes nouvelles. Au pays, en ce moment, il y a plus de 24 000 dentistes, 2 000 denturologistes et 1 500 hygiénistes indépendantes qui acceptent les patients qui sont couverts par l'assurance fédérale. Si on regarde le cas du Québec, on parle de 4 700 dentistes. Ça, c'est 87% des dentistes qui sont membres de l'ordre. Du côté des denturologistes, c'est encore plus élevé à 95%. Et si on regarde du côté de l'Ontario, ben c'est encore mieux. 95% des dentistes participent au régime canadien d'assurance dentaire. Cela dit, dépendamment de l'endroit où vous habitez au pays, il peut encore être difficile de trouver un dentiste qui participe.
1: Comme c'est, on s'approche la fin de la saison, Marc-André, on sait que vous suivez les recours collectifs avec beaucoup d'attention. Est-ce qu'en rafale, on peut avoir un résumé de ce qui s'en vient et ce qu'il faut pas oublier?
0: Mais il y a 4 grosses actions collectives à surveiller au Québec et au Canada en ce moment. La première, qui est vraiment importante parce que l'indemnité est massive, c'est l'action collective contre les compagnies de tabac. Ce que les gens oublient souvent, par contre, c'est qu'il y a 2 façons de réclamer une indemnité. Il y a l'action collective au Québec, qui est vraiment destinée uniquement aux résidents du Québec. On parle d'un montant qui peut aller jusqu'à 100 000 $ si vous avez souffert d'un cancer, sinon 30 000 cancer de la gorge ou cancer du poumon, sinon 30 000 $ dans le cas d'emphysème MPOC. Mais il y a également un plan d'indemnisation canadien auquel vous pouvez faire une réclamation si vous habitez en dehors du Québec ou même si vous habitez au Québec, si les dates pour l'action collective québécoise fonctionnent pas avec votre cas à vous, avec le cas de vos parents, mais vous pouvez faire une réclamation dans le cadre de ce régime-là. Donc, allez regarder, on en a beaucoup moins parlé au Québec, c'est le plan d'indemnisation des réclamants pan-canadiens. Sinon, une autre action collective dont on a très peu parlé et qui est importante à mes yeux. En ce moment, il y a un montant de 20 millions de $ à distribuer au Québec pour les gens qui ont développé une dépendance aux opioïdes après avoir consommé des opioïdes prescrits par leur médecin. La date de réclamation arrive rapidement, c'est le 31 juillet. Dans ce cas-ci, la réclamation peut également être faite par les proches d'une personne qui est décédée des suites d'une dépendance aux opioïdes. Et sinon, ben, un petit nanan, les gens aiment toujours ça, une action collective pour laquelle on peut réclamer sans aucune pièce justificative, un montant qui peut aller jusqu'à 100 $, c'est l'action collective contre les cartes prépayées Visa, Mastercard, American Express vendues sous le nom de Vanilla ou encore le

0: cadeau parfait.
1: Sans preuve.
0: Sans preuve. Donc, tout ce que vous avez à dire, c'est que vous avez acheté une carte cadeau entre le 9 mai 2019 et le 11 février 2026. Évidemment, vous devez avoir acheté une carte cadeau, mais il n'y a pas de preuve à faire. Vous devez simplement déclarer solennellement que c'est votre cas.
1: Et en terminant, 23andMe, c'est quoi ça?
0: 23andMe, donc c'est l'entreprise qui permet d'obtenir une analyse de votre ADN. Il y a eu une fuite de données de ce côté-là. C'est une action collective pour l'ensemble du Canada. Et il est possible de réclamer plus de 2 500 $. La date limite est le 25 juin. Donc, allez voir ça si ça vous concerne.
1: C'est à noter pour faire de l'argent. Alors, c'est déjà tout pour nous cette semaine. Merci à nos invités. Marc-André Sabourin, la journaliste à Vancouver, Anaïs Edboudjani, Serge Perrault et Marina Bastarache. Merci à l'équipe, à la technique, Antoine Babin, à la recherche, Mathis Harvey et Paul-Antoine Jeté, adjointe à la réalisation, Florence Thil-Descombes, à la réalisation, Esther Pilon. Ici Pierre-Yves McSween. Que ça vous tente ou non d'investir dans un premier appel public à l'épargne dans SpaceX, peu importe, on sera là la semaine prochaine et d'ici là, on sauve qui peut.

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5: Bonjour, ici Yann Lacoste au bureau de la station de Vancouver. Voici le bulletin d'information. La police des transports du Grand Vancouver sollicite l'aide du public à la suite d'une agression sexuelle présumée survenue près des voies de la ligne Expo du SkyTrain dans l'est de la ville. Les enquêteurs cherchent à obtenir des images de caméras de tableaux de bord filmées mardi dernier entre 15h30 et 15h55 sur l'avenue Stainsbury entre la rue Victoria et la rue Walker. Les autorités souhaitent également s'entretenir avec toute personne qui marchait dans ce secteur au moment des faits. Bien qu'aucun détail sur les circonstances de l'agression n'ait été divulgué, la police des transports précise qu'elle ne croit pas qu'il y ait de menaces persistantes pour la sécurité du public. Et pour la politique maintenant, c'est ce soir qu'on saura qui va officiellement diriger le Parti conservateur de la Colombie-Britannique, 6 mois après la démission du chef John Rostad. Environ 25 000 membres du Parti conservateur se sont prévalus de leur droit de vote pour choisir entre 5 candidats. Comme Julie Landry l'explique, la campagne a mis en évidence les divisions au sein du parti.
6: À quelques heures du résultat, personne n'ose s'avancer et donner la victoire à un des 5 candidats. Ryan Painter, l'ex-directeur des communications du caucus conservateur, a suivi de nombreuses courses à la chefferie.
7: I don't think I've ever seen one like this, where literally up until the final 12 hours of voting, it's still an open race.
6: Il n'a jamais vu une course aussi serrée entre 5 candidats jusqu'à la toute fin de la campagne. Les membres qui ont voté ont dû choisir entre une droite plus assumée de Caroline Findlay et de Uri Fulmer, les conservateurs plus fiscaux Ian Black et Peter Miliband, ou Caroline Elliott, qui se situe un peu entre les deux. La division entre le centre et la droite, qui avait signé la fin du règne de l'ancien chef John Rostad, est ressortie clairement pendant les 4 débats où des attaques personnelles ont parfois été proférées.
8: This leadership race has been especially excruciating.
6: Ethan Le Cavalier-Kidney, qui a été gestionnaire des enjeux pour le Parti conservateur lors des dernières élections, qualifie cette course de particulièrement éprouvante. Le chef intérimaire Trevor Hulford, le directeur du parti Angelo Isidoro et des analystes conservateurs ont toutefois tous espoir que le nouveau chef réussira à faire oublier les divisions dès son élection ce soir. Parce qu'il s'agit d'un vote préférentiel.

0: En ciel, il faudra probablement plusieurs tours avant qu'un vainqueur soit déclaré. Ici Julie Landry, Radio-Canada, Vancouver.
1: Et maintenant, direction de la capitale sur l'île de Vancouver, mais pas pour de la politique, car les 790 conducteurs et mécaniciens des transports en commun de Victoria ont voté à 97% en faveur d'une grève. Leur convention collective est expirée depuis le 31 mars 2025 et les négociations ont débuté en février de l'année dernière. Le syndicat précise que ses membres se concentrent sur les questions relatives aux salaires, aux avantages sociaux, aux conditions de travail et à la formation. Les deux parties discutent des dates des prochaines négociations. Ce vote en faveur de la grève survient quelques jours après que les syndicats représentant les chauffeurs d'autobus et de CIBUS du Grand Vancouver ont voté à 99% en faveur d'une grève. On se tourne maintenant vers le sport, une facette du sport qui est peut-être moins connue, parce que Toronto accueille la 4e édition du plus grand tournoi de hockey queer et trans en Amérique du Nord. L'événement vise à rendre ce sport plus inclusif et à favoriser la participation de communautés encore peu représentées sur la glace. Les précisions de Luna Marchais.
2: Avec plus de 250 athlètes répartis en 16 équipes, le Toronto Pride Hockey Tournament est devenu le plus grand tournoi de hockey queer et trans en Amérique du Nord. Un bon moyen de lancer le mois de la fierté. L'événement qui célèbre sa 4e édition est soutenu par les Maple Leafs. Au-delà du sport, l'enjeu est de réhabiliter un espace historiquement intimidant. Le hockey a une culture de vestiaire très particulière, dit Sherry Krell, cofondatrice de l'événement. Il y règne souvent une misogynie ou une hypermasculinisation qui exclut les femmes et les personnes trans, ajoute-t-elle. Un avis partagé par June Joplin, participante du tournoi depuis 4 ans et aujourd'hui responsable de l'inclusion sur le comité. Elle rappelle que la glace appartient à tout le monde. Cette culture toxique que les gens pensent être la seule culture du hockey ne l'est pas. Le jeu appartient à ces gens tout autant qu'il appartient à n'importe qui d'autre, dit-elle. Le tournoi se double d'un festival avec un match des joueuses des Sceptres de Toronto, un spectacle de drague sur glace et une navette gratuite depuis le centre-ville. 100% des profits iront à l'organisme Get Real, une organisation canadienne à but non lucratif qui lutte contre la discrimination envers les personnes de SLGBTQ+. Ici Luna Marchais, Radio-Canada, Toronto.
1: Et on termine ce bulletin avec une information relative à la FIFA, mais qui aura un impact pendant plus longtemps dans la province. Parce que le gouvernement de la Colombie-Britannique veut aider les bars, les pubs et les restaurants pendant les périodes de forte affluence, comme lors de la Coupe du Monde qui débutera le mois prochain. Ce projet pilote de 3 ans permettra aux établissements qui ont une licence de vente d'alcool de s'approvisionner directement auprès des magasins d'alcool privés et publics. La ministre de l'Alimentation de la Colombie-Britannique, Lana Popham, affirme que ce projet pilote permettra aux bars et aux restaurants de la province de répondre à la demande des clients. Cette annonce survient environ 2 semaines avant le coup d'envoi du premier des 7 matchs de la Coupe du Monde à Vancouver. Et ça, c'est le 13 juin. C'est ce qui conclut ce bulletin d'information. 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
7: Le Yukonais Yves Lafont roule au volant de son camion sur la Dempster Highway dans le Grand Nord depuis plus d'une dizaine d'années. En plus d'aimer la route, il aime les mots et raconter des histoires, comme dans son dernier ouvrage, L'homme blanc un peu fou.
8: Faut porter attention à ce qu'on fait, mais il y a une grande partie de la tête qui est plutôt libre.

0: C'est au milieu de... Ben, d'autres diraient rien, mais moi, c'était pas du rien pour moi. Et mes compagnons de route aussi, tu sais. On trouvait qu'il y avait un masse d'actualité dans ce rien. L'histoire, c'est une histoire de fiction, mais j'ai fait le voyage en train. J'ai la route Edmonton jusqu'à Dawson. J'ai fait et refait et même le voyage en canot, je l'ai fait. J'ai tout fait ça. Je l'ai campé dans une histoire, mais si je parle de telle montagne, je l'ai vu la montagne. Là.
1: Et comment ils vous inspirent, justement, les paysages que vous avez vus pendant vos traversées dans le Grand Nord, Yves?
0: Bien, avec le temps, ils ont commencé par être totalement là, en admiration et dans ces paysages. Mais plus ça va, je suis rendu à une étape où je pense à la vie. Et je vois des arbres, des fleurs, des arbustes, des chiens de prairie, ou grizzlies, en passant par les écureuils qui des fois nous font suer un peu. 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S'il n'y avait rien qu'une forme de vie, il n'y aurait pas de vie. 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Et à ce moment-là, que ce soit d'un oiseau-mouche, d'un chien de prairie ou d'un grizzly, c'est la même vie. Tous ont la même importance.
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1: Les lignes ouvertes sont-elles plus françaises que les hotlines? Lignes ouvertes et hotlines sont toujours considérées comme des anglicismes à éviter. On appelle tribune téléphonique une émission débat interactive présentée à la radio ou à la télévision. Au cours d'une tribune téléphonique, le public est invité à formuler ses commentaires en communiquant par téléphone avec un animateur ou un invité en studio. À l'origine, la tribune était une sorte d'estrade d'où les orateurs s'adressaient à une assemblée. Dans la langue des communications modernes, la tribune est une rubrique de journal ou encore une émission de radio ou de télévision que les médias offrent au public pour qu'il puisse exprimer ses opinions.
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2: Bonjour, ici Alain Gravel. Bienvenue. La nouvelle qui nous a tous secoués cette semaine, la mort de l'ex-hockeyeur Claude Lemieux, qui se serait suicidé selon la police de la Floride. A-t-il été victime lui aussi de cette maladie au cerveau liée à de multiples commotions cérébrales, comme plusieurs autres hockeyeurs qui se sont enlevés la vie dans l'histoire récente? Je vais en parler un peu plus tard avec Enrico Ciccone, qui connaissait bien Claude Lemieux. Autre nouvelle qui a monopolisé l'attention des médias cette semaine, le départ comme député libéral fédéral de Stephen Guilbeault. On va se poser la question, y a-t-il encore de la place dans nos parlements pour des environnementalistes? Et il sera question aussi des menaces et des reculs qui se multiplient dans les négociations entre Donald Trump et les Iraniens pour ouvrir le détroit d'Ormuz, entrevue avec un diplomate qui a expérimenté la complexité des pourparlers avec les Iraniens. Mais d'abord, on l'apprenait hier, le Canada est désormais en récession technique. Ce n'était qu'une question de temps avant que ça arrive. L'économie canadienne stagne depuis l'arrivée au pouvoir de Donald Trump et l'imposition de nombreux tarifs. La province de Québec n'est pas épargnée dans le contexte économique actuel. Quoique la situation serait moins négative qu'à l'extérieur du Canada, entre les tarifs, les déficits d'infrastructures, les déficits budgétaires et la hausse du coût de la vie, on se demande comment se porte l'économie et les finances du Québec. J'en parle avec Éric Girard, ministre des Finances du gouvernement du Québec. Bonjour, M. Girard.
3: Bonjour.
2: Alors, on a appris que le Canada est en récession technique selon des données de Statistique Canada, que le PIB serait en légère baisse. Est-ce que ça vous inquiète?
3: Bien, il faut comprendre là, qu'on est dans un contexte

contexte particulier, fermeture du détroit d'Ormuz, incertitude reliée à la révision de l'accord Canada-États-Unis-Mexique là, au mois de juillet. Mais pour le Québec, nous aurons le chiffre final du premier trimestre le 26 juin. Et présentement, nous avons les données de janvier-février qui, au cumul, montrent une augmentation de 0,6. Donc, il semble que le Québec, qui, comme le Canada, avait eu un petit recul au quatrième trimestre de 2025, le Québec, nous n'aurons pas un trimestre négatif ou très près de zéro, comme le Canada, au premier trimestre de 2026. Étant donné l'information que j'ai, qui est janvier et février. Oui.

0: 2025. Et je vous rappelle que dans la première administration Trump, les tarifs sur l'aluminium étaient à 25% et ils ont rapidement été abaissés à 10. Mm. Tandis que là, on est à 50. 46 dans le bois d'œuvre. Et l'économie québécoise, c'est l'économie au Canada dont le secteur manufacturier est le plus important. Donc, c'est certain qu'on est impacté.
1: D'accord. D'où votre visite récemment, Washington, New York, Boston? Ou...
0: Pour être clair, là, après chaque budget, on fait la tournée des grandes places financières. Alors, normalement...
1: Est-ce que vous avez senti cette inquiétude-là chez vos collègues américains?
0: Pas particulièrement. Non? Pas particulièrement. D'ailleurs, cette semaine, on a fait une émission sur le marché américain qui a été extrêmement bien reçue. Les investisseurs américains apprécient notre cadre budgétaire, la crédibilité de celui-ci. Et on a émis au même niveau que l'Ontario, ce qui est très bien dans le secteur 10 ans.
1: Malgré la décote de Standard & Poor's?
0: Oui, parce que faut se rappeler que les investisseurs étudient les quatre agences principales. Hein. Il y a quatre agences de notation et on est un crédit double A moins. Alors, pour être précis, Moody's nous cote double A, DBRS et Fitch double A moins, S&P A plus. Maintenant, Moody's nous donne une meilleure cote que l'Ontario, tandis que S&P nous donne une cote de moins que l'Ontario. Alors, pour les investisseurs...
1: S&P, c'est Standard & Poor's, là.
0: Oui.
1: C'est clair.
0: OK, mais pour les investisseurs institutionnels américains, l'Ontario et le Québec, c'est la même qualité de crédit, double A, moins.
1: Vous n'avez pas digéré cette décote-là de Standard & Poor's?
0: Non, mais je vais vous dire pourquoi. Parce qu'elle est venue au moment où le président Trump est assermenté en janvier. Il menace le Canada de tarifs de 25% sur tous les biens et services. Et puis moi, je fais un budget en février et nous prenons une décision réfléchie d'augmenter les investissements en infrastructure. Et depuis ce temps-là, le Canada augmente ses investissements en infrastructure. Mes collègues des autres provinces, alors on a pris la bonne décision, mais un autre point qui est très important, c'est qu'au budget 25-26, on a estimé le déficit 25-26 à 13,6 milliards après contribution au fonds de génération. Or, il a été révisé à moins de 10 milliards et il va être révisé une autre fois à la fin juin et on va finir avec un déficit qui avait été annoncé à 13,6 milliards qui pourrait être aussi bas que 9 milliards de dollars. Donc, la situation, depuis la décote, le déficit de 24-25 a été révisé à la baisse de 3,7 milliards. Celui de 25-26, très significativement aussi, donc de 13,6 à 9,9, il sera révisé encore. 26-27, on est plus bas que l'Ontario, moins de 1% du PIB. Bref, les finances publiques sont en ordre. Et vous avez raison que personnellement, moi je suis une personne compétitive. Non, je n'ai pas digéré cette décote. J'aurais préféré une perspective négative. Je pense que ça aurait été plus approprié.
1: Vous êtes le ministre responsable des infrastructures. Vous venez de parler des infrastructures. J'aimerais vous entendre sur leur détérioration. Le déficit d'infrastructures, vous allez me corriger, on ne fera pas de chicane de chiffres semaine. Donc, le déficit d'infrastructures du PQI serait de 45 milliards de dollars pour 2026-2027. Je ne fais pas erreur.
0: C'est le bon chiffre.
1: On a appris hier la détérioration majeure d'une conduite d'eau à Montréal. Je sais que c'est municipal, mais tout est interrelié.
0: Oui, et 46 milliards, c'est seulement les infrastructures qui appartiennent au gouvernement du Québec. Alors, les organismes
1: subventionnés,
0: il faut rajouter des milliards, des dizaines de milliards.
1: Alors, on a l'impression, quand on voit ça, les rues, les conduites d'eau, les égouts, les ponts, les hôpitaux, les écoles, on a l'impression que le Québec tombe en ruine. Est-ce que c'est votre impression comme ministre responsable des infrastructures?
0: Ben, je suis un peu plus positif que vous. Je vais vous expliquer la situation. D'abord, il faut comprendre que toutes nos infrastructures ont été construites dans les années 60, 70, 80.
1: Là, celle de la conduite d'eau, là, on parle de 1984.
0: OK, ben voilà. Oui, mais si on parle du métro de Montréal, Expo 67, les écoles, l'autoroute 40, etc. Bon, alors, nous, on a augmenté les infrastructures de 100 milliards en 2018 à 167 milliards aujourd'hui. Et la proportion qui est dédiée au maintien actif, c'est 71%. Il faut collectivement en faire plus au niveau du maintien d'actif, moins de bonification, plus de maintien d'actif. Ensuite, il faut aussi que le gouvernement fédéral nous aide plus. Je suis en négociation, on aura des bonnes nouvelles bientôt, pour les infrastructures, des transferts fédéraux. Ensuite, c'est certain

0: qu'on doit en faire plus au niveau du secteur des routes de transport. Parce que lorsqu'on regarde ce 46 milliards, on a prévu s'occuper de 63 % de celui-ci. Mais dans les faits, ouais, on s'occupe de santé, éducation, enseignement supérieur,
1: donc
0: mais
1: les
0: pas
1: besoins,
0: suffisamment
1: mais les besoins
0: de transport.
1: Sont, les besoins sont immenses. On peut
0: les besoins sont immenses.
1: Est-ce qu'il serait pas temps de dire, et on l'a entendu dans les villes, il y a cet appel à l'aide des villes que vous avez entendu oui, lors du dernier congrès de l'UMQ. Est-ce qu'il serait pas temps de dire, les nouveaux projets, on met, les Anglais diraient, un hold là-dessus, puis on rénove, on répare, et par exemple, on oublie le troisième lien.
0: Oui,
1: 10 milliards mais, au minimum.
0: Mais malheureusement, ça voudrait dire aussi oublier Maisonneuve-Rosemont, là, parce que c'est une nouvelle construction. Là. C'est, on n'est plus dans le maintien. Là. On construit un nouvel hôpital. Mais je veux pas embarquer dans un débat avec vous sur le troisième lien. La première ministre a déjà été claire que le tracé actuel ne convenait pas. Et donc, dans sa forme actuelle, il est déjà annulé. Là.
1: Ouais.
0: OK. Alors, c'est, vous enfoncez une porte ouverte. Mais ce qui...
1: Ah,
0: vous
1: bon,
0: avez raison que... on doit faire plus de maintien et moins de bonifications, mais on peut pas empêcher toutes les bonifications. Maisonneuve-Rosemont, c'est un cas où on doit faire une... L'hôpital de Gatineau, il faut le faire. C'est une bonification. Mais là où il faut faire attention, il faut que la société civile soit consciente que prioriser le maintien sur la bonification, ça s'applique à tout le monde. Tout le monde ne peut pas dire « sauf pour mon projet ».
1: Ouais. Mais quand on parle de dépenses, puis je dois ramener l'actualité quand même, il y a ces annonces qui ont été faites cette semaine de
0: oui,
1: 682 millions, dont 336 millions de façon récurrente, des économistes qui ont sévèrement critiqué votre gouvernement en disant, et je cite Sébastien McMahon là-dessus.
0: Sébastien McMahon, de l'Industrielle Alliance.
1: Parfait, alors merci de la prononciation.
0: Comme l'ancien des
1: Bears. Je cite qu'on n'aurait pas la marge de manœuvre et qu'il y a lieu de s'inquiéter des finances publiques, que ce serait des mesures électoralistes. Est-ce que ce genre de dépenses-là, est-ce qu'on devrait pas les mettre de côté aussi en privilégiant donc la réparation de nos infrastructures?
0: Bon, écoutez, je veux être très respectueux. Monsieur McMahon, économiste, stratégiste en fait de l'Industrielle Alliance, je ne crois pas que les finances publiques sont son expertise. OK?
1: Jimmy Jean est un peu dans le même sens.
0: Du
1: mouvement des Jardins.
0: Oui. Effectivement, Monsieur Jean, puis dans le cas de Monsieur Jean, je dois mentionner qu'il a fait des liens avec la cote de crédit et je crois que ces liens-là ne sont pas pertinents parce que les finances publiques du Québec s'améliorent en 24-25, en 25-26 et en 26-27. Les agences sont indépendantes, elles vont souligner quoi? Que le budget 26-27 était un bon budget. Maintenant, je reviens sur vos mesures, là. Le crédit d'impôt solidarité, il est versé à 3,5 millions de personnes à faible revenu. Le prix de l'essence est en hausse de 50 % sur les marchés financiers, puis 33 % à la pompe. Et on sait que la situation va perdurer même après la réouverture du détroit parce que des capacités de production ont été touchées.
1: D'Hormuz.
0: Le détroit d'Hormuz. Et là, on vient, le fédéral, en passant, le fédéral n'a pas été critiqué pour ça. Hein? Le fédéral verse une allocation exceptionnelle la semaine du 5 juin. Et nous, on vient aider ces personnes-là avec un versement exceptionnel parce qu'on a des revenus exceptionnels dans l'année courante. Ça, c'est la première chose. Ensuite, au niveau de la détaxation des droits de mutation. Puis là-dedans, il y a aussi les soins à domicile qui ont été bonifiés. Il y a aussi la loi Claire. Il y a plusieurs gestes qui donnent 336 millions au lieu du 250 que j'avais prévu. Pourquoi c'est justifié de faire 336 millions de façon récurrente au lieu de 250? Tout simplement parce que la situation a changé avec la fermeture du détroit d'Hormuz.
1: En même temps, ce que vous donnez d'une main avec ce 336 millions de façon récurrente, mais 682 millions en tout, parce qu'il y a d'autres mesures qui ont été annoncées, vous leur prenez de l'autre avec cette augmentation des assurances prévue pour janvier prochain.
0: Très bien.
1: Donc,
0: alors,
1: un autre 300 millions.
0: D'accord. Mais au budget 25-26, page D33 du budget, nous avons réduit le fardeau fiscal des Québécois de 7 milliards par année. Baisse d'impôts, 2 000 $ pour les aînés à faible revenu, baisse de taxes scolaires, bonification des allocations famille. Et oui, il y a une hausse de taxes sur les assurances. Okay? Et pourquoi? Parce que, au budget,

0: budget 25-26, face à une situation budgétaire qui se détériorait, nous avons déposé un plan de retour à l'équilibre budgétaire où on réduit crédit d'impôt aux entreprises, jeux vidéo, effets spéciaux, crédit d'impôt affaires électroniques, dans le secteur financier, on réduit aussi, donc, contribution des entreprises. Au niveau des particuliers, il y a eu le crédit d'impôt travailleurs d'expérience qui commençait à 60 ans, maintenant commence seulement à 65 ans, un resserrement, et les taxes sur les assurances qui étaient à 9%, mais la taxe de vente au Québec est de 9,97, donc on fait l'ajustement. Et ça, tout ça fait partie du plan de retour à l'équilibre budgétaire que tout le monde nous demande de déposer et de respecter. Alors ça, c'est des décisions de 25-26. Mais l'ensemble de ce qu'on a fait, c'est une réduction du fardeau fiscal de 7 milliards par année, ça correspond à 1% du PIB, puis ça, c'est la page A25 du budget.
1: Bon, on va aller relire le budget. Éric Girard, ministre des Finances du gouvernement du Québec, merci de votre visite.
0: C'est un plaisir, merci beaucoup.

0: poursuis la discussion avec des représentants des deux principaux partis d'opposition sur la situation économique. Je vais parler dans quelques minutes avec Catherine Gentilcor du Parti québécois. Mais d'abord, je reçois Frédéric Beauchemin, député de Marguerite Bourgeois, porte-parole du Parti libéral du Québec sur les dossiers de l'économie et des finances. Bonjour, Monsieur Beauchemin.
1: Bonjour, Monsieur Gravel.
0: Alors, vous avez entendu le diagnostic du ministre Girard, comme quoi la situation économique n'est pas drôle, mais pas dramatique, si je résume en gros. Est-ce que vous êtes d'accord avec lui?
1: Les premiers mois de l'année, effectivement, sont sortis plus positifs qu'attendus. Cependant, ce qu'on est en train d'interpréter des statistiques qu'on reçoit pour les mois de mars et mois d'avril, malheureusement, n'indique pas la bonne chose. Effectivement, l'économie du Québec est beaucoup plus exposée que l'ensemble ou la moyenne du Canada là, face aux tarifs là, américains. Donc, si le Canada recule, faut croire que potentiellement le Canada aussi devrait reculer.
0: En même temps, ce que dit M. Girard, c'est que le déficit prévu serait beaucoup moins important. Il parle d'un genre d'une mise à jour là, bientôt dans les prochaines semaines. Je ne sais pas si c'est la première fois qu'il parle de ce chiffre de 9 milliards au lieu de 13 ou autour de 13 milliards.
1: Ben, en fait, il a mentionné pour au budget de mars dernier que pour l'année qui est actuellement en cours, donc 26-27, l'année fiscale 26-27, le déficit va être de 8,6 milliards. Il a aussi en même temps déposé un cadre financier dans lequel il est supposé avoir, sur une période de 5 ans, un retour à l'équilibre budgétaire. Dans ce retour à l'équilibre budgétaire, normalement, on devrait tendre vers zéro. Mais il y a des mesures en milliards de dollars qui restent à identifier, qui ne sont pas identifiés pour atteindre cet équilibre de zéro. Et lorsqu'on entend, comme on a eu cette semaine, la première ministre nous annoncer un bouquet, comme elle le mentionne, de mesures en centaines de millions de dollars.
0: 680 milliards, dont 300 quelques en millions, de façon récurrente.
1: Exact, hein? De façon récurrente. Donc, on a un déficit structurel non résorbé, récurrent, en milliards de dollars, et maintenant la première ministre décide d'ajouter, donc de creuser le trou encore plus profond en ajoutant 600 millions de dollars de dépenses additionnelles. C'est incohérent, totalement incohérent.
0: Mais en même temps, les gens ont peine à joindre les deux bouts. Absolument. Actuellement. On le sent tous, l'inflation, lorsqu'on fait les courses,
1: absolument,
0: lorsqu'on va à l'épicerie et tout.
1: Absolument.
0: Est-ce que le besoin n'est pas là?
1: Ben, le besoin.
0: Donner un peu de souffle aux citoyens?
1: Oui, effectivement, le besoin, il est là. Mais la raison pour laquelle on est rendu dans la situation actuelle, c'est que dans les dernières années du gouvernement caquiste, ils ont augmenté le fardeau administratif, le fardeau opérationnel de toutes nos PME. Ce qui fait en sorte que pour n'importe quelle PME en moyenne, ça coûte beaucoup plus cher opérer. Le total, selon le FCEI, c'est que année après année, la CAQ aura ajouté 2,4 milliards de plus de fardeau administratif à nos PME. Ça se traduit dans un coût pour produire les services et les biens beaucoup plus élevé. Et donc, ne pas avoir ajouté ce 2,4-là, tout nous coûterait 2,4 milliards beaucoup moins cher.
0: Mais globalement, quand on regarde la situation économique du Québec par rapport aux années libérales, il y a entre autres cette... Vous êtes économiste, toi?
1: Non, je suis un gars de marché des capitaux.
0: C'est ça. Mais enfin, vous connaissez bien,
1: oui,
0: vous connaissez bien l'économie. Un indicateur qui, nous dit-on, est assez significatif, c'est le ratio dette-PIB. Est-ce que vous êtes d'accord avec ça?
1: Le ratio dette-PIB n'est

0: un de parmi plusieurs indicateurs.
1: On dit que c'est un indicateur quand même assez crédible. Ben, lorsque vous êtes arrivé au pouvoir, il était de 42,9%. Il serait actuellement de 38,8%. Donc, en 8 ans, la CAQ a réussi à le réduire de façon quand même intéressante.
0: Il y a une petite guerre de chiffres entre Éric Gérard et moi là-dessus, à savoir quand est-ce qu'on commence.
1: J'aurais deviné.
0: Mais c'est normal.
1: C'est à la page A25 du budget ou D33.
0: Exactement. Bingo. Alors, mais ce qui est important aussi de se rappeler, c'est que dans des autres variables qu'on doit absolument considérer pour savoir si l'économie du Québec va dans la bonne direction, c'est nos gains de productivité. Et malheureusement, sous ce gouvernement-là, on a reculé année après année. Moi, ça fait juste 4 ans que je suis là, à Québec. Puis depuis 4 ans, on a reculé de 1% en productivité au Québec. Ça, c'est un demi de 1%, un quart de 1% par année depuis 4 ans, pendant que toutes les autres législations alentour de nous ont fait des gains. Alors, on perd en productivité, ça veut dire quoi? Ça veut dire que notre niveau de vie, notre standard de vie va être affecté parce que ça nous coûte relativement plus cher produire, on a moins d'argent relativement parlant et tout ce qui vient de l'extérieur du Québec qui rentre dans notre économie nous coûte relativement plus cher. C'est un enjeu majeur. Malheureusement, le gouvernement de la CAQ n'a rien fait là-dessus.
1: J'ai parlé avec M. Girard du déficit d'infrastructure qui est assez important au Québec. Je le disais, donc hôpitaux, routes, écoles, enfin, tous des bâtiments qui sont en mauvais état. Il y a des chiffres qui nous disent que 43% des structures qui relèvent du ministère des Transports du Québec sont en mauvais état ou en très mauvais état. Mmh. Donc, on a l'impression que le Québec tombe en ruine. Monsieur Girard a déjà dit, et je le cite, mon prédécesseur, parlant des libéraux sous Monsieur Couillard, mon prédécesseur a laissé les finances publiques en bon état, mais il avait laissé les services dans un état lamentable. Qu'est-ce que vous avez à lui répondre là-dessus?
0: Ben, que je ferais juste un petit sondage pour lui rappeler que en 2018, les temps d'attente pour un service à l'hôpital étaient beaucoup moins longs qu'ils le sont actuellement.
1: Tu parles d'infrastructure.
0: Ben, l'infrastructure, il y avait un déficit de maintien d'actifs qui était plus bas que le déficit actuel. Lorsqu'on regarde ce que la CAQ nous propose actuellement de nous rapporter, comme quoi que le déficit de maintien d'actifs sur les routes et ponts au Québec se totalise à 24,6 milliards de dollars, mais qu'en réalité, on a appris cette semaine que ce chiffre-là venant de chiffres écrits par des employés du ministère des Finances, le chiffre est plus de 31 milliards, mais ils veulent pas donner leur juste encore aux Québécois. Malheureusement, le manque de transparence de ce gouvernement est flagrant.
1: Rapidement, il y a eu cet appel des villes à l'aide, et au gouvernement fédéral et au gouvernement provincial. Il y a des indications aussi comme quoi certaines municipalités sont vraiment tentées d'augmenter les taxes. Mmh. Est-ce que vous seriez d'accord? Est-ce que dans les villes, on augmente les taxes actuellement ou qu'on donne des leviers de taxation supplémentaires pour les villes?
0: Il faut comprendre ici que les Québécois sont la nation la plus taxée en Amérique du Nord. On n'a pas les moyens d'augmenter les impôts et les taxes. C'est ridicule de penser d'aller dans cette direction-là. Ceci étant dit, nous, au Parti libéral, ce qu'on souhaite faire, c'est aider nos partenaires municipaux en doublant. Actuellement, ils reçoivent 4% du programme québécois en infrastructure en termes d'aide de la part du gouvernement du Québec. Nous, on veut doubler ça à 8%.
1: Frédéric Beauchemin, député de Marguerite Bourgeois, porte-parole en économie et finances du Parti libéral du Québec. Merci, M. Beauchemin.
0: Merci, M. Ferrel.
1: Je poursuis la discussion avec Catherine Gentilcor, députée de Terrebonne, porte-parole en économie du Parti québécois. Bonjour.
2: Bonjour.
1: Vous venez d'entendre M. Beauchemin, vous avez entendu M. Girard. Comment vous réagissez?
2: Ben moi, je veux quand même qu'on revienne là, sur les annonces de Mme Fréchette de la dernière semaine. Moi, ce qui m'a marqué dans ces annonces...
1: Ce bouquet d'annonces-là,
2: pour alléger supposément le portefeuille des Québécoises, des Québécois. Moi, ce qui m'a marqué là-dedans, c'est de constater que c'est vraiment le gouvernement Legault-Fréchette. Legault Fréchette en 2022, même chose que Legault Fréchette en 2026. À quelques mois des élections, Monsieur Legault nous a annoncé des chèques. Il a envoyé des chèques à l'ensemble des Québécoises et des Québécois de manière électoraliste. Et là, clairement, c'est la même histoire qui se répète cette fois-ci avec Madame Fréchette. Elle nous annonce un bouquet là, d'allègements. La plupart d'entre elles ne sont pas récurrentes. Puis ça va faire... Elle croit donc que ça aura un impact sur le portefeuille des Québécoises, des Québécois.
1: Mais il y a quand même plus de la moitié qui est récurrente. On parle de 300 quelques milliards, millions.
2: Mais ça fait des années. Ça fait des années que les Québécoises et les Québécois n'arrivent pas à boucler leur fin de mois. Ça fait des années qu'ils ont la difficulté à payer leur logement, à payer leur épicerie. Et on nous arrive en fin de course avec ces mesures-là. Donc moi, j'ai pas pu m'empêcher de penser quand même que c'était très peu, très tard. Et puis, je pense que les Québécois, de toute façon, M. Girard l'a dit lui-même, les Québécois sont intelligents, ils voient clair dans leur jeu, ils savent compter et ils voient bien que ce sont des mesures du désespoir de dernière minute.
1: Mais le contexte actuel, les tarifs, la situation économique...

0: incertaine, l'instabilité dans nos relations avec nos voisins américains, et le fait, même si ça arrive maintenant à quelques mois des élections, les gens ont quand même de la difficulté à arriver. Tout le monde le voit lorsqu'on passe à l'épicerie.
1: Absolument.
0: Ça n'arrête pas d'augmenter. Donc, il y a une nécessité d'aide, là, non?
1: Il y a une nécessité d'aide, mais on pense qu'il faut mettre en place des mesures qui sont structurantes davantage. Nous, on a fait des sorties, des annonces déjà en parlant de concurrence. C'est important de d'amener plus de concurrence dans nos épiceries, entre autres. Il faut trouver une façon d'amener des bannières, peut-être des bannières européennes qui vont pouvoir présenter des produits chez nous, s'assurer que des plus petits joueurs aussi puissent ouvrir pignon sur rue, qu'on ait davantage de concurrence. C'est comme ça qu'on va agir.
0: Mais les bannières européennes, sent-elle marcher? Elle serait déjà là, là, non?
1: Il y a des façons de mettre sur table des incitatifs, de s'assurer qu'elles puissent offrir leurs produits ici. Il y a clairement un appétit pour ça. Et ça permettra à ce moment-là d'avoir d'autres joueurs que les grands qui sont là actuellement et qui peuvent fixer le prix comme bon leur semble. Donc ça, c'est un truc très clair sur lequel on peut agir. On aimerait ça aussi que le prix en épicerie soit affiché en incluant les taxes. Ça permet d'avoir un rempart pour l'inflation, par exemple, la réduflation. Ça permet aussi aux gens de voir tout de suite, à premier abord, quel est le prix des aliments qu'ils achètent. Ça, c'est important pour nous de mettre ça de l'avant. Donc, on pense qu'il y a des mesures qui peuvent être davantage structurantes et pérennes qui vont permettre d'aider les gens à économiser sur le coût de l'épicerie. Et puis, c'est une mesure qui aurait pu être mise en place il y a bien longtemps. Là, ces mesures-là arrivent à la toute dernière minute.
0: On parle de taxes. Monsieur Beauchemin, donc, je parlais de taxes municipales. Ces indications comme quoi certains maires seraient tentés d'augmenter les taxes, étant donné, puis on le voit avec cette histoire de conduite à la Ville de Montréal et ailleurs aussi, étant donné l'état des infrastructures. Est-ce que le Parti québécois, je vous pose la même question que celle que j'ai posée à Monsieur Beauchemin, est-ce que vous seriez favorable à donner de nouveaux leviers de taxation aux municipalités pour faire face aux besoins d'infrastructures, faire face aux besoins d'itinérance, de travail social aussi auprès de certaines communautés?
1: Je comprends la tentation. En ce moment, je pense que l'idée n'est pas d'enlever de l'argent dans le portefeuille des Québécois, mais d'en remettre. Il va falloir voir aussi c'est quoi le contexte
0: économique. Ça tombe pas du ciel, l'argent.
1: Non, c'est ça, mais il va falloir voir le contexte économique que la CAQ laisse au prochain gouvernement aussi. Je veux dire, en ce moment, on n'a pas le portrait financier global. Nous, avant de nous prononcer puis de voir quelles mesures on va mettre en place, il faut attendre de voir quel est le contexte plus précis qui va nous être laissé. On a les grandes lignes. On le sait qu'on a un déficit qui est au-dessus de 8 milliards de dollars. On le sait que ça va pas bien en ce moment notre économie, mais au-delà de ça,
0: le déficit va être probablement beaucoup moins important que ce qui était prévu là, selon les indications de M. Girard.
1: À voir, on attend les chiffres officiels. Il y a la vérificatrice générale aussi qui, cet été, va remettre son rapport justement sur l'état de nos finances au Québec. Donc, on va attendre d'avoir ce cadre-là pour vraiment, nous, élaborer notre cadre financier puis arriver avec nos recommandations.
0: Sur le contexte général de l'économie québécoise, vous savez, la CAQ, l'ancien premier ministre, M. Legault, en faisait une fixation de réduire l'écart entre des revenus entre les Ontariens et les Québécois. Les chiffres, selon les dernières estimations, l'écart de richesse entre le Québec et l'Ontario devrait se situer à autour de 10 % en 2026, alors qu'il était de près de 16 % en 2018, lorsque les libéraux étaient au pouvoir. L'écart avec le reste du Canada devrait se situer à peu près à 14 % en 2026, alors qu'il était de 20 % en 2018. Est-ce que ne convenez-vous pas que ce gouvernement a pas fait un si mauvais travail que ça sur le plan économique quand on regarde ces chiffres?
1: Mais quand on regarde le PIB par habitant, je veux dire, je pense que c'est une augmentation de 2,8% ou quelque chose comme ça dans les dernières années. Monsieur Beauchemin pourrait confirmer. Ça reste extrêmement faible. Au niveau du taux de productivité, on est parmi les cancres dans les pays de l'OCDE. Il y a juste 3 pays qui ont fait mieux que nous dans les dernières années au niveau de la productivité. On n'arrive pas à aider nos entreprises à être plus productives. Puis ça, c'est pour plusieurs raisons. La première, c'est la paperasse. La sacrée paperasse, c'est qu'en ce moment, nos PME croulent sous la paperasse. Elles n'ont pas le temps de développer des programmes d'innovation, de productivité.
0: Mais elles croulaient aussi du temps du Parti québécois, lorsque le Parti québécois était au pouvoir, du temps aussi des libéraux. C'est pas nouveau, ça, cette paperasse.
1: Nous, ce qu'on pense, là, c'est qu'actuellement, il doit y avoir 2 grandes priorités pour nos entreprises, pour nos PME, au niveau de l'économie. Donc, il y a évidemment le bar ouvert des subventions par la CAQ, là. Il faut mettre fin à ce bar ouvert-là. On parle de milliards de dollars dilapidés dans des projets bâclés qui ont remporté absolument rien à l'économie du Québec, d'une part. Et d'autre part, le Fonds de développement économique, on est rendu à 6,4 milliards de dollars perdus dans le Fonds de développement économique dans les dernières années. Nous, on sabrerait ça. Et à la place, on veut donner un allègement fiscal historique à l'ensemble de nos PME pour faire en sorte d'abord que le contexte de la concurrence soit beaucoup plus favorable et que celles qui ont les meilleurs plans d'affaires et les meilleures performances tirent leur épingle du jeu. Donc nous, c'est ce qu'on veut faire, on veut aider. Parce qu'en ce moment, l'ensemble de nos entreprises payent des taxes et impôts. Savez-vous combien de pourcents d'entre elles obtiennent de l'aide du gouvernement? 8% d'entre elles. Donc, nous, ce qu'on veut, c'est aider l'ensemble de ces PME-là, les remettre au centre de notre économie, faire en sorte qu'elles puissent prospérer puis qu'elles puissent avoir toutes des chances égales de le faire.
0: Ce qu'on comprend dans le contexte actuel, c'est que les défis pour l'avenir sont énormes sur le plan économique. Catherine Gentilcore, députée de Terrebonne, porte-parole en économie du Parti québécois. Merci.
1: Merci à vous.
0: Bonne fin de semaine.
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0: Bonjour Yves.
3: Bonjour Alain.
0: Bonjour José.
4: Bonjour Alain.
0: Beaucoup de chiffres.
4: Beaucoup de chiffres et comme je suis pas économiste, j'espère que tu n'allais pas me poser des questions sur les chiffres, mais j'ai bien entendu les préoccupations autour des PME, c'est quand même intéressant.
0: Avez-vous noté les pages?
4: Oui.
0: Donc, en fait, ce qui ressort aussi de cette discussion, ce sont ces annonces de cette semaine.
4: Oui.
0: Les chiffres, il y a la question économique, mais aussi la question politique. Ça n'a pas été une très bonne semaine pour la première ministre Fréchette.
4: Tout à fait. On pourrait discuter du bouquet de mesures, mais je trouve ça plus intéressant de revenir effectivement sur le passage de la première ministre à l'étude des crédits, parce que bon, on l'a entendu, c'est-à-dire qu'on l'a pas entendu parce qu'elle n'était pas capable de répondre à deux questions. Là, je vais faire une petite parenthèse féministe, si vous permettez, Alain. Je trouve que les premières de classe ont une habileté clairement, c'est d'être capable de dire n'importe quoi quand elles savent pas la réponse, ce que les gars maîtrisent mieux. Alors, Mme Fréchette, première de classe, elle n'a pas été capable d'improviser. Sauf que...
0: Est-ce que je le prends personnel?
4: Non, pas du tout.
0: J'étais pas premier de classe. J'étais loin d'être premier de classe.
4: Mais vous voyez, mais beaucoup plus sérieusement, là, il y a eu une improvisation qui m'étonne encore. Je vous explique pourquoi. Bon, que la dette nette, elle ne le sache pas, il y avait quelqu'un qui n'a pas fait le travail. Mais sur la question de l'augmentation des assurances au 1er janvier...
0: Le fameux 300 millions
4: oui,
0: dont...
4: que les Québécois vont trouver à payer, qui vont contrebalancer les annonces de lundi, il faut savoir. Madame Fréchette a dit « je savais pas ». Ça n'avait aucun sens qu'elle réponde ça. Pourquoi? Parce que, donc, elle fait ses annonces le lundi. Le mardi matin, Paul Journet, qui est quand même un chroniqueur politique reconnu, dans la presse, dans sa chronique, fait état de cette arrivée, de cette augmentation d'assurance. On se dit qu'une revue de presse, qu'il y a sûrement quelqu'un qui l'a lu, mais visiblement, en tout cas, la première ministre n'a pas été prévenue. Le lendemain, le mercredi, période des questions, avant l'étude des crédits. Alors, le chef parlementaire des libéraux, donc André Fortin, va lui poser deux fois la question sur les assurances. Bon, on est à la période de questions, évidemment, elle répond pas. Elle va même dire que les libéraux cherchent une chicane constitutionnelle comme si c'était le Parti québécois qui lui posait la question. Mais reste qu'il y a une indication, là, deux fois André Fortin parle des assurances. Donc, quand elle arrive en étude des crédits, c'est incroyable que ses collaborateurs aient pas venu venir ce qu'au fond, André Fortin avait déjà annoncé à la période des questions. Et c'est là qu'on voit comme une faiblesse, finalement, comme s'il y avait une vision en tunnel. Le gouvernement veut parler de ce qu'il veut parler, mais il est pas à l'écoute des questions qui lui sont posées. C'est ça, moi, que j'ai trouvé troublant. En plus, tout ça dans le contexte où cette semaine, il y avait cette fameuse publicité du Parti québécois qu'on a beaucoup vu le sandwich, c'était pendant la partie de hockey. Donc, c'est comme si ça venait confirmer qu'au fond, on change des affaires de place, mais c'est pas du vrai changement. Ça a été une très dure semaine.
0: Yves, est-ce que c'est Mme Fréchette qui est en cause ou les gens qui doivent l'encadrer?
3: Ben, je dirais un peu des deux. Vous savez, Alain, personne ne s'attend à ce que des parcours de politiciens et politiciennes soient des sans-fautes. Ça n'existe pas en politique. Mais là, c'est de savoir comment on compose avec l'adversité, comment on rebondit avec ça. Et ça, on l'a pas vu cette semaine. Il n'y a pas eu d'occasion où Mme Fréchette a pu rebondir. Alors, faudra voir de près. La première impression que j'ai eue, c'est que ses réactions étaient, disons, ordinaires. Mais il faut comprendre que les élections, c'est bientôt. Hein, j'ai calculé, c'est dans 128 jours. Alors, des mauvaises semaines... Elle pourra pas s'en permettre beaucoup. Il n'y a pas beaucoup de politiciens qui peuvent se permettre d'avoir des mauvaises semaines, mais elle en particulier, parce que rapidement, les gens associent sa performance à celle de la CAQ. Et la performance de la CAQ, c'est pas tellement reluisant depuis quelques années.
0: Et il y a aussi le premier ministre Mark Carney qui a pas eu une très bonne semaine, Yves.
3: Non, il n'y a pas eu une bonne semaine, mais je suis pas certain que lui le sait. qui a eu une mauvaise semaine. Vraiment. Parce que je dirais que le principal événement de la semaine qui lui a fait mal, c'est le départ de Stephen Guilbeault.
5: Oui, mais c'est la vie, Yves, c'est la vie.
3: Oui, c'est ça.

0: ça n'a pas paru l'ébranler, mais il demeure que tous ceux et celles qui étaient soucieux de l'environnement dans le gouvernement Trudeau sont plus là ou n'ont plus d'influence. Et tout l'agenda environnementaliste a pris le bord sous Mark Carney, qui a choisi le développement économique d'abord. Bien sûr, avec les problèmes causés par les États-Unis, Mark Carney doit trouver des nouveaux partenaires économiques, mais clairement, ça se fait au détriment de l'environnement. Le problème est pelleté par en avant et ce sont les générations futures qui devront prendre des décisions douloureuses. Alors, juste là-dessus, c'était pas une bonne semaine, mais il ne le reconnaît pas.
1: José, donc le départ de M. Guilbeault, c'est un autre coup dur pour Mark Carney.
2: Moi, je parlerais d'un effet goutte d'eau. C'est-à-dire que le oui, parce que le reste du Canada a pas été aussi ébranlé, ou en tout cas pas suivi d'aussi près toutes les déclarations de Stephen Guilbeault. Il fallait voir dans les médias, on l'a évoqué, mais c'était pas central, alors qu'ici, ça a occupé beaucoup de place. Mais pour moi, l'effet goutte d'eau, on comprend que l'environnement, c'est pas une préoccupation, puis que les Canadiens se préoccupent moins de ça, puis on verra ce qui nous arrivera par la suite. Mais par contre, on a vu apparaître un trait de caractère de M. Carney, une grande désinvolture, le côté « c'est la vie », le côté très inélégant aussi, parce que M. Guilbeault quitte avec une certaine élégance. Il a quand même donné toutes les chances à ce gouvernement-là. C'est un député poli. Il reste au sein du parti. Quand il fait son mot d'adieu, donc il défonce pas le gouvernement. Or, peu de ministres sont présents. Mark Carney n'y est pas. En fait, en fait, je trouve que c'est avec beaucoup d'ingratitude envers quelqu'un qui pour qui c'était la mission de sa vie de réagir de cette façon-là de la part du premier ministre. Et les Québécois, je parlerai pas pour le reste du Canada, mais les Québécois, on aime ça, des politiciens qui ont de l'empathie. Et là, M. Carney n'en a pas. Et là, il y a quand même 3 élections partielles qui vont venir au Québec seulement. Et je trouve que ce trait de caractère-là peut finir, pour ça que je parle d'un effet goutte d'eau, peut finir par nuire, parce à l'impression.
1: Ça pourrait retourner en gouvernement minoritaire, ça pourrait
2: pas être. Ça pourrait tout à fait arriver. C'est quand même 3 comtés qui vont se libérer, qui peuvent être pris par le Bloc québécois. Mais en tout cas, ce trait de caractère-là de M. Carney, c'était extrêmement décevant à constater cette semaine.
1: Yves-Marc Carney s'est aussi prononcé pour le fameux 50% plus 1 en cas de vote référendaire. Oui. Il en a parlé aussi en Alberta, il en a parlé au Québec. Est-ce que c'est une erreur, à votre avis, d'avoir évoqué cette histoire-là?
0: C'est son autre gaffe de la semaine qui fait qu'il a eu une mauvaise semaine. Parce que, admettons que la situation est corsée, tu sors tout ton attirail pour défendre ton point de vue. Mais là, il n'y avait pas besoin d'aller là, d'invoquer cet argument que le 50% plus 1, c'est pas suffisant pour qu'une province déclare son indépendance. Regardons la situation objectivement. En Alberta, le soutien à la souveraineté, ça tourne autour de 30%, à peine plus au Québec. Alors, il a sorti ses gros canons et il est allé sur un terrain qui a fait l'unanimité contre lui au Québec. Même le Parti libéral du Québec a dit que M. Carney était dans le tort. Il a donc donné du carburant à ceux et celles qui dénoncent le côté centralisateur des libéraux. Alors, stratégiquement, il n'avait pas besoin de mettre le pied là-dessus et il l'a fait. Et j'ai l'impression que ça, ouais, ça pourrait, à plus long terme, lui faire mal.
1: Il s'est quand même un peu rattrapé avec son discours à l'Economic Club à New York. Il a démontré que le Canada n'est pas le pays qui exploite les États-Unis comme le prétend l'administration Trump. Je vous fais entendre un extrait.
3: Canada strong will help make America great again.
1: Ça vous dit quelque chose, une déclaration comme celle-là, Yves?
0: Absolument, mais il a bien fait parce qu'il rééquilibre les choses, parce que à chaque occasion, les membres de l'administration Trump tirent à boulet rouge sur le Canada, disent que le Canada profite éhontément des États-Unis. Là, M. Carney parlait à des gens d'affaires et il a mis les pendules à l'heure en disant que on vit dans un monde interdépendant, ce que ne reconnaît pas l'administration Trump. Alors là-dessus, oui, il a clos sa semaine d'une meilleure façon qu'il l'avait commencé.
1: Et vendredi, José, on a vu le chef du Bloc québécois et celui du Parti québécois ensemble pour annoncer le député bloquiste Simon-Pierre Savard-Tremblay, qui serait candidat pour le Parti québécois. C'est quand même un signal d'unité intéressant.
2: Ils se sont même fait un câlin pour montrer qu'ils s'entendaient très bien. Alors, ça fait quand même plusieurs mois qu'on nous dit qu'ils nous ont dit eux-mêmes qu'ils s'entendaient bien, mais là, il y avait vraiment une démonstration. Ah ben alors, oui, ils sont

0: On veut rassembler autour de la souveraineté. On a intérêt à ce que les deux partis souverainistes se rassemblent. Il y a un autre parti souverainiste qui s'appelle Québec solidaire qu'on laisse toujours de côté. Et là, je veux revenir sur le rapport des Oui Québec, donc des organisations unies pour l'indépendance, où des gens de la société civile se montrent inquiets face à la perspective d'un pays, quel genre de projet on aurait. Et Paul Saint-Pierre Plamondon a répondu à ça. Ça ne me concerne pas. Or, au contraire, ça devrait le concerner, parce que je trouve qu'on oublie toujours qu'en 95, il y avait, oui, des engagements politiques, mais la société civile, notamment le mouvement des femmes, qui avait fait une tournée du Québec, ça a été extrêmement important pour susciter de l'adhésion. Faut pas négliger ça.
1: José Boileau, Yves Malot, merci.
2: Bonne fin de semaine.
1: Bye, bonne fin de semaine.
0: Merci.
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4: Ce sera un 2 contre 1. Blake avec 5 au but. Blake, la passe reçue, mais c'est le but. Aïe, aïe, aïe, aïe, aïe. 3-0.
1: Grosse déception pour les partisans du Canadien hier soir. Le tricolore, vous le savez, a été éliminé par les Hurricanes de la Caroline en 5 matchs avec une défaite de 6-1, donc pour conclure la série. On va revenir sur cette élimination, mais aussi sur le décès de Claude Lemieux, ancien joueur du Canadien, figure marquante de la Ligue nationale de hockey. Il s'est enlevé la vie cette semaine, selon la police de la Floride, 3 jours seulement après avoir porté le flambeau au Centre Bell avant le 3e match de la série. J'en parle avec Enrico Ciccone, député libéral dans Marquette, ancien joueur de la Ligue nationale de hockey. Bonjour, M. Ciccone.
5: Bonjour, M. Gravel. Merci de me recevoir.
1: Ça nous fait plaisir. On vient de vivre donc toute une aventure avec les Canadiens en série. Ça faisait longtemps qu'on n'avait pas vécu la fièvre des séries avec un tel niveau d'intensité. Quel bilan faites-vous de ces séries éliminatoires pour les Canadiens?
5: Ben, si on regarde là, depuis que M. Jeff Gorton est arrivé, Kent Hughes, on était dans un processus obligatoire de rebâtir cette équipe-là. Je sais que le mot reconstruction à Montréal n'est pas le mot le plus favori, mais ils étaient obligés de le faire et je vois ça de façon positive parce qu'on est vraiment devant notre temps. Quand on commence une reconstruction, là, ça fait 4, 5 ans, 6 ans pour devenir vraiment là, très, très, très compétitif et aspiré. Arriver à la Coupe Stanley, mais je pense que le Canadien est en avance, mais on a vu un peu là le fait que on a terminé la saison avec beaucoup, beaucoup d'émotions, hein, parce que Cole Caulfield, on voulait qu'il marque son 50e but, tout le monde travaillait en ce sens aussi, puis quand tu atteins vraiment là le haut, à un moment donné, un high, si vous me permettez l'expression, là, mais c'est difficile par la suite de le retrouver et on a vu que le Canadien, malgré tout ça, était capable d'avancer jusqu'à la troisième, jusqu'en demi-finale de la Coupe Stanley. C'est, pour moi, là, c'est un bilan très, très, très positif et l'année, là, regarde très bien.
1: Qu'est-ce qui manque pour compléter l'équipe, selon vous?
5: Mais je pense qu'il manque un peu plus d'expérience. Il manque un peu. Mais l'expérience, ça va se gagner avec les jeunes joueurs qui sont là aussi. Je pense qu'on a réglé notre problématique dans les filets avec Dobesch qui a été extraordinaire, la façon de se comporter. Il va falloir peut-être aussi solidifier un peu plus notre défensive également. Mais tu sais, il n'y a pas grand-chose qu'on doit ajouter au sein de cette formation-là pour l'avoir là, éventuellement là. Gravir l'échelon ultime qui est la Coupe Stanley, mais j'ai très, très confiance en Kent Hughes qui a fait d'excellent travail depuis qu'il est arrivé.
1: J'aimerais qu'on parle aussi du décès de Claude Lemieux, que vous connaissiez bien. Donc, on l'a appris cette semaine. Selon la police de la Floride, il s'est enlevé la vie. Un suicide, on le sait, c'est généralement multifactoriel. On ne sait rien de façon précise sur celui de Claude Lemieux. Mais au téléphone, la conversation que j'ai eue avec vous cette semaine, vous avez fait un lien possible avec les commotions cérébrales qui causent l'encéphalopathie traumatique chronique.
5: Oui, ben écoutez, là, c'est pas un diagnostic. Hein. Moi, quand on pose la question sur Claude Lemieux, qu'est-ce qui s'est passé? Mais je retourne en arrière, je regarde les joueurs de hockey, les joueurs de football également, qui ont subi énormément de coups à la tête. Et il faut considérer le fait que Claude Lemieux, c'est un gars qui jouait très dur. Il frappait énormément, puis pas parce que tu as un coup à la tête que ça veut dire que tu vas avoir une commotion cérébrale. Et le contraire est aussi vrai aussi. Là. Tu peux donner une bonne mise en échec sans frapper la tête et être sonné toi aussi. Alors, la première chose que j'ai pensé, moi, je me suis dit, dis-moi pas encore que c'est une cause d'encéphalopathie, parce que des jeunes joueurs, on a vu beaucoup hein, qui sont passés à l'acte. On a même vu aussi des joueurs qui...

0: ne sont pas passés à l'acte. Un gars comme Henri Richard, par exemple, M. Hall aussi, dernièrement, qu'on a appris qu'il avait de l'encéphalopathie après leur décès. Alors, tout de suite, je me suis dit, est-ce que c'est peut-être une possibilité à 60 ans, comme ça, du jour au lendemain, on l'a vu 3-4 jours avant, avait l'air heureux. Tout le monde dans son entourage qui dit que ben on n'a rien vu, on ne savait pas ce qui se passait. T'sais, je me dis toujours, ça pourrait peut-être être la cause. Mais on va attendre, je suis pas pathologiste.
1: Vous avez suivi les séries, donc ça reste quand même extrêmement rude. Les contacts sont très sévères. Je ne sais pas si vous avez vu cet incident avec le défenseur des Oilers d'Edmonton, Evan Bouchard, qui a presque perdu conscience après un coup violent à la tête au championnat du monde en Suisse. Ça va beaucoup plus vite qu'avant et c'est beaucoup plus les chocs sont beaucoup plus sévères.
0: Effectivement, dans notre temps, on était, on disait que le jeu était un peu était moins rapide, et c'est vrai. Là, maintenant, on a enlevé l'accrochage. Je dis pas qu'il faut ramener l'accrochage, mais ça, c'était un élément qui faisait en sorte que ça ralentissait le jeu aussi. Il y avait des commotions cérébrales à l'époque également, mais il faut prendre en considération aussi le fait que le sport du hockey est peut-être le sport le plus rapide sur la planète, là, l'équipe, là. Puis c'est délimité par des murs. Hein. Puis on n'aide pas justement cette fraction de seconde-là qu'on avait à l'époque, on l'a plus maintenant. Et c'est très, très, très difficile. On n'est pas capable de ralentir un joueur qui s'en va en échec avant également. Puis on refuse toujours d'agrandir les patinoires comme on le fait au hockey international, par exemple, aux Olympiques en Europe. Ce qui donnerait une fraction de seconde, on refuse de le faire pour des raisons pécuniaires, mais effectivement, le sport est plus rapide. L'équipement également aussi, tu te sens plus protégé et tu te laisses aller un peu plus. Puis je réitère ce que j'ai dit tantôt, tu n'as pas besoin d'un coup à la tête pour avoir une mise en échec. Un choc sévère peut faire bouger le cerveau dans ta boîte crânienne qui peut causer une commotion cérébrale.
1: Ouais. Est-ce qu'on prend assez au sérieux le problème? On l'a vu durant la série, certains joueurs qui ont été frappés violemment, secoués, qui ont quitté la patinoire pour revenir quelques instants plus tard, alors qu'un protocole semble-t-il assez sévère.
0: Oui, mais je vais vous dire une chose, M. Gravel, là-dessus, là, quand le protocole est arrivé, on voyait les joueurs sortir plus régulièrement, puis on voyait des joueurs qui restaient hors du match plus souvent. Aujourd'hui, on dirait que le protocole s'est allégé parce qu'on voit des joueurs qui sont sonnés sur la glace, vont dans le vestiaire, font le protocole et reviennent. Parce que vous parlez à n'importe quel médecin, neurologue, qui vont vous dire quand t'es sonné, là, ben ça, c'est une commotion. Il y a différents niveaux de commotion, mais quand t'es sonné, t'es étourdi, mais ça, c'est une commotion. À mon avis, là, moi, peut-être qu'on va me dire que je suis surprotecteur, mais à mon avis, on devrait arrêter immédiatement. Là. Je comprends qu'on peut parfois avoir des chocs, puis on est un peu ébranlé, mais là, quand t'es étourdi, puis tu restes à terre, puis on doit te sortir de la patinoire, puis qu'on voit un joueur revenir, là, moi, je pense qu'on devrait commencer, premièrement, à reconnaître qu'il y a un problème de commotion cérébrale dans la Ligue nationale. Il n'a pas été fait encore, hein, soit dit en
1: passant. Ça n'a pas été fait encore, non?
0: Encore, non, pas du tout. Parce que pourquoi on ne reconnaît pas M. Grévez? Parce qu'on sait fortement qu'on va se faire poursuivre, puis ça va coûter près d'un milliard de dollars comme ça a coûté dans la NFL. Là. Fait qu'on le reconnaît pas, puis on dit que ça arrive de temps en temps, puis ça fait partie du jeu, je comprends, mais en même temps, ce qui fait partie du jeu aussi, c'est ton après-carrière. Puis ça, moi, je trouve que la Ligue nationale ne protège pas l'après-carrière assez pour les joueurs d'hockey.
1: Vous-même, est-ce que vous ressentez encore certains symptômes de choc que vous avez reçus durant votre carrière?
0: Moi, je suis quand même assez chanceux. Ben, à l'époque, ça n'y avait pas de protocole. On te mettait les doigts dans les yeux, combien de doigts tu vois. Puis à l'époque aussi, dans la condition, le poste que j'avais, tu sais, je voulais pas trop le dire, je voulais pas manquer de match pour pas me faire remplacer. Je vais vous dire qu'aujourd'hui, avec tout ce que j'entends, ce qui est arrivé encore avec Chris Simon il y a quelques années, des autres joueurs précédemment qui sont arrivés de la vie, Todd Gurin et les autres, j'ai toujours cette inquiétude-là. À tous les jours, je me lève et j'y pense. Si je vais commencer à oublier, parce que ça arrive du jour au lendemain. Hein. Je pourrais vous conter des histoires d'anciens coéquipiers qui sont des doux, des bons pères de famille, des bons conjoints, puis du jour au lendemain, arrestation pour violence conjugale, on parle à la conjointe, puis la conjointe dit, ben voyons donc, il a jamais été comme ça. C'est arrivé d'une fraction de seconde, il a perdu contrôle. Alors, à un moment donné, il va falloir s'y pencher, mais encore une fois, c'est la recherche. Il faut faire plus de recherche. C'est pour cette raison-là aussi que beaucoup de mes anciens coéquipiers et moi-même, là, on a tout écrit dans notre testament qu'on laisse notre cerveau à la science, parce qu'il faut faire absolument avancer la recherche.

0: Enrico Ciccone, député dans Marquette pour le Parti libéral du Québec, ex-joueur de la Ligue nationale de hockey. Merci, M. Ciccone.
1: Merci beaucoup, M. Gravel.
0: Peut-être de nous vous dire que si vous ou un de vos proches avez besoin d'aide, vous pouvez composer le 988 en tout temps, la ligne d'aide en cas de crise de suicide. Après les informations, on va se poser la question, y a-t-il encore de la place pour des militants en faveur de l'écologie dans nos parlements après l'annonce cette semaine du départ de Stephen Guilbeault, l'ex-ministre de l'Environnement du gouvernement fédéral? Il va être aussi question dans la deuxième heure de la complexité, vous allez voir, des négociations pour la réouverture du détroit d'Ormuz avec un diplomate qui connaît bien les Iraniens, qui a été dans les coulisses aussi lors de négociations avec les négociateurs iraniens. Les faits d'abord, deuxième heure, après les nouvelles. À tout de suite.
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7: Bonjour, ici Yann Lacoste en direct de la station de Vancouver. Voici le bulletin d'information. Le Canada perd ses arbres plus rapidement qu'il ne peut les remplacer, selon l'Association canadienne des pépinières forestières. En plus du développement urbain, de l'industrie du bois et des insectes ravageurs, les incendies de forêt ont détruit près du dixième des forêts canadiennes entre 2023 et 2025. Pour remplacer seulement 15% de cette perte, il faudrait planter plus de 7 milliards de semis d'arbres. Pourtant, le programme fédéral de plantation de 2 milliards d'arbres vient d'être annulé par le gouvernement de Mark Carney dans le but de réduire les dépenses publiques. Les fonds déjà engagés ne permettront d'atteindre que la moitié de l'objectif initial, alors que les prévisions météo annoncent un autre été plus chaud que la normale à travers le pays. On quitte le Canada maintenant, car l'un des plus grands sociologues français contemporains s'est éteint. Edgar Morin est mort hier à l'âge de 104 ans. Également philosophe et anthropologue, il a publié une quarantaine d'ouvrages traduits dans le monde entier. Pierre Emparent trace un portrait de l'intellectuel défenseur de la nature et des peuples.
8: Les 6 tomes de sa méthode, traduites en 27 langues dans 42 pays, constituent l'œuvre majeure d'Edgar Morin.
9: Toutes les expériences de ma vie ont joué un rôle pour former ma pensée.
8: Contrairement à d'autres intellectuels, il s'intéresse à toute forme de culture, télé, chansons, cinéma.
9: Je crois qu'une vie, ça doit être comme le vin, se bonifier en vieillissant plutôt que devenir du vinaigre. Mes aspirations de jeunesse, je les ai gardées, mais j'ai perdu mes illusions quand j'étais commis.
8: C'est-à-dire quand il était résistant pendant la Deuxième Guerre mondiale, période où il rencontre François Mitterrand. Si ses idées anti-staliniennes l'éloignent du Parti communiste, il restera toute sa vie un homme engagé en 55 contre la guerre d'Algérie, en 2012 contre l'effondrement économique de la France.
9: J'ai compris que vivre n'est pas survivre. C'est par exemple, je pense à cette phrase de Madame Lévi-Montalcini, cette biologiste italienne, qui dit « Il vaut mieux ajouter de la vie à vos jours que des jours à votre vie. »
7: C'était Pierre Emparent. Et on reste à l'international. En République démocratique du Congo, les autorités sanitaires continuent de faire face à l'épidémie d'Ebola. On dénombre plus de 1000 cas sur le territoire. En visite depuis jeudi, le directeur général de l'Organisation mondiale de la santé s'est rendu aujourd'hui dans la région qui constitue l'épicentre de cette 17e épidémie d'Ebola dans le pays. Catherine Dib a plus de détails.
10: Le directeur de l'Organisation mondiale de la santé est clair. Il n'est pas là pour dicter ou dire aux gens ce qu'ils doivent faire. Tedros Adhanom Ghebreyesus souhaite avant tout prioriser l'écoute auprès des communautés qui vivent dans cette région particulièrement touchée par l'Ebola.
11: Our role is to support you in implementing those solutions together.
10: Il reconnaît l'expérience.

0: expertise congolaise qui fait face à sa 17e épidémie de ce virus. Cependant, les services de l'État sont en grande partie absents des zones rurales et les larges déplacements de la population en raison de conflits donnent du fil à retordre aux autorités locales pour limiter la propagation, qui se fait à une vitesse record selon Médecins sans frontières. Le patron de l'OMS invite aussi les pays ayant fermé leurs frontières ou encore ayant limité les entrées sur leur territoire, comme les États-Unis, l'Ouganda ou le Rwanda, de reculer sur cette mesure qui, à son avis, nuirait à la lutte. La détection rapide des cas et les mesures barrières sont les principaux outils de lutte contre l'épidémie en attendant le développement d'un vaccin contre la souche du virus. Ici Catherine Dibas, Radio-Canada, Montréal.
1: À Terre-Neuve et Labrador.
2: Les francophones des quatre coins de la province fêtent les 40 ans de leur drapeau à Terre-Neuve et Labrador. Adopté en 1986, il a été hissé pour la première fois un an plus tard à la Grande Terre, dans la péninsule de Port-au-Port. Patrick Butler s'y est rendu.
3: On va monter le drapeau.
4: Sous le regard d'une cinquantaine d'élèves, le drapeau bleu, blanc, rouge et or est hissé devant le centre scolaire et communautaire Sainte-Anne.
3: Est-ce qu'il y en a qui savent ça fait combien d'années que le drapeau existe?
4: Jonathan Claveau est directeur de l'école.
3: 40 ans! Excellent, Callie! Et c'était ici à la Grande-Terre, la première fois qu'on a vu le drapeau.
5: Aujourd'hui, nous marquons l'histoire.
4: Claude Desrochers, président de la Fédération des francophones de Terre-Neuve et du Labrador, lorsqu'elle a adopté le drapeau, avait expliqué à l'époque pourquoi il était important de se doter d'un tel symbole.
5: À compter de ce moment-ci, notre drapeau flottera dans le ciel terre-neuvien, et si Dieu le veut, pour des siècles à venir.
6: Ça, ce sont des moments précieux. Hein, parce que
4: Robert Cormier était présent lorsque le drapeau a été levé pour la première fois.
6: Un drapeau, c'est important parce que ça nous donne une identité. Et puis aussi, ça souligne notre présence dans la province.
4: Cette identité, cette culture, elle perdure, selon la nouvelle génération.
7: Toutes les gens peuvent se grouper ensemble puis se mettre en dessous de ce drapeau ici.
4: Alex Benoit a 16 ans, tout comme Georgia Laney.
8: Ça comme confirme qu'on va rester maintenant.
4: Deux jeunes fiers de leur drapeau et de leur langue minoritaire qu'ils promettent de protéger. Ici Patrick Butler, Radio-Canada, à la Grande-Terre, à Terre-Neuve.
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9: Les faits d'abord, deuxième heure. Bonjour. Dans cette deuxième heure, on va essayer de comprendre à quoi jouent Donald Trump et les Iraniens alors que l'économie mondiale est toujours plombée par les conséquences de la fermeture du détroit d'Ormuz. Et on va aller aussi, vous allez voir, en Saskatchewan où les femmes députées vont avoir droit à leur toilette comme les hommes 110 ans après avoir obtenu là-bas le droit de vote. Mais d'abord,
10: la lutte pour notre planète est le combat de notre génération. J'ai bien l'intention de continuer à me battre. Ce fut l'honneur de ma vie que de représenter ma communauté et mon pays.
9: On vient d'entendre Stephen Guilbeault mercredi dans un discours empreint d'émotion prononcé à la Chambre des communes où il annonçait officiellement qu'il quitterait ses fonctions de député fédéral et la vie politique cet été après 7 ans de politique active. Stephen Guilbeault, qui avait quitté son poste de ministre en novembre dernier après la signature de l'entente entre Ottawa et l'Alberta sur la construction d'un nouveau pipeline, a donc décidé de poursuivre son engagement ailleurs face au recul climatique du gouvernement Carney. Avec nous, au bout du fil, Nathalie Provost, députée libérale et secrétaire d'État pour la nature. Bonjour, Mme Provost.
11: Bonjour.
9: Comment vous réagissez aujourd'hui, quelques jours après le départ de M. Guilbeault?
11: Ben, comme collègue, on perd un collègue apprécié, estimable, qui maîtrisait extrêmement bien ses dossiers, les dossiers évidemment liés à la lutte au changement climatique, à l'environnement, mais aussi l'ensemble des dossiers politiques. Donc, c'est perdre un collègue qui, moi, m'a accueilli. Hein. Je relevais de lui comme secrétaire d'État. Donc, ouais, on perd quelqu'un d'important. Puis une voix forte, puis une voix qui a de la portée aussi.
9: Ouais, justement, avec ce départ, est-ce que le gouvernement libéral perd votre gouvernement, perd sa caution morale sur la question environnementale?
11: C'est ce qu'on lit, mais moi, je crois pas. Je crois qu'on continue, pas je crois, je sais qu'on continue cette lutte au changement climatique. Je suis extrêmement consciente de l'importance de cette lutte-là, comme mes collègues du caucus, comme le premier ministre. Et on a toujours l'objectif de la carboneutralité pour 2050, comme on a l'objectif de protéger 30 % du territoire et de nos océans pour 2030 aussi.
9: Oui, mais on peut pas faire abstraction du fait que votre gouvernement a aboli la taxe carbone pour les consommateurs. Il a renoncé à imposer un plafond aux émissions de gaz à effet de serre provenant de l'extraction du pétrole et des sables bitumineux. Il a renoncé au seuil de vente des véhicules électriques. Il a ralenti l'augmentation de la taxe carbone industrielle en Alberta et autorisé l'exploitation d'un nouveau pipeline donc qui partirait de l'Alberta et traverserait la Colombie-Britannique. Tout ça, on se dit, ils ont fait une croix sur la question environnementale, non?
11: On n'a pas fait une croix sur la question environnementale. On est embourbé dans un contexte géopolitique et économique extrêmement difficile, extrêmement complexe, et nos partenariats économiques doivent changer, doivent évoluer. Les politiques climatiques, notamment, qui ont été créées dans les dernières années, sont des politiques climatiques qui fonctionnaient et qui étaient saluées à travers le monde dans notre contexte, dans le contexte géopolitique dans lequel on était. Là, on doit reprendre notre autonomie économique. On doit créer de nouveaux partenariats économiques et ça change la donne. Et comme tous les Québécois le savent, quand on est embourbé, ça sert à rien de peser plus fort sur l'accélérateur. L'idée, c'est plutôt de ralentir, de tourner le volant et de contourner pour amorcer avec de nouvelles stratégies. Et c'est ça qu'on est en train de faire. Et c'est pour ça que les membres du caucus continuent à être engagés derrière M. Carney dans l'ensemble des politiques qu'on va faire.
9: Ouais, ces choix, cette vision dite pragmatique, ça n'éliminera pas la menace des changements climatiques. Entre autres, cet été, on prévoit, surtout dans l'Ouest canadien, un été encore très chaud et probablement encore beaucoup d'incendies de forêt, avec la pollution qui s'ensuit, évidemment.
11: Effectivement, on est très, très, très conscient que c'est pas parce qu'on change de stratégie que les changements climatiques, eux, ne demeurent pas une menace pour notre climat, notre planète et notre survie, même sur la Terre à long terme. Ce qu'on change, c'est pas l'objectif. Ce qu'on change, c'est la stratégie. Et on est très, très conscient que la stratégie qui a été développée, entre autres sous le leadership de M. Guilbeault, mais de bien d'autres, c'est une stratégie reconnue à travers le monde. Mais même la meilleure stratégie, quand elle n'est pas appliquée pleinement, c'est ce qui était le cas notamment pour la province de l'Alberta, ben on doit trouver une autre stratégie pour atteindre notre objectif. Moi, je l'ai vécu, puis vous direz, ça n'a peut-être pas rapport, mais en contrôle des armes à feu, le registre des armes était une stratégie de politique publique excellente, qui a été détruite parce qu'il y avait des gens qui ont boycotté cette stratégie-là. Ça n'a pas fait que l'objectif de sécurité publique a été abandonné. On a trouvé de nouvelles stratégies. C'est ça qu'on doit faire en ce moment en changement climatique et c'est ça que vise M. Carney dans les différentes démarches qu'il fait. La stratégie 30 par 30, c'est une stratégie qui va aussi avoir des impacts positifs dans la lutte au changement climatique. C'est une politique qui va avoir des impacts favorables pour la protection de la biodiversité. Le règlement sur le méthane, c'est un règlement positif qui a des impacts favorables de lutte au changement climatique. La stratégie d'électrification qui engage la communauté et aussi la communauté scientifique albertaine vers des énergies renouvelables. Donc, en ayant une stratégie qui rallie l'ensemble des Canadiens, on va pouvoir aussi trouver des solutions à la lutte au changement climatique.
9: Vous avez évoqué un rapprochement entre Mark Carney et Daniel Smith de l'Alberta. Stephen Guilbeault dit que c'est la première ministre la moins fiable de la Fédération. Est-ce que vous avez confiance en Mme Smith?
11: Ben, en tout cas, c'est elle la première ministre qui a été élue en Alberta et on doit travailler avec les élus qui sont en place. Et c'est clair que la communauté scientifique albertaine, en mettant son énergie, son talent dans le développement d'énergie renouvelable, dans le développement en voulant rendre plus propre, pardonnez-moi, les énergies fossiles, on risque d'avancer. Les jeunes albertains, les scientifiques albertains, ils sont pas en dehors de notre monde et de la planète. Eux autres aussi, oui. Ils veulent une planète qui continue. Ils ont des enjeux d'eau potable, ils ont des enjeux de qualité de l'air et ils vont s'engager avec D'accord. nous. Mais une stratégie

0: Bonjour.
1: Je commence avec vous, David Murner. Vous êtes un ancien libéral, donc vous l'avez été pendant plus de 30 ans. Vous êtes aussi présenté pour le parti aux élections de 2015 avant de faire le saut au Parti vert en 2019. Ça représente quoi pour vous le départ de Stephen Guilbeault?
2: Je pense que c'est triste pour le Canada. C'est triste évidemment pour la cause verte au Canada surtout. C'est vraiment une indication que le gouvernement Carney est sur la mauvaise voie en ce qui concerne leurs politiques environnementaux. C'est triste de voir le recul, une marche arrière du gouvernement Carney. Et le départ de Stephen Guilbeault vraiment est une reconnaissance que le Parti libéral, malheureusement, a vraiment perdu les pédales.
1: Ouais, Stephen Guilbeault est un député, ministre, qui était reconnu, donc, un idéaliste, un militant, mais aussi quelqu'un de très pragmatique. Il admettait qu'il aurait à faire des compromis en entrant dans la sphère politique à l'époque, qu'il pourrait aussi avoir une influence bénéfique sur les politiques du gouvernement. Est-ce que, M. Murner, sa démission est un aveu d'échec, à votre avis?
2: Complètement. On voit depuis le début du gouvernement Carney, ça me surprend qu'il ait resté si longtemps avec la décision essentiellement de ne pas rencontrer nos obligations internationales sous l'accord de Paris. Certainement, nous n'allons pas atteindre nos cibles pour 2030, très probablement pas pour 2050 non plus. C'est vraiment un retour en arrière et M. Guilbeault a essentiellement reconnu que Il avait rien qu'il pouvait faire pour changer la direction du gouvernement Carney. Et c'est triste. C'est l'histoire du Parti libéral ici au Canada. Ils disent une chose pendant l'élection et font le contraire une fois qu'ils sont élus. Et c'est malheureux.
1: Ouais. Sandrine Rousseau, députée de l'Assemblée nationale en France du Parti Les Écologistes, on fait souvent un parallèle entre M. Guilbeault et le militant écologiste Nicolas Hulot, qui a été ministre de la Transition écologique pendant plus d'un an dans le gouvernement Emmanuel Macron de mai 2017 à septembre 2018. On se souvient qu'il avait démissionné avec fracas en direct à la radio parce que, disait-il, il ne digérait pas l'absence de progrès sur le front environnemental et qu'il ne voulait pas servir de caution. À rebours, en voyant l'exemple de M. Guilbeault, qui lui a attendu beaucoup plus longtemps avant de démissionner, est-ce que M. Hulot a eu raison de faire ça?
3: Alors, je dois quand même préciser que M. Hulot avait aussi des affaires de violence sexiste et sexuelle.
1: Qu'on a su par la suite après.
3: À sa fragilisation. Mais en l'occurrence, ce que montrent ces deux exemples, c'est que un ministre, aussi populaire soit-il, aussi écologiste soit-il, ne suffit pas à faire une politique écologiste d'un gouvernement. Et en fait, il faut que le gouvernement, dans son ensemble, soit convaincu que l'écologie est une urgence pour l'humanité, pour qu'il y ait de véritables politiques écologistes. Et un seul ministre, aussi brillant soit-il, aussi populaire soit-il, ne suffit pas. Il faut que ce soit tout le gouvernement qui soit sensibilisé. Et c'est ça que montrent ces deux exemples.
1: Vous êtes députée française. Est-ce qu'il y a des moments, parce que ce qu'on dit souvent, c'est que les écologistes ont le vent de face actuellement dans le contexte économique actuel. Peut-être qu'en Amérique du Nord, on le sent un petit peu plus avec notre voisin du Sud. Est-ce que vous avez des tentations des fois de quitter, de dire je lance la serviette parce que ça vaut pas la peine?
3: Non, je pense qu'on est une humanité qui est addicte, en addiction au pétrole, en addiction aux énergies fossiles. Et comme toutes les personnes en addiction, quand il s'agit de s'arrêter, on n'est pas en capacité de le faire s'il n'y a pas des politiques très fortes. Et en fait, c'est ça que dit le moment, je trouve, c'est que Trump, par exemple, est l'homme politique le plus addict au pétrole qui soit. Et c'est un moment un peu très important en réalité, parce que c'est soit nous prenons le chemin de la transformation écologique et des énergies renouvelables, et alors nous pouvons regarder nos enfants en disant peut-être que votre planète sera aussi vivable que nous sommes aujourd'hui, soit nous continuons dans cette addiction au pétrole et alors nous ne pouvons plus regarder nos enfants dans les yeux. Et en fait, on est dans ce moment-là, dans ce moment crucial-là.
1: Ouais, David Murner, ancien candidat du Parti libéral et du Parti vert en Colombie-Britannique, quand on voit cet exemple de M. Guilbeault, on finit par se dire, est-ce que le militantisme environnemental et la politique peuvent faire bon ménage?
2: C'est vrai que c'est décourageant. On voit nos champions qui disparaissent, on voit un gouvernement qui prétendait être pro-environnement, essentiellement changer

0: le fusil d'épaule, on voit un recul, une régression très surprenante, une hypocrisie surprenante. Et puis, oui, c'est difficile pour les gens comme moi qui militent pour l'environnement. Mais par contre, il faut reconnaître que si nous nous battons pas, nous nous dirigeons vers ce que les scientifiques disent sera un désastre environnemental pour l'humanité. Et donc, il faut pas laisser tomber nos bras.
1: Ouais, Madame Rousseau, c'est pas facile de concilier les idéaux environnementaux comme les vôtres, j'imagine, avec la réalité économique à court terme.
2: Oui. Encore que si on essayait, on s'apercevrait que les enjeux environnementaux créent des emplois. Par exemple, quand on rénove les bâtiments, quand on fait des énergies renouvelables, quand on répare plutôt que quand on fabrique, tout cela génère des emplois. Donc en fait, on minimise l'impact des politiques écologistes sur les bienfaits de l'économie. Mais surtout, je pense qu'à un moment, il faut accepter qu'il y ait des limites planétaires à notre économie. C'est-à-dire que on ne peut pas mettre l'humanité en danger juste pour la recherche du profit ou pour la recherche de la croissance. Et c'est ça le moment un peu de vérité de l'humanité actuellement. C'est sommes-nous en capacité de trouver des modes de développement qui ne soient plus juste de l'accumulation de profit et de croissance pour conserver notre capacité à vivre sur cette planète. C'est pas un petit enjeu. Il y a très peu de générations dans l'humanité qui ont eu des enjeux aussi importants à affronter que ceux que nous avons à affronter. Mais je crains, et là, en ce moment, l'humanité donne beaucoup d'exemples de sa lâcheté vis-à-vis de ces défis-là. Et pourtant, ils sont à portée de main. Nous sommes encore en capacité d'agir pour éviter le pire.
1: Ouais, vous avez entendu la députée canadienne Nathalie Provost avant cette entrevue, qui essentiellement disait que on assiste actuellement à un recul stratégique dans un contexte où le virage auquel on assiste est nécessaire. Qu'est-ce que vous lui répondez à Mme Provost?
2: Non, le virage auquel on assiste n'est pas nécessaire et au contraire, il faudrait accélérer et surtout affirmer des valeurs autour de l'environnement. C'est que oui, la préservation de la planète est une valeur première dans nos priorités. Parce que si nous n'avons plus de planète, nous n'avons plus de qualité de vie et nous n'avons même plus peut-être de vie nous-mêmes sur l'humanité. Donc en fait, l'économie s'impose toujours à court terme et le long terme passe toujours au second plan. Et là, aujourd'hui, il faut inverser les choses et penser long terme, quitte à ce que le court terme se dégrade. Et en fait, c'est très difficile pour des politiciens, enfin pour des hommes et des femmes politiques de prendre ces décisions. Parce que ce sont des décisions qui sont parfois impopulaires. Ce sont des décisions qui parfois mettent en danger certaines entreprises, etc. Et donc, évidemment, dans une démocratie où les élections arrivent régulièrement, ce sont des décisions très difficiles à prendre. Mais nous avons besoin, dans le moment, d'hommes et de femmes politiques très courageux et très courageuses. Et nous les remercierons plus tard. Peut-être ce sera difficile tout de suite, mais après, ils seront les héros de l'histoire future.
1: Ouais, David Murner, beaucoup de réactions où vous êtes en Colombie-Britannique sur ce rapprochement entre Mark Carney, premier ministre canadien, et Danielle Smith, première ministre de l'Alberta. Souvent, ce qu'on va entendre, c'est que le pétrole, il est là, il faut donc le produire, il faut le distribuer, parce que si ce n'est pas nous qui le faisons, d'autres le feront et vont s'enrichir sur notre dos. Qu'est-ce que vous répondez à ça?
0: C'est exactement l'argument de l'industrie pétrolière, des producteurs d'énergie fossile.
1: Et c'est pas faux.
0: Et un élément très difficile là-dedans, comme Madame Rousseau disait, il faut reconnaître que si nous continuons sur cette voie, d'après toutes les données scientifiques, toutes les analyses scientifiques, nous nous dirigeons vers le désastre, nous nous dirigeons vers les feux de forêt, les inondations et le réchauffement global. Donc, il faut prendre des décisions difficiles et c'est ironique, mais Mark Carney l'a reconnu lui-même dans son livre sur les valeurs. Il y a des façons de faire. C'est une transition énergétique, un investissement énorme dans l'énergie solaire, l'éolien, etc. Il l'a identifié dans son livre. Mais ce qui est très triste là-dedans, c'est que l'argument de l'industrie des énergies fossiles est adopté par le gouvernement Carney. À la place de vraiment remplacer nos façons de générer l'énergie en Colombie-Britannique et à travers le monde,

0: Ils suivent essentiellement les vieilles façons de faire et ils ne prennent pas les décisions difficiles. C'est vrai que c'est des décisions difficiles. C'est vrai que c'est un sacrifice à court terme pour tous ceux qui bénéficient des industries fossiles. Mais il y a des alternatives. Carney les a identifiées lui-même dans son livre. Alors, c'est très triste de voir le niveau de l'hypocrisie et le recul que le gouvernement libéral est en train de prôner en ce moment. Les mêmes paroles que l'industrie pétrolière.
1: Sandrine de Rousseau, je ne sais pas si vous connaissez personnellement Stephen Guilbeault, c'est un petit monde, hein, le monde des militants.
2: Non, je le connais pas.
1: J'imagine que vous connaissiez un peu sa réputation, mais donc il a annoncé qu'il continuerait son combat pour l'environnement en laissant entendre donc qu'il allait continuer de se battre, mais sur les lignes de côté, en n'étant pas au centre du théâtre de la bataille. Est-ce que c'est aussi une bonne stratégie?
2: C'est toute la difficulté des écologistes en ce moment, c'est est-ce qu'ils doivent être au pouvoir pour essayer d'influencer les politiques publiques ou est-ce qu'ils doivent être dans un militantisme activiste, associatif pour être plus efficace, pour être mieux entendu. Moi, j'ai fait des allers-retours comme lui entre le monde associatif et le monde politique, mais j'en viens quand même à la conclusion que le monde politique est là où est le pouvoir aujourd'hui. Et donc, il est très important.
1: C'est un monde cruel et très exigeant aussi.
2: C'est un monde cruel, c'est un monde très exigeant, c'est un monde qui est vraiment dans un déni climatique assez majeur, y compris dans des partis qui disent officiellement qu'ils ont conscience du danger. Mais en fait, la réalité, c'est que très peu ont une culture scientifique, une culture environnementale qui leur permet vraiment de comprendre l'ampleur du problème. Et donc oui, le monde politique est un monde de pouvoir, est un monde un peu du chacun pour soi. Et dans ce cadre-là, les activistes, les militants ont souvent du mal à trouver leur place parce qu'ils n'ont pas les mêmes codes de conduite, ils n'ont pas les mêmes mots, ils n'ont pas les mêmes manières de faire. Mais en fait, on a quand même besoin de ces militants dans le monde politique. Sinon, on laisse la politique à ceux qui n'ont absolument aucune conscience et ça, c'est pas possible.
1: David Mirner, en 30 secondes, est-ce que le départ de Stephen Guilbeault pourrait vous encourager à retourner dans l'arène politique?
0: C'est une bonne question. Surtout ces jours-ci, avec les médias sociaux tellement toxiques, avec notre système ici au Canada d'élection, si on avait le proportionnel, ce serait totalement différent. Franchement, c'est pas très attrayant comme façon de passer notre temps. Aller militer, rassembler les communautés, travailler où on demeure, dans nos familles, dans nos communautés, c'est beaucoup plus valorisant, franchement.
1: Dans cette belle province de la Colombie-Britannique, David Mirner, commentateur politique, ancien candidat du Parti libéral et aussi du Parti vert, et Sandrine Rousseau, députée de l'Assemblée nationale en France du Parti Les Écologistes. Merci à tous les deux, puis bonne fin de semaine.
0: Merci, M. Gravel.
1: Au revoir.
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4: One of the things that will happen is the strait will open immediately. Immediately. But it's got to be perfect. If it's not a great deal, we're not making it.
1: C'était le président américain Donald Trump, mercredi, qui parlait d'un protocole d'entente qui serait sur le point, disait-il, d'être conclu avec l'Iran. Il disait qu'avec cet accord, le détroit d'Ormuz serait rouvert immédiatement, tout en ajoutant qu'il refuserait l'accord s'il n'était pas parfait. Et si vous avez du mal à suivre l'état réel des négociations, vous n'êtes pas les seuls. Depuis le début de la semaine, l'administration américaine souffle le chaud et le froid. On parle d'une entente imminente, suivie de nouvelles frappes américaines dans le sud de l'Iran et de représailles iraniennes contre une base américaine au Koweït. La situation demeure donc extrêmement fragile. Ça devient difficile de comprendre. J'en parle avec Joey Hood, ancien ambassadeur américain, ancien secrétaire d'État adjoint pour le Moyen-Orient, ancien directeur du Bureau des affaires iraniennes. Il est actuellement dans un avion en provenance de Doha au Qatar, au-dessus de l'Atlantique actuellement. Bonjour, Monsieur Hood.
5: Bonjour, Alain.
1: Est-ce qu'on est les seuls à ne pas comprendre ce qui se passe?
5: Non, pas du tout. Je pense que c'est assez difficile à suivre, surtout parce que c'est pour la première fois, à ce que je sache,

0: il y a des gouvernements qui négocient en public, à travers les médias. Et donc, c'est difficile pour nous autres à comprendre exactement ce qui se passe peut-être à huis clos, ou s'il n'y a pas de huis clos. Est-ce qu'il y a des discussions entre les deux parties à travers les médiateurs ou pas? Franchement, je ne sais pas. Est-ce qu'il y a un document, un brouillon d'accord d'entente ou pas? Je ne crois pas. En ce moment, je pense que c'est simplement que les deux côtés essaient de parler de leurs exigences, comme c'est le cas depuis quelques semaines maintenant.
1: Ouais, ce qu'on sent du côté américain, c'est la ferme intention de Donald Trump de régler la question de nucléaire. Il dit qu'il y a, une ligne rouge là.
0: Absolument. C'était son objectif principal pour d'avoir lancé cette guerre. C'est franchement quand même l'inquiétude de tout le monde un peu. Parce que même la Chine, même la Russie, l'Europe ont rejoint l'accord de 2015, le fameux JCPOA. Donc c'est pas seulement Donald Trump qui est inquiet de l'uranium qui est enrichi à un niveau qui n'a pas d'utilité civile. À 60% d'enrichissement, ça ne peut que servir à des fins militaires. Alors, il n'a pas tort de s'obséder sur ça, mais c'est aussi quelque chose qui ne peut pas se résoudre du jour au lendemain, comme les problèmes au détroit d'Hormuz. Il suffit simplement que les deux gouvernements disent « Voilà, il n'y a plus de blocus naval ni de l'un côté ni de l'autre » et les navires peuvent commencer à traverser le détroit. Mais c'est pas la même chose avec le programme nucléaire. Il va falloir rétablir un certain niveau de confiance entre les deux parties.
1: Vous disiez donc que ce qui complique les choses, ce sont ces négociations publiques, alors que normalement, ça se fait derrière des portes closes. Mais est-ce que l'incohérence du côté américain et peut-être aussi la division du côté iranien, est-ce que ça rajoute pas à la complexité des négociations?
0: Oui, mais bien sûr, je pense que Trump a été, il est assez consistant en ce qui concerne les deux objectifs de rouvrir le détroit d'Hormuz, de contraindre de mettre des limites sur le programme nucléaire. Pour toute autre chose, là, qu'est-ce qu'il va faire avec les sanctions? Qu'est-ce qu'il va faire avec les biens gelés? Qu'est-ce qu'il va faire avec la guerre elle-même? Est-ce qu'il y aura des frappes militaires encore pour réduire encore le programme balistique? Qu'est-ce qu'il va faire avec les milices soutenues par les Iraniens partout dans la région? Ça, c'est un peu flou. Mais en ce qui concerne le programme nucléaire et le détroit d'Hormuz, quand même, il est assez clair. Du côté iranien, ce qui est difficile, c'est que tous ces généraux, presque tous ces généraux, et le chef suprême, s'il existe encore, parce qu'on ne le voit pas depuis le début de la guerre, ils ne sont pas capables, peut-être, de se montrer flexibles. Parce que sinon, ils seront accusés par les autres de faiblesse. Et nous savons, en Iran, ce qui arrive à des dirigeants qui ont des problèmes avec d'autres camps politiques et militaires. Par exemple, l'ancien président Ahmadinejad, l'ancien président Mohamed Khatami, l'ancien premier ministre Mousavi, ils sont tous sous résidence surveillée. Ils ne peuvent pas parler avec les médias internationaux. Ils ne peuvent pas sortir très loin de chez eux. Et donc, ces dirigeants iraniens actuels, ils se méfient beaucoup l'un contre l'autre.
1: Trump a dit cette semaine qu'il ne pense pas à la politique pendant les négociations sur le nucléaire iranien, qu'il se soucie peu même des élections de mi-mandat, les midterms de l'automne. Est-ce que vous le croyez lorsqu'il dit ça?
0: Bah, absolument. Parce que lui-même, Trump, il n'est pas éligible pour un troisième mandat, donc il s'en fout. Il sait que sa mainmise sur le Parti républicain est très très forte jusque-là. Alors je pense qu'il dit la vérité et c'est un peu logique du côté de Trump. Il y a quand même une autre chose qui peut jouer sur ses décisions, et c'est Cuba.

0: il ne faut pas qu'on oublie que le blocus naval dans le détroit d'Ormuz n'est pas le seul blocus naval américain dans le monde actuellement. Il y en a un aussi autour de Cuba. Et peut-être que Trump attend une certaine victoire, un certain succès avec la situation à Cuba avant de passer à un autre stade avec les Iraniens. Et il est fort possible aussi que Trump, il a plus ou moins dit hier, je crois, qu'il attend ce que Benjamin Netanyahu finisse d'affaiblir Hezbollah au Liban pour maintenant affaiblir une partenaire très très importante de Téhéran.
1: On finit par se dire, ça sert à quoi un cessez-le-feu si, par exemple, les Israéliens continuent à bombarder le sud du Liban et même à élargir leur zone où ils interviennent, donc dans le sud du Liban, et lorsqu'on voit les Américains aussi attaquer les Iraniens. Quelle est la signification d'un cessez-le-feu dans ces contextes?
0: Ce sont deux choses séparées. Au Liban, il n'y a pas de cessez-le-feu, ça c'est clair. Et le gouvernement libanais a l'air d'attendre aussi que Israël en finisse avec Hezbollah, parce que ça, certainement, ça va rendre la tâche, les négociations avec Israël, beaucoup plus faciles pour le gouvernement libanais par la suite. Maintenant, dans le détroit d'Ormuz, en quoi les autorités américaines, il y avait un navire sous pavillon américain qui voulait traverser. Donc les Iraniens l'ont menacé. Ils ont lancé des drones et donc des navires militaires américains ont intercepté les drones. Et il y a de quoi, parce que si ces drones avaient atteint leur objectif et ce navire avait explosé, il y aurait eu un désastre environnemental gigantesque. Donc peut-être que les Iraniens comptaient sur ça, sur le fait que les Américains allaient intercepter ce qu'ils avaient lancé, je ne sais pas.
1: Ouais.
0: Mais de toute façon, qui a frappé qui, quand et qui a commencé, c'est un peu difficile à savoir. Ouais. Je pense que y a le fait que l'Iran ne dispose pas ou ne dispose plus des capacités de surveiller les Américains. Donc, quand ils envoient des bateaux pour surveiller les navires américains, peut-être qu'ils s'approchent un peu trop. Ouais. Et maintenant, les Américains tirent dessus.
1: Joey Hood, ancien ambassadeur américain, ancien secrétaire d'État adjoint pour le Moyen-Orient, qui était en vol donc depuis Doha. Bonne fin de vol, Monsieur Hood.
0: Ben, merci beaucoup, Alain. À bientôt.
1: À bientôt, au revoir. Je poursuis la discussion sur les négociations entre les États-Unis et l'Iran, cette fois en compagnie de Jacques Audibert, diplomate, ancien directeur politique du Quai d'Orsay, ancien négociateur français sur le nucléaire iranien. Il est à Paris. Bonjour, Monsieur Audibert.
2: Bonjour.
1: Je vous pose la même question qu'à M. Hood. Est-ce que vous y croyez à ce projet d'accord dont on a fait état cette semaine qui circule entre Washington et Téhéran?
2: Celui-là, absolument pas, mais je crois à un accord. Un accord va intervenir, mais pour l'instant, on ne voit passer que des papiers qui sont incomplets ou qui sont immédiatement critiqués. Et il se passe ce qui se passe de manière très classique avec les Iraniens lorsque vous faites un progrès. Vous le faites avec une faction obligatoirement et à ce moment-là, toutes les autres factions font une campagne dans la presse, sur les réseaux sociaux pour dire que c'est un mauvais projet. Donc, c'est toujours très compliqué de négocier avec les Iraniens.
1: Ouais, donc, vous avez participé pendant 5 ans à des négociations avec des représentants iraniens sur la question nucléaire?
2: Oui, c'est ça.
1: Est-ce que vous pourriez nous entrer dans les coulisses de ces pourparlers? Pourquoi c'est si complexe?
2: Alors, c'est complexe parce que vous avez de part et d'autre des autorités politiques. L'autorité politique iranienne, elle est, comme je vous le disais, elle n'est pas monolithique. Donc, il y a plusieurs composantes et chacun dit le contraire de l'autre. Donc, ça, c'est compliqué. L'autorité politique américaine, elle est unique, c'est Monsieur Trump. Et le président des États-Unis a un langage qui est un langage qui lui a valu beaucoup de succès en politique intérieure. Mais en politique étrangère, ça ne fonctionne pas. Donc, ils sont un petit peu perdus de part et d'autre. Alors, quand vous êtes négociateur à la table face aux Iraniens, vous avez des instructions qui vous disent vous pouvez aller jusque-là, vous pouvez faire ceci, cela, et les deux n'ont manifestement pas d'instructions très claires. Donc, ça a peu de chances d'avancer pour le moment. Et les coulisses, c'est que, vous voyez, les Iraniens, ils sont, on dit toujours, c'est des génies de la négociation, ils sont formidables. C'est pas le cas. Individuellement, ce sont des individus tout à fait structurés, évidemment, et tout à fait compétents, mais leurs autorités politiques se disputent entre elles, donc ça leur rend leur position très compliquée. Et côté américain, je ne sais pas s'il y a des négociateurs. Je ne sais pas s'il y a une vraie négociation. Vous voyez, des membres du gouvernement qui disent maintenant vous allez accepter, sinon le président Trump va vous punir. C'est pas ça une négociation. Ça, c'est des échanges de slogans, de diatribes, d'insultes. C'est, pour moi, la négociation n'a pas vraiment commencé. Donc j'espère qu'il y en a une qui se tient en ce moment quelque part entre des gens qui savent de quoi ils parlent.
1: Justement, quand vous parlez de division des médias américains, le New York Times fait état de tension entre les différentes factions au sein de la direction iranienne, notamment ceux qui maintiennent la ligne dure. Ça n'aide pas ça au pourparlers.
2: Ben non, et c'est hyper classique. Moi, j'ai eu ça plusieurs fois, vous voyez, avec le père de Khamenei. Celui qui a été tué au mois de février, lui, lorsqu'on faisait des progrès dans la négociation avec les... Vous savez, les 5+1, on était les 5 membres permanents du Conseil de sécurité plus l'Allemagne, on discutait avec les Iraniens, et quelquefois, quand on faisait un progrès, on avait un article de presse le lendemain dans le journal du guide, qui s'appelle Kayan, et qui disait « ce progrès est nul, jamais on va accepter ces conditions, etc. » Ils ont l'art de se saboter les uns les autres, les Iraniens. Donc, ça rend les choses évidemment complexes, à la fois pour ceux qui négocient avec eux, et pour la délégation iranienne.
1: Et du côté américain, lorsqu'on entend les menaces de Donald Trump, est-ce que ça nuit aussi? Ou ça peut faire progresser d'une certaine façon les pourparlers en faisant peur à la partie adverse?
2: Vous savez, quand vous faites une négociation, c'est surtout sur un sujet aussi délicat et important que le nucléaire iranien, c'est quelque chose de très fragile, de très délicat. On fait des progrès sur tel ou tel sujet. C'est un château de cartes. Et dans le château de cartes, quand vous avez un ouragan qui passe de temps en temps, ça vous fiche tout en l'air. Et les déclarations, que ce soit du président Trump ou des Iraniens, c'est de la même veine. C'est une espèce d'essai d'intimider les gens, mais avec des moyens tellement puérils que évidemment que ça ne fonctionne pas. Vous dites à un Iranien, maintenant si tu n'acceptes pas, je vais détruire ton pays. Comment voulez-vous qu'il réagisse?
1: Qu'est-ce qui pourrait faire débloquer ces négociations?
2: Je pense que c'est la nécessité que les deux ont d'avoir un accord sur certains aspects. Et c'est ce que je crains aussi, parce que qu'est-ce qu'ils vont faire? Ils vont séquencer. Quand vous avancez pas dans une négociation complexe, vous la coupez en petits morceaux et vous dites le premier morceau, on va le gérer maintenant. Et le premier morceau, ça va être ouvrir le Golfe et le Détroit d'Hormuz contre une contrepartie pour les Iraniens. J'ai l'impression que la délégation iranienne, enfin s'il y en a une, les Iraniens, souhaitent notamment le dégel de 13 milliards d'avoir. Évidemment, parce que ce sont des gens, c'est quand même un régime extrêmement corrompu, un régime qui massacre sa population, qui tire à balles réelles sur les manifestants. Donc vous pouvez imaginer leur degré de morale. Et si vous amenez 13 milliards de dollars pour débloquer la situation, je pense qu'il y a moyen de trouver des solutions. Oui, mais ça veut dire qu'il aura quelque chose à très court terme. Et les Américains diront, on a aussi obtenu telle ou telle chose pour sauver la face. Et on dira, le nucléaire, les vrais sujets, on les négociera plus tard. Et j'espère qu'on les négociera effectivement plus tard et qu'on aura quelque chose d'efficace.
1: Ouais,
2: vous voyez, le JCPOA que Trump a déchiré en 2018, il était vraiment loin d'être parfait.
1: Vous parlez de l'accord avec Obama, là.
2: Oui, l'accord, c'est pas avec Obama, c'est avec les 5+1. Oui. Mais... Non, c'était pas Obama, il y avait les Français aussi et d'autres. Oui. Hein. Et donc, cet accord des 5+1, mais vous avez raison, pour Trump, c'était l'accord avec Obama, c'est même pour ça qu'il l'a déchiré. Cet accord disait, un, on vous demande de faire ça, deux, on va vérifier que vous le faites par un protocole de vérification d'une agence de l'ONU qui est l'AIEA, l'Agence internationale pour l'énergie atomique. Donc l'AIEA faisait des vérifications extrêmement intrusives, extrêmement précises, deux. Et le troisième élément, c'était les sanctions. Les sanctions continuent ou s'aggravent si vous ne respectez pas vos obligations, et elles se lèvent si vous les respectez. Donc ça, c'est assez compliqué, c'est complexe à faire. C'est pour ça qu'on a mis 4 ans ou 5 ans. Hein. Donc c'était très complexe, et je crains que... ils n'arrivent pas à faire quelque chose d'aussi élaboré avant plusieurs années.
1: Ouais, tout est tout est rapport de force et intérêt dans une négociation, vous le savez. On a l'impression souvent qu'il y a une asymétrie à cet égard. Les Iraniens qui peuvent faire durer le plaisir autant qu'ils le veulent, puisqu'ils ne sont pas vraiment redevables à leur population, alors que du côté américain, ben, il y a toujours la question du prix du pétrole et les élections de mi-mandat qui s'en viennent.
2: Exactement, tout à fait d'accord avec vous. Il y a toujours une asymétrie là-dedans. Il y a une autre asymétrie, hein, on critique beaucoup Trump. Moi, je suis le premier à critiquer. Franchement, ce qu'ils font là, techniquement, en matière de diplomatie, c'est vraiment très mauvais. Mais ce sont eux qui représentent nos intérêts, nos valeurs. Hein. C'est les Américains qui essayent de faire en sorte que les Iraniens ne se dotent pas d'une arme nucléaire, ce qui est vraiment, de mon point de vue, extrêmement important pour la stabilité dans le monde et notamment pour la sécurité d'Israël aussi, qui est directement menacée par l'Iran. Donc, eux font ça. Côté iranien, il n'y a aucune morale, il n'y a aucune démocratie. Et comme vous le dites très bien, les Iraniens peuvent se permettre de faire peser sur leur population des contraintes monstrueuses, puisque quand la population se permet de s'exprimer ou de descendre dans la rue, c'est un massacre et c'est un régime qui se comporte pire qu'au Moyen-Âge.
1: Dernière question. Trump, à force de répéter qu'il y a une ligne rouge sur la question nucléaire, qu'il ne bougera pas sur cet aspect, est-ce qu'il est trop tard pour qu'il puisse sauver la face dans ses pourparlers?
2: Honnêtement, je sais pas. Mais vous savez, ligne rouge en diplomatie, ça marche jamais. Dès que vous tracez une ligne rouge, vous pouvez être sûr qu'elle est franchie dans les semaines qui viennent. Et ce que j'observe, c'est qu'il y a un décalage entre la manière dont Trump a l'habitude de s'exprimer aux États-Unis, avec ses excès, avec ses rodomontades, et le langage qu'on a besoin d'utiliser quand on négocie. Il n'est pas fait pour ça. Donc si c'est lui qui s'en occupe directement, on n'est pas prêt d'avancer. Et encore une fois, j'espère que certains des excellents techniciens américains avec qui on négociait, aux côtés desquels on négociait il y a maintenant une dizaine d'années, sont encore là, mais j'ai peur que non.
1: En tout cas, on va continuer à suivre donc ces négociations qui, effectivement, qui semblent très complexes et qui ont pris beaucoup de temps dans votre cas, n'est-ce pas?
2: 5 ans. Oui. C'est compliqué, je vous dis, parce que le sujet est compliqué, parce qu'il nécessite d'être extrêmement précis, en particulier sur la vérification. Il n'y a pas de confiance, il y a de la vérification. Et ça, vous voyez, c'est technique, c'est très compliqué. Oui. Et j'en ai même pas encore entendu parler de vérification. Donc, vous allez voir, ils vont nous faire un accord, ouvrir Hormuz contre de l'argent et le nucléaire plus tard. Il faudra être vigilant pour que sur le nucléaire, ce soit quelque chose de sérieux parce que c'est un vrai sujet.
1: Jacques Audibert, diplomate, ancien directeur politique du Quai d'Orsay, ancien négociateur français sur le nucléaire iranien, avec cet accord du 5+, évidemment, avec la France, les Américains et eux autres pays. Merci, Monsieur Audibert. Bonne fin de semaine.
2: Merci à vous.
1: Au revoir.

0: Marjorie Harpie à Toronto, bonjour.
1: Bonjour Alain.
0: Le ministre de l'Ontario, Doug Ford, qui perd l'une de ses ministres vedettes. Une voix forte quand même pour la francophonie en Ontario, Caroline Mulroney, qui a démissionné cette semaine.
1: Caroline Mulroney, oui, la ministre aux Affaires francophones, entre autres. La fille de Brian Mulroney, bien sûr, qui dit d'ailleurs que la mort de son père il y a 2 ans, que ça a contribué à sa réflexion pour la suite des choses. Il y a aussi ses enfants qui sont partis de la maison, puis elle dit que tout ça, ça lui a rappelé l'importance de la famille, et c'est pour ça qu'elle dit qu'elle veut retourner dans le privé. C'est un gros morceau que Doug Ford perd avec son départ, Alain, parce que depuis 8 ans, elle a occupé plein de postes importants. Elle a été procureure générale, elle a été ministre des Transports, présidente du Conseil du Trésor. Elle a souvent été appelée à défendre les décisions controversées du gouvernement Ford. C'était pas la ministre la plus flamboyante, hein, Caroline Mulroney, assez discrète, une femme sérieuse, posée. Très, très différente sur le plan de la personnalité de Doug Ford. Et récemment, donc, elle a dû répondre à beaucoup, beaucoup de questions de l'opposition. Elle était talonnée à Queen's Park dans le dossier du jet privé, dans l'histoire de la loi sur l'accès à l'information, des controverses qui collent au gouvernement Ford. Mais elle dit que sa décision n'a rien à voir avec ça, qu'elle avait déjà pris sa décision en début d'année, mais... Comment ça se fait alors qu'elle s'est présentée aux élections l'an dernier? Elle a quand même été réélue pour 4 ans l'an dernier, en février. En début d'année, ça faisait pas 1 an qu'elle avait été réélue. Et là, elle démissionne 15 mois plus tard. Bon, ça va déclencher des élections partielles payées par les contribuables. Et c'est un départ qui laisse un grand vide dans le cabinet Ford, qui perd une ministre d'expérience et l'une des seules qui parle français parce que pour nous, les francophones, bien sûr, on va s'en souvenir surtout comme ministre des Affaires francophones depuis 8 ans. Pour avoir parlé au fil des ans, Alain, à beaucoup d'acteurs

0: part de la communauté franco-ontarienne, elle était appréciée. En coulisses, on disait des bonnes choses d'elle, même si ça avait été très dur au début. Vous vous souvenez peut-être en 2018 de ce que les franco-ontariens ont appelé le jeudi noir. Quand il y avait eu des coupes importantes au service en français, c'est elle qui avait dû recoller les pots cassés. C'est elle qui a rebâti les liens du gouvernement Ford avec la communauté franco-ontarienne. On va s'en souvenir beaucoup pour ça. Et pour la suite des choses, quand on s'appelle Mulroney, les gens se demandent si on va pas faire notre entrée du côté fédéral. Elle dit que non, c'est pas son intention, en tout cas pas pour l'instant, dans les prochaines années. Est-ce qu'un jour, elle va essayer peut-être de devenir chef du Parti conservateur à Ottawa? C'est la question que ça a soulevé cette semaine. Ouais. Sûrement pas maintenant, mais qui sait?
1: En politique, on dit jamais, hein, n'est-ce pas?
0: Oui, faut jamais dire jamais.
1: Ouais. François Gravel, au Nouveau-Brunswick, feu vert à la construction d'une nouvelle centrale thermique.
2: Centrale thermique, dont Énergie du Nouveau-Brunswick dit avoir absolument besoin, sous peine de ne plus pouvoir répondre à la demande d'ici 2 ans, mais aussi par définition une centrale qui sera source de pollution. Ça a donc suscité beaucoup d'opposition de la part des citoyens qui résident dans la région où elle sera construite, c'est près de la frontière avec la Nouvelle-Écosse. Alors, la frustration qui avait grandi d'ailleurs quand on a appris au cours du processus que la centrale ne servira finalement pas uniquement aux besoins d'énergie du Nouveau-Brunswick. Il y a une partie qui va être aussi de la production qui va être exportée vers la Nouvelle-Écosse. Et à travers tout ça, il y avait aussi une course contre la montre, parce que la centrale sera construite par une entreprise américaine, Grow Energy, et celle-ci avait déjà fait savoir qu'elle avait besoin d'une réponse rapide et que si le processus tardait trop, elle abandonnerait le projet pour se concentrer sur autre chose. Et Énergie Nouveau-Brunswick ne semblait pas avoir réellement de plan B. Elle a dépensé des centaines de milliers de dollars pour faire venir des experts, pour préparer des rapports afin de convaincre la Commission de l'énergie et des services publics du Nouveau-Brunswick de donner son approbation au projet de centrale. C'est maintenant fait. Il reste une ultime étape à franchir, Alain. Le ministère de l'Environnement doit se prononcer sur l'étude d'impact environnemental. On s'attend à ce que la réponse tombe très bientôt et que ce soit positif, le gouvernement provincial étant en faveur du projet.
1: Julie Landry à Vancouver, c'est ce soir que le Parti conservateur de la Colombie-Britannique va élire son nouveau chef qui pourrait peut-être devenir éventuellement premier ministre.
3: Oui, c'est pour ça que c'est important, cette course-là entre 5 candidats. Puis ce qui est incroyable, là, les 5 candidats doivent préparer un discours de victoire. Vraiment, tout est possible. C'est vraiment une course très serrée.
1: À ce point-là,
3: je dois vous résumer un peu la politique britanno-colombienne, là, 101, parce que pour comprendre, les anciens libéraux provinciaux, c'est ceux qui votaient conservateurs au fédéral. Et il y a 3 ans, le Parti conservateur provincial n'existait pas vraiment. Il vivotait, n'avait pas de député. John Rostad s'était fait expulsé du Parti libéral, il avait pris les rênes et il a fait renaître de ses cendres, tellement populaire que le Parti libéral devenu BC United s'était retiré des élections en 2024 pour joindre les rangs des conservateurs et John Rostad a failli gagner les élections. Le problème, c'est que c'est un parti qui est tellement large avec des centristes, des gens d'extrême droite même. Donc, il y a eu beaucoup de frictions. Ils sont passés de 44 à 39 députés et John Rostad a dû démissionner il y a 6 mois. En 6 mois, le parti est passé de 7 000 membres à 42 000 membres. Il y a 26 000 qui ont pu être vérifiés à temps pour voter. Et depuis, le parti mène dans les sondages contre un David Eby NPD dont la popularité est vraiment en chute libre. Donc, ce soir, un nouveau chef, et c'est très possible qu'il devienne le futur ou la future première ministre dans 2 ans et demi, là, aux prochaines élections. Mais la grande question, c'est qui peut unir ce parti-là? Il y a 2 anciens libéraux plus centristes, là, Peter Millobar, le seul député actuel, et Ian Black, ancien député libéral. Plus à droite, c'est la conservatrice sociale, là, Caroline Findlay, ancien député fédéral, ministre du Revenu sous Stephen Harper. Yuri Filmer, un homme d'affaires qui est quand même très à droite sur certaines positions, mais plus au centre sur d'autres. Et Carolyn Elliott, qu'on tente de comprendre où elle se positionne là-dedans. Ça a été une campagne très houleuse avec des attaques personnelles, donc des fortes divisions, là, les mêmes qui ont forcé le départ de Rostad, mais ça a été mis en évidence pendant cette campagne-là. Donc ce soir-là, on va voir, est-ce que les membres veulent aller plus au centre pour attirer les vrais conservateurs et les libéraux provinciaux ou une position plus conservatrice, plus assumée. C'est un vote préférentiel. Ça va prendre 3-4 tours là, pour y arriver. Donc, ce sera très, très intéressant de voir la suite pour le Parti conservateur.
1: En tout cas, ce que je comprends, c'est qu'il va y avoir un nouveau chef dans un parti ce soir en Colombie-Britannique. C'est pas
3: exactement
1: simple.
3: Exactement.
1: Marjorie Abtrill à Toronto, le gouvernement Ford, qui a rejeté un projet de loi du NPD ontarien qui aurait retiré, un peu comme ce qu'on a vu au Québec cette semaine, la taxe provinciale sur la nourriture préparée à l'épicerie.
0: Oui, c'est pour ça que vu du Québec, c'est intéressant parce que c'est le contraire de ce que vous avez fait cette semaine, en fait.

0: de ce que le gouvernement Fréchette a fait cette semaine. Ici en Ontario, c'est le NPD qui proposait ça, qui s'inspirait de ce que fait le NPD manitobain, qui est au pouvoir au Manitoba. Donc, retirer la portion provinciale de la TVH. La portion provinciale de la TVH, c'est 8 % On aurait retiré ça sur les aliments préparés, mais le gouvernement Ford a rejeté cette proposition-là. C'est pas très surprenant politiquement, parce qu'il faut dire que les projets de loi de l'opposition, ça passe rarement à Queen's Park.
1: En même temps, c'est une mesure populaire.
0: Oui, mais ils ont décidé de pas aller dans cette voie-là parce que, oui, vous avez raison, c'est très visible à la caisse, hein, c'est très populaire parce que c'est visible, c'est concret. Mais nous, ici en Ontario, le gouvernement a répondu, on fait autre chose pour le coût de la vie. Le ministre des Finances a parlé des baisses d'impôts pour les revenus les plus modestes. Il parlait de l'indexation de certaines prestations, entre autres pour les personnes handicapées. L'Ontario qui a aussi réduit sa taxe sur l'essence depuis 2022, de presque 6 cents le litre, hein, ce qui explique pourquoi ça coûte moins cher venir faire le plein ici qu'au Québec en général. Et ça nous montre aussi tout ça, les limites de ce genre de mesures. Parce que quand on abolit une taxe, ça coûte de l'argent. Au Québec, ça va coûter quoi? Un peu plus de 100 millions de dollars par année. Ça va faire économiser quoi? 45 dollars par année à une famille avec deux enfants. C'est pas énorme. En même temps, vous avez raison, c'est populaire parce que c'est très concret, ça paraît à la caisse. Nous, ici en Ontario, cette mesure-là aurait coûté 300 millions par année. Doug Ford choisit de ne pas aller là, mais politiquement, c'est vrai que le NPD met le doigt sur quelque chose de sensible. Quand l'épicerie coûte plus cher, les gouvernements se font demander de faire quelque chose, de poser des gestes concrets. Puis quand on sait que les prix à l'épicerie ont encore monté de 7 % sur un an en avril, c'est pas surprenant qu'il y ait des suggestions du genre.
1: En tout cas, une fois de plus, on est meilleur que vous avec pas de taxe sur le papier de toilette au Québec, hein, n'est-ce pas? Ah, ça serait un bon slogan politique, ça, n'est-ce pas? François Gravel, la chicane à la législature de Terre-Neuve cette semaine, ça brasse à Terre-Neuve.
2: Oh oui, les esprits se sont enflammés à tel point qu'une députée néo démocrate dans l'opposition a dû craindre à un certain moment que le ministre de l'Énergie en vienne au coup avec un député avec une députée libérale, même si ce n'est finalement pas arrivé. Wow. Ils se sont bien se crier dessus à la suite de la période des questions avant d'aller terminer leur dispute derrière le fauteuil du président de la Chambre, donc à l'abri des regards. Il semble que la goutte qui a fait déborder le vase est quand une députée de l'opposition a déclaré que le premier ministre de Terre-Neuve a le visage d'un vieil homme fâché. Et elle s'est excusée. Mais ça n'a pas suffi à calmer le jeu. Les esprits se sont enflammés, si bien que le président de la Chambre leur a ensuite retiré leur droit de parole. Le premier ministre a pris de son côté suffisamment l'histoire au sérieux pour contacter les deux chefs des partis d'opposition pour essayer de calmer le jeu. Une raison derrière cette main tendue, Alain, possiblement parce que ce n'est pas la première fois que ça dégénère dans cette législature. En mars, il y a eu ce que Radio-Canada Acadie a décrit dans un reportage comme étant trois jours d'attaques personnelles et de bruit assourdissant. Certains échanges avaient été qualifiés de cruels. Alors, pas toujours joyeux, la politique tourne vite.
1: On retourne dans l'Ouest, Julie Landry. Les députés de la Saskatchewan, députés femmes, vont enfin avoir leur propre salle de toilette comme les députés masculins.
3: Alain, quand j'ai vu ça, je pensais que c'était une blague, là, mais je me disais, faut que je vous en parle. Donc, 110 ans après le droit de vote des femmes en Saskatchewan, au palais législatif, les députées féminines vont avoir leur propre toilette, comme les hommes, qui ont, eux, des toilettes spacieuses avec des cabines de toilettes séparées par des colonnes en marbre, des portes en chêne, alors que les femmes, il y a des députées depuis 1919, doivent aller à celle ouverte au public, plus austère, moins spacieuse. Donc, c'est vraiment un traitement différent. Et ça fait depuis très longtemps que c'est demandé. Nicole Sarr, qui est la leader NPD, dit que c'est une nouvelle attendue depuis longtemps. Puis elle dit que c'est un message qui est envoyé aussi la députée NPD, Jacqueline Roy, disant la recherche indique que c'est peut-être un détail, mais ça peut faire une différence dans la volonté des femmes de s'impliquer dans la politique active. Donc, ce sera terminé en juin. 200 000 $ quand même, parce qu'on doit conserver le caractère patrimonial de l'époque. Mais c'est une nouvelle qui a été célébrée en Saskatchewan cette semaine.
1: Julie Landry, journaliste à Radio-Canada à Vancouver. François Gravel, éditorialiste pour l'Acadie Nouvelle à Caraquet, au Nouveau-Brunswick. Marjorie April, journaliste et réalisatrice pour Radio-Canada à Toronto. Merci à tous les trois. Bonne fin de semaine.
0: À la semaine prochaine.
3: Merci, au revoir.
1: C'est ce qui complète notre émission. On contribuait au Fait d'abord cette semaine à la recherche Alexandre Sheldon, Patrice Parent et Philémon Lafrenière-Prémont, à la technique Caroline Boivin, à l'assistance à la réalisation Éloi Desjardins, à la réalisation Stéphanie Leclerc et aujourd'hui Sébastien Landry. On se retrouve samedi prochain midi 10. D'ici

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Vous pouvez aussi nous écrire, on aime vous lire, via la bulle de conversation sur audio. Merci d'avoir été là. À la semaine prochaine. Au revoir.

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3: Bonjour, ici Yann Lacoste au micro de la station de Vancouver. Voici le bulletin d'information. Le gouvernement fédéral met fin au Bureau de la consommation qui finançait des recherches à l'origine de plusieurs lois de protection des consommateurs. Ces activités seront progressivement abolies d'ici mars prochain. Des organismes perdront une source de financement qui leur permettait notamment d'étudier le coût de la vie ou certaines pratiques commerciales. Voici le porte-parole de l'Union des consommateurs, Maxime Doré, suivi de l'analyste chez Équiterr, Julie-Christine Denoncourt.
4: Dans les projets de recherche qu'on a menés, c'est toujours de la recherche finalement pour aider, entre autres, le gouvernement à mieux encadrer l'industrie, à mieux protéger les consommateurs.
5: Pour moi, ça représente un peu des économies de bout de chandelle. On a trouvé ça aussi assez incohérent dans le contexte actuel où tout coûte de plus en plus cher. De plus en plus de personnes ont de la difficulté des fois à arriver financièrement à boucler chaque fin de mois. On sait qu'il y a de plus en plus de personnes qui fréquentent les banques alimentaires.
3: Le Bloc québécois dénonce des économies de bout de chandelle et estime que les consommateurs en feront les frais.
1: Santé.
3: Le patron de l'Organisation mondiale de la santé s'est rendu dans l'est de la République démocratique du Congo pour apporter son soutien aux habitants à l'épicentre de la grave épidémie d'Ebola. Tedros Adhanom Ghebreyesus a déclaré qu'il était à leur côté et qu'ils surmonteront la crise ensemble. Jusqu'ici, 246 décès ont été enregistrés selon le Centre africain de contrôle et de prévention des maladies. Les autorités sanitaires internationales estiment que l'ampleur de l'épidémie, qui s'est aussi propagée en Ouganda, n'est toujours pas établie en raison surtout de la faible capacité de la RDC à mener des tests en laboratoire afin de confirmer les cas de transmission.
1: Au territoire du Nord-Ouest.
3: Le Bureau de la vérification générale du Canada déplore de graves lacunes dans la protection des enfants vulnérables dans les territoires du Nord-Ouest. Dans un rapport, l'organisme constate de sérieux manquements dans l'évaluation des signalements et dans la mise en place de plans de soutien culturel, dans un contexte où presque tous les enfants pris en charge sont autochtones. Les précisions de Thomas Etier.
6: Dans son dernier audit sur les services de protection de l'enfance des territoires du Nord-Ouest, le Bureau du vérificateur général du Canada pointe notamment du doigt les suivis après signalement de possibles préjudices. Les évaluations de cas qui devraient être faites dans les 24 heures sont complétées en 16 jours en moyenne. Les autorités des services de soins de santé et de services sociaux peinent également à assurer un suivi auprès des foyers d'accueil et des enfants qui y sont confiés. D'importants enjeux de ressources humaines et financières sont évoqués comme les principaux facteurs qui freinent les améliorations aux services à l'enfance. Lisa Semler est ministre de la Santé et des Services sociaux du territoire. Ce rapport nous aidera à faire pression sur le Conseil des ministres pour obtenir davantage de ressources pour les services à l'enfance et à la famille. Le gouvernement a accepté la recommandation globale de la vérificatrice générale qui appelle à une mobilisation de différents ministères. Nadine Cormier est directrice de l'audit mené au territoire du Nord-Ouest.
7: Il y a beaucoup de nos observations qui sont interreliées. On a décidé de faire une recommandation plus globale pour une réponse pan-gouvernementale parce que c'est pas seulement un ministère qui peut régler ces problèmes-là.
6: Ici Thomas Etier, Radio-Canada, à Yellowknife.
3: On reste au Nord, mais au Yukon cette fois-ci, où le Comité parlementaire des affaires autochtones et du Nord lance une étude majeure sur le coût de la vie élevé dans les régions nordiques. Le député du Yukon, Brandon Hanley, indique que cette enquête se penchera sur les défis majeurs d'abordabilité qui touchent les résidents, notamment le prix des aliments, le programme Nutrition Nord, le logement et les coûts de l'énergie. Les infrastructures et les défis liés au transport de marchandises seront aussi examinés. Le comité espère entendre les premiers témoins et entamer ses délibérations d'ici la fin du mois de juin. Elle planche actuellement sur le projet de loi S2. Et en Alberta maintenant, Calgary annule sa déclaration d'urgence climatique adoptée il y a 5 ans. Les conseillers municipaux ont voté à 10 contre 5 pour abandonner cette déclaration mercredi. Le conseil de ville assure toutefois ne pas nier l'existence des changements climatiques. Selon le maire de Calgary, Jeremy Farkas, il s'agirait d'une pure mise en scène. Il souhaite que le conseil prenne des mesures concrètes plutôt que symboliques. Le conseil de ville a également voté pour ramener les bouteilles d'eau à usage unique lors des assemblées. Et une infirmière de Winnipeg s'est vue retirer son autorisation d'exercer à la suite de plaintes pour harcèlement, discrimination et racisme. Elle doit également s'acquitter d'une somme de 50 000 $ pour couvrir les frais liés à l'audience devant l'Ordre des infirmières et infirmiers autorisés du Manitoba. Les plaintes à son encontre remontent à 2007 et font état, entre autres, de comportements méprisants et moqueurs envers des patients et des membres du personnel. Elle a également repoussé un membre de la famille qui tentait de rendre visite à un patient en détresse atteint d'un cancer. Et voilà, c'était les informations, c'était ce bulletin d'information. 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

Ici Eugénie Lépine-Londeau, bienvenue à Admission Générale. On vous propose aujourd'hui une formule un peu spéciale de notre émission parce que l'année 2026, qui est déjà bien entamée, marque l'anniversaire de plusieurs œuvres ou événements qu'on considère importants pour la culture. En ce samedi 30 mai, on a voulu prendre un pas de recul sur l'actualité pour offrir un regard oblique sur ces œuvres, comme on a l'habitude de faire à Admission Générale, c'est-à-dire mesurer leur impact social et culturel, creuser les intentions des créateurs et pousser un peu plus l'analyse. On avait l'embarras du choix, on s'est finalement arrêté sur deux albums et un film. Le fabuleux destin d'Amélie Poulain de Jean-Pierre Jeunet, sorti en 2001. Lemonade, l'album visuel de Beyoncé qui fête son 10e anniversaire cette année. Et on commence par cette œuvre phare de Jean Leloup que vous aurez peut-être reconnu, Le Dôme, paru il y a 30 ans.

0: Pour comprendre le contexte de création et l'impact de l'album Le Dôme de Jean Leloup, on a convié Olivier Boisvert-Magnan, journaliste musical et auteur du livre Jean Leloup, des grands instants de lucidité, paru en 2022 aux éditions Le Malin, et Rose Perron, moitié du duo Rose, qui participera au spectacle hommage pour souligner les 30 ans du Dôme au Franco. Ce sera le 14 juin prochain. Bonjour à vous deux.
1: Hey!
2: Bonjour.
0: Merci d'avoir accepté notre invitation. D'abord, c'est quoi votre premier souvenir de Jean Leloup, même votre rapport à lui, Olivier?
2: Moi, c'est mon père est un fan de Jean Leloup. Et je me souviens qu'il m'a amené voir un spectacle. Je pense que c'était proche du canal de la Chine pour la tournée du Dôme.
0: Déjà, okay. Ouais, on était déjà dans cet album-là.
2: Je devais avoir 9 ou 10 ans, mais j'avais pas encore mesuré l'impact. Moi, c'est vraiment quand j'ai traversé mon adolescence que là, bon, je me suis approprié les fourmis, puis après ça, la vallée des réputations.
0: Jusqu'à devenir un des experts de Jean

0: Le loup est ici, au Québec. Rose, toi, ton rapport?
1: Au secondaire, c'est sûr que je me rappelle de la pochette, le vinyle. Moi et ma meilleure amie, on était constamment en train de l'écouter.
0: Le dôme, oh,
1: le dôme, exactement. Okay.
0: La pochette, oui. Le tournesol, exact. Surdimensionné, ça, genre le loup au milieu.
1: C'est
0: ouais.
1: Ça vient avec un coton de jeans quand même. Puis justement, de se partager un peu ces chansons-là, c'était notre plaisir.
0: Olivier, tu as été longtemps journaliste au défunt journal Le Voir. T'as beaucoup écrit sur le loup avec ton livre aussi. Raconte-nous un peu le contexte de création du dôme, parce que c'est son troisième album. C'est paru 5 ans après L'amour et sans pitié, qui avait connu un immense succès. C'est là-dedans qu'on retrouve, entre autres, en 1990. C'est un album très attendu à l'époque. Il s'est passé quoi entre les deux?
2: C'est passé plein de choses. Certains pensaient que Jean Leloup était rayé de la carte, qu'il était plus là même. Certains disaient, bon, il est mort. 92 à 96, la création de cet album-là.
0: Quatre ans, dont
2: 2 ans où on n'a aucune nouvelle de Jean Leloup. Aucune apparition publique, il n'y a rien qui se passe. Et donc, à un certain moment, même les musiciens qui avaient joué sur l'album ont été surpris de recevoir l'album entre les mains. Ah ouais, OK, j'ai joué là-dessus, moi.
0: Parce qu'il y avait enregistré plein d'affaires avec plein de monde.
2: Oui, on s'entend, c'est un album qui est marqué par la collaboration. Je dirais, Jean Leloup profitait de chacune de ses rencontres, des rencontres qu'il pouvait faire sur la rue ou de rencontres d'un ami. On sait qu'il aime beaucoup marcher, Jean Leloup, donc il a rencontré beaucoup de musiciens comme ça. Et dès qu'il avait du fun, qu'il avait une complicité qui s'installait avec un musicien, il disait « Hey, on rentre en studio ». Ou sinon, c'était le début de l'enregistrement, disons, plus mobile, hein, avec
0: des studios maison,
2: parce que c'était pas vraiment le cas pour ses deux premiers albums. Là, bon, il avait ça à sa disposition, donc c'était super facile d'aller enregistrer dans, par exemple, l'appartement d'un ami à Pointe-Saint-Charles. Puis c'est là qu'ils ont enregistré la chanson La Drop Sociale, notamment.
0: On l'entend aussi, on l'entend dans le son, de la facture sonore de cette chanson-là, qu'on est un petit
1: coup dans une ruelle à Montréal.
0: Oui, c'est ça. Il y a un petit côté plus fait maison.
2: C'est ça. En fait, c'est fait maison parce que sans faire exprès, ils ont enregistré la piste de guitare et la piste de voix dans la même piste.
0: Ah, ben c'est ça.
2: Donc, c'est impossible à mixer par la suite. Et donc, chaque chanson sonne, je te dirais, assez différemment les unes des autres. Donc, ça donne un album un peu bizarre.
0: Est-ce qu'il ressentait beaucoup de pression, tu penses?
2: Oui, au début. Et c'est pour ça, en fait, Jean Leloup, faut savoir, il y a eu un énorme succès en France avec la chanson 1990. Okay. Et ça, c'est à la fin du cycle de L'amour et sans pitié, donc à la fin 92. Et beaucoup de producteurs français, dont un qui travaillait avec Rock Voisine à l'époque, qui était l'autre superstar canadienne qui fonctionnait de l'autre côté de l'Atlantique, voulait qu'il enregistre un album au plus vite. Parce que le reste de L'amour et sans pitié n'est pas du tout comme 1990. Une signature plus rock indépendante et ça fonctionnait pas en France. Et donc, il voulait qu'il retourne en studio pour réenregistrer quelque chose. Donc, Jean Leloup a ressenti beaucoup de pression. À un certain moment, c'est peut-être pour ça qu'il s'est déconnecté puis qu'il a dit, je vais faire les trucs de mon bord comme je veux.
0: T'as dit, Olivier Boisvert-Magnan, c'est un album qui est peut-être donc un peu bizarre. On va quand même se mettre un peu dans l'ambiance avec ce formidable medley que Mathieu Beauchamp, notre réalisateur, a concocté.

0: La dernière chanson qu'on entend, c'est Pigeon. C'est, selon les dires de Jean Leloup à l'époque, sa chanson préférée de l'album. Ça, on a entendu, là, il y a toutes sortes d'affaires dans cet album-là. Et là, tu nous apprenais hors micro, Rose Perron, que Pigeon, tu vas la chanter au Franco aussi. T'as l'air stressée de ça. Hey. Qu'est-ce qui stresse le plus de reprendre cette chanson-là de Jean Leloup?
1: Jean Leloup, c'est quelqu'un qui est quand même très difficile à repiquer parce que tu sens que c'est pas des, c'est quelqu'un qui a lancé des phrases puis ils sont parfaites, ces phrases. Mais ça a été dit.
0: Ça lui appartient.

0: observait, mais qui faisait écho chez tellement de monde, finalement.
1: Exactement.
0: C'est ça qui a contribué, vous pensez, au succès du Dôme, parce que à l'époque, le producteur délégué disait, hey, le plus important, là, c'est pas la musique, faut tendre l'oreille aux paroles. C'est un journal intime, il disait même, c'est un aperçu de la psyché de Leloup. Vous êtes d'accord?
1: Oui, 100%.
2: Ben, c'est sûr que si on cherche à trouver un fil conducteur musical, on va le chercher longtemps.
0: Ouais,
2: parce qu'on se promène entre le dub, le grunge, le rap aussi, on doit dire, avec Johnny Go. Donc, moi, je trouve que, oui, c'est dans les textes qui parlent beaucoup de mort, qui parlent beaucoup de santé mentale,
1: de consommation,
2: de désillusion aussi. Mm-hmm. Peut-être, je trouve ça un peu l'antithèse de ce qui se passe sur l'amour et sans pitié, où on est plus dans la fête.
0: C'est
2: et
0: ça, là, donc il y a vraiment un virage, en fait, avec le Dôme par rapport à ces deux premiers albums.
1: After Party.
0: Oui, c'est l'après-fête.
2: En fait, c'est le lendemain de l'after party.
1: Exactement.
0: Oui, quand la réalité nous rattrape parce qu'on a dégivré, là, mettons.
2: Exactement.
0: Mais un mot, justement, sur ce virage musical, parce que tu l'as dit, là, il explore vraiment le son grunge, le rock alternatif et d'autres types de musique aussi. Ouais. Est-ce qu'il est influencé, Olivier Boisvert-Magnan, par ce qui se passe sur la scène musicale québécoise et internationale à l'époque pour faire le Dôme, selon toi, Jean Leloup?
2: Pas vraiment lui, mais les gens avec qui il travaille,
0: Donc,
2: si on prend Faire des enfants sur laquelle tu as commencé ton émission, c'était vraiment dans l'esprit un peu Nick Cave, donc qui marchait beaucoup, tout le rock indépendant.
0: Plus sombre,
2: Plus sombre. Ensuite, on a aussi le côté grunge qui est beaucoup là, sur lequel un gars comme J.F. Lemieux, le bassiste, aimait.
1: Le mur de guitare.
2: Sarah aussi, qu'on entend, qui est vraiment très grunge dans son esprit. Et je dois dire aussi le côté hip-hop de Johnny Go, c'est E.P. Bergen, qui va être cofondateur de Brandon 3000, qui a entendu Jean Leloup faire un riff, et lui, à cette époque-là, il trippait sur le rap et sur Beck. Puis il a dit, hey, on va aller en studio, on va aller enregistrer, puis je vais te mettre un loop de batterie en arrière.
0: Wow.
2: Fait que ça, en fait, c'est Jean Leloup avec son génie naturel et les rencontres qu'il fait, aussi le fait qu'il est super willing d'aller dans ces zones-là et de tout explorer et de dire non à rien, finalement.
0: Rose Perron, tu parlais de vérité, en fait, de transparence de Jean Leloup à travers cet album-là. Une chanson que vous avez tous les deux mentionné en pré-entrevue, c'est cette superbe chanson qui s'appelle Sans d'encre. On écoute.

0: C'est une chanson qui parle directement de santé mentale, en fait. Il se fait un sans d'angle pour une amie qui... Qui en arrache, en fait. Pourquoi vous avez accroché particulièrement sur cette chanson-là 30 ans plus tard, Rose?
1: C'est ça. Moi, c'est une des premières chansons que j'ai découvert de Jean Leloup. Puis c'est ça, ça parle directement de s'inquiéter pour un ami qui vit quelque chose de pas facile. Puis tu sais, c'est les exemples sont concrets, les bobos sur les bras. Oui. C'est comme c'est tellement bien dit. Puis tu peux refléter très vite là-dedans.
0: Ouais.
2: Ben exact. Puis moi, je trouve qu'il y a une belle sensibilité là-dedans. Puis je trouve que ça évoque un peu le contexte de l'époque. On se rappelle Kurt Cobain qui était ironoman. Mm-hmm. Ça faisait partie de l'ADN du nightlife des années 90. Et cette chanson-là parle de ça directement. Mm-hmm. Ce que j'aime aussi de la chanson, c'est que c'est la seule où c'est Jean Leloup pur et dur.
0: Ouais.
2: Je parlais beaucoup, tu sais, de collaborateurs, collaboratrices. Même à Lost My Baby, c'est avec sa copine de l'époque.
0: Ouais.
2: Celle-là, sans dingue, il est tout seul. Fait que on a accès à son génie. Puis c'est comme au milieu de l'album, donc je trouve que c'est comme magique cette chanson-là.
0: Mm. 100 000 copies vendues, si je me trompe pas, de cet album-là, certifié platine, en fait. Qu'est-ce qui fait que vous pensez que c'est une réussite, cet album-là, puis que 30 ans plus tard, ça marque encore les esprits?
1: Je pense que le fait que qu'on soit encore là à en parler, puis qu'on arrêtera sûrement jamais d'en parler à cause de comment qui nous est traduit, là, je veux dire, c'est un album qui parle de santé mentale puis à toutes les jours, c'est encore les mêmes problèmes, je veux dire de consommation, tout ça, c'est sont toutes là ces problèmes là.
0: Ouais.
1: Puis ils partent pas, fait que je vois pas pourquoi des chansons qui viennent en parler ça.
2: Ben moi je pense
0: ils seraient démodés en fait, c'est ça, ça prouve l'actualité puis la vérité de ces chansons là, la pertinence.
1: Ouais.
2: Je trouve aussi qu'il y a eu des

0: gros singles qui font que cet album-là a été un énorme succès en sortant. Bon, I Lost My Baby, évidemment. Très, le monde est
1: ouais,
0: à pleurer.
1: Ouais, Johnny Go. Ouais.
0: Mais par la suite, je crois que toutes les chansons sont devenues un peu cultes en elles-mêmes, sans qu'elles soient des succès ou sans même qu'elles soient commerciales. On pense à Sarah, mm-hmm. dont on parlait, Vampire, Fashion Victim. C'est vraiment pas des chansons commerciales.
1: Du
0: ça
1: tout.
0: Serait pas supposé de vendre 100 000 copies, ouais. tout ça. Mais vu que c'est Jean Leloup...
2: C'est un univers concret.
0: Qui avait les singles qui ont fait que ça a fonctionné. Ben après ça, on a découvert l'album, on écoutait les albums dans le temps aussi,
1: ouais,
0: on
1: ouais.
0: doit dire. Et je pense que ces chansons-là sont restées au fond de nous. Et il faut dire la légende Jean Leloup qui a continué par la suite aussi.
1: C'est très drôle parce que I Lost My Baby, c'était le premier extrait lancé pour l'album. Puis en novembre 96, un journaliste du droit a écrit de cette chanson que c'est le titre le moins frappant de l'album. Puis pourtant, c'est une des chansons les plus populaires de Leloup aujourd'hui, entre autres parce
2: Québec,
1: que tout le monde gratte sa guitare un jour ou l'autre dans sa vie autour d'un feu.
2: Les
1: quatre accords, très facile. On n'arrête pas de parler de cette chanson, Sarah. On va en écouter un petit bout.

0: C'est pas la chanson la plus connue peut-être de l'album.
1: Non, à chaque fois j'en parle, personne la connaît.
0: Mais Rose Perron, c'est la chanson que tu as choisie. Bon, oui, là, on a appris que tu allais aussi interpréter Pigeon. Mais Sarah, c'est la pièce, la chanson que tu vas chanter au Franco de Montréal lors de ce spectacle hommage le 14 juin prochain, c'est à 21h sur la place des festivals. Il y aura entre autres aussi Louis-Adrien Cassidy, Les Louanges, Thierry Larose, Coupelgag, Safia Nolin, Rose, Zach Zoya, il y en a plein. Pourquoi tu as choisi Sarah?
1: Ben, c'est ça, moi, c'est aussi une des premières chansons que j'ai vraiment aimées de l'album quand j'étais plus jeune. Puis on dirait que la métaphore aussi simple de genre Alice au Pays des Merveilles, puis Alice qui rentre dans... J'ai toujours trouvé ça vraiment clever. Puis c'est toujours venu vraiment me chercher.
0: Mais ça va être tout un défi quand même de en chanson.
1: Vraiment.
0: Là. Mais c'est loin de ton son aussi. Vous faites plus du R&B avec ton projet musical.
1: Oui, full. C'est sûr que l'influence rock... je la trouve vraiment parfaite un peu à gosser là. Je sens que ça va vraiment péter, ça va vraiment le fun. Mais c'est ça, c'est vraiment une chanson qui parle de sujets de consommation. Puis ça a toujours été, c'est toujours venu me chercher.
2: Puis ça a l'air de défouler aussi de la chanter.
1: Ouais, mais c'est moi en spectacle, je me défoule quand même.
2: Oui, je trouve que ça fit avec ton énergie scénique, pas exact. Avec le style, mais avec l'énergie.
0: Mais avec l'énergie. Okay. On remarque quand même que avec les noms que j'ai nommés, c'est une génération assez jeune d'auteurs, compositeurs, interprètes, de chanteurs d'ici qui se réapproprient les chansons de Jean Leloup. Est-ce que vous pensez que l'œuvre de Leloup vit bien à travers cette jeune génération d'artistes-là?
1: Ben oui, c'est ça, mais comme j'ai dit, ça va pas, ça se démode pas. Jean Leloup, c'est un artiste qu'on regarde tous puis qu'on veut protéger, qu'on veut
2: Oui, c'est bien dit.
1: Mais c'est ça, tu sais, des fois je regarde des entrevues de lui puis je suis comme assez arrêtée de rire de lui, il est parfait, tu sais.
0: Mais cette authenticité avec un soupçon de folie. Belle folie,
2: exact.
0: Ouais.
2: Exact. Puis tu sais, moi je pense aussi que si on est une plus jeune génération, on dirait que moi quand j'étais petit, bon, c'est Harmonium, Beaudommage, Charlebois. Ouais. Là, les intouchables entre guillemets, ben c'est Leloup, c'est Bélanger. Puis j'ai l'impression qu'on est parti.
1: Ah, Harmonium aussi, vous dommage aussi.
2: Ouais. Oui, non, aussi. Mais je veux dire, il y a comme une nouvelle gang qui arrive dans la légende.
0: Oui, c'est légendaire, en plus, c'est effectivement. Mais merci, Olivier Boisvert-Magnan, Rose Perron, d'avoir souligné ce 30e anniversaire de l'album Le Dôme de Jean Leloup. Je rappelle que les Franco présentent ce spectacle hommage pour souligner cet anniversaire. Ce sera le 14 juin à la place des festivals avec une diffusion en direct sur les ondes d'ici musique et Radio-Canada Audio. Le livre Jean Leloup, des grands instants de lucidité d'Olivier Boisvert-Magnan est paru en 2022, est encore disponible. Tu racontes, en fait, Olivier, l'histoire de création de chaque album de Jean Leloup. C'est un bijou, ce livre-là. Mm-hmm. Bravo encore.
2: Merci
0: énormément à vous deux.
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4: Pour plusieurs d'entre vous, j'en suis certaine, le fabuleux destin d'Amélie Poulain marque un moment important du cinéma français et des souvenirs indélébiles. Alors, pour souligner les 25 ans du film de Jean-Pierre Jeunet avec Audrey Tautou et comprendre ce qui le rend si indémodable et mémorable, on a convié la journaliste culturelle à la retraite, mais pas vraiment, Odile Tremblay, et la chroniqueuse et animatrice et membre de notre petit culture club, Laïma Abouraja-Gérald. Bonjour à vous deux.
5: Bonjour.
6: Bonjour.
4: Odile Tremblay, on a répertorié 10 articles entre mai et septembre 2001 sous votre plume, publié dans Le Devoir, vous écriviez à l'époque, mentionnant ou écrit sur le fabuleux destin d'Amélie Poulain. Vous l'aviez vu en France au moment de sa sortie, vous l'avez vu au Québec après. C'est un véritable phénomène dès sa sortie. Le racontez-nous un peu.
5: Alors, ce qui est arrivé, c'est que moi, j'étais à Cannes, OK? Et puis, à Cannes, il y a eu un scandale, c'est que ils ont pas pris le film en sélection officielle.
4: Ben oui.
5: Donc, le film est sorti en avril, OK? Et il y a eu un succès immense. Donc, ils le savaient, à Cannes, c'est à peu près deuxième semaine de mai. Là. Oui. Donc, tout le monde était au courant que c'était un succès bœuf. Et là, il voulait faire une projection extérieure, mais tu sais, là, Jeunet, bon, il a été insulté aussi, on le comprend.
4: Il a refusé, finalement.
5: Il a refusé, mais aussi, il aimait pas les conditions de projection non plus.
4: Ouais.
5: Et puis, Ami s'est servi de ça parce que c'était, il disait le film refusé à Cannes. Mais le film avait été refusé par Pathé. Il avait fait un film avec Hollywood qui s'appelait
4: Oui, j'ai oublié le nom aussi, mais effectivement, donc il était déjà bien connecté avec 20th Century Fox. Il lui a présenté Amélie Poulain, il l'a représenté.
5: Il l'a représenté, et là, ils ont dit, ouais, c'est pas le Titanic.
4: Donc, ils ont refusé aussi.
5: Alors, lui, il a pris ses affaires, il a dit non, ça se passe. C'est quand il y a des abysses, puis bon, Martin, enfin, bref, et puis il est parti sans demander son chance.
4: C'était-tu Alien, carrément, son film, à ce
5: oui,
4: moment-là?
5: C'était Alien, oui, la résurrection.
4: La résurrection, oui,
5: c'est ça.
4: Bon.
5: Mais ça n'avait pas trop marché, mais il lui avait dit qu'il financerait son prochain film.
4: Mais, ils ont refusé Amélie Poulain. Donc, déjà, il y avait un buzz un peu en antithèse, là, si on veut. Mais vous l'aviez vu, donc, à Paris avant, et vous avez senti tout de suite l'engouement du public, en fait.
5: Tout le monde applaudissait à la fin à Paris.
4: Ce qui est rare.
5: Ça a l'air que c'était comme ça dans toutes les salles. Moi, j'étais allée à UGC, les halls, là, puis c'est bon. C'est un public d'habitude qui est assez blasé. Mais là, non. juste, ils chantaient pas, là, tu sais, de bonheur. Et puis, après ça, le film, il avait fait la clôture du Festival des films du monde.
4: Ouais, ici à Montréal.
5: Ici à Montréal. Il était venu, je l'avais rencontré. Lui, il m'avait dit que franchement, ils attendaient rien pour le film au départ.
4: Ah, ouais.
5: Quand tu dis, des fois, tu dis, oh, là, je fais un grand succès. Non, non.
4: Parce que lui, il disait, Jean-Pierre Jeunet, que c'était un film très personnel, qui avait plein d'éléments autobiographiques, en fait, puis qu'il se faisait un peu plaisir. C'est un budget de 10 millions de dollars US, je pense. C'est pas énorme non plus, là.
5: C'est un petit budget.
4: Ouais.
5: Et puis, en plus, comme beaucoup de monde n'était pas intéressé, disons qu'à un moment donné, il avait perdu un peu la foi, au succès de l'entreprise. Tu t'as vu même. Ça, il dit ça arrive une fois dans une vie.
4: Ouais.
5: Les gens, d'autres cinéastes que j'ai interviewés, ils disaient ça aussi. Quand ils le savent, c'était presque unanime. Il y avait eu quelques critiques.
4: Oui, on y reviendra à ces critiques-là, ouais. Mais quand même.
5: Mais c'était presque unanime. Et puis, les gens aimaient ça.
4: Les gens aimaient ça.
5: Et
4: le public a adopté Amélie Poulain très rapidement. Et parmi le public, il y avait Laïma Abouraja-Gérald, vers 13-14 ans. T'as vu ce film-là pour la première fois?
6: Oui, quand il est sorti en VHS, probablement. Je ne l'avais pas vu au cinéma.
4: T'as pas vu au cinéma, OK.
6: Non, et je pense que ce film, c'est mon premier grand choc esthétique. Quand j'ai vu, je pense que je vais jamais oublier la manière dont je me suis sentie la première fois que j'ai vu Amélie Poulain. C'était un Paris de carte postale. C'était une jeune femme à laquelle je m'identifiais tellement. J'avais envie d'être Amélie Poulain. J'avais envie, moi, de plonger ma main dans un sac de lentilles. J'avais envie de briser la croûte de la crème brûlée avec une petite cuillère, de manger des framboises sur les doigts. J'avais envie de romantiser ma vie comme Amélie Poulain. Mais bon, quand on parle de choc esthétique, c'est bien sûr la musique, la facture visuelle. Ouais. C'était un vrai choc esthétique.
4: Est-ce que ça vous avait fait le même effet, Odile Tremblay?
5: Disons que c'était un choc poétique pour moi. Je trouvais que le film était proche de l'univers de Prévert.
4: Ouais.
5: Oui. Et d'ailleurs, il m'avait dit que...
4: Jean-Pierre Jeunet
5: ouais, m'avait dit que, bon, il avait relu tout Prévert, et puis qu'il avait demandé à Audrey Tautou de visionner une scène du jour se lève, là, qui est un scénario de Prévert pour un film de Carnet. Et donc, il lui-même se sentait prévertien. Et je trouvais aussi que ça avait un petit quelque chose du film Mon oncle de Tati. Mais, bien sûr, la silhouette de Tati, mais je veux dire, il avait déjà aimé ça, jouer des fois avec l'absurde. Et puis aussi, il y avait un côté vieille France dans tout ça.
4: Oui, mais tout à fait. Et c'est aussi ce qui a été parfois reproché, mais ça aussi, j'y reviendrai parce que, bon, il faut rappeler que Amélie Poulain, ce que ça raconte, c'est l'histoire de cette jeune fille, Amélie Poulain, qui était seulée. En fait, elle grandit vraiment coupée du monde. Et quand elle arrive, être plus âgée à l'âge adulte, elle travaille dans une espèce de bar qui vend aussi des cigarettes.
6: Les deux moulins.
4: Et un jour, elle décide, ben moi, dans ma vie, je vais rendre les gens heureux. Audrey Tautou, qui joue Amélie Poulain, perce l'écran dans ce film. C'est un de ses premiers rôles principaux dans un long métrage au cinéma. Le rôle avait d'abord été proposé à l'actrice britannique Emily Watson, puis à Vanessa Paradis qui l'a refusé. Aujourd'hui, penser que c'est pas Audrey Tautou, on dirait que ça se fait pas. Qu'est-ce qu'elle apporte de si charmant, si unique au film, Naïma?
6: Audrey Tautou, elle a quelque chose de très vulnérable. Elle a des grands yeux presque d'enfant.
4: Qui sont souvent filmés dans Amélie Poulain.
6: Et on lui a créé une silhouette à Audrey Tautou, la silhouette d'Amélie Poulain. Je pense qu'on peut la reconnaître entre mille. C'est la jupe aux genoux, les cheveux coupés aux oreilles, les chaussures un peu massives. Elle apporte une sorte de regard enfantin dans le monde des adultes et vice-versa. D'une grande poésie, cette actrice, dans ce film. Indissociable du film, maintenant,
4: mais
6: effectivement.
4: C'est ça que j'allais dire. Elle est indissociable du film, Odile Tremblay.
5: Elle est indissociable, certain. Et puis, mais c'est vraiment ses grands yeux. Parce que lui, il n'avait pas vu Vénus Beauté de Tony Marshall, dans lequel elle avait joué quand même
4: un rôle secondaire, mais marquant,
5: c'est ça. Mais il l'a vu sur une affiche. Et puis là, il l'a fait venir. Puis ce qui lui avait frappé, c'était ça, les grands yeux. Mais il est pas souvent en contrebas. Il s'arrange, il joue avec la caméra pour que les yeux soient encore plus énormes.
4: Mais ne serait-ce que sur l'affiche, en fait, où on voit son espèce de regard malin, mais heureux, en même temps, ses yeux noirs, là, quasiment. Si on connaît pas Amélie Poulain, il y a même un petit côté insistant, je trouve, dans ce regard-là, qui, moi, m'avait toujours un peu, je sais pas, intriguée, je pense. Voici comment Audrey Tautou, qui a 23-24 ans à l'époque, décrit son personnage. On est en avril 2001, elle est en entrevue sur France 3.
0: Je crois qu'elle est assez solitaire et introvertie, et du coup, elle a beaucoup travaillé son imagination parce qu'elle était assez seule, et elle va faire le bonheur des autres, mais je pense parce que elle s'ennuie peut-être un petit peu dans sa vie, quoi.
7: Justement, faire le bonheur des autres, c'est plus facile que de créer son propre bonheur.
0: Oui, je pense. Puis elle a un peu peur d'aller se cogner à la vie, donc du coup, elle préfère intervenir dans le destin des gens qui l'entourent.
4: J'ai l'impression que c'est vraiment ce qui a touché les gens aussi, et ce qui est demeuré aussi avec le temps, c'est cette volonté totalement gratuite, avec une telle abnégation, de faire du bien aux autres. Ça donnait espoir, ce film-là. Donc, déjà en 2001, Odile Tremblay.
5: C'est-à-dire que les gens, il y avait une vague de cynisme quand même.
4: Exact.
5: En 2001, tu sais, c'était juste avant que les tours s'écroulent. Ouais. Mais déjà, tu sais, il y avait un mauvais climat. Mm-hmm. Et puis, je venais me raconter qu'il y a plein de jeunes filles qui allaient le voir après, tu sais, il allait en rencontrer, là. après les projections. Et puis, les filles lui disaient, c'est formidable, maintenant j'ai décidé d'aider les gens. Ils étaient leurs proches, ils aidaient les gens dans la rue. Bref, ça leur a inspiré la bonté, ce qui était quand même une valeur en voie d'extinction.
4: Ça fait partie des choses qui t'avaient touché aussi.
6: Énormément. Ouais. Et moi, quand j'étais adolescente, justement, avec ma meilleure amie, on essayait de faire ça. On allait porter des petites lettres sous les balcons des garçons qu'on aimait. On se prenait vraiment pour Amélie Poulain, mais ce qui est intéressant, c'est que c'est la première fois que je voyais le film pour en faire une chronique. Moi, c'est un film que j'ai dû voir 20 fois, je le connais très bien, l'écoute pour le plaisir quand même assez régulièrement. Et cette fois-ci, on dirait que j'ai vu la tristesse, moi, dans

0: dans le film. Ouais. Parce qu'au final, ça reste un film sur des gens qui sont tristes et sur des gens qui préfèrent fantasmer leur vie plutôt que de prendre le risque de la vivre vraiment.
1: Un peu comme ce qu'elle disait dans l'extrait d'entrevue, Audrey Tautou. Ouais,
0: tout à fait.
1: Des gens qui préfèrent se mêler de la vie des autres que d'assumer de vivre la leur.
0: Mais vivre dans leur fantasme aussi. J'ai regardé le film au complet avec ce prisme-là. On a l'homme de verre qui vit dans un tableau. On a cette voisine, Madeleine Wallace, qui vit dans ses souvenirs et dans les lettres de son mari.
1: L'attente constante.
0: L'attente. On a le père d'Amélie qui met carrément sa vie sur pause depuis le décès de sa femme et qui vit à travers un nain de jardin qui voyage. On a aussi Nino Quincampoix qui est l'amoureux... qui devient l'amoureux d'Amélie, qui lui vit à travers... Exact, qui est exceptionnel et qui vit à travers les photos de photomaton qu'il collectionne. Donc, ça reste quand même un film qui a une grande mélancolie au-delà de la beauté et de l'espoir.
1: Et tu l'avais pas réalisé au début.
0: Pas à ce point-là.
1: Odile Tremblay, la galerie de personnages, pour vous, c'est aussi une force du film.
2: Ben, c'est une grande force du film parce que, évidemment, c'est... On peut dire, ce sont souvent des personnages de caricature, tu sais. Il y a l'hypochondriaque. Il y a le misanthrope. Il y a le grognon. Il y a la pauvre victime qui est jouée par Jamel Debbouze. Ouais. Enfin. Et puis, évidemment, qu'est-ce que c'est joué le dernier vraiment romantique, tu sais. Mais il y a lui-même, tout le monde a un grain. C'est ça. Moi, c'est ça on en parlait avec Genet. Ça répète cucu. Un film avec des bons sentiments, c'est dangereux. Okay? Oui. C'est dangereux, évidemment, que
1: ça soit dégoulinant, de volonté.
2: De guimauve. Okay? Oui. Mais ça grince partout.
1: Tout le monde a de l'humour.
2: Tout le monde a de l'humour, mais tout le monde est fou, tu sais. Oui. Donc, étant donné que tout le monde est fou, ils ont toute une névrose épouvantable, ça rend la chose pas seulement joyeuse, mais en même temps, des fois, un peu, par exemple, les amoureux, celle qui est hypochondriaque avec... Oui.
0: Dominique Pinon, celui qui enregistre...
2: Avec Dominique Pinon, mais Dominique Pinon, lui, bon, c'est un jaloux compulsif.
0: Ouais.
2: Et là, leur amour marche pas. Au fond, ça marche pas toujours. Ça, c'est bien aussi, parce que normalement...
1: Il y a aussi des leçons qui sont pas toutes roses bonbons, là.
2: Mais c'est pour ça que ça marche, que ça marche. Parce que sinon, on serait dit, c'est mon Marthe. Ouais. Et aussi, moi, je disais, c'est un conte de fées, puisque c'est une fée. Mais il aimait pas ça du tout. Il disait que non, un conte de fées... t'invente tous les épisodes, mais c'est pas vrai. Lui, il disait par exemple, bon, tu sais, à un moment donné, il y a un truc avec une Québécoise qui...
1: Oui, c'est la Québécoise qui se suicide, en fait, du haut de Notre-Dame de Paris, la mère d'Amélie Poulain en tombant.
2: Oui, mais il avait inversé la proposition, parce qu'il y a une vraie Québécoise dans les années 80 qui a été assassinée par une Française qui est tombée en bas de Notre-Dame pour se suicider, mais l'autre a été, comme on dit, à la mauvaise place,
1: donc,
2: au mauvais moment.
1: Donc, il y avait une vengeance, oui.
2: Donc, il y a eu l'inversé aussi.
1: Y a une critique dissidente, quand même, qui a marqué les esprits, et qui est celle du journaliste et critique Serge Kaganski, qui était à ce moment-là rédacteur en chef adjoint des INRA, qui avait publié une lettre dans la revue Libération.
2: Non, c'était dans les INRA.
1: C'était dans les Aéros?
2: Ouais.
1: Bon. Bref, en fait, il reproche à Genet de dépeindre un Paris, vieille France, non représentatif de la diversité à l'époque. Il va même jusqu'à dénoncer une certaine vision lepéniste, donc en lien avec Jean-Marie Le Pen. Et qu'est-ce que vous en avez pensé, vous, de ça, sachant ça?
0: Mais je l'ai lu dans le cadre de cette chronique. Moi, j'avais jamais lu cette critique-là.
1: Faut dire que sur 450 critiques positives et élogieuses que Genet avait répertoriées, il y en avait 6 qui étaient plutôt négatives, dont celle-là.
0: Mais en même temps, c'est ça, on reproche qu'on présente un Paris qui est aseptisé, qui est presque nettoyé d'une certaine diversité. Il donne même des exemples. Dans ce quartier-là, il y aurait des personnes de la diversité culturelle. Bien sûr, bien sûr. Puis c'est vrai qu'il y a un côté un peu vieille France, un peu Montmartre, carte postale et tout. Mais moi, ça représente pas du tout ma vision du film. C'est pas un documentaire sur le quartier des Abbesses. Donc non, ça rejoignait pas mon point de vue personnel.
1: Le film avait pas été, vous l'avez mentionné, Odile, mais avait pas été sélectionné à Cannes. Bon, la légende raconte que le président du festival de l'époque, qui était Gilles Jacob, avait jugé le film inintéressant après avoir visionné une version incomplète et sans musique. Thierry Frémaux, dont c'était la première année comme délégué général, aimait pas le film non plus. Et il faut dire que sans musique, ça serait un film différent quand même. Et parlons donc de cette musique de Jan Tiersen qui contribue énormément au succès du film. On va se gâter en écoutant La valse d'Amélie.

0: Bon, c'est sûr que probablement que tous, sur tous les pianos du monde, quelqu'un a déjà joué la valse d'Amélie. Ça a contribué, je pense, à rendre le film vivant dans la mémoire collective 25 ans après. C'est pratiquement un personnage du film, non, Odile?
1: La musique est un personnage du film et le montage aussi.
0: Ouais.
1: Et ils ont gagné plein de Césars. Hein, tu sais,
0: tout à fait. Donc, celui du meilleur monde. Film, meilleure réalisation, meilleure musique, meilleur décor. Oui,
1: c'est ça. Les costumes aussi. Parce que, au fond, c'est un tout, Amélie Poulain. Puis chaque segment réussit à refléter les autres.
0: Ouais,
1: tu sais,
0: ouais.
1: Tu sais, on dit, bon, c'est un film poétique, mais la musique, elle est poétique et elle est joyeuse.
0: Ouais.
1: Elle est tonique.
0: Elle est tonique, oui.
2: Ouais, je suis d'accord avec Odile. C'est surtout un film d'une cohérence absolue. Tout marche, tout s'emboîte. Mmh. J'ajouterais aussi la voix off d'André Dussolier aussi qui participe beaucoup, le narrateur.
0: Ouais.
2: Ouais, ouais, la cohérence de ce film est en fait une grande richesse. Ouais.
0: Avec le recul, Laïma Abourajah-Gérald et Odile Tremblay, quelle leçon de vie, là, un mot, ce film-là vous a apporté 25 ans plus tard, Laïma?
2: Le sens de l'émerveillement. Mmh. Poser un regard émerveillé sur la vie qui nous entoure.
0: C'est beau, Odile.
1: La poésie.
0: Ouais.
1: C'est de dire, je vis dans la poésie et puis arrangez-vous, vous autres, si vous voulez pas y aller.
0: Ben, moi, je suis avec vous. Bon, c'est bien mieux de vivre dans une vie pleine de poésie et d'émerveillement. Merci énormément, Odile Tremblay, Laïma Abourajah-Gérald, de nous avoir rappelé les bons souvenirs de le fabuleux destin d'Amélie Poulain, qui a 25 ans cette année et qu'on peut revoir un peu sur toutes les plateformes. Merci énormément.
2: Merci.
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0: Ouf, c'est sur cette mélodie que débute le sixième album solo de Beyoncé, qui, le 23 avril 2016, fait tomber une petite bombe dans le paysage musical américain. C'est un album surprise qui marque un virage clair dans sa carrière, avec des influences élargies qui puisent dans ses origines afro-américaines, des collaborations marquantes et un album visuel époustouflant qui vient appuyer esthétiquement ce que Beyoncé a à nous dire. C'est, selon le magazine Rolling Stone, le meilleur album du 21e siècle et le 32e album, meilleur album de tous les temps. On parle bien sûr de l'album Lemonade de Beyoncé qui a 10 ans cette année et qui a marqué nos invités autant sinon plus que moi. Marissa Grogué, journaliste à la presse, collaboratrice régulière à l'émission. Salut Marissa.
1: Allô.
0: Et Naomi, artiste multidisciplinaire, danseuse, chorégraphe, comédienne, mannequin, autrice, compositrice, interprète. Salut Naomi.
2: Salut.
0: J'affiche mes couleurs, là. C'est aussi un album vraiment marquant pour moi, un de mes préférés de Beyoncé et probablement dans le monde. Est-ce que vous vous souvenez, vous, de la première fois que vous l'avez écouté? Naomi?
2: Oui, je m'en souviens. Je m'en souviens parce que, justement, j'avais déjà vécu le moment album surprise Beyoncé avec son album self-titled, l'album Beyoncé.
0: Ouais.
2: Puis là, j'étais comme, j'avais entendu des rumeurs parce que justement, quand il y a des danseurs, le grand circuit élargi de la danse, il y a des petites rumeurs qui volent.
0: C'est bon, ça, faut être danseur pour comprendre.
2: Oui, pour être plugué. Puis, fait que j'avais un petit mini-in, mais pas tant que ça. Puis j'ai vraiment été bouleversée.
0: Choquée. Moi, je me souviens très clairement de la première fois que vu, en fait, parce que je l'avais regardé, l'album. Marissa, toi, t'as-tu eu un peu le même genre de choc?
1: J'ai pas de souvenir clair, mais j'ai pas une mémoire très efficace non plus. Donc, c'est vraiment, c'est ça.
0: Plus
1: mais
0: que j'ai beauté de l'album.
1: Mais je me rappelle vraiment de la période, là, où cet album est sorti. Je me rappelle de tout ce que ça a créé, ce que ça a créé pour moi, ce que ça a créé pour beaucoup, beaucoup de gens. Donc, pas le moment précis, mais cette époque-là, l'impact, je sais que ça a été immense, là.
0: OK. Rappelle-nous un peu le contexte de création de cet album-là, Marissa, puis comment il s'est fait, dans quel contexte il apparaît.
1: Oui, mais comme Naomi disait, c'est un album surprise, donc déjà là, ça a fait comme son effet en soi.
0: Ouais.
1: Puis c'est un album qui est arrivé après l'album Beyoncé, qui a comme créé un petit tournant là, dans la carrière de Beyoncé, parce que cet album-là éponyme avait vraiment marqué là, la pop culture, la culture pop. Puis là, ben est arrivé cet album-là qui est un objet en soi qui ressemblait à rien avant dans la carrière de Beyoncé. C'est un album qui, comme tu disais, était visuel aussi, qui a été créé sur une longue période, qui arrivait dans un moment social qui était très important. On arrivait dans les premières années de Black Lives Matter, parce que, bon, en 2013, le policier qui avait tué Trayvon Martin avait été acquitté. Donc, ça avait créé le mouvement Black Lives Matter, pardon. Et donc, dans toute cette énergie-là, Beyoncé, elle a clairement puisé pour créer cet album-là. Elle a puisé dans l'énergie sociopolitique, mais aussi dans ce qui s'est passé personnellement dans sa vie, dans cette période-là. Et on parle, de la trahison de Jay-Z.
0: C'est une trahison très publique, très médiatisée.
2: Solange non plus n'était pas très...
1: Non, Solange, la sœur de Beyoncé,
0: qui avait
1: frappé Jay-Z devant.
2: Oui.
1: donc, il y avait tout ce moment-là. Puis Jay-Z et Beyoncé, je pense qu'ils sont au courant du fait que tout le monde les regarde. Et Beyoncé, elle a pris ce moment-là qu'elle a vécu, elle a pris ce qui s'est passé aussi culturellement, historiquement, et elle en a fait un album de revanche, un album de guérison, puis un album qui vient guérir, oui, la blessure de la trahison, de l'infidélité, mais vraiment une blessure aussi plus large que ça, plus profonde que ça. Elle parle beaucoup de, justement, l'héritage, des traumas pour la communauté afro-américaine. Donc, il y a vraiment beaucoup de couches qui s'ajoutent. Et vu que socialement, c'était un moment aussi assez charnière, ben ça a créé une explosion. Là, tu parles d'une petite bombe, ça a vraiment créé une explosion.
0: Une explosion. Naomi, c'est toi qui as choisi la chanson qu'on a entendue, « I Pray You Catch Me ». On l'entend, le « You can taste the dishonesty ». On peut goûter la trahison, en fait. Toi, tu l'écoutes pratiquement toutes les semaines, cet album-là,
2: oui,
0: Naomi.
2: C'est même pas
0: une exagération.
2: C'est ça.
0: Pourquoi c'est marquant pour toi?
2: Honnêtement, c'est que c'est une leçon à tellement de niveaux. Cet album-là, il est extrêmement versatile dans tous les styles qui touchent. On parle de Beyoncé qui est maintenant plus dans une trilogie d'albums. le troisième à venir.
3: Après Lemonade, il y a eu donc Renaissance, Cowboy Carter, et là on attend le troisième
2: à venir
3: qui serait plus rock.
2: Exactement. Puis c'est comme la genèse de son exploration de tous ces styles-là.
3: Je trouve ça met la table en fait. Ouais.
2: Oui, super bien. Puis probablement en fait, en lisant sur Cowboy Carter, cet album-là, je pense de source assez fiable, était terminé avant que Renaissance soit entamée. Ouais. Fait qu'il y a vraiment quelque chose qui m'indique que ça, c'était le début de vraiment une exploration assez large pour elle.
3: Oui, parce que dans Lemonade, on entend, bon là, on entendait une mélodie plutôt douce, mais il y a de tout musicalement aussi là-dedans. On va justement écouter un super medley de quelques-unes, mais faut dire qu'on avait l'embarras du choix parce que Lemonade est le premier album de l'histoire à classer simultanément les 12 pistes de l'album dans le classement américain Billboard Hot 100. Donc, en voici trois chansons marquantes.

0: Ça, c'était sa chanson avec les Dixie Chicks. Une chanson qui avait été refusée, une chanson country qui avait été refusée. Mm-hmm. La soumission de cette chanson-là avait été refusée par, l'Académie ou Country Music Award à ce moment-là. Ouais. Elle s'est donc vengée avec Cowboy Carter quelques années plus tard.
1: Douce vengeance.
0: Est-ce que c'était un pari risqué, selon vous, ce virage-là dans la carrière de Beyoncé?
2: Je vais y aller en disant que non. Parce que, justement, déjà, Beyoncé, c'est Beyoncé.
0: Tout est calculé chez Beyoncé.
2: Tout est calculé. Puis justement, je pense que le timing de la sortie de cet album-là était aussi calculé. Beyoncé, l'album juste avant, qui était sorti 3 ans avant, avait vraiment aussi ancré sa marque dans la culture pop. Donc, je pense pas que de décider d'y aller avec plusieurs styles, ça donnait un risque. Puis c'est aussi que elle prouvait en fait que elle pouvait aller toucher à tout et que ça allait fonctionner. Mm. Je pense que c'était vraiment plus, là que vous me regardez vraiment, laissez-moi vous montrer de quoi je suis capable. Puis il y a un Jack White sur une de ses chansons, il y a un James Blake, il y a Kendrick Lamar, il y a The Weeknd. Je veux dire,
0: les collaborations sont extraordinaires.
2: Elle a l'année Diplo là-dedans.
0: C'est juste ces grands artistes qu'elle fédère déjà.
2: Ils vont être là. Pour appuyer ce que j'essaye de faire, et ce que j'essaye de faire, c'est de vous montrer que je suis capable de tout faire. Et je pense aussi qu'elle voulait montrer que tous ces styles musicaux-là, ben, ils ont leur source dans la culture afro-américaine, dans la musique afro-américaine. Parce que quand t'entends du rock, veut pas, ben, ça vient quand même de quelque chose et ça vient de cette culture.
0: Du country, du rock.
2: Exact.
0: Naomi, bon, il y a l'album visuel dont on parlait. C'est un film de plus d'une heure. C'est magistral. C'est magnifique. On a plein de scènes en tête, peut-être même sans le savoir. Elle qui arrive dans une robe jaune avec un bat de baseball. Où elle frappe sur des voitures. Il y en a plein comme ça, la mère de Trevor Martin aussi, ce jeune homme qui a été tué par la police. Bref, ce film-là a beaucoup contribué à l'imaginaire de l'album. Naomi, toi qui es chorégraphe, qui est danseuse aussi, j'aimerais vraiment t'entendre là-dessus. Parle-moi de son rapport au mouvement, l'aspect chorégraphié, le visuel de Lemonade.
3: Ben, tu sais, visuellement, je trouve que il y a quelque chose qui ajoute à la cohésion de la musique, malgré le fait que ce soit des styles assez différents. C'est sûr que quand tu regardes l'album, c'est encore plus évident tous les liens entre y a-t-il des petits leitmotivs musicaux qui reviennent dans les interlunes, parce qu'elle fait beaucoup de genre de prose spoken word un peu entre les chansons pour faire des liaisons.
0: C'est presque un pamphlet en
3: exactement
0: visuel.
3: Oui, complètement. Puis dans ces petites bribes de prose, il y a vraiment des choses qui peuvent nous éclaircir par rapport aux paroles des chansons suivantes et aussi qui rajoutent un sens. Des fois, il y a beaucoup de... C'est comme si l'album, il est séparé en accusation, colère, rage...
0: Contre Jay-Z.
3: Et après ça, la grande réconciliation. Mais c'est beaucoup plus nuancé que ça. Ça parle... C'est un féminisme assez général. Là. C'est vraiment plus grand que l'infidélité, je pense. Puis c'est une des premières fois que... À travers les danseuses qu'elle a choisies, les styles de danse qu'elle a choisis, les chorégraphes avec qui elle a travaillé pour ce projet-là, on voit un grand désir d'intersectionnalité qui était vraiment le début justement de son processus comme ça. Là.
0: Qu'elle a poursuivi par la suite. Mm-hmm. OK, je vous ramène en 2016. C'est le moment où on a sorti cet album-là. Et dans Saturday Night Live, on fait un sketch mémorable suite au lancement de l'album. La scène dure plus de 3 minutes et s'appelle « Le jour où Beyoncé est devenue noire ». On écoute un extrait.
4: Beyoncé released a new music video that embraces her black heritage.
5: The Beyoncé video is unapologetically black.
4: Tribute to the Black Lives Matter movement.
5: Okay, it's for a black message.
4: Her blackness like never before.
6: Honey, get in here.
5: Video, yes.
7: What is it? What's wrong?
5: Black.
4: Out of nowhere.
6: I think Beyoncé is black.
0: OK, alors je vous mets un peu dans le contexte. Je traduis, on a un couple caucasien qui regarde la télé, qui voit les nouvelles, puis on entend aux nouvelles, Beyoncé annonce un nouvel album, elle fait référence au mouvement Black Lives Matter, elle embrasse son héritage noir, et là, ce couple, la femme dit, chérie, viens ici, qu'est-ce qui se passe? Je pense que Beyoncé est noire. Qu'est-ce que ça voulait dire, ce Marissa Gregué, ce sketch-là?
2: Je pense que c'est une complète réalisation que Beyoncé a plus à dire que ce qui s'adresse peut-être à la culture pop blanche, parce que il y a quand même ce besoin d'être accepté dans ce qui est la culture pop. Tu parlais tantôt justement du monde du country qui voulait pas accepter sa chanson, puis elle en avait fait un petit peu avant aussi du country. Mais là, il y a tellement un désir.

0: dire de Beyoncé d'être dans la culture afro-américaine, d'être dans le féminisme aussi, qui est basé sur la réalité des femmes noires, que là, pour plusieurs, puis là, c'est complètement exagéré, mais pour plusieurs, c'est comme, ah, ben, OK, Beyoncé, elle a quelque chose à dire en tant que femme noire, puis elle l'a tellement bien fait que je trouve ça génial, en fait, que SNL réagit comme ça, là.
1: Dans sa carrière, je trouve que c'est là qu'il y a eu des moments où elle a commencé à avoir des commentaires plutôt négatifs, puis tu sais des réactions un peu plus abrasives à son art à partir de ce moment-là. Fait que on parlait de prise de risque tantôt, c'est pas une prise de risque, mais c'est sûr qu'une prise de position, ça amène après prise de position pour dire que les personnes noires méritent des droits, c'est pas particulièrement
0: mais pour certains, controversé,
1: effectivement ça peut générer toutes sortes de
2: réactions. En même temps, quand elle échantillonne un discours de Malcolm X comme dans la chanson Don't Hurt Yourself, qui dit que la personne la moins respectée aux États-Unis, c'est la femme noire. C'est quand même, il y a plein des gens qui ont été choqués, beaucoup de gens qui ont été choqués, puis d'autres pour qui ça a servi un peu d'enseignement, en fait, de pédagogie. On écoute un extrait donc de Don't Hurt Yourself.

0: respected person in America is the black woman.
1: Et ça dure un bout, cet extrait de discours-là, qui est disponible pas dans la chanson, mais dans l'album visuel aussi. On dit souvent que Beyoncé, puis vous le disiez aussi à quelque part, elle a contribué à rendre le féminisme plus populaire, moins coincé, certainement moins blanc aussi. Mais on a parfois douté de son authenticité dans son intention. Qu'est-ce que vous répondez à ça, Marissa?
2: Je pense, puis c'est ce que tu disais, Naomi, que quand il y a une prise de position, il va avoir un retour de balancier. Puis je me suis plus intéressée, j'avoue, au retour de balancier du côté de femmes noires réfléchies, parce que c'est
1: le
2: ça. Le reste, je veux dire,
1: dans ce contexte-là,
2: C'est ça. Mais tu sais, j'ai vu, puis j'ai entendu, puis j'ai compris l'idée que Beyoncé, elle a son privilège, puis elle a décidé au moment qui lui était le plus opportun de prendre cette position-là.
1: Il y a eu Bell Hooks en côté.
2: Bell Hooks qui a écrit dans un texte. Guardian, j'avais écrit un texte et j'avais parlé à Nantali Dungo, qui est une journaliste de CBC, qui me disait elle aussi que c'était un peu opportuniste tout ça. Puis j'ai envie de dire, j'avoue là que je peux le dire, que oui, c'est opportuniste, mais c'est Beyoncé, elle a ses milliards de dollars. Si elle est pour prendre cette position-là et rameuter des gens et faire un message et donner un peu pour la première fois la réalisation pour certains que la culture pop, la musique pop peut avoir un message et avoir quelque chose de très fort à dire, vas-y Beyoncé, puis finis-en encore plein comme ça, parce que oui, ça part d'une place de privilège, mais moi toute seule, je peux pas le faire, alors j'aime ça que Beyoncé le fasse aussi.
1: Qui est quand même suivi par des millions de personnes dans le monde.
2: Qui est suivi par des millions de personnes, puis tu sais, son message reste qu'il est ancré dans sa réalité à elle. On peut pas lui enlever ça. Qu'elle est une femme noire qui a aussi vécu beaucoup de misère pour ça, tu sais.
1: Naomi, t'es d'accord?
3: Si c'est ça le compromis. Des fois, c'est le moins pire des deux. Puis je pense que dans cette situation-là, le compromis, oui, un peu opportuniste, mais l'éducation qui a été, qui en est découlée, je pense qu'elle est plus
2: et la visibilité
1: est plus bénéfique. Question page pour terminer. Adèle avait remporté le Grammy cette année-là du meilleur album avec 25. Elle avait dit, je suis reconnaissante, mais l'artiste de ma vie, c'est Beyoncé. Merci pour Lemonade. Est-ce qu'elle aurait dû gagner Beyoncé?
2: À 100%.
3: Bien sûr.
2: Vraiment.
3: Oui.
2: Naomi, merci Adèle de l'avoir dit.
1: Oui, Naomi, Marissa Gregory, merci énormément pour vos lumières aujourd'hui. Merci d'avoir accepté de parler du 10e anniversaire de Lemonade de Beyoncé. Merci à toute l'équipe, à la technique Yannick Roberge, à la recherche Alexandre Gratton et Patrice Parent, à la réalisation Mathieu Beauchamp. Karine Lefebvre vous attend avec Dis-moi ce que tu lis. Je m'appelle Eugénie Lépine-Mondeau. Je vous retrouve la semaine prochaine. J'ai déjà hâte.

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4: Bonjour, ici Yann Lacoste à la station de Vancouver avec votre bulletin d'information. Le gouvernement fédéral met fin au Bureau de la consommation qui finançait des recherches à l'origine de plusieurs lois de protection des consommateurs. Ces activités seront progressivement abolies d'ici mars prochain. Les organismes perdront une source de financement qui leur permettait notamment d'étudier le coût de la vie ou certaines pratiques commerciales. Voici le porte-parole de l'Union des consommateurs, Maxime Doré, suivi de l'analyste chez Équiterre, Julie-Christine Denoncourt.
5: Dans les projets de recherche qu'on a menés, c'est toujours de la recherche finalement pour aider, entre autres, le gouvernement à mieux encadrer l'industrie, à mieux protéger les consommateurs.
6: Pour moi, ça représente un peu des économies de bout de chandelle, là. On a trouvé ça aussi assez incohérent dans le contexte actuel où tout coûte de plus en plus cher, où de plus en plus de personnes ont de la difficulté des fois à arriver financièrement à boucler chaque fin de mois. On sait qu'il y a de plus en plus de personnes qui fréquentent les banques alimentaires.
4: Le Bloc québécois a tenu les mêmes propos, dénonçant des économies de bout de chandelle d'après eux et estime que les consommateurs en feront les frais. Un petit détour à l'international maintenant, avec les États-Unis tentent de se faire rassurant au deuxième jour du Forum Shangri-La, où le plus grand sommet consacré à la défense et au renseignement en Asie. Ce sommet prend fin aujourd'hui à Singapour et le secrétaire américain à la défense, Pete Hegseth, estime que Washington peut maintenir son soutien à la région tout en étant engagé dans les conflits au Moyen-Orient. Il interpelle d'ailleurs les pays alliés pour aider les États-Unis à contrer la menace chinoise. Notre correspondant en Asie, Philippe Leblanc, est sur place.
7: Devant des centaines de ministres, de diplomates et de responsables militaires réunis à Singapour, le secrétaire américain à la Défense, Pete Hegseth, a voulu répondre à une question qui revient constamment dans la région. Les États-Unis demeurent-ils pleinement engagés en Asie malgré la guerre contre l'Iran? Pete Hegseth a répondu que Washington est capable de gérer plusieurs crises en même temps et de maintenir son engagement de sécurité envers l'Indo-Pacifique.
8: When we look across the region today, there is rightful alarm.
7: Il a affirmé que les États-Unis ne cherchent pas la confrontation, mais il a mis en garde contre la montée en puissance militaire de la Chine qu'il juge préoccupante.
8: Invest seriously in their own defense.
7: Le secrétaire américain à la défense a aussi exhorté les pays asiatiques à investir davantage dans leur défense et il a nommé presque tous les alliés américains dans la région qui investissent dans l'armement. Mais malgré les nombreuses références à la Chine, il n'a jamais mentionné Taïwan, l'île démocratique autonome que la Chine menace d'annexer de force. Cette omission soulève des questions, d'autant plus que Washington a suspendu un contrat de vente d'armes de 14 milliards de dollars à Taïwan. Là-dessus, Pete Hegseth a simplement indiqué que la décision finale reviendra au président Donald Trump. Ici Philippe Leblanc, Radio-Canada, Singapour.
9: Sport.
4: Toronto accueille la 4e édition du plus grand tournoi de hockey queer et trans en Amérique du Nord. L'événement vise à rendre ce sport plus inclusif et à favoriser la participation de communautés encore peu représentées sur la glace. Les précisions de Luna Marchais.
10: Avec plus de 250 athlètes répartis en 16 équipes, le Toronto Pride Hockey Tournament est devenu le plus grand tournoi de hockey queer et trans en Amérique du Nord. Un bon moyen de lancer le mois de la fierté. L'événement qui célèbre sa 4e édition est soutenu par les Maple Leafs. Au-delà du sport, l'enjeu est de réhabiliter un espace historiquement intimidant. Le hockey a une culture de vestiaire très particulière, dit Sherry Krell, cofondatrice de l'événement. Il y règne souvent une misogynie ou une hypermasculinisation qui exclut les femmes et les personnes trans, ajoute-t-elle. Un avis partagé par June Joplin, participante du tournoi depuis 4 ans et aujourd'hui responsable de l'inclusion sur le comité. Elle rappelle que la glace appartient à tout le monde.
11: Just as much as it belongs to anyone else.
10: Cette culture toxique que les gens pensent être la seule culture du hockey ne l'est pas. Le jeu appartient à ces gens tout autant qu'il appartient à n'importe qui d'autre, dit-elle. Le tournoi se double d'un festival avec un match des joueuses des Sceptres de Toronto, un spectacle de drague sur glace et une navette gratuite depuis le centre-ville. 100% des profits iront à l'organisme Get Real, une organisation canadienne à but non lucratif qui lutte contre la discrimination envers les personnes de SLGBTQ+. Ici Luna Marchais, Radio-Canada, Toronto.
4: Et au Québec, plus précisément à Montréal, des milliers de partisans ont célébré en grand les hockeyeuses de la Victoire de Montréal qui ont défilé dans le centre-ville de Montréal avec la première Coupe Walter de leur histoire. C'est aussi la première fois qu'une équipe canadienne remporte le trophée, un événement que de nombreux partisans ont tenu à souligner. Voici les réactions de quelques-uns d'entre eux.
0: Ça prouve que les filles, elles aussi, elles peuvent aller jouer au hockey, faire des sports un peu plus garçons, genre.
9: Je trouve ça tellement extraordinaire. Plus jeune, j'ai toujours fait du sport. Puis là, de voir que des femmes sont rendues à ce niveau-là, ça m'impressionne, ça me touche. Je trouve ça extraordinaire.
12: Il y a des filles, dont une qui joue au hockey. Donc, elle est vraiment une partisane toute équipée. Donc, oui, faut qu'on encourage ça. Le hockey féminin, c'est important.
4: Les Montréalaises ont remporté leur série en venant à bout de la charge d'Ottawa en 4 parties. C'est le Frost du Minnesota qui avait remporté la Coupe les 2 années précédentes. Et c'est la conclusion de ce bulletin d'information. 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

Aujourd'hui, Marilyn Monroe racontée par les livres, on découvre la romancière américaine d'origine ghanéenne, Yaa Gyasi, et trois livres pour mieux connaître Jessica Barker.

0: Karine Lefebvre. Bon samedi après-midi, bienvenue à Dis-moi ce que tu lis. Et mine de rien, on en arrive au dernier mille de cette quatrième saison de Dis-moi ce que tu lis. Quelle chance quand même d'avoir un moment comme ça les samedis après-midi, en direct, je vous le rappelle, pour discuter, toujours en bonne compagnie, de livres, mais aussi de l'impact que la littérature a dans nos vies. Puis j'en profite pour faire un petit pas de côté, justement, avec l'impact de la littérature dans nos vies, parce que demain soir, on va vous servir une variation de ça. Ça s'appelle la Société des lecteurs. Ça va se passer donc demain dimanche à 20h, Maritime 21h. Émission festive, grand cabaret, en direct, ici, du 7e étage de la nouvelle maison de Radio-Canada, avec Émilie Perrault, qui pilote l'autre grand rendez-vous de la littérature sur nos ondes. Et puis, je vous disais, festif, vraiment, de belles tablées, des gens qui vont nous parler de l'impact de la littérature, des livres dans leur vie, avec le thème cette année de la résistance. Comment on fait? Qu'est-ce que la lecture peut nous apporter quand on vit dans des temps troubles? Alors, je vous donne quelques noms comme ça en primeur, la docteure Joanne Liu, Dominique Anglade, Isabelle Picard, Carl Bessette, Simon Boulris, Emmanuel Schwartz va être là pour lire des extraits de textes marquants. Nathalie Platt aussi, on va aller dans des cellules de résistance partout à travers le pays. Vous allez entendre des auteurs de partout à travers le pays et un grand club de lecture autour d'un livre qui fait beaucoup jaser au cours des derniers mois. C'était ça ou mourir de Télisson Aurélien. On l'a soumis en club de lecture. Je sais que vous avez été nombreux d'ailleurs à écrire pour nous parler de ce que le livre avait eu comme impact dans vos vies. Donc, je vous donne rendez-vous officiellement demain soir, 20h, 21h dans les Maritimes pour la Société des lecteurs. Voilà, c'est dit. Ceci étant dit, on a un très, très beau menu, nous, cet après-midi. On va se parler de Marilyn Monroe. On va souligner lundi ce qui aurait été son 100e anniversaire de naissance. Elle est née le 1er juin 1926. C'est un sujet fascinant, une icône de la culture pop. Somme toute, une femme assez mystérieuse, quoique des tonnes de livres ont été écrits à son sujet. Puis c'est ça un peu l'angle qu'on va prendre cet après-midi. C'est Marilyn à travers les livres et on va le faire avec la journaliste Manon Dumais. Bonjour Manon.
1: Bonjour Karine.
0: Et la critique et autrice Hélène Paradis. Bonjour Hélène.
2: Bonjour.
0: Deux fans de la femme, oui, ouais, vraiment. Elle exerce une grande fascination. Vous évoluez toutes les deux autour du milieu du cinéma. Évidemment, Marilyn, c'est le cinéma d'abord et avant tout.
2: Elle et James Dean, quoi. Ça a formé les imaginaires de tout le monde. Je pense qu'elle est unique aussi dans l'histoire du cinéma. Mm-hmm. Il n'y a pas d'autres femmes, d'autres actrices comme elle.
1: Oui,
2: elle
1: c'est
2: vraiment
1: un des visages les plus connus du 20e siècle avec Che Guevara, Albert Einstein, Churchill. Mm-hmm. Et je pense que chez les acteurs, avec Cary Grant et Tom Cruise, ouais. Elle fait partie des trois plus grands, pas plus grands, mais plus connus acteurs.
0: Oui, des noms qu'on associe à l'univers du cinéma. Ouais. Pourquoi, à votre avis, près de 65 ans après son décès, elle fascine encore autant Marilyn?
2: C'est parce qu'elle est morte très jeune.
0: Ouais. Aussi. Forcément,
2: ça crée chez les gens beaucoup de projections. On imagine ce qu'elle serait devenue, on a envie de savoir quel genre d'actrice elle serait devenue aussi avec le temps. Et que je pense qu'il y a ça. Puis je pense qu'elle symbolise aussi la façon dont le cinéma traite les femmes.
1: Mm-hmm. Tout à fait.
2: Depuis toujours.
1: Et son histoire familiale est un roman tragique.
0: C'est
1: une orpheline. Sa mère, elle l'a à peine connue parce que sa mère était schizophrène. Son père, elle ne l'a pas connue. Ses maris, elle les appelait daddy. Elle avait de la difficulté à prononcer les mots qui commençaient par M. Alors, certains psychanalystes ont dit c'est peut-être parce qu'elle avait de la difficulté à dire mommy.
0: Elle était bec, donc.
1: Oui, c'est ça.
0: Alors, on va découvrir avec vous des livres pour mieux la découvrir. Certains qui ont extrapolé un peu sur ce qu'on savait d'elle, mais aussi des livres photos. J'en vois quelques-uns. Donc, beaucoup de références. Tout le livre à vous offrir. Merci à vous deux d'être là aussi. Je salue aussi la dramaturge et comédienne Steffi Mazounia. Salut Steffi.
3: Salut.
0: Steffi, s'en est passé pas mal des choses depuis notre dernière rencontre. C'était au Salon du Livre de l'Outaouais,
3: oui,
0: il y a quelques mois. Depuis, ta pièce Chronologie a remporté le prix Michel Tremblay.
3: Oui.
0: Remis à
2: bravo,
0: essentiellement.
2: Remis
0: au texte dramatique, le meilleur texte dramatique de la saison qui a été monté cette saison.
3: C'est fou. Je n'y attendais pas. Franchement, c'est un immense honneur. Pour moi, c'est faire partie de l'histoire de la dramaturgie québécoise. C'est le prix Michel Tremblay quand même. Il y a le mot Michel Tremblay. Donc, pour moi, c'est un immense honneur.
0: Et puis, Steffi, je présume aussi qu'un prix comme ça, ça peut faire en sorte que la pièce soit vue davantage, qu'elle voyage même.
3: Absolument. En tout cas, j'espère.
0: Oui.
3: C'est quelque chose que je veux. La pièce est déjà publiée, mais j'espère que ça va donner au moins le goût aux gens d'aller l'acheter.
0: Absolument, oui, c'est ça. Vous pouvez aussi l'acheter puis la consulter comme texte. Stéphie, dans Chronologie, pour ceux qui ont eu le plaisir de le voir, de voir le spectacle ou de lire la pièce, il y a un de tes personnages qui s'intéresse à la littérature, en fait, qui remarque aussi l'absence ou le manque de visibilité de la littérature écrite par des personnages afrodescendants ou africains. D'ailleurs, les titres des chapitres de Chronologie portent des noms d'ouvrages écrits par des auteurs afrodescendants. Donc, il y a comme un lien aujourd'hui avec ce qu'on t'a demandé de faire pour nous.
2: Absolument.
0: Parce que, on va fouiller dans ta bibliothèque, Stéphie, aujourd'hui.
2: Exactement, c'est vraiment ça. Parce que moi, mon coming of age, comme je disais, ça s'est fait beaucoup par la littérature et aussi la littérature spécifiquement afrodescendante. Ouais. Et je pense que pour moi, c'était aussi important d'avoir un personnage qui grandit et se retrouve dans la littérature.
0: Alors, le roman dont tu vas nous parler aujourd'hui, c'est No Home de Ya Jiasi. Oui. Rapidement, dans quoi on navigue avec ce roman-là?
2: C'est l'histoire de deux sœurs, demi-sœurs, une qui évolue en Afrique, l'autre qui est esclavagisée jusqu'en Amérique du Nord. Et on suit, en fait, les deux sœurs, leur génération sur 300 ans. Mm-hmm. Donc, on suit leurs ancêtres. Donc, c'est matriarcal et c'est une jeune femme ghanéenne grandie aux États-Unis qui écrit ce texte. Donc, c'est sûr que quand j'ai commencé à lire, c'est un texte dans lequel je me suis beaucoup projetée par l'autrice, mais aussi par les enjeux qu'elle aborde.
0: Excellent, parfait. Alors, Stéphie, on parle de ça avec toi au cours de l'heure. Mais d'abord, salut Jessica Barker.
4: Salut Karine.
0: Des fois, je suis comme Barker.
4: Je sais pas.
0: J'ai toujours dit Barker.
4: Tout est accepté.
0: Mais tu dis ce que tu veux.
4: Ce qui est moins accepté, c'est Penelope McQuaid qui m'appelle Jessica en anglais. Ça, c'est tout le temps
2: Jessica,
4: bizarre.
2: Jessica.
4: Puis à chaque fois, je dis « Hello Penelope, what's up? »
0: Écoute, tu es multiple, t'en as plein des identités, comédienne, animatrice. Sensation web maintenant, Jessica. Je sais pas ce qui se passe, là.
4: Moi non plus, je sais pas, Karine. C'est ça qui est merveilleux.
0: Avez-vous vu les capsules Passion Lunch que Jessica fait? En fait, que t'as lancé comme ça, sans prétention, à la fois sur les plateformes des réseaux sociaux, Instagram,
4: exactement,
0: Facebook, où tu essentiellement...
4: Je fais les lunchs de mes enfants. C'est rien de plus sorcier que ça. J'adore mais ça. Des fois, c'est des choses comme ça qui peuvent plaire et créer un engouement qui me dépasse en toute transparence, mais qui me rend joyeuse. Parce que, mon Dieu, j'ai des grandes conversations avec plein de monde au sujet des lunchs et je sens que j'ai touché quelque chose de vraiment émotif. En tout cas, les Québécois sont à bout des lunchs, puis moi, j'adore faire des lunchs. Alors, je suis cette espèce de bête étrange, si je peux dire, qui fait mes lunchs le matin dans le silence de mon petit matin et toute seule. Il y a quelque chose de... Je sais pas qu'est-ce que ça va faire, Karine, mais j'ai perdu le contrôle.
0: Mais c'est beau, faut laisser place à l'imprévisible dans la vie. Mais bon, en 40 ans de carrière, Jessica, t'as eu plusieurs canaux d'expression. Oui. T'as eu la télé, t'as eu le cinéma, t'as eu les livres même
4: la
0: aussi.
4: Radio.
0: La radio, beaucoup. T'en as fait pas mal.

0: ce n'est pas clair. Voilà. J'ai l'intention de faire venir Martin Carly. Je suis rendue là.
1: Je veux juste dire, moi, je le mets sur le côté. Ça règle le problème.
0: J'adore, c'était ma théorie, mais on m'a dit qu'il fallait pas.
1: Bon, d'accord. C'est intéressant parce que Jessica, on t'a demandé de choisir des livres marquants dans ton parcours de lectrice. Puis avant d'y venir, j'ai vu que tu avais séparé ça par chapitre de ta vie.
0: Ouais.
1: Ça, ça représente mon enfance. Ça, ça représente ma vingtaine. Donc, chronologiquement, si on était dans le livre de ta vie, à quel chapitre on est rendu là?
0: Ah, ben je ne sais pas parce que je le vis en ce moment. Ben oui. Aux abords de la cinquantaine, j'ai fait un projet documentaire sur ça cet automne
1: avec Patricia Paquin, la mi-temps.
0: Oui, où on a mis de l'avant la réalité des femmes, l'espace des femmes, autant au cinéma, à la télévision que même dans leur carrière. Qu'est-ce qui se passe avec la cinquantaine? Donc je suis excitée de ce nouveau chapitre qui s'ouvre à moi dans 2 ans et qui va assurément on est comme plus, en tout cas je vais pas dire on là, je vais dire moi, on est mieux dans notre corps et dans nos têtes, je trouve, en vieillissant, et plus assumé et plus libre. Je suis assurément une femme plus heureuse qu'à 20 ans, en toute transparence. Alors je me dis, ça ne peut qu'aller mieux. C'est comme ça que je le vois.
1: C'est fantastique, ça. Il faut le prendre comme ça.
0: Ouais.
1: OK. Jessica, on va retourner avec toi au tout début de ton parcours de lectrice, puisque tu as tenu à le mettre en ordre chronologique.
0: Absolument.
1: Et le premier sur la pile, tu l'as amené. C'est un exemplaire qui a beaucoup de vécu. C'est Babar en famille.
0: Babar en famille, mais une édition de 1966 qui est dans ma bibliothèque, dans la salle à manger, parce qu'à la maison, j'ai 2 bibliothèques. J'ai la bibliothèque comme best-of, là, les affaires qu'on aime.
1: Okay.
0: Puis j'ai la bibliothèque plus chaotique et archive dans ma chambre. Alors ça, c'est comme dans vraiment les meilleurs livres de ma vie. Pourquoi? Je pense que c'est juste j'entends la voix de ma mère le raconter. Les images me touchent. L'esthétique, c'est mon enfance. C'est des souvenirs. Puis c'est drôle, j'ai envoyé la photo de mes livres à mon frère. Puis la seule affaire qui m'a répondu, « Oh, Babar! » Mais qu'on est les deux pris avec Babar! Pourquoi? Je peux pas t'expliquer, mais c'est ça l'enfance.
1: C'est ça, puis t'as peut-être mis le doigt dessus. C'est un souvenir que t'as associé à ta mère, à de la lecture, donc en famille,
0: oui.
1: La petite fratrie autour du livre, puis on se fait raconter une histoire.
0: Et toujours la même. Il y a beaucoup ça avec les enfants. On répète les mêmes histoires. Je la connais pratiquement par cœur. Donc, tous les référents sont là. Puis, il y a quelque chose avec cette esthétique-là, les dessins, je sais pas, c'est de l'ultime réconfort. C'est mon craft dinner, ce livre-là. Si je vais pas bien, je regarde Babar 3 pages, puis je vais mieux. C'est vraiment ça qui se passe.
1: Ça parle de quoi, Babar en famille?
0: Ben, c'est la naissance des 3 bébés.
1: Oh, c'est le début de l'histoire.
0: C'est le début de l'histoire. C'est le début de toute leur nouveauté. Bon, Babar qui est pas là à l'accouchement, c'est une autre époque. Qui apprend.
1: Juste Babar, c'est un éléphant pour ceux qui...
0: Ah oui, c'est ça. C'est un éléphant. Oui. Ils habitent à Célesteville, le nom de sa femme, qui s'appelle Céleste. Cet endroit merveilleux où tout le monde est heureux tout le temps. Et donc, c'est les 3 bébés qui naissent et c'est le début de leur vie de famille. Voilà, Babar en famille.
1: Ça, c'est le livre, Jessica, qui représente le mieux ton enfance à toi. Est-ce que tes filles ont un livre similaire qui représente ou qui encapsule leur enfance ou tu leur as imposé Babar?
0: Non, parce qu'ils n'ont pas le même amour que moi. Et c'est très drôle parce que, bon, moi, j'aurais apporté 25 livres, là, Karine. Là, c'est ça le problème. Là. C'était vraiment très compliqué comme exercice.
1: C'est un beau problème.
0: Moi, c'est Un jour tout neuf, qui est un livre où les enfants que j'ai lu et relu à mes enfants, c'est d'un livre d'images et à l'intérieur, ils décident, ce matin, je vais porter mon chapeau, mon sac. Puis il y a comme une espèce de conversation qui s'installe avec cette lecture-là. Okay. Puis encore une fois, c'est un grand livre, puis il est magnifique. Il était dans la première pile originale, mais j'ai dû le tasser, mais j'en ai parlé. Un jour nouveau.
1: C'est correct, c'est bien. Au moins, le nom a été dit. Je t'ai entendu dire, lui est dans la pile là, des classiques. Il y a une pile chaotique aussi. Oh. C'est quoi cette pile-là, Jessica?
0: Ah ben écoute, ça c'est la pile de l'angoisse. Ça c'est la pile...
1: Mais elle le dit avec un énorme sourire.
0: Non mais c'est la pile de... Oh mon Dieu, j'ai pas lu ça. Oh mon Dieu, j'ai pas lu ça.
2: Ah, c'est la pile
0: oh, mon
2: des
0: Dieu, j'ai pas lu ça.
2: C'est à lire.
0: Ah, c'est à lire. Ah, c'est... Et là, j'essaie de m'organiser dans ça. Mais c'est vraiment là, ça là... Ça, c'est à l'extérieur de la bibliothèque. C'est 2 immenses piles. Écoute, il doit avoir 150 livres là-dessus. Ça n'a pas de bon sens. Puis ça, c'est vraiment chaotique. Là. Ça, c'est vraiment... Il faudrait un jour que je fasse le ménage là-dedans. Mais dans cette bibliothèque-là, qui est dans ma chambre, il y a aussi tous les souvenirs. Et c'est là qu'on va tomber dans ma vingtaine.
1: Ta vingtaine. Et puis ta vingtaine, ben, tu nous emmènes à New York.
0: À New York.
1: T'as 21.

0: Donc, ça veut dire que la plupart des gens qui écoutent la télé te voient à l'écran depuis comme un bon 12, 13 ans facile.
1: Ouais.
0: Et à 21 ans, tu décides que tu vas aller apprendre le jeu.
1: Ouais, je décide que je veux aller dans un endroit où personne ne sait c'est qui Charlotte des filles de Caleb. Non, mais c'est drôle quand même, mais parce que j'avais tellement d'a priori positifs ou négatifs qu'on dirait que j'étais pas capable de m'imaginer d'aller dans une école de théâtre au Québec. Fait que j'ai eu cet élan-là aussi parce que j'avais vraiment envie d'aller vivre à New York.
0: Ben
1: là,
0: oui.
1: On s'entend que c'est quand même un
2: comme
1: méchant
2: Marilyn
1: trip. Je sais, tout est dans tout, là. Et donc, je me suis loué un petit appartement. Je suis allée faire un stage au Neighborhood Playhouse. Et ça, c'est le livre du fondateur, Sanford Meisner, on acting. Et lui et Lee Strasberg, c'était comme les deux, là, de l'époque, là. Ils s'étaient chicanés. Puis là, il y en a un qui a parti son école de théâtre plus downtown. Puis lui, il était plus uptown. Puis je suis allée faire le stage d'été pendant 3 mois. Écoute, j'étais dans fame, là. J'ai vécu fame, là. On s'en remet pas de ça, là. Sincèrement, c'était extraordinaire.
0: Fait que t'intègres une cohorte de jeunes adultes.
1: De partout dans le monde.
0: C'est pas dans ta langue.
1: Pas dans ma langue. Je suis la Québécoise avec le gros accent. et ce fut vraiment une expérience extraordinaire. À la fin de ce stage-là, je décide de m'inscrire à cette école de théâtre-là, de tout quitter à Montréal. J'ai cet élan-là. Et le dernier soir, je soupe avec mon professeur qui s'appelle Ryan. Puis il me dit, j'ai une question à te poser. Est-ce qu'au Québec, il y a des gens qui t'appellent pour des auditions? Oui, toujours. Mm-hmm. Est-ce qu'au Québec, tu travailles? Oui, toujours. Il fait, ici, là, tous les serveurs, chaque personne qui est à New York est un acteur de grande qualité qui cherche de la job. Fait que là, il m'a regardé, il m'a dit, retourne au Québec. Retourne au Québec. Et j'ai fait ce choix-là.
0: Ah oui.
1: C'est drôle, hein, les chemins de vie, parce que des fois dans la vie, est-ce que j'aurais dû rester, est-ce que j'aurais dû partir? Mais on dirait qu'il m'a déstabilisée en me mettant de l'avant le privilège que j'avais,
0: ouais,
1: puis que je sous-estimais jusqu'à un certain point.
0: Ouais. Et tu retournais dans ce livre-là depuis que t'as appris, t'es allée à cette école-là, parce que je pense que l'école Meisner, c'est vraiment le naturel, c'est trouver la vérité en soi pour jouer.
1: C'est tellement une belle technique. On est sur la répétition de 3 mots, puis on peut refaire et refaire la même chose, puis à chaque fois il y a une escalade. Les independent activities, écrire pour vrai, ce que moi je faisais tout le temps. J'avais 8 ans quand j'ai commencé à jouer. J'ai jamais fait semblant, mais à un moment donné, on se met à faire semblant. Fait que là, on te ramène à l'essentiel. Donc, c'est vraiment une merveilleuse technique de jeu et une école fabuleuse.
0: Alors, On Acting de Sanford Meisner. Et moi, je l'ai trouvé, j'en parlais encore la semaine passée, le archive.org ou archive.org. Vous avez plein de livres libres de droit. Je l'ai consulté, moi, ce matin avant l'émission. Puis c'est fascinant.
1: C'est cool, hein?
0: Oui, c'est ça. Ben,
1: parce qu'il y a vraiment des exemples. Oui. Il fait la mise en scène.
0: On transcrit des classes, finalement, on le voit diriger des classes.
1: Oui.
0: On Acting, pour ceux qui ont le goût de se lancer, qui sait. Un autre livre important, là, on avance dans la chronologie des 30 ans. Là, tu tombes dans la bouffe.
1: Ben oui. Là, je tombe dans la bouffe, puis là, je m'en remets jamais.
0: En voilà un autre livre que j'ai vécu.
1: Momo Fuku, David Chang, livre de recettes extraordinaire qui m'est tombé dessus et que je lis et je relis. Mais moi, je lis des livres de recettes dans mon lit, là. Je lis ça, là, comme si c'était un roman, là. Mais parce que je trouve que maintenant, on est dans un rapport où les chefs racontent leur vie, justement. On rentre dans leur univers, on découvre leur réalité. Les anecdotes sont super intéressante, c'est super bien écrit. Puis là, c'est lui qui me dit, Jess, t'es une bonne cuisinière. Continue.
0: Qu'est-ce qui t'a convaincu là-dedans?
1: Il m'a donné confiance.
0: Ah, oui.
1: Il m'a donné la créativité. Je me permets de challenger plusieurs de ses décisions au niveau du sel à certains moments. Parce que là, David Chang, c'est un peu intense. Des fois, il y a beaucoup de sel. Fait que je suis vraiment dans une relation. Ça, il est dans mon best-of. Là, il est pas dans les archives.
0: Là, on est dans une cuisine. Momo Fuku, là.
1: Coréenne.
0: Restaurant nouilles, des ramen.
1: Les dumplings. Les sandwichs incroyables. Le porc effiloché que j'ai fait et refait et refait et que j'ai même fait, pis ça c'était motif, à mon mariage. Moi j'ai cuisiné à mon mariage. J'ai reçu les gens parce que je voulais partager et c'était mon menu de mariage, ce livre-là. Fait que ça, là, je veux dire, je vais mourir avec. Là. Dans ma tombe, je vais avoir mon livre de Momo Fuku.
0: C'est beau, puis il y a plein de post-it un petit peu usé. On sent le vraiment qui t'accompagne au quotidien.
1: Je l'ai lavé avant qu'il vienne. Il était plein de taches.
0: Tiens, je t'en passe un autre petit puisqu'il y en a beaucoup sur la pile. Celui-là, j'ai

0: cas, on reste dans la trentaine, mais on avance. C'est quand la maternité arrive dans ta vie. La maternité, la face cachée du sexisme de Marie-Lise Hamelin. C'est un essai.
1: Ah, plaidoyer incroyable.
0: Est-ce que tu cherches, au moment où t'as tes filles, tu cherches des livres qui parlent de ce que t'es en train de vivre? Tu cherches une résonance dans ton expérience?
1: C'est plus tard un peu que ça m'arrive, parce qu'au début, tout ce que je fais, c'est essayer de passer à travers la nouvelle vie de maman, de pas dormir, d'allaitement, puis je lis pas des essais, en toute transparence. J'essaye juste de passer à travers ça. C'est un peu plus tard, quand je me suis même posé des questions, à réfléchir à qu'est-ce qu'il y en est, et je tombe sur ce livre-là de Marie-Lise Hamelin, parce que je la reçois à l'époque à un podcast que j'avais avant que les podcasts existent, avant Audio, qui s'appelait Ben Libre, que je faisais il y a très, très, très longtemps.
0: Avec tes amis Vincent Bolduc et Guillaume Lemaitre-Fierge.
1: Qu'on a reçu et qui met de l'avant, en fait, à quel point on sous-estime l'égalité parentale. Elle n'est pas existante. Même si on a des bons chums, même si je sais que t'as plusieurs enfants, que t'as un chum présent, mais il y a une réalité, c'est que c'est nous qui avons porté l'enfant, c'est nous qui avons arrêté de travailler, puis c'est en général, nous qui prenons un congé qui va avoir des conséquences à long terme financières sur nos vies. Et même maintenant, on s'est nommé, je l'ai mis d'ailleurs dans le documentaire de la mi-temps, les gens aiment pas ça quand on parle de ça, mais ça a des conséquences financières dans la vie des femmes à la retraite.
0: Plus tard, quand les enfants sont... En fait, quand elles sont mères, mais plus à temps plein.
1: Oui, puis que en fait, cet argent-là qui a pas été mis de côté, ou qui a pas été... où les avancements professionnels vont avoir des conséquences, puis il y a un écart salarial réel. Marie-Lise est arrivée tellement d'avance avec ce livre-là. Il y a eu une réédition cette année, parce que c'est vraiment un livre important. Et je pense que toutes les femmes devraient le lire. Et... ben, les gars aussi, mais des fois, les gars, ils lisent moins ça. Fait que là, j'allais dire les gars, mais on dirait, je suis pas sûre qu'ils vont y lire.
0: Oui, en même temps, c'est un petit essai, vous pouvez le laisser traîner, puis il peut tomber dessus. Est-ce que c'est ça qui t'a amené à écrire ton premier livre, Jessica, Maman, dis-moi?
1: Oui. C'est vraiment
0: c'est
1: lié
0: l'élan
1: à
0: de
1: ça.
0: Cette lecture-là.
1: Oui, puis la réflexion, puis le désir aussi de communiquer entre femmes, parce que c'est ce que Marie-Lise fait, puis elle le fait tellement bien. C'est un livre hyper important.
0: Tes filles sont encore petites, jeunes, elles sont peut-être pas encore dans la réflexion autour de la maternité, mais est-ce que t'es arrivée à avoir ces conversations-là avec elle, ou en tout cas en famille, sur peut-être pas arrêter de normaliser ce manque d'égalité parentale-là?
1: Ils sont vraiment tannés, là, dans le sens où c'est un sujet du quotidien, là.
0: C'est vrai.
1: Je veux dire, eux autres, là, wet shout, là, ça va arriver, là, avec des listes puis des limites. Non, c'est sûr que ça fait partie du quotidien. Mm-hmm. Puis de nommer ces choses-là, selon moi, sont hyper importantes. Puis le but, c'est vraiment pas de dire que les hommes font pas les choses bien, parce que là, c'est systémique, c'est installé, c'est qu'on sous-estime à quel point c'est comme ça. T'sais, le congé parental, là, faut qu'il soit 50-50, là. On est deux parents. La moitié, quelqu'un prend 6 mois, quelqu'un d'autre prend 6 mois, puis tout le monde va être heureux.
0: Oui, on a la chance au Québec d'avoir un congé parental qui est assez généreux, mais c'est pas le cas. Dès que vous sortez des frontières du Québec, là, c'est une autre paire de manches.
1: Absolument. Puis généreux, c'est 55% du salaire.
0: Oui, c'est vrai.
1: Faut quand même remettre les choses en perspective. Ouais, c'est pas si généreux.
0: Mettons qu'on recule à l'âge où nos parents nous ont eu, là, c'était pas mal. Vous avez 3 mois, puis après ça, vous retournez, c'était zéro, puis encore. OK, fascinant tout ça, Jessica. Il y aura d'autres livres sur la pile sur lesquels on va revenir tantôt. Merci d'être avec nous.
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C'est la chanson « Wanna Be Loved By You » popularisée par Marilyn Monroe dans le film « Some Like It Hot ». On est en 1959. D'ailleurs, c'est l'un de ses derniers films. Il restera « Misfits » 2 ans plus tard. Et puis, ce sera la fin tragique d'une femme qui mourra à 36 ans. Je vous le disais un petit peu plus tôt en ouverture d'émission, on va souligner lundi, le 1er juin, ce qui aurait été son 100e anniversaire. Elle qui nous a quittés à 36 ans seulement, née Norma Jean Baker. Marilyn Monroe, c'est la séductrice, c'est la femme fatale, c'est la blonde bombshell, c'est une icône du 20e siècle. Et on s'est dit que

0: tiens, ce serait bien de se tourner vers les livres. Qui il y en a eu beaucoup. Des biographies de Marilyn, c'est comme un genre en soi. Là. Ouais, ouais. Et on va le faire donc avec la journaliste Manon Dumais et la critique et autrice Hélène Faradji. Rebonjour à vous deux. Je le disais, fascinée. Elle vous a fascinée toutes les deux depuis l'enfance presque.
1: Ouais. Ouais. Moi, c'était tous les samedis après-midi avec ma maman. Oh. On avait 3 cassettes vidéo, fait qu'on avait Cabaret, on avait Holy Grail des Monty Python et on avait Some Like It Hot. Mm-hmm. Et pour moi, Marilyn, dès l'enfance, ça a été une espèce de fascination, pas parce que je m'imaginais vouloir lui ressembler, mais parce que elle me faisait rire. Elle me faisait beaucoup rire dans Some Like It Hot. Puis au fil des années, j'ai plongée dans ma passion pour elle à travers les films bien sûr, puis à travers les livres aussi, puis j'ai découvert une femme beaucoup plus complexe que l'image qu'on pouvait nous renvoyer et beaucoup plus touchante aussi. Mmh. Et je crois que c'est une femme qui m'émeut profondément. Ouais. Ouais, vraiment.
0: Manon, on est dans le même rapport qu'Hélène.
2: Oui, absolument. Je suis émue par cette femme-là. Puis ça remonte à l'enfance. Moi aussi, j'avais pas de vidéocassette. Ça n'existait pas quand j'étais enfant. Et donc, moi, c'était à la télévision avec ma mère aussi qui était à la maison parce qu'à l'époque, c'était préférable de rester à la maison parce que les congés de maternité, c'était pas top. Et donc, je voyais des films avec elle comme 7 ans de réflexion, Bus Stop, tous ces films-là. Et pour moi, elle apparaissait comme une déesse. Elle avait ce nuage blond de cheveux, cette peau de porcelaine. Bon, elle avait des taches de rousseur, mais à l'écran, elle avait tellement de fond de teint blanc qu'on voyait plus rien.
0: Il y avait un masque devant Marilyn.
2: C'était un masque, et presque un masque de Pierrot dans Bus Stop, surtout, là, même un fard blanc sur les paupières. Et donc, mais il y avait cette lumière-là, parce que cette femme-là savait jouer avec la lumière. Elle connaissait très, très bien ses angles. Elle savait comment se placer devant une caméra. Mais ce que je percevais déjà petite, et peut-être parce que ma mère m'en avait parlé, parce que là, je vais dévoiler mon âge. À 4 ans, c'était le 10e anniversaire de sa mort, j'ai eu 4 ans. Et donc, sans doute que ma mère, j'ai vu son visage aux nouvelles, on a dû en parler, et donc j'ai demandé. Moi, j'étais cet enfant insupportable qui posait tout le temps des questions.
1: C'est qui?
2: Et donc, je savais qu'elle était morte jeune, et donc la mort me fascine depuis toujours. Et donc, de voir ce pour moi c'était la bonne humeur incarnée parce qu'elle était drôle.
1: Ouais,
2: et
1: oui,
2: moi j'avais tout le temps l'impression qu'elle
1: était hilarante. Je trouve qu'on parle très peu de la géniale actrice comique qu'elle était. Elle avait un tempo comique qui est hallucinant.
0: C'est son statut finalement de star, de vedette, la fascination que Hollywood a eue depuis son mariage.
2: Cette façon d'entrer en scène, c'est ça. J'avais l'impression qu'elle était toujours en déséquilibre, qu'elle allait tomber dans les bras de son partenaire.
1: Regardez dans Some Like It Hot la scène où elle marche vers le train avec son petit ukulélé, elle se déhanche mais c'est d'une drôlerie incroyable. Puis ce timing dans sa diction qui est exceptionnel. Vraiment, le rire, c'est de la mécanique et Marilyn l'avait entièrement compris. Et c'est drôle parce qu'on parle toujours d'elle comme la séductrice, elle était belle. Effectivement, elle était d'une beauté inimaginable. Mais c'est d'abord et avant tout une actrice merveilleuse. Et malheureusement, je pense que sa beauté a presque éclipsé ça.
2: C'était le grand drame de sa vie. Et c'est pour ça, comme Jessica, elle est partie à New York parce qu'elle voulait être prise au sérieux. Parce que c'est une fille, c'est une beauté californienne, mais c'est dit, bon, en Californie, elle travaillait pour la Fox, on la traitait comme c'était toujours la blonde idiote qu'on lui faisait jouer dans les comédies. Donc, elle s'est dit, je vais aller étudier chez les Strasberg, à l'Actor Studio, je vais tout lire Stanislavski. Et il paraît que la scène qu'elle a préparée devant les étudiants qui étaient sceptiques, elle était fabuleuse. Elle avait un réel talent au-delà de cette grande beauté, de cette lumière qui transparaissait à l'écran. Elle avait quelque chose de très intérieur. Elle avait très douée.
1: Elle avait une vraie vulnérabilité. Exactement. Elle avait une fêlure profonde. Et je pense que, bon, évidemment, où ça arrive jusqu'au Misfits, où là, ça se dévoile. C'est vraiment un des films où on le voit. On voit sa fragilité, sa fêlure. Mais avant ça, Hollywood voulait pas ça.
0: On n'était pas intéressé par le passé.
1: Elle est partie à New York, entre autres parce qu'Elia Kazan n'a pas voulu d'elle dans un film et a dit publiquement « Je ne veux pas d'elle parce qu'elle pue le sexe ».
0: Donc, prisonnière de cette image-là qu'Hollywood avait fabriquée d'elle.
2: Et d'autres réalisateurs la prenaient en disant, mais je te prends parce que t'es une pute.
0: Ouais, ouf.
2: Non, c'est terrible. C'est dur. Hélène en parlait au tout début de l'émission. Oui. C'est terrible.
0: Elle a laissé quand même pas mal d'écrits, ses journaux intimes, mm-hmm. entre autres. Puis, on était curieux de voir par quel livre vous auriez envie de commencer. Mais vous avez toutes les deux choisi le même livre, qui est pas une biographie typique, en fait. Il y a beaucoup de livres qui se sont écrits sur elle, mais le premier, celui sur lequel vous vous êtes entendu, c'est Marilyn, Dernière séance de Michel Schneider. C'est un psychanalyste français. Il l'a pas rencontré, Marilyn, lui. C'est quelqu'un qui est fasciné par la femme. Et la psychanalyse, c'est la porte d'entrée pour mieux connaître Marilyn. Pourquoi, Manon?
2: À cette époque-là, le monde des mots, soit de la psychanalyse, le monde des images, le cinéma, marchait main dans la main. Mmh. Lee Strasberg, là, justement, qui disait à ses acteurs, allez suivre une psychanalyse parce que vous allez découvrir vos traumas profonds et ça va nourrir votre jeu. Donc, à peu près tous les acteurs suivaient une psychanalyse. Beaucoup de scénaristes faisaient appel à des psychanalystes pour approfondir les personnages, l'histoire. Et il y a même des acteurs qui devenaient psychanalystes. Et donc, Marilyn, grâce et à cause de Lee Strasberg, s'est lancée dans la psychanalyse à corps perdu. Et justement, dans les dernières séances, c'est le dernier, c'est Dr. Greenson qui a été son dernier psychanalyste, le dernier à l'avoir vivante. Mais je dirais qu'il aurait dû être radié de l'ordre des psychanalystes parce qu'il a été... Il voulait absolument la sauver. Mais je pense que c'est lui qui l'a entraînée dans la mort.
1: C'est une relation psychanalytique hyper étrange parce que, bon, au départ, effectivement, elle se confie à lui, elle a cette névrose, et il tombe comme pas mal d'hommes sous le charme. Mmh. Elle devient trop proche de lui dans le sens où elle va chez lui, elle connaît ses enfants, elle connaît sa femme, et lui se prend une espèce d'affection un peu trop marquée pour elle et veut la sauver. Comme un homme voudrait sauver une femme, sauf qu'en même temps, c'est son psy.
0: Ouais.
1: Et c'est lui qui lui prescrit ses barbituriques qui vont la faire mourir.
0: Ouais.
1: Donc il est dans cette espèce de relation où il veut l'aider, en même temps il est celui qui lui donne de plus en plus de médicaments, et donc on peut se demander jusqu'à quel point il a pas précipité aussi un peu cette mort. Mais tout est faux dans le livre.
0: Alors c'est ça. Là on n'est pas dans les rapports de psychanalystes.
2: C'est un roman.
0: Ils ont été protégés. Dr. Greenson et sa descendance ont pas voulu dévoiler ça. Donc Schneider lui va inventer ces derniers moments-là.
1: Exactement. Il suit les 30 derniers mois de psychanalyse, et donc il l'invente, mais à partir de recherche, de documentation, de qui était Marilyn, de qui... Bon, on sait quand même qu'elle a eu quelques amants célèbres au cours de ces années-là. Donc, il nourrit sa fiction avec énormément de réel. Et au final, le portrait qu'il fait et de Marilyn et du psychiatre semble assez plausible de ce qu'on peut connaître d'elle, tout en préservant un certain mystère. Mm-hmm. C'est vraiment un bouquin assez fascinant, surtout sur la psychanalyse. Oui. Ce que c'est que la psychanalyse.
2: Et c'est ce qui me fascine dans ce livre-là, c'est le rapport au langage de Marilyn. Je l'ai dit tout à l'heure, elle était bègue, et donc elle avait trouvé une façon de parler, de respirer, ce qui lui donnait cette espèce de voix comme une caresse. Et donc c'est ce qui l'empêchait de bégayer, mais aussi elle n'avait pas d'instruction, et donc elle était avide de culture et de lecture, et ça Arthur Miller, qui fut son dernier mari, elle finit jamais ses livres, mais elle traînait des livres toujours avec elle. Quand elle est morte, il avait plus de 400 livres dans sa bibliothèque. Et donc, la psychanalyse, c'était parfait pour elle parce qu'elle pouvait se permettre de jouer sur les mots. Par exemple, elle a eu des amants, mais elle le disait, je couche pour avoir des rôles. Et elle disait, mais moi, je ne me vends pas, mais je me laisse acheter. Elle faisait beaucoup d'esprit comme ça. Elle jouait avec les lapsus. Et moi, c'est ce qui me plaisait beaucoup là-dedans parce qu'on la voit comme une image. Ben, c'est souvent pour les belles femmes, des fois, on les prend pas au sérieux. Et Marilyn en est l'exemple parfait. Et donc, on pouvait pas croire qu'elle était intelligente alors que c'était une fille brillante. Elle n'avait pas fait d'études, mais ce qui n'empêchait pas d'être une fille brillante et assoiffée de lecture. Et elle est tellement peu sûre d'elle qu'aussi, elle prenait des notes sur les sujets qu'elle voulait aborder avec les personnes. Et d'ailleurs, Bobby Kennedy avait vu une liste et s'était moqué d'elle. Donc, à chaque fois qu'elle essaie de monter, il y a toujours quelqu'un pour la rabaisser.
0: Pour la descendre. Ces dernières séances-là ont aussi inspiré une BDiste, Manon?
2: Une très, très belle BD de Louison. C'est Louison... c'est son nom. Là. Ouais, elle avait demandé la permission à Michel Schneider, qui est malheureusement décédé avant la parution. Il devait écrire l'introduction. Et là, il comprenait pas parce qu'elle avait écrit une bande dessinée sur François Hollande. Et il trouvait pas le rapport entre François et Marilyn. Et elle lui disait, mais moi, je fais un livre qui reflète un peu l'esprit crépusculaire de Miss Fitz. Mmh. Et donc, elle va faire disparaître toute la lumière et il n'y aura que du bleu. Elle va faire disparaître les couleurs pour faire entrer la lumière. Donc, il y aura du bleu qui va caresser les personnages comme une espèce d'ombre furtive. Et elle va faire beaucoup, elle va cadrer ses personnages de près, Greenson et Marilyn, surtout les yeux et évidemment la bouche de Marilyn qui a fait rêver tant d'hommes et de femmes aussi.
3: Parce que
2: ça, je pourrais en parler aussi. Mais donc, une parole, c'est la parole libérée de Marilyn aussi qui s'exprime dans ce livre-là. Donc, si vous n'avez pas le courage de lire le roman de Schneider, la BD, le roman graphique est une
1: ça
2: très bonne option.
1: Ça existe en balado aussi.
2: Ah oui. Et il y a un documentaire aussi. Bref, oui, c'est à l'infini.
1: C'est décliné. Allons-y.
0: D'accord. Hélène, évidemment, il y a des gens qui ont côtoyé Marilyn Monroe, qui ont travaillé avec elle. Ça a donné la suggestion, certains l'aiment chaud, donc Some Like It Hot, et Marilyn de Tony Curtis. Donc Tony Curtis, acteur, qui a joué à ses côtés dans ce film-là, qui décide de raconter quoi, sa version des faits?
1: Oui, à peu près, parce que en fait, après le tournage, Tony Curtis avait été interviewé et sous forme de boutade, il avait dit, parce qu'on lui parlait évidemment de sa relation avec Marilyn, puisqu'il embrasse Marilyn dans le film, et il avait dit, embrasser Marilyn, c'est comme embrasser Hitler.
0: Pardon?
1: Ouais, c'est ça. Et donc, c'était resté un peu comme s'il y avait eu un tournage très difficile, comme si ça s'était très mal passé. Et finalement, il a fallu attendre qu'il ait 84 ans pour qu'il écrive ce bouquin, et qu'il dise, mais non, c'était juste une blague, j'ai fait une blague aux journalistes, puis ça a monté en épingle, alors que pas du tout, elle était formidable. Il révèle qu'ils ont eu une liaison, bon ça c'est pour le petit côté croustillant, mais il raconte surtout ce film en particulier, et ce que j'aime beaucoup, c'est qu'au-delà des souvenirs, des anecdotes, il parle de l'actrice. Et c'est un acteur qui parle d'une actrice. Et c'est très très beau, parce que justement, il va dans ces détails que nous on voit pas nécessairement quand on regarde le film, et comment elle se présentait sur le plateau, comment des fois elle décidait de presque d'enlever la lumière qui émanait d'elle, puis qu'elle se faisait toute petite, puis on la voyait presque pas, et que d'autres fois au contraire elle arrivait, puis c'était son plateau, c'était Let's Go Marilyn est là. Il parle beaucoup de ses retards aussi, parce qu'évidemment sur les tournages c'était difficile à cause de son anxiété, à cause de ses fêlures, elle y arrivait pas tout à fait, donc elle faisait prendre des retards énormes aux productions, et ça mettait tout le monde dans l'embarras, mais en même temps lui comprend que c'est de la fragilité, c'est de l'anxiété, c'est des choses dont aujourd'hui on parle beaucoup plus facilement, mais qui dans les années 60, fin des années 50, évidemment la santé mentale des...
0: Non, il y avait les cachets pour ça.
1: Voilà, exactement. Ouais. Dieu sait qu'elle en a pris.
2: Avec du champagne pour accentuer leur effet.
1: C'est ça, et c'est très très touchant de voir Tony Curtis parler d'elle avec beaucoup de tendresse.
0: Maintenant, on a parlé de Michel Schneider, le psychanalyste. Il a écrit un autre livre sur Marilyn. C'est vraiment sa muse.
2: Oui, absolument. Et il dit même que c'est son double, parce que quand elle est née, elle avait 18 ans. Et quand elle est morte, il avait 18 ans. Ah. Donc, c'est mon double. Et je suis gémeaux comme elle. Et donc, c'est un abécédaire. Donc, on retrouve les mots suicide, drogue, homosexualité, maladie, Kennedy, mère, évidemment, Zelda Zonk, qui était un de ses pseudonymes. Encore deux lettres, deux initiales. Et donc, pour ceux qui ont lu dernière séance, ils n'apprendront pas grand-chose. Et puis le livre, je décourage de le lire d'un couvreur à l'autre, parce que ça devient très redondant. Mais de temps à autre, aller chercher un mot sur elle, comme dans un dictionnaire. C'est un très beau livre de chevet. Il y a beaucoup de tendresse, d'amour et d'admiration. J'ai rarement lu un auteur aussi amoureux, je pense, de son sujet.
0: Marilyn, les amours de sa vie de Michel Schneider. Schneider publié en 2022. On va terminer avec les livres de photos. Vous en avez sélectionné toutes les deux, chacune un. Hélène, Marilyn Monroe par Eve Arnold. Ça, c'est une référence. Ils vont avoir une relation, finalement. Eve Arnold va suivre Marilyn pendant
1: 10 ans. Et c'est Marilyn, en fait, qui tombe sur une photo qu'a prise Eve Arnold de Marlène Dietrich et qui dit, cette photographe est extraordinaire, je veux la rencontrer. Elle se rencontre et elle tombe en amitié. Elles deviennent vraiment très très proches, et pendant 10 ans, Eve Arnold va la suivre, comme ça va faire 6 séances photo avec elle. Et donc le bouquin recoupe les 6 séances, mais se concentre particulièrement sur les Misfits. Avec deux parties, une première en couleur, la deuxième en noir et blanc. Et je trouve qu'on voit quelque chose de Marilyn que d'autres photographes n'ont pas réussi à capter.
0: Une vérité.
1: Une vérité, ouais. Une authenticité, un côté étrangement espiègle. Mmh. Une fille qui avait l'air de s'amuser. Oui,
0: quelqu'un qui n'avait pas eu d'enfance. Et peut-être que,
1: ouais. Probablement, ouais. C'est vrai. Et aussi une sincérité. ce que j'ai vu, beaucoup moins vu dans d'autres photos plus posées. Là, c'est des photos presque dans le quotidien, des trucs pris sur le vif. C'est assez extraordinaire. Et j'ai lu quelqu'un qui disait qu'Eva Arnold, elle avait un peu inventé le female gaze. Mmh. Et c'est pas fou.
0: Le regard féminin.
1: Parce que c'est une femme qui photographie une autre femme. Mmh. Et qui donc s'abstrait un peu de cette relation de désir.
0: On sort du regard de séduction.
1: Et ça fait du bien. Et elle est incroyablement belle dans cet album photo, Marilyn.
0: Marilyn Monroe par Eve Arnold, le bouquin est réédité évidemment plusieurs fois. J'ai même lu qu'elle avait mis un embargo sur certaines photos au décès de Marilyn pour s'assurer qu'il n'y ait pas exploitation de son image.
1: C'est une bonne chose.
0: Elle avait bien vu. Manon, on termine avec Marilyn inédite, 50 séances de Milton H. Green.
2: Oui, c'est Joshua Green qui a réuni toutes les photos de son père. En fait, pas toutes les photos, c'est 284 photos sur les milliers de photos qu'il a prises, dont 154 qui sont inédites. C'est des photos qu'il a dû regrouper pour une exposition à Shanghai en 2016. Et donc, il y a des photos qui ne sont pas parfaites parce que les négatifs ont été très, très mal entreposés. Mais dans ce livre-là, ce qu'il raconte, c'est la complicité, la relation d'amitié et professionnelle entre Milton Green et Marilyn Monroe. Et donc, un peu comme chez Eva Arnold, c'est qu'on voit sa spontanéité, son côté ludique. Elle a un réel plaisir à être devant un objectif alors qu'elle était tétanisée sur un plateau de cinéma. Mmh. Parce que devant l'objectif, elle n'a pas un mot à dire.
0: Ouais.
2: Ce sont les images
0: liberté,
2: d'elle-même. Et c'est des images, il y a très, très peu d'images du quotidien. Ce sont surtout des fois juste pour le plaisir, on essaie un vêtement, une coiffure, un objet, un nouveau studio, on fait des tests de lumière. Donc, on est dans le plaisir total avec Marilyn et je pense que ce sont devant les objectifs des photographes, en fait, pas les paparazzis,
1: non.
2: Dans les photographes en qui elle avait confiance, qu'elle a sans doute été le plus heureuse parce qu'elle aimait être vue.
0: Ouais.
2: Pas entendue, mais être vue.
0: Oui, alors c'est deux excellentes suggestions. Puis d'ailleurs, on évoquait tantôt le côté littéraire, son appréciation pour la littérature. Il y a un bouquin qui vient tout juste de paraître.
2: De Catherine Deneuve?
0: Marilyn and Her Books, The Literary Life of Marilyn Monroe chez Simon & Schuster. Donc, si vous êtes curieux de...
1: C'est sûr que oui.
0: Absolument. Peut-être qu'on pourra mettre ça au club de lecture la saison prochaine.
2: Parce que j'ai découvert ça aujourd'hui. Il y a plusieurs années, j'avais vu un documentaire sur Marilyn commenté par Catherine Deneuve. Et là, avec ce collectionneur de photos, ils viennent de sortir un livre chez Flammarion, Marilyn chérie. Et donc, ce documentaire-là, c'était un regard amoureux, plein d'empathie d'une grande actrice d'une grande beauté sur une consœur.
0: Ben
2: donc,
0: oui.
2: Il paraît que c'est très, très bon. J'ai lu la critique dans Libé ou dans Les Inrocks. Je sais pas, il paraît que c'est très bon.
0: Cent ans après sa naissance, Marilyn fascine toujours. Merci beaucoup à vous deux.
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0: Avec la dramaturge et comédienne Stéphie Bazounia, récipiendaire du prix Michel Tremblay, je le redis, pour sa pièce Chronologie, et le prix du comité de lecture du quartier des autrices et des auteurs prix international. Vraiment bravo,
1: merci
0: Stéphie. On va plonger dans l'une de tes lectures marquantes, le livre No Home de la romancière Ya Jiasi. En anglais, ça s'appelle Homecoming. T'as été marqué par son histoire, mais par l'autrice elle-même, je pense aussi. Et ça, c'est son tout premier roman.
4: Oui. Moi, quand j'ai commencé, quand j'étais à l'école de théâtre, j'ai eu un moment où j'avais besoin de me retrouver dans la littérature. Mm-hmm. Et Ya Jiasi a été une autrice qui a été très importante pour moi, comme Chimamanda. Donc, je dirais qu'il y a Homegoing et il y a Americana. Donc, Homegoing, en gros, c'est l'histoire, on suit la lignée de deux sœurs sur 300 générations. C'est une grande fresque où on suit non seulement les femmes, mais les hommes aussi de chaque lignée. Puis, à la fin, les descendants des deux femmes se rencontrent. Donc, c'est un livre qui m'a bouleversée parce que, premièrement, j'aime les histoires de femmes en général. J'aime les grandes fresques étalées sur plusieurs années. Ouais, c'est vraiment un livre que c'est aussi une autrice qui parce que j'avais besoin de me retrouver, parce que quand je pensais à la littérature, je pensais à des hommes dans la soixantaine. C'est comme ouais. qui en fait
0: ils ont été nombreux
4: des doctorats.
0: À l'écrire, oui.
4: C'est ça. Donc j'avais besoin de voir une jeune femme comme ouais. moi, née en Afrique, de 26 ans qui est capable d'écrire un premier roman qui a gagné des prix internationalement, ouais. qui a été reconnue et qui est très quand même très complexe pouvoir écrire un livre sur plusieurs générations, c'est incroyable. En gros, en fait, chaque chapitre parle d'un personnage mm-hmm. qui vient d'une lignée d'une des filles.
0: Alors, on s'imagine donc ces deux. On est en Afrique précoloniale.
4: Oui.
0: On est quelque chose comme au 18e siècle. Ces deux sœurs-là qui vont avoir des destins absolument différents. Avant d'entrer dans l'histoire, oui. Stéphie, cette autrice-là, donc, elle est toute jeune. Comment elle va

0: retrouver à raconter cette histoire-là. Pourquoi? D'abord, c'est le pays où elle est née, c'est ça? C'est le Ghana? Elle va y retourner?
1: Oui, elle retourne au Ghana. Elle va visiter là où... Les esclaves étaient retenus avant d'être envoyés aux États-Unis, puis ça la marque beaucoup et c'est ça qui inspire l'histoire. Et apparemment à ce moment-là, dans les entrevues, j'entendais que Barack Obama avait visité là, donc il y avait beaucoup de touristes autour de cet endroit-là au Ghana. Et c'est ça qui a inspiré l'écriture. Et je dirais que ça m'a aussi inspirée dans Chronologie parce que je suis retournée au Burundi.
0: Mais oui.
1: Et c'est ça qui a inspiré, une des choses qui a inspiré l'écriture de Chronologie.
0: D'accord.
1: Et je sais pas pourquoi, mais j'ai besoin de suivre des autrices que j'adore et voir c'est quoi leur pratique et faire la même chose. Je suis pas très originale.
0: Non, mais à quelque part, il y a une curiosité. Ouais, donc elle grandit comme une Américaine en Alabama, donc dans le sud des États-Unis. C'est pas commun. Les gens qui ont la même couleur de peau qu'elle. Donc on comprend absolument qu'il y a un désir d'aller voir.
1: Absolument. Et ce que je trouve intéressant, c'est qu'elle raconte non seulement l'histoire de l'Afrique, de la colonisation en Afrique, en plus des Noirs, des Noirs qui sont allés aux États-Unis, qui ont été esclavagisés aux États-Unis. Donc c'est rare d'avoir les deux histoires racontées et de voir les traumas générationnels de toutes ces générations et de voir les liens entre eux. Et souvent, je trouve qu'il y a quand même des fois une division entre les Américains et les Africains. On dirait que c'est complètement différent, alors que nos histoires sont quand même liées.
0: Mm-hmm.
1: Et je trouve ça très intéressant parce que c'est très rare des gens qui sont capables de parler de ces deux expériences et de les nuancer au point où elle a fait. Et justement, bien sûr, elle est inspirée par des Toni Morrison, elle parle de Chinua Achebe. Donc, c'est vraiment des auteurs qui m'ont aussi marquée. Et on le sent dans l'écriture qu'elle est inspirée par Beloved de Toni Morrison, qu'elle est inspirée par Chinua Achebe, Things Fall Apart. On le sent. Puis il y a quelque chose où je me sentais comme si je me reconnaissais parce que c'est des auteurs que j'avais lus aussi.
0: Toi aussi, alors que tu t'y intéressais. Stéphie Mazounia, tu dis que ce sont des histoires de femmes, donc elle prend ces deux sœurs-là qu'on va suivre sur plusieurs générations. Qu'est-ce que ça change que ce soit des histoires de femmes, qu'on suive ces lignées-là?
1: Parce que la plupart du temps, on suit les histoires d'hommes. Mm-hmm. Things Fall Apart de Chinua Achebe, c'est l'Afrique précoloniale, puis on voit l'arrivée des colonisateurs, puis on suit un homme dans ce parcours-là. Et c'est très rare dans les littératures maintenant de plus en plus, mais à l'époque, c'était vraiment, on suivait des histoires d'hommes.
0: Mm-hmm.
1: Et là, avoir non seulement une jeune femme qui écrit, mais on suit majoritairement, c'est le point de vue des femmes. Et c'est ça qui m'intéresse aussi. Je trouve que ça a pas autant été raconté, le point de vue des femmes, écrit par des femmes afrodescendantes aussi.
0: Mm-hmm.
1: Donc c'est ça qui m'intéresse, les grandes fresques de femmes. Parce que même moi, quand j'écrivais Chronologie, tu sais, j'ai beaucoup pensé à non seulement ma mère, mais j'ai pensé à ma grand-mère. C'était quoi sa vie? C'est quoi ses perspectives de ces femmes?
0: En quoi elle est différente de la mienne aussi? Comment on peut avoir des points en commun? Ouais, il y a question aussi, puis c'est quelque chose que tu abordes aussi dans Chronologie, Stéphie, de traumatisme intergénérationnel. Nous, on en parle beaucoup au Canada, notamment avec les premiers peuples, où c'est très important. Comment elle aborde ça? Parce que ce sont pas des événements faciles à raconter. Quand on parle d'esclavagisme, quand on parle de l'histoire des États-Unis, le lynchage, par exemple, quelle approche elle prend?
1: Mais je dirais que c'est ça qui me bouleverse dans le livre, la façon qu'elle aborde ça. Parce que comment c'est écrit, c'est des courtes phrases et elle est vraiment très sobre dans son écriture.
0: Okay.
1: Donc, on parle de choses très tragiques, mais maintenant, quand c'est un moment où on parle de lynchage, elle dit que le personnage est pendu. Point. Il n'y a pas de grande élaboration de comment ça se fait. Et j'ai beaucoup réfléchi au concept du trauma porn, qui est le fait de, c'est quoi l'éthique de l'auteur quand il est en train de parler de grosses tragédies?
0: Ouais.
1: Est-ce qu'on se lance dans des grosses descriptions de lynchage ou de violence contre les femmes ou autre chose? Ce que je trouve beau, c'est qu'elle est très pudique. Parce que je trouve que ça peut être très déshumanisant aussi.
0: Absolument.
1: Souvent, que ce soit dans les films et même dans les romans, les personnes afrodescendantes, on les a trop vues, en fait, dans des, en train d'être, tu sais, lynchées ou on a eu toutes ces images et des fois, c'est trop facile de les réduire à ça.
0: Mm-hmm.
1: Alors que ce que je trouve qu'elle fait magnifiquement, c'est qu'on suit ces personnages et on s'attache à eux. Et quand quelque chose leur arrive, on est bouleversé parce qu'on s'est vu en eux. Et je trouve que c'est un procédé beaucoup plus efficace que de nous donner des grosses descriptions de une personne qui est pendue ou c'est comme une femme.
0: Pour aller bouleverser le lecteur, alors que le fait de développer une relation avec les personnages, en soi, c'est bien plus porteur.

0: d'émotion qu'une description graphique.
1: Absolument, puis c'est quelque chose dans ma pratique où je me dis, j'ai pas envie de... Par exemple, moi je parle des martyrs, des 40 martyrs de Bhouta qui sont des jeunes qui ont refusé d'être séparés entre Hutu et Tutsi et qui ont tous été tués. Et j'ai beaucoup réfléchi à ce que je me mets à décrire qu'est-ce qui s'est passé. Et il y a des moments où, oui, où j'en parle, mais c'est que je voulais que ça, pas que ça soit trop graphique, je voulais que ça... qu'on sente l'humain. Et je pense que c'est ça qui me touche dans la littérature. Mais quand on sent l'humain, quand on sent que c'était juste des jeunes garçons de 14 et 24 ans, comme nous, qui allaient à l'école et qui ont eu ce courage de ne pas se séparer, et qu'on se reconnaît dans ces gens-là, je trouve qu'on s'attache mieux.
0: Ouais, absolument. Oui. Elle dépeint les descendantes de ces deux sœurs-là qui ont des destins très très différents. L'une va être l'épouse d'un gouverneur britannique, donc dans ce château où il y a traite d'esclaves. L'autre va être envoyée comme esclave, c'est ce que je comprends. Quel regard elle porte sur ces deux trajectoires-là, parce que donc les expériences sont très très très différentes. J'imagine que on n'est pas dans le noir ou blanc là dans l'expérience ici là. Il y a des nuances dans ces expériences là.
1: Absolument. Et ce que je trouve qu'elle aborde d'ailleurs, qui est très tabou en fait dans les communautés afrodescendantes, c'est le fait qu'il y a des dans le livre on voit des tribus africaines qui vont des tribus ennemies pour être esclavagisées et envoyées aux États-Unis en Amérique du Nord. Et ça c'est quelque chose qui est très tabou. Et dans les entrevues elle en parle que les gens ont la difficulté à l'admettre qu'il y a des tribus qui ont vendu des esclaves, des tribus africaines. Et moi en tant qu'africaine, c'est quelque chose qui est quand même très malaisant, c'est que ça soit ma tribu ou pas, tu sais. C'est sûr. C'est plus en Afrique de l'Ouest, puis moi je viens de l'Afrique de l'Est, mais c'est aussi le fait de se dire que on peut avoir une posture de victime mais aussi d'oppresseur et que de comprendre toutes les nuances, en fait.
0: La complexité, ouais, de cette histoire-là.
1: Et c'est ça que je trouve courageux, le fait qu'elle n'évite pas cette complexité, mais que tout ça existe ensemble.
0: Alors, ça s'appelle No Home, en anglais Homecoming, de Ya Jiasi. C'est la suggestion de Sophie Mazounia. Merci de nous l'avoir fait connaître.
1: Avec plaisir.
0: Très hâte de replonger dans ta bibliothèque. Merci. Il nous reste une minute et quelques secondes, Jessica, pour ton dernier livre. Il est très beau. Et puis, t'as été offert par ton frère. Parents Must Unite and Fight.
2: Ouais, mon frère a vu ça dans une librairie à Paris, puis il a vu mon nom écrit en au-dessus fluo avec des flèches. Il dit, il aurait été 1 000 $, je te l'aurais acheté, ma sœur, ton nom est écrit dessus. C'est une exposition d'un groupe de féministes anglaises qui ont pris des photos à différents moments de manifestations parce qu'elles demandent des places en garderie. Et moi, avec ma place au travail, combien de temps? En 2026, je fais la même chose. Je vais dans la rue et je demande des places en garderie parce qu'on vit le même problème. Alors, c'est tellement intéressant de voir à quel point on piétine, que l'avancement n'est pas réel, que les demandes sont les mêmes. C'est tellement un beau livre. Les livres d'art, grandeur, immense, font aussi partie des choses très importantes dans ma vie.
0: Que t'aimes.
2: J'en ai plein. C'est de replonger. Cette expo-là, je l'ai pas vue, mais quand c'est des expos qu'on a vues, qu'on peut replonger et retourner, c'est tellement extraordinaire. Donc, c'est un livre de Camille Richard. Il est pas trouvable. Cherchez-le pas. Oh, il est pas trouvable, mais moi, je l'ai dans ma bibliothèque.
0: Bon, ben, devenez amie avec Jessica à travers ces capsules Passion Lunch. Oui. En dessous, là, dans les commentaires. Peut-être que vous pourrez le feuilleter. Merci beaucoup,
2: merci,
0: Jessica.
2: Karine.
0: Merci d'avoir partagé tout ça avec nous. Merci Manon Dumais, Hélène Faradji, Stéphie Mazounia. Merci aussi à toute l'équipe qui a travaillé fort à la confection de l'émission encore cette semaine, à la technique Bruno Frigon, la voix et du maître Marilyn Dumont-Sange, à la recherche Florence Mignot et Patrice Parent, à la réalisation Mathieu Beauchamp. Je m'appelle Karine Lefebvre. Je vous vois demain 20h pour la Société de la Sinon, on se voit la semaine prochaine. Salut!
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6: Aujourd'hui, au Radio-Journal, défilé des hockeyeuses de la victoire au centre-ville de Montréal.
7: La coupe pour vous aujourd'hui, avec vous,

0: demandeurs d'asile au Québec, mais toujours autant de précarité.
1: Les personnes vont se retrouver dans les refuges pour personnes en situation d'itinérance.
0: Bonjour, ici Rebecca Kwan, bienvenue au Radio-Journal. Des milliers de partisanes et de partisans de la victoire de Montréal se sont rassemblés dans les rues de la métropole pour célébrer en grand les hockeyeuses qui ont défilé avec la première Coupe Walter de leur histoire. Andréanne Williams était sur place.
2: Les joueuses de la victoire ont eu droit à un accueil triomphal sur la rue Sainte-Catherine au centre-ville de Montréal samedi. Leur capitaine, Marie-Philippe Poulin, a porté la Coupe Walter au bout de ses bras devant des milliers de partisans avant de s'adresser à eux, visiblement émus.
3: De pouvoir enfin rapporter la Coupe pour vous aujourd'hui, avec vous. C'est le meilleur feeling qu'on peut apporter.
2: Pour la directrice générale de la formation montréalaise, Danielle Sauvageau, cette victoire représente un pas de plus vers l'équité dans le sport.
4: Depuis tantôt, je vois des jeunes garçons qui, eux, ne voient plus la différence. On joue au hockey, que ce soit des femmes ou des hommes. Alors, quand on parle d'équité, c'est extraordinaire ce qu'on est en train de vivre.
2: Une avancée qui dépasse le cadre du hockey pour cette partisane.
5: On est des femmes finies de victoire. Les jeunes, j'ai toujours fait du sport. Puis là, de voir que des femmes sont rendues à ce niveau-là, ça m'impressionne, ça me touche.
2: Des amateurs ont aussi eu la chance de faire autographier leur chandail de la victoire.
6: Ça vaut très cher, éventuellement. C'est la première coupe pour Montréal. Puis on est fiers de Montréal.
2: Le souvenir d'un moment historique. Ici Andréanne Williams, Radio-Canada, Montréal.
0: Le resserrement des règles d'Ottawa pour les demandeurs d'asile se fait ressentir au Québec, où le nombre de dossiers est en baisse. Mais selon plusieurs organismes, la situation de ces personnes n'a jamais été aussi précaire. Camille Cassis-Simonet nous en dit davantage.
7: Les arrivées des demandeurs d'asile ont fortement diminué au Québec dans les dernières années, mais la province en dénombre tout de même près de 190 000, soit 37 % de tous ceux présents au Canada. Les défis demeurent immenses pour plusieurs d'entre eux, selon Louis-Philippe Janard, de la table de concertation des organismes au service des personnes réfugiées et immigrantes.
1: Le principal impact, c'est pour les personnes en demande d'asile qui ont besoin d'hébergement. Soit les personnes vont se retrouver dans les refuges pour personnes en situation d'itinérance.
7: Des travailleurs du PRAIDA, le Programme régional d'accueil et d'intégration des demandeurs d'asile dénonce aussi plusieurs coupes du gouvernement provincial dans les mesures de soutien. Catherine Pigeon, représentante nationale de l'Alliance du personnel professionnel et technique de la santé et des services sociaux.
8: On a coupé dans le nombre de billets d'autobus et de métro qu'on peut donner aux personnes en demande d'asile. On coupe dans l'aide alimentaire.
7: À cette précarité sociale s'ajoute maintenant l'incertitude juridique. La nouvelle loi fédérale C-12, en place depuis le mois de mars, renforce les critères entourant les demandes d'asile, affirme Gabrielle Thibouteau, avocate en droit de l'immigration.
9: C'est vraiment le sentiment de panique générale de la part de nos clients.
7: Les intervenants rencontrés estiment que la précarité des demandeurs d'asile n'a jamais été aussi visible. C'est pourquoi ils appellent les gouvernements à revoir les restrictions actuelles afin de préserver l'accès aux services de soutien pour ces personnes vulnérables. Ici Camille Cassis-Simonet, Radio-Canada, Montréal.
10: Ailleurs dans le monde.
0: En République démocratique du Congo, les autorités sanitaires sont confrontées à plus de 1000 cas d'Ebola. Le directeur général de l'Organisation mondiale de la santé s'est rendu dans la région qui constitue l'épicentre de cette 17e épidémie du virus dans le pays. Il a insisté sur l'importance de miser sur l'expertise congolaise dans ce dossier. Le reportage de Catherine Dib.
11: Un cercueil quitte le centre hospitalier de Bounia. C'est une autre victime de l'Ebola dans cette ville qui est devenue l'épicentre de la crise dans l'est de la République démocratique du Congo. Selon Médecins sans frontières, le virus s'est propagé à une vitesse record dans cette province, où il y a des milliers de déplacés en raison de conflits locaux. C'est pourquoi le directeur de l'Organisation mondiale de la santé vient en renfort. On peut mettre fin à l'épidémie, déclare Tedros Adhanom Ghebreyesus en visite depuis jeudi. Il précise qu'il n'est pas là pour dicter ou dire aux gens ce qu'ils doivent faire. Le directeur souhaite avant tout prioriser l'écoute auprès des communautés touchées. Le professeur émérite à l'École de santé publique de l'Université de Montréal, François Champagne, estime qu'il s'agit d'un discours adapté au contexte.
12: Donc on parle clairement d'éducation, mais aussi de sensibilisation, mais à travers des groupes locaux. Ça peut pas se faire directement de l'extérieur comme ça. Là.
11: Tedros Adhanom Ghebreyesus a aussi demandé aux pays limitant l'accès à leur territoire pour lutter contre la propagation de reculer sur ces mesures. Selon lui, les initiatives des États-Unis, du Rwanda et de l'Ouganda sont inefficaces. Pour l'OMS, l'isolement des pays touchés ne permettra pas de combattre la crise. Ici Catherine Dib, Radio-Canada, Montréal.
13: En terminant au soccer, le Paris Saint-Germain a remporté pour une deuxième année de suite la Ligue des champions, le plus prestigieux tournoi des clubs en Europe. Le PSG a défait le club londonien d'Arsenal au tir au but. C'est ce qui conclut votre Radio-Journal. Au nom de toute l'équipe, bonne soirée à notre antenne.
14: Ici Marie-Louise Arsenault, en direct du Studio 1 de Radio-Canada à Montréal. Tout peut arriver. 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
14: Avec nos invités, Alexandre Cloutier, Pierre Lavoie, Safa Chebbi, Angélique Kidjo qui soumet son nouvel album à la critique de Laurent Saulnier et de Nicolas Titley. Nos analystes de l'actualité sont Laure Varidel et Guillaume Rousseau, avec Jean-Philippe Cipriani. Et en troisième heure, en exclusivité pour les gens, les chanceux qui nous écoutent à la radio d'ici première, on accueille la chef d'antenne Brigitte Bougie, les co-animateurs du balado Estide Franglais et Angélique Quijot chante avec nos musiciens la joie. Vous les entendez, vous les voyez, Cole de Nash au clavier, Evette Registre à la batterie, Grégory Clerget à la guitare et notre chef d'orchestre, le meilleur bassiste en ville, Paul Charles.

0: Bon samedi, Paul.
1: Bon samedi, Marie-Louise.
0: C'est presque l'été, Paul.
1: Oh oui.
0: Je vous vois fleurir.
1: On danse.
0: Toujours. Alors, on accueille nos invités de cette première heure, nos analystes de l'actualité. D'abord, l'éco-sociologue Laure Varidel. Bonsoir, Laure.
2: Bonsoir.
0: Et le juriste Guillaume Rousseau. Bonsoir,
1: bonsoir,
0: Guillaume. Ensemble, on accueille notre invité politique, Alexandre Cloutier. Il est président de l'Université du Québec. Bonsoir, Alexandre.
3: Bonsoir.
0: Alexandre, on vous accueille dans la foulée d'au moins deux actualités. Cette lettre que vous avez co-signée, parue dans Le Devoir la semaine dernière, La rue n'est pas une maison. Un appel lancé par Mme Marois sur l'engagement, bien sûr, face à l'itinérance. Et vous, cette allocution que vous avez présentée jeudi, c'est à l'Assemblée de la, des MRC de la Fédération des municipalités du Québec, où vous avez parlé du programme de médecine pour les régions du Québec que vous voulez mettre en place à l'Université du Québec. Est-ce que ça se passe comme vous voulez, ça? Est-ce que ça va se faire bientôt?
4: J'aimerais que ça soit déjà réalisé.
0: Oui, c'est un petit rêve, comme vous savez.
4: Et les besoins sont immenses, surtout pour le Québec. D'ailleurs, ouais. Si on a eu une résolution unanime de la FQM, c'est pas par hasard, c'est parce que toutes les maires disaient enfin, une université qui lève la main pour former en région.
0: Oui, les médecins de famille aussi, ouais. Surtout. Qu'est-ce qui vous a ému cette semaine?
4: Qu'est-ce qui m'a ému, mon Dieu? L'animateur en socioculturel de mon école secondaire est décédé samedi dernier. Ah. Et je veux rendre hommage à tous les travailleurs de l'ombre qui travaillent dans ce secteur de l'éducation.
0: Au Saguenay.
4: Qui marque la vie de milliers de jeunes, de centaines de jeunes. Benoît Couture, tout le monde le connaît au Lac-Saint-Jean. Il était là pendant 25 ans à l'école secondaire Pavillon Wilbrod-Dufour. Et il y en a plein d'autres ailleurs à travers le Québec. Alors, je voulais leur faire un petit clin d'œil.
0: Qu'est-ce qui vous a ému cette semaine, Laure Varidel?
2: Ben aujourd'hui, le grand départ d'Edgar Morin, oui. Qui est pour moi sans doute l'intellectuel le plus lumineux et généreux. Ça a été un phare dans tout mon parcours universitaire, puis même mon parcours militant. J'ai encore le cœur, oui. Gros, même s'il avait 104 ans, puis oui. On s'attendait à son départ.
0: Quelle vie quand même, hein? Mais c'est vrai que c'est une lumière qui s'éteint. On espère qu'elle va continuer à briller un peu quand même. Guillaume Rousseau, qu'est-ce qui vous a ému cette semaine?
3: Deux rapports du commissaire à la langue française. Un qui démontre le recul du français dans l'administration publique québécoise, donc où on s'attend à ce que le français rayonne, et un autre sur la précarité du français dans les entreprises privées. Et ce qui est peut-être le plus triste, c'est que ça susciter peu de réactions.
0: Ouais, c'est ça qui vous rend
3: c'est
0: triste.
3: C'est ça, exactement. Ouais. Donc, bon, en même temps, habituellement, le commissaire à la langue fait un bon travail au niveau des communications. Là, peut-être que la période préélectorale fait qu'il s'est gardé une petite gêne. Ceci explique peut-être cela, mais quand même, c'est préoccupant.
0: Pour répondre à cette question vous-même, qu'est-ce qui vous a ému cette semaine? Vous allez sur la bulle de conversation associée à notre émission Tout peut arriver sur la plateforme Ozio. Bienvenue à toutes et à tous. Nous allons commencer cette émission en retrouvant notre collaborateur Jean-Philippe Cipriani pour la partie nationale de sa revue de la semaine.

0: semaine.
1: Bonsoir Marie-Louise.
0: Bonsoir.
1: La défaite a fait mal hier.
0: Oui.
1: Hein? Mais au moins, on se console à Montréal aujourd'hui avec le défilé de la victoire de la victoire. Hein? Sachez.
0: Avec un nom pareil, il fallait qu'elle gagne.
1: Ben hein, voilà. Ça. Mais oui. Sachez qu'on le dure quand même dans la métropole. Hein? Il faut réduire notre consommation d'eau
0: oui.
1: tout l'été hein, pour prévenir un autre geyser. Alors, il faut boire autre chose et je montre l'exemple avec ma bière. C'est pas vrai,
0: c'est samedi, après tout.
1: Exact. Oui. Et ça tombe bien parce que Christine Fréchette a remis de l'argent dans le portefeuille des Québécois, ce projet de société qui anime le discours de tous les premiers ministres depuis 30 ans. Pourquoi?
2: Que tout coûte plus cher, que ce soit l'épicerie, que ce soit la pharmacie, que ce soit le logement, que ce soit l'essence. Et c'est pour ça qu'on veut intervenir.
1: Alors, on fait une belle mise en scène à l'épicerie hein, avec un étalage de peanuts qui vont être distribués. Parce que parmi les mesures, il y a abolir la taxe de vente du Québec sur certains produits à l'épicerie. Tu sais, des produits de tous les jours. Là.
2: Par exemple, aux fruits, aux légumes, déjà coupés, qu'on achète, là, vous savez, là, les plats pour les tournois de soccer la fin de semaine. Je pense aussi aux collations qu'on donne aux enfants, par exemple, les barres tendres, les noix. En retirant la taxe sur ces produits-là, on va réduire la facture d'épicerie de tous les Québécois.
1: Ouais, tout le monde fait ça, des tournois, des plateaux après les tournois de soccer la fin de semaine.
3: Surtout vous, hein?
1: Ben voilà, pour un couple avec deux enfants, ça représente la somme retentissante de 50 piastres par année, Marie-Louise. Ouais. Une piastre par semaine. Et l'État
3: et
1: se prive,
3: moins d'une
1: lui.
3: Piastre par semaine.
1: Ouais, j'arrondissais, hein, j'étais généreux. L'État se prive, lui, de 100 millions de dollars. Il y a aussi des aides qui vont arriver une seule fois, en 200 dollars de plus pour ceux qui reçoivent le crédit d'impôt solidarité, puis 50 dollars de moins sur les frais d'immatriculation, attend pour la campagne électorale. Alors l'opposition...
4: Ils vont aller emprunter pour financer ces dépenses électoralistes-là.
5: C'est essentiellement la même recette que ce qu'on connaît de François Legault lors de l'élection de 2022.
1: Et c'est à peu près tous les économistes qui réagissent de la même façon. C'est plus électoraliste qu'efficace. Hein. Ce sont des mesures du genre qui avaient provoqué d'ailleurs le départ de Chrystia Freeland dans le gouvernement
0: Absolument.
1: Trudeau, rappelez-vous.
0: Oui.
1: Ici, le ministre Éric Girard est plus diplomate. Il a envoyé un courriel à Christine Fréchette pour lui dire qu'elle dépassait largement la cagnotte de 250 millions qu'il avait réservée pour elle. Oups, Radio-Canada a obtenu le courriel.
0: Oui.
1: Le ministre n'a pas nié. Là.
6: J'ai écrit des centaines et des centaines de courriels similaires au précédent premier ministre. C'est mon style concis, direct. Je suis le gardien des finances publiques.
1: Ah oui, c'est son style, mais la première ministre tranche au bout du compte.
2: Il fait son travail. C'est important qu'il le fasse. Maintenant, moi aussi, j'ai un regard qui est à portée plus large encore.
1: Ben, au total, c'est au moins 336 millions. Et Éric Girard, quand même, nous rassure.
6: Je vous confirme qu'on a la marge de manœuvre pour faire les gestes qu'on fait aujourd'hui. On a 4 % moins de dettes que lorsque nous sommes arrivés au pouvoir en proportion de l'économie.
1: Oui, il y a la marge parce que les revenus de l'État sont un peu plus élevés. Mais avec un déficit de 8 milliards, connaissant Éric Girard, on se doute que son premier réflexe, ce serait pas de tout dilapider d'un coup. Mais dépensez pas trop vite. Hein. Le 1er janvier, la taxe sur vos primes d'assurance auto-habitation augmente. Ça va annuler à peu près tout ça. Christine Fréchette, d'ailleurs, le savait même pas.
7: Est-ce que vous saviez que le 1er janvier, votre gouvernement augmentait la taxe sur les produits d'assurance?
2: C'était pas dans mon territoire à moi au moment où ça a été annoncé. J'étais pas nécessairement au fait.
1: Nul n'est censé ignorer la loi, mais nul premier ministre n'est censé ignorer les taxes, Marie-Louise. Ce parti-là est vraiment incorrigible. Il commençait à peine à faire oublier sa réputation de dépenser notre argent n'importe comment. En tout cas, le PQ a misé là-dessus avec sa pub des séries où il compare la CAQ à un vieux sandwich moisi, hein, mais c'est plus respectueux que l'expression « ma tante », ça a l'air. Il y a pas longtemps, jamais le PQ aurait dépensé de pub contre la CAQ parce que ce qui prouve que les sondages sont pas anecdotiques, mais ça détourne aussi l'attention de l'autre déferlement. Guillaume va nous en parler tantôt, le Oui Québec, organisation unie pour l'indépendance, mouvement indépendantiste campé à gauche. Il y a un rapport signé notamment par les anciennes ministres péquistes comme Louise Arel, Louise Beaudoin, Monique Simard, qui déplore un virage vers l'identité puis la laïcité dans le discours souverainiste. Mais le PQ, le chef du PQ dit que ça ne les vise pas.
5: C'est un rapport qui, à sa face même, n'est pas destiné au Parti québécois. Une grande partie du rapport, en fait, porte sur l'état de la société civile au Québec. Je n'ai pas à commenter tout ce que la société civile dit tout le temps.
1: Ben pourtant, il est pas mal capable de commenter pas mal d'affaires habituellement, Paul Saint-Pierre Plamondon. Ce sont plutôt les Mathieu Bock-Côté et autres qui sont montés au front, hein, voyant la patte de Québec solidaire derrière ça, puis de la gauche devenue, je cite, les idiots utiles du fédéralisme. Bon, Guillaume va en parler tantôt. Mmh. Peut-être qu'il va pouvoir nous expliquer comment une frange qui est dépeinte comme négligeable, puis au fond des sondages, peut en même temps attiser ce déferlement, puis être accusé de torpiller le projet souverainiste. Faudrait qu'on m'explique. Un qui aurait dû réfléchir, en tout cas, avant de parler, c'est le premier ministre Mark Carney, avec ce référendum sur l'organisation d'un référendum en Alberta, est-ce que la loi sur la clarté s'applique? Oui, qui dit. Avant d'aller lire la loi qui concerne un référendum sur une déclaration unilatérale,

0: un député avec moins de 44 % des voix aux élections, puis un taux de participation de moins de 70 %. Donc, au final, il gouverne le pays à sa guise avec 30 % des Canadiens qui l'ont choisi. Et c'est avec cette représentativité-là qu'il se met à genoux devant Daniel Smith. Il y en a quand même un qui s'est levé cette semaine. Mmh. Les premiers ministres de l'Ouest étaient réunis. Celle de l'Alberta, Daniel Smith, a répété sa colère contre la décision d'un tribunal d'empêcher un référendum sur l'indépendance en Alberta.
1: Whether that duty to consult should apply to citizen-initiated petitions. And that's where
0: elle dit, la question, c'est de savoir s'il faut consulter les Autochtones quand on parle d'initiative citoyenne. Nous, on pense que la Cour a erré, que c'est antidémocratique. Le premier ministre du Manitoba, Webb Kinew, est intervenu dans la conférence de presse en disant ceci.
2: So I think we know that is not correct. A lot of what you just said there, Premier Smith.
0: Ce que vous dites, Madame Smith, c'est pas correct. C'est pas aux citoyens à l'initiative d'une pétition de consulter. C'est à vous de le faire comme gouvernement quand le projet c'est d'établir une frontière internationale sur des territoires ancestraux. Bref, le feu est pogné. Pourtant, il avait de quoi sourire, hein, Daniel Smith, l'ex-ministre Stephen Guilbeault venait d'annoncer son départ.
3: Son préféré.
0: Là, on va l'aborder tantôt. Il est résigné face à l'ambition de l'abandon de toute ambition climatique de la part de son patron.
4: Il est maintenant temps pour moi de trouver de nouvelles tribunes pour poursuivre le travail de ma vie.
0: Et quand même, il reste libéral jusqu'à sa démission cet été. Il veut pas causer d'instabilité. La réaction de Mark Carney?
5: Je sais depuis quelques mois que c'est une possibilité. Je souhaite le bonheur à lui et à sa famille.
0: Ah oui, du bonheur. Daniel Smith, qui la haïssait tellement, elle a une réaction assez laconique.
1: I wish him well in his future endeavors.
0: Je lui souhaite le meilleur dans ses nouveaux défis. Je suis pas mal sûr qu'elle va l'entendre à nouveau sur d'autres tribunes.
3: Fort possible. Merci Jean-Philippe Cipriani. Merci à vous.

0: forme de revue de la semaine se poursuit avec notre invité politique, Alexandre Cloutier. Bienvenue parmi nous.
1: Merci.
0: Officiellement, Alexandre. Vous avez 48 ans. Vous êtes juriste de formation, comme Guillaume Rousseau, d'ailleurs.
1: On se connaît depuis longtemps, d'ailleurs.
0: Ah oui, comment ça, vous vous connaissez, tous les deux?
1: On était dans le même bureau d'avocat il y a 20 ans. J'étais stagiaire, il était avocat junior. Je veux pas trop vieillir.
2: Les anciens, les grands cabinets de Montréal qui ont pas vraiment duré dans le temps.
1: Voilà.
0: Qui ont fait autre chose, en fait.
1: Voilà.
0: Hein? Parce que vous avez été député de la circonscription de Lac-Saint-Jean pour le PQ de 2007 à 2018. Ministre délégué aux Affaires extérieures dans le gouvernement de Pauline Marois entre 2012 et 2014. Vous vous êtes présenté à deux reprises à la direction du Parti québécois en 2015 et en 2016. Et depuis le 14 décembre 2022, vous êtes président de l'Université du Québec. C'est le réseau, en fait, qui comprend les 6 universités du Québec. 10 maintenant?
1: Les 10.
0: Ah là, mais vous comptez TELUC.
1: Oui, bien sûr.
0: L'École nationale d'administration publique, l'École de technologie supérieure, voilà.
1: Et l'INRS, l'Institut national de recherche scientifique.
0: C'est énorme quand même. Hein?
1: C'est la plus grande université au Canada. Les gens ne le réalisent pas, mais l'Université du Québec est une grande institution de la Révolution tranquille.
0: Oui.
1: Puis d'ailleurs, on entend en ce moment beaucoup dire ça serait fun d'avoir une nouvelle révolution tranquille au Québec, une révolution tranquille 2.0, mais moi je trouve que l'Université du Québec fait partie des grandes œuvres de la révolution tranquille.
0: Complètement.
1: Et qui est une œuvre inachevée.
0: Pourquoi inachevée?
1: Parce que c'est hallucinant la progression que nous avons eue au Québec en termes de diplomation de la population québécoise. D'abord, faut revenir au début. La raison pour laquelle l'UQ a été formée, c'est parce que les francophones avaient un retard historique en ce qui a trait à l'accès à l'université.
0: Oui.
1: Mais ce qu'on réalise moins, c'est que il y a encore des écarts immenses entre les régions du Québec en ce qui a trait au taux de diplômés universitaires. Mmh. Et là, ça passe de 15 % à 50 % à Montréal. Alors, il y a des disparités vraiment régionales importantes. L'Université du Québec s'est développée de manière extraordinaire. Mais encore aujourd'hui, c'est un étudiant sur deux qui est inscrit à l'UQ, qui est un étudiant de première génération.
0: Absolument.
1: Donc
0: ça c'est remarquable quand même.
1: Un ascenseur social fantastique.
0: Oui. Ah oui. Ah oui.
1: Et maintenant, on est avec 100 000 étudiants.
0: Oui.
1: La plus grande université au Canada, plus de 2 milliards de budget annuel, 18 000 employés. Bref, c'est un

0: succès immense,
1: oui.
0: Mais on peut faire mieux encore. Oui.
1: J'allais vous demander, puis oui. Ça semble évident à la lumière de votre prise de position, là, votre prise de parole.
0: Oui,
1: qu'est-ce qu'il y a de politique dans votre travail?
0: Tout, honnêtement. D'abord, ça ressemble beaucoup à un caucus, vous venez de le dire. Je préside les 10 recteurs de l'Université du
1: Quand
0: Québec.
1: Même,
0: alors,
1: oui.
0: Faut assurer une harmonie dans la planification stratégique oui. De notre organisation. Puis ensuite, je suis toujours en sandwich, en quelque part, avec les orientations gouvernementales où on essaie de s'inscrire, dans le fond, dans la vision pour qu'il y ait une cohérence du développement universitaire avec les grandes orientations gouvernementales, avec les va-et-vient que tout ça peut amener, comme par exemple sur la question des étudiants internationaux, où le gouvernement est impossible à suivre, en fait.
1: Alors, la fin du programme du PEC affecte profondément les universités, puis ça vous concerne aussi, Guillaume Rousseau, à l'Université de Sherbrooke.
2: Les quotas, surtout.
1: Oui, les quotas imposés en fait. Aux étudiants étrangers. Les
0: quotas à la fois fédéral, à la fois québécois, aussi une volonté gouvernementale très forte à l'époque de demander aux universités de faire plus en termes d'immigration, puis de demander d'accueillir davantage d'étudiants internationaux, chose qu'on a fait, et puis après, comme vous le savez,
1: Comment vous les expliquez, ces décisions politiques? Mettre fin au PEC, par exemple, établir des quotas d'accueil d'étudiants étrangers, comment vous les expliquez, ces décisions politiques?
0: Bien sûr, 100% politique. Ouais. On n'isole pas la question de l'enjeu de la recherche, par exemple, dans les laboratoires universitaires, puis de la présence des étudiants internationaux. Malheureusement, on amalgame souvent les étudiants internationaux comme étant des immigrants au sens large. Et il y a peu de profondeur habituellement. C'est rare qu'on va analyser l'impact pour chacun des groupes. Et à plusieurs égards, j'ai l'impression que les étudiants se sont retrouvés pris dans le débat global sur le nombre d'immigrants au Québec. Et lorsqu'on regarde, par exemple, les planifications en immigration au Québec, les étudiants internationaux souvent sont un peu les barouettés d'une pensée à l'autre. Et là, il y a tout le débat qui aura lieu encore, je suis persuadé, dans la prochaine campagne électorale sur le nombre d'immigrants. Puis là, on verra comment les partis politiques se positionnent sur la présence des étudiants internationaux, qui, par ailleurs, tous les pays de l'Occident se battent pour avoir les meilleurs étudiants internationaux de la planète, sauf de plus en plus ici au Québec, malheureusement.
1: Oui, c'est la même chose aux États-Unis. D'ailleurs, vous avez sur votre compte X publié un texte paru dans la presse qui racontait ce que Trump est en train de faire depuis son arrivée à la Maison-Blanche, là, notamment brimer, empêcher les étudiants internationaux de venir dans les grandes universités américaines. Là. Il y a des parallèles que vous faites entre ce qui se passe ici et ce qui se passe aux États-Unis. Vous dites que c'est dangereux pour la démocratie.
0: Ce que Trump fait aux États-Unis, c'est par rapport aux universités. Il n'y a pas de commune mesure avec ce qui se passe au Québec, là, on est d'accord, sauf que effectivement, on a dénoncé haut et fort ce qui se passe du côté américain avec l'ensemble des mesures qui ont été prises, mais nous, ici au Québec, on a participé à toutes les commissions parlementaires dans lesquelles les enjeux en lien avec le PEC, par exemple, ont été abordés, et à chaque fois, on s'est opposé aux mesures du gouvernement, parce qu'on nous demandait de faire plus, chose qu'on a faite, et il y a eu une grande progression d'ailleurs à l'Université du Québec, 16% de nos étudiants sont des étudiants internationaux, et du jour au lendemain, on nous a dit, finalement, vous aviez promis que si vous étiez francophone, que vous choisissiez un parcours francophone, vous auriez accès à la citoyenneté de manière privilégiée. Puis en cours de route, on a changé d'idée. Alors moi, j'ai un enjeu moral, parce qu'on fait du recrutement, on explique les règles, puis en cours de route, on modifie les règles du jeu.
3: Alors, à la résidence permanente, plutôt que
0: la citoyenneté. À la résidence, éventuellement, qui mène à la citoyenneté, oui, effectivement.
1: Oui, puis ça a une incidence sur le financement des États-Unis, des universités. Forcément, soyons pragmatiques, là, ça a une incidence sur l'argent qui rentre dans les universités.
0: C'est évident qu'il y a un impact, mais en même temps, pour les universités francophones, l'impact est moins grand. Parce que les universités francophones n'ont pas accès au même bassin.
1: Qu'à McGill ou à Concordia,
0: par
1: exemple.
0: Parce que le marché de McGill est essentiellement aux États-Unis, en Chine, dans les pays plus fortunés. Là, si on parle uniquement de la question de l'argent, mais leur vrai enjeu, ou qui se mesure davantage, c'est pour nos étudiants au doctorat. 50% de nos étudiants au doctorat sont des étudiants internationaux. Alors, qu'est-ce qu'on veut au Québec? On veut les meilleurs étudiants internationaux qui viennent s'inscrire dans nos universités. Ça va de soi.
1: Oui, je disais que c'est politique, votre travail, mais vous n'hésitez pas non plus à vous prononcer sur l'actualité politique, sur la chose politique.
0: J'essaie
1: vous arrive d'écrire des lettres ouvertes.
0: J'essaie de me limiter.
1: Non, mais c'est intéressant. En juillet 2025, vous avez écrit une lettre dans le Devoir intitulé une lettre où, je vous cite, là, « Depuis une trentaine d'années, l'idéologie de l'extrême-centre s'est imposée comme la force politique dominante dans l'ombre des démocraties occidentales. » À quoi vous faites référence, Alexandre?
0: Alors là, il faudrait me dire à quelle lettre vous faites référence.
1: Une lettre qui est parue dans le Devoir en juillet 2025.
0: Mais
1: vous parlez de l'extrême-centre.
0: Probablement.
1: Ça vous inquiète parce que vous dites que les partis politiques occupent l'extrême-centre, au Canada notamment.
0: Visiblement, je publie plusieurs lettres ouvertes. Je pense que vous faites référence.
1: Ça s'appelle « Les angles mort de l'extrême centre.
0: Ah, je pense que vous

0: vous trompez avec un autre Alexandre Cloutier. Je suis persuadé de ça.
1: Non!
0: Oui, je suis convaincu de ça. Vous,
1: qui est l'autre Alexandre Cloutier?
0: Ben, honnêtement, je ne le sais pas. Je sais qu'il y a un cycliste, mais je sais aussi qu'il y a un gars qui a publié une lettre dans le devoir. Je pense que oui, parce que habituellement, je me souviens des lettres ouvertes que j'ai publiées. Puis,
1: ça, c'est intéressant quand même.
0: Ça m'aurait quand même surpris.
1: On a quand même pensé que c'était vous avec toute l'équipe, puis on s'est dit, qu'est-ce que c'est intéressant? Est-ce que vous partagez l'opinion de cet Alexandre Cloutier?
0: Je préférais la lire au complet avant de commenter. Ça serait un petit peu plus universitaire comme démarche.
1: Mais vous avez publié aussi une lettre sur ce qui se passe aux États-Unis qui vous inquiète.
0: Oui, oui,
1: bon, ça, c'est vrai.
0: Et je viens surtout de publier une lettre avec Mme Marois pour réclamer...
1: Parlons-en. Parlons-en de cette lettre. Ouais, c'est une initiative de Mme Marois,
0: oui, ça. Oui, 100% une initiative de Mme Marois. Je voulais me joindre à elle parce que je trouvais important que l'Université du Québec puisse faire partie de cette démarche. Pourquoi j'ai accepté de la signer? Justement parce que c'est une lettre qui prend pas position.
1: Oui.
0: C'est une lettre qui dit « Rassemblons-nous et rassemblons tous les acteurs qui sont directement concernés ». Puis là, ce qu'on se rend compte sur l'enjeu de l'itinérance, tu peux pas prendre ça par un petit bout. Tu peux pas prendre ça par, je sais pas, la municipalité de Montréal, par exemple, qui décide de se mobiliser parce que c'est un enjeu qui est pan-québécois. Alors, c'est vrai pour la sécurité, c'est vrai pour les policiers, c'est vrai pour, je sais pas, la DPJ. Bref, il y a tellement de monde qui sont impliqués dans cette démarche-là que je trouvais important que nos spécialistes au sein de nos institutions, et là, je fais entre autres référence à nos professeurs,
1: exact,
0: puissent prendre la parole.
1: Oui, parce que ce que la lettre réclame, c'est non, mais c'est drôle. Non, mais c'est drôle quand même, ça. Il faut en rire quand même.
0: Mais ça me rassure un peu.
2: Alors, on demande à l'autre Alexandre Cloutier
1: de
2: nous écrire.
1: De nous écrire. Oui. Non, mais c'est une erreur intéressante parce que vous auriez pu l'écrire, cette lettre-là,
0: oui,
1: je crois.
0: Probablement. Hein,
1: vous partagez
0: raison.
1: Un peu ce point de vue. Alors, ce grand sommet que vous réclamez, c'est la première initiative, la lettre, parce que ce que vous demandez, c'est un grand sommet d'ici juin 2027 sur l'itinérance. On va entrer en campagne électorale, là. Vous venez de faire référence au cours de cet entretien cet automne. Qu'est-ce que vous pensez des moyens qui sont pris à l'heure actuelle par les décideurs politiques pour faire face à l'itinérance?
0: Ben, je pense que tout le monde fait son mieux, mais il n'y a pas de vue nationale. Il n'y a pas de vue d'ensemble. Parce que ça, il y a des petits bouts qui appartiennent aux municipalités, il y a des bouts qui appartiennent aux CIS et aux CIUS, il y a des bouts qui appartiennent à DPJ, il y a des bouts qui appartiennent aux travailleurs sociaux. Mais il n'y a personne qui réfléchit ça globalement en ce moment. Il y a eu plein d'initiatives. Il y en a eu derrière des forums. Il y en a eu récemment dans les Laurentides, là, qui a été porté entre autres par l'UQO, puis un professeur, là, très impliqué là-bas, un professeur Parizeau Legault, justement. Bref, tout ça pour dire que il y en a des initiatives, mais on trouvait ça important de prendre un moment de recul, de bien documenter les choses, d'avoir une vue d'ensemble et d'espérer d'avoir des vraies propositions concrètes dans le cadre d'un sommet qui rassemble les bons intervenants pour avoir une approche qui est vraiment nationale. Moi, j'habite le lac Saint-Jean, je travaille à Québec, puis je suis tout le temps à Montréal. Puis honnêtement, peu importe on est où au Québec, on est confronté maintenant
1: fou,
0: à l'itinérance. Il faut pas penser à ça, il faut pas
1: même en région.
0: Loin, ça explose en Abitibi-Témiscamingue, ça explose dans toutes les régions du Québec. Maintenant, c'est plus un phénomène des grandes villes. Puis, c'est triste.
1: Quel rôle l'Université du Québec doit jouer? Parce que quand on se promène à Montréal, on voit bien que le campus est un des lieux de la ville où il y a beaucoup d'itinérants. L'UQAM, bien sûr. Même chose à Québec, à Saint-Roch.
0: Dans
1: le quartier Saint-Roch.
0: Il y a plein de choses qu'on peut faire. D'un point de vue institutionnel, nous, ce qu'on peut faire, c'est assurer une présence étudiante dans les quartiers au centre-ville. Donc, avoir, par exemple, à l'Université du Québec, dans Saint-Roch, nous, ce qu'on souhaite, c'est accueillir davantage d'étudiants qui habitent le quartier Saint-Roch. La mixité sociale, moi, personnellement, j'y crois beaucoup. Puis quand t'es un jeune universitaire, habituellement, t'es ouvert davantage à côtoyer l'ensemble des différences auxquelles un être humain peut être confronté.
1: Ouais, il y a pas des risques d'embourgeoisement quand on multiplie les résidences universitaires dans des quartiers comme ça, parce que c'est ça aussi l'enjeu de la mixité sociale.
0: L'embourgeoisement, l'inverse,
1: plutôt. Ben,
0: si
1: donc des quartiers
0: des
1: qui deviennent...
0: De 20 ans de vivre
1: Oui, mais on améliore les habitations, donc on change aussi la figuration des quartiers.
0: Ben, on offre du logement abordable à des jeunes qui n'ont pas d'argent, puis on libère des logements qui coûtent plus cher à des gens qui ont les moyens de se payer. Nous, on a un rôle à jouer en termes de pour offrir justement à nos étudiants la capacité d'aller à l'université à frais raisonnables. Puis une des façons d'y arriver, c'est de travailler sur le coût des logements. Puis ça vient changer, la face du quartier.
1: Exact.
0: Mais cette mixité sociale-là, elle est importante. Parce que ce qui se passe dans Saint-Roch à Québec, honnêtement, là, je sais pas si vous êtes allé récemment, mais honnêtement...
1: C'est une tragédie.
0: Ben oui, parce qu'il faut se souvenir de tous les efforts qui avaient été faits à l'époque pour rehausser en quelque sorte, pour offrir une meilleure qualité de vie aux citoyens. Puis, ben là, on est reparti en sens inverse, ouais, les magasins.
2: La fermeture des commerces,
0: ben, voilà, exactement.
1: Un des gros projets qui

0: Vous occupe en ce moment,
1: oui.
0: On l'a un peu évoqué en ouverture d'émission, c'est la mise sur place d'un programme de médecine familiale au sein de l'UQ.
1: Exact.
0: La médecine est enseignée à l'Université Laval, à l'Université de Sherbrooke.
1: Cinq facultés.
0: Voilà, mais pas dans Montréal. Le réseau des universités, à Montréal, bien sûr.
1: Exactement. Puis l'idée, c'est pas de créer une faculté de médecine pour créer une faculté de médecine, c'est de créer le premier programme de médecine 100% axé sur la médecine de famille et 100% axé sur la première ligne. En gros, les étudiants qui vont choisir l'Université du Québec s'engagent, dans le fond, à aller travailler comme médecin auprès des Québécois dans les zones qui sont moins bien desservies au Québec, donc en région, et là où il y a des déserts médicaux, incluant les grandes villes, dont l'Est de Montréal. L'idée, c'est de travailler sur les valeurs des étudiants, sur leur engagement dans la communauté et leur dire, si vous choisissez le programme de l'Université du Québec, ben les probabilités que vous vous retrouviez chercheur universitaire, c'est pas tout à fait le profil vers lequel on se dirige.
0: Ni la médecine spécialisée,
1: ni
0: évidemment.
1: La médecine spécialisée. Oui. Sauf évidemment exception, parce qu'on ne peut pas attacher nos étudiants, mais on peut travailler sur le profil d'étudiants qu'on souhaite aller chercher et les orienter vers la médecine de famille et les orienter vers l'offre médicale de justement de première ligne.
0: Ouais, les études prouvent que les étudiants ont de plus en plus tendance à choisir la médecine spécialisée. Là. Comment vous expliquez ça?
1: En fait, c'est pire que ça. Ouais. Les étudiants boudent la médecine familiale au Québec. Puis c'est un problème qui est québécois. On le réalise pas. On pense que c'est le même partout à travers le Canada. Mais non, les places de stage de résidence en médecine de famille au Québec sont laissées vacantes.
0: Pourquoi?
1: Ben, les gens disaient, c'est parce qu'on se fait deux ans qu'on se chicane avec le gouvernement Legault. Puis ça, c'est pas attrayant. Puis c'est sans doute pour ça. C'est pas vrai pas tout. Quand on regarde des chiffres sur 10 ans, ça fait 10 ans, 80% des places laissées vacantes en résidence familiale au Québec, au Canada, c'est au Québec. Donc, essentiellement, un jeune qui se dirige vers le programme de médecine, la quasi-totalité d'entre eux, ce qu'ils veulent faire, c'est devenir des médecins spécialistes. Alors que nous, ce qu'on dit, c'est si vous choisissez l'Université du Québec, vous priorisez la médecine familiale pour justement rendre ça plus attractif, pour choisir le profil de candidat qui souhaite s'investir dans l'offre de soins aux Québécois. Et on prétend pas que les médecins actuels sont mal formés, loin de là. Par contre, ce qu'on dit, c'est qu'on pourrait mettre davantage d'efforts sur là où il y a le plus d'impact dans la vie de monsieur, madame, tout le monde.
0: Dans la quotidienneté, bien sûr, oui.
1: Et particulièrement dans les territoires moins bien desservis, en Abitibi-Témiscamingue, à Chibougamau, dans le nord du Québec, sur les communautés autochtones. D'ailleurs, l'UQ vient de lancer sa plus importante consultation.
0: C'est les spécialistes qui sont difficiles d'accès en région aussi. Hein. Bien sûr, il faut aller dans les grands centres pour les consulter.
1: Aussi.
0: Là.
1: Mais le docteur Stanley Volant, par exemple, il est membre de notre comité.
0: Oui.
1: Il siège avec nous pour la création de ce nouveau programme-là. Et l'enjeu pour les communautés autochtones, c'est aussi l'offre de formation médicale sur le territoire. Puis, ça se bouscule pas nécessairement pour aller envoyer son CV à Amos ou à je sais pas où dans le nord du Québec. La réalité, c'est qu'on a des enjeux de répartition de l'offre médicale sur le territoire. Et à notre point de vue, on doit travailler sur le profil de candidat et avoir d'entrée de jeu des gens qui ont le goût d'habiter le territoire. Si vous rentrez à l'hôpital de Chicoutimi demain matin puis vous croisez une infirmière clinicienne, j'avais 90% de chances qu'elle soit formée à l'Université du Québec à Chicoutimi.
0: Oui, les infirmières sont formées à l'Université du Québec.
1: En fait, on informe presque toutes les professions de la santé. Il y en a deux qu'on forme pas. L'UQ, c'est l'éléphant dans la pièce en santé. On forme 50% des psychologues, 50% des travailleurs sociaux, 100% des sexologues, 100% des physios. Pas des physios, des chiro, pardon,
0: oui.
1: Je dis n'importe quoi. Bref, il y a plusieurs...
0: C'est l'autre Alexandre Cloutier, peut-être.
1: Ouais, vous allez me revoir, là.
0: Non, mais il faut en rire, là, parce que c'était quelque chose.
1: Oui. Ce que je veux illustrer, c'est que l'UQ est déjà un joueur incontournable en santé. Maintenant, on veut offrir cette interdisciplinarité-là en travaillant sur les valeurs qu'on porte déjà d'accessibilité. On occupe déjà le territoire et on peut avoir une solution nationale à l'offre de médecins au Québec. Alors, on a déjà eu le financement du gouvernement du Québec. On espère avoir l'ensemble de l'œuvre dans les meilleurs délais pour qu'on
0: puisse... Quand vous parlez de l'ensemble de l'œuvre, vous voulez dire quoi? Parce que vous êtes en campagne, là. Vous êtes en campagne pour ça.
1: On prépare le terrain. Je suis allé chercher une résolution. Comme par hasard, je vais rencontrer tous les préfets des MRC la semaine passée. Puis, j'avais presque un applaudissement debout sur les chaises à la fin. Pourquoi? Parce que ça répond à un besoin. Les préfets, eux autres, ils habitent le territoire. Ils savent à quel point c'est difficile d'avoir une couverture médicale qui est à la hauteur des attentes de la population. Alors, lorsqu'on dit, nous, l'UQ, on va offrir puis demander à nos étudiants de se déployer sur le territoire québécois. Évidemment, les gens sont très favorables. Donc, oui, on construit des appuis. Je fais le tour des chambres de commerce. Je vais chercher des appuis le plus possible dans le cadre de la campagne électorale.
0: Oui, bien sûr.
1: Et le privé, honnêtement, le jour qu'on va lever la main puis solliciter monsieur, madame, tout le monde pour la fondation de l'Université du Québec pour soutenir

0: cette démarche-là. Je suis persuadé qu'il va y avoir de généreux donateurs qui vont apparaître. Puis d'ailleurs, il y en a déjà qui se manifestent, en plus du gouvernement du Québec. Et tout ça, c'est porté par l'UQAM, c'est porté par l'UQTR, c'est porté par l'UQAC. Ce sont les institutions qui vont offrir ce programme-là. C'est pas l'Université du Québec comme thèse. Les étudiants vont s'inscrire dans nos établissements.
1: Est-ce que vous allez les former, ces médecins-là, pour qu'ils interviennent auprès des itinérants, par
0: c'est
1: exemple?
0: Sûr. Ben oui, c'est le type de profil.
1: Il y a une logique, là, ben dans oui, votre
0: c'est,
1: démarche.
0: C'est ce type de profil-là qu'on cherche quand on parle de l'Est de Montréal, qui est un désert. Ben, l'UQAM, qui est la mieux positionnée pour, Puis c'est un modèle qui est basé beaucoup sur l'Université de Californie. L'Université de Californie, c'est passionnant là, parce qu'ils ont développé au sein de leur programme de médecine certaines spécialisées en santé publique, d'autres en itinérance. Bref, ils sont déployés comme ça sur le territoire et pour nous, c'est une grande source d'inspiration.
1: Oui, comment ils réagissent, le Collège des médecins ou les autres universités qui donnent des cours de médecine? Est-ce qu'il y a de la résistance?
0: Ben énormément de résistance. Parce que
1: pourquoi?
0: De façon générale, à chaque fois que l'UQ essaie de débloquer un nouveau projet, c'est toujours un peu compliqué. Là. La dernière fois, c'était avec l'ETS puis l'école d'ingénierie. Là, ça a pris 4 ans avant qu'on reconnaisse les ingénieurs qui étaient formés à l'ETS. Puis en passant, l'ETS aujourd'hui est devenue la plus importante école d'ingénierie au Québec. Bref, toujours...
1: Non, mais il est efficace. Hein,
0: c'est... Non, mais c'est ça. On est toujours confrontés à de l'adversité. Longtemps, on disait l'UQ, c'est un gros cégep, fait qu'ils sont pas capables de former des avocats.
1: Il y a encore de la condescendance.
0: Ben oui, il y a encore de la condescendance. Ouais. C'est gros comme le bras. Fait qu'il y en a qui disent, pensez-vous qu'ils sont capables de former des médecins? On est rendu là, mais vous savez quoi? C'est la dernière porte à franchir pour l'Université du Québec, qui par ailleurs est la plus grande université en termes de nombre d'étudiants et 9e au Canada en termes de recherche.
1: Il y a de la compétition, c'est ce qu'on sent. Il y a de la compétition entre les universités.
0: Mais c'est pas ce qui me motive là. Sincèrement, avec vous, je pense que c'est un game changer, notre programme en médecine. Je vous le dis très sincèrement, là. Je vous le dis au plus profond de mes croyances, je pense que si on réussit à faire ça, il va y avoir un déploiement de médecins nettement plus favorable pour les zones qui sont mal desservies au moment où on se parle, parce qu'on va dire à nos étudiants d'entrée de jeu, si tu viens à l'UQ, c'est ça qu'on veut que tu fasses. Alors, on peut comprendre qu'on va en échapper une coupe, ça c'est normal, on peut pas les attacher, mais de manière générale, je pense qu'on va avoir un réel
1: Question impact. Candide, est-ce que vous avez besoin de l'aval du ministre de la Santé? C'est de la ministre de la Santé? Ça a beaucoup changé, là, c'est une porte tournante.
0: Oui, puis Mme Bélanger, honnêtement, semble, mais je veux pas parler pour elle, mais elle nous envoie des échos plutôt favorables. En fait, on reçoit des échos favorables, mais c'est sûr qu'on espère avoir une décision. On veut être une thématique de la campagne électorale, encore mieux si on le règle avant. Mais nous, on lâchera pas le morceau parce que je suis convaincu du bien fondé, puis j'arrête là-dessus parce que je sais que vous voulez passer à autre chose. Mais l'Université du Québec.
1: Qu'est-ce qui vous laisse présager que je peux passer à autre chose, moi?
0: Il n'y a pas un autre Alexandre qui a parlé tantôt.
1: Il est avec nous!
0: Mais l'Université du Québec est la seule université nationale qui couvre l'ensemble du territoire. Puis pour moi, il y a un problème qui est national avec l'offre médicale, puis je pense qu'on fait partie de la solution.
1: Alexandre Cloutier. Le premier Alexandre Cloutier. Le bon. Merci d'être avec nous. Merci beaucoup.

0: On retrouve Jean-Philippe Cipriani pour la partie internationale de sa revue de la semaine.
1: Marie-Louise, c'est rare qu'un message du pape, et en l'occurrence du pape Léon, soit aussi d'actualité. Vous l'avez partagé aussi, mais ce qu'il a dit cette semaine.
2: Artificial intelligence needs to be disarmed.
1: L'intelligence artificielle doit être désarmée. Le mot est fort, je sais, mais il est approprié. Puis j'imagine que l'IA dans les universités aussi, c'est un débat. Lui s'inquiète de la militarisation croissante de l'intelligence artificielle par des entreprises comme Palantir qui veulent en faire un outil de domination et qui sert tout sauf le bien commun. L'IA est presque devenue une religion pour certains. Je pense que le pape anticipe le moment où elle aura pris possession de nos machines puis qu'il va falloir les exorciser à coups d'eau bénite pour qu'elle daigne nous redonner le contrôle.
0: Oui.
1: Marqué pour l'instant, ça ressemble plus aux athlètes des Jeux pour doper de Las Vegas. Beaucoup de muscles, peu de résultats. Autre cri du cœur, celui de cet étudiant en journalisme, Santiago Campos, à New York. Il reçoit la bourse Mike Wallace, qui est financée par le réseau CBS, et il dit ceci.
3: And while I want to thank CBS News for funding this generous gift towards my education,

0: I want to also acknowledge how the recent direction of the outlet stains the legacy of Mike Wallace.
1: Je veux souligner à quel point le virage éditorial de CBS entache la mémoire de Mike Wallace, dont le nom, dont la bourse porte le nom. Le journalisme doit servir le public, il ne doit pas taire des mots comme génocide ou se taire devant des mensonges flagrants. La nouvelle direction de CBS est critiquée pour sa soumission de plus en plus évidente au dictat de l'administration Trump et pour la fin de l'émission de Stephen Colbert aussi. Remarquez, l'administration Trump, ils vont avoir un beau spectacle pour le 250e anniversaire de l'indépendance. Je ne sais pas si vous avez vu la liste des artistes qui vont participer en Vanilla Ice, CNC Music Factory, Milli Vanilli, un duo qui ne chantait pas pour vrai et dont un des deux est mort.
2: C'est très au goût.
1: C'est
2: toujours.
1: Très 90s, ça c'est pour ceux qui restent parce qu'il y en a d'autres qui ont annulé. Ouais, c'est un peu comme si les têtes d'affiche de la Saint-Jean, c'est Francis Martin, Martine Chevrier puis Léandre cette année. Je termine avec l'affaire qui explose avec autant d'éclat que la fusée de Jeff Bezos. En France, Patrick Bruel annule ses concerts jusqu'à nouvel ordre. Il y a peu de chances que le nouvel ordre revienne. Il fait l'objet de 4 enquêtes pour viol en France, une autre pour agression sexuelle en Belgique. Il conteste l'ensemble des faits qui lui sont reprochés. Une trentaine de femmes l'accusent de violence sexuelle et cette semaine, il y a un groupe de militants qui a interrompu une pièce de théâtre dans laquelle il joue à Paris. Bon, Patrick Bruel a 67 ans. Évidemment, il est présumé innocent. Ce sera à la cour de décider qui a le droit de faire ça. Chanteur à succès, acteur et aussi joueur de poker professionnel, sa réputation de séducteur le suit quand même depuis des années. Écoutez cet extrait d'une entrevue de 2014.
3: Il y a un moment où on est désabusé d'avoir trop séduit.
4: Jamais.
3: Jamais. C'est toujours aussi plaisant.
4: Moi, jamais, en tout cas.
3: Le côté vieux séducteur, il n'y a aucun risque.
4: Vieux séducteur? Non, pourquoi vieux? Qui est vieux?
1: Ah ouais, jamais trop vieux. On oublie trop souvent quand même que son vrai nom, c'est pas Patrick, c'est Maurice. On dirait que ça jette un tout autre éclairage sur lui. Mais s'il y a procès, on verra si lui, il y a un ancien premier ministre qui va venir à la barre pour témoigner qu'il est un homme charmant et courtois.
2: Ah oui. Merci Jean-Philippe Cipriani. Merci beaucoup.

0: En direct, toujours avec Alexandre Cloutier et Jean-Philippe Cipriani, on retrouve nos analystes de l'actualité, le juriste Guillaume Rousseau, professeur à la faculté de droit de l'Université de Sherbrooke, et Laure Varidel, éco-sociologue et professeur à l'Institut des sciences de l'environnement de l'UQAM. Voilà, on y revient toujours hein, quand même. Alexandre Cloutier, votre mot de la semaine, c'est conservateur, Laure Varidel, en réaction aux politiques du premier ministre Mark Carney dans la foulée de la démission de Stephen Guilbeault, cofondateur avec vous d'Équiterre dans les années 90. Ex-ministre de l'Environnement sous Justin Trudeau. Stephen Guilbeault a annoncé sa décision de quitter le caucus libéral mercredi. Personne n'a été très surpris de cette décision.
1: Alors, on l'avait annoncé ici, là, il y a un mois. Oui. Personnellement, je l'avais suggéré ici en direct.
0: Mais tous les analystes le voyaient bien que les taux se refermaient, que c'était de moins en moins possible pour Stephen Guilbeault d'être dans le caucus libéral à la lumière des orientations de M. Carney à l'égard de l'environnement. D'ailleurs, le discours qui revient beaucoup, Laure Varidel. Et c'est intéressant de vous entendre faire une analyse. Je l'ai vu dans les médias encore cette semaine. Monsieur Carney a choisi l'économie au lieu de choisir l'environnement. Alors que vous stipulez comme spécialiste, comme éco-sociologue, que qu'investir en environnement, ça rapporte à l'économie.
2: Absolument, mais il n'y a pas d'économie sans écosystème. L'environnement, en fait, l'économie est tributaire à la fois d'une société en santé, on en parlait tantôt, et d'un environnement aussi sain. On l'a vu, tous les secteurs qui sont allés au bout de la ressource, on l'a vu, vécu au Québec avec la pêche, on l'a vécu avec la foresterie, on l'a vécu en agriculture aussi. Quand on ne tient pas compte des limites des écosystèmes, ultimement, ce sont des secteurs qui s'épuisent. Et là, sur la question du climat, on touche un enjeu plus complexe, plus global, mais dont le problème central est les combustibles fossiles. Et on le sait, le Canada est un pays pétrolier, mais il doit impérativement s'extraire de ça si on veut s'inscrire dans une économie vivante pour la suite du monde. Et ça, hein, je veux dire, il y a une panoplie d'économistes qui l'ont dit. Encore tout récemment, un spécialiste de l'énergie, économiste lui aussi, qui est à la tête de l'Agence internationale de l'énergie, disait il y aura pas de point de retour avec les énergies fossiles. On a compris que tous les États ont intérêt à produire localement, et ça, c'est avec des énergies renouvelables, avec l'éolien, avec le solaire, l'avenir est là.
3: Mais même

0: Carney, comme économiste, disait exactement
1: Absolument.
2: Mais oui.
1: Et c'est ça qui est surprenant. Et c'est ça aussi qu'on doit rappeler, c'est à quel point le lobby pétrolier est tout puissant au Canada. Ils infiltrent toutes les sphères d'à peu près tous les ministères fédéraux. Catherine McKenna l'a dénoncé encore maintenant.
2: C'est l'ancienne ministre de l'Environnement sous Justin Trudeau. Elle était là avant Stephen Guilbeault, Catherine McKenna.
1: Mais ce qu'il faut comprendre, c'est que c'est pas dans l'intérêt du Canada, des Canadiens et encore moins des Québécois qui ont plutôt attiré leur épingle du jeu d'une économie décarbonée. C'est dans l'intérêt d'un secteur bien précis. Trans Mountain, là, c'est le plus grand investissement d'argent public dans les énergies fossiles parce qu'on a acheté un pipeline qui au départ devait coûter 5 milliards et qui là, finalement, a coûté 34 milliards. Là. Diviser ce montant-là par le nombre, juste, on va prendre les, soi-disant, là, selon les gens du secteur des énergies fossiles, il y aurait 500 000 emplois liés au secteur pétrolier et gazier. Donc, mais ça, c'est un chiffre très, très généreux, là. Mais ça ferait comme 68 000 $ par personne, juste le coût de Trans Mountain. Si on avait investi ces fonds-là dans la transition énergétique, dans l'accompagnement de ceux et celles qui travaillent pour ce secteur-là, on serait complètement ailleurs déjà en ce moment. Puis on a une manière de gérer la ressource qui est très liée aux intérêts américains parce que beaucoup des compagnies qui sont dans le secteur des énergies fossiles au Canada ont en fait des tentacules importants, des sièges sociaux aux États-Unis, contrairement à la Norvège qui a vraiment dit « OK, on investit là-dedans, mais en même temps, on décarbone avec ambition notre propre économie. » Fait qu'il y a d'autres visions, il y a d'autres manières de faire. L'avenir n'est pas dans les énergies fossiles. Il faut arrêter. D'ailleurs, pourquoi est-ce que Trans Mountain a été racheté par le public? C'est parce qu'il n'y avait pas de fonds privés qui considéraient qu'ils pouvaient faire de l'argent avec ça.
2: On a le même enjeu avec la nouvelle association avec Daniel Smith pour construire un pipeline entre l'Alberta et la Colombie-Britannique. Il faut des investissements privés qui, à ce jour, ne se sont toujours pas manifestés.
1: Parce que le marché n'est plus là non plus. L'Europe veut se décarboner. L'Europe investit massivement dans le solaire, dans l'éolien, dans la géothermie, dans la réduction à la source de la consommation. Fait qu'on peut faire tellement mieux, on pourrait être tellement plus riche et prospère si on avait un regard plus large sur l'économie que celui juste de ben c'est un regard de l'économie du passé, là, l'économie du carbone.
2: C'est une économie à court terme, en fait.
1: Complètement. Oui. Mais on a ce problème-là de vision à court terme. D'ailleurs,
2: dans tous les secteurs de l'activité humaine, je crois, en ce moment.
1: Hein? Absolument. Oui. Puis, c'est ça,
0: sauf à l'Université du Québec.
1: Oui. c'est vrai. Puis vous parliez de la santé. Oui, mais l'importance de travailler en prévention, ça aussi, on le sait, hein, à quel point le système de santé nous coûterait tellement moins cher si on travaillait ne serait-ce que sur les droits économiques et sociaux, réduire les inégalités, s'attaquer à la pauvreté, c'est un déterminant social de la santé, c'est le premier. Mais l'économie, c'est de créer des emplois, mais c'est aussi de voir comment, si on crée des emplois qui, ultimement, nous appauvrissent et dégradent notre environnement, ben, on n'est pas gagnant au bout du compte. Donc, la transition va apporter tellement plus de prospérité. On regarde les pays qui s'y engagent résolument. La qualité de vie, l'indice de santé, l'indice de bonheur aussi est plus élevé.
2: Oui. Stephen Guilbeault l'a dit dans la déclaration qu'il a faite en annonçant sa démission. Vous l'avez diffusée dans votre revue de la semaine, Jean-Philippe Cipriani. Il va faire entendre sa voix autrement. Où est-ce qu'il va aboutir, Stephen Guilbeault, pour avoir une incidence sur ce qui est en train de se passer au Canada?
1: Mais le connaissant, je suis sûre qu'il va bien choisir où intervenir. Oui. Je pense qu'il a des outils dans sa boîte que peu d'environnementalistes ont à cause des contacts qu'il a développés. Sa compréhension aussi des mécanismes internes.
2: Parce que c'est pas un discours dominant à l'heure actuelle que le vôtre ou celui de Stephen Guilbeault, là.
1: Non, mais moi, j'ai quand même espoir que ça va revenir parce que, tu sais, paradoxalement, ce qui se passe avec la guerre en Ukraine, autant que les conflits avec l'Iran, c'est que ça fait augmenter le prix du pétrole et tout le monde cherche à réduire sa consommation et à trouver des alternatives. Donc, sans le vouloir, Trump se trouve à agir peut-être encore plus efficacement que bien des accords internationaux pour réduire la consommation de pétrole et les émissions de GES.
0: Mais lui, il a l'impression d'avantager l'industrie parce qu'elle fait plus de profit avec un baril qui est plus cher et donc ça justifierait davantage d'investissement, non?
1: Oui, c'est ça qui est paradoxal dans notre modèle, mais c'est pour ça qu'il faut travailler à internaliser les coûts environnementaux et sociaux du pétrole. Et c'est ce que Steven a essayé de faire toutes ces années avec le prix sur le carbone, qui a été la première mesure qui a été
2: abolie par M. Carney, hein?

0: C'est ça, alors qu'il sait très bien. Moi, c'est ce qui me choque le plus. C'est que parfois, on peut être face à des ignares qui prennent des mauvaises décisions. Tu dis qu'ils comprennent pas les problèmes, ils comprennent pas les solutions. Mais dans son cas, il comprend les problèmes et il connaît les solutions. Il a poussé pour ça une autre époque. Et là, il se fait complètement manipuler, selon moi. Moi, je suis convaincue que puis il s'entoure mal. Il s'entoure de gens de la vieille économie, des anciens collègues de Goldman Sachs et autres. Et non seulement il s'attaque à l'environnement, puis au climat en particulier, mais aussi à la démocratie. Il est en train de mettre en place un paquet de mesures qui réduisent les processus d'évaluation environnementale.
1: Qui sont dénoncés par plusieurs organismes environnementaux.
0: Et ça, c'est aussi très dangereux parce que oui, il faut accélérer des projets. J'en conviens que des fois, il y a une lourdeur administrative, mais il faut le faire intelligemment et on devrait bien s'outiller pour le faire de cette manière-là.
1: Merci, Laure. Guillaume, votre mot de la semaine, c'est oui pour Oui Québec. C'est un dossier qui vous passionne, évidemment. Absolument. Je rappelle, vous avez été candidat pour le PQ, vous, en 2018, dans Sherbrooke. Et vous êtes avocat pour le mouvement laïque québécois. Alors, parlons de ce rapport qui est issu d'une consultation menée par l'organisme Oui Québec, c'est une organisation citoyenne, dont la mission est d'engager la société civile autour du projet d'indépendance du Québec. Le rapport est paru le week-end dernier. D'abord, certains extraits ont été traités par notre collègue la journaliste Katia Gagnon dans la presse, c'était samedi dernier. Oui Québec a sondé une cinquantaine d'organismes de la société civile et analysé des rapports d'activité déposés auprès du gouvernement par quelque 464 organisations. Les conclusions du rapport, notamment bien sûr une révolution, vous y faisiez référence, une révolution tranquille, Alexandre Cloutier. Mais certains groupes ne se sentent pas concernés dans le projet indépendantiste actuel. Quelle est votre lecture du rapport, Guillaume Rousseau?
2: Plusieurs ont remarqué là, qu'au niveau de la méthodologie, il y avait quand même un enjeu. Puis c'est peut-être aussi dans la formulation, parce que parfois dans le rapport, on retrouve des expressions comme « la société civile pense que ».
1: Oui.
2: Bon, la société civile, c'est des millions de personnes. Ils en ont consulté 50. On a là un petit
1: ça,
2: enjeu.
1: C'est comme la majorité silencieuse.
2: Ouais, ben c'est ça. Là, donc, voilà. Donc ça, c'est un peu douteux. Ensuite, bon, j'ai fouillé un peu, j'ai fait quelques appels. Par exemple, ils ont consulté des groupes religieux, mais pas nécessairement des groupes favorables à la laïcité, qui font autant partie de la société civile. Ils ont consulté des groupes de communautés culturelles, pas les groupes de défense du français. Donc, bon, on pourrait facilement dire là, que c'est voilà, que ça, idéalement, ça aurait été plus ample, mais donc il y a un aspect méthodologique qui peut peut-être expliquer en partie qu'on ait eu un certain nombre de conclusions, comme 64% des gens consultés estiment qu'il y a un recul du vivre ensemble, qu'il y a des enjeux de vivre ensemble par rapport à l'immigration. Oui. Et il y a la fameuse phrase là, qui a tant fait jaser, qui donc quelqu'un qui a été consulté, qui a dit « Nous avons remplacé la fierté par la fermeture, nous parlant là, du mouvement souverainiste. Mm-hmm. » Alors bon, donc il y a un enjeu méthodologique, presque épistémologique.
1: C'est une perception quand même que certains analystes politiques
2: exactement.
1: Décrivent. Donc, je pense à Michel Chéaugier, par exemple.
2: Exactement.
1: Ou même à Michel David, là, dans le devoir. Là.
2: Donc moi, je trouve que c'est le plus important. Bon, il y a le rapport comme tel, qui a ses limites, mais qui fait quand même part de choses qui existent vraiment. Mais ce qui est peut-être encore plus important politiquement, je pense, c'est le fait que Louise Beaudoin et Louise Arel soient sortis pour appuyer le rapport. Là, on est ailleurs, à mon sens, politiquement. Deux femmes immensément importantes dans l'histoire du mouvement souverainiste.
1: Absolument.
2: Mais encore aujourd'hui, elles sont très actives. On le voit avec... avec cette sortie-là.
3: Deux doctorats de l'Université du Québec.
4: Il y a Monique Simard aussi qui est
2: financée. Oui, Simard aussi. Honnêtement, c'est parce que je la connais moins, donc alors que je connais bien les deux Louise en question.
1: Oui.
2: Mais je ferai une nuance entre les deux. J'ai bien analysé, puis je les connais les deux. Il y a quand même une nuance. Louise Beaudoin, parce que là, les deux ont compris que ça parlait du Parti québécois, même si le Parti québécois le nie, mais bon. donc, les deux ont parlé, je pense, assez directement du Parti québécois. Mais Louise Beaudoin nous dit que c'est le ton. Donc, il y a un problème de ton, dans le ton, on présume, du chef du Parti québécois, peut-être d'autres porte-parole, alors que Louise Arel est vraiment sur le fond. Elle, ce qu'elle parle de la position sur les prières de rue. Donc, et moi, pour les connaître les deux, et là, Alexandre était là aussi à l'époque, quand Mme Marois a fait le virage, dit virage identitaire...
1: Avec la Charte des valeurs.
2: Avec
1: en 2013, vous étiez dans le gouvernement de Mme Marois à l'époque,
2: absolument.
1: Alexandre.
2: Même avant ça, donc, Louise Beaudoin était là. Elle n'était pas au gouvernement Marois, mais elle était là juste avant, dans la période du fameux virage identitaire.
1: Exact, 2007.
2: 2008,
1: Louise Arel va partir un an plus tard, en 2008, en raison de ça, entre autres.
2: Alors que Louise Beaudoin était là. Elle a quitté seulement en 2012. Donc, Louise Beaudoin, elle était du virage pour la laïcité. Elle était au front. Elle était la première à vouloir ça. Donc, moi, je fais vraiment la distinction entre Louise Beaudoin, qui nous dit au niveau du ton, faut faire attention. Alors, Louise Arel qui dit, non, sur le fond, le parti va trop loin sur la laïcité. Moi, je fais vraiment la distinction. Oui. Une critique le fond, l'autre le ton.
1: Je me permets de vous demander, Alexandre Cloutier, est-ce que vous êtes d'accord avec Louise Arel ou avec Louise Beaudoin, vous?
3: Ah, moi, je suis d'accord avec tout le monde. C'est le peuple que je lis, moi. Tantôt, c'était faux.

0: consulter comment pour se référer au peuple?
1: En tout cas, plus que 50.
0: Alors là, je mets mon miroir. Je suis président de l'Université du Québec.
2: Oui. Vous restez neutre maintenant, parce que vous avez été longtemps associé au PQ, député pendant plusieurs années, ministre dans le gouvernement de Pauline Marois.
0: Vous n'avez pas besoin de trouver... vous avez juste à googler mon nom puis aller trouver mes positions sur ce dont on discute. Mais maintenant, effectivement, là, j'essaie de garder distance sur le fond, ce type de questions.
1: Ouais, puis je pense que c'est ça. Puis je pense que la nuance que je viens de faire entre la position de Mme Beaudoin et Mme Réal, je pense que le chef du Parti québécois aurait pu en tenir compte. Parce que juste dire, ça me concerne pas, tout le monde sait que c'est pas vrai, là. Donc, il faut qu'il en prenne acte. Mais je pense qu'il aurait pu faire cette nuance-là, de dire, bon, mais sur le fond, nous, on pense que nos positions sont les bonnes, laïcité, français, immigration, revoici pourquoi. Mais sur la forme, sur le ton, peut-être que des fois, c'est vrai qu'on insiste pas assez sur les bienfaits de l'immigration. Donc, je pense qu'il y aurait eu moyen d'accueillir ça, puis faire peut-être pas des concessions, mais en tout cas d'accueillir plus le rapport, peut-être plus positivement que faire comme ça.
3: Comment vous
1: analysez
3: les réactions? Parce que les réactions ont été épidermiques pour un groupe qu'on considère toujours comme étant marginal et dans le bas-fond des sondages.
1: Ben, c'est que ça nous rappelle l'époque d'avant que le Parti québécois assume plus le nationalisme. Donc, avant 2008, quand le Parti québécois s'en allait nulle part, entre autres parce qu'il était pas assez affirmé sur ces dossiers-là. Donc, pour certaines personnes, ça fait 20 ans que là, on est sorti de la période après 95 où le Parti québécois avait peur de son nombre, peur de son nationalisme.
2: Oui, la défaite du deuxième référendum a fait mal aussi, bien
1: exactement.
2: Sûr.
1: Exactement. Pendant 10 ans, il y a eu une espèce de flottement suite aux déclarations de M. Parizeau pour toutes sortes de bonnes et de moins bonnes raisons où le Parti québécois s'assumait moins.
2: Je crois qu'Alexandre Cloutier se retient, là, je sens.
1: Oui, il a connu tout ça. On a connu ça ensemble. On s'est connu le Parti québécois aussi, pas seulement dans le bureau d'avocat.
2: C'est une période de déprime où on s'est éloigné de la question souverainiste, même sous René Lévesque, le beau risque, c'était ça aussi, là.
1: Ouais. Dans un autre contexte. Donc, il y a beaucoup de militants qui ont l'impression que pourquoi le Parti québécois est de retour, c'est parce qu'il assume, oui, la souveraineté, mais aussi le nationalisme. Puis là, on a l'impression qu'on veut nous ramener, puis que c'est les gens...
2: Est-ce qu'il n'y a pas de retour aussi comme une alternative à la CAQ qui plombait les sondages? Il y a de ça aussi. C'est complexe, le paysage politique, Guillaume.
1: Absolument, absolument. Ouais. Il y a plusieurs... C'est très multifactoriel, mais donc c'est ça. Donc moi, je vois ça comme le chef du Parti québécois pourrait accueillir, faire la distinction entre la forme, le fond. Puis il peut pas aller trop loin, parce que s'il va trop loin puis qu'il revient avec un discours beaucoup moins nationaliste, je pense que ça peut lui nuire. On voit que la CAQ est peut-être de retour avec Mme Fréchette, donc c'est dangereux pour les
2: PQ. Et Mathieu Lacombe qui a dit qu'il voterait oui au référendum.
1: Exactement,
3: c'est
1: intéressant.
2: Oui,
1: c'est
2: ça.
1: De l'autre côté...
2: Ça va être une campagne électorale sportive.
1: Là, je pense que l'aile gauche du PQ s'est donné un rapport de force. Là. Parce que là, Mme Harel, évidemment, je pense qu'elle est fidèle au Parti québécois, mais si elle sortait puis qu'elle laissait savoir qu'elle aime bien la candidature d'Alexandre Leduc dans Hochelaga, ça brasserait, là. Qu'elle aime bien QS, là, donc là, je pense qu'au PQ, l'aile gauche a maintenant un rapport de force, mais il ne faut pas tout leur donner parce que je veux dire, les résultats électoraux du Québec solidaire nous donnent quand même une indication du poids électoral de ces idées-là. C'est délicat.
4: Guillaume Roux. C'est peut-être autre chose aussi qui explique ça. je veux dire, le recul dans les sondages de QS, là, je pense pas que c'est nécessairement...
1: Moi, je pense toujours qu'en politique, le fond, ça compte. T'sais, oui, après ça, il y a des porte-paroles, il y a des personnalités, il y a des anecdotes, mais à un moment donné, à la fin de la journée, le fond remonte à la surface.
2: Victor Hugo disait, la forme, c'est le fond qui remonte à la surface. Merci à tous les deux. Merci Alexandre Cloutier et Jean-Philippe Dupré.
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9: Bonsoir, ici Louis de Belleval. Voici les informations. Des milliers de partisans ont célébré en grand les hockeyeuses de la victoire de Montréal qui ont défilé dans le centre-ville de Montréal avec la première Coupe Walter de leur histoire. C'est aussi la première fois qu'une équipe canadienne remporte le trophée. Un événement que de nombreux partisans ont tenu à souligner. Voici les réactions de quelques-uns d'entre eux.
10: Ça prouve que les filles, elles aussi, elles peuvent aller jouer au hockey, faire des sports un peu plus garçons, genre.
11: Je trouve ça tellement extraordinaire. Plus jeune, j'ai toujours fait du sport. Puis là, de voir que des femmes sont rendues à ce niveau-là, ça m'impressionne, ça me touche. Je trouve ça extraordinaire.
12: Il y a des filles, dont une qui joue au hockey. Donc, elle est vraiment une partisane toute équipée. Donc, oui, il faut qu'on l'encourage.